0: dans tout le quartier et qui donnait les invendus à ma grand-mère.
1: Donc, et c'est comme ça que vous avez pu profiter de Cinémonde.
0: Cinémonde, alors là, c'est extraordinaire, quoi. De rechercher les silhouettes de femmes dans tous les magazines de l'époque. Mais il y avait aussi Détective, donc je lisais tout gamin Détective. Et puis, tout ce qui était les bandes dessinées, qui étaient vendues chaque semaine, là, les petits formats, genre Météor, Black Le Rock et tout. Donc là, j'avais ça gratuitement par dizaines et par centaines. Et puis aussi une chose qui a complètement disparu, qui était passionnant pour des gamins, hein, qui étaient les romans photos, quoi. Donc là, il y avait à prendre la vie et puis les relations hommes-femmes avec les espèces de mannequins genre Redoute. des journaux de romans photos, c'était absolument fabuleux, quoi. Et ça a développé chez moi un intérêt pour la liaison entre l'illustration et le texte. Donc là, dans la bande dessinée...
1: Qu'on retrouvera après chaque fois que vous avez écrit des scénarios ou adapté vos textes pour...
0: Vous travaillez avec des photographes
1: comme Willy Ronis, par exemple.
0: Voilà, puis vous cherchez à mettre des extraits de journaux à l'intérieur des livres, donc de faire des collages et tout. Donc les premières choses, c'est là. Et puis après, on le retrouve chez Surréaliste.
1: Didier Denax, à propos d'Aubervilliers, vous dites « Si j'ai commencé à écrire des polars, c'est sûrement à cause de la proximité des abattoirs. » Les abattoirs d'Aubervilliers, il y avait ceux de la Villette.
0: C'est les abattoirs de la Villette. Oui, mais sauf que Aubervilliers est collé à la porte de la Villette et les abattoirs rentraient complètement dans la ville. Donc c'était une ville qui était fortement liée à la mort animale. Donc il y avait la présence des animaux, la présence des odeurs pestilentielles et toute une série... Tout a disparu maintenant, mais il y avait absolument toute la transformation du corps animal à travers la ville pour faire des produits comme le noir animal, donc il y a des produits comme ça, les os broyés qui allaient pour les bouillons cubes, toute une série de choses comme ça. Il y avait des usines de fabrication de choucroute avec des porcs, enfin c'était absolument incroyable. Tout ça a été complètement effacé dans les années 60, fin 60, début 70, mais il y avait cette connexion. Puis j'ai travaillé pendant plusieurs mois, moi, dans les abattoirs. J'avais commencé par faire des études de comptabilité, et j'ai travaillé dans la banque des abattoirs, qui s'appelait la banque Gravereau. Et donc j'arrivais le matin à 8h, et il y avait des poumons... des cœurs et du sang dans les rigoles, comme ça, fallait traverser tout pour aller jusqu'à Porte de Pantin, les échaudoirs et tout, c'était très impressionnant, quoi, cette usine vouée au dépeçage des corps, c'est quelque chose de très très marquant, et ça fabrique des individus d'un certain caractère. Je connais encore des tueurs, là, qui travaillent comme ça.
1: On les appelle tueurs, oui.
0: Et c'est des gens très très très très impressionnants qui vous disent d'autres choses. Je me souviens des troquets le matin, j'allais prendre mon café à 8h moins le quart avant de rentrer, et il y avait les types qui mangeaient pratiquement un demi-pain avec à l'intérieur, non pas de la viande hachée, mais un truc avec pratiquement blanc, avec le gras comme ça. Et c'était un contact avec le réel, mais aussi avec quelque chose de fortement décidé.
1: Léon Bonnef a écrit...
0: Oui, Léon Bonnef a beaucoup écrit sur les abattoirs, puis sur toutes les usines chimiques. C'était une sorte de sociologue sauvage, c'est-à-dire c'était deux frères, Léon et Maurice Bonnef, hein, qui étaient de Besançon, et qui ont décidé de traverser la France et de rendre compte de ce qui se jouait derrière les murailles des usines. Les usines étaient impénétrables, ils ont réussi à pénétrer, et ils ont fait un livre fantastique qui s'appelle « La vie tragique des travailleurs ». Et c'est un livre qui décrit tout, les mines, les filatures, tout. Ils sont passés par tous les métiers, les boulangers, il y a des textes sur les boulangers. Et avec tout le langage, tout l'argot de métier, c'est-à-dire des centaines de mots qui ont disparu. Et dans les livres des frères Bonnef, on a véritablement tout ce langage qui a été totalement mis à la poubelle en même temps que l'histoire du monde ouvrier. Et les deux frères Bonnef sont morts en 1914, un en septembre et puis l'autre en décembre. Ils ont été parmi les premiers morts de la guerre de 14-18.
1: C'était des maîtres pour vous, quand vous avez découvert
0: ces livres. Quand j'ai lu ça, c'est-à-dire que c'est une tentative de s'appuyer sur le réel et non pas de le donner directement comme ça, d'en faire du reportage, mais de le travailler par la littérature. Donc ils sont dans un entre-deux, c'est-à-dire que c'est pas pleinement satisfaisant avec les yeux d'aujourd'hui, c'est-à-dire que il reste encore ce qu'on a appelé l'écriture populiste ou prolétarienne, donc on a encore ça, mais ils ont compris qu'il faut que cette réalité soit dite par les moyens de la littérature. Donc c'est une véritable tentative de dire la partie obscure du monde avec les moyens de la littérature.
1: Mmh. Didier Denax, des études à Aubervilliers jusqu'en seconde ou en troisième, et
0: seconde.
1: Puis viré du lycée.
0: Oui, j'étais viré du lycée, mais bon, c'est tout simplement que quand j'étais venu juste avant, en fin de troisième, pour voir dans quelle classe j'étais affecté, je me suis aperçu que j'avais été affecté en comptabilité secrétariat. C'est comme si j'avais pris 25 ans de prison, et je suis sorti de ça en juin de cette fin de troisième, sans fermer la grille. Et il y a un monsieur qui est derrière moi, m'a dit « S'il te plaît, ferme la grille ». Et quand en banlieue on tutoie quelqu'un, on se retourne et on lui dit « Si t'as peur des courants d'air, tu la fermes toi-même ». Et en septembre, quand je suis arrivé, je me suis aperçu que c'était le proviseur. Et donc il a passé une année, l'année de seconde, où j'étais devenu le bouc émissaire. C'est-à-dire qu'il m'a cassé pendant un an, et puis j'ai réussi à supporter. Et puis le jour de rentrée suivant, pour la première où j'étais admis, il a recommencé. Donc là, ça s'est mal passé. Je suis rentré à 8h30, je suis sorti à 9h moins le quart.
1: Quand vous dites ça s'est mal passé, est-ce qu'on peut avoir des détails?
0: Je me souviens de l'avoir traité de certains noms d'oiseaux qu'il n'a pas supporté.
1: Et Didier Denax, alors qu'est-ce que vous avez fait?
0: J'ai cherché du travail, j'en ai trouvé assez rapidement. C'était une époque bénie où on trouvait du travail en 3 jours, quoi. Et donc là, j'ai trouvé un travail à Saint-Denis, donc dans ma ville natale, dans une boîte de cire à parquet qui s'appelle Johnson française. Ils faisaient aussi des petites bombes pour tuer des moustiques. Alors ça s'appelait Johnson, ils faisaient des bombes pour tuer les moustiques, et la bombe s'appelait Red. Et on était en pleine guerre du Vietnam, donc je travaillais pour Red Johnson en pleine guerre du Vietnam. Donc c'est les ironies de l'histoire. Et je suis devenu imprimeur, mais métier a pris sur le tas. J'ai quitté ma mère et tout, et j'ai trouvé une piole dans le quartier Pleyel. Je me suis installé dans 5 mètres carrés, et puis voilà, j'ai travaillé à côté. Et puis, le reste du temps, j'allais au cinéma, je lisais, et puis voilà, quoi.
1: La lecture, c'était déjà une activité importante pour vous, depuis quel âge? À part les romans photos, enfin, et à côté, ou à côté des romans photos.
0: Non, il y a eu quelqu'un d'important, c'est-à-dire dans la cité où j'habitais avec ma mère, au Pont-Blanc. Il y avait au-dessus, au premier étage, un monsieur qui était cuisinier, mais cuisinier dans un restaurant. Ma mère dans les écoles, lui dans un restaurant. Et il y avait son fils et sa fille qui étaient à l'école avec moi, la famille Triou. Et il collectionnait tous les livres de poche. Donc il avait acheté le numéro 1, numéro 2, numéro 3, et il avait des centaines de livres. C'était la seule personne que je connaissais qui possédait une bibliothèque. Et un jour, il m'a dit, je vois que t'aimes bien lire, si t'as besoin, tu prends ce que tu veux. Donc j'ai pu lire, à partir de, je sais pas, 12 ans à peu près, tout ce que je voulais, ce qui était disponible dans sa bibliothèque. Donc il y avait peut-être 500 numéros du livre de poche, mais sans aucune censure, avec quelques petits conseils. Il me donnait des conseils de temps en temps. Donc j'ai lu vraiment énormément grâce à lui, quoi. Mais c'était aussi bien Pierre Benoît, je connaissais rien, donc c'était...
1: C'était au hasard, qu'est-ce qui vous décidait à prendre tel ou tel volume non, dans les rayons.
0: Un petit peu plus tard, il y a eu la découverte d'auteurs comme Zola et ainsi de suite. Donc on en lit un, on en lit deux et ainsi de suite. Je me souviens vers 14 ans à peu près d'une passion pour toute la saga des Thibaud de Roger Martin Lugard. Donc il y avait 5-6 volumes comme ça de plonger, de suivre ça. Et puis à un moment, il y a eu la découverte que sur la tranche des livres, certains, il n'y avait pas simplement un numéro, mais il y a aussi une

0: essayer d'avoir des explications sur sur les hommes et les femmes. C'était les romans aussi. Donc on tombe sur l'amant de Lady Chatterley, sur des choses comme ça, et on sait que la littérature peut ouvrir des horizons, quoi.
1: Mm-hmm. Didier Denax, j'ai trouvé un arbre généalogique cette fois-ci de Didier Denax, écrivain. Alors je vais citer quelques noms. Jean Amila, Louis Aragon, Céline, Maurice Leblanc, Louis Guillou, Georges Perec, Raymond Chandler, Dos Passos, Eugène Dabi, et puis on remonte et on arrive à Hemingway, Georges Perec, Jean Echenoz et François Bon, c'est plus près de nous ça.
0: Oui.
1: Alors, voilà, je vous le donne. Est-ce que ça correspond bien à vos racines d'écrivain?
0: Oui, il y en aurait plein d'autres. Il y a Desnos, par exemple, qui est là, mais il y a quelqu'un comme Francis Ponge qui est essentiel, par exemple, qui est pas là. Donc il y a toute une série d'autres écrivains, d'autres expériences littéraires comme ça qui me sont absolument nécessaires quotidiennement. Et bon, là, il y a vraiment une pesanteur de gens qui disent leur temps, quoi. Dans ça, par exemple, quelqu'un comme Jean Echenoz, c'est pas du tout la même chose. Il peut paraître un petit peu incongru, mais il y a ce jeu sur les genres littéraires. Donc Jean Echenoz, chacun de ses livres, c'est pratiquement une ironie, un hommage à un genre littéraire. Le roman d'aventure avec L'équipe est malaise, le roman d'amour aussi, Chiroki, qui est un hommage au roman noir. Donc à chaque fois, il travaille de cette manière. On aurait pu mettre Richard Brautigan. Richard Brautigan a eu la même démarche que Jean Echenoz, d'écrire un roman dans chaque genre. Par exemple, un des plus grands romans policiers, c'est Un privé à Babylone, qui est un livre totalement ironique et qui, par l'ironie, arrive à quelque chose de déchirant en même temps. Et mm-hmm. c'est Brautigan mm-hmm. qui l'a écrit. Mm-hmm. Donc j'aime aussi c'est-à-dire la manière de rendre hommage et en même temps de jouer dans l'hommage, c'est-à-dire un côté insolent, ironique et en même temps respectueux, d'être sur toutes ces distances-là à la fois. Quoi.
1: Et Perec?
0: Perec, c'est bon, la lecture de La vie mode d'emploi était vraiment pour moi un choc littéraire. Donc là aussi sur le jeu et puis sur l'épuisement du genre, c'est-à-dire qu'à l'intérieur de La vie mode d'emploi, il y a véritablement un monde qui se construit et qui se déconstruit. Donc il y a vraiment un double mouvement comme ça dans le roman. Donc ça c'est côté virtuose de Perec sur le travail sur les genres, mais il y a aussi Perec, c'est l'observateur de Paris, quoi. C'est la rue Villain, c'est la description d'une ville avec ce qu'elle porte de douleur. Et quand il écrit La disparition, la disparition, c'est la disparition essentiellement de ceux de sa famille, le qui disparaît de l'œuvre. Chaque c'est quelqu'un de son entourage immédiat qui disparaît, et c'est un hommage à la langue hébraïque où le n'est pas graphié. Et donc là, on a tous ces jeux-là comme ça, et où dans la littérature, il y a tous ces niveaux d'interrogation du monde et puis de vie qu'on redonne aux disparus, quoi. Donc il y a tout ça, quoi, dans ces auteurs.

0: C'est Paco Ibáñez. Je vous laisse donner le titre.
1: Andaluces de Jaén, sur un poème de Miguel Hernández.
0: C'est une chanson qui vous tient à cœur, que vous écoutez
1: complètement,
0: souvent.
1: C'était l'Espagne. Hein, Paco Ibáñez était vraiment le porte-drapeau de culturel comme ça contre Franco. Il habitait pas loin de chez moi. Il y avait des bidonvilles espagnoles comme ça un petit peu partout. Il y avait un peintre aussi qui s'appelait Ortega qui était là.
0: Vous l'avez rencontré, Paco Ibáñez ?
1: Je l'ai vu sur scène plusieurs fois comme ça.
0: Au théâtre de la Commune ?
1: Non, puis dans tout un tas d'autres endroits. Donc il y avait toute la communauté espagnole comme ça qui avait un endroit dans le Landy où il y avait toute une série de chanteurs qui se produisaient. Et puis c'est assez marrant parce que c'était tout le long du canal comme ça. C'est là où il y avait eu le premier manifeste situationniste, les situationnistes avec Debord dans les années 50. J'ai lu ça après, hein, beaucoup plus tard. Venaient et c'était un de leurs principaux endroits de dérive. Ils venaient ils remontaient vers Saint-Denis comme ça. Ils venaient dans tous les lieux où il y avait la musique espagnole, le vin espagnol. Et le premier manifeste situationniste, c'est le manifeste du canal d'Aubervilliers.
0: Didier Delinx, si on reprend la liste des différents métiers que vous avez exercés avant de devenir écrivain, il y a animateur culturel, et y compris d'ailleurs un travail de projectionniste ambulant, animateur de débat à la fin du film.
1: Oui. Ah, ça c'était une passion, c'est-à-dire que j'ai eu une passion pour le cinéma dans toutes ces années-là. Et comme j'étais responsable de ce qu'on appelait les maisons de jeunes à l'époque, comme ça, et ça me satisfaisait pas de les activités coutumières, et j'avais toute une série de choses d'activités, d'ateliers, et donc j'avais réussi à obtenir un projecteur, un écran et une camionnette. Et en Seine-Saint-Denis, je me baladais avec tout ça et je faisais des projections de films. Donc j'installais la salle, je faisais des affiches en sérigraphie. Et puis ensuite, après la projection, je discutais avec le public.
0: Et qu'est-ce que vous projetiez?
1: On faisait toute une série de choses, des films de Bud Boetticher, on avait fait des nuits de cinéma avec quelqu'un dont les films sont ressortis récemment, qui étaient des westerns expérimentaux de Monte Hellman, par exemple. Et donc on arrivait à faire des projections de genre et puis à provoquer la discussion sur le film, sur ce que ça racontait et sur la forme que prenait le film.
0: Et puis alors, de l'animation culturelle, vous passez au journalisme. Vous êtes pigiste dans plusieurs publications municipales, départementales. Et là, c'est sans doute aussi les faits divers, la vie quotidienne qui vont aussi vous inspirer énormément dans votre travail d'écrivain.
1: C'est-à-dire que j'étais pas écrivain encore à l'époque, mais j'ai l'impression que les 3 ans que j'ai passé comme ça à observer la vie d'une région au quotidien, et d'essayer de voir ce qu'il y avait d'important et de remarquable dans ce que Pierre Michon appellerait les vies minuscules. Donc de voir ça et d'essayer de le rendre lisible. Le côté décourageant du quotidien, savoir comment, non pas le mettre en scène, mais le rendre lisible. Et pour moi, ça a été une éducation du regard, c'est-à-dire ne pas regarder les choses frontalement, comme tout le monde les regarde, et d'essayer de se mettre un petit peu à l'écart.
0: Un peu décalé.
1: Un petit peu décalé, un peu en, on pourrait dire, si c'était pas péjoratif, un regard biaisé, comme ça, sur les choses, et essayer d'en apprécier l'épaisseur, et non pas uniquement le côté, comme ça, de surface. Et puis on s'aperçoit que c'est essentiel, quoi, et que d'un seul coup, il y a du romanesque partout, quoi. Il y a des mines de romanesque absolument dans tous les endroits. Donc j'étais dans des villes comme dont on parle beaucoup aujourd'hui, qui étaient Aulnay-sous-Bois, Blanc-Mesnil, Tremblay, Sevran, Villepinte. Donc là, j'ai arpenté ces villes mètre par mètre pendant plus de 3 ans.
0: Dizanex, vous dites l'or romanesque est partout, il suffit de repérer la veine. Ou encore, dites-vous, j'étais des passerelles de fiction entre deux blocs de réalité. C'est une idée que vous aviez, enfin une manière de voir l'écriture, la littérature que vous aviez déjà clairement formulée dans votre tête quand vous avez commencé à écrire votre premier roman ?
1: Non. Quand j'ai écrit le premier roman, c'était, je faisais un catalogue des impossibilités, quoi. C'est-à-dire que à chaque ligne, j'étais en interrogation. Et je m'apercevais que les centaines de livres que j'avais lus ne m'étaient d'aucun secours.
0: Et vous étiez désespéré alors ?
1: Totalement désespéré et puis extrêmement lâche. C'est-à-dire que, je renonçais pas, donc je n'avais pas la solution, donc je mettais la pauvreté des moyens que j'avais à disposition sur la page. Et puis en me disant, ben voilà, c'est tout ce que je peux faire. Et donc j'ai avancé le premier roman de cette manière, en étant dans une totale frustration et dans un catalogue véritablement des impasses. Mm-hmm. Donc après, les choses se décrantent. Il suffit de poser les questions pour s'apercevoir que les réponses sont possibles. Donc les réponses sont venues une à une, comme ça. Des questions très très très très bêtes qu'on se pose pas quand on lit simplement. Aucun lecteur, enfin moi en tant que lecteur, pendant des années et des années, je me suis jamais posé la question comment on commence un chapitre et comment on le finit, quoi. Et donc ça, quand vous écrivez, vous devez écrire peut-être à un moment, si vous chapitrez, vous écrivez chapitre 3, et pourquoi vous avez arrêté le 2 et pourquoi vous commencez le 3. Et donc ça, vous cherchez la réponse. Donc ça met beaucoup de temps à apprendre et à vivre le rythme d'un livre, donc la respiration d'un livre. Donc la réponse est là, c'est pas une réponse... C'est pas une réponse technique, c'est la manière dont la littérature fait corps avec vous à un moment. Donc c'est ça qui est, c'est pour ça que les maisons d'édition ont une responsabilité énorme de laisser le temps aux écrivains de trouver le moyen de faire corps avec leurs mots. Et la dureté des temps fait qu'on laisse pas du tout c'est le temps de maturation. Donc ça peut durer, je sais pas, 1 an, 2 ans, 3 ans. Moi, ça a duré 4 ans. J'ai trouvé des solutions au bout de une partie des solutions parce que je continue, mais des choses importantes comme ça, cette osmose-là, elle est venue au bout de 4 ans, quoi.
0: Mais qu'est-ce qui vous a décidé à devenir écrivain?
1: C'est la lecture de Jean-Patrick Manchette. C'est-à-dire que je lisais les romans noirs américains et il y avait une découverte d'un monde, une découverte des les romanciers comme Dashiell Hammett, comme Jim Thompson, comme Horace McCoy, comme Chester Himes. D'un seul coup, on avait le monde qui était là, le monde américain. On avait la lutte pour le pouvoir, on avait la manière dont le pouvoir était gangréné. On avait une vision extrêmement claire de ce qu'était... la lutte dans une société, et on avait la littérature française, qui était une littérature française qui, alors que l'époque des années 70 était saisie par le politique, la littérature devait être un champ débarrassé de ses contingences. Donc il y avait un décalage complet entre ce qui agitait une société et la manière dont elle était exprimée dans l'espace littéraire. Donc je lisais les Américains et il y avait ce décalage complet. Et je pensais que cette manière d'affronter le monde était réservée à certains pays. Et jusqu'au jour où j'ai lu Jean-Patrick Manchette. Je me rappelle de la lecture d'un livre qui s'appelle L'affaire Ngustro de Jean-Patrick Manchette. C'était l'affaire Ben Barka, qui était une métaphore, une transposition, et dans un style extrêmement précis, contenu. Il y avait une véritable écriture, et en même temps quelqu'un qui se dressait véritablement. Donc là, je me suis dit que c'était possible en français. Après, il y a eu Jean Vautrin, après il y a eu Frédéric Fajardi, donc il y a eu une série d'auteurs. Premier livre de Fajardi qui arrive en 1976, ça s'appelle « Tueur de flics ». On ferait paraître un livre comme ça aujourd'hui, il y a un couvre-feu sur la maison d'édition. Donc c'est ça qui fait qu'à un certain moment, il y a une fenêtre de tir comme ça qui s'est ouverte, et je me suis dit qu'on pouvait ici aussi exprimer les mêmes choses que les écrivains américains qu'on révérait.
0: Didier Deslinx, vous dites que votre ambition, c'est renouer le fil si évident dans les années 30 entre Albert Londres et Jack London.
1: Ouais, c'est...
0: Et ce fil, c'est pas simplement parce qu'il y a Londres et London.
1: Ouais, non, c'est le jeu, quoi. Non, c'était ça, c'est-à-dire le, comment, la manière dont ces deux personnages ont des, pour moi, sont fondamentaux, c'est-à-dire cette manière de se mettre en danger dans le travail journalistique et de le sublimer. C'est-à-dire que London, Albert Londres, sublime complètement le travail journalistique. Il est à la lisière de la littérature. C'est lui qui suit le Tour de France et qui invente les forçats de la route. Donc il s'arrête juste là, tout simplement parce qu'il a cette nécessité de transmettre le monde tel qu'il est. Et de l'autre côté, donc ça m'est totalement, totalement nécessaire. Et ça rejoint les frères Bonnef un petit peu, ce travail-là. Et de l'autre côté, il y a la manière dont, avec le même matériau et avec la même expérience, la même mise en danger, Jack London est totalement du côté de la littérature. Et même avec un livre comme Le Peuple de l'Abîme, quand il se transforme en mendiant dans les rues de l'Est de Londres, et qu'il publie ce livre-là. C'est pas du reportage, c'est pas du journalisme, il est directement du côté de la littérature. Et moi, pour avancer, j'ai besoin de ces deux univers, quoi, ces deux planètes-là.
0: Didier Denax, je vous ai demandé de choisir un texte, et je crois que c'est Jack London que vous avez là, sous les yeux.
1: Oui, c'est un extrait de Martin Eden. L'énorme quantité de littérature momifiée le surprenait. Aucune lumière, aucune couleur, aucune vie ne l'animait. Et cependant, cela se vendait. 2 cents le mot, $20 le mille. La publicité des journaux le disait. Il s'étonnait du nombre incalculable de nouvelles, alertes et adroitement écrites, il est vrai, mais sans vitalité, sans réalité. L'existence était si étrange, si merveilleuse, remplie d'une telle immensité de problèmes, de rêves et d'exploits héroïques. Et cependant, ces historiettes ne traitaient que de banalités. Mais le poids, l'étreinte de la vie, ses fièvres et ses angoisses et ses révoltes sauvages, voilà ce qu'il fallait écrire. Il voulait chanter les chasseurs de chimères, les éternels amants, les géants combattant parmi la douleur et l'horreur, parmi la terreur et le drame, qui faisaient craquer la vie sous leurs efforts désespérés. Et pourtant, les nouvelles dans les magazines semblaient se complaire à glorifier les butlers, tous les sordides chasseurs de dollars et les vulgaires amourettes de vulgaires petites gens. Est-ce parce que les éditeurs eux-mêmes sont vulgaires, se demanda-t-il, ou parce que la vie leur fait peur, à tous, auteurs, éditeurs et lecteurs?
0: Merci, Didier Denax. Quand vous publiez votre premier livre, enfin j'entends le premier livre que vous reconnaissez, puisqu'il y a eu Mort au premier tour, qui avait été refusé par 10 éditeurs, et puis qui a été finalement accepté par Le Masque, et que vous avez réécrit entièrement en 97, mais disons, le premier livre que vous revendiquez vraiment comme votre œuvre qui commence, c'est Meurtre pour mémoire, où vous évoquez les manifestations des Algériens en octobre 61, réprimées dans le sang par la police du préfet Papon. Et là, déjà, dans ce premier livre, il y a un peu tout ce que sera votre démarche, c'est-à-dire des histoires qui peuvent être des histoires individuelles, mais quand on gratte, quand on va au fond, on voit que c'est une histoire collective qui est toujours au premier plan. C'est toujours cette imbrication entre la petite histoire dans la grande histoire.
1: Complètement, oui. Et ça, c'est pour ça les références à London et à Londres sont là. C'est-à-dire que j'ai pas écrit ce livre-là tout simplement parce que je voulais traiter un sujet ou ce type de préoccupation. C'est tout simplement un choc. Donc le choc de la mort la première fois, donc en 1962. Et donc j'avais voulu travailler sur les souvenirs que j'avais de la manifestation de Charonne où une dizaine de Français ont été tués alors qu'ils protestaient contre un attentat terroriste de l'OAS, donc les gens qui voulaient rattacher l'Algérie à la France à toute fin et avec tous les moyens. Et donc il y a eu cette manifestation et une grande partie de ma famille participait à cette manifestation. Il y a eu des proches, des amis qui ont été tués lors de cette manifestation. Donc je voulais parler de ça. Et je voulais parler de celui qui était responsable de la disparition. Pour la première fois autour de moi, il y avait des gens qui disparaissaient brutalement. Et je voulais parler du responsable qui était le préfet de police, Maurice Papon. Et puis, de ce rapport que j'avais, c'est-à-dire de savoir à l'âge de 12 ans que le préfet de police peut être l'assassin. Donc ça, c'est quelque chose qui a bouleversé totalement ma vie et qui a fait que la confiance dans certaines institutions, la confiance dans des icônes, la confiance dans des maîtres à penser a été totalement brisée à l'âge de 12 ans. Et donc après, il faut faire avec ce regard sur le monde. Donc le meurtre pour mémoire, c'est ça. Pour moi, c'était ne pas être complice du silence sur les responsabilités de Papon. Donc je l'écris en 83, à un moment où il est encore très très puissant. Et donc ce livre-là, c'est une façon de dire je pointe le doigt vers toi et je sais qui tu es. Mmh. Donc voilà, c'était la motivation du livre et celle-là. Le hasard de l'histoire veut que ça s'adresse à quelqu'un qui va devenir après le symbole des compromissions et le symbole du dysfonctionnement d'une démocratie. Comment un complice de crimes contre l'humanité peut devenir ministre? Donc ce personnage-là a posé des questions essentielles sur la société française et il a fallu 15 ans de procès pour qu'une partie de ce passif soit d'une certaine manière abordée par la société française. Il y a une sorte de grande psychanalyse à partir du procès Papon et son élargissement pose énormément encore de questions. Donc j'ai écrit ce livre-là et ce livre a été en résonance avec ce qui s'est passé dans les 15 années qui ont suivi. Et donc, à chaque fois qu'il y avait les épisodes du procès Papon, j'étais renvoyé à ce que j'avais écrit. Mmh. Et d'une certaine manière, le procès Papon a été scénarisé comme l'était mon livre. C'est-à-dire, ça partait de 42, et d'un seul coup, 62 a fait irruption avec les massacres d'octobre qui sont revenus, et puis, après, avec sa libération, c'était l'époque actuelle. Donc, d'un seul coup, toutes ces facettes et toute la permanence, et qui est une idée qui m'est chère, la permanence du passé dans le présent, à quel point le présent est gorgé de passé. Donc c'est ça que ça traite les livres. Et le roman policier est essentiel, puisque le roman policier est un roman qui travaille sur les traces qu'ont laissées les victimes ou les assassins. Mmh. Et donc, ce qui m'intéresse, c'est véritablement ça, quoi. C'est le système de reconstitution et la manière dont le roman policier, par le travail sur les traces, ravive les conflits originaux. Donc voilà, un petit peu, c'est ce mécanisme-là qui m'intéresse.
0: Vous dites, Didier Deninck, vous dites, quand je commence à écrire, ce qui me passionne, montrer que le temps du roman, le présent de l'action est gros de tout ce qui a existé avant, dans la tête du personnage, dans son corps et dans le décor lui-même.
1: Voilà, oui. Non mais c'est ça, c'est que il y a ce côté scolaire des temps principaux du passé, du présent, du futur, et le temps du roman n'est aucun de ces temps. Le temps du roman, c'est un présent qui est lié directement et au futur et au passé. Donc c'est ça qui me passionne dans la manière de fabriquer ces romans, ces structures romanesques pour exactement dire ça. Et j'avais été vraiment impressionné par un film que je projetais souvent, qui était le Chien andalou, que je projetais en première partie comme ça, et où on a ce personnage cette image essentielle du Chien andalou, le personnage qui est Pierre Batchef, l'acteur, qui tire comme ça avec des cordes, un piano, des curés morts, un cheval, enfin c'est tout un bric-à-brac comme ça qui est derrière. Il a ça, il doit ouvrir une porte et derrière il y a la femme qu'il aime. Et pour aller ouvrir cette porte, il est obligé de s'embarrasser de ça, de traîner toute sa vie avec ses beautés et ses horreurs et tout. Alors que le spectateur lui dit, mais lâche les cordes et va ouvrir la porte. Mais non, il doit y aller de cette manière-là. Donc c'est ce que j'ai envie de dire. Moi, c'est les romans, c'est cette image-là, quoi, du Chien andalou.
0: Mmh. Il doit y aller avec toute sa cargaison.
1: Il faut y aller comme ça, quoi. C'est-à-dire que sinon, on est dans le mensonge absolu. Donc.
0: Didier Deninck, votre définition du roman noir, un roman de la ville et des corps en souffrance. Alors, la ville, les quartiers, les banlieues, les cités, les paysages industriels en plein marasme, les démantèlements, par exemple, des industries sidérurgiques, les terrains en friche, enfin, tous ces paysages hors limite, et on a l'impression que les cadavres dans vos polars sont aussi ceux d'une époque.
1: Oui, une époque, c'est-à-dire des morceaux entiers d'une histoire qui me concerne, qui sont dans l'effacement, donc dans l'occultation. C'est-à-dire tout ce qui s'est joué là est d'une certaine manière envoyé à la casse, broyé et annihilé. Et donc, j'ai pas du tout envie de me retrouver dans la position des écrivains paysans des années 70. Chez Pivot, il en sortait de temps en temps, comme ça, il y avait des Vincenot et ainsi de suite, des gens qui venaient parler d'un Éden disparu, qui venaient parler des bonnes odeurs, des choses de ce genre-là. Donc, le monde paysan tel qu'on le connaissait, qui avait rythmé la vie du pays pendant des siècles, avait disparu. On était au temps des subventions européennes et de la politique agricole commune, et puis avec des gros propriétaires marchands de betteraves qui étaient dans des tracteurs climatisés. Et on montrait à la télévision ces gens qui parlaient de cet Éden. Et donc, j'ai pas du tout envie de me retrouver comme quelqu'un qui va parler de l'écomusée des travailleurs de Boulogne-Billancourt, quoi. Et donc, de plus parler comme ça d'une sorte de banlieue guinguette avec des petits airs d'accordéon, puis une odeur de frites. Donc, il y a de dire aujourd'hui que les choses sont, pour une part, en disparition, de redonner ce qui s'est joué là, quoi, ce qui a été tout ce qui a constitué ces villes, tout ce qui s'est passé comme refus, tout ce qui s'est passé comme conscience, comme invention, comme rêve, pour l'essentiel brisé. Donc de redire toutes ces choses pendant que c'est encore là, quoi. Parce que ça, il suffit de se promener dans tout un tas d'endroits. Et le travail que fait François Bon est essentiel, par exemple sur des houes, des choses comme ça, pour constater que les ouvriers dans ce pays sont encore quelques millions. Donc les choses sont encore là, et de les dire maintenant, quoi.
0: Didier Denax, on arrive à la fin de cette émission. J'aimerais que vous nous lisiez le début de Cité perdue, qui est votre dernier livre, un recueil de nouvelles paru récemment aux éditions Verdier.
1: 40 ans, une éternité que Godard avait planté sa caméra dans le secteur et baladé Marina Vladi de bar en tour pour deux ou trois choses que je sais d'elle, une histoire de prostitution et de grands ensembles. Le béton de la cité avait survécu plus de 15 années à celui de son exact contemporain, le mur de Berlin. Il s'était contenté de s'effriter sous les assauts répétés de la misère. Les sociologues se pressaient sur le site, considéré comme le cœur même du séisme qui ravageait l'ancienne banlieue ouvrière. À force de mesurer les dégâts sur l'échelle de Richter de la désespérance humaine, on avait fini par se décider à régler le problème, définitivement. Depuis des mois, des banderoles arrimées à hauteur du 20e étage de la barre Le Corbusier annonçaient qu'on allait dégager l'horizon, à la dynamite, comme pour Pierrot le Fou. Des équipes de démolisseurs avaient abattu les cloisons, fragilisé les murs de soutènement, les piliers porteurs, percé des passages pour que le souffle puisse circuler, avant de passer le relais aux artificiers. Une infinité de fils électriques reliaient maintenant les centaines de charges réparties dans le bâtiment condamné pour converger en faisceau à l'installation informatique qui programmerait les différentes phases de la destruction. Yuk et Radovan venaient de garer la fourgonnette près de la palissade, face à la caserne désaffectée. Et ils attendirent que la nuit estompe le quartier pour soulever l'une des plaques de tôle galvanisée. Agrippant chacun un bras, ils traînèrent le corps à travers le no man's land jonché de cravats, d'ordures balancées par les derniers squatteurs, la pointe des chaussures du mort traçant deux traits parallèles au milieu des herbes folles. Il leur fallut contourner des amas de poutrelles rouillées pour entrer dans le bâtiment par l'un des anciens halls. Immédiatement, l'espace amplifia le frottement du cadavre sur le sol, les crissements des graviers sous leurs pas, jusqu'à leurs essoufflements semblables à des pulsions de locomotives dans une cathédrale. Ils s'immobilisèrent pour interroger les vides qui les entouraient. Le vent s'engouffrait par les ouvertures et avec lui la rumeur sourde venue de l'autoroute. Hughes se pencha vers son compagnon. « Faut pas s'éterniser, juste après la case d'ascenseur, j'ai repéré un escalier qui menait à la chaufferie. Allez, soulève !»« Putain, il est lourd !» Plus lourd qu'une vache, ce con. Hugh éleva à peine la voix, mais le ton suffisait à comprendre qu'il ne tolérait pas de réplique. « Ferme-la, je ne supporte pas qu'on insulte les morts. » Bientôt, les jambes rebondirent sur l'arrêt des marches, comme les membres bourrés de son d'un pantin disloqué.
0: Merci, Didier Denax. Et un bon maître du mystère. On ne dira pas la fin.
1: Non.
0: Merci. Merci d'avoir été avec nous.

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Lâcher les papous dans la nature. Et quelle nature ? Celle d'Angoulême, en plein festival de la bande dessinée. Et cela donne Guéluron, Valérian, Agrippine, Jack Palmer, Blueberry. Vous les avez reconnus ? Des personnages de BD, de bande dessinée, face aux papous. Qui peut gagner ? Les personnages qui font des bulles ? C'était en janvier. Janvier, bien entendu, car le festival de la bande dessinée à Angoulême, c'était en janvier. Sinon, nous ne sommes pas à Angoulême et il n'y a pas de bande dessinée. C'était donc le 30 janvier 2011. Attention à la Castafiore.

0: Alors bonjour, Françoise Tressart et la bande des Papous du dimanche, en direct et en public du Festival international de la bande dessinée d'Angoulême, Espace Franquin, avec Jeanne Carillon, Hervé Letellier, Gérard Mordilla, Jacques Jouet, Patrick Beignet, Violaine Schwartz, Lucas Fournier.
1: Bonjour. Bonjour.
0: Et donc, pour ouvrir ce numéro spécial, les papous des BD dans la tête, une page de pub, une publipapoucité proposée et chantée par Jeanne Carillon avec Violaine Schwartz et les chœurs des papous à Angoulême. Jeanne Carillon.
2: Des personnages.

0: obtenir le droit au repos des héros.
1: La retraite des héros à 101 ans.
2: Le droit au changement de costume des héros.
3: Le droit à la maternité des héros.
4: Le droit des héros à aller chez le coiffeur, le barbier et l'esthéticienne.
5: Le droit au congé dessiné des héros.
6: Le droit à organiser des teufs entre héros.
2: Tous à la manif des héros à Angoulême.
7: Tous à la manif des héros à Angoulême.
5: Et justement, Jack Palmer, Monsieur Jean, Monsieur Même, Agrippine, Blueberry, Sœur Marie-Thérèse des Batignolles, Gailluron, Black Sinner, Valérian et Laureline, Lucky Luke, le Jôle, pour n'en citer que quelques-uns, les personnages de BD que nous regardons tant aimeraient parfois faire une pause dans leur vie dessinée, le temps de sortir de leur rôle. La parole est à une fameuse héroïne de BD, mais Violaine Schwartz, vous êtes qui à propos? Je ne sais pas.
8: Et voilà, comme d'habitude, nous voilà au cœur du problème. Françoise Renard. Oui. C'est toujours le même scénario depuis des années. Je me fais belle dans mon miroir, je me déplace, je vais à la rencontre de mon cher public et personne ne me reconnaît jamais. De Buenos Aires à Angoulême, c'est toujours pareil. On me regarde avec des yeux ronds alors que je suis connue dans le monde entier. Oh, je ris de me voir si belle en ce miroir. Vous me reconnaissez maintenant?
5: Bah oui.
8: La Castafiore.
5: Oui.
8: Mais oui. Pardonnez-moi, je n'ai pas encore eu le temps de faire ma voix aujourd'hui. Oui, oui, oui, oui, oui, oui, oui, oui, oui, oui, oui, oui, oui, oui. Vous qui êtes de la partie, Jeanne Cotillon, vous savez ce que c'est, n'est-ce pas? Un travail de titan, une discipline de fer. Un jour sans vocalise et tout est à recommencer. Et pour vous, Jacques Douai, c'est pareil, n'est-ce pas? J'aimais beaucoup vos chansons quand j'étais petite. Irma, vous vous souvenez de Jacques Douai? Colchique dans les prés, fleurissent, fleurissent, colchique dans les prés, c'est la fin de l'été. Et voilà. En première mondiale à Angoulême, la Castafiore aborde le registre de la chanson populaire. Il faut savoir s'adapter à toutes les situations. Avec toutes ces interviews à la radio, je n'ai plus le temps de faire ma voix, c'est effrayant. Je vais être obligée de faire les deux en même temps, si ça ne vous embête pas trop. Framboise bleu rare.
5: Non, pas du tout, allez-y.
8: Quand je parle, quand je chante, j'ai toujours l'impression que ça fait des bulles. C'est comme dans un cauchemar. J'appelle Irma et je ne peux pas m'empêcher de me voir page 28 en bas de page, les bras au ciel, toujours dans la même position. J'ai toujours l'impression d'être en case, clouée sur une planche formatée à quatre. Venez, venez vite, venez donc tout nu, venez, venez vite, venez donc tout nu, venez, venez vite, venez donc tout nu. Quand il est venu me voir, cet homme, là, Hervé, il avait l'air honnête, je lui ai fait confiance. Il m'a posé des tas de questions sur ma vie, mon œuvre, ma carrière, tout ça. À l'époque, j'avais un grand succès avec l'air des bijoux. Bon, mais puisque vous insistez, Framboise Bécart, je vous le rechante, ça ne me dérange pas. C'est toujours un plaisir pour moi de faire plaisir aux autres. Oh, je ris de me voir si belle en ce miroir. C'est magnifique. Non?
6: Non.
8: Bon, qu'est-ce que je disais? Ah oui. Oui, oui, oui, oui, oui, oui, oui, oui, oui, oui, oui, oui, oui, oui. Je vais vous dire, Framboise Fêtard. Vous savez comment je l'appelle, moi, cet homme? R.G. Renseignements généraux. Parce que vous voyez, il m'a pillé de pied en cap, ce belge misogyne. Il m'a soutiré toutes sortes d'informations, l'animal. Il m'a pompé le sang. Je ne me suis pas méfiée. Je lui ai tout donné. Et qu'est-ce qu'il a fait de moi? Une mémère ridicule, avec un double menton en galoche, une mise en plis décolorée, un bec d'oiseau, une poitrine surdimensionnée. Des robes grotesques, mais quelle honte! Laissez-moi vous raconter comment j'ai découvert le poteau rose. Moi, je ne lis pas du tout les fanzines. J'avais complètement oublié cet Hervé. Jusqu'à ce qu'un jour, à la Scala de Milan, juste avant la première de Aïda, comme par hasard, je tombe sur les 7 boules de cristal qui traînaient près de la machine à café. Comme par hasard, n'est-ce pas? Et bien, quand je me suis vue,
2: au milieu de la page 11, quand je me suis reconnue, enfin, ou plutôt, justement, non, quand je ne me suis pas du tout reconnue, ma vie a basculé parce que j'ai avalé de travers mon café brûlant. Et après, c'était terminé. Impossible de chanter. J'avais le diaphragme tout retourné, la luette en goguette, les côtes flottantes en vrac, le voile du palais transpercé, le timbre collé aux narines, le contrut caféiné, les oreilles sifflantes, une horreur. Il a fallu me remplacer, au pied levé. Et qui était à Milan, en train de faire du tourisme, comme par hasard, ce jour-là, je vous le donne en mille, Maria Dallas. Un univers impitoyable. Et voilà comment on devient la plus grande cantatrice du monde, en passant par la Belgique. Mais oui, en soudoyant les bandes dessinées. Et pendant que je pleurais à l'hôpital de me voir si laid dans ce miroir, la palace est devenue la palace et moi, je suis restée blanche, chaste fleur que personne ne reconnaît jamais, alors que tout le monde connaît Bianca Castafiore dans le monde entier. Je suis même plus populaire que la palace. Moi, je mets l'art lyrique à la portée de tous. Je chante dans les bibliothèques, les écoles et même les festivals, partout. Je démocratise l'opéra. Je partage mes bijoux avec tout le monde et dans toutes les langues aussi. Oh, ich lache mich so schön im Spiegel zu sehen. Et même en basque, figurez-vous. Vous vous souvenez, Irma? Irma? Et où est-elle passée? Elle doit errer dans les stands à la recherche de Raon. Elle a un petit faible pour le fils de Crado, la cochonne. Elle n'a aucune chance, la pauvre. Fagotée comme elle est, un pot à tabac. Pire que moi. Des fois, ça me console un peu, je la regarde. Je me dis que je suis mieux crayonnée qu'elle quand même et ça me redonne du courage. Bon. Je crois que je suis prête, je vais pouvoir vous chanter l'air des bijoux en entier maintenant. Mais où sont mes bijoux? Irma? Irma, mes bijoux!
5: Bon. Elle n'est pas contente, on peut la comprendre. Jacques Jouet, est-ce que vous êtes quelqu'un dans la vie de la Castafiore ou...
0: Pauvre Bianca, mais oui, pauvre oui. Bianca. Je veux lancer un comité de soutien à Bianca et à d'autres d'ailleurs. Et voici le texte de ma pétition que je vous demande de signer avec moi. Puisque ces vaches de lecteurs, puisque ces vaches de lecteurs adorent se moquer des chanteurs, adorent se moquer des chanteurs. Je mets ma pétition en ligne, je signe, je signe. Je mets ma pétition en ligne. 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
5: Vous écoutez Des papous dans la tête sur France Culture, en public et en direct du Festival international de la bande dessinée d'Angoulême. En piste, Hervé Letellier, Jeanne Carillon, Gérard Mordilla pour le petit rimailleur illustré, notre dictionnaire en vers de la langue française. dans lequel chaque définition se présente sous la forme d'un poème à dire ou à chanter. Alors, un mot de circonstance, Hervé Le Tellier, je vous ai confié le verbe dessiner. Oui. Ça se présente comment ?
6: Oui, je dois pour commencer, car il faut commencer, dire la vérité, je ne sais pas dessiner. Et puisque d'en parler la tâche qu'on m'a confiée, j'avoue que je ne suis pas le plus qualifié, mais qu'importe, j'y vais, je me lance aussi sec, et tant pis si pour moi c'est carrément du grec. Allons-y, dessiner, on dessine à la craie, à l'encre ou au fusain, on peut avec ses pieds, mais c'est mieux à la main. Ça, j'avais prévenu, je ne suis pas spécialiste, c'est pourquoi j'ai fait une assez longue liste.
9: S'il te plaît.
6: Oui.
9: Dessine-moi un mouton.
6: Ah oui, j'avais oublié. Je traîne ce garçon depuis que j'ai subi une avarie d'avion, un problème d'hélice, de courroie, de pignon. J'étais dans le désert lorsque, à l'horizon, je vis se dessiner son manteau à galons, ses bottes ridicules, ses cheveux couleur paille, son costume cintré lui dessinait la taille. Il avait, à vrai dire, peu de conversation.
9: S'il te plaît.
6: Quoi encore ?
9: Dessine-moi un mouton.
6: Vous voyez le problème. Tais-toi. Comme je lui ai dit, c'est un peu court, jeune homme. On charbonne, on souligne, on peint ou l'on griffonne, on esquisse, on ébauche, on trace ou l'on crayonne, on gribouille, on barbouille ou même on peinturlure. Bref, on fait plein de choses, mais dessiner, c'est dur. Je pourrais dessiner la trame d'un complot, la scène d'un roman, ou montrer tout là-haut les nuages dessinant un ciel à la corot, une danseuse au ballet dessinant une pose, dessinant une épine ou dessinant la rose, tandis que dans l'orchestre, on n'entend qu'un clairon dessine un contrepoint au-dessous des violons.
9: S'il te plaît, dessine-moi un violon.
6: Mais tais-toi donc. On voit que se dessine une psychologie d'enfant gâté pourri, de gosse un peu bêtasse. Mes lèvres dessinaient une moue un peu lasse, tombait la cruche à l'eau qu'à la fin elle se casse. S'il dit encore un mot, moi je pète un boulon.
9: Oh oui, dessine-moi un boulon.
6: J'enrage, tais-toi, sinon tu veux que je te fasse un dessin ?
9: Non.
5: On fait entrer le verbe dessiner selon Hervé Le Tellier dans notre petit rimailleur. Alors, un autre mot qui s'impose ici, c'est le mot bulle. Bulle dans tous ses sens, mais bulle avec la subjectivité de Gérard Mordillat. Gérard, comment traitez-vous la bulle ?
10: Eh bien, je voudrais dédier ce poème à une actrice pour laquelle j'ai une grande admiration et qui, cerise sur le gâteau, est native d'Angoulême, donc à Bulle Augier.
5: Ah, bonne idée, oui. Ah ouais. Oui.
10: Pour toi, ma belle, ce libelle, léger comme une bulle, un libellule. Pour toi, ma libellule, bulle qui d'un air léger se remplit d'air au cœur d'un phylactère de BD. Fin du préambule, du babobibobule. Car rien de la bulle ne t'est étranger, comme Bathilde, dans le poème d'Albert Samin, tu sais faire naître sous ta main une bulle qui se dessine et conduite avec art s'allonge, se distend et s'arrondit enfin. En un globe éclatant, elle flotte au-dessus d'un étang où le poisson farceur fait des bulles pour passer le temps. Il bulle. Il n'a pas l'air de s'en faire, de se creuser les globules, ni la vésicule bullaire qui, du pape, conserve les bulles. Hélas, si le pape fait des bulles, il n'a qu'une mule, l'animalcule du Vatican, une bête qui fait i-an ou une vieille pantoufle jaune comme du papier bulle. Qu'on maroufle dehors, dedans, sur de belles affiches de sitting bull, voire de raging bull, car en français j'articule. Il y a aussi des bulles en fer, celles qui tintinaient bulles, arrachées à un seau pour que les seaux ne sortent jamais de la même eau une bulle ou un bulldozer, serait-ce au bout d'un chalumeau. Je te sais noctambule, bulle, c'est dans le bulletin. Tu me sais somnambule, bulle, obstiné. J'ai une tête de clou, une tête de bulle. Plutôt que de nous démantibuler, bulle, laissons maintenant les bulles s'envoler, éclore au soleil et nous émerveiller de notre conciliabule. Faisons un concile d'amour, même si je n'ai pas ton niveau, ma bulle. Même si ce poème tourne court et me vaut un zéro, une bulle.
5: Bravo. Acceptez également la bulle de Gérard Mordillat. Cette année, le Festival international de la bande dessinée d'Angoulême fête les 60 ans de Snoopy et les Peanuts. Vous savez, les aventures de Charlie Brown et de son chien Snoopy qui, de sa niche, regarde le monde. Jeanne Carillon, pour une définition poétique et chantée du mot niche, mot riche niche, dans toutes ses acceptions. Et sur quel air chantez-vous la niche, Jeanne ?
11: Biche au ma biche.
5: Ah, Franck Alamo, c'est ça ?
11: Tout à fait. Ouais.

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1: Autre chose, le jeu des périphraseurs, ou pourquoi faire simple quand on peut faire compliqué. L'art est la manière de transformer une petite phrase claire, pleine de sens, par l'abus de périphrases qui sont des images, des métaphores ou des définitions personnelles. Toutes les méthodes sont bonnes à utiliser. Alors, au départ, une réplique que j'ai trouvée dans Achille Talon et l'esprit des lois. Je vous raconte la scène un petit peu. Monsieur Le Funeste, en tenue de randonneur, fait ses courses chez Tout pour le tourisme. Il pleut à fuir toute idée de balade à la campagne. Cependant, il demande une bombe anti-moustique et Vincent Pourcent, le patron, de répliquer « Avec la météo qu'on a, les moustiques sont trop occupés à nager pour vous causer des soucis. » C'est avec cette phrase que nous allons jouer. Trois périphraseurs. Et en bout de chaîne, Patrick Beignet, chargé, lui, de retrouver un peu l'esprit et la phrase initiale. Après manipulation par Gérard Mordia, Lucas Fournier et Jacques Jouet, ils ont beaucoup d'imagination, ces trois-là. Alors, est-ce que le sens est passé, Patrick ? Vous venez de découvrir la phrase de départ.
2: Oui, ben j'ai le sentiment que c'est un autre jeu dans lequel je me trouve.
1: C'est vrai, un pauvre malheureux. Donc, au début, Gérard Mordia, je vous ai confié, avec la météo qu'on a, les moustiques sont trop occupés à nager pour vous causer des soucis. Il y avait trois substantifs à transformer.
3: Alors, j'ai choisi météo,
1: oui,
3: moustique et soucis.
1: Voilà, c'était les trois, oui. Vous n'aviez pas vraiment le choix.
3: Bien joué.
1: Il est très fort.
3: Hein. J'ai réussi à les trouver, c'est déjà un exploit.
1: Donc,
3: météo, la tête dans les nuages, les pieds sur la plage.
1: Ah, donc déjà, on n'est plus dans la pluie de Le Funeste et d'Achille Talon. On est au soleil, au fond.
3: On est au soleil,
1: c'est
3: comme à
1: Angoulême.
3: C'est une
1: vision optimiste de la météo.
3: Moustique.
1: Ouais.
3: Mauvaise pensée que les autres piquent sur vous.
1: Ouais, ça se discute.
3: Chaque fois qu'un moustique vous pique, pensez que quelqu'un pense du mal de vous.
1: Ah, c'est ça.
4: Oui. Ça, c'est le moustique vaudou, un petit peu.
1: Et les soucis ?
3: Soucis, à présent, de sombres et hautes chimères.
1: Oui, c'est Gérard Mordia, ça. Il est comme ça, c'est son univers. Alors, vous glissez vos périphrases dans la phrase d'Achille Talon de Greg.
3: Je les glisse, et ça glisse très, très bien. Mm-hmm. Avec la tête dans les nuages, les pieds sur la plage, les mauvaises pensées que les autres piquent sur vous, sont trop occupés à nager pour vous causer à présent de hautes et sombres chimères.
1: C'est joli, hein, c'est poétique. Ouais. Lucas Fournier, vous recevez ce texte.
5: Il y a plus de trois substantifs dans ce texte.
1: Oui, donc vous avez le choix.
5: Donc j'ai le choix entre plusieurs noms. Alors j'ai pris trois substantifs ou trois noms féminins. La tête, les pensées et les chimères.
1: Très bien, très bon choix.
5: La tête, c'est un sommet qui domine la classe.
1: La vertèbre, la classe.
5: L'atlas, la vertèbre, bravo.
1: Oui, oui.
5: One point.
1: Merci.
5: Les pensées, là aussi j'ai fait très simple. Fille naturelle des œuvres de Blaise et d'Auguste.
1: Mm. Ah, oui, oui, oui, là il faut réfléchir
5: il faut
1: un petit peu, mais
5: petit
1: on y arrive. Hein, on y arrive. Oui.
5: Vous avez un quart d'heure encore. Et enfin, chimère, château en Espagne, qui n'ont rien à voir avec la fiancée de Rodrigue.
1: Chimène, chimère, ah, oui, oui, oui. Ça n'a pas dû faciliter la tâche de Patrick Beignet en bout de course.
2: Vous commencez à comprendre pourquoi je n'ai pas reconnu
5: ça. Ça fait un très joli texte.
2: Hein, d'autant qu'il y a au moins une tricherie, c'est que Atlas était écrit avec un A majuscule.
1: Il a fait ça
2: alors qu'il s'agit de la vertèbre.
1: Ah oui.
2: Et en outre, je confesse, tout le monde a l'air de tout comprendre. Moi, je n'ai pas compris ce que c'est que fille de Pascal et d'Auguste. pour définir la pensée
5: de Pascal, alors Blaise, bravo, oui. Blaise Pascal, oui. Et Auguste,
2: ben Auguste, je sais pas, Auguste pour moi c'est avec le cirque.
5: Non. Oui. Alors, c'est pas Renoir, c'est Rodin le penseur.
1: Voilà.
5: Les pensées, le penseur.
1: Ah non, mais vous n'êtes pas le seul à ne pas avoir compris, Patrick.
5: Non, mais
2: ça me rassure.
1: Bon, glissez vos périphrases dans la phrase qui n'est plus la phrase de Greg mais qui est devenue celle de Gérard Mordillat.
5: Alors ça devient: avec le sommet qui domine l'Atlas dans les nuages, les pieds sur la plage, les mauvaises filles naturelles des œuvres de Blaise et d'Auguste que les autres piquent sur vous sont trop occupées à nager pour vous causer à présent des hauts et sombres châteaux en Espagne qui n'ont rien à voir avec la fiancée de Rodrigue. C'est assez clair.
1: Ça se tient. À ce stade du jeu, j'aimerais rappeler la phrase de départ, extraite d'Achille Talon et l'esprit des lois. Avec la météo qu'on a, les moustiques sont trop occupés à nager pour vous causer des soucis. On a perdu l'atmosphère pluvieuse, on est dans quelque chose de plus doux. Soleil, l'Espagne, la plage. Oui, Jacques Jouet, vous arrivez en troisième position.
6: Bah, je n'ai pas très bien compris le texte de Lucas, mais on ne comprend pas, mais on se sent bien. Donc
1: on a posé sa serviette de plage.
6: Voilà,
1: oui.
6: Alors moi j'ai choisi précisément plage comme premier nom. Ensuite Espagne.
1: Oui, pourquoi pas, oui.
6: Et ensuite fiancée.
1: Uh-huh. Mais Espagne c'est un nom propre, attendez.
6: Absolument,
1: ce jour, c'est un nom. Ce jour on joue avec les substantifs. Non, pas un nom commun, l'Espagne.
6: C'est effectivement un nom propre, donc c'est un nom. Et je cherchais des noms et je suis tombé sur ce nom. Et je me suis dit oui, non. Je me suis dit oui. Voilà.
1: Bon, soit.
6: Ouf, c'est passé. Alors, la plage. Plage, c'est la vomissure d'un immense sablier brisé.
1: Oh non, mais attendez, on était au soleil, là, on était bien, les doigts de pied en éventail.
6: Il y a de très belles vomissures.
1: La vomissure. Vous savez qu'il est à peu près l'heure de déjeuner, là.
6: Oui, ben, précisément.
1: C'est la vomissure.
5: Ça manque de retenue. Hein.
6: Alors passons à l'Espagne, si vous voulez bien.
1: Avec plaisir, oui.
6: Espagne. Andalousie, Aragon, Mancha, Estramadur, Castille, León.

0: C'est très très charmant, hein. Vous êtes d'accord?
1: Ça équilibre avec la vomissure, apparemment. Bon.
0: Voilà, ça rétablit une ambiance, quoi. Poétique, plus. Alors, qu'est-ce qui se passe quand vous insérez vos périphrases dans le texte de Lucas Fournier?
1: Ben, il se passe plein de belles choses.
0: On va voir.
1: Avec le sommet qui domine l'Atlas dans les nuages, les pieds sur la vomissure d'un immense sablier brisé, les mauvaises filles naturelles des œuvres de Blaise et d'Auguste que les autres piquent sur vous sont trop occupées à nager pour vous causer à présent des hauts et sombres châteaux en Andalousie, Aragon, Mancha, Estramadour, Castille, León, Hurdes, Euskadi, Ceuta, Melilla, Baléares, Canaries, Catalogne, Galice, j'en passe et des meilleurs, qui n'ont rien à voir avec la perle à cœur d'or et chair rose promise à celle et à celui d'un autre, de Rodrigue.
0: Ah, c'est intéressant, hein. Bon, Patrick Beignet, à vous l'honneur de dépériphraser en quelque sorte ce long texte de Jacques Jouet, c'est-à-dire d'arriver à retrouver les périphrases et les mots qui se cachent derrière ces périphrases.
2: Eh bien, je m'y suis employé, donc.
0: C'était pas facile, hein.
2: Non, ça n'a pas toujours été facile. J'ai d'abord cru que ça se passait en Norvège, et puis je me suis dit que c'était plutôt l'Espagne.
0: Ah, bien joué, bien joué.
2: Pas ouais. Et j'ai distingué quatre périphrases, quatre groupes de mots, on ne peut pas parler de phrases à vrai dire, hein, que j'ai essayé de débrouiller pour retrouver votre point de départ. Mmh. Alors d'abord, avec le sommet qui domine l'Atlas dans les nuages, les pieds sur la vomissure d'un immense sablier brisé,
0: oui.
2: Comme j'ai été trompé par l'orthographe de Lucas sur le mot Atlas...
3: J'avais pas mis de H.
2: Je me suis dit que ça confirmait, comme il y a l'Espagne qui arrive ensuite, tout le monde sait qu'on peut voir l'Atlas, les hauteurs de l'Atlas de l'Espagne.
0: Et par jour
2: de très beau temps, on peut voir même des Pyrénées. Il faut qu'il fasse vraiment très très beau. Et donc, je me suis dit, je ne vous répète pas tous ces éléments, mais ça devait... désigner un site des Pyrénées et plus spécifiquement, comme il y avait l'Auguste qui arrivait un peu plus loin, j'ai pensé à un cirque et au cirque de Gavarnie.
0: Ah.
2: Donc, c'est quelque chose qui se passe dans le cirque de Gavarnie, un jour où on voit l'Atlas au fond du paysage. Ça, c'était très simple. Je pense que personne ne contestera mon analyse. Ensuite, ça devient plus compliqué. Les mauvaises filles naturelles des œuvres de Blaise et d'Auguste que les autres piquent sur vous, sont occupés à nager. Alors là, j'ai eu du fil à retordre. Qui sont ces mauvaises filles de Blaise et d'Auguste? Et à force de réfléchir, j'ai longtemps réfléchi, j'ai conclu que c'était les banderilles. Et donc, celui qui parle, c'est un taureau. Et visiblement, on organise des corridas pendant l'été au cirque de Gavarnie. Et le taureau est là, qui rêve, qui monologue, et il voit les banderilles qu'on a mises à rafraîchir dans un gave tout proche. Hein. Tout le monde sait qu'avant une corrida, on fait rafraîchir les banderilles.
0: Ah, bah voyons.
2: Alors pourquoi
3: C'est anesthésiant, oui.
2: Voilà, c'est ça. Alors j'ai conclu, parce qu'il faut rendre compte de tout, que les banderilles ont été inventées par deux Espagnols qui devaient s'appeler Blaise Lopez et Augusto Alvarez. Voilà, donc, tout est en place pour la course de taureaux.
0: Oui.
2: La suite, ça va tout seul. Hein.
0: Ah, bah sûrement.
2: Pour
0: hein.
2: vous, donc, ils sont trop occupés à nager. Pour vous causer à présent des hauts et sombres châteaux, vous voulez que je relise la liste des royaumes d'Espagne? Peut-être pas. Hein. J'en passe et des meilleurs. Donc, les banderilles qui sont préparées pour piquer les taureaux étant, comme des moustiques, à se dire en passant, les banderilles étant mises à rafraîchir, elles ne peuvent plus causer
0: du mal,
2: c'est ce qui est dit, je ne retrouve plus moi, pour vous causer à présent. Oui, mais vous causant du mal, ça vous cause aussi d'un âge héroïque. Hein. Oui. Les banderilles, pour le taureau rêveur à qui nous avons affaire, elles lui parlent des hauts faits du passé, des combats de chevalerie, hein. Et il se dit, ces banderilles, c'est comme des épées qu'un chevalier me planterait sur le dos d'un combat de chevalier du roman de Cero espagnol. Hein, qui fait. Mmh.

0: que rêvait tout le monde. Donc voilà, étant mise à rafraîchir, les banderilles ne peuvent plus raconter ces hauts faits. Et enfin, tout cela n'a rien à voir avec la perle à cœur d'or et chair, à chair rose, pardon, promise à celle et à celui d'un autre de Rodrigue. Hein. Donc, en somme, là, c'était le plus simple, ça n'a rien à voir. Tout ce que les banderilles peuvent raconter, ça n'a rien à voir avec l'histoire de Chimène.
1: Hein. Et c'est personne pas faux, hein. ne me contestera. Non, on ne vous contredit pas, non.
0: Voilà, donc ça m'a permis de reconstruire assez laborieusement une phrase qui est, je trouve, un début d'épopée. Dans le cirque de Gavarnie, les banderilles ont été mises à rafraîchir. Donc, elles ne sont pas plantées dans notre dos comme les épées des chevaliers d'autrefois. De toute façon, ça n'a rien à voir avec l'histoire de Chimène.
2: Ça, c'est vrai.
1: Et tout ça est parti d'une phrase de Greg. Avec la météo qu'on a, les moustiques sont trop occupés à nager pour vous causer des soucis.
0: Ben, la mienne est plutôt mieux, je trouve.
3: Et c'est une phrase de qui
1: Oui, de qui?
0: À mon avis, c'est du prochain roman de Philippe Solers.
1: D'accord. Jeanne Carillon, un hommage chanté aux Charentaises, longtemps fabriquées dans la région d'Angoulême. Les Charentaises, aussi surnommées les Silencieuses. Pantoufles accessoires d'un certain héros de bande dessinée créé par Gottlieb. Et elle se chante sur quelle musique, Jeanne Carillon, les Charentaises?
4: La javanaise.
1: Oh, bah, on aurait pu y penser, ouais, c'est vrai.
4: J'avoue, mes pieds en ont porté des pantoufles en cul.

0: Ça va, merci.
1: 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Un moment plus intime, une conversation imaginée par Patrick Beignet. Ça se passerait dans un café littéraire d'Angoulême, un échange entre trois passionnés de bande dessinée avec des rôles pour Violaine Schwartz et Lucas Fournier. Patrick.
2: Oui, c'est un café très littéraire. Donc je commence la conversation. On avait dit qu'on discuterait la BD aujourd'hui. Je pense qu'on devrait faire porter notre réflexion d'abord sur ses origines, en partant, par exemple, d'un point de vue sémiotique de cette dénomination, la BD.
3: Ça veut dire bande dessinée, d'après ce qu'on m'a dit.
2: Eh bien, précisément, on sait aujourd'hui que ce n'est pas le cas. C'est encore là une de ces approximations qui se sont imposées sans qu'on sache comment. Il est temps d'en faire la critique. Dire que BD signifie bande dessinée, c'est comme si vous prétendiez que la Tour Eiffel s'appelle ainsi parce que c'est le nom de son constructeur, Gustave Eiffel. Ouais. Ou si vous souteniez que la gare de Lyon porte ce nom parce que ses trains vont à Lyon.
4: Mais les trains de la gare de Lyon vont bien à Lyon, non ?
2: Certains, mais pas tous. Le nom ne vient sûrement pas de là. Prenez la gare Montparnasse. Vous pensez sérieusement que ces trains vont à Montparnasse ? Et la gare d'Austerlitz ? Vous voyez bien que votre explication ne tient pas. Mais revenons à la Tour Eiffel, puisque vous tenez à en parler. En réalité, son nom vient des initiales d'un jeune homme, François Lelouec, le gendre de Gustave Eiffel. La fille de ce dernier, Ambroisine, était tombée amoureuse de François, jeune pêcheur breton, au cours de vacances passées à Saint-Jacques-de-la-Mer. Elle avait aussitôt voulu l'épouser, mais naturellement, les parents Eiffel étaient opposés au mariage.
4: Ah oui, dans lequel ils voyaient une mésalliance.
2: En effet, mais Ambroisine finit par les convaincre. François se révéla un mari parfait, mais aussi un collaborateur idéal pour Eiffel, devenu son beau-père.
3: Comme quoi, un pêcheur breton peut être bon à quelque chose.
2: Lucas, je vous rappelle que je suis breton, venez pas m'asticoter. Je reviens à François Lelouec, qui, malheureusement, mourut d'une mauvaise chute en 1888. 1888, c'est-à-dire quelques mois avant l'inauguration de la tour, construite par son beau-père, qu'il avait beaucoup aidé par ses conseils. Aussi, à la mémoire du disparu, Gustave Eiffel proposa de donner à la tour le nom de Tour François Lelouec, qu'elle porta en effet pendant quelques mois. Mais on s'aperçut que cette appellation était un peu trop longue, et le préfet de police proposa de donner à la tour simplement les initiales.
4: Ah, autrement dit, Tour F.L. François Lelouec.
2: Exactement, vous avez tout compris, Violaine. Le plus curieux est que personne à l'époque ne prit conscience de la similitude de ses initiales avec le nom de l'ingénieur Eiffel. Ça nous paraît tout à fait incroyable aujourd'hui, n'est-ce pas, Lucas ?
3: Oui, c'est vraiment incroyable.
4: Non, c'est très intéressant. Mais, cher Patrick, quel est le rapport avec la BD, qui est en principe le sujet de notre débat ?
2: Il est plus grand que vous ne pensez, chère Violaine. Car non content d'être pêcheur breton et collaborateur de Gustave Eiffel, François Lelouec semble avoir joué un rôle important aux origines de la BD.
4: Je crois deviner ce que vous allez dire.
3: Ah, moi aussi, et ça m'ennuie déjà. Je trouve que nous devrions privilégier une approche anthropologique.
2: Une approche anthropologique ? Précisez, je ne suis pas hostile a priori, mais j'aimerais savoir ce que vous entendez par là.
3: Bah, une approche anthropologique. C'est assez clair, non ? Vous enlisez dans l'anecdotique.
2: Eh bien, je vais donner la parole à Violaine, qui a toujours aimé privilégier les approches anthropologiques, et qui saura certainement le faire aujourd'hui encore. De quoi allez-vous nous parler ?
4: Alors, je vais repartir de François Lelouec, qui est décidément un sujet inépuisable. Je crois, en effet, qu'il est, sinon aux origines de la BD, ce serait excessif de l'affirmer, surtout dans le cadre d'une approche anthropologique, du moins qu'il y joue un rôle très important.
2: Et qu'est-ce qui vous permet de l'affirmer ?
4: Eh bien, j'ai connu une vieille dame dont la mère avait connu Lelouec et elle me disait souvent qu'il avait inventé la BD.
3: Et elle avait toute sa tête, la vieille dame ?
4: Bah, oui, son mari était professeur au Collège de France.
3: Oh, c'est...
4: Et cette vieille dame ressemblait à la vieille dame de Babar, vous vous souvenez ?
3: Oui.
4: Eh bien, pour revenir aux origines de la BD, je crois qu'elle avait connu Christophe.
3: Christophe, le chanteur ? Aline ?
2: Non, Lucas, c'est pas le chanteur, c'est un autre Christophe.
3: C'est peut-être son grand-père.
4: Ah, c'est pas impossible, il faudrait lui demander. Mais le Christophe dont je parlais est un des inventeurs de la BD. C'est l'auteur du Sapeur Camembert, du Savant Cosinus et de la famille Fenouillard. La vieille dame disait avoir servi de modèle à une des deux filles Fenouillard, Artémise ou Cunégonde, je ne sais plus laquelle.
2: Peut-être était-elle la fille de Christophe, alors.
3: Mais alors, c'était la mère du chanteur?
4: Je suis navrée, je n'ai pas pensé à lui demander si elle était la fille de Christophe ou la mère de Christophe. J'étais jeune à l'époque, j'étais très insuffisante, je suis désolée.
2: Ne pleurez pas, Violaine, on vous en veut pas. À vrai dire, ce n'est pas une question si importante. Continuez la passionnante histoire de la vieille dame.
4: C'est vrai, je suis contente qu'elle vous intéresse. Mais je n'ai pas grand-chose à ajouter, sinon qu'elle se référait beaucoup à François Lelouecq, qu'elle n'avait pas rencontré elle-même, mais que sa mère, comme je l'ai dit tout à l'heure, avait très bien connu.
3: Non, alors, vous avez rappelé que Lelouecq est mort en 1888. Or, si mes souvenirs sont bons, les premières planches de Christophe paraissent en août 1889. C'est le début de l'admirable famille Fenouillard, qui commence donc ses aventures l'année de la Tour Eiffel. N'est-ce pas étonnant, non?
4: Le rapprochement est frappant.
3: Oui, mais que signifie-t-il?
2: Au moins une chose, mon cher Lucas, et une chose considérable à mes yeux, c'est que Lelouecq était mort au moment où Christophe publiait ses premières planches. Il n'a donc pu les connaître.
4: Ah, sauf si Christophe et lui étaient liés, ce que croyait la vieille dame. Parce que sa mère lui avait dit qu'ils étaient tous deux nés la même année, en 1856, et qu'ils étaient de grands amis depuis l'école. Mais Lelouecq était né à Saint-Jacques-de-la-Mer, près de Saint-Malo, et Christophe, dans la Haute-Saône, n'ont pas pu se rencontrer enfant. Non, je crois que la vieille dame disait n'importe quoi, finalement. Je n'ai pas éclairé les origines de la BD, je suis désolée.
2: Mais c'était très intéressant dans le cadre d'une approche anthropologique, ce qui était notre propos.
3: Allez, et maintenant, buvons, car l'affaire était chaude. Hein.
1: On va les laisser débattre entre eux. Hein. Lucas Fournier et Hervé Le Tellier en correspondance. Lettre inattendue entre deux personnalités des arts et lettres, deux hommes qu'a priori tout oppose, qui n'ont pas même partagé un bout de siècle. Et pourtant, ils ont échangé des idées, voire des projets. Lucas Fournier, vous seriez...
3: Je suis Homer.
1: Le grand.
3: Le grand.
1: Le seul, le vrai.
3: Homer.
1: Oui. Il écrit à qui, Homer? Et
3: alors, j'ai écrit à monsieur Homer Simpson, CEO Centrale Nucléaire de Springfield, Amérique.
1: La famille Simpson.
3: Des Simpson.
1: Ouais. Et vous avez des choses à lui dire?
3: Beaucoup.
1: Alors?
3: Dicitur, Homerum, caecum, fuissé. On dit qu'Homer était aveugle, mais moi, Homer, le poète, je sais ouvrir les yeux. Et je te vois, toi, Homer Simpson de Springfield, avachi devant la télévision, buvant ta bière et borborisant entre deux rots. Et je dis, Homer Simpson, tu coquet mi fili, tu es un coq, mon fils. Et je dis, entre ici, Homer Simpson, entre dans mes Champs-Élysées, entre dans ce Sunset Boulevard, à nous les Grecs illustres. Je dis, moi le poète, aux Champs-Élysées, à midi ou à minuit, il y a tout ce que vous voulez, des aèdes, praxitèles, des philosophes, des orateurs, des acousquis. Ici, jamais de drachme. Ici, chacun a toujours l'Hélène fraîche. Je dis, moi, Homer, depuis des siècles, j'ai vécu seul, sans personne avec qui parler véritablement, jusqu'à ce que tu surgisses dans ma vie, comme une source printanière, toi, l'enfant de Springfield. Oui, l'omerta s'était abattue sur Homer. Je n'étais rien, tellement plus rien que la chronique Wikipédia, chant 31, prétendait que je n'existais pas. Seul resplendissait la gloire ingrate de mon fils, Ulysse. Le fils, c'est la mort du père, comme dit Boris Cyrulnik. Et tu le sais, toi aussi, avec ton Bart, mon pauvre mère. Je dis, je t'aime, toi, mon Homer Simpson. Tu es l'anti-Ulysse. Tu ne cherches pas à faire ton intéressant en séduisant des fées, en défiant les dieux et les tempêtes, en faisant bovariser pendant 10 ans une épouse hystérique. Toi, Homer Simpson, tu incantes. Mens sana in corpore sano, la bière et la télé. Ah, si Ulysse était resté à regarder la télévision, on en parlerait un peu moins. Mais revenons à moi, car au fond, il n'y a que ça d'intéressant. Je dis, moi, le poète, j'ai été dévoré par mes créatures, ces nouveaux minotaures. J'ai l'Hélène qui me peine et l'Ajax qui m'agace. Ménélas, il me lasse, et l'Achille, les débiles. Le cyclope, Gigistope, Gélector, Quimperfor, Escircé, Quécintré, les Troyens, bon Arien, le Cari, Bansilla, Téléma, Quimpatraque, Caménon, Gidinon, les Atrides, Ilmatrice, Tirisias, je m'en passe, Nausicaa, c'est un cas. Ah mon Dieu, c'est embêtant d'être un poète Hélène. Ah mon Dieu, c'est embêtant de venir du Parthénon. Je dis, moi, Homère, le monde ingrat des mortels avait oublié jusqu'à mon nom. Tous mes collègues des Champs-Élysées sont célébrés, et moi, je demeure innommé. Il y a des lycées Philippe Labro, il n'y a pas de lycée Homère. Leonardo da Vinci a son best-seller, Goethe un institut, Socrate a donné son nom à un footballeur brésilien, Socrates. Le philosophe Platon a été choisi par Hollywood pour une ode contre la guerre, mais d'Homère, point. Et soudain, dans un berceau de brume, par une aurore aux doigts de rose, tu es apparu, toi, nouvelle Homère, sans œufs à la fin, mon cher fils. Avec la grâce élastique de ton nom, avec ce front élevé, où les nobles pensées à la douceur du miel s'épanouissent, comme les argiraspides au bord du lac de Stymphale, et cette progéniture barque, Lisa et magie, que les dieux de l'Olympe ont fécondée dans le ventre prospère de ton épouse, la chaste Marge. Et je dis que grâce à toi, enfin, le nom d'Homère est revenu dans la cour des écoles et dans les gymnases des musculeux adolescents. Je Poséidon, j'enlève Hélène et je retiens Troie. De l'Homérique à l'Amérique, il y a place pour deux Homères, Homère le Grand et toi, Homère Petit, qu'importe si tu as perdu ton nœud, on ne fait pas d'Homère sans cacher des œufs. Homère Simpson, viens mon fils, viens mon sang, je t'attends aux Champs-Élysées.
1: Oh, c'est une belle lettre. Hervé Letellier, est-ce que Homère Simpson répond ?
0: Pas tout à fait.
1: Ah bon ?
0: En fait, cher Homère, c'est avec une joie extrême que je reçois votre missive. Je n'ignore pas qu'elle était initialement destinée à un certain Homère Simpson, mais le préposé aux missions postales en costume bleu me l'a transmise car elle n'était pas suffisamment oblitérée. Le cuistre a tapoté à ma fenêtre jusqu'à me titiller la glande de la sauvagerie, mais qu'importe. J'ouvris donc votre lettre et une voix mystérieuse au plus profond du dedans de moi-même me susurra que de ce petit bout de papier pourraient bien jaillir des événements saisissants. Foi d'Achille Talon, me suis-je proféré en mon fort intérieur. Il ne sera pas dit que cette belle lettre reste sans réponse. Et ce prénom Achille, dont ma maman m'a doté, ce qui fait de moi son chichi à elle, ce prénom, disais-je, était sans doute le présage d'une telle correspondance. D'autant que si Homère Simpson était votre destinataire, le quidam et aussi, de la vie générale, un insubmersible prototype d'imbécilité, ce qui n'est pas mon cas, je vous l'assure. Pour finir, si Ulysse fut inventé par un grec, savez-vous que je le fus par un grec ? Vous l'avouerai-je ? Un léger nuage d'incertitude a d'abord flotté dans l'azur immaculé de mon assurance habituelle. Vous, le poète, l'aède, l'homerus dicitur caecus fuisse de nos pages roses, celui qu'on ne doit pas confondre avec l'humérus, sous faute de risquer le cousinage avec Cubitus, un gros chien blanc placide, héros d'un journal concurrent. Vous donc, vous, Homère, m'invitez à vos Champs-Élysées, je trépigne de joie. Les murmures d'incrédulité qui d'abord m'agitèrent me beurrent désormais le cœur de gratitude. Mais après un après-midi succulemment calme où j'ai savouré goulûment quelques pages frétillantes de votre odyssée, je puis vous le dire, mes bagages sont prêts. Homère, me voici. Nous parlerons ensemble de vos projets littéraires. J'ai quelques idées stupéfiantes propres à vous exalter l'intellect. D'autant que je lis, cher Homère, que vous avez vécu seul, sans personne à qui parler. Savez-vous que j'ai pour ma part un voisin, abominable, Hilarion le Funeste, un individu que je préfère oublier tant la simple évocation de son stupide patronyme fait faire à mon intérieur des nœuds à en humilier un marin. Mais sois sage, ô ma fureur, voici que je parviens à garder mon calme dans un contexte où le plus sage des moines des lamasseries tibétaines se mettrait à mordre les murs. Je suis ainsi prêt à voguer vers des rives lointaines et l'isolement propice aux somptuosités que je médite. Bien à vous, Achille Talon.
1: Oh, il écrit très élégamment, je trouve.
3: Il écrit comme il parle.
1: C'est vrai. Jeanne Carillon, c'est à vous. font une rêverie chantée sur un accessoire fétiche des célèbres Dupont et Dupont, dont Tintin, c'est le chapeau melon. Alors vous l'imaginez sur quel air connu, Jeanne, ce melon des Dupont?
5: Takati Takité.
1: Bobby Lapointe. Pas facile à chanter, ça.
5: Pas facile. Ce soir au bar, deux gars à moustache noire s'affalent, pleurnichent tout le long du comptoir. Car leur chapeau, leur joli chapeau tout beau, vient d'être volé, leur melon est volé. Ils ont fait chou blanc, ont bu trois verres de vin blanc, ils sont vraiment perdus, désespérés. Désespérés, ulcérés et sidérés, qu'on le leur ait piqué, qu'on le leur ait chouré. Le melon des Dupont est rond, est rond. Le melon des Dupont est rond, patapon. Allons le long des ponts, longeons à reculons, talonnons les félons, tenons un bon filon pour trouver leur melon. Vive la corruption, les fripons au pilon, file les sanglots longs, éloignons les violons, les flonflons, les tromblons, des Dupont, retrouvons leur melon, retrouvons leur melon, retrouvons leur melon, retrouvons leur melon. Pendant ce temps-là, une nana super nana se tenait toute nue devant une salle baba, bavant, braillant, bavassant et gémissant à cause de beaux mamelons, de jolis beaux mamelons. Voilà que les Dupont débarquent par le balcon, les trublions, quel furibond, bondissent sur scène. Ah mon Dieu, que c'est obscène, et se ruent sur les nichons, les jolis beaux nichons. Les melons des Dupont sont ronds, sont ronds. Les melons des Dupont sont ronds, patapon. Les melons des Dupont forment un polochon, doux comme un édredon. Les Dupont sont de sacrés cochons, de fiefés étalons qui jouent à saute-mouton. Donnons-leur une leçon à ces deux trublions. Donnons-leur une leçon, ça n'est plus la saison, ça n'est plus la saison. La saison des melons, c'est la saison des nions, la saison des marrons, la saison du bâton. Qu'ils auront les Dupont, qu'ils auront en pleine face du côté du menton. Les Dupont sont poltrons, prenons leurs pantalons. Pour qui sont ces melons? Ils sont pour les Dupont. Les Dupont sont ronchons et même sans pantalon, mais avec leur melon, c'est toujours les Dupont. Vive le melon des Dupont, vive le melon des Dupont, vive le melon des Dupont.
1: L'heure du DLA ou diagnostic littéraire à l'aveugle sur France Culture pour les papous dans la tête, en direct et en public du Festival international de la bande dessinée d'Angoulême. Alors voilà, Lucas Fournier, j'allais dire Chournier, ce serait pas très joli. Lucas Fournier, je fais comme la Castafiore. Lucas choisit tout spécialement pour l'occasion un petit morceau de littérature d'une minute environ à la lecture, et lui seul sait qui en est l'auteur. Quatre experts, Jacques Jouet, Gérard Mordilla, Patrick Beignet et Hervé Le Tellier, oui, distribuent le texte, Lucas, tenteront de déterminer son époque d'écriture, sa langue d'écriture, et prendront le risque de donner le nom d'un écrivain qui pourrait en être l'auteur. C'est un jeu difficile pour l'amour propre, on se trompe souvent. Évidemment, Lucas Fournier a choisi un texte de circonstance, je suppose. Vous nous faites la lecture, Lucas.
3: C'est un texte qui parle de bande dessinée et de charentaise.
1: Ah.
3: D'un auteur célèbre.
1: Oui.
3: La petite revenait vers notre table en courant. « D'où sors-tu ?» demanda Newman. « Je suis allé voir les albums de Pomme d'Api chez le libraire. » Elle était essoufflée. Newman lui prit le ballon des mains. « C'est bientôt l'heure de retourner sur la plage, » dit-il. « Pas tout de suite, » dit la fillette. Et s'approchant de Newman, « Gérard, est-ce que tu peux m'acheter un album de Pomme d'Api ?»« Gérard ?» Elle baissait la tête, intimidée. Elle rougissait d'avoir osé lui demander l'album. « D'accord, d'accord. À condition que tu ne manges pas de sucreries cet après-midi. Tiens, prends-en trois des albums. On ne sait jamais. Il faut faire des provisions pour l'avenir. » Il fouilla dans sa poche, en sortit un billet de banque froissé et le lui tendit. « Tu me prendras plaisir de France. » « Trois albums de Pomme d'Api ?» demanda la fillette étonnée. « Oui, trois. »« Merci Gérard. » Elle se jeta dans ses bras et lui embrassa les deux joues. Elle traversait en courant l'esplanade du casino. « Tu t'appelles Gérard maintenant ?» lui demandai-je. « Oui, si on change de nom, autant changer de prénom par la même occasion. » Sur l'avenue, à notre droite, un homme apparut, le teint rouge et les cheveux gris coiffés en brosse. Il marchait d'un pas sec et régulier, vêtu d'une veste d'intérieur marron, d'un pantalon bleu et chaussé de charentaise.
1: Alors toute la question est là, qui a bien pu écrire ce morceau de littérature pris un peu au hasard, mais pas tout à fait, par Lucas Fournier? Alors j'aimerais bien avoir un premier avis de nos experts avec des arguments littéraires, s'il vous plaît. Patrick Beignet, par exemple.
2: Ben c'est un genre un peu codifié. Le monsieur et la petite fille, hein, ça a donné lieu à beaucoup de littérature dans certains romans très célèbres. Je trouve ça un peu maladroit, mais c'est rapide, on n'a pas vraiment le temps de s'ennuyer. Voilà, il y a un côté... Bon, ça peut devenir... Je suppose que c'est un début de roman. Mm-hmm. Enfin, pas le début, après quelques pages. Et bon, c'est plein de possibilités. On sent que ça va...
1: Ça va déboucher sur quelque chose, sur une histoire.
2: Voilà.
1: Hein? Premier point de vue, Jacques Jouet.
6: Il y a beaucoup de personnages.
1: Oui.
6: Il y a beaucoup de personnages et en plus ils changent de nom. Alors c'est très très difficile à suivre. Ça doit être un roman d'avant-garde, je pense.
1: Ouais, Newman devient Gérard. Oui.
6: Il s'appelait Paul Newman d'abord, puis il est devenu Gérard Newman. C'est très étrange. Et puis il y a ce nous là sur l'avenue à notre droite. Alors brusquement le narrateur dit nous, c'est étrange. Et puis un nouveau personnage apparaît qui n'a pas encore de nom. Alors, c'est assez passionnant. Hein.
2: Le narrateur disait « notre » dès la première ligne.
1: Oui, il était déjà pluriel. Oui. Gérard Mordillat, qu'est-ce que vous pensez de ce morceau-là?
7: Ben, c'est un morceau qui doit être arraché d'un magazine, parce que c'est écrit à la va comme je te pousse. Mais
1: on verra plus tard.
7: Une sorte de dimension policière et un peu pédophile. Donc, parce que entre les plaisirs de France et la petite fille qui prend le ballon, voilà, puis il l'embrasse ensuite
1: non,
7: sur les
1: Gérard,
7: deux joues.
1: Carton jaune là.
7: Bah non, c'est
1: j'ai
7: dans
1: demandé
7: le texte.
1: Des arguments littéraires.
7: Elle se jeta dans ses bras, elle lui embrassa les deux joues. La petite fille qui se jette dans les bras de Newman. J'ai pas vu le film, mais bon. Non, je trouve que c'est réellement écrit comme ça vient, et ça me fait penser à un texte comme l'en publient les journaux qu'ils commandent pour l'été aux écrivains. La vraie question est de savoir si c'est un homme qui écrit ou si c'est une femme.
1: Ah, ça viendra plus tard. Hervé Le Tellier.
0: Je pense que Gérard est marqué par le prénom qui apparaît dans cette histoire. Il doit se sentir un petit peu gêné aux entournures, il doit reconnaître une scène qu'il a peut-être vécue, ma foi. Tous les arguments avancés par mes camarades sont justes. Effectivement, c'est sans doute un roman qui ne commence pas, qui commence quelques pages plus tôt. Et le texte ne me semble pas littérairement, pour l'instant, présenter toutes les formes d'un livre classique, c'est-à-dire quelque chose qui serait retenable. Oui, il y a une sorte de... C'est pas du Sartre, par exemple, ou alors je ne sais pas quel livre de Sartre citerait Pomme d'Api.
1: Ah, voilà, mais c'est une bonne question.
0: Peut-être dans les mots, les mots, oui, il y a trois mots dans Pomme d'Api, donc c'est peut-être dans les mots. Non, c'est un... Je ne suis pas tout à fait certain pour autant que l'auteur soit si négligeable que cela dans sa place dans la littérature. C'est pas si... Ça va vite quand même, hein. Il n'y a pas de fioriture. Et puis, si on change de nom, autant changer de prénom par la même occasion, c'est quand même une jolie petite phrase, quoi. C'est pas mal, ça. Oui. Mais bon, c'est pas du Céline. Je sais bien qu'on en parle beaucoup, mais c'est pas de lui, ça.
1: Oui, Gérard.
7: Non, mais c'est pas non plus du Brasillac.
0: Ni du Rebattet.
1: C'est pour le moment, on analyse, s'il vous plaît. Patrick Beignet, est-ce qu'il y a des éléments qui permettent de dater?
2: Oui, il y a les titres de revues.
1: Les
2: albums
1: Plaisir
2: de Pomme d'Api.
1: France.
2: Et puis, plus intéressant, oui, Plaisir de France.
1: C'est quoi,
2: si je me souviens bien, c'est une revue un peu genre culturelle qui devait exister dans les années 50-60, qui a dû sombrer au début des années 70.
1: Ouais.
2: Donc, c'est pas du tout le côté équivoque que Gérard voulait y voir. Bon, ce qui est intéressant, c'est que ça ne sert à rien. C'est-à-dire que la petite fille, évidemment, elle s'en moque totalement de Plaisir de France. Elle revient illico à Pomme d'Api. Et moi, je vois tout à fait le personnage qui apparaît à la fin. L'homme au teint rouge qui marche d'un pas sec en charentaise. Je sais pas comment on fait, hein. Visiblement, pour moi, il va au bureau
1: c'est pas
2: de tabac.
1: Faux, hein, c'est pas faux.
2: Il va au bureau de tabac acheter le seul exemplaire de Plaisir de France qui arrive dans cette petite ville et Gérard ou la petite fille vont le lui souffler. Il sera pas content. C'est peut-être le début des séquences violentes du livre. Voilà. Enfin, donc pour moi, c'est Pomme d'Api et surtout Plaisir de France. Ça date de ça. C'est on pourrait dire les années de Gaulle, disons.
1: Bon, alors ça, c'est un argument irréfutable. On ne peut pas dire que c'est du 19e siècle, Jacques Jouet.
6: Bah, vous savez, des pommes, il y en a dès la Genèse, donc c'est sans doute postérieur à la Genèse. Ça, c'est ouais.
1: Resserrons la fourchette, s'il vous plaît.
6: Maintenant, c'est récent, oui, bien sûr.
1: Ouais.
6: C'est même très récent, parce que c'est quelqu'un qui... C'est un texte un petit peu autobiographique, donc qui remonte à son enfance. Donc ça, je pense que ça a été écrit avant-hier.
1: C'est un scoop, alors, pour les papous dans la tête. Gérard.
7: Oui, moi, je suis d'accord. Je pense que c'est écrit très récemment par un auteur qui, justement, a des enfants, donc qui achète pommes d'api, sans savoir comment connaître pommes d'api.
1: C'est connu, quand même.
7: Oui, voilà. Alors, moi, Plaisir de France, je pensais que c'était Jour de France de Marcel Dassault.
1: Non.
8: Aucun rapport.
7: Aucun rapport. Non. Donc, je dirais que c'est un livre qui a été écrit aux alentours des années 90, et même plus tôt que ça encore, enfin, plus près de nous encore.
1: Donc, on est entre les années 50 et les années 2000. Hervé Le Tellier, est-ce que c'est un texte écrit en français directement?
0: Ah oui, un prénom comme Gérard. Ne laisse aucun doute sur la question.
1: Et qu'est-ce que vous faites de Newman?
0: C'est comme Hervé. Newman est un nom international, c'est même, je sais pas si vous savez, c'est une marque de pantalon. Je pense que ce texte date des années, effectivement, les années de Gaulle me paraît être une bonne fourchette, si j'ose dire. Ouais. Je dirais 63, peut-être mai 63. Alors, qui est en activité en mai 63? Ça, c'est une autre question. Je vais réfléchir pour avancer un
1: d'accord. Nom. D'accord. Alors,
0: c'est ma date.
1: Il va falloir réfléchir très vite. Donc, c'est un texte écrit directement en français pour vous quatre. La fourchette, c'est entre les années 50 et maintenant, et nos jours. Est-ce que vous avez un nom à avancer, Patrick Beignet? C'est un diagnostic littéraire express aujourd'hui.
8: Oui, écoutez, je vais vous donner le nom, mais ce qui permet de dater, c'est, à mon avis, c'est après Lolita et après Zazie dans le métro, tout à fait dans les années de Gaulle.
1: Oui.
8: Et je me demande si quelqu'un comme Christiane Rochefort n'a pas pu écrire... Enfin, elle a écrit des choses de ce genre-là.
1: Il y a des gens dans la salle qui ont dit oui. Ah. Ouais, vous êtes d'accord.
8: Donc,
1: très bien, nous avons un Christiane Rochefort. Un. Qui veut se prononcer, Jacques Jouet?
6: Oui, je veux bien. Bah, écoutez, en regardant d'un peu près la subtilité de l'écriture... Moi, je dirais que le fait que je maintiens que c'est tout à fait récent, je pense que c'est du Houellebecq.
1: Ah ouais. Bon, Houellebecq, soit. Gérard Mandilla.
7: Je continue de penser que c'est peut-être écrit par une femme avec une dimension policière et c'est peut-être un des premiers textes de Fred Vargas.
1: Ah! Oui, pourquoi pas. Oui, des réactions dans la salle, j'entends. Et pour vous, Hervé Le Tellier?
0: Alors...
1: Mais encore.
0: C'est-à-dire que c'est pas, je pense que ce n'est pas un auteur que j'ai lu. Mais j'en suis pas... Mais ça, il ne faut surtout pas dire ce genre de choses.
1: Non,
0: moi, je ne sais pas qui avancer. Peut-être l'auteur des gommes pour Rob Grillet, allez.
1: Rob Grillet,
0: c'est Plaisir de France et Pommes d'Api. J'adorerais que Rob Grillet ait cité ça dans un roman.
1: Alors donc, Lucas Fournier, on vous propose un Christiane Rochefort pour Patrick Beignet, un Houellebecq pour Jacques Jouet, un Fred Vargas pour Gérard Mandilla, un Alain Rob Grillet pour Hervé Le Tellier. Est-ce que dans la liste des trois noms que vous avez à nous soumettre figure l'un d'entre eux?
3: Dans la liste sur les quatre, il y en a zéro.
1: Bon, vous avez perdu. Qu'est-ce que vous nous soumettez?
3: Alors, je vous propose trois noms par ordre alphabétique. Fitzgerald.
1: Scott Fitzgerald. Ah ben, Newman.
3: Modiano.
1: Tendre et la nuit se passe en France, je vous rappelle.
3: Oui. Et Sagan. Donc, je répète, Fitzgerald, Modiano, Sagan.
1: Voilà, vous avez 2 minutes pour dire un nom et pourquoi.
3: Justifié.
1: Patrick Beignet.
8: Sagan, Fitzgerald et...
0: Modiano.
8: Je dirais Modiano, parce que... Oui, voilà.
1: C'est un argument.
3: Cache ta joie.
8: Pour moi, le centre de ce texte, c'est Plaisir de France. Ça doit toucher quelque chose en moi, des souvenirs d'enfance ou de jeunesse. Et voilà, il y a un côté toc.
1: Très bien. Voilà. Modiano, Jacques
8: Jouet. Pas en mauvaise part. Hein.
1: Jacques Jouet.
6: Alors, s'il faut vraiment que ce soit l'un des trois...
1: Vraiment.
6: Écoutez, je suis à peu près persuadé, mais seulement à peu près, que c'est du Fitzgerald.
1: Ah, voilà, oui. Gérard.
7: Eh bien, moi, je vais continuer sur mon hypothèse féminine et dire Françoise Sagan.
1: Voilà, les goûts se partagent. Il est certain qu'il y aura un gagnant.
0: Ah, donc, oui.
1: Hervé Le Tellier.
0: Peut-être un seul, d'ailleurs, parce que moi aussi, je vais choisir Sagan. Donc, je vais dire Sagan. Je ne vois pas du tout ni Modiano ni Fitzgerald écrire ça. Par défaut, je prends Sagan.
1: Alors, Patrick Beignet choisit Patrick Modiano, Jacques Jouet, Scott Fitzgerald, Gérard Mandillat, Hervé Le Tellier, Françoise Sagan. Nous avons forcément un ou deux gagnants. Qui sont-ils ? Qui est-il ? Lucas.
3: Il y a un gagnant. Le texte n'est pas un début de livre, c'est tout à fait la fin d'un livre qui s'appelle « De si braves garçons » qui a été écrit en 1980 par Patrick Modiano, qui retrouve ses anciens camarades de pensionnat oubliés 20 ans avant.
1: Oh ben bravo Patrick Beignet, bravo à vous. Qu'est-ce que vous avez pensé de leur analyse, Lucas ?
3: Je les ai trouvés brillants, comme d'habitude. Un peu faible sur la conclusion, c'est tout.
1: Allez, dernière séquence de ce numéro des Papous dans la tête, spéciale bande dessinée. Le jeu des suppositions, une histoire brève à partir d'un nom, avec une chute en forme de calembour. Lucas Fournier, c'est à vous de conclure.
3: Pour Jeanne et Jacques.
1: Oui.
3: Supposez, Jeanne et Jacques, que vous vous appeliez Si.
1: C'est un joli si. Nom, Si.
3: Pas Si, Si, comme Si, Si, impératrice, mais Si, comme Si, pas comme ça. Mm-hmm. Vous n'avez pas le sou, Si. Mais elle rêve d'être mère.
1: Si. Si.
3: Alors toi, tu officies, si. Et veni, vidi, vici. Vous voici les si déjà à la maternité. Et l'enfant paraît. Te voilà père, si. C'est un garçon. Ah, tu l'appelleras Tintin. Oh, mais c'est pas fini. La sage-femme revient. Vous en avez encore deux autres. C'est réussi, si. Bravo. Bon, ben, on les appellera Kik et Fluk. Si, maman, si. Si, maman, si. Elle n'a pas fini. En voici trois nouveaux. Trois, si. Bon, ben, pim, pam, poum. Mais vous avez fait comment, si la siciparité ou le siège à la sicilienne. Ah, ben, en tout cas, voici encore quatre nouveaux bébés. Joe, William, Jack, Avrel. Et ça continue, encore et encore. Maman Si n'est pas décidée à mettre un bémol à tous ces petits Si. On va bientôt manquer de berceau. En voici, Titeuf, Cédric, Jules, Nathalie, Tom Tom et Nana. Et les Si, c'est plus une famille nombreuse, c'est une horde de petits Si. Si mignons qui s'immiscent partout, une série illimitée. Mais que se passe-t-il, Maman Si ? Quelle est cette énigme scientifique ? Comment avez-vous fait ? Et vous, les si, tout naturellement, vous répondez « Mais c'est naturel, la bande des si naît. »
1: Ah. C'était « Des papous dans la tête ». En direct et en public du Festival de la bande dessinée d'Angoulême, Espace Franquin. Et c'est fini, une émission proposée, présentée par Françoise Tressard, équipe technique et de réalisation, Claude Giovanetti, Adrien Gaza, Sébastien Huel, Stéphane Foulon, chargé de production, Dominique Allard, chargé de la communication, Virginie Noël. Remerciements aux équipes techniques et à l'accueil de l'espace Franquin. Voilà, rendez-vous dimanche prochain pour de nouveaux Papous dans la tête. En attendant, vous pouvez podcaster l'émission du jour sur le site de France Culture. Nous vous souhaitons un très bon après-midi sur France Culture. Au revoir.
9: Au revoir.
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16: Comme chaque premier jeudi du mois, on fait un tour d'horizon des actualités scientifiques. Autour de la table des journalistes, des vulgarisatrices, des vulgarisateurs, tous et toutes passionnés de science qui glanent les dernières études passées sous les radars.

0: Au menu aujourd'hui, qui sont les lauréats des Ig Nobel? Cette remise de prix des recherches un peu loufoques qui font avancer la science. Ensuite, direction le Crétacé. Comment prendre la température d'un T-Rex? Et puis, nous partirons sur Vénus. Le vivant tel qu'on le connaît, peut-il résister aux conditions extrêmes qui règnent sur cette planète? Et pour finir, les femmes scientifiques sont-elles en sécurité sur le terrain? Vous avez le programme. Pour cette table ronde du mois d'octobre, nous sommes en compagnie de quatre passeuses et passeurs de sciences. Élodie Chabrol, bonjour.
1: Bonjour Alexandra et bonjour tout le monde.
0: Vous êtes communicatrice scientifique et directrice France et internationale du festival Paint of Science. Marie Trébert, bonjour.
2: Bonjour.
0: Vous êtes journaliste, autrice et vulgarisatrice scientifique et créatrice de la chaîne YouTube La Boîte à Curiosités. Pierre Henriquet, qui est également à distance, bonjour.
3: Bonjour Alexandra.
0: Vous êtes médiateur scientifique chargé de projet et conférencier indépendant passionné d'espace. On vous retrouve sous le pseudo Astropierre sous Blue Sky. Et Benoît Tonson, bonjour.
4: Bonjour.
0: Vous êtes chef du rubrique Science du média en ligne The Conversation et vous êtes nouveau ici. Bienvenue.
4: Merci.
0: On commence avec la remise de prix des Ig Nobel. Tous les ans depuis 1991, l'association Improbable Research organise une cérémonie pour récompenser de vraies recherches un peu loufoques. Les prix sont remis par de vrais récipiendaires des Nobel. Élodie Chabrol, vous étiez une des présentatrices pour cette 36e édition qui s'est déroulée à Zurich le 3 septembre dernier, avec une tradition emblématique, le lancer d'avions en papier.
5: Welcome to the 36th First Annual Ig Nobel Prize Ceremony. Now, prepare your airplane for launch. Please join me in the countdown. T-minus 10, 9, 7, 6, 7, 8, 9, 9, 9, 9, 9, 9, 8, 7, 6, 5, 4, 3, 2, 1, launch of the paper and please!
0: Et une pluie d'avions s'est abattue sur vous, Élodie.
1: Effectivement.
0: Il faut dire, c'est une cérémonie qui se veut assez parodique. Est-ce que vous pouvez nous décrire un petit peu l'ambiance, sachant que vous avez ramené un peu cette ambiance, puisque je vois votre t-shirt des Ig Nobel.
1: Exactement, j'ai ramené le t-shirt aujourd'hui. L'ambiance, c'est vraiment, effectivement, rire autour de la science. Donc c'est loufoque. Il y a énormément de monde sur scène. Il y a toute une chorégraphie, on va dire, de mouvements, de rideaux qui bougent. Il y a aussi des gens qui viennent danser, chanter.
0: Qui viennent balayer pour
1: qui
0: enlever
1: viennent balayer,
0: les avions en papier.
1: Effectivement, moi j'ai fait n'importe quoi avec le compte, c'était prévu. On m'a demandé est-ce que tu sais compter ou pas. Non.
0: Non.
1: Non, c'était prévu. Donc l'idée c'est vraiment effectivement de montrer de la science loufoque, de faire rire et ensuite réfléchir.
0: Il y a un changement notable tout à fait tout de même cette année. La cérémonie ne s'est pas déroulée aux États-Unis, notamment au MIT ou à Harvard, mais en Suisse.
1: Tout à fait. En fait, il y avait un problème. Déjà en 2025, ils ont eu un souci de sécurité et de déplacement pour les journalistes internationaux. Et les lauréats de ce prix, qui souvent viennent d'un peu partout dans le monde, ils ont eu 4 personnes sur 10 qui étaient dans les lauréats, qui ne sont pas venus. Pas mal de problèmes de sécurité, de déplacement, comme je disais.
0: Donc, rapport au climat anti-science.
1: Par rapport au climat anti-science et puis au climat tout court aux États-Unis, de transport, etc. Donc, ils ont décidé, c'est l'année dernière, donc 2026, donc en 2025, ils ont décidé que 2026 serait en Europe. Et c'est arrivé à Zurich, un peu un mix de plein de choses, des opportunités, les gens à Zurich, donc c'était avec l'ETH et l'Université de Zurich, qui ont vraiment sauté sur l'occasion. Donc voilà, et ça sera à Zurich tous les 2 ans, maintenant.
0: Parfait. Les Ig Nobel, c'est donc de récompenser des recherches qui font rire, puis réfléchir. Passons donc aux lauréats de cette année. À chaque édition, certaines catégories changent. Le premier, donc, l'Ig Nobel de la paix, récompense cette année l'amitié. Donc, intuitivement, on a tendance à penser qu'on veut des amis gentils, tendres avec nous et avec les autres. Mais cette nouvelle recherche montre que ce n'est pas toujours le cas. Élodie, rentrons un peu dans la méthodologie. Quel était l'objectif de cette étude et le protocole des auteurs et autrices?
1: Alors en fait, l'idée de cette étude, c'était vraiment de faire un peu plus ciblé que d'habitude. Les autres études, c'était vraiment un sujet, on demandait aux gens quelles sont les qualités que vous voulez chez des amis. Et là, ils se sont dit, bon, on va faire ça, mais on va aussi creuser un peu plus avec des questions ciblées. Donc ils ont pris 1183 personnes aux États-Unis et en Inde. Et ils leur ont posé des questions, comme je disais, un peu plus ciblées, c'est-à-dire quelles qualités vous voulez chez des amis. Comment voulez-vous qu'ils se comportent par rapport à vous, mais aussi par rapport à des étrangers ou par rapport à des ennemis ou des gens qu'on n'aime pas. Et c'est là que c'était surprenant parce que là où on pensait que la gentillesse, l'empathie, ça allait être les premières qualités citées, c'est forcément les premières qualités citées par rapport à nous, c'est-à-dire qu'on veut quelqu'un qui va nous aider à déménager, hein, soyons honnêtes. Mais par contre, quand il en vient à comment ils se sentent par rapport à nos ennemis ou peut-être même nos ex, là, on veut qu'il soit moins gentil, voire un peu vicieux, enfin qu'il les déteste, quoi. Donc cette étude a permis de mettre ça en avant.
0: Et ce qu'il faut rappeler, pour ces ignobels, il faut bien comprendre que ce sont à chaque fois de vraies recherches.
1: Ce sont de vraies recherches.
0: Ce ne sont pas des recherches inventées ou des recherches à côté, ce sont des vraies chercheurs qui travaillent sur le domaine là du comportement humain finalement et qui viennent à montrer des études qui sont publiées dans des revues.
1: Vrais journaux.
0: Exactement. Deuxième catégorie, la chimie. Une analyse de la composition du lait de blatte. Il y a donc une espèce de blatte qui est capable de produire du lait. Elodie.
1: Effectivement, là tout de suite, on s'imagine traire une blatte, mais c'est pas du tout le cas.
0: Je m'imaginais pas ça encore.
1: Bah, moi, c'est ça que je me suis imaginé quand j'ai vu ça. Donc, c'est Diploptera punctata. Et en fait, c'est une blatte où la mère sécrète un liquide riche en protéines, mais aussi en graisse et en sucre, et c'est ça qui est intéressant, pour nourrir ses embryons.
0: C'est la seule blatte vivipare justement du règne animal.
1: Exactement, donc c'est la seule. Et ils se sont intéressés, d'habitude en fait ils synthétisaient ces protéines in vitro, donc en fait c'était pas des protéines vraiment fabriquées comme normalement, en tout cas ce lait n'était pas fabriqué dans un vrai corps. Et là en fait ils se sont dit, bah, on va aller voir ce lait in vivo, donc ils ont récupéré le lait des blattes.
0: Donc ils ont trait des blattes, c'est pour ça que
1: voilà,
0: c'est pour
1: ça que moi, en fait, j'ai vu cette étude, je me suis imaginé s'ils avaient trait des blattes, pas du tout. Mais je reste quand même avec cette image parce qu'elle est drôle. Et ils ont pris ça, ils sont allés, donc c'est un espèce de cristal de protéines, ils sont allés voir ça par donc cristallographie à rayon X pour voir la forme 3D de ces protéines, de ces complexes de cristaux en fait. Et une partie d'ailleurs a été faite au synchrotron Soleil en France. Donc, j'allais dire cocorico, mais non, c'est plutôt le bruit d'une blatte, mais je sais pas lequel. Et résultat, ils ont vu que c'était un gros complexe à la fois donc, de liquide de protéines et de sucre. Donc, c'est pas, quand on boit du lait, c'est pas juste en fait une catégorie, on boit plein de choses en même temps. Mmh. Et il est intéressant.
0: Et on peut comparer justement le lait de blatte au lait de vache, par exemple,
1: oui,
0: qu'on a l'habitude de boire.
1: Ils ont justement comparé, ils ont vu qu'il y avait 3 fois plus d'énergie dans ce lait. Donc l'idée, là, on se dit, mais quel est l'intérêt de cette étude ? C'est de se dire, bah, peut-être que si on a envie de continuer d'avoir du lait qui est riche, d'avoir du lait animal, entre guillemets, peut-être qu'on peut se tourner vers d'autres sources. Et notamment, les insectes deviennent quand même des sources d'alimentation de plus en plus représentées. Donc, voilà.
0: Et le bien-être des insectes se posera à son tour.
1: Tout à fait, voilà.
0: Et le meilleur pour la fin, l'Ig Nobel de physique récompense cette année une recherche sur les urinoirs. Comment fabriquer un urinoir qui ne produit aucune éclaboussure ? C'était l'idée de base de cette étude.
1: Exactement, parce que quand on utilise un urinoir, apparemment, il y a des éclaboussures qui sont à la fois, donc, qui se retrouvent à la fois sur vos vêtements et sur les murs autour des urinoirs. Et en fait, ça n'a pas beaucoup changé depuis une centaine d'années. Les urinoirs, on se retrouve avec un modèle qui est le modèle La Fontaine, qui est un modèle assez ancien.
0: Le modèle La Fontaine, c'est le modèle que Marcel Duchamp avait détourné, en fait.
1: Duchamp La Fontaine, exactement. Ouais. Et là, donc, cette équipe s'est dit, on va essayer de voir quel est l'urinoir le plus efficace. Donc, l'idée, c'était d'observer les angles. D'abord, physiquement, de faire des équations pour essayer de comprendre le flot, pour voir quels angles il fallait utiliser. Donc là, ils ont vu que c'était à peu près 30 degrés pour essayer d'éviter les éclaboussures.
0: Donc j'ai lu dans un article justement publié dans The Conversation que au-dessus de 30 degrés, le pipi incident éclabousse, je cite, et au-dessous de cet angle, le liquide est projeté sur la paroi.
1: Exactement. Et donc ils ont vraiment étudié le meilleur angle pour avoir un urinoir en fait qui va récolter ça comme il faut. Et puis après, ils sont quand même passés à une étude qualitative. Donc ils ont fabriqué de faux urinoirs pour avoir de l'urine colorée, mettre ça sur les urinoirs qu'ils avaient créés et essayer de voir, donc avec des papiers blancs, le splash, en fait, les gouttelettes créées par cette urine.
0: Et sur la nature peut-être aussi de l'urinoir en tant que tel. Ouais. Les urinoirs qu'on a cités, le design un petit peu habituel, qu'ils soient américains un peu standard ou fontaine chez nous, c'est en porcelaine. Eux ont fabriqué avec d'autres matériaux probablement.
1: Alors ils ont fabriqué, mais là pour le coup, même en porcelaine, il y avait ça marche bien. C'est vraiment plutôt sur la forme qu'ils ont joué. Et notamment, il y en a deux qui sont sortis du lot. Et ce qui est intéressant, il y en a un, c'est le mathématiquement parfait. Donc ça, c'est le Cornicopulus, je crois. Et ça, c'est vraiment la forme mathématique la mieux, donc celle que les équations ont décrite comme le mieux. Sauf qu'en fait, le problème, c'est qu'il est très rigide. C'est-à-dire qu'il faut que les gens fassent une taille précise pour que ça marche très bien. Mmh. Et il y a le Nautilus, qui est une autre forme, qui est mathématiquement peut-être un tout petit peu moins bien, mais il s'adapte beaucoup mieux.
0: C'est-à-dire que... décrire un petit peu pour qu'on se rende compte...
1: Alors, il a une forme. Le Nautilus a plutôt une forme très longue, en fait. C'est comme un urinoir normal, je dirais, mais qui est très très haut. Donc en fait, voilà, qui est très très allongé. Et ce qui est très bien, c'est que du coup, il serait accessible à gens de toute taille et potentiellement en fauteuil roulant aussi. Donc enfant, adulte, fauteuil roulant. Et l'autre, donc celui qui est mathématiquement parfait, mais qui marche un petit peu moins bien, lui, il a plutôt une forme avec des angles un peu plus droits, je dirais. Je vous conseille de googliser ça pour voir les formes, parce que c'est vraiment des urinoirs un petit peu différents, mais clairement, on sent qu'il y a un design qui change un peu tout.
0: On va mettre l'article de The Conversation, justement, sur la page de l'émission. On a encore un tout petit peu de temps. Est-ce que, pêle-mêle, Élodie, pouvez nous donner quelques autres des super catégories qu'il y a eu cette année?
1: Alors, il y a eu le baiser, donc une étude sur le baiser et comprendre vraiment qu'est-ce que le baiser mécaniquement. Il y a eu une autre étude qui a enterré des slips blancs.
0: C'est ma préférée.
1: Celle-là, elle est géniale, mais elle est tellement passée partout que je me suis dit que j'allais parler d'autres choses et donner un peu d'amour aux autres études dont on a moins parlé.
0: Mais disons quand même quelques mots.
1: Voilà, mais l'idée, c'est de mettre des slips dans le sol, en fait, à quelques centimètres, de les récupérer 2 mois après et de voir l'état du sol. Plus le slip est grignoté, mieux le sol sera. Il y a eu également une étude sur comment les serpents piquent. Donc quelqu'un qui a marché sur des serpents ou qui a fait peur à des serpents de nombreuses fois pour essayer de voir quand est-ce qu'il allait se faire mordre, pas pique, pardon, mordre. Mmh.
0: Celle-là, c'est un point intéressant parce que l'étude a été rétractée.
1: Effectivement.
0: Elle a été retirée par la revue scientifique.
1: Oui, parce qu'en fait, je crois qu'il y a une histoire de... Ils n'avaient pas soumis de protocole éthique avec les serpents, sachant que ce monsieur fait ça lui-même, qu'il a fini 4 fois à l'hôpital. Enfin, voilà.
0: On a beaucoup parlé de cette étude.
1: Et effectivement. Et il y a eu plein d'autres études, notamment sur les bonbons aussi, que les humains de classe un peu plus supérieure et qui ont de l'argent ont tendance à voler des bonbons aux enfants. Voilà, il y a vraiment, je vous conseille d'aller voir, il y a vraiment plein de choses. Cette année, je trouve que c'est un très très bon cru. Donc,
0: La cérémonie donc est disponible dans son intégralité sur YouTube. On vous met le lien aussi sur la page de l'émission. Et donc, la prochaine édition des Ignobel aura lieu où?
1: Donc, l'année prochaine, à Anvers, en Belgique. Donc, déjà, c'était tous les 2 ans à Zurich. Et l'idée, c'est qu'entre les éditions à Zurich, ça sera mobile. Donc, on ira en Belgique, on ira ailleurs. Donc, on se retrouve en Belgique l'année prochaine, en 2027.
0: Et côté vrai prix Nobel, cette fois, l'annonce des lauréats se fera la semaine prochaine, du 5 au 12 octobre. Alexandre Morales, dans sa chronique Avec Science, reviendra sur ce que récompensent cette année les prix de médecine et physiologie, physique et chimie.
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0: On passe au T-Rex. Cette espèce emblématique disparue il y a 66 millions d'années fait l'objet d'une nouvelle étude parue dans Science Advances. Leur question est donc la suivante. Quelle est la température corporelle du Tyrannosaurus Rex Marie? Pour cela, les auteurs et autrices ont utilisé trois dents de 2 spécimens du musée d'histoire naturelle de Los Angeles. Pourquoi est-ce qu'ils ont utilisé des dents plutôt que des os, plutôt que des fossiles?
4: Eh bien, tout simplement parce qu'en fait, l'émail conserve particulièrement bien les signatures isotopiques anciennes. On va revenir un petit peu après sur ce que c'est. Mais en gros, on s'est rendu compte que les os, eux, ils sont en fait continuellement remodelés pendant toute la vie d'un animal. Et puis ensuite, ils sont dissous, remplacés, reconstruits. Alors que l'émail, au contraire, il est intéressant parce qu'il va posséder des grandes structures cristallines qui sont très, très résistantes et qui est donc moins sensible aux transformations chimiques qui peuvent intervenir après aussi l'enfouissement de l'animal et de la formation du fossile. Et donc, ça, c'était super intéressant pour cette étude.
0: Quel est le lien, justement, entre ces isotopes? Si vous pouvez nous donner une petite définition, peut-être, de ce que sont, finalement, ces isotopes. Et puis, quel lien entre eux et la température corporelle d'un animal, quel qu'il soit?
4: Ouais, alors on a tous envie de savoir à quoi ça ressemble un grand thermomètre isotopique de T-Rex. Alors moi j'avais très envie que ça ressemble à un thermomètre frontal géant, mais pas du tout. Alors c'est pas du tout un objet, c'est une signature chimique qui est donc conservée dans l'émail qui a intéressé les chercheurs. Donc,

0: fameux thermomètre chimique fossilisé, entre guillemets.
1: Et quelle est la recette, justement, pour obtenir cet émail?
0: Est-ce que je le dis vraiment en mode recette ou...
1: Non, je veux une recette. Là, je veux une recette.
0: Très bien. Alors, à l'aide d'une fraise, prélevez quelques milligrammes d'émail, puis nettoyez la poudre obtenue. Dissolvez-la dans de l'acide phosphorique chauffé pour libérer du CO2. Purifiez ce gaz, pressurisez-le, puis analysez-le dans un spectromètre de masse. Et voilà, en concentrant ainsi le CO2, vous pouvez obtenir une mesure à partir d'une quantité minuscule de fossiles, Alex. Alexandra.
1: Ce qu'il faut dire, c'est que l'analyse de l'émail de ses dents, c'est une analyse qui est toujours destructive. Donc on va prendre un petit morceau de ces échantillons et on ne pourra pas les récupérer ensuite. Donc les auteurs et autrices ici, il leur a fallu perfectionner la technique pour qu'un musée acceptent de donner et donc de perdre une partie de leur échantillon. Combien de temps ça leur a pris finalement de perfectionner cette technique? Et puis combien faut-il d'émail maintenant pour faire cette recette finalement?
0: Oui, et c'est ce que je trouvais particulièrement intéressant aussi dans cette étude, de se rendre compte que là, les chercheurs avaient vraiment travaillé pendant de longues années, parce que là, on va parler de 10 ans quand même pour mettre au point ce thermomètre fossile, on va dire. Le gros défi, c'était de trouver une méthode qui est suffisamment peu destructive pour être appliquée à des besoins, au besoin de faire appel à des fossiles irremplaçables. En gros, les musées étaient assez frileux de donner des fossiles en sachant qu'ils allaient être quand même assez détruits. Et donc, voilà, les musées n'étaient pas très, très motivés. Une fois qu'on a percé ou cassé un fossile, on ne peut pas revenir en arrière. Et souvent, c'est des pièces assez irremplaçables. Et donc, ça fait 10 ans que les chercheurs travaillent à ça. Et aujourd'hui, ils ont réussi à réduire la quantité de matière nécessaire de 90%. Et aujourd'hui, seulement quelques milligrammes d'émail de dents sont désormais suffisants. Donc, il suffit de percer des tout petits trous. Et donc, c'est ce progrès quand même majeur qui a convaincu le Muséum d'Histoire Naturelle de Los Angeles d'autoriser le prélèvement sur deux dents d'un jeune T-Rex et un deuxième T-Rex aussi, mais principalement donc un individu qui est quand même l'un des squelettes de T-Rex les plus complets connus au monde. Donc voilà, ils ont... ce que je trouve intéressant aussi, c'est cette question de se dire que les musées doivent arbitrer entre la préservation d'un objet qui est quand même unique et faire avancer des connaissances nouvelles grâce à sa destruction partielle. Quoi.
1: Et puis là, que cette étude qui a convaincu pour l'instant un seul musée, hein, il faut quand même le noter. Donc, l'étude repose sur l'analyse de 3 dents provenant de 2 individus découverts dans le Montana, et l'un d'entre eux a un prénom, n'est-ce pas?
0: Oui, Thomas.
1: Et l'autre n'en a pas.
0: L'autre n'en a pas, c'est un peu moins sympa, c'est LACM 151-468, mais on peut le surnommer Timothée si on a envie.
1: Timothée, c'est parfait. Donc, quelle est la température corporelle finalement de Thomas et de Timothée?
0: Alors les deux dents de Thomas, ils ont donné des résultats assez proches. La première indique 37,3 degrés avec une marge d'incertitude d'environ 3,3 degrés. La seconde dent indique 35,9 degrés avec une marge d'incertitude d'environ 2,8 degrés. Et donc si on fait la moyenne, eh bien Thomas, la température de Thomas est de 36,6 degrés. Pour Timothée, on va le surnommer comme ça, eh bien on va dire que ça donnait 34,7 degrés avec une marge d'incertitude d'environ 2,5 degrés. Et donc, si on réunit les 3 dents et qu'on fait la moyenne, on arrive sur une température corporelle de 36,3 degrés avec une incertitude, encore une fois, d'environ 2,5 degrés. Voilà, pour la température de nos petits T-Rex.
1: Et est-ce qu'on peut le comparer à d'autres animaux connus?
0: Oui, alors c'est dans l'étude, on
1: autre
0: s'intéresse pas mal à... Oui, voilà, on s'intéresse, les chercheurs se sont intéressés à comparer aux mammifères actuels parce que ce qui est assez saisissant avec cette étude, c'est de se dire que par exemple, cette température, elle est comparable avec des éléphants d'Inde ou d'Afrique dont la température se situe environ autour de 36 degrés, ou nous, les humains, pareil. En revanche, on se rend compte qu'elle reste légèrement inférieure à celle des grands oiseaux coureurs, nettement inférieure à celle de nombreux petits oiseaux volants qui se trouvent autour généralement de 40-42 degrés. Et après, les chercheurs ont quand même, c'est intéressant, ils sont allés vérifier aussi par rapport à d'autres dents de crocodiliens qui ont vécu à la même époque et qui viennent, et dont les fossiles viennent de la même formation qui s'appelle Hell Creek. Et eux présentaient une température moyenne de 30,9 degrés.
1: C'est intéressant parce que ça permet de prouver finalement qu'il n'y a pas un problème dans la méthode et c'est un peu fondamental.
0: Ouais. C'est ça. Donc la bonne synthèse, en gros, c'est plus choquant qu'un crocodilien, comparable à un grand mammifère, mais moins choquant qu'un oiseau actuel.
1: La grande

0: Une question, c'est déjà il y a une limite qui vient d'emblée, c'est que ce sont uniquement 3 dents. Ça, est-ce que les auteurs et autrices le soulignent dans leur papier ?
1: Oui, et j'ai trouvé ça assez chouette. Ils font quand même toute une partie où ils assument complètement un petit peu cette limite. Ces 3 dents, ça représente que 2 individus, donc l'échantillon il reste très très réduit. Et comme l'émail aussi n'enregistre la température que pendant la période où la dent se forme, bah, les chercheurs ils peuvent pas non plus exclure un éventuel biais saisonnier. Ils pourraient donc reproduire l'analyse plus tard sur d'autres T-Rex, mais aussi sur d'autres espèces de dinosaures. Mais malgré tout, malgré ses limites, cette température, elle nous renseigne sur aussi toute la physiologie de l'animal. C'est ça qui est intéressant.
0: Et est-ce que ça veut dire justement que les T-Rex sont des animaux à sang chaud, comme on entend cette distinction souvent entre chaud ou froid ?
1: Non, ça ne veut pas dire que le T-Rex produisait sa température comme un mammifère. Et pareil, c'est une nuance centrale de l'article. C'est toujours la grande question. On dépeint le T-Rex comme un lézard géant. Il y a ce mythe de l'animal à sang froid. Mais là, on se rend compte quand même qu'un animal aussi gigantesque pouvait bien conserver sa température élevée simplement grâce à sa masse. Pardon.
0: Sans froid, j'ajoute qu'il y a une mauvaise compréhension de ce qui est sans froid et sans chaud. En fait, un animal qui a un sang froid, c'est le sang dont la température dépend de la température de l'environnement, qui n'est pas tout à fait la même chose qu'avoir réellement le sang froid. Est-ce que Marie, vous êtes revenue avec nous ? Pas tout à fait. Bon, justement, il y a cette question sur le fait qu'un animal aussi gigantesque puisse conserver une température élevée simplement par sa masse. Bah, c'est ce qu'on appelle la gigantothermie ou l'homéothermie inertielle. Qu'est-ce que finalement ça nous dit, Marie ? Qu'est-ce que nous dit finalement cette température du reste de la vie de cet animal ? Parce que j'imagine que ça ruisselle finalement sur d'autres domaines autour de l'étude des T-Rex.
1: Ouais, je vais essayer de parler, je suis désolée. J'ai la voix cassée. Ce que ça nous dit, c'est que aussi la physiologie thermique, elle détermine une grande partie de la vie d'un animal. Donc son niveau d'activité, son budget énergétique, ses besoins alimentaires. Je vais arriver à la fin de ma voix, je suis désolée.
0: On va reprendre à faire un petit tour. On fait un petit tour de réponse justement autour de cette actualité sur le T-Rex. Est-ce que vous l'aviez vu, Élodie ?
2: Alors, je ne l'avais pas vu, donc je suis ravie de le découvrir ici. Et surtout, le point que je trouvais vraiment intéressant, c'est le point des crocodiliens qui ont une température différente, où là, on se dit, c'est pas un effet de conservation ou quoi, c'est vraiment, il y a vraiment une différence, donc c'est hyper intéressant. Benoît ?
3: Je ne l'avais pas eu passer non plus, mais ce qui est intéressant aussi là-dedans, c'est qu'on voit l'intérêt de garder nos fossiles dans les musées. Et puisqu'en fait, là, il y a une espèce de mode là, de commencer à vendre les grands fossiles à des particuliers. Notamment, il y a eu un T-Rex qui a été vendu il n'y a pas longtemps. Et il y aura très certainement un autre grand fossile de dinosaure qui sera vendu là, en France bientôt.
0: Il y a un livre justement qui est sorti, et je ne vais pas avoir les références du coup, mais sur une sorte d'économie des ultra-riches autour des ventes en fait de fossiles. Vous haussez les sourcils, Élodie.
2: Non, mais oui, faut que ça reste accessible. Il y en a tellement peu, en fait, et il y a encore plein d'études qui se font dessus. Donc, je trouve qu'effectivement, il faut que ça reste.
3: Oui, puis c'est des études avec des nouvelles méthodes. Et donc ça, c'est des choses qu'on ne pouvait pas prévoir au moment de la découverte. Quoi. Donc, c'est indispensable de les garder public.
2: Et même si on a envie d'avoir un Timothée ou un Thomas chez soi, c'est quand même mieux de le garder dans le domaine public.
0: Parfait. Marie, est-ce que vous voulez terminer un petit peu sur tout ce que ça nous apprend finalement, en dehors peut-être de la pure température corporelle de ce T-Rex, de Thomas et de Timothée ?
1: Oui, désolée. oui, bah, c'est ce que je disais, c'est que c'est intéressant parce que tout ça, ça nous apporte des nouvelles pistes sur la physiologie de l'animal, mais aussi sur ce qui est intéressant, c'est que les chercheurs, ils ont pu intégrer ces températures à des modèles du climat du Crétacé. Et donc, par exemple, on se rend compte que les simulations, elles montrent qu'une grande partie de l'Amérique du Nord aurait pu être accessible au T-Rex, alors qu'on pensait qu'il avait le sang plutôt froid, qu'en fait, il pouvait pas du tout monter à de hautes latitudes comme ça. Et donc, bah, ça devient de plus en plus cohérent aussi avec la découverte de jeunes tyrannosaures qu'on retrouve dans l'Arctique aussi, qui étaient probablement finalement présents toute l'année malgré des hivers hyper rigoureux.
0: Merci beaucoup, Marie. À quel point l'atmosphère de Vénus est-elle toxique pour la vie telle qu'on la connaît ? Et les chercheuses sont-elles particulièrement exposées aux violences sexistes et sexuelles lorsqu'elles sont sur le terrain ? Ce sont les deux autres sujets à venir et c'est juste après ça.

0: de Bananarama. 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Festival français et international The Pint of Science, Marie Trébert, journaliste, autrice et vulgarisatrice scientifique et créatrice de la chaîne YouTube La Boîte à Curiosité, Pierre Henriquet, médiateur scientifique chargé de projet et conférencier indépendant passionné d'espace, qu'on retrouve sous le pseudonyme Astropierre sur Blue Sky, et Benoît Tonson, chef de la rubrique science du média en ligne The Conversation. Nous partons à présent sur Vénus. Le vivant tel qu'on le connaît peut-il résister aux conditions extrêmes qui règnent sur la planète? Quand on liste les caractéristiques de Vénus, Pierre, tout ressemble à un enfer. Est-ce que vous pouvez nous donner quelques-unes de ces conditions tout à fait extrêmes?
1: Oui, tout à fait. Vénus, c'est une planète qui est à peu près de la même taille que la Terre, avec une atmosphère et des nuages comme la Terre. Mais effectivement, la ressemblance, elle s'arrête là. Tout d'abord, son atmosphère est constituée quasiment que de CO2, de dioxyde de carbone, presque pur. Et surtout, depuis les années 70 à peu près, on sait qu'à sa surface, la pression atmosphérique, elle atteint plus de 90 fois la pression atmosphérique terrestre. La température aussi, alors ça c'est le pire, puisqu'elle monte à environ 470 degrés. Mais s'il est vrai que les conditions à la surface de Vénus, elles semblent très hostiles aux formes de vie telles qu'on les connaît sur Terre, eh bien les nuages vénusiens, eux, semblent beaucoup moins inhospitaliers, avec des températures de seulement quelques dizaines de degrés, entre 50 et 60 km d'altitude, et une pression à peu près égale à celle qu'on connaît sur Terre, c'est-à-dire à peu près un bar. Seul petit problème, dans ces nuages vénusiens, les gouttelettes sont composées principalement d'acide sulfurique, dont la concentration peut atteindre jusqu'à 98%.
0: Petit problème. Intuitivement, évidemment, on se dit que acide sulfurique égale pas de vie possible, mais ça fait un moment que les scientifiques essayent de comprendre si, oui ou non, les briques du vivant qu'on connaît donc pouvaient résister à cela. Qu'est-ce qu'il a été fait justement dans ce domaine durant les dernières années, Pierre ?
1: Eh bien, c'est un sujet de recherche qui est très très actif. Effectivement, ces dernières années, plusieurs travaux ont étudié la stabilité des bases chimiques de la vie dans l'acide sulfurique pur. C'est important qu'il soit pur parce que paradoxalement, elle résiste beaucoup mieux quand l'acide est pur, alors que quand il est mélangé à de l'eau, eh bien, ça marche pas du tout. En 2023, par exemple, on a montré que les bases qui composent l'ADN, les lettres chimiques dont l'ADN est composé, eh bien, elles peuvent tout à fait survivre assez longtemps dans l'acide sulfurique concentré, sans être altéré. Et l'année suivante, en 2024, eh bien, c'était le tour des acides aminés, les briques chimiques qui forment les protéines. Ben là encore, on a montré que sur 20 acides aminés différents plongés dans l'acide sulfurique presque pur, eh ben 19 conservaient globalement leur structure, même si certains étaient quand même un petit peu modifiés.
0: Il y a un point tout de même important, si j'ai employé au début le terme de la vie telle qu'on la connaît, c'est que là, on teste en fait la question de la présence des bases que compose l'ADN ou des acides aminés qu'on connaît uniquement sur Terre. On est bien d'accord?
1: Oui, c'est ça, exactement. La question précise, c'est la suivante. Si les bases chimiques de la vie sont stables dans l'acide sulfurique, eh bien, pourquoi est-ce qu'on ne pourrait pas imaginer qu'une autre chimie différente de celle qu'on connaît sur Terre, que cette chimie puisse les assembler en tant que composants de structures plus grandes qui soient adaptées non plus à l'eau, mais à l'acide sulfurique. Si on prend l'ADN, par exemple, eh bien, si les bases de l'ADN, on l'a dit, résistent très bien à l'acide sulfurique pur, ce qui les fait tenir tout ensemble, le squelette de l'ADN, lui, qui est composé de phosphate et de sucre, eh ben lui, il résiste très mal à l'acide sulfurique. Donc, est-ce que tout ça peut s'assembler dans d'autres structures plus grandes et stables?
0: Donc, jusqu'à présent, les scientifiques ont montré donc, que les briques du vivant telles qu'on les connaît, les bases ATGC de l'ADN et les acides aminés ne se décomposent pas dans l'acide sulfurique, mais ça ne veut pas dire pour autant qu'elles ont une structure stable dans l'acide sulfurique. Et ça, c'est le cœur de cette nouvelle étude parue dans PNAS. Pierre, qu'ont fait en fait finalement les auteurs et autrices dans ce papier?
1: Alors, la grande nouveauté de cette étude, très récente, c'est qu'ici, on ne montre plus seulement que des briques élémentaires du vivant peuvent survivre dans l'acide sulfurique pur. On montre aussi que des acides aminés, une fois assemblés en chaînes plus grandes, on appelle ça des peptides, c'est des sortes de mini-protéines, eh bien, ces assemblages, eux aussi, ils peuvent adopter une structure stable dans l'acide sulfurique à 98% pendant plusieurs semaines. Donc, dans les faits, eh bien, cette équipe, elle a étudié 3 peptides, qui étaient composés de 7 ou de 13 acides aminés. ils les ont dissous dans l'acide sulfurique à 98% et ils ont utilisé la technique de résonance magnétique nucléaire pour déterminer leur stabilité, leur dynamique et leur structure.
0: Et est-ce que la forme justement de ces molécules d'acide aminé est différente en fonction de si elles sont dans l'eau, un peu classiquement sur Terre, ou dans cet acide sulfurique ?
1: Ah oui, c'est ça qui est passionnant. Dans un solvant différent, eh bien, on aura des structures qui seront chimiquement identiques, il y aura les mêmes atomes au même endroit, mais elles vont prendre des formes différentes. En fait, dans l'eau, ces structures-là, eh bien, elles ont plus ou moins la forme de petits bâtonnets tout droit. Eh bien, dans l'acide sulfurique, non seulement elles ne sont pas détruites, mais elles prennent la forme de boucles, qu'on appelle des boucles oméga. Et comme la forme est différente, eh bien, la fonction de ces chaînes sont aussi potentiellement différentes de celles qu'on connaît. Alors attention, les boucles oméga, ça existe déjà dans la biologie terrestre. Ce ne sont pas des nouvelles formes de repliement inconnues de la biologie. Juste, on ne s'attendait pas forcément au fait que les peptides placés dans l'acide sulfurique pur puissent adopter spontanément une structure de ce type dans un environnement aussi exotique.
0: Et quelles sont les différentes limites en fait, de cette étude ? La première que je vois, c'est le fait qu'on ait fabriqué finalement ces molécules sans acide sulfurique. Donc on l'a fait dans un médium d'eau dont on a l'habitude, et puis ensuite seulement on les a plongées, pendant des semaines peut-être, mais dans un temps qui est différent. Ça, c'est une limite de l'étude ?
1: Oui, ça fait parler des limites des études, jusqu'à quel point elles sont pertinentes, c'est toujours très important. Alors déjà, une première limite, c'est qu'on a testé que 3 peptides, alors qu'il en existe des milliers et des milliers qui sont répertoriés dans la médecine et la biologie. Ensuite, on a effectivement fabriqué ces peptides à l'extérieur de l'acide sulfurique, avant de les y plonger et de regarder comment elles s'y comportent. Ça signifie donc pas que des acides aminés placés seuls dans l'acide sulfurique pur puisse spontanément former ces chaînes peptidiques aux formes originales, puisque là, on les a formées d'abord et ensuite plongées dans l'acide et observées.
0: Et puis l'autre question, c'est la question de la fonctionnalité, parce que par exemple, on sait qu'une forme de protéine, le fait qu'elle prenne une conformation ou une autre, ça lui permet d'avoir une action. Et donc là, le fait qu'il y ait un changement de forme, ça pourrait dire un changement de fonction, ou alors carrément de ne pas être fonctionnel.
1: Oui, c'est ça. C'est-à-dire que pour étudier sa fonctionnalité, il faudrait qu'il y ait d'autres choses qui soient plongées dans ce même milieu pour voir si tout ça crée des fonctionnalités exobiologiques particulières. Donc ça, c'est potentiellement sujet à d'autres études ultérieures. On peut pas tout faire en une seule fois. Mais effectivement, là, on n'a pas prouvé qu'une biologie complexe existe dans l'acide sulfurique, ni encore moins, évidemment, que cette biologie extraterrestre hypothétique complexe existe dans les gouttelettes acides des nuages de Vénus, en plus qui sont soumis à des variations de température très très différentes, de concentration, de composition bien plus variées que ce qu'on a testé en laboratoire. Mais on avance un petit peu plus et toujours plus vers une extension des domaines dans lesquels on considère que des processus biologiques puissent exister ailleurs dans l'univers.
0: Et puis, il y a la question peut-être de l'ADN, parce qu'on a dit tout à l'heure que l'ADN, le squelette, en fait, sucre-phosphate, en fait, qui entoure l'ADN, peut pas résister à l'acide sulfurique. Or, c'est le support de l'information en amont des acides aminés.
1: Oui, en fait, ce que ça signifie juste, c'est que l'ADN complet, la chaîne entière d'ADN, elle se sent très mal à l'intérieur d'un solvant comme celui de sulfurique pur au lieu de l'eau. Mais ça ne veut pas dire que si les structures de base qui composent l'ADN ne puissent pas potentiellement s'assembler en des structures plus grandes qui, elles, soient compatibles avec ce nouveau milieu.
0: Et ce qu'il faut rappeler, c'est que là, on ne parle pas du tout de preuves de vie sur Vénus, et je pense que c'est important, en fait, de le rappeler. Il y avait eu une annonce qui avait fait beaucoup de bruit il y a quelques années, justement, sur la présence de phosphine. Est-ce que vous pouvez nous en parler un petit peu, Pierre ?
1: Oui, tout à fait. Ce genre d'annonce prématurée, c'est toujours très, très néfaste pour la science. Alors, pour rappel, en 2020, il y a un triste épisode de la détection de la phosphine dans un nuage de Vénus. On avait détecté justement cette molécule. Alors, sur Terre, la phosphine, c'est un gaz. Il est surtout connu pour être formé par certaines formes de vie bactérienne qui évolue dans des milieux privés d'oxygène. Alors évidemment, il n'en a pas fallu plus pour enflammer l'imagination du monde entier, alors que des analyses ultérieures, plus prudentes, qui ont repris les données, des expériences qui ont été refaites, Elles ont largement relativisé la solidité de ces résultats et leur interprétation. Donc, il faut toujours aussi raison garder quand on a des résultats aussi intéressants. Les résultats sont en soi suffisamment intéressants pour qu'on ne les extrapole pas jusqu'à des conclusions qui, elles, sont absolument inconnues dans le meilleur des cas et fausses dans le pire des cas.
0: Et il y a plusieurs missions qui vont explorer encore Vénus. Je crois qu'il y en a une, notamment Vénus Life Finder, qui est un petit peu en retard sur son lancement.
1: Tout à fait. Vénus, pendant très longtemps, pendant plusieurs décennies, a été un peu le parent pauvre du système solaire. On s'est intéressé beaucoup à Mars, à Jupiter. Là, ça y est, on revient vraiment sur Vénus. En 2027, il y a la mission Vénus Life Finder, qui est aussi la première mission financée par des fonds privés. Donc ça, c'est aussi une particularité de cette mission qui est gérée par le MIT et l'entreprise Rocket Lab. En 2018, c'est la mission de l'agence spatiale indienne qui s'appelle Shukrayan 1. Et après 2030, alors là, il y a plein de grosses et belles missions vers Vénus. Pour l'agence spatiale européenne, c'est la célèbre mission Envision vers 2032. Donc là, c'est un orbiteur. Donc on va rester dans l'espace autour de Vénus. Mais cette sonde sera bardée d'instruments qui seront capables d'étudier à la fois l'atmosphère, les nuages, la surface et même d'en déduire des informations sur l'intérieur de Vénus. Et puis du côté outre-Atlantique, du côté de l'agence spatiale américaine, on a deux missions, Da Vinci et Veritas, pareil vers 2031. Da Vinci, c'est un orbiteur et un atterrisseur. Veritas, c'est juste un orbiteur. Mais pour l'instant, eh bien, ces deux missions sont plutôt menacées par les coupes budgétaires de l'administration Trump. Donc on attend pour savoir si ces missions pourront ou pas être lancées.
0: On revient finalement sur le climat intrigue Trump dont on parlait en début de cette émission.
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0: Dernier sujet de cette table ronde d'actualité avec vous, Benoît Tanson. Vous êtes nouveau ici. Est-ce que vous pouvez nous faire quelques mots sur The Conversation, donc qui est un média pas tout à fait comme les autres parce qu'il est écrit majoritairement par des scientifiques.
3: Oui, même 100% par des
0: scientifiques. Je n'osais pas dire 100% parce que vous êtes là et que vous aidez à écrire.
3: Donc en fait, tous les articles sont signés de la main de scientifiques. Ce sont des personnes qui écrivent uniquement sur leur sujet de spécialité. Donc le but, c'est vraiment d'avoir des articles dont le fond est impeccable, mais avec l'aide de journalistes. Donc on n'est pas... Donc quand vous disiez pas 100%, c'était ça.
0: Parce que vous avez un travail derrière ça, c'était juste par respect.
3: Tout à fait, oui, parce qu'on va... En fait, 100% des articles sont signés par les scientifiques, mais 100% des scientifiques sont accompagnés par les journalistes. Donc en fait, mon travail consiste à aller sélectionner des sujets, à accompagner ces chercheurs en amont de l'écriture pour bien comprendre leurs travaux, ce dont ils ont envie de parler, et ce qu'il faut dire pour le grand public. Et puis après, on a tout un travail d'édition, une fois qu'on reçoit le texte, où là, on va vraiment retravailler pour que ce soit le texte soit le plus vulgarisé possible, le plus accessible, et donc avoir un fond et une forme parfaite, enfin, la meilleure possible, en tout cas. Et donc voilà, dans le cas de l'article dont on va parler, moi, je me suis occupé de l'amont, et puis ma collègue Aurélie Louchard s'est occupée de la partie de l'édition, le plus gros du boulot.
0: On va rentrer dans cet article, c'est sur le terrain, les chercheuses face aux violences sexistes et sexuelles de leurs collègues. Pourquoi, Benoît, les chercheuses sont-elles davantage explorées à ces VSS, donc violences sexistes et sexuelles, sur le terrain plutôt que dans les labos?
3: Ben déjà, ce qu'il faut comprendre, c'est que les terrains peuvent être hyper variés, hein, selon sa spécialité. Ça peut être vraiment pour aller faire de la recherche en bas de la maison de la radio, aller récupérer de l'eau de la Seine, ou on peut aller au fin fond de l'Amazonie ou tout en haut de l'Himalaya. Et donc, dans ces cas-là, c'est ça dont on va parler ici. C'est vraiment des terrains où déjà il y a un aspect d'isolement géographique. Donc ça peut être un premier problème. Et dans ces terrains-là, en fait, se créent des sortes de huis clos. Donc, on arrive sur des zones où on arrive en groupe. On est quand même dans un cadre de travail. Donc, on est avec ses collègues. Mais en fait, assez vite, d'après donc ce que nous dit notre chercheuse, vraiment la frontière entre vie professionnelle et vie personnelle va vraiment se brouiller parce qu'en fait, on va passer 100% de la journée ensemble, on va partager les repas, les soirées. Et donc, il y a une espèce de camaraderie là qui se met en place. Et ça, en fait, ça pourrait être positif,
0: Parce que c'est un peu le côté un peu positif d'aller sur le terrain. C'est la cohésion de groupe, c'est le vivre ensemble, en plus d'aller récupérer des données qui sont absolument fondamentales pour sa recherche.
3: Exactement, et puis en plus, il faut travailler ensemble avec des sujets de, enfin là, des spécialisations différentes, etc. Sauf que là où il peut y avoir des problèmes, c'est que justement, en fait, en général, il se trouve que les groupes sont souvent plus masculins que féminins. Donc déjà, ça peut être expliqué parce que déjà, il y a plus de scientifiques hommes que femmes en règle générale.
0: Et puis aussi que structurellement, partir sur le terrain est facilité pour les hommes. Il y avait eu plusieurs études justement sur le fait que les femmes scientifiques pouvaient moins partir en congrès, pouvaient moins partir sur le terrain parce qu'elles ont à s'occuper des enfants, parce qu'il y a déjà donc une asymétrie en plus de l'asymétrie qui existe déjà entre le nombre de femmes scientifiques et d'hommes scientifiques.
3: Oui, tout à fait. Là, c'est ce qui arrive dans nos sociétés où les femmes s'occupent majoritairement des enfants. Donc, et ce que nous explique aussi dans cet article, c'est que des fois, il peut y avoir des opportunités un peu de dernière minute. Donc, on va pouvoir nous dire, ah ben, tu veux partir là dans un mois sur tel terrain pendant 2 mois. Ben, ah ben, non, en fait, là, moi, je peux pas, quoi. Et alors que peut-être que des hommes arriveront plus facilement. Donc en fait, on arrive donc dans ce huis clos majoritairement masculin et où les frontières un peu se brouillent. Et dans cet aspect un peu de camaraderie peut aussi arriver des soirées. Il peut y avoir aussi un peu potentiellement de l'alcool. Et dans ce
0: alcool
3: contexte,
0: qui n'invente pas les violences sexuelles.
3: Non, c'est sûr.
0: Je me permets de le souligner. Ouais.
3: Mais c'est un des facteurs qui peut être mis en avant dans le passage à l'acte de certaines personnes.
0: Peut-être quelques mots sur les chiffres. Est-ce qu'on a des chiffres justement sur ces violences sexistes et sexuelles dans certains domaines en fait?
3: Ouais, justement, quand on préparait l'article avant donc l'écriture, Eve Afonso, donc l'autrice, là, me faisait part de l'étude SAFE. Et des chiffres vraiment qui font froid dans le dos, parce qu'en fait, il y a une étude en 2014 donc, où des chercheurs ont interrogé 600 scientifiques. Et en fait, les résultats donnent que 64% des femmes déclarent avoir subi du harcèlement sur le terrain, toujours, on parle bien de ça. Et encore plus grave, 20% ont été victimes d'agressions sexuelles.
0: Dans toutes les disciplines.
3: Dans toutes les disciplines. Là, cette étude SAFE s'est intéressée à la fois aux sciences sociales, aux sciences du vivant, aux sciences expérimentales. Et depuis 2014, on a eu quand même pas mal d'enquêtes, là plus spécifiques, qui se sont intéressées à certaines disciplines. Et on retrouve à peu près les mêmes chiffres, en tout cas le même constat de VSS dans les disciplines, que ce soit la géosciences, la recherche polaire, l'archéologie. Et donc ici, l'écologie qui est la spécialité de notre chercheuse.
0: Eve Afonso, donc, qui est maîtresse de conférence en écologie à l'université de Marie et Louis Pasteur à Besançon. Elle explique dans ce papier justement paru dans BioScience qu'il y a que les milieux universitaires, en fait, finalement, combinent plusieurs facteurs de risque de violences sexistes et sexuelles. Comment, justement, on fait ce lien ou ce poids, en fait, entre le milieu universitaire de la recherche, qui est assez particulier, et ces VSS?
3: Ben, je pense que vraiment, le facteur de base, c'est cette asymétrie homme-femme, déjà quantitativement. Et ensuite, alors, ce qui est intéressant dans l'étude SAFE, c'est qu'elle ne s'était pas intéressée qu'aux femmes. Il y avait aussi des hommes qui avaient subi des agressions. Mais ce qui était spécifique pour les femmes, c'est que les agressions venaient quasi systématiquement de personnes plus haut placées qu'elles. Donc, avec un lien de hiérarchie. Donc, ce qui n'est pas très surprenant. Mais ce qui est très important de comprendre, je pense, pour tous nos auditeurs et auditrices, c'est que là, on parle potentiellement de thésard, donc ou de post-doc. Donc des femmes relativement jeunes et qui peuvent et qui sont très dépendantes de des personnes qui sont au-dessus d'elles pour la suite de leur carrière.
0: Parce qu'un post-doc ou une thèse, c'est un CDD.
3: C'est un CDD et puis on sait à quel point c'est difficile d'avoir une place après. Donc si donc vous imaginez bien que si on a été victime de violence et si on l'a signalé. Potentiellement, la personne que vous avez signalée aura moins envie de vous embaucher potentiellement par la suite.
0: La première chose à laquelle on peut penser en fait par rapport à ça, c'est de se désengager du terrain. C'est-à-dire finalement de se dire bon ben je fais plus de terrain pour ces disciplines particulières qui sont quand même extrêmement nombreuses, sciences du vivant, sciences physiques de la terre, sciences sociales. Il n'y a pas vraiment en fait de limite sur le terrain en fonction du sujet de recherche, mais Ne pas y aller, c'est prendre le risque de voir sa carrière ne pas évoluer, ne pas faire de pompe à pied, de pas être embauché et donc de plus faire avancer sa recherche. Donc c'est juste pas possible.
3: Bah tout à fait, ouais, c'est ce qu'on c'est on fait exactement le lien avec ce que je viens de dire sur le fait qu'on est on reste très dépendant déjà des collègues et le fait de ne plus pouvoir aller sur le terrain. Si votre spécialité, je sais pas, je dis n'importe quoi, ce sont les gorilles. Si vous étudiez aux eaux de Vincennes, c'est quand même moins intéressant que sur le terrain. Donc, donc forcément, vous allez avoir beaucoup moins d'opportunités, voire il va falloir changer de spécialité ou plutôt que d'aller voir les comportements. Je sais pas, faire du travail plus de laboratoire, de la génétique, je ne sais quoi. Mais en tout cas, ça va entraîner des pertes évidentes de suite de carrière.
0: Et comment finalement sécuriser, on en vient peut-être aux actions, comment sécuriser le terrain pour les chercheuses ?
3: Eh bien en fait, il faut penser le terrain comme un vrai espace de travail. C'est pas juste, on n'est pas ailleurs qu'au travail. Et ce qu'il faut bien comprendre, c'est qu'avant de partir sur un terrain de recherche, quel qu'il soit, les équipes vont préparer vont anticiper tous les risques potentiels. Tous les risques et les problèmes qu'il peut y avoir, donc que ce soit pour l'itinéraire, pour l'hébergement, etc.
0: Parce que rien n'est pensé pour l'instant. C'est ça que
3: voilà, donc pourquoi ne pas penser au VSS en amont à savoir, et il y a pas mal de quelques pistes que nous donne Eva Fonso, qui en fait sont en fait de faire des chartes de bon comportement et aussi de réfléchir à avoir des lieux d'hébergement sécurisés, des lieux d'hébergement où on peut évidemment être séparé entre hommes et femmes, ce qui n'est pas toujours le cas dans ces zones-là.
0: Oui, donc c'est prévoir finalement, peut-être si on termine sur une note positive, j'ai cru comprendre que l'article avait quand même fait pas mal de bruit et que la chercheuse F. Alonso avait été contactée par des labos qui désiraient en fait se mettre un peu à jour et prévoir tout ça.
3: Ouais, exactement. Et en fait, ça c'est vraiment le côté chouette de l'impact de ce papier, avec des gens qui ont envie d'améliorer les choses. Et elle a aussi été contactée par un laboratoire. Et là, on pourra le citer. C'est l'Institut de systématique, évolution et biodiversité du Muséum de Paris, qui lui a signifié qu'ils avaient déjà cette charte et qui reprenait en fait un peu tous les grandes thématiques qu'elle listait. Donc voilà, vous pouvez vous en inspirer si vous êtes directeur ou directrice de labo.
0: Je vous donne à présent le programme de plusieurs événements scientifiques à venir ce mois-ci. Tout d'abord, la fête de la science commence demain, vendredi 2 octobre, et dure jusqu'au 12. Le thème cette année, ce sont les saveurs savantes. J'avais inversé les valeurs valentes. Les saveurs savantes, il y aura des conférences, ateliers, animations partout en France. Nous consacrerons d'ailleurs deux émissions à cette thématique, une sur le goût et une sur l'histoire de la diététique, d'Hippocrate au Nutri-Score. Également, la 22e édition du Festival Paris Science se déroule au Muséum National d'Histoire Naturelle et à l'Institut de Physique du Globe à Paris, du 22 au 26 octobre. Un festival donc de films scientifiques. Et pour finir sur les festivals, un petit peu de maths. Le samedi 3 octobre, démarre la 10e édition du festival Maths en Ville à Saint-Denis, Pierrefitte et Aubervilliers. Mais la région parisienne, ce n'est pas que la France. À Lyon, au musée des Confluences, comment les chameaux parviennent-ils à survivre plusieurs jours sans manger? Comment les manchots supportent-ils des températures de moins 60 degrés? Les stratégies d'adaptation des animaux sont à l'honneur dans l'exposition Trop fort jusqu'au 18 octobre 2026. Et pour finir, au cœur de la ville rose, minéraux bien plus que des cailloux, rendez-vous au muséum de Toulouse pour comprendre l'histoire, la surexploitation et la place des cristaux et minéraux dans notre société. Ça commence demain et c'est jusqu'au 5 juillet 2027. Si vous commencez déjà à vous mélanger dans les dates, retrouvez cet agenda sur la page de l'émission avec tous les liens pour s'y inscrire. Merci à vous tous.
3: Merci.
0: Benoît, Élodie, Marie et Pierre. Il est temps à présent de retrouver la chronique d'Alexandre Morales. Aujourd'hui dans Avec Science, plus d'un tiers des cas détectés de Mpox seraient deux fois positifs.
4: Sous Souvenez-vous, en 2024, l'Organisation mondiale de la santé avait tiré la sonnette d'alarme à propos d'une flambée de cas de Mpox, en partie dans des pays desquels elle n'est pas endémique. Finalement, pas de pandémie généralisée, mais la maladie s'est faite connaître à travers le monde. Pour rappel, on parle donc de la variole du singe, en anglais monkeypox, qu'on contracte en Mpox pour prévenir toute forme de stigmatisation. Il s'agit d'une maladie virale qui sévit depuis longtemps dans les villages reculés d'Afrique centrale. D'abord sexuelle, la transmission entre humains a peu à peu évolué. Aujourd'hui, un simple contact direct suffit. La maladie provoque des éruptions cutanées douloureuses qui peuvent être généralisées et même défigurantes. Et puis, elle peut parfois entraîner de graves complications. Il existe aujourd'hui un vaccin, mais les traitements contre la Mpox sont encore très limités. Espoir Bouengué Malembaka est médecin épidémiologiste, chercheur à l'Université de Genève.
5: Il y a beaucoup de maladies éruptives qui, cliniquement, sont difficiles à distinguer du Mpox. Et donc, pour que les cliniciens y voient clair, il a besoin d'outils diagnostiques, d'une confirmation biologique. Et la PCR, c'est le moyen le plus répandu, le plus rapide et, je dirais, le plus accessible pour diagnostiquer le Mpox. Comme c'est une maladie qui affecte des populations défavorisées dans des milieux pauvres, on peut imaginer les défis diagnostiques qui sont associés à une telle maladie. Mais grâce à la COVID-19, il y a eu des plateformes diagnostiques, notamment des appareils des points de PCR, je dirais relativement rapides, qui ont été répandus dans plusieurs pays. Alors, la PCR en routine, elle est interprétée sur base du nombre de cycles qu'il faut pour amplifier l'ADN du virus.
4: Ce nombre de cycles de PCR, c'est ce qu'on appelle la valeur CT. Donc, s'il y a énormément de charges virales dans l'échantillon, il n'y a pas besoin de faire beaucoup de cycles d'amplification et la valeur CT est basse. À l'inverse, s'il y a peu ou pas de virus dans l'échantillon, il faut faire tourner la machine beaucoup de fois et on estime que s'il faut plus de 40 cycles, la personne n'est pas infectée. Les scientifiques ont reçu les résultats de tests PCR de routine venant de 4 laboratoires de République démocratique du Congo. Ils ont été étonnés de voir que les valeurs CT n'avaient pas une distribution continue. En fait, il y avait deux types de valeurs qui se dégageaient, soit très bas avec beaucoup de virus Mpox, soit très haut, juste au seuil de détection. Alors, pour comprendre ça, les chercheurs ont commencé par tester des lieux par PCR. Les salles de consultation ou encore les tables de laboratoire sur lesquelles sont manipulés les échantillons. Et ils montrent que les tests positifs du deuxième groupe, celui où on détectait toujours juste le virus, aurait très bien pu être attribué à une contamination de l'échantillon lors de sa manipulation. Après des analyses sanguines, Espoir Bouengué Malembaka et ses collègues montrent que pour presque un tiers des personnes jugées infectées, les résultats de PCR étaient probablement de faux positifs. Ça vient du fait que le virus de la Mpox a un ADN très stable qui reste longtemps sur les surfaces. Leur étude a paru dans The Lancet Infectious Diseases.
5: Même dans des pays développés, notamment en Angleterre, notamment en Chine, on a aussi identifié des cas de contamination environnementale par les virus à ADN. Donc c'est un problème qui est répandu et qui peut être, je dirais, beaucoup plus important dans des contextes où les ressources sont limitées. Nous avons estimé que lorsque nous utilisons plutôt une valeur de CT inférieure à 34, comme cela a été recommandé d'ailleurs par les CDC aux États-Unis, la probabilité d'avoir des faux positifs était réduite à seulement 5%, sans perte notable de la capacité du test à identifier des vrais cas, donc sans perte de ce qu'on appelle la sensibilité du test. Et nous avons même observé que lorsque vous utilisez un seuil beaucoup plus conservateur, inférieur à 33, en tout cas dans notre étude, vous gagnez de manière très remarquable, non seulement en sensibilité, mais aussi en spécificité. Donc, vous réduisez les risques d'avoir et des faux positifs et des faux négatifs.
4: Baisser le seuil de sensibilité ou reproduire les tests seraient donc des solutions efficaces pour réduire les erreurs de diagnostic. On pourrait aussi renforcer la formation des personnels de laboratoire et c'est important d'un point de vue épidémiologique pour mieux combattre la maladie mais aussi pour les patients détectés à tort qui peuvent être mis en quarantaine avec de vrais malades par exemple. Enfin, on parle d'améliorer les tests mais en vérité, la majorité des malades en RDC n'y ont même pas accès. Et finalement, c'est peut-être ça la priorité.
0: Merci Alexandre et merci à toute l'équipe. Chloé Rocher, Eve-Étienne, Céline Lausanne, Antoine Beauchamp, Noémie Naguet de Saint-Lulfranc et Loïc Dutoit. À la réalisation, c'est Olivier Bédard. Et à la technique aujourd'hui, c'était Minetta Diawara.

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3: Mai 1852 paraît le 18 Brumaire de Louis Bonaparte. Dans cette analyse, Marx, historien, réagit à chaud et dissèque un échec, celui de la révolution de 1848 jusqu'au coup d'État du 2 décembre 1851 par Louis-Napoléon Bonaparte, futur Napoléon III. Comment une telle révolution, pourtant en pleine ébullition depuis plusieurs années, entre crise économique et révolution industrielle, a-t-elle pu aboutir pour la classe prolétaire à son exact opposé, à savoir une contre-révolution? Et quelles leçons en tirer? Aujourd'hui, Marx avant le Capital, quatrième et dernier épisode, 1848, autopsie d'un échec.
4: Flaubert, chez qui, si on veut savoir quelles ont été successivement les atmosphères de 1848, on les trouvera dans l'initiation sentimentale. Et quant au nom de Karl Marx, vous vous attendez à ce que je le prononce, parce qu'après tout, le manifeste communiste, il n'était, j'ai eu l'occasion de le dire il n'y a pas très longtemps, dans la poche d'aucun des combattants de février. Pour la bonne raison qu'il n'était pas fait. Mais il représente en réalité ce qui a été pour la classe ouvrière l'héritage de 1848 et ce qui reste là, l'héritage de 1848, à toucher maintenant, et c'est à elle qu'il faut penser pour être celle qui amènera l'ensemble d'une nation à comprendre où il doit frapper maintenant pour être en possession de ses possibilités tout entières.
3: Bonjour Samuel Ayat.
5: Bonjour.
3: Bienvenue. Vous êtes chargé de recherche au CNRS au sein du CEVIPOF. Vous travaillez principalement sur la théorie et l'histoire de la représentation politique. Vous enseignez aussi à Sciences Po Paris. Vous avez écrit une présentation du 18 Brumaire de Louis Bonaparte de Marx, paru aux éditions du Nouveau Monde. Ce texte, nous allons en parler durant l'heure qui vient. Mais avant tout, que pensez-vous de cette analyse de l'homme politique socialiste, journaliste Braque des Rousseaux? C'était en 1848 dans l'émission La Tribune de Paris, qui analysait l'échec de cette révolution de 48 et qui disait si cette révolution a échoué, c'est peut-être parce que les révolutionnaires n'avaient pas dans leur poche le manifeste du Parti communiste.
5: Ça saurait s'il suffisait d'avoir le manifeste du Parti communiste dans la poche
3: pour réussir une révolution.
5: Pour réussir les révolutions, mais c'est vrai qu'il y a un hiatus entre la place qu'on accorde à Marx à juste titre hein, dans l'histoire dans l'histoire des révolutions et le peu d'importance que lui a et que son manifeste a à un moment où en fait c'est un jeune homme très peu connu.
3: Trentaine d'années.
5: Voilà, hein. il a même pas 30 ans. Il écrit le manifeste avec Engels et puis la révolution de février en 1848, février 1848 commence en France, même s'il y avait eu des petits événements avant qui pouvaient l'annoncer. Et puis de là, il y a une sorte d'embrouillage d'embrasement européen, de révolution européenne. Mmh. Et lui est tout à fait partie prenante de ça. Et c'est vrai que, voilà, dans le feu de l'action, c'est avant tout un acteur des révolutions plutôt que quelqu'un qui vient et qui théorise et qui dit « Regardez, voici ma théorie de la lutte des classes. Mmh. » Et donc, c'est d'où l'importance aussi de ces textes historiens, c'est que c'est a posteriori qu'il se révèle un analyste particulièrement pénétrant de ce qui vient d'avoir lieu.
3: Alors, il n'invoque pas, dans le texte que nous allons évoquer, le 18 Brumaire de Louis Bonaparte, il n'invoque pas comme échec de cette révolution le fait que les révolutionnaires n'avaient pas son propre manifeste dans la poche. Mais est-ce qu'on doit lire, Samuel Hayat, ce livre comme un complément à ce manifeste ? C'est-à-dire, voilà pourquoi il faut faire la révolution dans le manifeste, voilà ce qu'il ne faut pas faire comme type de révolution, si vous voulez que ça marche.
5: C'est vrai qu'il y a quelque chose qui saisit l'ensemble des contemporains au moment où Marx écrit, c'est qu'autant la révolution de 1848 n'avait été prévue par personne...
3: Il y a quand même des frémissements.
5: Il y a des frémissements, vous avez raison. Mais personne n'imaginait une révolution qui allait embraser l'Europe entière. Autant l'échec surprend aussi tout le monde par son ampleur, par son caractère sanglant. Si on prend juste les événements français, en février 1848, on a une insurrection qui donne lieu à une révolution. La République est proclamée. Le suffrage dit universel, en réalité exclusivement masculin, Et à partir de 21 ans, le suffrage universel masculin est instauré. On a en avril l'élection de la première assemblée républicaine, élue en tout cas au suffrage dit universel de l'histoire de France. Et cette assemblée, deux mois après, se retourne contre les masses ouvrières parisiennes et les réprime dans ce qui, à l'époque, est le plus grand massacre qu'ait connu Paris, depuis la Saint-Barthélemy. Mmh. Il faut imaginer, en juin 1848, l'armée...
3: Donc à février, fin février, voilà. La proclamation, je le dis pour qu'on ait bien en tête le cadre historique, parce que tout le texte de Marx, c'est vraiment une analyse, mois par mois, de cette révolution qui court de février 48 jusqu'au coup d'État de 1851. Donc février, fin février, insurrection, 22, 23, 24 février, proclamation de la Deuxième République, que Marx va désigner comme une république bourgeoise. Et en juin, les journées sanglantes, on est aussi fin juin, 24, 25 juin, et là, que se passe-t-il ?
5: C'est une insurrection parisienne, principalement due à la volonté de la toute nouvelle Assemblée nationale, qui a une majorité largement plus modérée, conservatrice, parfois un peu réactionnaire vis-à-vis des masses parisiennes. C'est une volonté de contrer les projets de l'Assemblée nationale, de fermer ce qu'on appelle les ateliers nationaux, qui étaient en fait une expérience d'embauche publique massive des ouvriers chômeurs. À ce moment-là, il y a 100 000 chômeurs à Paris, un tiers de la population ouvrière adulte est au chômage. Donc, ils obtiennent en février, ces ouvriers, d'un côté le suffrage dit universel, mais aussi le droit au travail, c'est-à-dire le droit de vivre de son travail. L'État, le gouvernement le met en place sous la forme d'ateliers nationaux, et ces ateliers nationaux, l'Assemblée décide de les fermer. Décide de les fermer principalement pour se débarrasser de la présence des ouvriers à Paris. Décide de fermer les ateliers nationaux et de dire que tout ouvrier sans travail devra immédiatement quitter Paris ou être enrôlé de force dans l'armée. Face à ce qui est vu comme un coup de force...
3: C'est dit très clairement ?
5: C'est dit très clairement. Face à ce qui est vu comme un coup de force de l'Assemblée et de la commission exécutive qui est l'équivalent du gouvernement contre la population parisienne, on a un soulèvement parisien pour défendre ce qu'ils appellent la République et qu'ils appellent plus précisément la République démocratique et sociale. Mmh. Et face à ce soulèvement, le retour des barricades, l'Assemblée donne les pleins pouvoirs au général Cavagnac, qui a été rappelé d'Algérie, où il a participé à la conquête, et il utilise sur les masses parisiennes les méthodes utilisées dans la guerre coloniale contre l'Algérie, contre les ouvriers parisiens. En quelques jours, on ne sait pas exactement, mais au moins 3000 morts. C'est-à-dire qu'en quelques jours à Paris, ils font plus de morts que toute la période de la terreur robespierriste ne fait de mort à Paris. Hein. Sur toute la période appelée la terreur sous la Révolution, il y a moins de morts qu'en trois jours dans les rues parisiennes. Donc c'est vraiment un massacre qui surprend tout le monde, qui choque tout le monde et qui choque Marx.
3: Marx le dit d'ailleurs, il cite hein, ce nombre de morts, il dit 4000 morts du côté des insurgés, 1600 du côté de l'armée, 15000 hommes arrêtés, 4300 déportés.
5: Tout à fait. C'est une répression d'une ampleur folle et qui amène tous les observateurs et toutes les observatrices de l'époque à se demander qu'est-ce qui a eu lieu pour arriver à ça.
3: Ouais.
5: Surtout que, quelques mois après, en décembre 1848, une élection d'un président est organisée au suffrage dit universel et mène au pouvoir, avec plus de 70% des voix au premier tour, Louis Bonaparte, un aventurier, neveu de Napoléon Ier, qui avait déjà tenté plusieurs fois des coups d'État dans les années
3: 1830. Donc c'est pas un petit nouveau qui surgit comme ça.
5: C'est pas un petit nouveau, c'est un personnage un peu fantasque qui...
3: Pourquoi il est fantasque ?
5: Bah, il est fantasque parce que c'est une sorte d'aventurier un peu bohème qui tente une expédition à Strasbourg d'arriver, de faire se soulever les gens dans les années 1830. Puis après, il est exilé en Angleterre. Il revient à Boulogne-sur-Mer. Il essaye à nouveau de soulever les masses. C'est un personnage qui apparaît fantasque. Il est ensuite enfermé au fort de Ham où il va beaucoup lire, écrire. Et il réussit à s'en échapper en prenant les habits d'un domestique. Bref, c'est un personnage un peu rocambolesque et qui, d'ailleurs, ce caractère rocambolesque amène un peu tout le monde à le considérer comme un idiot, comme un clown. Et Marx n'échappe pas à ça. Dans le 18 Brumaire de Louis Bonaparte, il y a énormément de caractérisations très très négatives de Bonaparte comme un idiot. Sauf qu'il arrive au pouvoir en décembre 1848. Il manœuvre contre l'Assemblée constituante, puis contre l'Assemblée législative élue en 1849 et composée majoritairement de monarchistes, du parti de l'ordre, de personnes qui... se satisfont de la République, mais qui aimeraient bien quand même revenir à une monarchie.
3: Pourquoi la majorité est constituée par une telle frange de la population politique, alors qu'on aurait pu penser, avec la proclamation de la Deuxième République, même si elle est bourgeoise, qu'il y ait aussi, en fait, ou un équilibre entre des démocrates socialistes bourgeois et plutôt, voilà, des conservateurs.
5: Bah, là, vous touchez... à ce qui est, je pense, une des énigmes inaugurales de la sociologie politique et de la sociologie électorale.
3: Ce qui fait que vous travaillez là-dessus.
5: Tout le monde pensait que lorsqu'on allait donner le suffrage universel à tous les hommes, ils allaient voter pour des gens qui allaient dans leur intérêt. Et en fait, ce que nous explique Marx dans le 18 Brumaire, c'est que c'est plus compliqué que ça. Que le rapport entre les différents partis et les classes sociales qu'ils représentent est un rapport de représentation qui est un peu compliqué. Et donc, les gens ne votent pas toujours pour leur intérêt, ou bien ce qu'on appelle leur intérêt n'est pas nécessairement ce qui est vraiment le cas. Et puis, il y a toute une série de mécanismes de mobilisation, de représentation, de politisation qui amènent à ce que les monarchistes dans les campagnes notamment réussissent à se faire voir comme les représentants de l'ordre, y compris de l'ordre républicain, assez paradoxalement, et que Louis Bonaparte réussit à se faire passer pour l'incarnation du pays tout entier en décembre 1848 et réussit à s'imposer contre le Parlement par un coup d'État le 2 décembre 1851, coup d'État contre le Parlement, qu'il fait parce que les élections présidentielles suivantes arrivent, l'élection présidentielle arrive en mai 1852, et constitutionnellement, il n'a pas le droit de se représenter. Et puisqu'il n'a pas réussi à faire adopter une révision constitutionnelle qui lui aurait permis de se présenter à nouveau, il fait un coup d'État, qu'il fait ensuite valider par un plébiscite.
3: Et qui sera véritablement un plébiscite.
5: Bien sûr. Plus de 90% de vote oui, et là, il se présente voilà, comme le représentant de la France tout entière. Et Marx, là-dedans, Marx, il faut bien voir, c'est un observateur, il écrit frénétiquement sur les événements.
3: Il est journaliste aussi, donc il a ce rapport-là à l'écriture aussi des événements directs.
5: D'ailleurs, on dit, c'est une émission sur Marx historien, mais ce n'est pas des livres d'histoire qu'il écrit.
3: Mais c'est bien de le préciser, quel type d'histoire se joue dans ce texte?
5: C'est un publiciste, c'est-à-dire c'est quelqu'un un journaliste, c'est quelqu'un qui écrit.
3: Non, mais c'est bien le terme de publiciste, on l'emploie peu, mais il est très bien. C'est-à-dire qu'il s'empare de sujets qui se posent à l'opinion publique, d'événements qui ont lieu dans l'opinion publique, qui touchent la chose politique.
5: Et il en fait une analyse à chaud. Et donc, il publie dans la nouvelle revue Renan, qui est la revue qu'il a fondée, il publie un feuilleton qui s'appelle qui va devenir La lutte des classes en France. Mais au départ, c'est juste une série d'articles. Les luttes des classes en France, c'est un livre d'histoire, mais en réalité, sur le moment, c'est juste une série d'articles. Ça ne devient... Donc, c'est des articles qui sont écrits au fur et à mesure des événements en 1850 et qui ne devient un livre qu'en 1895, donc bien après la mort de Marx. Le 18 Brumaire, là aussi, c'était censé être une série d'articles.
3: Il y a d'ailleurs sept articles.
5: C'est sept articles qui auraient dû être publiés en feuilleton dans une revue de langue allemande à New York. Donc, il envoie ces articles au fur et à mesure à New York. Et finalement, la revue ne voit jamais le jour. Et donc, l'éditeur new-yorkais décide d'en faire une petite brochure qu'il imprime et qu'il publie. Mais il y a quelques centaines d'exemplaires. Personne ne connaît ce texte. Ce texte-là, il est publié ensuite en livre par Marx en 1869, mais pareil, dans un silence à peu près complet, il ne devient connu qu'après la mort de Marx, lorsqu'en 1895, Friedrich Engels décide de le publier avec une préface et vraiment d'en faire un livre d'histoire qui pose les bases de l'analyse historienne de Marx. Mais au départ, vous voyez,
3: c'est intéressant comment
5: c'est pas un historien.
3: Non, c'est pas un historien. Ce texte n'avait pas valeur de bout d'histoire, d'ailleurs, d'analyse historique en tant que telle, savante. Comment on peut le voir, avant qu'on écoute un premier texte, Samuel Hayat, comment on peut considérer ce livre dans la formation philosophique de Marx, dans la construction de ses concepts? C'est une série sur Marx avant le Capital. En quoi aujourd'hui, on peut dire que ce texte, il a été quand même déterminant.
5: Il est déterminant notamment parce qu'il met en œuvre son analyse, l'analyse élaborée

0: Le parti prolétarien qui n'existe pas vraiment encore.
1: Il y aurait les socialistes qui les représentent.
0: Qui seraient les socialistes purs, disons, ou les socialistes, ou les communistes. Et puis, Bonaparte, dont toute l'énigme du livre, toute l'énigme de, notamment voilà, de la fin du livre, et qui représente Bonaparte. Et où il va amener à cette idée selon laquelle Bonaparte réussit à représenter la paysannerie. Et c'est ça qui va être un peu un des cœurs de l'énigme à laquelle il répond dans le 18 Brumaire, et qui, de ce point de vue, est une sorte d'application d'une analyse de classe à une analyse politique immédiate des rapports de force.

0: Hegel fait quelque part cette remarque que tous les grands événements et personnages historiques se répètent pour ainsi dire deux fois. Il a oublié d'ajouter la première fois comme tragédie, la seconde fois comme farce. Caussidière pour Danton, Louis Blanc pour Robespierre, la montagne de 1848 à 1851 pour la montagne de 1793 à 1795, le neveu pour l'oncle. Et nous constatons la même caricature dans les circonstances où parut la deuxième édition du 18 Brumaire. Les hommes font leur propre histoire. Cependant, ils ne la font pas arbitrairement, dans les conditions choisies par eux, mais dans des conditions directement données et héritées du passé. La tradition de toutes les générations mortes pèse d'un poids très lourd sur le cerveau des vivants. Et même quand ils semblent occupés à se transformer, eux et les choses, à créer quelque chose de tout à fait nouveau, c'est précisément à ces époques de crise révolutionnaire qu'ils évoquent craintivement les esprits du passé, qu'ils leur empruntent leur nom, leur mot d'ordre, leur costume, pour apparaître sur la nouvelle scène de l'histoire sous ce déguisement respectable et avec ce langage emprunté. C'est ainsi que Luther prit le masque de l'apôtre Paul, que la révolution de 1789 à 1814 se drapa successivement dans le costume de la République romaine, puis dans celui de l'Empire romain, et que la révolution de 1848 ne sut rien faire de mieux que de parodier tantôt 1789, tantôt la tradition révolutionnaire de 1793 à 1795.
1: Ce sont les toutes premières lignes du 18 Brumaire de Louis Bonaparte de Karl Marx, lu par Fan Monté. Alors j'aime beaucoup cette manière assez tranquille d'ouvrir le propos pour Marx, puisqu'il dit « Hegel fait quelque part, vraiment aucune dissertation ne supporterait ce genre d'imprécision ». On sent qu'en fait Hegel, il n'en a pas grand-chose à faire, on sent aussi toutes les critiques qui sont sous-jacentes, on en a parlé à plusieurs reprises durant cette série à l'égard de la philosophie de Hegel, mais il retient quand même de lui cette idée que l'histoire se répète deux fois en y ajoutant d'abord comme tragédie, puis comme farce. Et j'aimerais dire, Samuel Hayat, que le 18 Brumaire est un texte qui peut être difficile à lire, très précis, très ancré dans les événements, mais c'est aussi un texte puissant et très drôle. Vraiment très drôle, vous êtes d'accord? Non, vous riez pas en le lisant.
2: Ben, c'est drôle, mais vous voyez bien que c'est morbide aussi.
1: Oui!
2: C'est-à-dire, c'est quelque chose de drôle, mais c'est beaucoup d'amertume. Il est acerbe.
1: Ah oui, vous l'avez lu avec un ton de colère.
2: Il est en colère, il est acerbe, il est déçu. Et il est drôle parce que c'est quelqu'un qui ne se départit jamais de son esprit.
1: Il a des pointes,
2: mais c'est pour dire, voilà, la tradition de toutes les générations mortes pèse d'un poids très lourd sur le cerveau des vivants. C'est pas joyeux.
1: c'est vrai que cette phrase-là, voilà. J'avoue, elle est moins drôle.
2: Il est très amer. Parce qu'il vient d'assister à la défaite, pas seulement de la révolution en France, mais de la révolution partout. Faut le dire, hein, en Allemagne, en Prusse, notamment dans les États allemands, il y a un soulèvement révolutionnaire très important aussi en 1848, en mars 1848. Et Marx, qui à ce moment-là est à Paris, puisque Marx va passer deux mois à Paris en 1848 et quelques semaines, je crois, en 1849, Marx va partir à Cologne pour il participe, il met en avant un programme communiste pendant la Révolution. Il prêche à ce moment-là pour l'alliance entre les communistes et les bourgeois contre l'absolutisme en Allemagne. Et lorsque donc il écrit le 18 Brumaire,

0: il parle de la défaite de la Révolution en France, mais il parle de la défaite de la Révolution européenne, et il parle de sa propre défaite en tant qu'acteur révolutionnaire. Lui qui a prêché l'alliance avec la bourgeoisie, il met en question la possibilité même d'une révolte bourgeoise, d'accoucher d'une révolution prolétarienne.
1: Donc c'est une autocritique aussi ce texte.
0: C'est aussi une autocritique, même s'il ne la formule pas nécessairement comme ça. C'est en tout cas l'idée que tout le monde, y compris lui, est joué par l'histoire. Joué au sens non pas où on serait simplement des marionnettes, mais où on est écrasé par les souvenirs du passé, où on est écrasé par ce qui a eu lieu et où donc on se glisse dans les costumes que l'on connaît et qui nous permettent de donner du sens à notre action.
1: Est-ce que ça, c'est une première raison de l'échec de la Révolution qui a annoncé des lignes kipites du texte de Marx, à savoir que l'histoire se répète, l'échec d'une révolution est amené à se répéter également. Est-ce que ça, c'est une manière d'apporter, peut-être voilà, de rappeler un peu sa vision aussi de l'histoire, qui reste quand même proche de Hegel, même s'il est critique, de parler de cette répétition-là, et presque d'une certaine manière de dédouaner les individus. C'est-à-dire, il y a un mouvement de l'histoire, nous avons besoin de nous inscrire dans un temps long, il y a aussi une part d'inconscient dans les actions que nous menons historiquement.
0: Il y a cet aspect-là, qui est indubitable, et il y a l'autre aspect, qui est que c'est quand même les acteurs qui font l'histoire. Et c'est pour ça qu'il peut porter un jugement moral.
1: C'est pas qu'un fataliste déterministe.
0: Et politique sur ce qui a été fait. C'est pas, il n'y a pas de déterminisme. Justement, ce que nous montre le 18 Brumaire, c'est qu'il n'y a pas de fatalisme. Il y a des acteurs qui, à un moment donné, sont pris entre leur nécessité de représenter les classes qu'ils incarnent, mais aussi de jouer sur une scène, qui est la scène politique, et sur cette scène-là, de rentrer dans des codes qu'ils ne maîtrisent pas nécessairement et qui, d'une certaine manière, les aveuglent. Et ces codes-là de la politique, c'est vrai, les aveuglent, mais n'éliminent pas ce qu'on appellerait dans les termes contemporains leur agency, quoi.
1: Leur agentivité.
0: Leur agentivité. ils ont une agentivité, et c'est pour cela que Marx est acerbe contre eux, parce qu'il ne cesse de dire que tout le monde, que les gens se sont trompés. Mais ça ne veut pas dire que on est condamné à le faire. C'est justement, alors ça c'est plutôt le propos qu'il développe dans le livre d'avant, Les luttes des classes en France, mais qui porte sur la période 1848-1850, donc qui avant le coup d'État. Et où il dit au fond, oui, c'est une défaite du prolétariat, mais cette défaite, elle est nécessaire pour qu'on arrête de regarder vers le passé. Parce que le prolétariat est une classe qui, c'est ce qu'il développe dans le manifeste du Parti communiste, qui n'a rien à voir avec les classes dominées précédentes. C'est la seule classe qui, n'ayant rien d'autre à perdre que ses chaînes, peut à un moment donné être porteuse de quelque chose comme un souffle de l'humanité tout entière.
1: Contenir un souffle révolutionnaire qui va renverser la bourgeoisie.
0: Et qui va renverser, pas juste la bourgeoisie, mais renverser la bourgeoisie non pas pour prendre sa place, mais pour faire disparaître tout le jeu même de la lutte des classes. Il y a vraiment l'idée pour Marx que parce que la domination bourgeoise sur le prolétariat ne ressemble à aucune autre, c'est une domination qui ne se cache pas, qui ne se ment pas, qui ne se met pas justement dans tous les oripeaux de la religion ou de la tradition. C'est une domination froide qui produit une classe extrêmement générale qui est le prolétariat, ce qui fait que lorsque le prolétariat va gagner, il ne va pas juste prendre la place de la bourgeoisie, il va détruire la place, il va détruire l'État.
1: Et on en a parlé hier avec Isabelle Garraud dans l'émission qui portait sur le manifeste du Parti communiste. Tout l'enjeu étant de savoir, quand on détruit un moteur de l'histoire comme celui de la lutte des classes et que ça a été un moteur qui est présenté comme presque naturel, éternel, même si ça déplairait à Marx qu'on parle d'idées éternelles comme ça, c'est de savoir par quoi on le remplace.
0: C'est ça, et on le sait, Marx n'a pas très envie
1: d'aller jusque-là.
0: Avant de devenir socialiste, il s'intéressait beaucoup à l'État dans ses très jeunes années. Il a beaucoup notamment pris des notes sur la jeunesse de l'État français avant 1844-1845. Et il voulait faire ce qu'on appellerait aujourd'hui une sociologie historique de l'État, une socio-histoire de l'État pour aller jusqu'à la Révolution française. Ces ambitions-là de théorie de l'État, il les perd après, notamment parce que il est pris par l'analyse économique qui va triompher ensuite avec le Capital, et deux, l'analyse des événements en termes de lutte des classes,
1: d'immédiateté historique.
0: C'est comme ça qu'il vit. Ouais. Il vit en écrivant des articles. Il écrit des milliers d'articles.
1: Mais qu'est-ce qu'il écrit ?
0: Ah bah oui.
1: Et il écrit beaucoup.
0: Il écrit beaucoup.
1: Et il écrit très bien.
0: Il écrit bien et il propose des analyses, notamment pendant les années 1850-1860. Mmh. C'est des centaines et des centaines d'articles sur la situation politique précise. Beaucoup de relations internationales. Il parle de politique étrangère européenne, de colonisation. C'est vraiment toutes ces questions. Il n'y a pas de théorie de l'État. Si quelque chose arriverait comme une théorie de l'État, c'est avec son dernier écrit historien sur la France, qui est sur la Commune de Paris. Là aussi, un livre d'histoire immédiate. La guerre civile en France. Où il va dire que dans la Commune s'expérimente la forme enfin trouvée d'un gouvernement prolétarien. Mais même ça, en fait, c'est pas quelque chose qui va être si théorisé que ça. C'est pas son problème. Ce qu'il sait, c'est qu'il y a un État qui est hérité du passé et qu'il faut s'interroger sur les manières de le faire chuter, et avec cette idée que le prolétariat va pouvoir le faire chuter quand il va regarder vers le futur et non pas vers le passé. Quand il va arrêter d'essayer de reproduire les révolutions du passé et prendre en compte sa nature, la nature absolument inédite de son appartenance de classe.
1: Donc c'est vraiment ça le point original, en fait, le problème de Marx dans ce texte du 18 Brumaire, c'est vraiment de dire, j'ai parlé de la lutte des classes, j'en ai fait le moteur de l'histoire, et c'est quelque chose qui n'est pas forcément très original, hein, de faire de la lutte des classes le moteur de l'histoire. C'est pas non plus très original de parler de Napoléon III, on pourrait citer Proudhon, on pourrait citer Victor Hugo, qui s'est quand même exilé à cause de lui. Donc son originalité, elle est précisément là.
0: Dans ce texte, il parle assez peu du prolétariat. Mm. Le prolétariat, il en parle beaucoup plus dans les luttes de classe en France. Ce texte-là, le 18 Brumaire, c'est pour ça qu'il intéresse, je pense, autant les sociologues politiques. Il est vraiment sur les conflits à l'intérieur du monde des représentants politiques. Il se place après la défaite de juin. Le prolétariat a été expulsé de la scène de l'histoire à ce moment-là, en juin 1848. Il décrit rapidement, de manière assez peu charitable, comment les ouvriers parisiens abandonnent l'affaire. Ils se retirent dans l'association, ils se retirent dans l'illusion qu'ils vont pouvoir, l'illusion selon Marx, qu'ils vont pouvoir aller se créer des espaces de liberté dans ce régime tyrannique. C'est assez injuste parce que du coup, ça l'amène à ne pas du tout voir le foisonnement des associations ouvrières, le foisonnement des luttes ouvrières pendant ces années-là et des constructions ouvrières. On a quand même à ce moment-là, notamment sous l'impulsion de Jeanne de Rouen et de Pauline Roland, la création d'une union des associations qui va saisir toutes les associations ouvrières et essayer de les rassembler en un faisceau qui va réorganiser la production, la consommation, l'échange. Marx ne voit pas du tout ça. Ce texte-là, il est sur précisément les affrontements entre Bonaparte, le Parti de l'Ordre, les démocrates socialistes, sans le prolétariat. Le prolétariat est déjà parti de la scène. Ce qu'il reste maintenant, c'est l'affrontement entre des classes dominantes.
1: Mais néanmoins, c'est quand même un texte qui peut s'adresser justement à la classe prolétaire, justement pour cette nouveauté-là que vous nommiez, Samuel Hayat, de produire du nouveau. Tout n'est pas enfermé dans des formes passées de révolution. Ça, on peut aussi le lire comme ça, ce
0: Tout
1: texte.
0: À fait.

0: Nous devons faire ici quelques remarques pour éviter les illusions ordinaires sur le caractère de la période que nous étudions. Sur les différentes formes de propriété, sur les conditions d'existence sociale, s'élève toute une superstructure d'impressions, d'illusions, de façons de penser et de conceptions philosophiques particulières. La classe tout entière les crée et les forme sur la base de ses conditions matérielles et des rapports sociaux correspondants. L'individu qui les reçoit par la tradition ou par l'éducation peut s'imaginer qu'elles constituent les véritables raisons déterminantes et le point de départ de son activité. Si les orléanistes, les légitimistes, si chaque fraction s'efforçait de se persuader elle-même et de persuader les autres qu'elles étaient séparées par leur attachement à leurs deux maisons royales, les faits montrèrent par la suite que c'était bien plus la divergence de leurs intérêts qui interdisait l'union des deux dynasties. Et de même que dans la vie privée, on distingue entre ce qu'un homme dit ou pense de lui et ce qu'il est et fait réellement, il faut distinguer encore davantage dans les luttes historiques entre d'une part la phraséologie et les prétentions des partis, et d'autre part leur constitution et leurs intérêts véritables entre ce qu'ils s'imaginent être et ce qu'ils sont en réalité.
1: Nous sommes ici, Samuel Hayat, dans le troisième article du 18 Brumaire de Louis Bonaparte de Karl Marx. Alors ça y est, il n'y a plus de prolétariat, on est vraiment sur l'analyse, là ici, du parti de l'ordre, c'est ça ? Orléaniste, légitimiste. Et que nous dit Marx de déterminant, sachant quand même qu'apparaît ce terme qui va être massif dans sa pensée de superstructure ?
2: Ce qu'il nous dit, c'est que les partis expriment des intérêts de classe, mais que c'est en permanence compliqué par le jeu politique, oui. Par ce qui se passe.
1: Mais c'est pas les idées qui s'accumulent, les manières de penser.
2: Exactement. D'un côté, donc si on prend les deux fractions de ce qui s'appelle le parti de l'ordre, on a les orléanistes et les légitimistes. C'est-à-dire, des orléanistes, c'est ceux qui défendent le règne de Louis-Philippe, qui est arrivé au pouvoir en 1830, et qui règne de 1830 à 1848, qui lui s'est imposé par une révolution en renversant la monarchie restaurée, celle de la branche aînée des Bourbons, qui a repris le pouvoir contre Napoléon Ier en 1815. Donc, les orléanistes et les légitimistes se détestent. Les orléanistes ont mis à bas, par une révolution, ou plutôt ont saisi la révolution pour mettre à bas la dynastie légitime, celle des Bourbons de la branche aînée, en sachant que, tout de même, sous la Révolution française, la première, le chef des Orléans avait voté la mort de Louis XVI, de Capet. Donc, il y a vraiment beaucoup de haine entre les deux. Et Marx nous dit, on pourrait avoir l'impression que c'est juste des royalistes qui se tapent dessus. Pas du tout. Parce que les orléanistes représentent une fraction de classe qui est la bourgeoisie financière et industrielle. Et les légitimistes représentent une fraction de classe qui est celle de la propriété terrienne, qui au départ était aristocratique et qui progressivement devient une forme de bourgeoisie. Mais face aux menaces du socialisme, aux menaces du prolétariat, aux menaces des démocrates, ils s'allient pour former ensemble un parti, le parti de l'ordre. Alors, c'est pas vraiment un parti au sens moderne, mais qui vont systématiquement se mettre ensemble, voter ensemble à l'Assemblée, où désormais, à partir de 1849, ils sont majoritaires, pour écraser le spectre rouge qu'ils craignent et qu'ils voient revenir. Et donc, Marx dit, à la fois, ils représentent des fractions de classe, mais dans le jeu politique, les représentants politiques de ces classes s'émancipent de la classe qu'ils représentent, d'une certaine manière, et en viennent à représenter un autre principe, en l'occurrence, par exemple, le principe du Parlement. Puisqu'ils dominent au Parlement, ils vont défendre le Parlement. C'est pas du tout dans leur ADN de défendre un Parlement, mais ils vont le défendre ensemble contre les démocrates socialistes d'une part et puis contre Bonaparte ensuite. Et d'une certaine manière, c'est compliqué par le fait que les classes qu'ils représentent ne sont pas des classes passives. Ils s'expriment dans les journaux, etc. Et donc, par exemple, lorsque le Parlement, dominé par les orléanistes et les légitimistes, se dresse contre Bonaparte dans les 1850-1851, quand il voit bien que Bonaparte veut réduire leur influence et leur pouvoir, et ben tous les journaux bourgeois vont se retourner contre eux en disant « Mais qu'est-ce que vous faites ? Nous, ce qu'on veut, c'est l'ordre. Si à un moment donné, l'ordre, c'est Bonaparte, nous, on veut Bonaparte. »
1: Donc, où est le problème, Samuel Hayat ? Et est-ce que ça constitue le deuxième échec de cette révolution de 48 ? Est-ce que le problème se situe précisément dans cette idée de représentation ? C'est-à-dire qu'à un moment donné, les représentants vont s'autonomiser par rapport à la classe qu'ils représentent. Et au lieu de rester connectés et de dire « L'intérêt de ma classe, c'est la propriété foncière, c'est la bourgeoisie industrielle » ou au contraire, c'est le travail prolétaire, c'est la défense des droits des travailleurs, ils s'en détachent et donc sont pris dans des jeux presque un peu comme dans le ciel des idées d'un Platon, complètement déconnectés de la réalité.
2: Oui, mais tant mieux pour Marx.
1: Ah bon ?
2: Bah, il faut bien voir.
1: Mais non seulement il déteste les idées, il a une suspicion à l'égard des idées qui seraient des catégories qui détermineraient le réel et il ne supporte pas cette hypothèse-là. Et en plus, par exemple, dans le manifeste du Parti communiste, il dit les idées sont en fait des productions des dominants puisque c'est seules les idées qui peuvent être diffusées que l'on croit éternelles.
2: Tout à fait. Mais le fait que les dominants, que les différentes fractions de la bourgeoisie ne réussissent pas à se rendre compte de la véritable intérêt de la classe qu'ils représentent, d'une certaine manière, tant mieux. Ce qui compte, c'est la victoire du prolétariat. Ce qui compte, c'est que le prolétariat...
1: Ah oui, peu importe les moyens ou...
2: Bah, c'est surtout que le fait que les dominants soient dans l'illusion, du point de vue d'un théoricien révolutionnaire et d'un acteur révolutionnaire, c'est pas si mal. Le problème, c'est que le prolétariat n'a pas ses représentants. C'est pas qu'elle aurait des représentants qui s'illusionneraient, c'est qu'on est dans un moment où le prolétariat n'a pas de représentants parce que ceux qui sont en position, théoriquement, de défendre ses intérêts, qui sont ce qu'on appelle alors les démocrates socialistes, les démoxoc, la montagne, eux sont pris dans une illusion qui est extrêmement dangereuse, qui est due à leur histoire et qui est due à leur caractère petit bourgeois.
1: Ben justement, on va écouter un deuxième texte où Marx, toujours dans ce troisième article du 18 Brumaire, nous parle des petits bourgeois.
3: Il ne faudrait pas partager cette conception bornée que la petite bourgeoisie a pour principe de vouloir faire triompher un intérêt égoïste de classe. Elle croit, au contraire, que les conditions particulières de sa libération sont les conditions générales en dehors desquelles la société moderne ne peut être sauvée et la lutte des classes évitée. Il ne faut pas s'imaginer non plus que les représentants démocrates sont tous des shopkeepers ou qu'ils s'enthousiasment pour ces derniers. Ils peuvent, par leur culture et leur situation personnelle, être séparés d'eux par un abîme. Ce qui en fait les représentants de la petite bourgeoisie, c'est que leur cerveau ne peut dépasser les limites que le petit bourgeois ne dépasse pas lui-même dans sa vie, et que par conséquent, ils sont théoriquement poussés aux mêmes problèmes et aux mêmes solutions auxquels l'intérêt matériel et la situation sociale poussent celui-ci pratiquement. Tel est, d'une façon générale, le rapport qui existe entre les représentants politiques et littéraires d'une classe et la classe qu'ils représentent.
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1: Après le parti de l'ordre, les petits bourgeois qui sont représentés par les démocrates socialistes, les montagnards, c'est bien ça, Samuel Hayat, je ne me trompe pas. Là, quel est le problème de ce côté-là ? Est-ce que, en fait, c'est véritablement un problème d'écart entre représentants et représentés ? Ou est-ce qu'en fait, Marx est purement dans l'analyse, dans la description d'un paysage politique qui d'ailleurs nous est extrêmement familier ?
2: Il a vraiment cette idée selon laquelle les partis donc représentent des classes sociales, mais représentent pas seulement leurs intérêts, représentent aussi leur vision du monde.
1: Ouais.
2: Les légitimistes représentent la propriété foncière, mais représentent surtout cette espèce de croyance absolue dans le fait que la terre, c'est ça qui compte et qui ne ment pas, et que c'est sur ça que se constitue la richesse. Les orléanistes, la bourgeoisie financière, c'est pas juste la banque, c'est l'idée de la banque. C'est l'idée d'une vision, on dirait aujourd'hui libérale, tout simplement. D'ailleurs, on le disait à l'époque, une vision libérale de la société. La petite bourgeoisie, son analyse est que donc la montagne, les démocrates socialistes sont des petits bourgeois, non pas tant parce qu'ils représenteraient le petit monde de la boutique et des petits commerçants,
1: des shopkeepers,
2: mais que il a un esprit petit bourgeois. C'est quoi l'esprit petit bourgeois ? C'est le fait, comme il le dit, d'imaginer que, en gros, le peuple est fondamentalement amené vers un désir d'harmonie sociale, d'atténuation du conflit de classe. Un peu avant la citation que vous venez de citer, il dit « Le caractère propre de la social-démocratie se résumait à ce qu'elle réclamait des institutions républicaines démocratiques comme moyen, non pas de supprimer les deux extrêmes, le capital et le salariat, mais d'atténuer leur antagonisme et de le transformer en harmonie. » Il explique qu'en gros, la montagne, c'est en permanence l'appel au peuple uni, au-delà des divergences de classe. C'est l'idée de nous, on représente le peuple, certes le petit peuple, mais un peuple qui fondamentalement ne travaille pas à la destruction du capital, travaille plutôt à l'atténuation du conflit de classe. Et ce qu'il montre dans le 18 Brumaire, c'est à quel point ça les amène à faire des erreurs stratégiques massives, et notamment le 13 juin 1849, alors que les démocrates socialistes ont eu un grand succès aux élections de l'Assemblée législative, ils appellent à l'insurrection pour un petit problème constitutionnel, la question de savoir si Bonaparte a le droit de déclarer la guerre. Bonaparte envoie une expédition à Rome pour réprimer la révolution en Italie, et il n'en a absolument pas le droit. Et sur ce problème de droit, les démocrates socialistes appellent à l'insurrection, appellent au peuple, on a bafoué la Constitution, et après s'étonnent que personne ne vient les aider, mais c'est parce que ils se battent pour un peuple imaginaire, ils se battent pour une volonté d'harmonie populaire qui en réalité
1: n'existe pas. Donc là, on a bien quand même un problème avec les idées, c'est-à-dire vraiment ce que je décrivais de cette autonomisation des idées qui vont se détacher complètement des intérêts d'une classe et qui en plus, comme il le décrit très bien dans le texte, et là, on a quand même trouvé ça drôle, Samuel Hayat, il décrit très bien quand il parle de leur cerveau qui ne peut dépasser les limites que le petit bourgeois ne dépasse pas lui-même dans sa vie, et il pense, en décrivant le petit bourgeois, que ce qui vaut pour lui, les conditions particulières sont des conditions générales. Est-ce que Marx nous décrit ici non pas seulement un cas qui s'applique à 48 et aux années 1850, à la moitié du 19e siècle, mais qui en fait préfigure des enjeux politiques qui se posent aujourd'hui à nous en termes de représentation? C'est-à-dire que Marx arrive non pas seulement à analyser un échec, mais vraiment à dire voilà aussi toutes les complications, les obstacles, les difficultés d'une représentation et de la formation de ces partis qui se détachent parce qu'idéologie, parce qu'idée, parce que superstructure, des intérêts d'une classe.
2: Tout à fait, je pense que c'est ce qui fait le caractère fécond encore aujourd'hui de l'analyse marxiste, c'est de prendre des événements et de se demander quelles classes sont exprimées par quels rapports de classe, quels intérêts de classe sont exprimés par les différents partis, comment ces intérêts de classe ne sont pas juste des intérêts matériels, mais des visions du monde associées à ces positions de classe ou à ces trajectoires de classe.
1: Ce qu'on appelle l'idéologie.
2: Oui, ou qu'on peut tout à fait appeler idéologie. Lui, il a vraiment l'idée, idéologie, il l'utilise dans un sens très précis, ce qui est, il y a une seule idéologie, c'est l'idéologie dominante. On voit bien que là, c'est pas le cas. Ouais. Qu'il y a une idéologie petite bourgeoise, qu'il y a une idéologie de l'aristocratie foncière, une idéologie de la bourgeoisie financière, une idéologie du prolétariat. C'est pas le terme forcément que lui aurait utilisé, mais je suis d'accord qu'on peut tout à fait l'utiliser. Donc, classe, intérêt de classe, vision du monde de classe ou idéologie de classe, et puis ensuite autonomie du champ politique, ou autonomie relative, on dirait, du champ politique, c'est-à-dire que les acteurs politiques, une fois qu'ils sont dans ce champ, ils se définissent aussi par les positions qu'ils prennent dans ce champ, et peuvent, comme le parti de l'ordre, avoir un attachement au pouvoir législatif et à l'Assemblée parlementaire, alors que c'est des monarchistes qui veulent un exécutif fort.
1: En gros, les forces politiques, et ça semble aberrant, en tout cas paradoxal, dissimulent les forces sociales en jeu. Et Marx essaye justement de les détecter. On va écouter un dernier texte, Samuel Hayat. Il est extrait du dernier article, le 7e, et il est question justement de Louis-Napoléon Bonaparte, parce que s'il y a des classes qui ont des représentants, même s'ils s'éloignent, s'il y a le prolétariat qui est une classe mais qui n'a pas de représentants, il y a aussi Louis-Napoléon Bonaparte qui est un représentant, mais qui représente-t-il ?
3: Si le renversement de la République parlementaire contient en germe le triomphe de la révolution prolétarienne, son premier résultat tangible n'en fut pas moins la victoire de Bonaparte sur le Parlement. Du pouvoir exécutif sur le pouvoir législatif, de la violence sans phrase sur la violence de la phrase. Ainsi, la France ne sembla avoir échappé au despotisme d'une classe que pour retomber sous le despotisme d'un individu, et encore, sous l'autorité d'un individu sans autorité. La lutte parut apaisée en ce sens que toutes les classes s'agenouillèrent, également impuissantes et muettes devant les crosses de fusil. Mais la révolution va jusqu'au fond des choses. Elle ne traverse encore que le purgatoire. Elle mène son affaire avec méthode. Jusqu'au 2 décembre 1851, elle n'avait accompli que la moitié de ses préparatifs. Et maintenant, elle accomplit l'autre moitié. Elle perfectionne d'abord le pouvoir parlementaire pour pouvoir le renverser ensuite. Ce but, une fois atteint, elle perfectionne le pouvoir exécutif, le réduit à sa plus simple expression, l'isole, dirige contre lui tous les reproches pour pouvoir concentrer sur lui toutes ses forces de destruction. Et quand elle aura accompli la seconde moitié de son travail de préparation, l'Europe sautera de sa place et jubilera. Bien creusée, vieille taupe.
1: Bien creusée, vieille taupe. C'est un texte extrêmement riche qu'on vient d'entendre, Samuel Hayat. On va revenir sur cette partie, sur cette vision de l'histoire, parce que Marx, finalement, à la fin de son texte, quand même, se dit c'est peut-être pas un échec, c'est peut-être une première étape. Et il se fait ici prophète, puisque au moment où il écrit, Louis Bonaparte n'est pas encore Napoléon III. Mais il sent quand même qu'il y a non seulement répétition, mais peut-être dépassement. Il prévoit déjà sa chute. Mais avant de parler de cette prophétie de Marx, quand même revenir sur Louis-Napoléon Bonaparte, ce gars, j'ai envie de dire, fantasque, que tout le monde, personne ne prenait au sérieux, s'impose quand même. Mais comment fait-il alors qu'il ne représente que lui-même ?
2: En fait, l'analyse de Marx n'est pas stabilisée entièrement dans ce texte. Il représente au moins trois choses différentes, Bonaparte. Un, c'est ce qu'il y avait dans cet extrait, il représente un principe étatique. Justement parce qu'il n'a pas de légitimité propre, celle d'un roi, il n'a qu'un nom, Bonaparte, il réussit à incarner l'autorité étatique dans ce qu'elle a de plus pur. Et puis, comme il éprouve son pouvoir contre le Parlement, il est aussi l'incarnation du pouvoir exécutif, d'un pouvoir exécutif fort. Deuxièmement, c'est un aventurier, c'est un élément que met beaucoup en avant Marx. Il représente ce qu'il appelle le lumpenprolétariat. C'est un terme qu'il utilise déjà dans son analyse dans les luttes de classe en France, c'est-à-dire toute une couche de ce qu'on appellerait la bohème, tout simplement, personnes qui ne font pas vraiment partie du prolétariat parce que c'est plutôt des criminels, des brigands, que lui...
1: Des vagabonds, des soldats licenciés, des forçats sortis du bagne, des galériens en rupture de banc, des filous, des charlatans, des lazzaroni, des pickpockets, des escamoteurs, des joueurs, des souteneurs, des tenanciers de maisons publiques, des portefeuilles, des écrivains. Il y a toute une accumulation de termes pour décrire cette frange.
2: C'est ça. Et cette frange, Bonaparte, dit Marx, l'organise dans une société, la société du 10 décembre, qui en gros est une sorte de ligue qui vient et qui fait le coup de poing éventuellement pour Bonaparte. Mais surtout, Bonaparte, pourquoi est-ce qu'il réussit à s'imposer ? C'est parce qu'il représente, selon Marx, il réussit à représenter les paysans. C'est juste après l'extrait qu'on a cité, je me permets d'en dire deux mots. Cependant, le pouvoir d'État ne plane pas dans les airs. Bonaparte représente une classe bien déterminée, et même la classe la plus nombreuse de la société française, à savoir les paysans parcellaires. Je vais un peu plus loin. Ainsi, la grande masse de la nation française est constituée par une simple addition de grandeur du même nom, à peu près de la même façon qu'un sac rempli de pommes de terre forme un sac de pommes de terre. Bref, la paysannerie, ne constitue pas une classe réellement. Ils sont incapables de défendre leur intérêt de classe en leur nom propre, soit par l'intermédiaire d'un parlement, soit par l'intermédiaire d'une assemblée. Ils ne peuvent se représenter eux-mêmes. Ils doivent être représentés et leur représentant doit aussi être un maître qui représente la force du pouvoir exécutif. Cette classe des paysans parcellaires, c'est une production de la Révolution française, puisque c'est la distribution des terres, pas la distribution des terres, mais la vente des biens nationaux, achetés par des petits paysans, qui du coup se trouvent endettés, se trouvent soumis à la banque, soumis au crédit. Et ce que nous dit Marx, c'est que Bonaparte vient leur donner une représentation. Et cette idée-là est extrêmement importante, cette classe qui ne peut pas exister comme classe et qui doit être représentée. Marx en fait le cœur du succès de Bonaparte, du succès électoral, et puis en fait, ensuite, du succès de son plébiscite, du fait qu'il n'y ait pas de lutte contre lui. Et puis, c'est quelque chose qui va vraiment être repris, cette idée d'une non-représentation de classe. Pour le coup, c'est sur ça que s'ouvre Édouard Saïd, l'orientalisme, le philosophe palestinien, qui l'ouvre sur cette phrase. Ils ne peuvent pas être représentés, ne se représenter à eux-mêmes, ils doivent être représentés. C'est vraiment quelque chose qui va être fondateur. Cette idée que la représentation n'est pas simplement l'expression naturelle d'une classe, mais que parfois, la représentation peut venir de l'extérieur, en l'occurrence par un principe autoritaire.
1: Mais ce qui peut être extrêmement dangereux, parce qu'en fait, ce représentant peut être d'autant plus éloigné. C'est-à-dire qu'il y a des représentants qui s'éloignent de leur classe, mais on peut aussi avoir des représentants qui, tout à coup, surgissent du ciel, et puis, tout à coup, des classes se retrouvent en cette personne, mais parce qu'aussi, il y a peut-être une absence d'autre choix.
2: C'est ça. Et parce qu'il n'y a pas de possibilité de représentation autonome des paysans qui se livrent à Bonaparte. Mm-hmm. Mais ça, nous explique Marx, c'est aussi ce qui fait que la base sociale de Bonaparte et dans cette hypercentralisation du pouvoir exécutif appuyée sur une classe qui est à ce moment-là impuissante à se représenter, c'est aussi ce qui fait la fragilité fondamentale du pouvoir.
1: Un dernier mot peut-être, Samuel Hayat, pour conclure notre échange sur ces dernières lignes quand même, où Marx, j'allais dire Sartre, Marx est peut-être plus optimiste qu'on ne le pense et voit quand même une chute, peut-être un retour de cette vision dialectique de l'histoire façon Hegel, c'est-à-dire cet échec de la Révolution est peut-être une première étape vers une victoire du prolétariat, et toutes ces questions sur la représentation sont cruciales avant de mener cette Révolution.
2: Tout à fait.

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1: Merci beaucoup Samuel Ayad d'avoir conclu cette semaine sur Marx avant le Capital. De vous, on peut lire votre présentation au texte de Marx, le 18 Brumaire de Louis Bonaparte, c'est au Nouveau Monde édition. Et demain, on pourra lire Le philosophe et l'archive dialogue sur l'histoire de Jacques Rancière que vous coéditez avec Vianney Griffaton. C'est aux presses Sciences Po et ça sort donc demain. Merci encore à vous.
2: Merci.
1: Et maintenant, mais merci aussi, comme tous les jeudis, c'est l'heure de retrouver le fil philo d'Anne Alombert.
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4: Sur les réseaux sociaux commerciaux, vous avez peut-être l'impression de pouvoir vous exprimer librement. En réalité, vous ne décidez pas de ce que vous voyez, ni de ce que les autres verront de vous. Les algorithmes ne censurent pas la parole, mais ils organisent la visibilité. Et ils exercent ainsi une influence considérable à travers laquelle se joue le sort de nos démocraties. Dans les années 2010, le philosophe Bernard Stiegler a analysé ce psychopouvoir algorithmique et ses enjeux politiques. Mais rassurez-vous, il a aussi ouvert des perspectives pour y échapper. Pour Stiegler, les réseaux sociaux commerciaux ont des effets politiques. À travers leurs algorithmes, ils exercent un psychopouvoir et un neuropouvoir, c'est-à-dire un pouvoir sur vos esprits et sur vos cerveaux. En vous recommandant les contenus à visionner, à lire ou à écouter, les algorithmes court-circuitent vos désirs et influencent vos pensées. Au lieu de réfléchir et de choisir ce que vous voulez regarder, vous laissez des calculs probabilistes décider à votre place les contenus que vous allez absorber. Or, bien souvent, les algorithmes ont été conçus par des entreprises privées en fonction d'objectifs lucratifs. Il s'agit de capter nos attentions et de stimuler nos réactions pour nous maintenir connectés. Ainsi, même si nous pouvons tous nous exprimer librement sur ces réseaux, nous ne décidons pas de ce que nous voyons, ni de ce que les autres voient. Ce sont les algorithmes qui sélectionnent les contenus qui seront vus et ceux qui seront invisibilisés. Quelle importance alors de pouvoir s'exprimer si ce qui est publié demeure invisible pour la grande majorité? Et surtout, peut-on vraiment considérer ces plateformes comme démocratiques à partir du moment où nous n'avons pas la main sur les algorithmes de recommandation qui contrôlent ce que nous voyons? Selon Stiegler, ce type de dispositif ne pourrait devenir bénéfique qu'à condition d'être mis au service de l'intelligence collective et non du contrôle des esprits. C'est pourquoi il en appelle au développement de technologies contributives. Une technologie contributive est une technologie qui rend possible la participation réfléchie des individus et la délibération collective des groupes, sans exploiter nos réflexes pulsionnels et sans court-circuiter nos facultés de pensée. Tel est le principe des algorithmes de recommandation collaboratifs, qui permettent aux citoyens d'évaluer les contenus en amont, par exemple en fonction de leur qualité, de leur pertinence, de leur fiabilité et de leur originalité. Les contenus recommandés sont alors ceux qui ont été élus par une communauté de pairs et non ceux qui engendrent le plus de vues. Surtout, dans le cas des recommandations collaboratives, l'algorithme se base sur les jugements humains au lieu de les court-circuiter. Il ne sert plus les intérêts commerciaux des géants du numérique, mais les pratiques démocratiques des citoyens. Pour que les réseaux sociaux deviennent des technologies contributives et démocratiques, il faudrait donc que nous reprenions la main sur les algorithmes et que nous puissions choisir entre différents systèmes de recommandations, en fonction de nos désirs et de nos opinions, comme nous choisissons entre différents journaux ou entre différentes émissions. Dans le contexte des médias numériques, le pluralisme algorithmique est devenu essentiel pour garantir nos libertés d'expression et de pensée, qui sont au fondement de toute démocratie.
1: Merci Anne et merci à toute l'équipe, Axel Dubois, Anna Fulpin, Pauline et Manon Delasselle et Anaïs Sisbert, à la réalisation et à la lecture des textes aujourd'hui, Fan Monté, à la prise de son Mineta Jawara. 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
15: Tout de suite dans Les pieds sur terre, c'est le 4e épisode d'une série qui s'appelle Même pas mort. Elle retrace la quête de notre collaboratrice Sophie Simoneau après la mort à 22 ans de Grégoire, le fils d'une de ses meilleures amies, Béné. Pour ceux qui n'ont pas écouté les épisodes précédents, je dois, hélas, résumer grossièrement ce qui n'est que délicatesse, pudeur et poésie dans les 3 premiers épisodes. Mais il faut savoir tout de même que l'histoire commence quelque temps après la mort de Grégoire, lorsque sa mère demande donc à Sophie de faire, comme elle dit, quelque chose sur lui, de le faire entrer dans sa boîte. Ce quelque chose, c'est une manière de garder une trace de Grégoire et aussi une tentative de comprendre pourquoi il s'est donné la mort. Sophie essaie de faire parler d'abord les objets qu'il possédait, la musique qu'il écoutait. Puis elle rencontre ses proches, son oncle, un camarade qui était en fac de médecine avec lui. On devine alors un très beau jeune homme, fragile, un peu mélancolique. On le voit aussi charismatique, mais très affecté par son expérience à l'hôpital pendant le Covid. On le sent avoir toujours été un peu différent. Et puis, on comprend à un moment donné qu'il était homosexuel. Quant à Sophie, elle le dit bien. Plus le temps passe et moins elle sait comment aider son ami Béné. Plus elle avance, moins elle comprend. Même pas mort, 4e épisode, ça s'appelle « Le garçon que tout le monde aimait ».
16: Depuis que j'avais commencé cette quête sur les traces de Grégoire, qui était mort il y a presque un an, des souvenirs commençaient à refaire surface, doucement. Moi, le seul vrai moment que j'avais partagé avec lui, en dehors de ces milliers d'après-midi passés au jardin ou en vacances, mais où il y avait toujours plein de monde, c'était pas un souvenir super rose. C'était quand il avait 15 ans, juste après sa première tentative de suicide. Dans les jours qui ont suivi, Béné évitait de le laisser seul à la maison. Et quand elle partait au boulot, les copines se relayaient. Et ce jour-là, donc, c'était mon tour. Grégoire était dans un coin du salon, plongé dans un bouquin, et moi, dans mon cerveau, c'était le vide. Mais qu'est-ce qu'on peut bien dire à un gamin qui vient d'avaler une tablette de comprimés et qui n'a pas envie d'en parler, et qui surtout n'a pas envie que tu sois là, à le surveiller du coin de l'œil, l'air faussement détendu. Comme Grégoire aimait le cinéma, je lui ai proposé de regarder le film « Thelma et Louise ». J'ai bien aimé ce moment avec lui, j'y pense souvent. Et dès que j'entends la musique du film, J'ai la sensation physique super puissante et super triste qu'il est encore à côté de moi. J'étais heureuse parce que je le sentais captivé par l'histoire de ces deux nanas magnifiques qui finissent par sauter en pleurant et en riant dans le Grand Canyon avec leur putain de Thunderbird 66 décapotable verte. Le jour de l'enterrement, d'ailleurs, quand il a fallu apporter un objet qui symbolisait Grégoire, moi, c'est ça que j'ai pris. Un poster du film sur lequel j'avais écrit quelques lignes pour raconter ces quelques heures passées ensemble. Et pour tenter d'expliquer qu'avec Grégoire, je me sentais un peu comme le flic qui leur court derrière à la fin pour pas qu'elle saute. Je me sentais désemparée et impuissante, et comme le flic, j'essayais de me consoler en me disant qu'au moins, maintenant, Grégoire, il était libéré. C'était un texte sincère, un peu mélo, mais quand j'y pense, c'était surtout affreusement court. 16 petites phrases pour résumer la seule après-midi que j'avais passée avec lui. Dans les jours qui ont suivi sa tentative de suicide, ça a été conseil de guerre et plan d'action. Béné a cherché une solution pour retirer Grégoire de ce lycée où ça se passait si mal, et comme il voulait faire du cinéma, il est parti en première à La Source, une école nouvelle et expérimentale à Meudon. C'était à une heure de transport de chez lui, mais il faisait ça tous les jours, en RER, seul et fier comme un bar-tabac. Et tout le monde a soufflé. Le ciel se dégageait. Grégoire avait annoncé naturellement à la famille qu'il aimait les garçons. Maintenant, c'était acquis pour tout le monde. Et pour la première fois, dans son nouveau lycée, Grégoire avait une super copine, Zoé.
14: Là, je te reconnais, ça y est.
17: Ça va ?
16: Quelqu'un à qui parler.
14: Il fait beau.
17: Oui, c'est beau, c'est bien. On a de la chance.
16: Et qu'il semblait heureux.
17: Je me souviens la première fois que je l'ai vu. Vraiment, je l'ai trouvé trop beau. C'est quelqu'un qui avait les traits fins, qui a les yeux un peu verts, qui a un regard très intense et perçant, qui te regarde dans les yeux quand tu lui parles. Et j'ai eu un crush. Je sais même pas si je lui ai dit ça, je pense pas. Et assez vite, j'ai compris que c'était pas partagé. On avait plutôt les mêmes goûts.
14: Pour les garçons.
17: Pour les garçons. Et je me suis dit, bah non, du coup, ce sera juste mon meilleur pote.
14: Mais ça veut dire qu'en fait, quand il est arrivé à La Source, il assumait son homosexualité. C'était pas un souci pour lui, t'en as parlé tout de suite. Il était plutôt à l'aise avec ça.
17: C'était pas quelque chose qu'il disait non plus ouvertement, parce que je pense qu'il y a des gens qui devaient pas forcément être au courant. Mais c'est plutôt un peu un non-sujet, en fait. C'est normal, quoi. C'est un peu comme avoir les cheveux bruns. Je sais pas. Ou avoir les yeux bleus, c'est...
14: Mais est-ce qu'à toi, il a raconté pourquoi ça se passait pas bien avant d'arriver à La Source ?
17: Je sais qu'il y a eu quelque chose, mais je sais plus exactement quoi.
14: Qu'il aurait été harcelé justement à cause de son homosexualité ?
17: Ça ne m'étonnerait pas, parce que le collège, c'est quand même un moment de la vie assez ingrat et horrible. Et cruel, même. Pour les gens qui se sentent un peu différents et qui comprennent pas pourquoi ils sont différents. Et
14: C'était le cas de Grégoire,
17: j'imagine. Bah, intelligent, sensible et homosexuel, c'est quand même pas le meilleur mélange pour survivre au collège.
14: Donc vous parlez de garçons, des fois, entre vous?
17: Bah, on parlait de tout, ouais. On parlait de la vie, de nos sentiments, de nos peurs, de nos envies, de mecs, de sexualité, beaucoup. Enfin, on n'avait pas trop de tabous sur rien. Moi, j'avais pas à jouer un rôle ou à être de bonne humeur si bah, ça allait pas et que c'était dur. Et lui, c'était pareil. Et du coup, parfois, on se retrouvait, on passait des moments ensemble. Et finalement, c'était pas forcément des moments heureux parce que bah, on avait besoin chacun d'une oreille pour nous écouter. C'est vrai que partager un sentiment amoureux, c'était quelque chose qui le préoccupait un petit peu. Trouver quelqu'un avec qui il se sente bien, avec qui il pourrait construire quelque chose. Et la difficulté que c'était pour lui aussi d'avoir des relations amoureuses avec des garçons de son âge, parce que bah, lui, ce qui l'intéressait, c'était quand même d'échanger intellectuellement, quoi. Il voulait pas. Pour moi, c'était quelqu'un qui avait besoin de parler, qui avait besoin de questionner, de discuter. Qui avait besoin de beaucoup d'affection. Et après, en terminale, on parlait beaucoup de sciences aussi. enfin, de choses que j'ai envie de dire un peu plus tangibles, matérielles, de connaissances, des choses comme ça. Enfin, on était souvent aussi à plusieurs avec d'autres amis. Et
14: le rôle de Grégoire, tu sais, dans une bande, chacun a un peu un rôle. Ouais. Lui, c'était quoi?
17: Bah, c'est celui qui parle pas forcément beaucoup, mais qui va toujours dire une punchline, et c'est la punchline la plus drôle de la journée. Et tout le monde est un peu en mode « Ah !» Enfin, c'est quelqu'un qui a beaucoup d'esprit, en fait. Voilà.
14: Tu parles au présent.
17: Ouais, je sais, j'ai remarqué. C'est ça qui m'a fait bugger. Quand on m'a appelé, c'est Florian qui m'a appelé pour me dire. Bah, j'ai vu le numéro s'afficher et je savais que c'était pour me dire soit que Grégoire était hospitalisé, soit qu'il était décédé. J'ai ressenti du coup au téléphone une énorme, énorme douleur. Et suivi. Bon, c'est un mot que j'ai honte à dire. D'un soulagement. Parce que c'est comme si cette éventualité avait toujours existé et que j'en avais toujours eu conscience. Et que. Maintenant que c'était arrivé, ça arriverait plus jamais. Et j'ai eu honte d'avoir ressenti ce sentiment pendant longtemps. Puis maintenant, j'essaie d'accepter la réalité, quoi. Ce qui est un combat de tous les jours.
16: Nous, les survivants, avec nos hontes. Moi aussi, j'en ai plein. J'ai pas envie de les dire, mais je vais me forcer un peu. Honte, donc, d'avouer à Béné que la seule fois où elle m'avait confié son fils, j'avais pas su trouver les mots et combler mon malaise avec un film. Et qu'en plus, j'avais rien trouvé mieux que d'en choisir un qui se finissait par un suicide. Pourtant, je l'avais déjà vu, mais ça m'avait même pas traversé l'esprit. Honte d'avoir pensé en regardant Grégoire quand il était petit, si délicat et si hermétique au football, qu'il était forcément homo, forcément, et que tout irait mieux quand il l'aurait enfin compris et assumé. Ou avoué, comme m'avait dit maladroitement sa grand-mère.
18: De toute façon, il a avoué.
16: Qui avait sûrement honte de l'avoir formulé ainsi.
19: Il a annoncé, pas avoué.
16: Quand j'étais allée la voir à Marseille. Mais les survivants, ils font ce qu'ils peuvent. Et peut-être que ça peut faire du bien d'avouer. Nos tabous, nos regrets, qui ne sont jamais très loin de notre culpabilité.
20: Ah merde, j'aurais peut-être dû l'envoyer un message ce jour-là.
18: Je voyais bien qu'il allait pas bien.
20: J'aurais peut-être dû pousser plus. J'aurais peut-être dû.
18: Si on avait été moins nombreux, peut-être que je l'aurais pris à part et je lui aurais dit Grégoire, dis-moi ce qui va pas.
21: Le problème, c'était.
18: Je l'ai pas fait, c'est vrai.
21: D'avoir un petit frère qui est pas bien et de pas pouvoir faire quelque chose pour l'aider.
22: Je mesurais pas que ça soit si important.
19: C'est ça que je regrette énormément. C'est.
22: Mais évidemment.
19: De ne pas l'avoir mieux connu.
22: Si je l'avais entouré, enfin, si j'avais été là.
23: J'aurais pu l'emmener voir un chaman dans la forêt amazonienne, prendre des champignons. Peut-être qu'il aurait eu la révélation et qu'il aurait fini par aimer la vie.
16: Le chaman, il a hanté Béné longtemps. Et pour lui échapper et combler le manque, elle ne s'était ruée ni sur l'alcool ni sur les clopes. Et je l'admirais parce que moi, j'avais profité de l'enterrement de Grégoire pour me remettre à fumer comme une malade mentale. Non, Béné, son addiction... C'était l'action. Elle enchaînait les films et les expos, cherchait à se remplir de beau, enchaînait les chiens tête en bas, les pizzas, les glaces et les crêpes au chocolat. En 6 mois, elle a déménagé de l'appart où elle avait vécu toutes ces dernières années avec Grégoire. Et puis un jour, elle a débarqué chez moi pour m'annoncer une grande nouvelle. Elle allait déménager à Avignon.
24: Vous arrivez à Avignon Centre, terminus du train. Tous les voyageurs descendent de voiture.
16: Elle avait décidé de garder un micro-appart à Paris et de dégager du fric pour en trouver un autre là-bas et vivre très loin de nous, une semaine sur deux.
24: Assurez-vous de n'avoir rien oublié dans le train.
16: Bien sûr, je lui ai dit que c'était super, mais au fond de moi, très égoïstement, ça me désolait un peu. Comme si elle m'avait dit que désormais...
18: Salut les Avignonnais.
16: Elle aurait plus besoin de moi.
14: Alors, Avignon.
25: Ah bah, quand on est arrivé ici, ça m'a fait du bien tout de suite, quoi. Enfin,
23: c'est mon pays quand même. Dès que je prends le train et que je commence à avoir la lumière, et voilà, ça me fait du bien, je me sens mieux.
14: Mais ça a été très vite, en fait. Le moment où tu as décidé quasiment de partir.
23: Je sais pas, c'est pas... Depuis quelques années, je trouvais Paris de plus en plus difficile. Enfin, j'avais besoin d'air, en fait. J'avais pas envie de me dire que j'allais vivre toujours la même vie. Et puis, ben, évidemment, la mort de Grégoire a accéléré ça, quoi. Enfin, pour moi, c'était compliqué d'imaginer reprendre la même vie qu'avant. Et du coup, je suis allée voir ma chef, ma patronne. C'était le moment ou jamais entre cette histoire de Covid, confinement, télétravail. Et aussi parce que, enfin, c'est horrible de dire ça, mais je pense que c'était compliqué de me refuser ça, en fait. Parce que, évidemment, j'ai un gros crédit empathie et bienveillance à mon égard. Donc, je le fais pas souvent, mais ça m'arrive quand même de temps en temps de profiter un peu de mon malheur, on va dire. Même par rapport à Fabrice, en fait. C'était compliqué pour lui de me dire non à ce moment-là. Donc, je me suis un peu engouffrée dans le truc.
16: Fabrice, l'amoureux de Béné, il n'avait rien contre Avignon. C'est juste que sa fille de 11 ans était encore en garde alternée à Paris. Alors oui, c'est sûr que pour partir vivre ailleurs, même une semaine sur deux, vu l'organisation de ministre que ça allait entraîner, il fallait quand même une sacrée bonne raison. Et que Béné, peut-être, un jour, reprenne goût à la vie, puisqu'il l'aimait, c'en était une.
23: Aujourd'hui, je vis une vie... qui ressemble plus à ce que je voulais. Je me rapproche de ma famille, je me rapproche de Fabrice. Enfin, tout ça a eu aussi des conséquences positives, même si ça paraît sûrement très étrange de m'entendre dire ça, mais j'aurais préféré le faire avec lui que à cause de lui.
16: En écoutant Béné, j'avoue que j'étais un peu dubitative. Est-ce qu'Avignon, sans nous, sans les copines, et avec le fantôme de Grégoire toujours en liberté, est-ce que vraiment ça allait marcher? Mais j'ai fait bonne figure, parce qu'après tout, c'est à ça que ça sert, les amis.
14: Mais toi, t'arrives à t'imaginer, dans quelques temps, heureuse ici?
23: Oui, j'arrive, enfin, on va dire que la plupart du temps, oui, et puis de temps en temps, je suis rattrapée par une vague... que je vois arriver, hein, en plus, je la reconnais, hein, qui tout d'un coup me submerge et où je me dis, mais j'aurais beau m'agiter dans tous les sens, trouver une maison encore mieux et repeindre les volets en vert et ça ne fera jamais revenir. Il y aura toujours ce trou. Ça me paraît juste pas possible que ça soit arrivé.
14: Toujours pas.
23: Non. Je sais pas combien de temps il faut pour... voilà, cette histoire de deuil. Il faut du temps. Mais quoi, il faut du temps. Là, ça va faire un an bientôt. Il faut combien de temps, quoi.
16: Quand elle venait à Paris,

0: Mais Béné, elle, ça l'a pas fait triper. Elle m'a demandé d'appeler Grégoire. Enfin, j'ai fini par comprendre qu'elle voulait que je compose le numéro de Grégoire pour essayer de trouver une explication rationnelle à ce message d'outre-tombe. J'ai donc composé son ancien 06, hyper tendu, et le mec qui avait récupéré le numéro de Grégoire, il m'a dit que non, il n'avait pas touché au WhatsApp. Et quand Béné m'a demandé si j'avais réussi à le joindre, j'ai préféré botter en touche, par peur qu'elle s'engouffre dans un trip mystico-numérique. Et puis, j'ai oublié cet épisode. Sauf que 6 mois après, j'ai reçu un coup de fil inconnu. J'ai décroché et j'ai entendu un jeune homme qui disait « Bonjour, il paraît que vous pouvez me donner des nouvelles de Grégoire ?» En pleine confusion, je lui ai répondu « Mais comment vous avez eu mon numéro ?» Et il m'a expliqué qu'il avait cherché à joindre Grégoire et qu'un mec, au bout du fil, lui avait refilé mon numéro, direct. Et là, j'ai perdu mes moyens. Parce que visiblement, il n'était pas au courant. Et le copain, le pauvre, dans ces quelques instants de trouble, je crois qu'il a compris. Mais quand même, annoncer à un parfait inconnu que Grégoire était mort, qu'il s'était suicidé, et puis entendre son silence au bout de la ligne, c'est pas le meilleur moment que j'ai passé dans ma vie. On a parlé longtemps, il habitait aux Pays-Bas, et je lui ai dit que si un jour il passait à Paris, on pourrait aller boire un café.
1: On dit comment, Joe,
2: voilà.
0: Pour parler de Grégoire.
1: Vous, vous êtes connu comment, en fait, avec Grégoire ?
2: Bah, en fait, on est connu juste sur une application. Là. On s'est rencontrés après avoir échangé très peu de messages.
1: C'était une appli de rencontre homo, quoi.
2: Oui, c'est ça.
1: Mais qu'est-ce qui a fait que tu as été attiré et que lui, ça,
2: oui.
1: Il a surnagé parmi toute l'offre.
2: Oui, bon, je sais pas si l'offre est si importante, mais il était beau, c'est sûr. Il dégageait quelque chose, en fait.
1: Même en photo.
2: Et c'est vrai que c'est tellement difficile parfois de trouver quelqu'un qui a l'air sympa et juste pour passer quelques temps, discuter, tout ça. Voilà,
1: Parce que toi, tu cherches pas que d'un plan cul, quoi.
2: Bah non.
1: Quand vraiment la première fois il s'est assis devant toi, tu t'es dit quoi ?
2: Il n'y avait pas de problème à s'assumer ou assumer ce qu'il faisait, mais c'était plus juste le stress normal de rencontrer quelqu'un qu'on connaît pas. Mmh. Et je me disais, qu'est-ce qu'il va raconter, en fait parce qu'en plus, à l'époque, j'étais prof, donc avec des étudiants en fait, à peu près du même âge. Et je me disais, on va prendre un verre, ça va pas être très intéressant. Mais justement, au contraire, il y avait des choses à partager, en fait.
1: Parce qu'il avait quel âge, en fait, quand vous êtes rencontrés ?
2: Il avait 19 ans, je pense. Ouais, moi j'avais la trentaine, quelque chose.
1: Donc, t'étais beaucoup plus vieux que lui, en fait.
2: Oui. Grégoire, il était trop mature pour son âge ou quelque chose, ce qui était bien pour moi parce que comme ça je me suis pas ennuyé, mais c'est peut-être difficile pour lui aussi d'être entouré de gens qui lui ressemblaient pas forcément. C'est l'impression que j'ai eu aussi en parlant avec lui, c'est qu'il comprenait peut-être un peu trop de choses à la vie, trop tôt. C'était ça aussi qui était bien pour lui d'avoir justement un exemple de qu'est-ce qu'on devient quand on est gay.
1: Qu'on est plus vieux et est-ce qu'on peut le vivre bien, est-ce qu'on peut être.
2: Oui. Je pense qu'il avait envie de mieux se comprendre ou c'est quoi cette vie, en fait, qui s'ouvrait un peu devant lui, mais parce qu'on n'est jamais préparé à ça. Je pense que j'aurais eu besoin de la même chose quand j'avais son âge, que je ne l'avais pas eu.
1: Est-ce que vous avez eu une histoire d'amour ensemble ?
2: Non. C'est, avec Grégoire, c'est comme si c'était un vieux ami avec qui on pouvait vraiment parler de tout et rien. Mais les détails de sa vie et de ses centres d'intérêt, je les ai pas connus et c'était pas gênant. Et puis on a voyagé ensemble. Maintenant, ça me paraît fou, mais en fait, ça dit quelque chose aussi sur qui il était, je pense.
1: Pourquoi ?
2: Bah oui, il était étudiant. Tu pars avec tes amis, tu vas à la plage, un peu en mode spring break, je sais pas. Et lui, déjà, on va faire ça à vélo avec, je vais pas dire un inconnu, mais quand même quelqu'un qui pas dans son cercle justement de connaissances. Dans quel contexte, dans le reste de sa vie, je comprenais pas comment ça s'insérait. Et oui, donc du coup, on a pris les vélos, on est descendu l'estuaire de Bordeaux à la pointe qui s'appelle, je sais plus, pour rejoindre donc la côte. On a fait du camping. Je me souviens, on est allé dans ce sanctuaire d'oiseaux et on se baladait. Il y avait des petits lacs, on faisait le tour.

0: bien essayé de voir différentes espèces. Et après, il voulait partir tout seul. Prendre un autre chemin pour aller voir autre chose. Et il voulait pas que je le suive. Du coup, je me suis dit, écoute, ok, vas-y, fais-toi plaisir. Même là, il avait besoin de plus de solitude que ça. Après des nuits sous la toile de tente, c'était pas assez de solitude pour lui. Et c'est drôle parce qu'après, je me souviens de l'autre bout de l'étang qui était là. Il y avait une tour d'observation. Je l'ai aperçu en haut de la tour. Il regardait, il cherchait des oiseaux dans l'étang et tout ça. Et moi, je vois ça un peu presque comme dans un roman où tu aperçois quelqu'un de très loin et tu te demandes qu'est-ce qu'il fait, à quoi il pense. Il réfléchit à quoi là, en fait.
1: Ce que me racontait Joe, moi, ça m'étonnait pas beaucoup. Parce que Grégoire, depuis qu'il était tout jeune, et surtout après sa première tentative de suicide, il partait très souvent des journées entières se balader, tout seul, dans les forêts autour de Paris, ou même plus loin, en vélo, parce qu'il adorait ça, faire du vélo. Il en faisait souvent tout seul, ou parfois, plus tard, avec des inconnus, comme ce Joe, que Béné ne connaissait pas et qu'elle n'avait jamais rencontré. J'hallucinais un peu de la confiance que Béné faisait à Grégoire, moi qui avais accompagné mon fils à l'école jusqu'à ses 11 ans révolus. Mais elle m'avait expliqué que ça lui faisait du bien, le contact de la nature, les plantes, la solitude. Alors, elle laissait faire.
2: Vous parliez de quoi devant votre petit réchaud le soir?
0: Juste de lui-même ou des idées. Parfois, on avait un peu des discussions un peu philosophiques.
2: Il t'a parlé, par exemple, l'avenir de la planète, ce genre de choses?
0: Oui, des choses comme ça. En fait, c'est exactement le genre de discussion qu'on a eu, oui, de l'avenir.
1: Si je lui ai posé cette question à Joe, c'est parce que depuis que j'avais commencé cette série, une image m'obsédait. Celle du livre posé en évidence sur la table de nuit de Grégoire le matin où on avait retrouvé son corps. Le livre s'appelait « Il est où le bonheur ?» et c'était un essai sur l'urgence climatique et sociale signé François Ruffin. C'était Béné qui m'avait raconté ça. Et depuis, j'avais pas arrêté de me poser des questions. Pourquoi Grégoire avait choisi ce livre-là, précisément? Ça ne lui ressemblait pas. Il n'était pas militant. Est-ce que c'était une clé qu'il nous avait laissée pour expliquer son geste? Il est où le bonheur? C'est vrai que ce titre, il résonnait tellement bien avec la courte vie de Grégoire, sa quête sans fin, et avec toutes ces plantes qu'on avait retrouvées dans son appart, et aussi avec d'autres choses que m'avait raconté Béné. Le fait, par exemple, que Grégoire, il n'arrivait pas à rester plus de 3 secondes devant un journal télé parce qu'il mettait des jours à s'en remettre. Mais est-ce que Grégoire, il était vraiment éco-anxieux?
0: Je me suis posé un peu la même question sans connaître ce détail de son dernier jour, mais je ne sais pas exactement ce qu'il y manquait pour être heureux, je ne sais pas.
1: L'éco-anxiété supposée de Grégoire, je n'ai pas réussi à en savoir plus. Ça fait partie des nombreux secrets qu'il a emportés avec lui.
2: Il t'avait jamais parlé de ses tentatives de suicide?
0: Il y en avait plusieurs? Non, je ne savais pas du tout. Je ne savais pas. Ah, c'est peut-être aussi pour ça d'ailleurs qu'il était content de pouvoir discuter un peu en dehors de toute son histoire personnelle. Et juste d'être lui-même tel qu'il était au jour le jour, sans a priori. Et si j'ai pu au moins lui offrir cette occasion d'être connu autrement, je suis content de ça, oui.
2: Mais toi, de ce que tu l'as connu, du coup, tu dirais qu'il est mort de quoi, en fait, Grégoire?
0: Ben, je pense que j'ai juste la différence. Il avait aucune méchanceté, par exemple. C'était un rêveur. C'est sûr. Ouais, mais c'est difficile de rêver. Peut-être que j'aurais pu faire plus pour lui, pour qu'il soit bien, qu'il soit heureux, je sais pas. Mais au moins, il a fait quelque chose pour moi, parce que, voilà, j'ai ses souvenirs et je l'ai connu.
1: Mais si c'était pas l'éco-anxiété, si c'était pas l'homosexualité, c'était quoi? J'avais la sensation désagréable que ma quête était au point mort. Mais je savais aussi que je me racontais des histoires, que d'autres pistes restaient à explorer, mais que pour ça, il allait falloir que je dépasse ma peur de contacter d'autres personnes, quelques personnes essentielles dans l'entourage de Grégoire, dont Hugo, son dernier amoureux, que j'avais toujours pas osé appeler.

0: C'était Même pas mort, épisode 4, Le garçon que tout le monde aimait. Une série de Sophie Simoneau réalisée par Sylvain Richard. Merci en particulier pour cet épisode à Zoé et à Joé d'être venus de si loin pour parler de Grégoire. Je vous le redis, si vous avez des pensées suicidaires ou si vous accompagnez un proche et que vous avez besoin de parler, de conseils, contactez le 3114, Prévention Suicide est un numéro gratuit, confidentiel, où des professionnels sont disponibles pour vous répondre 24 heures sur 24. Valentin Rémy, c'est l'attaché de production des Pieds sur Terre, et notre stagiaire, c'est Luce Mourant.
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3: France Culture aime le film « Ton animal maternel ». De retour au Costa Rica, Elsa retrouve sa sœur Amalia seule dans la maison familiale, insaisissable et enfermée dans des croyances ésotériques. Elle tente en vain d'alerter sa mère, trop absorbée par la réédition des poèmes érotiques de sa jeunesse. Le retour d'Elsa pousse les trois femmes à interroger le lien profond qui les unit. Prix d'interprétation féminine collectif à Un certain regard 2026. Ton animal maternel, de Valentina Morel, actuellement au cinéma, un film France Culture.
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5: Bonjour à toutes et à tous, merci d'écouter France Culture. Nous sommes le jeudi 8 octobre et ce matin, l'écrivain et cinéaste Jonathan Little, prix Goncourt il y a 20 ans, sera l'invité de Guillaume Herner. Rendez-vous à 7h40 pour évoquer sa méthode d'écriture, mais aussi l'extrême droite en Europe, les réseaux sociaux ou encore la guerre en Ukraine. Pour l'instant, nous sommes ensemble, nous commençons ces matins par une demi-heure d'actualité, de reportage et de science. Bienvenue, il est 6h30. À la une, le point sur les dernières déclarations de Sébastien Lecornu. Le chef du gouvernement a pris la parole depuis Matignon pour la première fois hier sur le mouvement lycéen. Silence en revanche de Moscou sur la mort d'une laborantine. Elle travaillait pour un institut de lutte contre la peste en Sibérie. L'OMS voudrait des explications. Et puis cette main tendue, le commissaire européen au commerce doit passer 2 jours en Chine. Objectif, éviter l'escalade commerciale. Nous sommes dans une situation difficile, mais pas sans réponse, promet Sébastien Lecornu. Le chef du gouvernement a tenté de temporiser hier soir après 3 semaines de mobilisation des lycéens qui réclament plus de moyens pour l'enseignement et qui, pour certains, ont fini blessés, voire mutilés. Les forces de l'ordre n'ont pas pour instruction d'affronter les lycéens, a assuré le Premier ministre qui prenait la parole pour la première fois depuis le début de la crise. Il a rappelé les difficultés budgétaires du pays, les 5 chantiers déjà lancé et esquisse un calendrier.
6: Nous avons lancé 5 chantiers. Pour assurer les cours lorsqu'un enseignant est absent, même si beaucoup a été fait ces dernières années. Pour améliorer les conditions matérielles dans les bâtiments, notamment face aux fortes chaleurs. Pour mieux organiser les temps scolaires, pour rendre Parcoursup plus transparent et intelligible. Et pour donner, et c'est peut-être d'ailleurs la principale revendication, un cadre d'expression plus clair et renouvelé aux lycéens dans une démocratie qui évolue, une démocratie vivante. Les premières décisions du gouvernement seront présentées à la fin du mois d'octobre. Et bien sûr, il y a la question des moyens. Le budget pour l'année prochaine, 2027, porte les crédits de l'éducation nationale à 64 milliards d'euros, avec une nouvelle hausse de 1,2 milliard d'euros par rapport à l'année dernière. Et cette augmentation devra permettre de financer les priorités des lycéens. Et le budget de l'éducation nationale sera d'ailleurs discuté à l'Assemblée nationale le 12 novembre prochain. Cela nous laisse donc 1 mois pour traduire les contributions et les propositions des lycéens en amendements sur lesquels les députés et les sénateurs devront s'entendre. Les débats auront lieu, chacun prendra ses responsabilités, le gouvernement en tête.
5: Sébastien Lecornu qui redoute une convergence des colères. Il va mettre 10 millions de barils de gazole issus des stocks stratégiques à la disposition des distributeurs en France au prix de revient. Il estime que cela permettra une baisse de 12 à 18 centimes du prix du litre à la pompe. Sur son annonce de la veille d'organiser des temps d'échange de démocratie interne dans les établissements quelques heures dans la semaine, ce n'est pour l'instant pas possible. Le SNPDEN, UNSA, principal syndicat des chefs d'établissement, refuse refuse en effet de le faire tant que le climat n'est pas serein. Malgré la position de son syndicat, Laurence Collin, proviseur d'un établissement en Gironde, l'a mise en place dans son lycée, surprise cependant par cette mesure de dernière minute.
2: Apprendre ça entre 4h et 4h30 un mardi soir pour mise en place le lendemain matin, vous imaginez bien que c'est pas possible. Ça dépend des établissements scolaires et de ce qu'ils ont vécu ces derniers jours. Tout le monde ne pourra pas le mettre en place de la même façon et tout le monde n'a pas les mêmes besoins. Il faut faire confiance au personnel de direction, il faut faire confiance aux équipes de direction. On est à la manœuvre au quotidien, on est le lien entre les familles, les élèves et l'institution. Plutôt que de nous placarder comme ça des ordres standards pour tout le monde du jour pour le lendemain, il faut nous donner éventuellement une trame et après chacun est tout à fait capable de gérer en fonction de son établissement. Donc là, ça va être jeudi après-midi sur un temps de 1 heure, 2 heures, ça dépendra des besoins des élèves et de ce qu'ils ont à exprimer. Et après, soit on reprend un rendez-vous pour la semaine d'après, soit on laisse la porte ouverte pour qu'eux viennent en tant que représentants des élèves nous redemander un temps d'échange qu'on fera si possible avant les vacances. C'est quelque chose qu'on met régulièrement en place. Ça aura au moins un avantage, c'est de pouvoir redynamiser des instances lycéennes qui, parfois, ne fonctionnaient pas forcément très bien parce que les élèves n'en éprouvaient pas la nécessité. Donc, si ça peut permettre aux élèves de rejouer leur rôle d'élu et de faire remonter leurs préoccupations, ça aura au moins cet avantage-là.
5: La proviseure Laurence Collin. Aujourd'hui encore, les syndicats enseignants soutiennent les lycéens. Tout comme mardi, ils appellent à se mobiliser à leur côté dans la rue. La peste a beau contaminer près d'un millier de personnes chaque année, principalement en Afrique et en Asie. Sa possible apparition en Sibérie inquiète déjà, parce que la Russie se garde bien de communiquer sur la mort de cette laborantine dans un institut de recherche sur la peste. Des médias locaux parlent même d'une deuxième personne désormais. L'Europe, les États-Unis et surtout l'OMS, l'Organisation mondiale de la santé, demandent à Moscou de la transparence, Jérémy Lanche.
7: Si la laborantine n'est pas décédée de la peste, comme le disent les autorités russes, alors de quoi est-elle morte? Qui sont les quelques 200 personnes placées en quarantaine? S'agit-il de ses collègues, de ses proches? Quel est leur état de santé et quels tests ont été réalisés? À cette heure, la Russie n'a donné aucune réponse aux questions de l'OMS. Tout ce que je sais, je l'ai vu comme vous dans les médias, a lâché devant la presse celle qui est en charge de la lutte contre les épidémies à l'OMS, Maria Van Kerkhove.
8: Est-ce que la Russie aurait pu nous en dire plus? La réponse dans ce genre de situation est toujours oui. On a besoin d'informations transparentes et rapides de la part de nos États membres. Pas seulement pour les partager, mais aussi pour évaluer les risques, alerter le monde entier. Donc oui, on a besoin de plus d'infos et on espère les obtenir rapidement.
7: Les mots sont pesés, mais on sent que la communication n'est pas fluide avec la Russie. Le règlement sanitaire international impose normalement de répondre en 24 heures face à une menace de santé publique susceptible de toucher d'autres pays. Moscou a attendu plus de 3 jours. L'OMS a proposé d'envoyer des équipes sur place en Sibérie, sans réponse là encore pour le moment.
5: Jérémy Lanche à Genève pour RFI et France Culture. Pour la 3e fois en 3 jours, les Houthis revendiquent ce matin des frappes contre l'aéroport de Riyad. Des attaques contre des aéroports du Royaume saoudien ont fait 3 morts, a annoncé hier l'Arabie saoudite, sans citer nommément les Houthis, ces combattants pro-iraniens au Yémen. Le commissaire européen au commerce, Maros Šefčovič, est en visite officielle aujourd'hui et demain à Pékin, avec l'ambition d'éviter la guerre commerciale qui couve entre l'Union européenne et la Chine, que les 27 accusent de concurrence déloyale dans de nombreux secteurs stratégiques. Sans parler des dépendances auxquelles les Européens se trouvent désormais soumis pour l'importation de ressources stratégiques. Autant d'enjeux désormais décrits comme existentiels par l'UE qui cherche à relancer le dialogue avec Pékin. Les précisions de Fabien Cazot.
9: 1 milliard d'euros par jour, c'est le montant record qu'atteint aujourd'hui le déficit commercial entre l'Union européenne et la Chine. Un déséquilibre qui se double de lourdes menaces industrielles, comme en témoignent les suppressions d'emplois annoncées ces derniers mois dans l'automobile ou la sidérurgie, par exemple. Des secteurs dans lesquels les fabricants chinois, massivement subventionnés, peuvent même se permettre de vendre à perte, une pression insoutenable pour les producteurs européens. Le commissaire au commerce, Maros Šefčovič, est donc sous pression. Le Parlement européen, par la voix de l'eurodéputé centriste belge Hilde Wotmans, qui vient de rédiger un rapport sur le sujet, estime que le temps de la naïveté doit se terminer.
10: Pendant trop longtemps, nous avons ouvert nos marchés sans pouvoir accéder au marché chinois. Pendant trop longtemps, nous avons accepté une concurrence déloyale dont les entreprises européennes ont payé le prix. Et pendant trop longtemps, nous avons laissé la Chine braver le droit international.
9: La France et l'Allemagne ont pris part au débat cette semaine en publiant une contribution commune appelant à lutter plus efficacement contre la concurrence déloyale, à diversifier les approvisionnements industriels et à inventer de nouvelles mesures de sauvegarde. Autant de sujets dont discuteront les chefs d'État et de gouvernements européens lors de leur prochain sommet à Bruxelles dans une semaine.
5: À 87 ans, Marie-Carmen Abascal était le symbole de la crise du logement en Espagne. Elle est morte hier avant d'avoir pu regagner son appartement. Elle en avait été expulsée fin septembre après le rachat de son logement par une société immobilière qui avait fortement augmenté son loyer. Depuis, un accord a été trouvé, mais trop tard. Son histoire a suscité une vague de protestations en Espagne. Des centaines de manifestants campent depuis 10 jours à Madrid, non loin du Parlement. Des élections législatives anticipées auront lieu le 29 novembre. Dans ce contexte, les principaux syndicats du pays appellent à la grève générale le 11 novembre. Télisson Aurélien, accusé d'avoir écrit son roman C'était ça ou mourir à l'aide d'une IA, figure dans la deuxième sélection du prix Renaudot aux côtés de 8 autres livres. Le jury, présidé par Frédéric Becbédé, annoncera son lauréat le 3 novembre dans la foulée du prix Goncourt pour lequel, en revanche, l'écrivain canado-haïtien a été retiré de la liste. Le temps restera pluvieux sur l'Est, orageux ce matin en Corse. Météo France prévoit des températures plus fraîches. 14 degrés cet après-midi à Strasbourg, 15 à Paris et Auxerre, 17 à Biarritz, 23 degrés à Nice. 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
5: Nous parlons toujours des droits de la nature dans la série Grand Reportage. Et aujourd'hui, nous revenons sur une initiative citoyenne européenne inspirée de l'exemple espagnol de la Mar Menor, la lagune dotée d'une personnalité juridique, Aurélie Kiefer.
11: Récolter 1 million de signatures avec des participants dans au moins 7 pays de l'Union, c'est le défi qui sera lancé le 13 octobre dans le cadre d'une initiative citoyenne européenne. L'objectif, faire reconnaître les droits de la nature au moyen d'un acte juridique, directive ou règlement. Les porteurs du projet espèrent faire reconnaître les écosystèmes comme des entités vivantes, dotées d'une valeur intrinsèque et jouissant de droits fondamentaux. À Bruxelles, lors d'une réunion de ces collectifs qui demandent des droits pour leurs rivières ou leurs montagnes, le collectif belge défendant une personnalité juridique pour la rivière Sambre était aux avant-postes et l'artiste Olivier Pestio, qui a lancé le projet Sambre 2030, a fait part de son enthousiasme à Anne Fokkenberg.
12: Moi, ce qui m'intéresse dans cette initiative, ce sont des droits de la nature, mais qui regroupent des initiatives locales. On parle des droits de Sambre, on parle de droits de l'Oder, on parle de droits de Loire. Et donc ça, c'est vraiment très important d'avoir que cette question-là, en fait, qui peut paraître abstraite, a des conséquences très concrètes et pragmatiques. Et puis bon, bah voilà, c'est magnifique de voir toutes ces personnes qui travaillent bénévolement, qui sont souvent dans des conditions très difficiles, et qui, malgré tout, mène une lutte importante. Souvent, dans nos situations, on se sent un peu isolé. Et donc, on a besoin de cette solidarité, en tout cas, de se sentir qu'il y a des alliances, en fait. Voilà.
13: Donc, si vous obtenez ce 1 million de signatures, il pourrait y avoir un texte pour dire, dans chaque pays d'Europe, la nature devient sujet de droit ?
12: Moi, je ne suis pas juriste, hein, donc je ne connais pas les tenants et aboutissants légaux et ce que ça pourrait impliquer directement. Mais j'imagine que si jamais on obtient ce 1 million de signatures, je pense qu'il y a certaines lignes qui vont bouger, en tout cas certainement, au niveau du pouvoir, au niveau de la conscience déjà. Déjà, je pense que c'est vraiment un élément très important, c'est de donner une visibilité à ces questions-là.
5: À Bruxelles, nous retrouvons également Marine Izquierdo, avec sa casquette de membre du conseil d'administration de Notre Affaire à Tous. L'association est responsable de la campagne de signature pour la France.
14: Oui, c'est ça. En fait, l'adoption d'une directive qui reconnaisse les droits de la nature, c'est le but ultime. Mais avant ça, il y a d'autres buts. Ça va être déjà de créer une coalition à l'échelle européenne, de regrouper, de fédérer toutes ces initiatives. Et ensuite, ça va être de faire avancer le plaidoyer sur les droits de la nature, encore une fois à l'échelle européenne. Donc déjà, rien que là, on a presque atteint ces 2 premiers objectifs. Après, bien sûr, on aimerait bien qu'une directive soit adoptée, mais rien que ce début de lancement de la campagne qui fait qu'on fédère de plus en plus d'acteurs autour des droits de la nature en Europe, c'est déjà une grande avancée.
13: C'est une révolution juridique qui démarre avec cette initiative européenne citoyenne.
14: Alors, je fais toujours attention avec les termes qu'on emploie, notamment le terme « révolution », parce qu'en fait, les droits de la nature, maintenant, c'est plus vraiment si révolutionnaire que ça, vu que ça existe déjà depuis plus d'une dizaine d'années dans d'autres pays. Par contre, sur le point d'un point de vue culturel, oui, ça peut être une révolution d'accepter que des autres qu'humains puissent être des sujets de droit. Mais en tout cas, c'est une étape très importante, dirons-nous, à l'échelle de l'Union européenne, que cette initiative citoyenne européenne puisse commencer.
15: Les organisateurs de l'initiative citoyenne européenne disposeront d'un an à compter de l'ouverture de la collecte le 13 octobre pour réunir les signatures. Mais pas n'importe comment. Il faut dépasser un seuil minimal de signatures dans au moins 7 des 27 États membres. Ce genre d'initiative a déjà été couronné de succès dans le domaine, par exemple, des tests sur les animaux pour évaluer la sécurité des produits chimiques. Mais il faut une stratégie, explique Emmanuel Schlichter, l'avocat allemand à l'origine de l'initiative.
16: Je suis donc avocat et je ne suis pas expert en communication, ni artiste, ni conteur, et c'est un aspect important de la campagne. J'apprends auprès de personnes qui ont bien plus d'expertise que moi. Je peux parler de la personnalité juridique, je peux vous expliquer quel est le potentiel et comment nous pourrons finalement l'organiser, ainsi que la forme que pourrait prendre la loi. Mais c'est ce message que nous devons faire ressortir. Nous sommes la nature, et la nature, c'est nous. C'est là le cœur du sujet. Nous devons communiquer non seulement par des mots, non pas par des termes juridiques, mais en le ressentant, en allant dans la nature et en constatant dès maintenant, avec la vague de chaleur, par exemple, qu'elle se meurt, non seulement à cause du changement climatique, mais aussi parce que nous l'attaquons sans cesse et que nous devons cesser de le faire. Et tout le monde le sait, tout le monde le ressent. Et les droits de la nature sont un moyen d'y mettre un terme. Nous trouverons le message adapté à chaque pays. En Allemagne, ce sera un message différent. Il devra être plus structurel. En Europe du Sud, il devra être plus passionné. Chacun, chaque culture, entretient une relation différente avec la nature. Nous sommes donc déjà bien placés, car nous avons dans chaque pays des personnes qui connaissent ces différentes cultures et nous avons besoin de ces connaissances pour faire passer le message.
11: En France, un collectif de citoyens réclame une loi pour que la Loire soit reconnue comme un être vivant. Nous en parlerons dans le prochain épisode.
5: Merci Aurélie Kiefer et à demain. Restez avec nous sur France Culture, il est 6h45.
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5: Place au chantier de la recherche qui ce matin résonne avec le budget 2027 examiné en ce moment en commission des finances à l'Assemblée. Pour l'écologie, après un été de canicule et d'incendie, les moyens restent globalement préservés, affirme le gouvernement. En revanche, ceux de l'ADEME, l'Agence de l'environnement et de la maîtrise de l'énergie, baissent d'environ 350 millions d'euros. Le fonds chaleur diminue. Notons aussi des suppressions d'emplois. Comment ces agences comme l'ADEME fonctionnent-elles au niveau local? Comment les politiques publiques de l'économie circulaire sont-elles mises en place? On en parle avec vous, Julie Robin, bonjour.
17: Bonjour.
5: Vous êtes maître de conférence en sciences de gestion à l'IAE de Poitiers, rattaché au laboratoire CEREJ, et vous avez soutenu l'an dernier votre thèse sur les dynamiques des relations interorganisationnelles dans la construction des politiques publiques circulaires. On va y revenir. Rappelez-nous d'abord ce qu'est l'économie circulaire.
17: Alors l'économie circulaire, pour être simple, c'est sortir du modèle, extraire les ressources, produire et jeter. Et d'ailleurs, on pense systématiquement au recyclage, ce serait bien trop réducteur. Et donc, c'est pourquoi une politique publique d'économie circulaire, c'est l'ensemble des moyens que l'État et les collectivités mobilisent pour changer la façon dont on produit et on consomme.
5: Et vous, vous êtes penché plus précisément sur les politiques qui permettent la mise en place de cette économie circulaire à travers un programme, c'est en Nouvelle-Aquitaine. Quel est-il, ce programme?
17: Alors, c'est bien ça, il s'agit de la feuille de route sur l'économie de la fonctionnalité et de la coopération qui a été lancée en 2022, et elle est financée et pilotée par l'ADEME, donc l'Agence de transition écologique, et la région. Mais par contre, c'est une association à vocation de service public qui s'appelle l'ADI, c'est une agence régionale d'innovation, qui va l'animer. Et elle travaille en collaboration avec différents partenaires, comme la Chambre régionale de l'économie sociale et solidaire, mais aussi des consultants, des clusters, des incubateurs, des associations et des entreprises.
5: Donc l'idée, c'est de favoriser la transition des acteurs économiques vers cette cette économie circulaire, c'est ça ?
17: C'est ça. En fait, l'objectif, c'est de dépasser la logique du profit par le volume pour tendre vers l'utilité, la fonction du bien ou du produit, du service qui est rendu, tout en ayant un impact positif sur son territoire.
5: Mais vous l'avez dit, Julie Robin, il y a toute une diversité d'acteurs. Est-ce que sur le terrain, c'est difficile de faire converger leurs intérêts ?
17: Alors oui, en fait, la principale tension que j'ai pu observer, ça a résidé dans le fait qu'il faut savoir co-construire avec un ensemble de partenaires qui n'attendent pas toujours la même chose. Tout le monde se rassemble autour de la table, autour de la même vision qui est de développer l'économie circulaire et de la promouvoir, mais chacun a une vision différente de qu'est-ce que le concept et notamment de comment l'évaluer. Donc par exemple, on avait l'ADEME et la région qui avaient une vision beaucoup plus de mesurer l'impact environnemental du projet, l'empreinte carbone, la réduction des matières exploitées, alors que les consultants, eux par exemple, ceux qui accompagnaient les entreprises et les associations, ils défendaient une transformation beaucoup plus lente, qui commençait d'abord par l'évolution des modes de pensée et ensuite sur ce que l'organisation allait pouvoir générer.
5: Parce que pour les entreprises, c'est une pression économique, il faut être viable tout en réduisant son impact sur l'environnement, c'est ça qui est difficile ?
17: Oui, en fait, les entreprises, elles ont besoin de ce projet parce qu'elles reçoivent une pression notamment des clients qui veulent toujours plus de volume à moindre prix. On a aussi l'idée que le marché est parfois inadapté, notamment les marchés publics qui regardent encore trop le facteur prix. Et enfin, tout simplement, ces entreprises n'ont pas forcément le temps de revoir leur modèle parce qu'elles doivent gérer les urgences du quotidien.
5: D'où l'importance de l'accompagnement, Julie Robin. Et concernant ce programme que vous avez étudié, comment s'applique-t-il concrètement sur le terrain ?
17: Alors concrètement, ce programme, il se décline en 3 actions. Donc on a des parcours d'accompagnement collectif ou individuel qui sont animés par des consultants. On a également des événements pour promouvoir le programme et le faire connaître. Et très récemment, s'est créé un club régional pour que les acteurs sensibilisés puissent partager leurs pratiques, échanger sur leur mode d'organisation et aussi s'encourager mutuellement.
5: Et comment se passe le travail entre tous ces acteurs, puisqu'on l'a dit, chacun arrive avec sa vision et ses problèmes propres, on imagine qu'il y a des tensions.
17: Alors oui, donc les tensions, comme je l'ai dit, notamment sur la manière d'évaluer ce concept, c'est vraiment la tension principale. Et donc on a 2 visions. Donc on a une vision qui est centrée sur l'impact matériel, qu'est-ce qu'on va réduire, et l'autre qui est vraiment, on va dire, plutôt immatériel, comment on va créer de la coopération sur le territoire, comment on va pouvoir repenser sa manière de consommer, de produire.
5: Et c'est ça, la principale conclusion de votre recherche, c'est cette différence de vision sur la définition de l'économie circulaire, c'est ça le nœud du problème ?
17: Finalement, ce qu'il en ressort, c'est intéressant. On a une complexité qui réside dans différents acteurs qui doivent travailler ensemble, mais malgré tout, cette politique, elle porte ses fruits. Pourquoi ? Parce que ils ont mis en place des réunions techniques, des réunions de pilotage, ils ont pu trouver un juste milieu, c'est-à-dire construire une grille d'évaluation qui va joindre ces 2 mondes, donc matériel et immatériel. Et en fait, cette recherche, elle invite à repenser les politiques publiques environnementales, parce que vouloir mesurer, vouloir chiffrer, c'est très bien, mais c'est pas suffisant. On a besoin d'ajustements successifs, de la coopération, mais surtout des relations humaines qui embrassent la diversité. Et ça, c'est très important.
5: Avec tout ce que vous avez observé, comment, d'après vous, on peut améliorer la mise en place de ces politiques publiques ?
17: Alors, il y a différentes manières d'améliorer les politiques publiques. Donc, la première chose, c'est d'abord de partir de ce qui existe déjà sur le terrain. Donc, souvent, on a déjà des associations, on a déjà des entreprises ou des réseaux qui ont déjà commencé à agir bien avant les institutions publiques. Et donc, il faut les écouter et s'appuyer sur des acteurs qui sont capables de faire le lien entre tous ces mondes, comme l'a fait ici l'ADI, donc l'Agence Régionale d'Innovation. Ensuite, il faut se mettre d'accord dès le départ sur ce qu'on attend. Qu'est-ce qu'on veut produire et comment on va le mesurer ? Parce que la valeur créée, elle n'est pas seulement économique, elle n'est pas seulement environnementale, mais elle est aussi sociale et humaine. Et si on ne la définit pas ensemble dès le début, on se retrouve comme ici avec des attentes différentes. Et le dernier point, c'est qu'il faut accepter qu'une telle politique, elle évolue. Donc plutôt que s'arrêter sur des indicateurs précis, des indicateurs figés, il faut des temps réguliers pour faire le point, pour ajuster et même repenser le rôle de chacun. Ça, on n'en parle pas souvent, mais en fait, dans ce type de projet, personne n'a une place fixe. Ce qui doit perdurer, c'est la finalité. Et la finalité, c'est bâtir une société plus vertueuse.
5: Ce que vous dites, notamment dans le premier point que vous avez évoqué, c'est que finalement, on a les acteurs. Ce n'est pas la peine de rajouter au millefeuille d'autres acteurs.
17: On a déjà beaucoup de ressources sur son territoire. Parfois, on oublie de les identifier et parfois, ils sont trop invisibilisés et c'est vraiment dommage.
5: Sur le programme que vous avez donc étudié en Nouvelle-Aquitaine, a-t-on déjà un bilan de cette politique ?
17: Alors le bilan, il est dans le fait qu'on a une reconduction. Donc elle a commencé en 2022, elle s'est terminée en 2024, et malgré justement toutes ces tensions-là, on a pu retrouver le processus qui se renouvelle avec des nouvelles entreprises sensibilisées, des nouvelles associations et de plus en plus de personnes qui parlent de l'économie, de la fonctionnalité et de la coopération.
5: Merci beaucoup Julie Robin, maître de conférence en sciences de gestion à l'IAE de Poitiers, rattachée au laboratoire CEREG. Je rappelle le titre de votre thèse que vous avez soutenue l'année dernière, « Dynamique des relations interorganisationnelles dans la construction des politiques publiques circulaires, mécanismes, conditions et influences ». Merci à vous. France Culture 6h53 à suivre. Alexandre Morales pour sa chronique avec Science. On continue d'expliquer les prix Nobel. Il reviendra sur celui décerné hier pour la chimie.
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5: Voici Alexandre Morales pour sa chronique avec Science. Bonjour.
25: Bonjour Margot, bonjour à toutes et à tous.
5: Alexandre, un Français a reçu le prix Nobel de chimie.
25: Oui, c'est Henri Kagan. Il est aujourd'hui retraité, mais à l'époque de sa découverte, il était à l'université Paris-Sud à Orsay. Et il n'est pas le seul, pour recevoir ce prix Nobel de chimie 2026. À ses côtés, Kenzo Sohai de la Tokyo University of Science au Japon. Ensemble, ils sont récompensés pour avoir compris certains mécanismes de la chiralité du monde vivant, c'est-à-dire l'asymétrie de la chimie du vivant, et pour être parvenus à reproduire en laboratoire des phénomènes de catalyse asymétrique non linéaire. On expliquera ça tout à l'heure, vous en faites pas. Jeanne Crassou est directrice de recherche CNRS à l'Institut des sciences chimiques de Rennes.
26: Une molécule chirale, c'est une molécule qui peut exister sous 2 formes, droite et gauche, qui sont image miroir l'une de l'autre, donc comme les mains droite et gauche. Et ce qu'ont fait Kagan et Sohai, c'est qu'ils ont mis en évidence des processus non linéaires, c'est-à-dire qu'on pouvait amplifier l'excès d'une des formes droite et gauche par rapport à l'autre grâce à la catalyse, grâce à des processus spécifiques.
25: Il y a donc pour chaque molécule 2 formes qui existent et elles sont miroirs l'une de l'autre. On dit qu'elles sont des énantiomères. Mais les sucres ou encore les acides aminés qui forment notre ADN ne sont présents dans la nature que sous une seule des 2 formes. Ce déséquilibre chimique, on l'appelle homochiralité et c'est l'un des grands mystères de l'histoire du vivant. Alors tout ça, on a commencé à le comprendre dès l'époque de Pasteur, mais pendant longtemps, on n'a pas su comment produire chimiquement des mélange de molécules qui ne présentent qu'un seul énantiomère. Dans les années 50, Charles Frank de l'université de Bristol a proposé que pour atteindre les 100% d'énantiomères, il faudrait que la réaction chimique respecte 3 conditions. La première, c'est que le catalyseur, c'est-à-dire la substance qui déclenche la réaction, puisse produire une réaction chimique asymétrique, donc dirigée vers un des énantiomères.
5: Et ça, on savait déjà le faire, Alexandre.
25: Oui, ça c'est la catalyse asymétrique et ça a fait l'objet de 2 prix Nobel en 2021 et un en 2001. Mais la différence ici, c'est qu'Henri Kagan a réussi à comprendre dans les années 80 comment remplir les 2 autres conditions. Il faut qu'au cours de la réaction chimique, la production d'une des 2 molécules miroirs soit amplifiée tandis que l'autre est atténuée. C'est l'effet non linéaire. Et il faut aussi que la réaction s'auto-catalyse, donc donc qu'elles s'amplifient toutes seules. Kenzo Sohai trouve ensuite une substance qui peut faire tout ça, c'est le 5-pyrimidylalcanol, et il met au point ce qu'on appelle aujourd'hui la réaction de Sohai. C'est la toute première fois qu'une réaction chimique parvient à produire presque 100% d'un seul énantiomère à partir d'un très léger déséquilibre du catalyseur de départ. Avec ce prix, le moins qu'on puisse dire, c'est que la communauté scientifique se réjouit.
26: C'est magnifique. Moi, j'ai dédié ma carrière à la chiralité. Donc, je suis particulièrement ravie pour M. Kagan, assez âgé maintenant, mais pour toute la communauté française qui en a bien besoin actuellement. M. Sohai aussi est également très reconnu, forcément, dans la communauté. Donc, c'est un grand plaisir.
25: Et c'est révolutionnaire, notamment parce qu'on en voit les applications tous les jours à la pharmacie.
26: La plupart des médicaments que nous utilisons existent sous une des deux formes, droite et gauche. L'ibuprofène, par exemple, a une forme prépondérante. Et dans la plupart des médicaments, une des formes peut avoir l'effet recherché et l'autre forme peut soit avoir aucun effet, soit un effet totalement délétère. L'exemple le plus connu, c'est la thalidomide qu'on donnait aux femmes enceintes et qui a donné lieu à des tragédies puisque c'était un composé qui était tératogène et donc qui générait des malformations chez les nouveau-nés. Et depuis cette tragédie, les industriels doivent regarder les effets des molécules droite et gauche et doivent savoir les préparer sous une forme, d'où l'intérêt fondamental et appliqué de la catalyse asymétrique.
25: Mais l'intérêt de cette découverte touche aussi à l'étude des tout débuts de la vie. Avec leurs travaux, Sohai et Kagan ont montré que dans une réaction chimique, un tout petit déséquilibre de départ peut provoquer 100% d'une seule des deux formes. Ça veut dire que le hasard ou encore un déséquilibre de molécules apporté par des astéroïdes, par exemple, aurait très bien pu engendrer l'asymétrie chimique totale de la vie telle qu'on la connaît aujourd'hui.
0: Merci Alexandre Morales. 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Guillaume Erner est avec nous. Bonjour Guillaume.
1: Mais oui, c'est moi. Bonjour Margot Delpierre. Bonjour à toutes et à tous.
0: Pour la suite des matins, et votre invité sera un célèbre écrivain.
1: Effectivement, Jonathan Little. On lui doit bien sûr les Bienveillantes, prix Goncourt en 2006. Le voici qui revient avec un nouveau roman ambitieux, L'Héritage. Toujours aux éditions Gallimard, Jonathan Little sera avec nous aux environs de 7h40. En attendant, il est 7h sur France Culture. Allez, bon réveil, voici le journal d'Anne-Laure Chouin. Bonjour Anne-Laure.
0: Bonjour Guillaume, bonjour à toutes et à tous. Retour sur les tentatives de Sébastien Lecornu d'apaiser les crises actuelles hier soir à la télévision. Concernant les lycéens, le Premier ministre a temporisé, des solutions seront proposées, mais pas avant la fin du mois. Alors que les premiers temps de démocratie étaient organisés hier dans les établissements, nous entendrons les réactions à la sortie de l'un d'eux.
1: Et puis les boissons énergisantes et les mélanges soda-alcool en canette sont dans le viseur des parlementaires. Un rapport propose de les interdire de vente aux moins de 16 ans.
0: À l'étranger, nous reviendrons sur la colère qui continue au Japon après le meurtre d'une japonaise par un soldat américain à Okinawa. Le reportage de la rédaction entre France et Corée du Sud, la redécouverte d'une grotte au service du soft power coréen. Enfin, quel programme dans les enjeux internationaux, Guillaume ?
1: Eh bien, une histoire de l'Afrique qui ne devrait rien au prisme occidental. C'est ce que tente de faire Zeynab Badawi. Elle est journaliste, réalisatrice et présidente de l'école des études orientales et africaines à Londres. Elle vient ici avec un ouvrage très ambitieux, une histoire africaine de l'Afrique.
0: Gagner du temps et considérer la crise lycéenne comme une crise parmi d'autres, c'est ce qu'a fait hier Sébastien Lecornu dans une allocution télévisée après une forte mobilisation dans la rue et à la veille d'un nouvel appel à mobiliser ce jeudi par les organisations lycéennes et étudiantes. Le gouvernement multiplie depuis quelques jours les signes d'apaisement. Hier, le Premier ministre promettait, en plus des temps banalisés et des modifications de Parcoursup, d'autres solutions, mais pas avant la fin du mois. Et il annonce dans le même temps des baisses de prix sur les carburants, sans oublier d'évoquer aussi les agriculteurs. Bref, Adrien Taufolet, une posture qui permet de temporiser avant la présidentielle.
2: Dans les mots choisis par Sébastien Lecornu, pas question de délégitimer les difficultés des uns.
3: La colère des jeunes ne vient pas de nulle part.
2: Ou de nier les problèmes des autres.
3: Ces inquiétudes sur l'avenir, nous les retrouvons aussi dans les familles qui subissent la hausse du prix de l'énergie.
2: Au lycéen, le Premier ministre rappelle les 5 chantiers du gouvernement déjà annoncés dimanche soir. Démocratie lycéenne, Parcoursup, rythme scolaire, bâti scolaire, remplacement des professeurs. Mais aucune décision immédiate. Les premières ne seront présentées que fin octobre. La question des moyens est renvoyée au 12 novembre. Pendant les débats budgétaires.
3: Cela nous laisse donc un mois pour traduire les contributions et les propositions des lycéens en amendements sur lesquels les députés et les sénateurs devront s'entendre.
2: Même temporisation de Sébastien Lecornu concernant la crise énergétique pour prévenir la menace d'un retour des gilets jaunes et même une convergence des contestations. Là aussi, Emmanuel Macron l'avait déjà annoncé le 24 septembre dernier. On ne laissera pas les prix des carburants s'envoler, avait-il dit. Le Premier ministre confirme et précise.
3: Nous mettrons donc 10 millions de barils de gazole issu de nos stocks à la disposition des distributeurs en France. Ce qui permet mécaniquement de baisser les prix à la pompe dans un ordre de grandeur évalué entre 12 et 18 centimes par litre de gazole.
2: Pression également sur EDF à qui Sébastien Lecornu demande de se mobiliser pour que le prix de l'électricité n'augmente pas cet hiver. Une réponse à la colère tout en gardant son cap, celui de la réduction du déficit, donc du vote du budget, a-t-il rappelé.
3: Ce que je souhaite, ce sont des réponses concrètes, rapides et donc financées. Un gouvernement qui n'a aucune échéance électorale peut s'y engager avec sincérité.
2: Autrement dit, une action politique désintéressée, sous-entend-il, jusqu'à la présidentielle qui sera le juge de paix.
0: Adrien Taufollet, revenons à présent sur cette proposition faite mardi d'un temps banalisé de démocratie interne dans les lycées, proposition rebaptisée Temps lycéen sur le site de l'Éducation nationale. Il a été organisé dès hier dans certains établissements. Exemple, dans l'un d'eux, un lycée privilégié du centre de Paris, le lycée Charlemagne. Laurence Méride est allée recueillir les impressions des élèves à la sortie.
6: À l'issue d'une réunion qui aura duré 2 heures, Lucien, délégué de sa classe de terminale, est soulagé d'avoir pu exprimer devant son proviseur, sa CPE et ses professeurs son ressenti sur la mobilisation lycéenne.
7: Nous, à Charlemagne, on est quand même assez privilégiés. Donc, les revendications du blocus et du mouvement, c'était plus par solidarité. Et donc, ensuite, on a abordé les problèmes à Charlemagne. Donc, la question d'être sous-noté, la pression scolaire avec Parcoursup et la santé mentale. On a parlé notamment de la situation avec la clim et le chauffage par rapport aux situations dans les salles de classe, que ce soit en hiver ou en été quand il fait très chaud ou très froid. Et ils ont dit qu'ils allaient faire remonter l'information.
6: Louis, quant à lui, est un peu plus réservé.
8: Pour ce qui est de la démocratie, notre directeur, nous, ce matin, il nous a dit que les blocus n'étaient pas forcément un mouvement démocratique d'ailleurs. En vérité, moi, comment je l'ai ressenti, ces petites 2 heures, c'était voilà. Bon, les jeunes, on vous a entendu. Voilà, on note sur le papier. Arrêtez vos blocus, revenez en cours et voilà.
6: Ce n'était qu'un tour de chauffe au lendemain de l'annonce du Premier ministre et du courrier de l'Académie reçu dans la foulée. Le véritable premier temps d'échange aura lieu ce matin de 10h à midi dans chaque classe.
18: En fait, il y a un prof qui prend sa classe dans sa salle et qui fait le temps de démocratie sur lequel on a zéro information.
6: Oui, peu de détails à ce stade, nous dit ce prof de sport.
18: Pas plus que le proviseur, pas plus que personne en fait, on sait pas trop.
6: Il regrette surtout de devoir suspendre son cours.
18: Chaque semaine, on peut pas banaliser une journée pour de la démocratie. Nous, ce qu'on leur a aussi dit ce matin, c'est qu'ils ont le droit de s'organiser entre eux, de discuter entre eux. Ils ont le droit de demander à un prof référent si jamais il y a besoin. Le proviseur est disponible pour parler avec eux et du coup là ça prend pas de temps sur les cours.
6: D'après la secrétaire générale du SNES-FSU, Sophie Vénétité, cette annonce n'a eu pour effet que de désorganiser un peu plus les personnels. Les premiers retours recueillis depuis hier matin sont, selon la déléguée du syndicat enseignant, la traduction de cette immense cacophonie.
0: Et de fait, l'Union étudiante appelle à bloquer lycées et campus encore ce matin avant de se rassembler devant les préfectures d'Île-de-France entre midi et 14h et de manifester place de la Bastille à 15h. Pour les franciliens. Parmi les revendications, 250 000 places en plus à l'université et la suppression de la sélection sur Parcoursup. Pour le ministre de l'Enseignement supérieur, cette demande relève, je cite, d'une immense démagogie. Hier, la mobilisation a observé un répit. Le ministère de l'Éducation fait état à la mi-journée de 459 établissements connaissant une suspension totale ou partielle des cours contre 891 mardi. Les adolescents qui sont également également au cœur d'un rapport parlementaire, car ils sont les cibles et les victimes principales de plusieurs boissons considérées comme dangereuses, les boissons énergisantes type Red Bull ou Monster Energy, et les boissons alcoolisées mélangées à des sodas et prêtes à consommer, parfois publicisées par des influenceurs. Un rapport parlementaire s'attaque donc à ces boissons et à leurs effets inquiétants sur la santé des jeunes. Les élus ont entendu les industriels du secteur, des médecins et des associations de consommateurs. Ils proposent plusieurs pistes pour limiter la consommation de ces boissons, notamment l'interdiction de leur vente pour les moins de 16 ans, comme cela se fait dans d'autres pays d'arrache-légale.
9: Ces boissons ne sont pas anodines, souligne la députée socialiste Sandrine Runel, même si tout est fait pour les banaliser.
10: On a d'ailleurs aujourd'hui des publicités qui vous disent « je suis chauffeur de taxi, je prends un Red Bull, ça m'aide à tenir la journée », comme finalement vous prendriez un café.
9: En vérité, il y a beaucoup de sucre. 27 grammes par canette, plus de la caféine, de la taurine. C'est une version liquide d'aliments ultra transformés, pointe le co-rapporteur LR Yannick Neuder, ancien ministre de la santé.
12: On sait qu'une dose importante de ces produits transformés provoque des troubles de l'attention, des troubles de concentration, de l'anxiété, des troubles du sommeil. Et puis petit à petit, ça peut instaurer du diabète, de l'hypertension artérielle et à terme provoquer des pathologies cardiovasculaires type infarctus ou accident vasculaire cérébral.
9: Selon une étude européenne, en 2013, 18% des petits-enfants de 3 à 10 ans buvaient des boissons énergisantes. Si on n'a pas de détails de la consommation en France, le chiffre d'affaires du secteur a été multiplié par 4 en une décennie. Le rapport propose donc d'interdire ces boissons énergisantes aux enfants de moins de 16 ans. Autre sujet, les prémix. On croirait boire du jus de fruits dans ces jolies petites bouteilles de 25 centilitres. Cependant,
12: ces canettes, elles vous amènent quasiment le volume d'alcool qu'il y a dans un litre de bière, le volume d'alcool qu'il y a dans 4 verres de vin. Et puis en termes de caféine, c'est des concentrations extrêmement importantes.
9: Or, la caféine, le sucre et le fait de les boire très froides masquent, ajoute Yannick Neuder, bien souvent le goût de l'alcool, mais pas ses effets délétères. D'où la proposition d'instaurer une taxe de 8 euros sur chaque canette, en espérant ainsi faire changer de comportement les adolescents.
0: La CGT appelle à un débrayage aujourd'hui sur tous les sites français de Total pour l'emploi, les salaires et les conditions de travail, alors que le géant pétrolier amasse les bénéfices, 10 milliards d'euros sur les 6 premiers mois de l'année. On reviendra d'ailleurs sur les vraies marges des raffineries dans le journal de l'Écho à 7h30.
1: 7h09 sur France Culture, la suite du journal d'Anne-Laure Chouin. Elle était l'une des pionnières de l'informatique. Margaret Hamilton est décédée à l'âge de 90 ans.
0: Scientifique américaine, elle avait dirigé l'élaboration du système informatique utilisé par le programme lunaire Apollo qui a lancé les premiers voyages de l'homme vers la Lune. Née en 1936, Margaret Hamilton avait étudié les mathématiques avant de travailler au département de météorologie du prestigieux MIT, puis sur le premier système de défense aérienne américain. Elle est devenue depuis une figure emblématique de la femme scientifique connue du grand public grâce à une photo où on la voit grand sourire et lunettes rondes devant une pile géante de codes informatiques. L'émotion est toujours vive à Okinawa, au Japon, après l'arrestation d'un militaire américain soupçonné d'avoir tué une japonaise par strangulation. Cette île de l'extrême sud héberge de nombreuses bases militaires américaines et ce dernier meurtre s'ajoute à une longue liste de viols et d'agressions commises sur place depuis des années par les marines américains. Une situation à laquelle les autorités américaines répondent par des mesures disciplinaires. À Tokyo, le compte-rendu de la correspondante de France Culture au Japon, Karine Nishimura.
13: Ce meurtre dont est soupçonné un soldat américain de 20 ans a profondément choqué la population japonaise et entraîné la colère de citoyens qui dénoncent depuis longtemps une présence jugée dangereuse. Minoru Kihara, porte-parole du gouvernement.
14: Les faits divers dus à des soldats américains sont source de grande anxiété pour la population locale. Cela est inadmissible.
13: Face à une vive protestation de l'exécutif japonais, les autorités militaires américaines ont notifié avoir pris des dispositions supplémentaires.
14: Le commandement américain a décidé de stopper à compter du 7 octobre à midi, durant 48 heures, les opérations de ses bases militaires stationnées à Okinawa, de bannir les sorties et les boissons alcoolisées, puis de maintenir ensuite pendant 30 jours un couvre-feu la nuit. Nous pensons que les mesures prises montrent que la hiérarchie militaire américaine prend très au sérieux la situation et agit promptement pour éviter une récidive.
13: Toutefois, l'efficacité de ces dispositions laisse encore perplexe la population population car existait en théorie déjà auparavant un dispositif censé éviter les agressions. Okinawa, plus proche de Taïwan que de Tokyo, concentre sur une infime partie du territoire nippon 70% des effectifs des bases américaines stationnées au Japon, soit 26 000 soldats, dont la présence est jugée essentielle pour la défense de l'archipel, mais est aussi depuis des décennies la source de tensions avec les citoyens.
0: La renaissance d'un journal en Hongrie, un journal fermé il y a 10 ans exactement par Viktor Orban. La Liberté du Peuple était pourtant le principal quotidien du pays, de centre-gauche. Il appartenait à des investisseurs privés et il était apparemment devenu trop critique du gouvernement de Orban. 10 ans plus tard, jour pour jour, le quotidien renaît donc de ses cendres. C'est l'un des signes du réveil de la liberté de la presse en Hongrie, à Budapest, Florence Labruyère.
4: C'était une institution du paysage médiatique et le symbole d'une mise à mort par le régime de Viktor Orban. Le journal Népszabadság, La Liberté du Peuple, est de retour. Les Hongrois vont pouvoir le lire dès aujourd'hui, mais pour l'instant seulement sur le web. Pas de quotidien papier, trop cher à fabriquer. Toutefois, une édition hebdomadaire, une sélection des principaux articles, sera vendue en kiosque chaque semaine à partir du 15 octobre prochain. Le journal est relancé par une petite équipe. Certains de ses membres appartenaient à l'ancienne rédaction du Népszabadság. 4 entreprises privées ont investi pour financer le journal pendant 2 ans, signe que le marché reprend confiance dans l'économie des médias. En tout cas, c'est une belle revanche pour la presse libre, malmenée pendant 16 ans par le gouvernement de Viktor Orban. Et ce n'est pas le seul signe de changement. Le 7 juillet dernier, la télévision d'État cessait brusquement de diffuser ses émissions d'information, sur ordre du gouvernement, pour marquer la rupture avec l'ère Orban. Depuis, une nouvelle rédaction a été nommée et les journaux de la télévision et de la radio publique ont retrouvé un ton objectif. Par ailleurs, une nouvelle loi est actuellement devant le Parlement. Elle devrait être votée d'ici la fin de l'année. Objectif, garantir l'indépendance des médias publics, quelle que soit la majorité au pouvoir.
1: 7h13, on passe au reportage de la rédaction Anne-Laure qui nous emmène en Corée du Sud à la découverte d'un trésor archéologique.
0: Oui, à l'occasion d'une exposition au Centre culturel coréen à Paris. Elle est consacrée à la découverte de la grotte de Seogulam à 300 km de Séoul, grotte construite au 8e siècle, longtemps abandonnée, puis restaurée au 20e siècle et enfin classée au patrimoine mondial de l'UNESCO dans les années 90. Cette grotte et cette exposition sont une manière pour la Corée du Sud de diffuser un autre pan de sa culture à travers le monde. C'est un reportage de Victor Vasseur.
11: À 750 mètres d'altitude dans les montagnes coréennes, il faut marcher une dizaine de minutes à travers la forêt avant de découvrir un pavillon en bois perché à flanc de falaise. C'est à l'intérieur que se trouve un Bouddha géant de 3 mètres de haut, dans la pénombre, sous une coupole. Il est assis les jambes croisées, sculpté dans du granit. On dirait qu'il accueille les visiteurs, comme Hong Sang-dok, 33 ans, il vient de Busan.
15: J'ai ressenti quelque chose de très impressionnant, comme si j'étais complètement submergé.
11: Cette grotte artificielle est une prouesse architecturale. Il y a 1200 ans, impossible de creuser dans la roche, trop dur. Alors les bâtisseurs ont imaginé une autre solution. Construire une grotte avec des centaines de blocs de granit, assemblés comme un immense puzzle. Devant le Bouddha, des enfants, comme ceux de Iwan Kang, 40 ans.
16: Mon premier enfant est à l'école primaire et en ce moment, il apprend l'histoire des trois royaumes. Alors j'ai voulu lui faire découvrir ce qui concerne Silla. J'ai pris des congés et nous sommes venus ici. J'ai ressenti quelque chose que je n'avais jamais ressenti auparavant. Je me suis demandé, mais comment ont-ils pu construire quelque chose comme ça? Ça m'a vraiment impressionné.
11: Impossible de s'approcher de cette statue. On l'observe à travers une épaisse vitre de verre. Question de conservation. L'archéologue Kim Dong-ha est le responsable de l'équipe de recherche sur le patrimoine bouddhique de Silla.
16: Actuellement, la température et l'humidité à l'intérieur de Seogulam ne peuvent pas être régulées naturellement. Nous avons donc installé des équipements qui permettent de tout contrôler artificiellement et éviter des moisissures sur les parois. À l'avenir, si la science continue de progresser, j'espère que nous pourrons créer des conditions permettant une régulation plus naturelle de la température et de l'humidité. Les visiteurs pourront alors se rapprocher et tourner autour du Bouddha.
11: Depuis les années 90, la Corée du Sud exporte avec succès ses produits de beauté, ses chansons et son cinéma. Rappelez-vous du film Parasite de Bong Joon-ho, sorti en 2019. Palme d'or à Cannes et Oscar du meilleur film. Aujourd'hui, la Corée du Sud veut dévoiler son patrimoine, comme le montrent ses différentes expositions consacrées à l'art coréen présentées à Paris cette année. Vincenzo Schicchelli est sociologue, spécialiste de la mondialisation culturelle.
17: Pendant longtemps, on ne savait pas l'histoire de la Corée, on ne la connaissait pas. Elle est très intéressante. En faisant découvrir le patrimoine, évidemment, le patrimoine est un historique. Et surtout, c'est un storytelling. Il y a derrière un narratif. Vous racontez une histoire quand vous présentez vos monuments et votre patrimoine. Et en plus, évidemment, ça augmente aussi les chances que le tourisme puisse augmenter. Et donc, ils ont fait, comme d'autres pays, investir dans les sites qui pourraient être promus par l'UNESCO. La Chine le fait de façon massive. L'Indonésie le fait, le Japon le fait, pourquoi pas la Corée?
11: À Paris, l'exposition consacrée à la grotte de Seogwuram arrive à nous plonger dans ce site historique, avec pédagogie. Et c'est tout l'enjeu, estime Dong-il Kim, le directeur du Centre culturel coréen.
19: Les Français demandent très souvent d'où vient cette sensibilité ou bien ce goût

0: cet après-midi.
1: 7h18, c'est la suite des Matins de Culture avec vous, Guillaume Erner.
2: Absolument, nous y sommes, Anne-Laure Chouin, dans quelques minutes, aux environs de 7h40. Nous serons en compagnie du romancier Jonathan Little. Les Bienveillantes avaient obtenu le prix Goncourt en 2006. Le voici qui revient avec L'Héritage aux éditions Gallimard. En attendant, voici les enjeux internationaux.
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2: Souvent enseignée à travers l'esclavage et la colonisation, l'histoire africaine ne se résume pas seulement à ces épisodes. Et c'est ce que vous racontez, Zeynab Badawi, bonjour. Votre ouvrage, Une histoire africaine de l'Afrique, est un immense best-seller. Vous êtes journaliste, vous avez arpenté le continent à la rencontre de chercheurs africains pour livrer donc une histoire de l'Afrique libérée, dites-vous, du point de vue occidental. Votre objectif, donc, était de faire un livre écrit par et pour les Africains. Pourquoi était-ce important pour vous ?
4: Good morning, Guillaume, and to
5: bonjour,
4: all
5: Guillaume.
4: Audience.
5: Et bonjour aux auditeurs. Je suis très heureuse d'être avec vous. En fait, ce livre n'est pas destiné aux Africains. Il est pour tout le monde. Je voulais vraiment mettre en lumière l'idée que l'histoire africaine, elle fait partie de l'histoire mondiale, de notre histoire mondiale. Et qu'en fait, tout le monde vient d'Afrique. Ça, la science est très claire là-dessus. Personne ne peut affirmer aujourd'hui dans le monde que l'Afrique n'est pas son continent d'origine. Et je voulais susciter la curiosité de tous pour comprendre l'histoire, justement, de ce continent d'origine. Mais il ne s'agit pas uniquement d'un récit pour les personnes qui sont d'origine africaine, c'est aussi une histoire d'espoir, parce que c'est une célébration de l'histoire africaine. Et je me concentre sur la période qui précède l'arrivée des Européens. Parce que je pense que l'essentiel de l'histoire africaine a été vu par le prisme des historiens occidentaux qui ont tendance à se concentrer sur son histoire après leur arrivée au XVe siècle.
2: Alors comment vous y êtes-vous prise pour écrire justement cette histoire, Zeynab Badawi ?
4: Eh
5: bien, en quelque sorte, c'est le livre qui m'a trouvée. Je travaillais à la télévision comme journaliste pendant des années. Et j'ai créé une série télévisée qui s'appelait donc L'Histoire de l'Afrique avec Zeynab Badawi pour la chaîne internationale de la BBC. Il y a 25 épisodes de 45 minutes qui sont toujours disponibles, d'ailleurs, sur le site de la BBC et sur YouTube. En 7 ans, j'ai voyagé dans plus de 30 pays africains. D'ailleurs, la moitié n'était pas des pays anglophones. J'ai mené des entretiens avec des dizaines et des dizaines d'historiens, d'anthropologues, d'archéologues, d'experts de la culture pour cette série de documentaires télévisés. En rentrant à Londres, je me suis dit, en fait, il y a tellement de choses qu'ils m'ont dites, leur connaissance vraiment profonde, leur point de vue sur leur continent que je n'avais pas pu inclure dans la série documentaire. Et c'est là où j'ai décidé de m'embarquer dans l'écriture du livre. En quelque sorte, le livre a profité de toutes les recherches que j'avais déjà menées pour cette série documentaire et des entretiens. Et c'est vraiment la colonne vertébrale de ce livre. Mais bien sûr, j'ai dû faire davantage de recherches pour étendre le projet. Sauf que j'avais déjà, en revanche, réfléchi la structure. Donc ça m'a pris à peu près 2 ans pour faire le livre.
2: Bon, alors, si on prend votre cas, Zeynab Badawi, vous, votre famille est originaire de la région du royaume de Kush. Actuellement, c'est au Soudan. C'est une histoire qui a été complètement oubliée, éclipsée par l'histoire égyptienne. Pourquoi ? Et expliquez-nous pourquoi ce royaume de Kush est aujourd'hui complètement oublié.
4: You're absolutely right, Guillaume.
5: C'est tout à fait juste.
4: You know, it was a real revelation to
5: me. Ça a été une vraie révélation pour moi. Quand je suis allée dans le nord du Soudan, là où ma famille est originaire. Je suis née au Soudan, mais je vis au Royaume-Uni depuis que j'ai l'âge de 2 ans. Et donc ça a été aussi un voyage à la découverte de moi-même. Et j'ai été vraiment bouleversée de découvrir qu'il y a des centaines, des milliers d'années, Le Soudan avait une civilisation florissante. Je me suis concentrée en particulier sur le royaume de Kouch.

0: dans ce livre. C'est vers 800 ans avant notre ère. C'était l'époque où, effectivement, le royaume de Kouch a conquis l'Égypte et a gouverné l'Égypte pendant un bon siècle. Ils ont construit des milliers de pyramides au Soudan. Ils avaient des temples, on a trouvé de la poterie, des œuvres d'art absolument magnifiques. Mais très peu de personnes ont entendu parler de cette histoire, de l'histoire de l'Antiquité au nord du Soudan. Elle a été complètement éclipsée par l'histoire de l'Égypte antique. Pour différentes raisons. La première, c'est que c'est difficile de mener des recherches archéologiques au Soudan. C'est un pays très vaste, le troisième plus grand pays du continent africain. Le désert prend énormément de place dans ce pays. Il fait très chaud et c'est difficile de fouiller. Et puis, les Soudanais n'ont pas investi dans les recherches archéologiques et dans les fouilles pas autant que les Égyptiens.
1: Accomplishments and achievements of the ancient northern Sudanese in Egypt itself,
0: when they were governing it, de ce royaume de Kouch, en fait, concernent le territoire égyptien et ont été effacés par la suite par les souverains égyptiens qui ont repris leur pays. Mais j'aimerais beaucoup que la soudanologie devienne aussi célèbre que l'égyptologie.
2: Bon, mais alors, justement, en Afrique, comment tout cela est-il enseigner, est-ce que c'est mieux connu ou bien y a-t-il là aussi des lacunes sur le continent africain même ?
1: You know, Guillaume, that is such an excellent
0: question. C'est une excellente question.
1: I was really surprised by
0: J'ai été très surprise de constater à quel point les Africains eux-mêmes en savaient peu sur leur propre histoire. Ce qui m'a frappée, c'est ma mère, âgée, qui, quand je lui posais des questions sur les pyramides du Soudan, si elle en avait entendu parler, m'a dit « Ah, mais je les ai vues ». Mais elle était incapable de nommer les rois, les reines, de savoir à quelle époque ça remontait. Et je me suis rendu compte que c'était vrai même pour les Africains les plus éduqués. Et c'est vrai sur tout le continent. Il y a plusieurs raisons. La première, la plus évidente, c'est que l'Afrique a été colonisée par les puissances européennes qui ont développé leur propre système éducatif pendant la période coloniale et leur ont enseigné l'histoire de l'Angleterre, de la France, du Portugal. Et c'est quelque chose qui perdure aujourd'hui. Et puis, la production écrite de l'histoire africaine a été dominée par des personnes qui venaient de l'extérieur du continent et qui se sont concentrées davantage sur l'action des explorateurs européens, des colonisateurs, des missionnaires, en dévalorisant la capacité d'agir des Africains eux-mêmes dans le récit de leur propre histoire. Et la période coloniale, la période post-coloniale est sans doute mieux connue, mais il y a une très grande ignorance sur l'histoire africaine avant l'arrivée des Européens. Et ça, c'est valable partout dans le continent. Et puis aujourd'hui, je crois que les gouvernements mettent davantage l'accent sur les sujets scientifiques, les sujets mathématiques, d'ingénierie, etc., et n'investissent pas autant dans les arts, dans les humanités, y compris l'histoire. Ce qui est assez tragique, c'est que tous les départements d'histoire que j'ai visités dans des universités africaines manquaient de ressources. Je crois qu'on défend moins l'histoire africaine aujourd'hui en Afrique.
2: Et alors, j'ai découvert Miphose, puisque j'étais très ignorant, pour ne pas dire totalement ignorant de cette histoire africaine. Vous racontez par exemple l'histoire du roi Mansa Moussa, roi donc de l'Empire du Mali. Dites-nous qui il était et ce qu'il a fait, Zainab Badawi.
1: So yes, Mansa Moussa the first was born in 1280
0: and he died in 1280. Et il est mort en 1334. C'est le roi du Mali le plus connu de tous. L'Empire du Mali a été instauré en 1235. Lui, il est né en 1280.
1: Most famous for
0: il est surtout connu
1: pilgrimage that he embarked on.
0: pour un pèlerinage incroyable qu'il a mené en 1324. Il a installé sa capitale à la frontière entre le Mali et la Guinée. Il avait une richesse immense. Si on calculait en dollars d'aujourd'hui, il vaudrait 400 milliards de dollars. Sa fortune vaudrait 400 millions de dollars parce qu'il contrôlait des mines d'or. Et puis il a mené ce fameux pèlerinage. Il est allé à la Mecque. Et il a été accompagné par des milliers de serviteurs, des milliers de sa cour qui ont été composée de milliers de personnes, une caravane avec des chameaux. Il transportait des tonnes d'or, des milliers de tonnes d'or. Il a dépensé tellement d'argent au Caire que le cours de l'or a pris 25% au niveau mondial, a perdu 25% et n'a jamais retrouvé son cours normal pendant 10 ans. L'histoire de Mansa Moussa, ce qu'elle nous raconte, c'est que ces rois du Moyen-Âge africain avaient une influence sur l'économie mondiale. Donc cette idée de ceux qui font l'histoire et de ceux qui se tiennent en marge de l'histoire, c'est-à-dire les Africains, est complètement battue en brèche par l'histoire de Mansa Moussa. Et bien sûr, Timbuktu a été cette ville incroyable au Mali. Pendant le règne de Mansa Moussa, c'était une ville immense avec une bibliothèque qui attirait des chercheurs de toute l'Afrique et même au-delà. Et donc à une époque où l'Europe souffrait, c'était l'époque de la peste, il y avait ce roi du Moyen-Âge en Afrique qui avait une telle influence.
2: On apprend mille choses dans ce livre important. Merci mille fois d'être venu nous voir, Zeynab Badawi, une histoire africaine de l'Afrique. C'est aux éditions du Faubourg. Vous étiez traduite ici même par Marguerite Capel, que je remercie. Dans quelques minutes, 7h40, nous serons en compagnie de Jonathan Little. Le romancier publie L'Héritage aux éditions Gallimard. 7h30 sur France Culture. Et voici le journal de l'écho d'Anne-Laure Chouin. Bonjour Anne-Laure.
3: Bonjour Guillaume, bonjour à toutes et à tous. 12 à 18 centimes de moins sur le prix du litre de gazole. C'est la nouvelle promesse de Sébastien Lecornu hier soir pour tenter de faire baisser les prix à la pompe qui ne baisse pas malgré la reprise du trafic dans le détroit d'Ormuz. L'occasion de s'intéresser de plus près aux marges des raffineurs. Ces raffineurs que refusent pour l'instant de taxer le gouvernement et pourtant les entreprises qui exploitent les raffineries de pétrole à travers le monde voient leurs profits exploser ces dernières semaines, en particulier Total. Bonjour Camille Magnard.
4: Bonjour Anne-Laure, bonjour à tous.
3: On va voir avec vous si une partie de ces super profits pourrait être récupérable. D'abord Camille, est-il vrai que la hausse récente des prix des carburants est due en partie aux marges que dégagent les raffineurs ?
4: Alors, selon une étude qui a été publiée à la mi-septembre par l'école de management l'IESSEG et son directeur des études économiques Eric Dor, un quart de la hausse du prix du litre d'essence depuis fin février, un cinquième de celle du litre de gazole, sont dus à l'augmentation de la marge de raffinage. Ce n'est donc pas seulement le prix du pétrole brut, devenu rare avec le blocage du détroit d'Ormuz, qui explique la flambée des prix. Pour rappel, les raffineries, c'est l'étape intermédiaire entre la production de pétrole brut, son exportation par les pays producteurs et la pompe à essence. C'est là, dans les raffineries, qu'on transforme le brut en carburant. Quant aux marges de raffinage, c'est Eric Dor lui-même qui nous en donne la définition.
5: C'est très simple, c'est la différence entre le prix de vente des carburants par les raffineries et le coût du contenu de ces carburants en pétrole brut. On sait que la marge de raffinerie augmente fort, que vraisemblablement depuis février, les coûts de ces raffineries, ils n'ont pas encore eu le temps de beaucoup augmenter. Donc on peut penser que l'essentiel de la hausse de la marge, c'est une hausse du profit.
4: Il y a donc bien une augmentation des profits des raffineurs. Mais Total Energy, par exemple, explique que ce n'est pas eux qui fixent cette marge, qu'elle est due au fait que cet été, les prix sur le marché mondial des carburants ont augmenté plus vite que ceux du pétrole brut. Eric Dor.
5: La tension, l'insuffisance relative de carburant était encore plus forte que sur le marché du pétrole brut, entre autres du fait de la perte du carburant produit directement dans le Golfe lui-même, la perte aussi de carburant venant de Russie, dans le monde, donc ce qui fait que dans le monde entier, les acheteurs se précipitent sur le carburant disponible et ça fait monter son prix partout et donc aussi en Europe, évidemment.
4: Et ça fait monter aussi la marge des raffineurs, même si à nouveau, Total Energy explique qu'en France, France, les raffineries qui fonctionnent encore lui coûtent d'ordinaire plus cher qu'elles ne lui rapportent et que donc les profits exceptionnels des derniers mois équilibrent à peine les comptes sur le temps long.
3: C'est une manière, on le comprend, de dire qu'il n'y a pas de super profit lié au raffinage. Évidemment, derrière cela, la question est de savoir si l'État pourrait ou non taxer ses profits.
4: Oui, c'est tout le sujet hein, en France et plus largement en Europe. D'ailleurs, pour notre économiste de l'IESSEG, il n'est pas réaliste d'imaginer un plafonnement des prix à la pompe ou une surtaxe appliquée aux raffineurs en France. Ça risquerait de les pousser à aller vendre leur carburant plus cher dans d'autres pays et de provoquer des pénuries chez nous. Dans la solution, selon Éric Dor, ne pourrait être qu'européenne.
5: Les carburants sont cotés sur le marché de Rotterdam. Donc ça aurait un sens à l'échelle européenne de faire une captation globale des surprofits au moins au niveau des raffineries, pour pouvoir, alors d'une manière ou d'une autre, financer une subvention à la pompe par l'État, comme en Espagne, par exemple, ou vous voyez.
4: Alors, autant le dire tout de suite, on est encore loin d'un consensus européen sur le sujet, mais sans attendre, la République tchèque, par exemple, a décidé de plafonner la marge des raffineurs, instaurer aussi une taxe temporaire sur leurs bénéfices. Le Portugal, également, prévoit une taxe temporaire de 33% sur les profits exceptionnels cette année des producteurs de pétrole et des raffineurs.
3: Merci Camille Magnard, on réécoute votre décryptage à la page du journal de l'Écho. L'actualité économique en bref, et justement elle concerne les raffineries, puisque les salariés du groupe Total sont appelés à la grève aujourd'hui à l'appel de la CGT. Partout dans le groupe, les effectifs sont sous tension, écrit le syndicat, qui déplore des conséquences pour la sécurité, des départs non remplacés, un recours massif à l'intérim et des CDD à répétition, mais aussi des salaires qui stagnent et sont même rattrapés par le SMIC dans les filiales du groupe. Marseille revendique ses premiers succès dans son combat contre la dérive Airbnb. La ville note une légère baisse du nombre de meublés touristiques à la suite d'une série de mesures entre 2024 et 2025. L'offre a diminué de 16% dans le seul quartier touristique du Panier. La baisse atteint les 35%. Marseille avait connu une explosion des Airbnb avec une augmentation de 73% des offres entre 2020 et 2023. L'une des raisons de la sévère crise du logement que subit la ville. La charge de la dette ne pèse pas que sur la France. Hier, c'est la Cour des comptes européenne qui alertait sur les risques de dérapage du déficit des 27 si l'UE n'arrive pas à se mettre d'accord sur des nouvelles recettes. La Commission européenne a proposé en ce sens d'augmenter ses ressources propres via une nouvelle taxe sur les grandes entreprises, la fiscalité environnementale ou bien des taxes sur le tabac. Enfin, tout va bien pour Samsung. Le géant sud-coréen de l'électronique s'attend à un bond de plus de 780% sur un an de son bénéfice d'exploitation au troisième trimestre, porté par l'envolée des prix des semi-conducteurs et le boom de l'IA. 7h35, la suite des matins avec vous, Guillaume Erner.
2: Merci beaucoup Anne-Laure Chouin. Dans quelques minutes, nous serons en compagnie de Jonathan Little. Il publie L'Héritage, un roman sur la famille, le père, avec, bien entendu, c'est un thème cher à Little, la guerre. 7h35 sur France Culture.
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2: La revue de presse internationale. Bonjour Marie Maheu.
7: Bonjour Guillaume, bonjour à tous.
2: On regarde ce matin les manifestations lycéennes en France, mais vues de l'étranger.
7: Oui, parce que la presse internationale s'y intéresse beaucoup depuis une semaine et le portrait de l'éducation nationale est peu flatteur. Le Télégraphe, quotidien britannique pourtant conservateur, s'est rendu là où tout a commencé, au lycée Saint-Exupéry à Créteil, près de Paris. Il parle des trous dans la toiture, pas de directeur pour s'en occuper, des professeurs de français et de mathématiques, entre autres non remplacés. Certains enseignants ont commencé à faire grève, mais personne n'y a prêté attention, témoigne Malia, une élève. Le lendemain, nous avons pris le relais. Le Stuttgarter Zeitung liste, lui, les causes structurelles de ce mouvement. Les salaires des professeurs sont bas, n'attirent pas, ils gagnent deux fois moins que leurs homologues allemands. Les moyens manquent dans de nombreux établissements et le système très concurrentiel met les lycéens sous pression. On parle bien sûr de Parcoursup. Mais ce qui choque le plus, c'est la répression de ces manifestations. Un adolescent de 14 ans, touché au visage par une grenade lacrymogène à Paris, un autre de 15 ans a perdu sa main à Lens, cette fois à cause d'une grenade assourdissante. Leur utilisation est désormais suspendue, titre Al Jazeera. Une figure politique ressort particulièrement, c'est le maire insoumis de Saint-Denis, Bali Bagayoko. Après cette vidéo où on le voit s'interposer entre des manifestants et les forces de l'ordre, il est interrogé par CNN. Nous étions face à des policiers équipés, avec des boucliers, des casques et du gaz lacrymogène. Un feu s'est déclaré, ils ont voulu charger, donc je suis intervenue pour empêcher ça, parce que j'étais principalement entourée de lycéens. La portée politique d'un tel mouvement, d'autant plus en allée d'élections présidentielles, n'a échappé à personne. La violence met le président Macron sous pression, titre le média suisse Neue Zürcher Zeitung. Et c'est aussi la propagation du mouvement à d'autres pays qui ressort désormais. De Gênes, à Naples, des lycéens et étudiants italiens se mobilisent en solidarité, peut-on lire dans Il Sole 24 Ore. Plus proche, la Belgique connaît aussi des manifestations. Ces derniers jours, elles ont tourné à l'affrontement hier à Liège, qui interdit aujourd'hui les rassemblements.
2: On file à Singapour maintenant, Marie. Le gouvernement lance une initiative étonnante pour lutter contre une natalité en berne.
7: Oui, une plateforme de rencontre pour fonctionnaires. Guillaume, l'Asia News Network nous apprend que ce projet, baptisé First Date, premier encart en bon français, veut aider les fonctionnaires célibataires à trouver l'amour grâce à un algorithme. Les célibataires de 21 à 35 ans qui le souhaitent remplissent un questionnaire sur leur centre d'intérêt, leurs habitudes, leurs préférences aussi. Et ils obtiennent un score de compatibilité des propositions de rendez-vous comme, finalement, une bonne vieille agence matrimoniale. Alors, le projet suscite un peu de scepticisme localement, rapporte The Online Citizen. Certains parlent d'un Tinder gouvernemental. Faudra-t-il faire un PowerPoint avant le premier date, plaisante un internaute. D'autres dénoncent la tranche d'âge restrictive. Est-on trop vieux pour le dating après 35 ans? Il y a le risque aussi de partager autant de données privées sur une plateforme gouvernementale et celui lié aux relations amoureuses sur son lieu de travail quand ça se termine mal. Reste que Singapour fait face à un vrai problème de natalité. Les plus de 65 ans représentent désormais 20% de la population. Le nombre de naissances est en berne, malgré de nombreuses aides financières annoncées ces derniers mois.
2: Et puis, la presse anglo-saxonne rend hommage à Margaret Hamilton.
7: La femme dont le logiciel a guidé les missions Apollo, titre le New York Times, une photo d'elle. À côté d'une pile de blocs de papier, montre la jeune programmeuse tout sourire en 1969. On imprimait alors les codes informatiques et ça prenait de la place. Margaret Hamilton est morte à 90 ans, annonce sa famille, celle qui avait dirigé une équipe de 100 personnes pour créer le logiciel embarqué des missions Apollo, celui-là même qui avait guidé Neil Armstrong et Buzz Aldrin vers un atterrissage en toute sécurité sur la Lune. Elle a en tout participé à 6 missions lunaires jusqu'en 1972. Peu connue du grand public, elle est un énième exemple de l'effacement des femmes de l'histoire qu'elles ont pourtant contribué à façonner. Mais on les redécouvre ces dernières années. Le film américain Les figures de l'ombre de Theodore Melfi en est un exemple, suivant 3 mathématiciennes afro-américaines recrutées par la NASA. L'histoire vraie de Mary Jackson, Dorothy Vaughan et Catherine Goebel, confrontées au racisme et au sexisme des années 60. Alors aucun long métrage ne raconte à ce jour l'histoire de Margaret Hamilton, mais elle a une figurine Lego à son effigie, souligne le New York Times, issue de la collection Femmes de la NASA. Un petit pas pour Margaret, version miniature, mais une reconnaissance et représentation désormais ancrée dans l'histoire.
2: Merci beaucoup Marie Maheu. Dans quelques secondes, le romancier Jonathan Little.
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2: Il y a 20 ans, Jonathan Little publiait Les Bienveillantes, livre monstre sur un homme traversant le nazisme, l'extermination des Juifs d'Europe, livre qui lui avait valu le prix Goncourt en 2006, qui avait suscité énormément d'admiration, mais aussi, bien sûr, au vu du sujet, notamment des controverses. Depuis, on a suivi Jonathan Little, il a beaucoup écrit, il a filmé aussi sur, je dirais, un fil conducteur, les atrocités. Jonathan Little, pour moi, c'est une sorte d'atrocitologue. On reviendra là-dessus. Bonjour, Jonathan Little.
10: Bonjour.
2: Vous revenez aujourd'hui avec L'Héritage, un livre publié chez Gallimard, un livre très différent et pourtant étrangement fidèle à vos obsessions. Il commence par une phrase, « Moi, je me souviens parfaitement du jour de suicide de mon père ». Bien sûr, c'est une phrase que l'on peut rapprocher d'autres livres de la littérature française, je ne sais pas, « L'étranger » par exemple, de Camus.
10: On peut penser à ça, effectivement. Je ne vais pas dire que je l'avais en tête quand je l'ai écrite.
2: C'est l'histoire d'un homme, L'Héritage, qui tente de comprendre comment il est devenu celui qu'il est, alors que le récit fondateur sur lequel il a construit son identité, on le comprend immédiatement, on croit le comprendre, c'est le suicide de son père, et celui-ci, cette histoire est peut-être entièrement fausse.
10: C'est possible. On ne sait pas vraiment si le père est mort ou pas. Lui ne saura jamais si le père est mort ou pas.
2: C'est une histoire donc de père, avec un narrateur qui prend le nom du père, son appartement, son revolver, son métier de procureur. C'est ça son héritage ?
10: C'en est une partie, effectivement. Mais il y a aussi un autre enfant qui rentre dans l'histoire.
2: Mais justement, lorsque vous avez décidé donc de faire... Enfin, je dis décidé, mais peut-être que ce n'est pas comme ça que vous écrivez, Jonathan Little.
10: Non, c'est pas... Je m'assois à ma table et je dis, je vais écrire un livre sur le thème du père, ça ne marche pas comme ça. C'est des choses qui poussent. Je vous l'ai dit, il y avait ce texte initial, et la question qui se posait, c'est si je continue, vers où ça va aller. Donc, après, il est parti dans des directions un peu étranges, mais c'est comme ça que ça se passe.
2: Bah alors, en tout cas, justement, puisque vous prononcez le mot de direction, il y a une direction, c'est que la question qui sous-tend le livre, c'est qu'est-ce qui fait qu'une vie prend telle ou telle direction ?
10: Oui, tout à fait. C'est des séries de hasards.
2: Je ne sais pas, on peut penser à Deleuze, à des bifurcations, par exemple.
10: Oui, Deleuze est très important pour moi. J'ai beaucoup lu Deleuze.
2: Rappelez-nous qui est Deleuze et pourquoi il compte pour vous.
10: Gilles Deleuze, c'est, comme disait Foucault, le plus grand philosophe du XXe siècle. Il n'a pas travaillé seul. Ses grandes œuvres ont été écrites avec Félix Guattari, qui est un psychanalyste et un psychiatre, et qui notamment était un des maîtres d'œuvre de Laborde, qui était une structure psychiatrique, ce qu'on appelle un asile, mais complètement expérimentale et radicale dans les années 70. Donc les deux viennent d'angles assez différents, et leur rencontre, qui donne des livres comme L'Anti-Oedipe, Mille Plateaux, le petit livre sur Kafka, il y en a quelques autres, sont des livres fabuleux qui ouvrent des portes. Je m'en suis beaucoup servi aussi quand j'ai écrit Une vieille histoire. Toute la question des lignes de fuite, la question des devenirs, tout ça sont des concepts deleuziens. Ces concepts me donnent beaucoup d'idées que je peux ensuite mettre en image de différentes manières dans le cadre de ce que j'écris. Donc pour moi c'est très très utile de lire Deleuze.
2: Deleuze sont aussi des bifurcations ?
10: Il y a les bifurcations, il y a le corps sans organes dont je me suis beaucoup servi. Les bifurcations, c'est comme disait France, which path you take, the road less traveled. De toute façon, la vie est souvent comme ça, on a des choix. On vous propose un travail, est-ce que vous le prenez pas. Vous rencontrez quelqu'un qui vous plaît, est-ce que vous le renvoyez pas. Et puis ensuite, les choses s'enchaînent, et 10 ans plus tard, on se trouve dans quelque chose qui a l'air absolument inévitable, alors qu'en fait, c'était complètement aléatoire. Vous serez arrivé à la fête une demi-heure plus tard, vous n'auriez pas rencontré la personne qui est votre compagnon ou votre compagne pour votre vie, etc., etc. Donc, je m'intéresse beaucoup à la façon dont l'aléatoire devient déterministe, quelque part. Vous voyez ce que je veux dire ?
2: Ben justement, parce qu'en fait, tout ça, ce sont des choses qui traversent toute votre œuvre. C'est-à-dire, dans Une vieille histoire, l'une des questions, c'est... quasiment, le livre, c'est une sorte de laboratoire de l'identité. Vous vous interrogez sur la manière dont les identités se créent, identité de genre, identité de sexe, manière dont les individus vont aller d'échec en échec, de succès en succès, et quand je vous ai posé une question au début sur les raisons pour lesquelles vous aviez choisi de faire démarrer L'Héritage sur un suicide, on a l'impression que les raisons de ce choix ne vous appartenaient pas, qu'elles s'étaient imposées à vous.
10: Oui, on peut le dire comme ça, tout à fait. Et je m'intéresse par exemple beaucoup à la combinatoire et aux permutations. Une vieille histoire est un livre qui est complètement construit sur des permutations. J'ai d'autres textes qui fonctionnent sur ce principe. Pas tellement l'héritage. L'héritage est plutôt linéaire, on va dire, en comparaison. Parce que les combinaisons, les combinatoires plutôt, montrent comment on peut partir d'une même donnée. Donc on prend une donnée, par exemple, un narrateur qui est un homme, pourvu d'un corps d'homme. Et ensuite, on le met dans des situations qui se ressemblent, mais qui sont différentes. Et on fait agir le personnage. Et donc, situation A, situation B, situation C, disons des scènes de couple, ou des scènes de famille, ou des scènes de guerre. Ensuite, on intervertit, on change le personnage pour un personnage féminin, mais toujours les mêmes types de situations, et on combine. Donc c'est une façon d'essayer de comprendre comment fonctionnent les choses. Dans l'héritage, comme je disais, c'est plus... pas exactement monolithique, mais c'est un chemin qui ensuite bifurque, mais qui reste quand même un chemin, qui finit comme il finit. On va peut-être pas dévoiler comment il finit. Mal, forcément, parce que...
2: Parce que chez vous, les choses se passent plutôt mal, Jonathan Little.
10: Bah, ce qu'on peut dire, c'est que la vie est comme ça, parce que de toute façon, vous et moi et nos auditeurs, on va tous mourir un jour, donc...
2: On peut mourir de manière douce, et chez Little, généralement, les morts ne sont pas douces.
10: Pas forcément.
2: En revanche, vous n'avez jamais considéré que l'identité de l'individu était quelque chose de stable ?
10: Non, absolument pas. Non. Les identités sont des choses complètement bricolées, rafistolées. Plus elles sont bricolées, rafistolées, plus les gens se crispent dessus, ce qui donne les crises identitaires. Les gens qui vivent leur identité de manière plus fluide, je trouve, sont généralement plus heureux, parce que il faut cette souplesse pour pouvoir avoir cette élasticité pour la différence en soi-même. Mais je trouve que beaucoup de choses, ce qui se passe en ce moment, par exemple au niveau politique, au niveau social...
2: Qu'est-ce qui se passe en ce moment ?
10: Au niveau mondial, les crispations qu'on voit partout, la montée de l'extrême droite, et tout ça, derrière les crispations identitaires, justement, puisque... qui se traduisent par des manières absolument bêtes et monolithiques, des obsessions avec la race, les immigrés, toutes ces choses-là qu'on voit aux États-Unis, qu'on voit monter partout en Europe. C'est une incapacité de gérer la fluidité en soi-même qui fait qu'on ne peut pas gérer la différence avec l'autre. Et si vous êtes capable de dire « je suis multiple », alors que l'autre, il n'est pas la même couleur de peau que vous, ou pas le même accent, ou même pas la même langue, ou... pas les mêmes cultures, les mêmes traditions, n'a aucune importance. C'est plutôt joyeux, en fait, de découvrir autre chose. Mais si vous êtes incapable de gérer le fait que, pour vous-même, les choses sont peut-être un peu plus compliquées que ça, que ce soit sexuellement, que ce soit psychologiquement, que ce soit à beaucoup, beaucoup de niveaux, forcément, gérer la différence de l'autre va être encore plus compliqué. Et en ce moment, tout ça intensifie, évidemment, par nos fabuleux réseaux sociaux qui nous ont promis tant de bonheur. Nous mène de nouveau à un retour vers ce qu'on pensait depuis les années 40, qu'on ne reverrait plus, et que malheureusement on revoit un peu partout. Mais pour donner un bête exemple de ce dont j'essaie de parler, on voit très bien comment la montée de l'extrême droite identitaire sur les réseaux sociaux est extrêmement liée à une forme, par exemple, de masculinisme, donc de crispation qui, elle, est purement sexuelle, sur... la place d'un homme mâle, ce que doit être un homme, enfin tout un tas de fantasmes complètement à la fois archaïques et néo-construits dans les réseaux, mais qui se mêlent à tout un tas de crispations politiques pour donner des résultats finalement assez toxiques.
2: Vous en pensez quoi des réseaux sociaux ?
10: Je les déteste et je ne les regarde jamais.
2: Ce qui est assez incroyable, c'est que c'est vraiment la peste et le choléra réunis, les réseaux sociaux, et... ce n'est pas du tout un discours politique, il n'est quasiment pas tenu. Les politiques ne parlent presque jamais des réseaux sociaux.
10: C'est un vrai problème. En Amérique, on commence à en parler, puisque maintenant, il y a tous ces procès qui sont en cours autour des suicides d'adolescents, des choses comme ça. Donc, il y a des procès pour des sommes absolument colossales qui sont en cours avec les principaux réseaux sociaux, qui font de ce sujet, enfin, et finalement, un sujet politique. Mais le fait que des opérateurs privés, on ne parle pas de grand monde, on parle de 3-4 personnes, il y a Zuckerberg, il y a Musk, il y en a 2-3 autres, créent des algorithmes qui drivent des phénomènes politiques dans le monde entier, comme par exemple l'élection qu'on a vue ce week-end au Brésil, ou l'extrême droite, alors qu'elle aurait dû être complètement écrasée par tous ces travers, au contraire, a ressurgi. C'est évidemment grâce aux réseaux sociaux qu'ils ont réussi ça. Les algorithmes qui les mettent en avant, etc., etc. Donc il y a une toxicité non seulement psychologique mais politique des réseaux sociaux qui est extrêmement dangereuse. Et aux États-Unis, il y a un dispositif légal qui est l'article 230 qui dit que les plateformes sont des plateformes et non pas des service providers.
2: Et non pas des médias.
10: Voilà, et non pas des médias, donc ils sont protégés des contenus, mais je pense qu'il y a un mouvement qui est en train de s'accélérer pour amender ça, parce que de plus en plus, on se rend compte que oui, ils devraient être responsables des contenus obscènes qui charrient, non seulement qui charrient, mais que leurs algorithmes mettent délibérément en avant pour évidemment faire de l'argent.
2: On va revenir sur votre vision politique, mais j'aimerais malgré tout m'intéresser à votre identité. Je vous ai interviewé de nombreuses fois, on s'est vu un peu partout, même à Kiev. Mmh. Et je ne sais toujours pas qui vous êtes. Et vous êtes très intriguant à interviewer parce que voilà, il y a une sorte de paroisse comme ça, pas lisse du tout. Vous n'êtes pas facile à interviewer, mais on n'arrive pas à savoir qui vous êtes.
10: Je m'intéresse peut-être pas forcément à qui je suis non plus.
2: Je marque un silence parce que je voulais que vous développiez.
10: Il n'y a pas grand-chose à développer. J'ai parlé tout à l'heure de ce que j'aime, c'est-à-dire la fluidité dans l'identité. Je n'ai pas forcément envie de m'enfermer dans ni une posture, ni une image, ce que vous appellerez une identité. Je trouve ça forcément ennuyeux. Foncièrement ennuyeux.
2: Dans l'héritage, contrairement aux bienveillantes et à une vieille histoire, est là, en revanche, le personnage a un père, une histoire, etc. Bon, c'est quelqu'un qui a une vie beaucoup plus linéaire. Évidemment, quand on vous voit parler du père, on pense à votre père, à l'écrivain Robert Little.
10: Vous avez le droit d'y penser.
2: J'aimerais une phrase là-dessus.
10: J'ai pas grand-chose à dire, j'ai un père comme tout le monde, il écrit des livres, des bons livres. Voilà.
2: Est-ce que je ne vous poserai pas d'autres questions, parce que si vous ne voulez pas y répondre, ça ne va pas être très rigolo, mais est-ce que justement le fait d'avoir un père écrivain important, le fait de parler à la première personne de ce père, qui n'est pas le vôtre, puisque c'est le père du narrateur, mais évidemment il y a un effet de réel ou de télescopage.
10: Alors, je veux être absolument clair, il y a cette tendance littéraire contemporaine qu'on appelle l'autofiction. Moi, ce que je fais, c'est quand même extrêmement différent. L'autofiction, ça ne m'intéresse pas. Je ne parle pas de moi. J'utilise des choses qui viennent de moi parce qu'évidemment, je suis un peu ce que je connais le mieux, mais je pars du réel beaucoup plus large. J'utilise autant des choses que je prends aux autres, que ce soit leurs histoires personnelles, les rêves qu'on me raconte, des choses que j'ai lues, que je prends des choses de moi-même. Donc, je veux dire, après, je suis comme tout le monde. J'ai un père, j'ai une mère, j'ai des enfants, je mange, je fais l'amour, je vais aux toilettes, donc forcément, je me sers de ces choses-là aussi. Mais je ne parle pas de moi, je parle de comment les choses fonctionnent, plus ou moins dans nos sociétés, en tout cas européennes, pour des personnes qui sont plus ou moins dans ma position, qu'elle soit sociale ou en termes d'âge ou encore que. Donc voilà, c'est tout.
2: Maxime A, c'est donc le personnage central de l'héritage. On pense à Max O qui était le personnage des bienveillantes.
10: On peut tout à fait.
2: On ne peut que y penser.
10: Alors, il s'appelle Maximilien, celui des bienveillantes. Et puis comme dit Maxime dans celui-là, parce qu'il y a encore un autre Maxime qui déboule en cours de livre, il dit « Ah, encore un Max, on va jamais en finir ». Comme je ne cherche pas à créer des personnages réalistes, je ne suis pas Flaubert, je ne cherche pas à faire des histoires comme le faisait Flaubert ou même Tolstoï, c'est un peu une autre visée. Moi, ça ne me dérange pas de répéter les noms, puisque de toute façon, ce sont des figures. Il y a ce petit côté bricolé, mythologie personnelle que j'aime bien, quoi. Ça me fait rigoler. C'est des personnages que j'ai utilisés bien avant les bienveillantes, dans des choses que j'ai pas publiées. Donc, c'est des personnages qui remontent très très loin, en fait. En tout cas, ces noms, quoi. Ces noms apposés à ce qu'on peut appeler des personnages. Mais évidemment, ça pose la question de qu'est-ce que c'est un personnage, finalement. Parce que je fais la distinction entre les personnages réalistes à la Flaubert et les miens. Mais ces distinctions sont tout à fait artificielles, puisque le personnage réaliste, est une illusion, c'est une construction, c'est une invention. Est-ce que, par exemple, un personnage nommé dans un roman du 18e, que ce soit un roman de Sade, un roman de Rousseau, un roman de Voltaire, est-ce que c'est une personne vraiment ? Non, c'est des figures plutôt très gesticulantes, d'ailleurs, au 18e siècle. On le voit très bien dans les gravures qui illustrent les livres du 18e. Il y a toujours des grands gestes, les bras sont tendus, l'expression corporelle est extrêmement exagérée. C'est des figures. Au 19e siècle, on a cette idée qu'on va faire quelque chose qu'on a appelé le réalisme. Mais c'est juste une phase dans l'histoire de la littérature. Et depuis Kafka, ça fait quand même 100 ans, 120 ans, on s'est rendu compte, ou Beckett, qu'on n'est pas obligé non plus de coller à ça.
2: C'est étrange parce que je me souviens très bien des polémiques au moment de la sortie des Bienveillantes, livre qui vous a valu le prix Goncourt en 2006. On avait dit Max O n'est pas un nazi réaliste.
10: Et moi j'avais dit que je ne cherchais pas à en faire un. Je cherchais un point de vue, ce qui n'est pas la même chose.
2: La question de Max O, c'est comment devient-il un bourreau ? La question de Maxime A, c'est comment devient-il un homme ordinaire ?
10: Il est un peu quand même dans une position de bourreau, le deuxième, Max A. Un petit peu. Parce que quand la répression se met en place, il se retrouve entraîné. Il n'est évidemment pas moteur, il n'est pas le premier.
2: C'est un rouage.
10: C'est un rouage qui prend du grade et qui se retrouve en train de faire des choses assez désagréables aussi.
2: Mais ça, c'est quelque chose qui se revient dans votre œuvre. L'autre chose qui revient dans votre œuvre, c'est la question de la mémoire. Votre personnage dans L'Héritage répète plusieurs fois « je me souviens ».
10: Oui, absolument. C'est un récit au passé, qui est écrit au passé, qui traverse quand même à peu près toutes les phases de sa vie. Donc forcément, c'est une question de mémoire. Après, est-ce que sa mémoire est bonne ? Est-ce qu'elle est fidèle aux faits ? Ça, c'est une question qui reste ouverte tout au long du livre.
2: On va se la poser, cette question, dans une vingtaine de minutes. Jonathan Little, vous êtes romancier. L'Héritage, c'est le livre que vous publiez aux éditions Gallimard. Vous êtes aussi un grand voyageur. Vous avez écrit sur un certain nombre de scènes de guerre, notamment sur l'Ukraine, mais pas uniquement. On va revenir là-dessus, revenir sur l'actualité avec vous dans quelques minutes. Immédiatement, voici le journal. 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Bonjour Margot Delpierre.
11: Bonjour Guillaume, bonjour à toutes et à tous. Elle était le visage de la crise du logement qui a éclaté fin septembre en Espagne. Marie-Carmen Abascal est morte hier.
2: La CGT appelle les salariés de Total Energy à faire grève aujourd'hui pour l'emploi et les salaires, alors que les ventes de carburant ont connu des difficultés logistiques ces derniers temps à cause de la guerre au Moyen-Orient.
11: Et nous suivons toujours le mouvement lycéen. Vous l'entendrez, les blocages se font aussi en ligne pendant les cours à distance. Son histoire a déclenché un vaste mouvement de protestation en Espagne. Marie-Carmen Abascal, 87 ans, est morte à l'hôpital. Fin septembre, elle a été expulsée de son appartement, racheté par une société immobilière. Et l'image de son éviction sur un brancard a fait d'elle le symbole de la crise du logement. Depuis, à Madrid, sur la place de la Puerta del Sol, des centaines de personnes campent. Vous étiez sur place hier, Marie-Pierre Véraud, bonjour.
12: Bonjour Margot, bonjour à tous.
11: Marie-Pierre, l'annonce de sa mort ne fait que renforcer la détermination des manifestants, des jeunes notamment.
12: Oui, sur le campement de la Puerta del Sol, la tristesse le disputait hier soir à la colère. Les jeunes qui occupent cette place très emblématique du centre de Madrid se sont recueillis pour une minute de silence en hommage à Marie-Carmen. Ils ont allumé des bougies et puis par centaines entamé une marche vers le Parlement en brandissant son portrait, en criant qu'il ne tolérerait plus d'autres morts. Voilà, vous l'entendez, il crie « La lutte continue », tous promettent à Marie-Carmen de poursuivre le combat comme elle le leur avait demandé depuis son lit d'hôpital. Un jeune empoigne son mégaphone pour dire ce que tous ressentent.
13: La mort de Marie-Carmen nous blesse comme celle d'un proche, mais nous ne ressentons pas que de la douleur, c'est aussi de la rage contre ce système qui tue les Marie-Carmen dans le monde entier.
12: Le malaise est profond, la colère vise en effet ce que ces jeunes appellent des fonds vautours qui rachètent les appartements, multiplient les prix, chassent les populations de leurs quartiers historiques. Et c'est ce qui résonnait hier soir aux abords du Parlement que les manifestants ont tenté de rejoindre, cette chambre qui a rejeté la semaine dernière deux textes du Premier ministre Pedro Sanchez visant à répondre à la crise du logement des députés conservateurs que l'on a fustigés hier soir.
11: Et Pedro Sanchez n'est pas épargné.
12: Et oui, en effet, des slogans ont également visé son gouvernement, comme celui-ci qui demande où est le gouvernement progressiste. Depuis 8 ans, Pedro Sanchez est aux commandes et il n'a pas répondu aux attentes face à l'explosion du coût de la vie et du logement. Alors, l'Espagne est entrée dans une crise politique puisque le Premier ministre a convoqué des élections législatives anticipées pour la fin du mois prochain. Il espère capitaliser sur la colère face à la crise du logement pour que la gauche resserre les rangs. Mais c'est la droite et l'extrême droite qui sont données en tête pour l'instant. Le gouvernement Sanchez est fragilisé par des scandales de corruption qui touchent jusqu'à ses plus proches. Beaucoup lui reprochent aussi la gestion désastreuse de la crise migratoire à Ceuta et les syndicats qui poussent depuis des semaines à une réforme du marché du logement ont également appelé à une grève générale le 11 novembre prochain.
11: Les précisions de Marie-Pierre Véro à Madrid. Les discussions qui s'annoncent ressemblent à des négociations de la dernière chance aujourd'hui à Pékin entre le commissaire européen au commerce, Maros Šefčovič, en visite sur place pendant 2 jours, et son homologue chinois. Voilà 3 mois que les Européens tentent de trouver un accord avant le Conseil européen des 15 et 16 octobre dans au moins un secteur. La France et l'Allemagne réclament un nouvel outil permettant à l'Europe de riposter rapidement en cas de guerre commerciale. Pas certain pour autant que Pékin cède à la pression, Delphine Sureau.
14: Paris et Berlin devraient s'abstenir d'encourager l'Union européenne à recourir à des outils protectionnistes. À la pression, la Chine répond donc par la fermeté. Le déficit commercial en faveur de Pékin a atteint les 360 milliards d'euros en 2025 et il continue de se creuser. Bruxelles ne veut plus être le débouché des surcapacités chinoises. Pékin nie être à l'origine des problèmes européens. Pourtant, la Chine pourrait faire un geste, car son économie dépend de plus en plus des exportations vers l'Europe. Cédera-t-elle sur l'automobile ? Depuis les droits de douane européens sur les voitures électriques chinoises, les exportations d'hybrides rechargeables ont explosé, mais Pékin refuse de les limiter. Autre possibilité, ouvrir davantage son marché aux produits européens. La Chine préfère cette option à la réduction de ses exportations, sans accord pour l'instant. Et Pékin vient cette semaine d'ouvrir un nouveau front en lançant une procédure anti-dumping contre un produit chimique européen. Une riposte à 3 enquêtes récentes de Bruxelles visant l'industrie chinoise.
11: Delphine Sureau à Pékin. Assiste-t-on à un MeToo dans les facs aux États-Unis ? L'affaire Cornell suscite toujours autant d'indignation. La prestigieuse université de l'État de New York est critiquée pour avoir minoré la plainte d'une jeune femme. Elle affirme avoir été droguée et violée par cet homme en 2024, des étudiants eux aussi. Depuis, l'enquête a été rouverte et des poursuites envisagées contre les agresseurs présumés. Tous étaient membres d'une fraternité désormais dissoute. Hier, un rassemblement un sit-in était organisé sur le campus de Cornell. Franck Madvon y était.
15: Des dizaines d'étudiants sont rassemblés dans un réfectoire de la très chic université Cornell en soutien à Jane Doe, nom générique pour préserver l'anonymat dans le système judiciaire américain. Jane Doe est donc dans cette affaire la jeune femme qui a porté plainte contre 7 garçons et l'université pour le calvaire qu'elle dit avoir subi il y a 2 ans. Saya Taylor est étudiante en 2e année.
16: Tout le monde à Cornell peut être Jane Doe, peu importe sa couleur de peau, sa sexualité, son genre, la culture qui se développe. Ici favorise les agressions sexuelles et le viol. On est en sécurité nulle part sur le campus de Cornell.
15: Les étudiants reprochent à Cornell d'avoir étouffé l'affaire pour préserver sa réputation. Les sanctions ont été légères. Seuls 2 agresseurs présumés ont été expulsés. Jack Huber, du groupe des étudiants pour un Cornell démocratique, exige un système plus juste.
17: Quand l'affaire a éclaté, on espérait que justice serait rendue, mais ça aurait été un cauchemar pour l'image de Cornell. Il est clair que Cornell n'a pas voulu que ça sorte pour que le nom de Cornell n'apparaissent pas dans la presse.
15: Les étudiants attendent de la réouverture de l'enquête judiciaire, des sanctions, de nouvelles règles pour protéger les victimes et la fin d'une culture d'impunité dans les universités d'élite.
2: 8h06 sur France Culture, la suite du journal de Margot Delpierre. La CGT Total Énergie appelle les salariés à faire grève.
11: Oui, un débrayage sur tous les sites français, des raffineries aux usines chimiques, en passant par le réseau de stations essence. Certes, les finances du groupe se portent bien, mais le syndicat réclame de meilleures conditions de travail et d'emploi, estimant qu'elles ne sont pas à la hauteur pour une entreprise qui a empoché près de 10 milliards d'euros de bénéfices sur les 6 premiers mois de l'année, et dont le patron, Patrick Pouyanné, qualifiait récemment les raffineries françaises de mine d'or. Total Énergie a déjà annoncé la semaine passée le versement en avance d'une prime de 1000 euros, espérant calmer la situation, car le dernier mouvement du genre, en 2022, avait mené à des pénuries à la pompe et à une réquisition des salariés par l'État. Explication Valentin Grille.
18: Les syndicats observent ces dernières années un tournant dans la politique sociale de Total Énergie. Depuis le Covid, les départs sont de moins en moins remplacés, estime Eric Cellini, coordinateur pour la CGT.
19: Et puis on a de plus en plus d'intérimaires, de CDD qui sont présents dans les sites. Et donc on demande à ce qu'à la fois les postes non pourvus soient enfin gréés et qu'il y ait embauche des intérimaires et des CDD.
18: Car le manque de bras amène sur certains sites comme les raffineries qui ne peuvent pas s'arrêter des journées de travail de 12 à 14 heures.
19: Ça pose des problématiques de sécurité importantes parce que la fatigue s'accumule et on n'est pas à l'abri effectivement d'avoir des mauvaises manœuvres qui pourraient intervenir.
18: Autre demande, que les salaires augmentent dans les filiales, notamment Argedis, réseau de stations essence, ou Hutchinson, spécialiste de la chimie du caoutchouc notamment. Elle ne bénéficie pas des grilles de salaire de la maison mère et embauche souvent autour du SMIC, d'autant plus intenable à l'heure où Total Énergie croule sous les liquidités et soigne ses investisseurs.
19: Les salariés, quand ils voient qu'on est capable d'annoncer entre 2026 et 2030, on augmentera de 5% tous les ans les dividendes, et puis qu'à la fin on nous propose à peine 1% d'augmentation à nous, y a un peu de colère.
18: L'année dernière, les deux syndicats représentatifs, CGT et CFE-CGC, avaient refusé de signer la proposition de la direction qu'il avait fait adopter de justesse par référendum. Ce débrayage doit donc servir de pression. Les syndicats expliquent être prêts à mettre les moyens pour que ça dure, à condition que les salariés suivent ce jeudi.
11: Dans un contexte tendu, le gouvernement redoute une convergence des colères entre le mouvement lycéen, les services publics et d'autres, et alors que les prix des carburants sont très élevés. Sébastien Lecornu va donc mettre 10 millions de barils de gazole issus des stocks stratégiques à la disposition des distributeurs en France au prix de revient. Il estime que cela permettra une baisse de 12 à 18 centimes du prix du litre à la pompe. Les lycéens et les étudiants devraient encore descendre dans la rue aujourd'hui, soutenus par les syndicats enseignants. Tout comme mardi dernier, l'intersyndicale de l'éducation affirme être aux côtés des jeunes pour demander plus de moyens dans l'enseignement et pour les établissements. Le SNES-FSU, syndicat le plus représentatif dans le second degré, envisage une autre journée de mobilisation sociale la semaine prochaine, façon d'élargir le mouvement aux revendications des personnels, comme l'explique la secrétaire générale Sophie Vénétité.
20: On continue avec l'intersyndicale éducation d'être aux côtés des élèves. Ce mot d'ordre, être en soutien à nos élèves, avait largement rassemblé nos collègues. D'abord parce que on se reconnaît dans ces revendications, mais aussi parce que notre présence a permis de faire en sorte que les manifestations se déroulent au mieux. Après, on sait aussi que on a besoin de faire en sorte que nos collègues puissent faire entendre leur voix de personnel de l'éducation nationale, pas seulement être en soutien aux élèves, mais pouvoir dire eux aussi qu'il faut diminuer le nombre d'élèves par classe, il faut augmenter les salaires, il faut rénover le bâti scolaire. Et dans ce cadre-là, au SNES, on envisage effectivement une journée de mobilisation la semaine prochaine qui permettrait de rassembler les personnels de l'éducation nationale autour notamment d'exigences budgétaires, et ça permettrait de faire le lien avec les revendications des lycéens.
21: Et ce serait uniquement le SNES-FSU ou d'autres syndicats se joindraient ?
20: On est très attachés à pouvoir appeler à plusieurs organisations. On sait que c'est important pour les collègues, que c'est important aussi pour montrer que c'est une question qui dépasse les clivages qui peuvent exister entre les organisations. D'autant plus qu'on est à un moment très important. On est dans un mouvement social qui prend de l'ampleur. Et puis, on va avoir le début des discussions budgétaires à l'Assemblée nationale. Et donc, c'est donc important de faire entendre notre voix et celle des collègues avant le début de ces discussions.
11: Sophie Vénétité du SNES-FSU, elle répondait à Wafia Kenich. Notons qu'à Marseille, une enquête est ouverte pour violence volontaire par personne dépositaire de l'autorité publique. Un jeune de 17 ans a été blessé hier à la tête, apparemment par un coup de matraque. Face au blocage qui dure depuis environ 3 semaines, le ministre de l'Éducation, Édouard Geffray, avait demandé que les cours soient assurés à distance. Les enseignants tentent de s'organiser avec les moyens du bord, mais les actions des lycéens continuent en ligne. Sur Discord, plateforme très utilisée par les adolescents, ils s'échangent les liens des cours organisés sur Teams ou Zoom afin de les perturber. Antoine Deyana, vous avez suivi ces liens.
18: Nous sommes dans un cours de physique en ligne.
0: Il faut que N1 soit supérieur à N2 et il faut que l'onde au niveau de l'interface...
18: Et sans prévenir, d'un coup, des cris. Dans une autre visio, c'est de la musique qui vient perturber le cours.
1: On retravaillera, vous me renverrez ça par mail.
18: Et puis il y a aussi ceux qui diffusent en direct des vidéos humoristiques, mais aussi des images pornographiques. Tous ces liens vers des cours en ligne, on les trouve sur la plateforme Discord, où des jeunes organisent la contestation lycéenne via des boucles de discussion. On y trouve les prochaines dates et lieux des blocages, des conseils pratiques pour obtenir un mégaphone par exemple, et puis des accès vers les visioconférences organisées par les enseignants, souvent dépassés par le phénomène, comme ici, où une prof n'arrive pas à reprendre la main.
1: Non. Ça va être très très compliqué de faire cours avec tout ce bruit ambiant. Est-ce que vous êtes...
22: Madame, est-ce que vous pouvez ban les gens qui font du bruit comme ça? Ça m'énerve.
18: Ban pour bannir, bloquer un élève. Mais là aussi, c'est compliqué pour les enseignants, démunis face au nombre de participants et d'infiltrés. Parfois plusieurs centaines de lycéens en même temps, comme on a pu le constater.
1: Eh ben, je n'y arrive pas en fait. C'est pas possible, ils ont dérouté le système de sécurité.
18: Sur certaines visioconférences, les perturbateurs interviennent aussi sur le tableau numérique présenté par l'enseignant, en gribouillant tout et n'importe quoi. Tout est fait pour pousser l'enseignant à interrompre son cours, ce qui est le cas le plus souvent.
11: Antoine Deyana de l'agence de vérification de Radio France. Un violon spolié pendant la Seconde Guerre mondiale a été remis à une famille hier soir à Paris, plus de 80 ans après sa disparition. Un instrument précieux confectionné en 1905 par les luthiers Caressa et Français. Louis-Valentin Lopez a assisté à la cérémonie.
23: Dès les premières notes de la sonate de Franck, on sent l'émotion de Sarah Dayan. La violoniste a été choisie pour jouer l'instrument lors de la cérémonie.
24: Je trouve ça très émouvant d'imaginer qu'il a repris un peu vie ce soir, quoi.
23: Un violon restitué à Clémence Soudard, elle est l'arrière-petite-fille d'Eugène Choubry, premier propriétaire de l'instrument.
24: C'est la toute première fois que je l'entends, il y a un côté un peu vertigineux. Se dire, la dernière personne qui a probablement joué de cet instrument était mon arrière-grand-oncle avant sa mort en 1917.
23: Le violon avait été récupéré par sa famille, qui pendant la Seconde Guerre mondiale l'avait caché dans un château pillé par l'armée allemande. C'est dans une brocante que l'instrument a été retrouvé il y a 3 ans.
24: On a évidemment notre histoire familiale qui est restitué, mais aussi le récit des fracas de l'histoire et des fracas du monde.
23: Le violon était inscrit au répertoire des biens spoliés, ce qui a facilité son authentification. Pascale Bernheim est la cofondatrice de l'association Musique et Spoliation.
25: On fait des recherches dans les archives publiques, privées. On essaye de sensibiliser les musiciens et le monde musical à cette question de la provenance qui, bizarrement, n'est pas du tout dans les esprits, alors que la question de la provenance pour les tableaux, par exemple, est très importante.
23: Peut-être que certains musiciens jouent sur des instruments spoliés sans le savoir.
25: Oui, absolument.
23: Il s'agit, nous dit-elle, de la première restitution publique d'un instrument spolié depuis le début des années 60.
11: Louis-Valentin Lopez. Le temps aujourd'hui sera encore pluvieux sur l'Est, orageux ce matin en Corse. Les températures plus fraîches, Météo France attend 14 degrés à Strasbourg cet après-midi, 15 à Paris, jusqu'à 23 à Nice. 8h15, les matins continuent, Guillaume Erner.
2: Merci beaucoup Margot Delpierre. Dans quelques minutes, nous retrouvons notre invité, le romancier Jonathan Little. Il publie L'Héritage aux éditions Gallimard. Et voici un billet politique avec vous, Jean-Lémarie. Bonjour.
26: Bonjour à toutes et à tous.
2: Un Premier ministre qui se débat dans les crises.
26: Oui, des crises en série. Où est l'horizon?
2: Vous allez nous expliquer ça dans quelques secondes.
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7: Le billet politique Jean-Lémarie Sébastien Lecornu compte les crises.
8: 1, 2, 3, 4, les lycées, le prix de l'énergie, l'agriculture, la dette. Il fallait voir le visage de Sébastien Lecornu hier soir pendant son allocution, son air abattu. Un constat, les crises se multiplient jusqu'à l'usure et elles se combinent aussi. Ces derniers mois, le chef du gouvernement a passé plus de temps en cellule de crise qu'en conseil des ministres. Alors ces crises, il les énumère, il promet des réponses forcément limitées. Avant la présidentielle, il n'a que quelques mois.

0: les oublions. Le mouvement lycéen, ce n'est pas le premier. La crise agricole, un problème de modèle et de revenus jamais résolu. Les prix du carburant, notre vieille dépendance aux énergies fossiles. La dette, le déficit, la dernière crise financière n'a que quelques années. Tous ces problèmes ont des solutions à long terme. Nous pouvons changer notre manière de nous déplacer, de nous chauffer, de nous nourrir, de nous former. Mais pour obtenir des résultats, il faut du temps. On y revient. Un temps qui n'a rien à voir avec le calendrier politique. C'est une autre échelle et une autre dimension. En écoutant Sébastien Lecornu, hier, je pensais à un autre discours, un des plus marquants de ces dernières années. Un discours de Marc Carney. Je ne sais pas si vous vous en souvenez, Guillaume.
1: Marc Carney, le premier ministre canadien ?
0: Oui, oui. Mais quand il a prononcé ce discours, celui auquel je pense, il n'était pas encore premier ministre. C'était en 2015. À l'époque, le Canadien dirige la Banque d'Angleterre. Un jour, il choisit d'évoquer un sujet essentiel, le climat, la crise climatique, et il invente une expression.
2: The climate change is a tragedy of the horizon.
0: Le changement climatique, c'est la tragédie de l'horizon ou des horizons. Et le gouverneur de la Banque d'Angleterre s'explique. L'horizon de la politique monétaire, 2 à 3 ans. Pour la stabilité financière, 10 années. L'horizon politique, plus court encore, la prochaine élection. La suite n'existe pas, ou très peu. La conclusion de Carney, quand le changement climatique deviendra une question déterminante, il sera peut-être trop tard. C'est la tragédie des horizons. Cette réflexion est profonde. Si l'enjeu était là d'abord, retrouver des horizons sur les sujets essentiels, ne pas les quitter des yeux et ne pas les perdre. Un exemple, le climat justement. La canicule en France l'été dernier, 8000 morts. Qui en parle encore ? Sébastien Lecornu l'a mentionné hier, mais très vite, nous sommes déjà passés à autre chose. C'est compréhensible, les dirigeants vivent au présent, nous aussi. La somme des crises est angoissante, elle nous accapare. Mais justement, comment rouvrir l'horizon et nous donner des perspectives pour traiter les sujets et aussi pour aller mieux ? Car l'horizon, même lointain, en politique, c'est aussi l'espoir.
1: Merci Jean-Lémarie. Retour à notre invité.
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1: De retour avec notre invité, Jonathan Little, écrivain, cinéaste. Vous avez obtenu le prix Goncourt pour votre roman Les Bienveillantes. Votre nouveau roman s'intitule L'Héritage. Il paraît le 15 octobre prochain chez Gallimard. Vous êtes écrivain, je l'ai dit, mais vous êtes également un grand voyageur, principalement sur des scènes de guerre. Donc on a fait le compte. Vous avez été en Bosnie, en Tchétchénie, en Afghanistan, au Congo, en Géorgie, en RDC, au Soudan du Sud. Et puis votre dernier roman, L'Héritage, évoque un État qui interdit à une province de parler sa langue, avec un héros qui trouve cela juste. Pourquoi ne pas nommer tout simplement l'Ukraine, Jonathan Little ?
4: Parce que je n'avais pas envie de trop spécifier les choses. C'était pas mon propos. Je me suis inspiré évidemment un peu de cette dynamique-là, mais on peut aussi penser à d'autres. Il y a pas que... J'habite en Catalogne, vous savez, donc il y a aussi un historique.
1: Qu'est-ce qui se passe en Catalogne ?
4: Là, pour le moment, c'est tranquille, mais...
1: Non, je veux dire plus généralement.
4: Il y a un mouvement indépendantiste qui est un peu débordé en 2017, on va dire, sur des revendications, notamment linguistiques.
1: Vous vous sentez proche de ce mouvement ?
4: Non, pas du tout. Non, je trouve ça absolument ridicule. Ils sont coincés dans des schémas qui, en fait, ont 50 ans, qui sont les schémas du franquisme. Effectivement, à l'époque du franquisme, il y avait une réelle répression absolue et authentique de la langue catalane, ça c'est une certitude. Mais depuis le retour à la démocratie de l'Espagne, la Catalogne a un statut très particulier. La langue catalane, elle est la seule langue utilisée à l'école. Elle est une des deux langues employées complètement librement dans l'administration, dans la banque. Donc je veux dire, quand les Catalans réclament le droit à leur langue, je ne comprends pas de quoi ils parlent, puisque leur langue, elle est partout. Chaque fois que j'appelle un hôpital ou une administration, on me demande dans quelle langue je veux parler, espagnol ou catalan.
1: Le nazisme est aussi très présent. Il est présent évidemment dans Les Bienveillantes, le livre que vous avez publié en 2006. Mais il y a aussi beaucoup de questions relevant du nazisme dans la guerre entre la Russie et l'Ukraine. Vous avez, il y a 2 ans, consacré un tract à la situation en Ukraine. Un tract où vous étiez extrêmement engagé en faveur de l'Ukraine.
4: Oui, tout à fait. Enfin, quand on parle de nazisme et d'Ukraine, il faut être extrêmement clair qu'on parle de la propagande russe. On ne parle pas de la

0: réalité ukrainienne. La Russie, depuis l'invasion de février 22, s'évertue à dépeindre les Ukrainiens comme des nazis. Comme toute bonne propagande, elle se saisit de particules de réalité. Donc effectivement, un micro-segment de la société ukrainienne pendant la Seconde Guerre mondiale a collaboré avec l'envahisseur nazi. À titre de comparaison, je donne les chiffres, hein, au plus grand, Loupa, c'était 200 000 personnes, alors que 5 millions d'Ukrainiens ont servi dans l'armée rouge. Donc on n'est quand même pas dans une collaboration de masse, à la différence de la France d'ailleurs, je précise. Et donc effectivement, il y a une micro-tradition d'extrême droite qui a survécu en Ukraine, surtout dans l'ouest du pays, qui a été incarnée par des partis post-soviétiques comme Svoboda et quelques autres, Pravi Sektor, etc. Mais ça reste des phénomènes complètement marginaux. Ils sont rentrés au Parlement à l'époque de Yanukovych, ils en sont vite sortis, et aujourd'hui ils n'ont aucune représentation parlementaire. Encore une fois, la différence des héritiers de la collaboration en France. Donc, il ne faut pas exagérer, si vous voulez, et il faut surtout comprendre que le discours russe au sujet du nazisme ukrainien est un pur fantasme de Poutine. Il n'y a absolument aucune incarnation dans la réalité. Le gouvernement de l'Ukraine d'aujourd'hui, ce sont les héritiers de la révolution de Maïdan, qui est un mouvement extrêmement large de la population, auquel effectivement des groupuscules d'extrême droite ont participé, mais c'était parmi d'autres. Toute la société civile, les activistes pro-démocratie, les activistes anticorruption, les journalistes indépendants, ça c'est le cœur du réacteur de Maïdan, de la révolution de 2014, contre la mainmise russe déjà à l'époque sur le pays, chose que la Russie n'a jamais supportée. Et donc tous les événements qui s'en sont suivis, l'invasion du Donbass en 2014 et l'invasion complète de l'Ukraine, enfin la tentative d'envahir complètement l'Ukraine en 2022, sont des conséquences de ça. Le nazisme, il est bien plutôt du côté russe. C'est-à-dire, s'il y a quelqu'un qui se comporte comme des nazis, en termes de crimes de guerre, en termes de massacres de masse, en termes d'autoritarianisme politique, avec les dernières élections parlementaires russes qui étaient une farce complète, c'est bien les Russes.
1: Que vous inspire la guerre, la manière dont elle se déroule, les drones, alors à la fois avec des avancées ukrainiennes, mais bon, aujourd'hui également de profonds dommages à l'Ukraine avec des tirs incessants sur Kiev en ce moment.
0: Écoutez, c'est une guerre qui, parce qu'on l'a laissé pourrir, dérape complètement. On a fait rentrer dans le monde des choses horribles, notamment avec ces histoires de drones qui maintenant vont devenir la nouvelle normalité. Les drones, je trouve que c'est quelque chose de particulièrement odieux. Enfin, moi, je viens d'une époque d'humanitaire ou de correspondant de guerre, on avait affaire aux bombardements, aux snipers, aux mines, aux checkpoints, les choses comme ça. Les drones, ça n'existait pas, évidemment. L'idée d'un jeune gars dans un bunker, derrière un ordinateur, ou avec des lunettes, qui vous pourchasse à travers des rues en disant « je vais te tuer », et puis qui vous tue, est assez glaçant. C'est-à-dire que la guerre devient vraiment, du côté du tueur, un jeu vidéo. Et ça vaut pour les deux côtés, puisque les Ukrainiens font exactement la même chose. Enfin, c'est eux qui ont surtout développé cet usage des drones FPV. Donc il y a une accélération qui est due au fait que l'Europe et les États-Unis n'ont pas voulu mettre fin au conflit dès le début, quand ils auraient encore pu. C'est-à-dire que la première année et demie, les Russes étaient dans une position de vulnérabilité totale. Ils s'étaient complètement cassés les dents sur l'Ukraine. Et là, si on avait donné aux Ukrainiens l'assistance qu'ils réclamaient, ils auraient pu reprendre une bonne partie de leur territoire et mettre fin à cette chose. Mais on n'a pas voulu. On avait très peur, la Russie, désintégration, armes nucléaires, machin. Les Russes n'arrêtent pas d'agiter le spectre de l'arme nucléaire. Donc, on se retrouve dans une position où maintenant, on est menacé, et surtout on est menacé par des armes qu'on ne connaît pas bien, qu'on ne maîtrise pas, qu'on ne possède pas, ou encore on ne possède pas en masse. Et ça devient très très très compliqué maintenant.
1: Et il y a un conflit omniprésent dans l'actualité, j'ai presque envie de dire l'autre conflit omniprésent dans l'actualité dont je ne vous ai jamais entendu parler, c'est le conflit israélo-palestinien.
0: J'ai la bonne habitude de ne pas parler des conflits que je ne connais pas. J'ai jamais mis les pieds, donc je préfère pas en parler.
1: Rien à dire là-dessus?
0: Non. Je vais vous dire très clairement, j'ai des opinions fortes, mais je suis pas quelqu'un qui pense qu'il y a une valeur à exprimer ses opinions. Je parle de choses que je connais, où il y a une plus-value parce que j'y étais, j'ai appris des choses, je comprends comment les choses fonctionnent, comment elles se passent. Ça, c'est plus qu'une opinion. Mon tract, c'était sur la base d'une dizaine de voyages en Ukraine. Donc je sais de quoi je parle. Gaza et Israël, je peux vous donner une opinion, mais mon opinion n'intéresse personne.
1: Si vous me la donnez, je la prends. Hein.
0: Non, je n'en vois pas l'utilité.
1: Lorsque vous avez dit tout à l'heure que la guerre en Ukraine était particulièrement atroce avec les drones, et je songeais à ce film que j'avais vu, pour lequel je vous avais interviewé, Wrong Elements, un film de 2016.
0: Oui. Il est sorti en 2016. Oui.
1: Film de 2016 sur probablement l'une des histoires les plus terribles que le 20e siècle, c'est toute fin du 20e siècle, et comportait une histoire d'enfant soldat. Ça se passe en Ouganda, c'était la Lord, aidez-moi.
0: Lord's Resistance Army, la LRA.
1: Il faut raconter cette histoire qui est absolument inconnue en France, qui est une histoire absolument épouvantable.
0: C'est un peu compliqué, ça remonte aux années 80, à la prise de pouvoir de Museveni, qui est toujours au pouvoir en Ouganda, qui est un homme du Sud, et les populations du Nord, qui sont principalement de l'ethnie Acholi, se sont senties assez dépossédées, donc il y a une série de mouvements qui ont émergé. Et celui qui a vraiment explosé est un mouvement à la fois politique et mystique, c'est-à-dire qu'il est dirigé par des esprits qui possèdent Joseph Kony, qui est le chef. Kony est possédé par les esprits, et ce sont les esprits qui lui dictent la conduite à suivre et la marche à suivre. Et le mouvement s'est développé en enlevant en masse des dizaines de milliers d'enfants, hommes et femmes, enfin garçons et filles. On pense jusqu'à 60 000, c'est quand même beaucoup, beaucoup, beaucoup d'enfants.
1: Ouais, ça veut dire 60 000 enfants, les filles devenues esclaves sexuelles, les garçons machines à tuer.
0: Exactement, exactement. Et ça a duré quand même une bonne trentaine d'années. Il y a toujours des débris qui existent encore et qui survivent au Darfour, dont Kony, qui n'est toujours pas mort, et qui est planqué au Darfour. Mais en gros, l'armée ougandaise a réussi à casser le dos du mouvement vers 2005-2006. Et surtout, il y a eu des énormes efforts à cette époque-là, avec une loi d'amnistie, de rapatrier le maximum de ces enfants soldats, dont certains étaient déjà des jeunes gens, enfin qui avaient déjà la vingtaine, si c'est pas plus, de les faire revenir, de les réhabiliter et de les amnistier. Parce qu'on avait compris que le tour répressif, c'était pas possible, et surtout que ces enfants soldats, même s'ils avaient tué énormément de gens, étaient autant des victimes qu'ils étaient des bourreaux.
1: C'est ça, c'est-à-dire qu'en fait, c'est une variation autour du thème de la victime et du bourreau, aussi bien dans Une vieille histoire que dans Les bienveillantes et d'une autre manière dans L'héritage. Mais là, dans cette histoire ougandaise, ces enfants étaient victimes, deviennent bourreaux, puis deviennent à nouveau victimes parce qu'ils sont évidemment, on imagine, un enfant qui à l'âge de 13 ans a été transformé en tueur, on imagine quelle peut être son évolution, et c'est ça que vous avez filmé.
0: Effectivement. C'est, pour moi, la réversibilité de la victime et du bourreau est un des sujets qui me fascine le plus. Vous parliez de ce qui se passe en Israël et en Palestine.
1: C'est vous qui avez décidé de le dire. Hein,
0: absolument.
1: Vous avez pas forcé.
0: Mais je dirais une chose là-dessus, c'est que des deux côtés, ce qu'on voit, c'est la parfaite réversibilité de la victime et du bourreau. Ça, c'est un cas d'école absolu. Le fait qu'on est victime, évidemment, ne vous protège jamais de devenir un bourreau. Et les bureaux peuvent parfois être des victimes. Par exemple, dans le cas de la LRA, il y a un cas très intéressant que j'ai eu la chance de pouvoir filmer, mais c'était un pur hasard. Un des très grands bourreaux de la LRA s'appelle Dominique Ongwen. C'était un cas exceptionnel dans les commandants de la LRA, parce que la plupart des commandants historiques étaient des hommes mûrs qui avaient rejoint la rébellion de leur propre gré. Mais Ongwen a été kidnappé à l'âge de 10 ans et est devenu une personne tellement féroce et tellement meurtrière qu'il est devenu un des principaux commandants. Et donc, il s'est retrouvé sur les listes d'inculpation de la Cour pénale internationale. Et c'est le seul qu'ils ont chopé. Il s'est rendu dans la jungle en Centrafrique, juste au moment où j'y étais avec mon équipe pour filmer. Et donc, j'ai pu le filmer au moment... hasard total. J'ai pu le filmer au moment de sa reddition. J'ai pu filmer son transfert des mains des Centrafricains aux Ougandais à la CPI et son exfiltration. Et donc, j'ai suivi le procès. Ça, c'est pas dans le film, mais je l'ai suivi de près. J'ai un ami anthropologue belge qui était expert pour la défense, la défense a essayé de faire valoir tout l'aspect que Ongwen était d'abord une victime, que les juges devaient prendre ça en compte, plus toute l'influence spirituelle, parce que Nguyen a grandi dans un système religieux où il croyait dur comme fer dans ses esprits, et donc il fallait leur obéir. Malheureusement, les juges ont complètement refusé de prendre en compte cette défense. Et donc Nguyen a été jugé de la même manière, enfin condamné de la même manière que s'il avait été un pur volontaire. Ce qui montre les limites de la ligne, si on va dire, entre la justice et la réalité psychologique et la réalité anthropologique de ces phénomènes. Et il est toujours en prison à La Haye pour encore quelques temps.
1: Voilà, il y a un personnage chez Little qui, lui, n'a jamais été une victime, c'est Maximilien O, autrement dit, ce personnage de SS, même s'il termine en train de fabriquer des dentelles en France, lui est un personnage qui va nous entraîner dans la quasi-totalité de la géographie du meurtre nazi, dont à Kiev, à Babi Yar, ce qui résonne de manière toute particulière, parce que je me dis que les seuls qui sont capables de comprendre l'histoire ukrainienne, je veux dire sans avoir besoin de réviser, sont finalement ceux qui ont suivi la géographie des crimes nazis.
0: La géographie des crimes nazis est extrêmement importante pour comprendre l'Ukraine contemporaine. La division entre l'Ouest et l'Est du pays, le fait qu'une partie du pays est plus russophone, qu'une autre partie est plus ukrainophone, tout ça sont des conséquences directes de tout ce qui s'est passé pendant la Seconde Guerre mondiale. Faut pas oublier que l'Ouest de l'Ukraine, en fait, appartenait à la Pologne en 1939, et que c'est Staline qui l'a annexé quand il a conclu son pacte avec Hitler. Chose dont on n'a plus le droit de parler aujourd'hui en Russie. On peut aller en prison si on parle du pacte Staline-Hitler aujourd'hui. Parce qu'évidemment, ça dérange le narratif de Poutine, de l'Union soviétique, toujours anti-nazie, qui se défend et ensuite qui triomphe glorieusement, etc., etc., etc. L'Ukraine, je pense qu'un des meilleurs livres sur cette région, c'est le Bloodlands, les terres de sang de Timothy Snyder, qui est un historien américain, aujourd'hui en exil au Canada parce qu'il a refusé de rester dans le pays de Trump. Donc il est parti à Toronto, je crois. Et c'est un livre extraordinaire parce qu'il décrit ces terres comme étant victimes de tous les côtés. Donc c'est pas juste les soviétiques, c'est pas juste les nazis, ils s'en prennent vraiment de par leur situation géographique et de par l'attractivité de la terre elle-même, qui est une terre incroyablement riche au niveau agricultural, ce qu'on appelle les Tchernozemles, les terres noires. Tchernozemles. On fait que, depuis toujours, depuis même les Mongols, des armées passent sur ces terres pour les prendre, et que les gens qui habitent dessus ne sont jamais attaqués que d'un côté. Et donc l'Ukraine, l'identité ukrainienne s'est forgée là-dedans, c'est ce qui fait qu'ils sont très différents en fait des Russes, proprement dit. Ils ont une histoire... On remonte qu'à l'Union soviétique, on dit « Ah, mais ils étaient tous soviétiques ensemble », mais non, l'Ukraine a une longue, longue histoire avant l'Union soviétique, dans l'Empire russe, mais même avant d'être annexé par l'Empire russe il y a 3 siècles, avant la colonisation russe, qui fait que quand même l'identité ukrainienne s'est construite, s'est dégagée et existe encore aujourd'hui. Et le combat d'aujourd'hui revient à des fondamentaux qui remontent au XVIe siècle.
1: Mais sinon, en fait, ce qui est admirable, c'est que rétrospectivement, on voit que l'univers de Little est un univers où ce qui pose problème, c'est finalement la constitution d'une vie avec les traumatismes et la manière dont on peut avoir une identité mouvante.
0: C'est une des composantes, oui.
1: Quels sont les autres que... Vous voyez, dites-moi, comme ça on se reverra dans 20 ans, si Dieu veut, ouais, et on pourra faire le point.
0: Je ne sais pas, mais évidemment, la question de la violence politique a toujours été fondamentale pour moi, et centrale. Comment elle fonctionne, quel est son moteur, qu'est-ce qui fait que les gens y adhèrent. Et c'est une question qui est omniprésente, qui est partout. Comment se fait-il qu'en France, par exemple, des policiers chargent à moto des lycéens qui sont des mineurs, et qu'ils acceptent de le faire, et qu'ils tapent? C'est une question qui continue de m'intriguer.
1: Mais justement, j'aimerais plus que la question, j'aimerais
0: les réponses. J'ai pas de réponse. Mon travail est un travail de recherche. Mon travail, c'est de poser des questions, en fait. Et au fur et à mesure que le travail avance, ça s'affine. Et donc, j'espère, des meilleures questions, des questions plus précises. Des réponses, je pense pas qu'il y en ait.
1: Non, mais vous qui avez une fréquentation aussi fidèle aux atrocités, l'état du vieux continent, de l'Europe, de la France, avec un climat assez tendu, on peut dire ça?
0: C'est le moins qu'on puisse dire.
1: Mais qu'est-ce que ça vous inspire?
0: C'est assez effrayant. C'est triste d'imaginer que 80 ans après la fin de la Seconde Guerre mondiale, donc juste au moment où à peu près tous ceux qui l'ont vécu sont en train de mourir, enfin les derniers sont en train de mourir, on est tout à fait ravis de remettre le couvert. Et tout le monde semble avoir oublié qu'on a fait beaucoup, beaucoup de choses ces 80 années pour que ça ne se répète jamais, et qu'aujourd'hui on est en train de détricoter tout ça allègrement. Je pense que, par exemple, dans le discours sur l'Europe, donc il y a ceux qui sont pour l'Europe, ceux qui sont contre l'Europe. Évidemment, tous les partis d'extrême droite sont violemment anti-européens, mais le parti de M. Mélenchon aussi est assez anti-européen. Et il n'y a personne qui remet les fondamentaux sur la table. On a construit l'Europe pour ne pas se massacrer entre nous. Ça, c'était la question numéro un.
1: Pour l'instant, ça a marché.
0: Ça a marché jusqu'à aujourd'hui. Mais justement, le détricoter, est-ce que c'est une très bonne idée? Moi, je ne le pense pas. Défaire l'Europe, qu'est-ce que ça va nous apporter? À part la possibilité de éventuellement retomber dans des guerres entre nous. Aujourd'hui, on est un bloc, donc on a des ennemis extérieurs au bloc, qui sont principalement la Russie, mais aussi la Chine, qui ne veut pas que du bien. Donc déjà, une situation assez dangereuse, dans laquelle uniquement le fait bloc peut nous en protéger, c'est que en étant unis, parce qu'évidemment, imaginez les pays baltes tout seuls comme ils étaient en 39, ils vont se faire juste loupe, avaler les uns après les autres, et puis la Pologne, et puis etc. Donc je ne comprends pas cette allégresse à vouloir se défaire de l'Union Européenne. Je comprends qu'on n'aime pas le carcan des normes, ceci, cela, mais comme l'a expliqué une fois Daniel Cohn-Bendit, à l'époque où il était député européen, on a eu une discussion là-dessus, Daniel m'a expliqué justement les normes, c'est le poisson pilote. On avance par les normes, et ensuite la politique il suit derrière. On ne peut pas avancer politique d'abord, parce que ça ne marche pas, tout simplement. Donc on crée des faits, facts on the ground, comme on dit en anglais, qui sont les normes, qui fait que tout le monde fonctionne d'une certaine manière pour tout un tas de choses ultra spécifiques et qui sont très difficiles à détricoter, comme l'ont vu les Anglais quand ils ont essayé d'en sortir. C'est impossible. Et ensuite, pour avancer vers plus d'union politique. J'espère que l'Europe sera capable de le faire aujourd'hui, parce que c'est franchement la seule possibilité de survie qu'on ait dans un monde qui va devenir incroyablement darwinien, enfin qui l'est déjà et qui va devenir de plus en plus dans la décennie qui suit. Sans parler du défi principal, qui est évidemment le fait qu'on est en train de détruire complètement la planète et donc la possibilité d'existence humaine dessus. Alors, beaucoup de gens vont dire « je fais du catastrophisme », etc. Mais ayant beaucoup travaillé en Afrique, par exemple, dans des pays où j'ai assisté à des effondrements de la chaîne alimentaire, de la sécurité alimentaire, les famines qui en sont suivies, je sais qu'au niveau local, il ne faut pas beaucoup de choses pour passer d'un état de semi-abondance, ou en tout cas de sécurité alimentaire suffisante, à un état de famine, un peu de déstabilisation suffit. Aujourd'hui, on est à la veille de ça, ici. C'est-à-dire la question principale que les Européens devraient se poser, c'est pas les migrants, les machins, les trucs, les bidules sur lesquels tout le monde est en train de s'écharper, c'est est-ce qu'on aura à manger dans 10 ans? Est-ce qu'on aura à boire? Est-ce qu'il y aura encore de l'eau? Est-ce qu'il y aura la possibilité d'avoir une agriculture? Voilà. Et ça, ces questions-là, personne n'en parle. Et donc, je pense que c'est assez désastreux.
1: Écrire des livres, faire des romans, parfois quand je suis déprimé, je me demande à quoi ça sert, toute cette culture et toutes ces choses qui nous sont chères, alors qu'il y a des réseaux sociaux et que ceux-ci sont aujourd'hui infiniment plus importants dans la manière dont ils constituent l'opinion. Qu'est-ce que vous en dites, Jonathan Little?
0: Fondamentalement, évidemment, ça ne sert à rien. Sauf que les humains font ça depuis qu'ils sont humains, donc c'est que forcément il y a une raison qu'ils le font, donc en fait ça doit servir à quelque chose, de raconter des histoires. Je pense que c'est une des données humaines les plus... Enfin, depuis la préhistoire, on sait par les peintures rupestres, il y avait l'art, et on sait, même si on n'a pas de traces écrites, que les gens se racontaient des histoires, que ce soit sous forme de chants, que ce soit sous forme de récits, on ne sait pas. Les premières traces qu'on a de la civilisation sont des histoires, des récits, des narratifs. Et donc, il y a quelque chose de quand même très, très fondamental là-dedans. On le sait très bien, vous parlez des réseaux sociaux, au niveau chimie du cerveau, entre le petit hit de dopamine, chaque fois que vous ouvrez une photo sur Instagram ou une petite vidéo sur TikTok, et la chimie beaucoup plus complexe qui se passe dans votre cerveau quand vous êtes dans le temps long d'une lecture, c'est deux choses complètement différentes et incomparables. Peut-être qu'on va le perdre, peut-être que ça va disparaître, et ce sera un appauvrissement du cerveau humain, puisque apparemment beaucoup de gens sont très ravis de déléguer leur cerveau humain à des machines aujourd'hui. Moi, c'est pas mon cas.
1: Je crois qu'il faut qu'on se quitte.
0: Très bien.
1: Merci beaucoup, Jonathan Little. Donc, quelques minutes, mes camarades Saltiel et Como, et le 8h45 d'Anne Lorchouin.
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1: Mes camarades Como et Saltiel. Como, de quoi allez-vous parler ?
5: Je vais vous parler d'une nouvelle adaptation du grand roman de Steinbeck, À l'Est d'Éden.
1: Et vous, Saltiel ?
6: À l'Est d'Éden, à l'Ouest, rien de nouveau. Moi, je vous parlais de la guerre qui patiente, la guerre qui est racontée par ces reporters à l'occasion du prix Bayeux qui s'est ouvert il y a quelques jours et qui court jusqu'au week-end prochain.
1: 8h45 sur France Culture. Le journal d'Anne-Laure Chouin. Bonjour Anne-Laure.
7: Bonjour Guillaume, bonjour à toutes et à tous. La France reprend des liens diplomatiques avec le régime afghan des talibans. Des discussions techniques plaident Paris autour de la question migratoire. Et puis la question politique du jeudi reviendra sur le poids électoral des retraités et ce qu'il explique. Selon les chiffres du ministère de l'Éducation nationale, chiffres prévisionnels, 224 établissements seront totalement fermés aujourd'hui, 151 rouvriront partiellement, soit un total de 375 lycées perturbés. Des chiffres donnés alors que les organisations lycéennes et étudiantes appellent aujourd'hui à continuer les blocus avant des rassemblements devant les préfectures d'Île-de-France notamment. Elles ne sont pas convaincues par le discours que leur a tenu hier Sébastien Lecornu, qui a fait de cette crise des lycées l'une des multiples crises que traverse le pays. Et s'il a proposé, par exemple, de baisser de 12 à 18 centimes le prix du litre de gazole, le Premier ministre n'a pas offert de mesures immédiates en direction des lycées, mais promis des solutions d'ici la fin du mois. C'est le Rassemblement national qui dicte aujourd'hui l'ordre du jour à l'Assemblée avec sa niche parlementaire. L'extrême droite défendra plusieurs textes susceptibles de mettre ses adversaires politiques dans l'embarras, alors que le parti en tête des sondages pour la présidentielle se retrouve dans la tourmente après les révélations par Mediapart d'écrits antisémites de Jordan Bardella, écrit que ce dernier dément toujours. Le RN défendra des propositions que ses adversaires peuvent difficilement rejeter, comme par exemple la garantie de l'accès effectif à l'eau potable dans les territoires ultramarins. La France a décidé de rouvrir le dialogue avec les talibans d'Afghanistan. Paris n'est pas la première capitale à le faire. Berlin, Bruxelles ou Stockholm avaient ouvert la voie. Mais depuis 6 ans et le retour des talibans au pouvoir, la France avait rompu toute relation diplomatique. Jusqu'à aujourd'hui, donc, quitte à en finir avec un tabou, Paris évoque un simple dialogue technique sur la question migratoire. Les précisions de Frédéric Saïs.
8: Des discussions pour faciliter l'éloignement, je cite, d'Afghans en situation irrégulière et qui présentent une menace pour l'ordre public. Une source diplomatique française précise, ça n'est pas une reprise officielle des relations. L'ambassade de France à Kaboul reste d'ailleurs fermée. Mais ces échanges entre Paris et le régime taliban scandalisent Maëlle Léna, la porte-parole de l'association France Terre d'Asile.
9: C'est tout simplement indigne. C'est aujourd'hui un pays où les femmes sont privées de la plupart de leurs droits. Elles n'ont pas le droit d'étudier après 12 ans, elles ne peuvent pas sortir dans la rue sans un membre masculin de leur famille. Les personnes qui sont renvoyées risqueront leur vie à retourner en Afghanistan.
8: Alors combien de personnes seraient concernées par ces expulsions ? Interrogé, le Quai d'Orsay renvoie vers le ministère de l'Intérieur qui, lui, n'a pas répondu à nos questions. Dialoguer avec les talibans, l'Union européenne avait déjà brisé le tabou fin juin. Des représentants talibans avaient même été accueillis à Bruxelles, là aussi pour évoquer les expulsions. Les Afghans représentent la première nationalité en nombre de demandes d'asile dans l'UE. Décision similaire d'ailleurs en Allemagne, en Autriche, en Belgique et en Suède, signe d'un durcissement des politiques migratoires européennes.
1: Suite du 8.45, Anne-Laure, avec la chronique du jeudi consacrée à une question de politique.
7: Oui, ce matin, on s'intéresse à une catégorie de population qui représente 25% donc de la population, mais 40% du corps électoral, à laquelle s'intéressent donc particulièrement les politiques, au détriment, on le constate particulièrement aujourd'hui, des jeunes, surtout quand ils n'ont pas l'âge de voter, comme les lycéens. On parle bien sûr des retraités. Stéphane Robert, leur poids est si important que leur vote en faveur ou en défaveur d'un candidat est bien souvent déterminant.
10: La France compte 18 millions de retraités, soit un quart de sa population. Mais compte tenu de leur très forte participation aux élections, le politologue Luc Rouban, professeur émérite du CNRS et du CEVIPOF, le centre de recherche de Sciences Po, calcule leur poids électoral aux alentours de 40%. Ça s'explique, selon lui, par une culture politique qui s'est construite dans les années 60, 70 et 80.
11: Lorsqu'ils étaient jeunes, ils avaient 10, 12 ans, ils ont pu voir le général de Gaulle à la télévision, avec des parents qui, souvent, quand ils étaient gaullistes, écoutaient tout ça de manière extrêmement religieuse. Bon, c'est aussi toute une époque qui était celle des grands partis politiques, du Parti socialiste, du Parti communiste. Donc, en fait, vraiment, ils sont liés à une vie politique qui était une vie politique stabilisée. Vous aviez quand même un engagement politique important, vous aviez un militantisme qui était bien plus important qu'aujourd'hui, et vous aviez quand même aussi la conviction que la politique permettait vraiment de changer la vie sociale et la vie économique.
10: Pendant des décennies, et jusqu'à une période récente, leur vote s'est concentré en grande partie sur les candidats de la droite républicaine.
11: Je dirais que vraiment les choses ont commencé à changer un petit peu à partir de 2017, surtout à partir de la présidentielle de 2022. Avec une explosion du vote pour le Rassemblement national.
10: Aujourd'hui, un retraité sur trois vote pour le Rassemblement national, ce qui explique en partie sa montée en puissance dans les urnes. C'est dû, selon Luc Rouban, aux divisions et au discrédit qui touchent le parti Les Républicains.
11: Qui s'explique aussi par l'évolution du Rassemblement national, qui va faire tous ses efforts pour reprendre les habits du général de Gaulle et du gaullisme. Et vous allez avoir une offre politique qui essaie de combiner à la fois l'idée du retour d'un État souverain, d'un État puissant, protégeant quand même aussi les services publics, libéral, mais pas trop. Alors que les Républicains se sont fourvoyés dans une politique néolibérale de réduction systématique des dépenses publiques, voire des retraites. Et ça, évidemment, c'est loin de leur plaire.
10: C'est pourquoi la question des retraites dans le programme des candidats à la présidentielle pourrait s'avérer centrale et peut-être déterminer leur chance de remporter l'élection.
11: La question des retraites en France ne se comprend pas si on ne prend pas en considération la question du rapport au travail. Or, il se trouve que toutes les enquêtes comparatives montrent que le rapport au travail en France est bien plus mauvais que celui qu'on observe dans d'autres pays européens comparables. La retraite, c'est un peu considéré comme l'ultime récompense d'une vie de labeur, d'effort et de souffrance. Voilà. Et donc, si vous commencez à dire « bah oui, mais la retraite, on va la remettre en cause », vous remettez en cause l'unique, en fait, récompense qu'on peut espérer. C'est-à-dire qu'on retire, finalement, l'horizon d'espoir de beaucoup de personnes. Et ça, c'est très difficile à accepter.
10: En 2022, 81% des retraités sont allés voter à la présidentielle, quand 56% seulement des moins de 35 ans se sont déplacés.
7: Stéphane Robert, merci. Le ciel de ce 8 octobre, pluvieux sur le sud-ouest, le massif central et le nord-est. Ces pluies vont reculer dans l'après-midi, dans l'ouest notamment, ailleurs plus d'éclaircies et des températures qui chutent au plus chaud, 13 à Lille, 15 à Paris, Lyon et Brest, 17 à Bordeaux, 19 à Marseille, 8h bientôt 52. On atterrit un petit peu en avance, Guillaume Erner, pour la suite des matins de France Culture.
1: Pourquoi vous dites atterrir ?
7: Une blague privée, pas, voilà, une private joke.
6: Vous faites voler la blague en éclats, Guillaume.
1: Voilà. Mais non, la régie a dit qu'on ressemblait à des hôtesses de l'air.
7: Surtout voilà. Moi avec mon petit foulard, voilà.
1: Voilà, c'est pour ça. 8h52 sur France Culture.
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1: François Saltiel, ce matin, vous nous parlez du prix Bayeux qui met à l'honneur les correspondants de guerre.
6: Oui, Guillaume Bayeux a été...
1: Non, moi c'est Guillaume Erner.
6: Mais j'ai dit Guillaume, j'ai dit quoi ? Ah, j'ai dit Bayeux ?
1: Guillaume Bayeux.
6: Guillaume Bayeux, c'est pas mal, ouais. Guillaume...
1: Virgule Bayeux.
6: Voilà, virgule, l'humour est parfois une guerre, vivement le prochain festival, mais celui-là,
1: Guillaume, à Bayeux,
6: qui a été, vous le savez, hein, puisque vous connaissez bien Bayeux, la première ville libérée de France, un certain 7 juin 1944, et fort de cet héritage, elle organise depuis 1994 des rencontres qui saluent le travail des reporters de guerre, ces photographes, réalisateurs, documentaristes, qui mettent leur vie en jeu pour partir partir sur le front dans le seul but de nous informer. Courage et liberté sont des valeurs qui irriguent ces rencontres et donnent à la profession du sens à l'heure où elle souffre cruellement de défiance. À Bayeux, nous ne sommes pas dans le commentaire de pseudo-experts qui, dans le confort d'un studio, prêchent la bonne parole. Nous ne sommes pas non plus dans la polémique facile qui génère de l'audience à moindre coût et qui confond si facilement information et opinion. Non, ce métier est un risque permanent et le mémorial des reporters de Bayeux avec ses centaines de noms de journalistes gravés sur la pierre rappelle le prix qu'il faut parfois payer pour informer. Il n'y a pas non plus de romantisme autour du métier car les terrains de guerre, où qu'ils soient, offrent rarement l'instant décisif conceptualisé par Henri Cartier-Bresson, le moment qui donnera la bonne photo sous le feu des bombardements. La guerre, c'est surtout l'attente, l'ennui et tout ce qui se passe dans son hors-champ, bien moins spectaculaire mais autrement véridique. Alors Bayeux offre un répit d'une semaine pour que les reporters croisent leurs expériences et rencontrent un public invité à s'y rendre gratuitement avec à la clé exposition et avant-première.
1: Et cette année encore, François, l'Ukraine est au cœur des préoccupations.
6: Oui, comment raconter une guerre qui dure ? Plus de 4 ans et demi de conflit et les mêmes scènes de désolation. Comment se renouveler sans tomber dans l'anecdotique et continuer à intéresser médias et lecteurs dans un monde où les crises se succèdent et se superposent ? Maureen Mercier, journaliste suisso-canadienne installée à Kiev depuis le début de la guerre totale, documente la vie des Ukrainiens avec ses carnets sonores où elle met en lumière la banalité du quotidien qui subsiste, ces instants de fête, de décompression, en s'attachant à traquer le beau derrière les balles. L'exposition propose au public des casques audio pour entendre des fragments de propos pris sur le vif, une manière de raconter la guerre en écoutant la vie. La guerre a changé depuis 2022, la ligne de front a disparu avec l'essor des drones, il n'y a plus vraiment de frontières ni de zones sécurisées, le danger est partout, à chaque minute, à chaque instant, pour la population comme pour les reporters. Comme le rapporte Maureen Mercier, tu peux venir un soir chercher tes enfants à la crèche et mourir en chemin. Sur cette idée de la menace permanente, je renvoie aux photos de Guillaume Herbeau qui montre en quelques clichés, notamment ceux des filets de fortune installés en bord de route, comment ces armes fugaces, ces drones ont changé le visage et le bruit de la guerre. Alors évidemment, une photo, un film, une exposition ne change pas le monde et n'arrête pas les guerres, mais ces témoignages changent la vie des reporters et parfois celle de celles et ceux qui les découvrent. Et pour cela, vous avez Guillaume et tous les autres jusqu'au 11 octobre pour vous rendre à Bayeux.
1: Merci François. Lucille, un roman, deux adaptations et une femme monstrueuse.
5: Oui, vient de sortir sur la plateforme Netflix une adaptation en 7 épisodes du roman de Steinbeck, À l'Est d'Éden, paru en 1952. L'histoire de familles de propriétaires terriens en pleine conquête de l'Ouest entre 1870 et 1918, qui avait déjà fait l'objet d'un célèbre film réalisé par Elia Kazan en 1955. Elle est signée, cette adaptation, Zoé Kazan, petite fille d'eux. Et ce n'est pas anodin quand on constate au visionnage combien ce récit est une histoire de généalogie. Le résultat télévisuel est plutôt bon et intéressant parce qu'il s'attache à un personnage beaucoup moins développé dans le livre et dans le film, celui de Cathy, fille parricide, femme infidèle, mère indigne, qui devient le centre et même la dynamique de cette histoire, alors même qu'elle n'est guère facile à défendre dans notre ère où la fiction cherche à rendre justice parfois à marche forcée aux personnages féminins des classiques. Le roman de Steinbeck raconte l'histoire de deux familles américaines sur trois générations, et en particulier celle des Trask, établie d'abord comme cultivateur dans le Connecticut, et dont un des fils, marié avec une certaine Cathy, femme mystérieuse et qui s'avérera criminelle et prostituée, part s'installer sur une terre encore vierge de Californie, dans la vallée de Salinas. Adam élève seul deux garçons après que Cathy a abandonné toute la famille pour s'établir dans un bordel voisin. En 1955, le film d'Elia Kazan commence là, à la toute fin du roman, quand les deux garçons grandissent sans mère, l'un choisissant la raison et la vertu, l'autre plus perturbé, moins aimé par son père, interprété par James Dean, choisissant une voie moralement plus périlleuse. Ce sont les hommes qui intéressaient le cinéaste, en particulier ce couple de frères, dont l'un retrouve un jour sa mère, dont on lui dit qu'elle était morte, en se demandant dès lors « suis-je mauvais comme elle ?» C'est ça la grande question d'À l'Est d'Éden, qui est mauvais ? Pourquoi et comment l'Amérique se bâtit dans le sang, la haine, le sacrifice de certains, jusque dans la cellule familiale. Ce que fait Zoé Kazan dans la série, c'est concentrer cette tension-là, qui est celle de la tragédie, dans un destin en particulier, celui de cette Cathy, qui devient le personnage principal du récit.
1: Et la série ouvre avec elle.
5: Oui, c'est la nuit. Une femme interprétée par l'excellente Florence Pugh, dont le visage et la robe sont ensanglantés, se hisse douloureusement sur le porche d'une maison. Deux hommes ouvrent la porte, ce sont les frères Trask. frasque, fusil à la main. Cette créature qui ressemble davantage à un monstre qu'à un humain est-elle une victime ou une menace? La voix off est la sienne, le point de vue sur ces deux hommes est le sien. La série opère alors un retour sur leur passé respectif, deux garçons élevés dans l'injustice par un père qui a volé de l'argent aux vétérans de la guerre d'indépendance et surtout cette toute jeune fille harcelée par les hommes qui, après avoir poussé au suicide un professeur qui voulait la posséder, tue ses parents et se fait prostituer. Zoé Kazan choisit dans le roman, elle développe des motifs et des récits que Steinbeck dépliait à peine et approfondit ce personnage sans tordre artificiellement le sens de la saga originelle. Elle déploie plutôt un système d'écho psychologique et tragique qui font résonner à l'Est d'Éden de pistes nouvelles, notamment un que je trouve très intéressant, le parallèle établi entre Cathy, la femme monstrueuse, et un autre personnage, Lee, le cuisinier d'origine chinoise de la famille Trask, qui joue dans la série un rôle déterminant de mère de substitution auprès des fils de Cathy. Intellectuel lui aussi, brimé, qui subit la discrimination non pas liée à son genre mais à son origine, et qui forme avec l'héroïne un duo alternatif à la forme de la lignée, ce que l'Amérique d'alors, en pleine gloire, sacrifie.
12: Eh bien écoutez, merci beaucoup Lucille Comeau. D'autres choses à entendre sur l'antenne de France Culture, et notamment aujourd'hui, il y aura le prix Nobel de littérature. Ça sera qui d'ailleurs, Lucille ?
5: Ah ben alors, vraiment aucune idée. Comme tous les ans, là, le Nobel de littérature, ça tombe très très souvent à côté des pronostics. Mais ça pourrait être une femme, parce que ces dernières années...
6: C'est un peu l'esprit de 2026, un peu.
5: C'est ça. Non, mais c'est vrai, le Nobel de littérature, c'est quasiment impossible de deviner chaque année. Mais c'est toujours une bonne surprise, d'ailleurs.
12: Eh bien, l'annonce du lauréat, en tout cas, se fera en direct dans les Midis de Culture, co-animé par Natacha Tri et Marie Sorbier avec Gisèle Sapiro, William Marx et Pierre Benetti. Et Xavier Mauduit écoutera. Il écoutera de là où il sera.
13: Oui, bonjour Guillaume Erner.
12: Bonjour.
13: Ah bah, écoutez, moi je sais où je serai demain à 9h à Blois, dans l'auditorium Samuel Paty de la bibliothèque de l'abbé Grégoire pour un cours de l'histoire en direct, mais ça c'est tous les jours, mais surtout en public pour les rendez-vous de l'histoire.
12: Mais est-ce que ça sera à 9h sur France Culture ?
13: À 9h pile, Guillaume, et demain ce sera à écrire l'histoire des femmes pour une histoire populaire. Mais enfin, aujourd'hui, nous terminons notre série consacrée à l'histoire du commerce, Guillaume, avec ses épiceries d'Ancien Régime. Et c'est le monde dans une boutique. Bonjour à toutes, bonjour à tous et bienvenue dans le cours de l'histoire.
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13: Épicerie d'Ancien Régime, et c'est le monde dans une boutique. Mais qui sont ces épiciers, ces épicières du temps de Louis XIV, de Louis XV ou encore de Louis XVI? Se contentent-ils de vendre des épices pour amasser des louis d'or? Et comment ces marchands épiciers ont-ils monopolisé le commerce? Comment ont-ils participé à l'essor du goût et de la consommation de produits exotiques?
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15: Ah oui, pour votre affaire. Allez voir l'épicier.
14: Xavier Mauduit.
16: Je voudrais une livre de brugnon, s'il te plaît.
17: Je vais vous donner cela. Ils sont beaucoup plus beaux.
16: Bah, il est pas là, le patron.
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18: Il dort dans les chauffleurs.
16: Quoi, ça?
18: Il dort dans les chauffleurs.
16: Bah, il est pas là, le patron.
13: L'épicier, c'est Jamel Debbouze dans le film Le fabuleux destin d'Amélie Poulain de Jean-Pierre Jeunet, avec une figure d'épicier, nous en avons tant en tête, mais ceux, et sans doute celles que nous allons croiser aujourd'hui, sont au 18e siècle, ces épiciers d'Ancien Régime. Clémence Paya, bonjour.
19: Bonjour.
13: Vous êtes docteur en histoire, vous avez soutenu une thèse intitulée « Le marché des épices à Paris ». Alors là, on est clairement au 17e, au 18e siècle, on est clairement à Paris. Diversification des produits et dynamique de spécialisation. C'est une thèse réalisée sous la direction de...
19: Dan Conchon.
13: C'était à l'Université Paris 1,
19: tout à fait.
13: Sorbonne. Et avec nous aujourd'hui, David Audibert, bonjour.
20: Bonjour.
13: Et avec vous, nous quittons Paris. Je suis toujours bien avant dans l'exotisme épicier de l'Ouest au XVIIIe siècle. Vous publiez ça aux presses universitaires de Rennes. L'Ouest, c'est-à-dire, quelle ville vous avez étudié?
20: Alors, trois villes de l'Ouest, Le Mans, Angers et Nantes. Avec l'idée, en fait, de prendre trois villes au caractère assez différent. Une ville qui est réputée un peu moins bien desservie par les voies de communication, Le Mans. Angers, qui est située sur la Loire, donc une ville fluviale. Et puis Nantes, le port maritime, ouvert à toutes les influences extérieures, j'ai envie de dire.
13: Est-ce que c'est un phénomène urbain, l'épicerie? Est-ce qu'on en trouve dans les villages aussi? Je parle bien sûr de l'Ancien Régime, hein.
20: Alors oui, on en trouve dans les villages, mais pas beaucoup. Et généralement, ils ont une activité qui est un peu plus variée que dans les villes, à savoir qu'ils vont vendre certes des produits d'épicerie, mais aussi un peu de mercerie, un peu d'autres produits, des denrées plus courantes, j'ai envie de dire, là où leurs confrères des villes sont beaucoup plus spécialisés dans les produits exotiques et les épices.
19: Clémence Paillard, il faut vraiment enlever de notre esprit l'épicier que nous connaissons, celui des années 50, 60 et encore aujourd'hui, la petite épicerie de village. Hein. Les épiciers, les marchands épiciers dont nous parlons, ce ne sont pas exactement ceux-là, même assez loin.
21: Non, tout à fait. On est loin de l'image de l'épicier qui tient une alimentation générale comme on pourrait l'avoir en tête aujourd'hui. À cette époque-là, à l'Ancien Régime, un épicier, originellement, c'est quelqu'un qui vend des épices, des sucreries et des confitures. Et c'est au cours du XVIIe et du XVIIIe siècle qu'ils vont chercher, les épiciers, à diversifier leur commerce pour s'accaparer la vente de produits très variés, très hétérogènes, de produits alimentaires ou non, des produits comestibles ou non. Et donc, on a une panel de produits, une offre qui va se diversifier de façon très intense tout au long du XVIIIe siècle, et notamment à Paris.
19: Ben oui, épicier, épicerie, des épices évidemment, c'est ça à l'origine même, hein. C'est une spécialisation dans la vente d'épices et qui n'attend pas qu'on découvre des territoires nouveaux à l'autre bout du monde, c'est quelque chose qui existe déjà au Moyen-Âge.
20: Oui, tout à fait, la profession d'épicier, on a des traces notamment à Paris dès le XIVe siècle, hein, le début du XIVe siècle, on a les premiers statuts des épiciers de Paris qui je crois datent de 1311 ou quelque chose comme ça, donc c'est ancien. Et puis il faut savoir qu'au Moyen-Âge, le terme épice, il a tendance à nommer tout produit issu du commerce ultramarin, ce qui fait que ça va accroître considérablement le commerce de ces marchands épiciers, parce que tout nouveau produit, en somme, ils vont réussir à se l'accaparer pour après le commercialiser, et ils ont une sorte de goût de la nouveauté, les épiciers.
19: Ce que j'entends quand même, c'est que c'est lié au commerce lointain, parce que même si l'Amérique n'est pas encore explorée par les Européens, il y a des épiceries, mais on sait que le commerce existe déjà avec l'Asie par plein de voies différentes. Mais c'est quand même lié au lointain, on peut dire ça. Il y a quelque chose dans la nature même de l'épicerie qui nous conduit loin de là où l'on est.
21: Tout à fait. Et puis ces produits, ils symbolisent, ils font référence à vraiment une dimension exotique dans l'imaginaire des contemporains de l'époque. Et donc cette idée-là va d'ailleurs être revendiquée par les marchands épiciers pour définir même l'objet épicerie qui va vraiment devenir un mot valise, en fait, dans lequel ils vont incorporer une variété de produits immenses sous prétexte qu'ils viennent de loin, justement. Donc ce caractère exotique, ce caractère lointain va devenir un critère de distinction du commerce des épiciers au XVIIe et XVIIIe siècle.
19: Il y a une identification. Je suis épicier, je suis fier de l'être, je suis différent des autres commerçants.
20: Oh oui, je pense. Alors, d'ailleurs, plus qu'épicier, il faudrait parler de profession de l'épicerie, je pense, profession au pluriel, parce qu'on s'aperçoit qu'ils revendiquent plusieurs spécialités. Certes, on en a qui sont épiciers, mais certains vont se dire droguistes, d'autres vont se dire confiseurs, et on s'aperçoit que c'est plusieurs branches d'une même activité, c'est des professions qui sont liées par la vente de produits communs. Alors après, il y a quelques spécificités, les confiseurs sont un petit peu plus spécifiques, c'est des marchands transformateurs, ils travaillent beaucoup tous les produits du sucre, mais ils vendent à côté aussi un peu d'épices, donc ils sont quand même rattachés au corps de l'épicerie, effectivement.
19: Clémence Paillard, et puis avec tout ce que nous évoquons, des épices, vous avez parlé de confiserie, de confiture, nous sommes dans l'idée de produits de luxe ici, on entend bien que c'est pas tout le monde, ou c'est pas tout le temps que nous allons à l'épicerie.
21: Tout à fait, les épiceries à l'époque sont des produits qui ne sont pas à la portée de toutes les bourses. La clientèle est une clientèle aisée, qui a les moyens de se procurer et de consommer du sucre, du café, du poivre. Toutes ces épiceries ne sont pas forcément des produits de luxe, mais la majorité, oui. Ce ne sont pas du tout des produits de consommation de masse encore, comme on pourrait l'entendre aujourd'hui pour le sucre ou le poivre. Même si quelques produits sont des produits plutôt accessibles, notamment à des petits métiers ou à des populations plus modestes, liées à certains métiers, comme par exemple des blanchisseuses pour la vente de certains savons, la vente de l'huile, ou la vente d'alcool ou d'eau de vie qui sont plus accessibles à certaines catégories plus modestes. Mais en tout cas, dans sa majorité, les épiceries sont des produits de luxe, en effet.
19: Et aujourd'hui, dans le cours de l'histoire, nous ouvrons la porte, nous entrons dans l'épicerie, celle d'Ancien Régime.
0: Le bonheur et la fortune des négociants procèdent ordinairement de la connaissance parfaite qu'ils ont du commerce dont ils se mêlent, de la grande expérience qu'ils ont acquise, du bon ordre qu'ils ont à tenir de leurs livres, de l'assiduité qu'ils ont à demeurer dans leurs magasins et dans leurs boutiques et à examiner la conduite de leurs facteurs et de leurs domestiques, de l'épargne et de l'économie de leur maison.
19: Thomas Beau qui lisait ici un extrait de Jacques Savary, Dictionnaire universel du commerce. Nous sommes ici avec un monde très particulier qui est celui du commerce. Et là encore, il faut bien préciser où nous trouvons, contextualiser les choses. On l'a bien entendu, l'épicerie d'Ancien Régime, ce n'est pas l'épicerie d'aujourd'hui. Et le monde du commerce, le monde du négoce, ce n'est pas le même non plus, notamment par son organisation. On pense aux corporations. Est-ce que c'est le cas pour les épiciers, les marchands épiciers, Clémence Paillard?
21: Oui, tout à fait. À Paris, l'épicerie, comme on l'appelle, est une corporation ou autrement appelée une communauté de métiers. Comme l'a rappelé David Audibert, les premiers statuts datent du Moyen-Âge, donc de 1311. Et c'est donc une association réglementée de marchands qui vendent certains produits, qui ont un monopole exclusif sur la vente de certains produits. C'est un privilège collectif qui les caractérise. Cette corporation, c'est le deuxième corps des six grands corps marchands parisiens. Donc c'est littéralement l'élite des marchands parisiens sous l'Ancien Régime. La particularité de cette corporation à Paris, c'est qu'elle s'appelle l'épicerie, mais elle est à deux têtes, cette corporation, puisqu'il y a une fusion en 1638 entre les épiciers et les apothicaires, ancêtres des pharmaciens. Et ces épiciers, ils sont quand même très nombreux à Paris. Ils sont un peu plus de 600 au XVIIe siècle, pour atteindre presque le double en termes d'effectifs à la fin du XVIIIe siècle. Donc c'est une corporation qui va quand même grandir du point de vue de son effectif de façon significative. Et cette corporation, elle est vraiment centrale dans ce marché parisien, puisqu'elle va être particulièrement influente, même s'il faut rappeler, c'est une corporation essentiellement masculine. Les femmes n'y ont pas accès. Et donc, on se retrouve avec une corporation très puissante et très influente dans la ville de Paris.
19: Alors là, vous posez une question qui nous étonne toujours, c'est-à-dire qu'on ne peut pas faire ce qu'on veut. Les femmes n'y ont pas accès. La corporation exclut les femmes.
20: Alors, pas totalement. En fait, tout dépend de leur statut. Voilà. Et tout dépend de la période. Avant, on a les édits de Turgot en 1776 qui vont aboutir à la suppression des corporations dans un premier temps, puis à leur restauration suite au tollé que ça a provoqué. Avant 1776, il n'y a pas possibilité en effet pour une femme de devenir maîtresse épicière. La seule possibilité qu'elle ait pour accéder à l'état d'épicière, c'est d'être épouse puis éventuellement veuve d'un maître épicier et de reprendre le commerce. Les statuts tolèrent que la veuve d'un épicier reprenne le commerce de son époux. Par contre, elle a un statut qui est bien moins avantageux que celui des hommes. Elle ne peut pas siéger, notamment au sein de la communauté de métiers. Elle ne peut pas donner son avis. Passé la réorganisation de 1776-77, le métier est ouvert aux femmes également, hein, comme à peu près tous les autres métiers réglementés. Mais on s'aperçoit que dans les faits, il y a quand même très peu de femmes. Je rejoins totalement Clémence Paillat sur ce point. C'est leur proportion. Moi, sur les trois villes que j'ai étudiées, il y a à peu près un sixième de femmes. Parmi ce sixième, les trois quarts sont des veuves d'épiciers.
21: Également à Paris, on estime à peu près 10% de veuves qui ont repris le commerce de leur mari. Donc elles sont aussi très invisibilisées dans les sources, on ne les repère pas, mais ce n'est pas parce qu'une femme n'est pas être épicière qu'elle n'est pas présente auprès de son mari au quotidien pour tenir la boutique.
19: Ben dans l'extrait que nous avons entendu, hein, cet extrait-là qui évoque ici le bonheur d'être négociant, il y a l'idée d'être présent dans la boutique, de tenir les comptes, de connaître le commerce et donc de connaître les produits que l'on vend. Et là, Clémence Paillat, ce rôle des femmes, il est évident, mais les sources ne le montrent pas. Vous les croisez parfois, alors évoquées comme épouses, c'est ça. Mais là, si l'on veut écrire une histoire des épiceries au féminin, il faut essayer de lire entre les lignes des sources.
21: Exactement, parce qu'officiellement, on n'a pas de source d'épicière revendiquée comme telle, même si on peut le trouver dans les comptabilités marchandes. Puisque ce qui est intéressant, c'est comme vous le dites très bien, il faut lire entre les lignes. Et donc, quand les épiciers tiennent leur comptabilité, on le voit très bien visuellement, il y a des changements de main. Autrement dit, on voit qu'il y a des modifications dans la façon de tenir un livre de compte, et on peut supposer qu'il y a une femme derrière qui change la façon de tenir un compte. Et de la même façon, on le voit dans les sources d'inventaire après décès, où elles ont eu un rôle essentiel au sein de la boutique, même si elles n'apparaissent pas officiellement.
19: David Audibert, vous avez travaillé, je le rappelle, sur ces villes de l'Ouest. Il a pareil, vous trouvez dans les sources ces mêmes traces.
20: Alors, tout à fait, les femmes, il faut en effet lire entre les lignes pour voir leur présence, mais par contre, elles jouent un rôle essentiel. Je pense que l'épicière, elle est vraiment au cœur de l'épicerie, en quelque sorte. Moi, j'ai des témoignages à Nantes, j'ai des correspondances privées qui permettent de déterminer, par exemple, que l'épicière s'occupe du commerce de détail, pendant que son époux, qui lui fait un peu de commerce de gros, va rencontrer ses fournisseurs, des négociants, il est à la bourse de commerce de Nantes le matin, il va sur les foires, etc. Elle est vraiment à la boutique, elle tient, comme le dit Clémence, la comptabilité parfois au quotidien, elle gère un peu le personnel lorsqu'il y a du personnel, et puis elle s'occupe de la vente des produits de détail, effectivement.
19: Qu'en est-il des sources d'ailleurs? Parce qu'une épicerie, c'est un commerce, c'est privé, et les archives de ce genre de boutique, c'est pas gardé bien longtemps, hein. Les héritiers, ils vont pas s'encombrer avec ça sur des années. Alors, comment travaille-t-on? Comment arrive-t-on? Vous parlez de livres de comptes, certains ont été conservés?
21: Alors oui, un certain nombre, mais c'est la richesse des sources parisiennes conservées aux archives départementales de Paris. C'est une vraie chance de notre côté d'avoir des comptabilités, c'est pas le cas forcément partout. Dans le cadre de ma thèse, j'ai pu consulter parmi à peu près 400 livres de comptabilité de marchands épiciers qui ont fait faillite. En fait. Et parce qu'il était obligatoire de déposer son journal au moment de sa faillite à la juridiction consulaire. Et donc, c'est pour ça qu'on a gardé les archives aujourd'hui. Et donc, du coup, j'ai pu consulter une quarantaine, cinquantaine et travailler explicitement sur ces sources-là, sur ces sources comptables, pour mon travail de recherche. Sinon, c'était impossible. On n'aurait jamais eu l'héritage de ces comptabilités-là si on n'avait pas eu des marchands qui ont fait faillite, finalement.
19: Donc, il y a toujours un biais des sources. En l'occurrence, ici, vous avez... Retrouvez pas les meilleurs, ils ont tous fait faillite.
21: Ça dépend, parce que à l'époque, on pouvait faire faillite juste pour se renflouer et pour relancer son commerce ou relancer son commerce sur une filière particulière ou une spécialité particulière. Donc c'est pas forcément des mauvais marchands.
19: Non, vous avez trouvé les malins, ceux qui déposent le bilan pour pas avoir à payer leurs dettes. Qu'en est-il de votre côté, David Audibert?
20: Alors malheureusement, sur les trois villes que j'ai étudiées, pas un seul livre comptable de conservé, hélas. C'est pas pour autant que j'ai pas des épiciers qui ont fait faillite, mais alors je ne sais pas, peut-être que les juridictions consulaires du Mans, d'Angers, de Nantes ont restitué les livres, parce que normalement elles étaient censées restituer les livres comptables une fois la procédure achevée. On s'aperçoit que dans certaines villes c'est pas le cas, alors je me suis rattrapé avec des comptabilités bordelaises, et puis j'en étudie quelques-unes à Rennes actuellement aussi. Donc moi je me suis basé essentiellement sur deux types de sources, principalement les minutes notariales, où j'ai fait des dépouillements quasi exhaustifs d'études pour récolter des inventaires après décès, des contrats de mariage, d'autres documents relatifs au commerce. Et puis le deuxième pan, ça a été justement les bilans de faillite qui apprennent beaucoup de choses. Même si on n'a pas le livre de compte, on va avoir plein d'éléments sur qui sont les créanciers dont on peut imaginer qu'ils ont fourni des marchandises à l'épicier et qui sont les débiteurs qui doivent de l'argent à l'épicier, généralement pour vente de marchandises. Donc ça permet de cerner un petit peu les réseaux commerciaux, même si ça ne permet pas de suivre une vente au jour le jour, comme avec un livre comptable, forcément.
19: Avec la richesse des archives, bien sûr, le travail de l'historienne, de l'historien n'est rien sans aller aux archives, qu'elles soient départementales ou nationales. Et puis après, il y a toutes les publications. Tout à l'heure, nous avons entendu un extrait du Parfait négociant de Jacques Savary. Nous étions en 1675. Maintenant, on va entendre son fils, Jacques Savary aussi, mais Jacques Savary des Brûlons. C'est mieux dans la famille, hein. On sent qu'il y a un peu d'ascension. C'est son dictionnaire universel du commerce. Nous sommes en 1723.
2: On appelle à Paris le corps de l'épicerie celui des six corps des marchands où se fait le commerce des drogues et autres marchandises comprises sous le nom d'épicerie. Le corps de l'épicerie est comme partagé en deux, savoir, en apothicaire et en épicier. Ces derniers sont encore de trois sortes, les droguistes, les confiseurs ou confituriers, et les ciriers ou ciergiers. En sorte que ce corps est, pour ainsi dire, composé de cinq différentes espèces de marchands. Les épiciers ne peuvent s'entremettre du fait de l'apothicairerie, ni avoir chez eux aucun garçon qui se mêle de la confection, vente et débit des médecins, composition, huile et sirop particulièrement attribués aux apothicaires.
19: Le dictionnaire universel du commerce, lu par Henri Leblanc dans le cours de l'histoire sur France Culture. Avec, c'est ce que vous nous expliquez, hein, Clémence Paya, on entend bien ici le corps de l'épicerie. Donc il y a vraiment une construction de l'épicerie à Paris avec, et c'est toujours le piège en histoire de regrouper le passé comme un tout, des évolutions, je l'entends bien, entre ces premiers épiciers du XIVe siècle et puis ce qu'ils sont devenus au XVIIe siècle et ensuite au XVIIIe siècle. C'est évidemment pas la même chose. On peut dire que la profession se divise.

0: Donc on va retrouver, un peu comme l'a dit Jacques Savary dans son livre, on va trouver donc des épiciers confiseurs, des épiciers ciriés, des épiciers huiliers, des épiciers limonadiers. Donc il va vraiment y avoir une segmentation du marché pour s'accaparer ces certains produits et surtout pour vendre de façon très spécifique avec des qualités différentes une famille de produits singulières.
1: Parce que la concurrence est rude, et dans ce que nous venons d'entendre dans le texte là, il y a cette volonté aussi de se distinguer des autres, et notamment des apothicaires. On voit qu'il y a des formes d'autonomisation, chacun est spécialisé dans son domaine. On aimerait bien empiéter un peu sur celui de l'autre, mais enfin, faut au moins savoir qui vend quoi.
2: On aimerait empiéter et on le fait.
1: Et on le fait.
2: Et on le fait, ben voilà. Même si on n'a pas le droit. Parce qu'en fait, les épiciers, par exemple, n'ont pas le droit normalement de composer des remèdes. Ils doivent vendre des drogues à l'état brut, j'ai envie de dire, des plantes, des médicaments simples. Ils n'ont pas le droit de composer. Et pourtant, on trouve chez eux, par exemple, de la thériaque. Hein, c'est un remède qui comprenait à peu près une soixantaine de produits pour la composer, qui était censé guérir de la peste, etc. On trouve de la thériaque chez les épiciers, alors qu'on a des édits qui répètent régulièrement « il est interdit aux épiciers de vendre de la thériaque ». On trouve chez eux des poisons. Normalement, il y a un édit de 1682 qui leur interdit la vente des poisons et qui la réserve aux apothicaires qui sont censés avoir vraiment la connaissance de l'usage de ces produits dangereux. Pour autant, j'ai des inventaires après décès d'épicier où j'ai des stocks pas négligeables d'arsenic, de sévadi, c'est une plante du Mexique qui est assez toxique, et on en trouve régulièrement, c'est pas isolé, donc il y a vraiment un empiètement, ce qui crée aussi des occasions de procès entre les professions. Alors Clémence nous disait tout à l'heure qu'en effet là, il y avait une union dans une même communauté des épiciers et des apothicaires à Paris. On retrouve cette union dans plusieurs villes de France, c'est le cas au Mans aussi. Alors au Mans, pendant une centaine d'années quasiment, les épiciers sont en procès avec les apothicaires pour un oui ou pour un non, parce qu'ils essayent de s'émanciper, ils voudraient bien avoir leur propre communauté, être libre en fait, en quelque sorte. Donc on retrouve cette tendance un peu dans d'autres villes de France. Il y a différentes structures qui existent au niveau des communautés de métiers. Dans d'autres villes, c'est le cas à Angers, ils sont unis à d'autres catégories de marchands, mais pas aux apothicaires. Ils sont unis avec les merciers, les drapiers, etc.
1: Les apothicaires, pharmaciens pour le dire simplement, qui composent des produits. Les épiciers, on comprend bien que des épices et puis des petites choses à côté. Et puis les droguistes, eux, vendent les produits bruts, en fait, c'est ça, aux apothicaires. Comment ça se construit, ça, parce que épiciers, droguistes, apothicaires, on a trois univers qui se chevauchent un petit peu, en fait.
2: Tout à fait. Alors, qui se chevauchent et qui sont difficiles à distinguer. Alors, on distingue bien apothicaire des deux autres catégories. Par contre, la frontière entre l'épicier et le droguiste, elle est particulièrement floue et on s'en aperçoit à la lecture des actes. À un moment, vous avez un marchand qui va être dit marchand épicier dans un acte, et dans l'acte suivant, il va être appelé marchand droguiste. Donc, d'ailleurs, la communauté au Mans, notamment, à Angers aussi, c'est la communauté des marchands épiciers, droguistes et confiseurs. Donc, on a bien une unité de ces trois professions.
1: On retrouve les confiseurs.
2: Voilà, on retrouve les confiseurs aussi. Il n'y a pas de distinction. Et au quotidien, je pense qu'on ne la trouve pas. Et je m'étais amusé à vérifier la proportion de produits, parce qu'on voit bien qu'il y a des produits qui relèvent plutôt de la droguerie et d'autres de l'épicerie. Et en faisant des proportions de produits dans les inventaires après décès, ben on s'aperçoit qu'on a des épiciers parfois qui sont dits marchands épiciers, justement, et qui vendent beaucoup plus de droguerie que d'épices, et inversement, des marchands droguistes qui vendent plus de produits d'épicerie que de droguerie, en fait. En tout cas, sur les villes de province, je ne sais pas si c'est forcément
0: c'est
2: le cas.
0: C'est vrai qu'à Paris, on retrouve la même chose. Il faut vraiment distinguer ce que revendiquent les épiciers, ce que leur spécialité affichée, en fait, même dans les publicités ou autres, et ce qu'ils vendent vraiment dans les fonds de boutique. J'ai pu comparer justement ces sources publicitaires avec leurs sources comptables et on remarque que ça ne se superpose pas justement. Ils revendiquent parfois la vente très spécifique de produits d'appel, une spécialisation quelconque, alors qu'en fait dans la réalité ils ne vendent pratiquement pas ce produit en grande quantité. Donc on se retrouve avec des épiciers, et c'est ça qui est intéressant, ou finalement en tout cas pour Paris dans ce que j'ai montré, qui ne vendent pas des épices en fait. On a plutôt des épiciers qui en valeur, en quantité, vendent plutôt de l'huile, de l'eau de vie, du café, du sucre. Donc on est très loin de cette image de l'épicier qui vend beaucoup de poivre ou de cannelle ou de muscade. Et donc en fait on a un métier qui de façade s'affiche comme étant un épicier droguiste ou un épicier confiseur, mais dans le concret de la réalité marchande, on retrouve vraiment un marchand très généraliste qui vend des produits de base.

0: base pour certains.
1: Avec par commerce, des spécialisations selon la demande du quartier, la concurrence, c'est ça qui peut expliquer que sous le même terme, on va trouver des réalités différentes.
0: Tout à fait, il y a des réalités spatiales à prendre en compte. On a des quartiers de Paris qui sont très spécialisés en fonction de la clientèle présente. Par exemple, les confiseurs sont très présents à Paris dans l'hypercentre, à côté du marché des Halles, rue des Lombards. C'est la rue des confiseurs et des droguistes par excellence jusqu'au Faubourg Saint-Honoré. Alors que par exemple, les apothicaires ou les épiciers plutôt spécialisés dans les remèdes sont plutôt présents proche du jardin de l'apothicaire, donc plutôt rive gauche. De la capitale. Donc on a vraiment une segmentation de l'espace en fonction de ses spécialités.
1: Vous avez la même chose dans vos villes de l'Ouest ?
2: Alors c'est moins flagrant. Forcément, on est sur une échelle beaucoup plus réduite. Hein. Comme disait Clémence tout à l'heure, 600 épiciers à Paris au XVIIe siècle, j'ai pas de tels effectifs en province, puisque sur le Mans, je dois être autour d'une quinzaine d'épiciers sur l'ensemble du XVIIIe siècle. Une grosse trentaine à Angers, même quasiment 40 à la veille de la Révolution. Nantes, par contre, a un effectif plus important, une cinquantaine d'épiciers au début du XVIIIe siècle, et ça triple au cours du XVIIIe siècle. Véritablement, on a une explosion du nombre d'épiciers à Nantes au cours du siècle, parce que le métier est libre à Nantes. Il n'est pas érigé en communauté de métier, il n'y a pas de corporation, donc on s'installe plus facilement. Mais au niveau de la répartition géographique, alors certes, et ça obéit à une logique spatiale, c'est celle des artères particulièrement commerçantes. À Nantes, il y a le quartier de la Fosse, il y a tout l'ensemble qui tourne autour de la rue de la Poissonnerie où on trouve la plupart des commerces. Il y a cette logique donc par rapport à l'activité économique de la ville, au Mans c'est la place des Halles par exemple. Et puis il y a une logique par rapport à la clientèle visée, essentiellement, comme on le disait tout à l'heure, une clientèle aisée, et de ce fait ils vont se situer quand même à proximité des quartiers où vit principalement la noblesse, le clergé, etc. On a peu d'épiciers vers les faubourgs. On a un début d'extension vraiment à l'extrême fin du XVIIIe siècle, dans les années 1780, mais c'est très timide. On peut pas dire qu'il y ait vraiment une présence des épiciers dans les quartiers plus populaires, en fait.
1: Nous restons dans les années 1780, à Paris, cette fois avec le tableau de Paris de Louis-Sébastien Mercier.
3: Le Petit Dunkerque. C'est la boutique d'un marchand bijoutier à la descente du Pont Neuf. Elle étincelle de tous ces bijoux frivoles que l'opulence paye, que la fatuité convoite, que l'on donne aux femmes honnêtes qui n'acceptent point de l'argent mais bien des colifichets en or parce qu'ils ont un air de décence. Rien n'est plus brillant à l'œil que cette boutique. Rien n'est plus triste à la réflexion. On ne sait si l'on doit sourire ou gémir de ce luxe puéril. On admire les grâces qu'on a su donner à des riens. Ces superfluités sont les joujoux des grands-enfants, et c'est dans ce lieu surtout qu'un philosophe pourrait dire « Que de choses dont je n'ai pas besoin !» De nombreux tiroirs sont remplis de mille bagatelles où le génie de la frivolité a épuisé ses formes et ses contours. Le prix de façon vaut 10 fois le prix de la matière. L'or a pris toutes les couleurs, le cristal, l'émail, l'acier sont des miroirs taillés à facettes et les enfantillages de l'industrie délicate sont là, sur leur trône. Un homme descend de voiture, entre dans la boutique du bijoutier et achète des breloques à un tel prix que la moitié aurait suffi pour faire subsister pendant une semaine entière plusieurs familles nécessiteuses.
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1: Une boutique d'Ancien Régime dans le tableau de Paris, ça c'est une lecture de Bernard Bouillon avec l'évocation de cette bijouterie. Et on voit bien qu'il y a une mise en scène, mais c'est normal, hein, faut attirer les gens. Bon, il parle quand même de breloques. Clémence Paillet, à quoi ça ressemble une épicerie sous l'Ancien Régime, la boutique elle-même ?
0: Alors c'est difficile à dire parce qu'on a très peu de sources iconographiques qui représentent la boutique. Donc pour pouvoir rentrer à l'intérieur de ces boutiques, il faut lire des inventaires après décès de marchands épiciers. Et du coup, on a accès à la répartition des stocks, aux meubles qui étaient présents dans la boutique. On peut s'imaginer en fonction des volumes stockés un petit peu la surface du commerce. Une boutique d'épicier, c'était une boutique tout à fait commune avec la présence de compartiments de toutes sortes, des tiroirs, tiroirs, des armoires, des boîtes, des contenants, avec des boutiques qui sont éventuellement dotées d'une petite table pour s'attabler si on veut discuter. Mais on a très peu de sources, mais on a quelques noms d'enseignes, par exemple, qui rappellent l'opulence, la richesse de la corporation, la Barbe d'Or, la Pomme d'Or. Mais il y a une boutique à Paris qui, semble-t-il, n'aurait pas bougé depuis plus de 200 ans. C'est à la mère de famille qui est à la rue du Faubourg Montmartre, qui date de 1761. C'était des épiciers qui étaient confiseurs, et c'est encore le cas aujourd'hui. Et d'ailleurs, la boutique se revendique comme n'ayant pas changé d'adresse ni d'activité depuis plus de 200 ans. Et donc, on se retrouve avec des boutiques dont on a du mal à rentrer à l'intérieur, mais dont on peut imaginer tout à fait la configuration grâce à ces inventaires. Il y a le plan Turgot aussi du XVIIIe siècle qui nous permet de visualiser un petit peu les façades ou la structure des immeubles. Mais il faut bien avoir en tête qu'à l'époque à Paris, on n'avait pas de numéro de rue, donc c'était très compliqué aussi d'identifier et de localiser ces boutiques. Même si parfois, si vous déambulez à Paris encore aujourd'hui dans la rue des Lombards, on peut sans doute retrouver des façades qui n'ont pas trop changé depuis le XVIIe et XVIIIe siècle. Donc c'est vraiment des boutiques comme on l'entend même au XIXe siècle.
1: Avec l'idée de vitrine, d'ailleurs, qui n'est pas quelque chose de courant. La vitrine se généralise beaucoup plus tard, au XIXe siècle. L'épicerie, c'est vraiment rentrer dans une pièce où il y a des choses à vendre, mais l'extérieur, ça, il faut vraiment faire preuve de novation au XVIIIe siècle pour avoir des vitrines. Déjà, il faut réussir à avoir des grandes vitres.
2: Tout à fait. L'épicerie, elle est ouverte sur la rue. On a un ouvroir, en fait, mais ça incite le client à entrer, en effet, mais on n'a pas une vraie vitrine au sens actuel du terme. Alors, parfois, on a des boutiques, d'ailleurs, qui sont situées à l'angle de deux rues et qui sont ouvertes sur les deux rues pour permettre à la clientèle d'entrer. Mais la façade est relativement austère. Moi, j'ai une représentation sur Angers qui date du 19e siècle. C'est malheureusement une demeure qui a été abattue, qui s'appelait la Maison Abraham, du nom d'un épicier du XVIIIe siècle. C'est une épicerie très très ancienne qui remonte, enfin qui existait en tout cas déjà au moins dès la fin du XVIe siècle. Et sur la représentation qu'on en a courant XIXe, on voit juste qu'il y a marqué au-dessus de l'entrée magasin d'épicerie chez Abraham, tout simplement. Et puis il faut entrer à l'intérieur pour découvrir sûrement ce qu'il y a. Je suis tout à fait d'accord sur l'austérité des boutiques. Il y a un aspect pratique en fait de ce qu'on y trouve, il y a très peu de décoration. Je pense que c'est surtout les boutiques des confiseurs qui sont les plus décorées, parce que c'est un peu pour appâter la clientèle avec des produits qui parfois sont un aspect sympathique. J'ai l'exemple d'un confiseur Manceau qui, au tout début de la Révolution, fait paraître une annonce dans les affiches du Mans pour expliquer qu'il a reconstitué l'assemblée des citoyens en uniforme je ne sais plus quel mois de l'année 1789, en sucre. Et donc, on peut voir sa composition en sucre avec cette représentation. Et c'était très en vogue chez les confiseurs de représenter comme ça des scènes parfois historiques en sucre qui permettent forcément d'attirer le regard.
0: Et pour rebondir sur l'austérité que nous présente David, c'est tout à fait vrai. Et en plus, à Paris, il y a certaines réglementations, certains édits qui sont passés pour interdire la présence d'enseignes en saillie ou qui seraient trop proéminentes sur la rue. Il faut éviter de faire étalage de sa marchandise sur le bord du trottoir, c'est interdit. Il ne faut pas faire de publicité ou d'affichage de ce qu'on vend vraiment. Donc cette austérité-là, on la retrouve parce qu'aussi c'est très réglementé par la monarchie. Et on se retrouve avec des épiceries où parfois qui sont sanctionnées parce qu'elles ont osé mettre une affiche publicitaire sur les produits disponibles à la vente à l'intérieur.
1: Et quels produits justement ? Parce que c'est ça l'épicerie, c'est aller chercher des produits. Alors, on en a cité plein depuis le début de l'émission, depuis les épices, les sucreries, les confitures, mais d'autres choses aussi. Le café a été évoqué. Est-ce que les produits exotiques sont quelque chose de spécifique à l'épicerie ?
2: Alors, déjà, il faut s'apercevoir qu'on a une gamme très très étendue de produits. Au Mans et à Angers, j'ai identifié à peu près 250 produits différents. À Nantes, on est à plus de 500 produits. Et si on prend les dénominations de chaque produit, parce qu'on a des produits qui se déclinent en plusieurs variétés, on est à Nantes sur plus de 1200 dénominations différentes. Donc c'est dire s'il y a un panel de produits très très variés, alors qu'ils sont pas présents forcément dans toutes les épiceries. On a à peu près globalement globalement une quinzaine de produits qu'on retrouve, j'ai envie de dire, dans quasiment toutes les épiceries. Ce sont les plus communes et sans doute de consommation les plus courantes. On a le poivre, le sucre et toutes ses variantes, hein, la cassonade, etc. L'huile qui est très présente aussi, le savon, les fruits, qu'ils soient confits ou non, les confitures forcément. Qu'est-ce qu'il y a d'autre que je pourrais vous citer? Toutes les plantes aussi, on a pas mal de plantes qu'on retrouve. Donc c'est, et puis les boissons exotiques qui vont apparaître beaucoup au cours du XVIIIe siècle, essentiellement le café. Hein. Moi je vois vraiment les épiciers de l'Ouest, en tout cas, s'emparer du produit au cours du XVIIIe siècle. À Nantes, il est présent dans les épiceries dès la fin du XVIIe siècle. Puis il va se répandre un peu à Angers, au Mans, c'est en décalage. Et dans la première moitié du XVIIIe siècle, on a peut-être un épicier sur 4 ou 5 au Mans et à Angers, et un sur 3 à Nantes qui en vend. Arrivé en 1780, on le trouve dans à peu près 80% des épiceries, le café. C'est devenu vraiment le produit à la mode pour les épiciers.
1: Ah voilà, ça arrive par la Loire, hein, parce que Nantes, c'est directement sur la Loire. Angers, c'est la Maine, hein, qui traverse Angers. Et puis le Mans, c'est encore un peu plus loin. Donc on voit bien ce lien avec les ports. Clémence Payat.
0: Oui, je voulais rajouter qu'à Paris, sans doute par rapport au Mans ou au Nantes, on a une variété de produits beaucoup plus grande chez les épiciers. Parce qu'on retrouve aussi, par exemple, des fromages, des charcuteries, de la chandelle, du papier, tout ce qui est des produits exotiques, bien sûr, café, thé, sucre, les huiles, les eaux de vie, des fruits comestibles, mais il y a beaucoup d'enjeux aussi sur la préparation du produit, ça va amener à beaucoup de conflits. David, tu parlais du café qu'on pouvait peut-être, des boissons qu'on pouvait préparer, par exemple à Paris c'était interdit, on pouvait vendre que du café brut, donc en grains ou en poudre, il était interdit de vendre la boisson telle qu'elle, et de s'attabler parce qu'une épicerie ne devait surtout pas être ce qu'on appellerait aujourd'hui un débit de boisson. Il y avait de fortes concurrences avec les marchands limonadiers qui eux avaient le droit de vendre la boisson préparée toute faite. Et donc on a une très très grande variété de produits, à peu près 500 produits. En effet, je retrouve la même chose dans les archives à Paris.
1: Le café.
5: Pour nous, Français, c'est le café qui a le plus d'importance. L'excitation qu'il donne à l'esprit est certainement à l'origine de quelques-unes de nos plus belles pages de littérature, de victoires napoléoniennes et autres, ou de découvertes. Le café fait partie de notre génie, mais tout avait rayon son revers, il a causé aussi de grands ravages. Et il est sans doute une des causes de l'énervement de notre civilisation. Aussi, il y a ceux qu'il chante, comme Delisle. Alors, je cite, « Il est une liqueur, poète, bien chère, qui manquait à Virgile et qu'adorait Voltaire. C'est toi, divin café, dont l'aimable liqueur, sans altérer la tête, épanouit le cœur. » etc., etc. Il y a ceux qui s'en excitent en silence. Et il y a enfin ceux qui lèvent la voix contre son usage. Madame de Sévigné est restée célèbre par sa comparaison entre le café et l'œuvre de Racine, tous les deux étant, selon elle, question d'engouement qui ne durait pas plus l'un que l'autre. Quant à la princesse Palatine, elle comparait l'arôme du café à l'haleine de Monseigneur l'archevêque de Paris, ce qui, dans son propos, n'était ni flatteur ni pour l'un, ni pour l'autre. Nous comprenons.
1: Jacques Dufilho, le café et la littérature aussi. Nous étions en 1965 et ça me permet d'évoquer la parution de l'ouvrage Taverne, café, bistrot, lieu de sociabilité populaire des années 1750 aux années 1920. C'est aux presses universitaires de Rennes. C'est formidable. Hein. C'est co-dirigé par Robert Beck, Stéphanie Sauget et Jean-Claude Dion. Parce que c'est ça aussi le café qui nous intéresse. Le café, celui qui est préparé, qu'on peut boire, il est au café. Clémence Payat, dans ce que vous disiez, donc, je saisis que les épiciers n'ont pas le droit de préparer des produits parce que, par exemple, ça, ce sont les apothicaires, les pharmaciens, et c'est pareil pour le café. Ils vendent les grains, mais n'ont pas le droit de faire le café parce que bah, ça, c'est la taverne, le café, le bistrot.
0: Tout à fait. Il va y avoir beaucoup de conflits et de concurrence avec des métiers à la marge de la corporation. Et en effet, les marchands limonadiers, eux, auront le droit de la préparer et de permettre aux clients de s'attabler dans leur boutique pour consommer le café, alors qu'un épicier dans sa boutique n'avait le droit que de vendre la matière brute. Et c'est souvent cette distinction, cette confusion aussi, hein, cette frontière assez ténue entre un produit brut et produit transformé sur lequel vont jouer les épiciers pour dire mais il n'est pas tout à fait transformé, vous voyez, il est juste un petit peu modifié. Donc il y a vraiment ce jeu entre le produit préparé et le produit brut.
1: David Audibert, sur ces cafés, et là aussi toujours la question des sources pour retrouver ce monde de l'épicerie, eh ben, il y a tout ce qui est juridiction, condamnation, parce que quand il y a des règles, et surtout quand elles sont souvent répétées, c'est qu'il y a des petites entorses à la règle.
2: Tout à fait, on s'aperçoit que bah, les procès entre professions parentes sont légion. C'est le cas en effet avec les limonadiers, c'est le cas aussi avec les vinaigriers. Les épiciers ont le droit de vendre du vinaigre, mais forcément d'autres professions sont spécialisées dans ce domaine, et ça crée des tensions. Et les épiciers vont défendre bec et ongle tous leurs privilèges sur plein de marchandises. Ils s'attaquent certes aux professions parentes sur le territoire urbain, et ils s'attaquent beaucoup aux marchands forains qui viennent en ville pour vendre des produits. Il y a obligation pour le marchand forain de venir au bureau de la communauté de métiers quand il y en a une, pour faire inspecter ces marchandises par les gardes de la corporation qui vont en quelque sorte lui donner le sésame pour vendre ou pas ses produits. Donc il y a beaucoup de procès dans ce domaine. On a aussi j'ai un procès par exemple au Mans avec un je sais plus quelle était son activité, c'est un marchand en tout cas qui vendait un petit peu de tabac, et puis bah normalement il avait pas trop le droit et les épiciers s'en sont aperçus, et donc il débarque dans sa boutique pour faire constater par un huissier qu'il vend des produits dont il n'a légalement pas le droit de faire commerce.
1: Je renvoie les auditeurs, les auditrices vers l'émission du cours de l'histoire des colporteurs au VRP sur la route toute la sainte journée, à retrouver sur franceculture.fr et l'appli Radio France, parce que Clémence Payat, il y a de la concurrence de partout. À partir du moment où il y a de l'argent à se faire, que ce soit du café, que ce soit du tabac, bon, il y a des règles, mais bon, si on peut se faire un peu d'argent, donc concurrence possible des marchands forains, des colporteurs, et puis entre les commerces eux-mêmes, c'est ça ce monde en fait du négoce. Il est extrêmement difficile à saisir à Paris dans la période qui vous intéresse, c'est-à-dire 17e, 18e siècle.
0: Tout à fait. En plus, on se retrouve donc dans un marché qui se diversifie, qui vient se heurter en fait à la segmentation même du marché en différentes spécialités et par rapport aux différents métiers. Et les épiciers vont beaucoup s'attaquer aux petits métiers dont ils ont des marchandises en partage. Et donc, en fait, on a beaucoup de sources qui nous indiquent des conflits, des litiges avec, par exemple, les marchands peintres pour la vente des couleurs, les marchands limonadiers pour la vente des eaux de vie, pour les marchands aussi charcutiers pour lesquels ils cherchent à vendre désormais du jambon. Et ils vont beaucoup jouer sur, par exemple, la quantité. Ah, je le vends en gros, je le vends pas en détail, donc c'est bon, j'ai le droit de le vendre. Et puis en fait, petit à petit, ils vont grignoter en disant, ils vont obtenir la vente en gros, puis progressivement la vente en détail. Donc en fait, ils vont s'accaparer petit à petit certains produits. Et il y a un cas particulier à Paris, c'est les marchands grainiers. Les marchands grainiers, ils avaient ce privilège de vendre des légumes secs, des pois, des lentilles, des fèves. Et la corporation, en l'attaquant très précisément en justice, va arriver à obtenir un règlement qui va autoriser seulement et exclusivement la corporation des épiciers à vendre désormais ce type de marchandises. Donc par l'étouffement judiciaire, par les nombreuses attaques, par les frais d'avocats engagés et par la puissance de la corporation, ils vont réussir à faire disparaître complètement le cœur du métier de ces marchands grainiers. Et on se retrouve donc avec une corporation qui vient englober d'autres petits métiers qui sont voués finalement à disparaître.
1: Dans le vocabulaire, on le sait bien, dire de quelqu'un qu'il a un esprit un peu d'épicier, c'est dire que c'est un peu étroit. Bon bah voilà, on sent qu'ils savent hein, où est leur intérêt. On l'entend bien. Avec, dans ce panorama que nous évoquons, le besoin de s'approvisionner. Parce que la vente, on l'a bien compris, il y a des produits un peu à tous les prix. Et puis, il y a des choses très chères, mais des gens peuvent acheter le besoin du quotidien. Mais par contre, pour s'approvisionner, ça, c'est autre chose. Donc, dans ce que vous étudiez, vous, David Audibert, je parle des produits exotiques. Bon, le port de Nantes n'est pas loin. Donc, par la Loire, ça doit aider à circuler. Puis après, ça remonte par tous les affluents.
2: Tout à fait. Alors, les produits, en effet, arrivent à Nantes. Les épiciers ont deux comportements, j'ai envie de dire, pour s'approvisionner. Le premier, ça va être de recourir à des intermédiaires. C'est la pratique la plus commune. Hein. Ils vont recourir à des négociants, principalement, y compris les épiciers nantais. Hein. Ils font appel à des négociants de Nantes, tout simplement. Ils vont pas chercher bien loin, des négociants importateurs de denrées coloniales, notamment. C'est le cas aussi au Mans et à Angers. Donc Angers, certes, a l'avantage de la Loire qui lui permet d'avoir les produits rapidement. Le Mans n'est pas doté d'une voie navigable, puisque la Sarthe n'est pas navigable au Mans, pas accessible à des navires de tonnage important. Ce qui fait qu'il faut passer par la voie terrestre. Il faut nuancer. On a souvent dit que la voie terrestre était quelque chose d'absolument atroce, très coûteux, etc. Il y a un pragmatisme véritablement des épiciers par rapport à l'acheminement des marchandises. On a parfois des denrées qui sont fragiles, par exemple les confiseries, ce sont quasiment des œuvres d'art, comme je le disais parfois. Le transport par voie d'eau, il y a beaucoup d'avaries, et au final, le transport terrestre est plus sécurisé, et pour les denrées périssables, c'est pareil, c'est souvent plus rapide. Il y a quand même la construction des routes royales au XVIIIe siècle, donc ça s'améliore notablement de ce point de vue. Donc, des intermédiaires, ça c'est le premier pan. Et puis, à Nantes, on a des épiciers, cette fois-ci, qui ont une autre envergure, qui vont s'affranchir des intermédiaires en commerçant directement avec l'outre-mer, en armant des navires. J'ai des épiciers nantais qui sont armateurs, en achetant parfois des biens aux colonies. J'ai un confiseur à la veille de la Révolution qui achète avec un autre marchand une plantation qui est située à Saint-Domingue, qu'il paye pour la somme colossale de près de 400 000 livres. C'est vraiment énorme. Et ce qui va lui permettre de vraiment de s'affranchir de tout intermédiaire, parce qu'il va disposer de sa propre production de sucre, de café, etc., sans avoir à recourir au service d'un autre, en fait.
1: Voilà, maîtriser l'ensemble depuis la production jusqu'à la vente. Clémence Payat, on retrouve à Paris tous ces questionnements de savoir où s'approvisionner.
0: Tout à fait, c'est un peu le même fonctionnement que nous a présenté David, donc soit passer par des intermédiaires, soit passer directement pour s'approvisionner dans sa marchandise que l'on souhaite avoir. Il y a même des épiciers, moi j'ai des correspondances où des épiciers se déplacent eux-mêmes jusque dans les colonies pour aller voir la qualité du produit et ensuite revenir avec. Mais ce qui est un point particulier, c'est qu'à Paris, on a quand même le marché des Halles, qui est le centre névralgique de l'approvisionnement alimentaire à Paris, très bien étudié par Stephen Kaplan. Et donc, du coup, on a les épiciers parisiens qui sont vraiment proches, à proximité de ce lieu central d'approvisionnement. Et donc, ils peuvent se fournir directement à Paris par différents moyens. Mais on a aussi parfois des contacts plus localisés. J'ai des épiciers qui, par exemple, ont leur fournisseur de prédilection en beurre d'Isigny, en prune de Brignoles, en Roquefort. Donc, il y a des correspondances qui vont très bien ou qu'ils vont directement chercher le produit avec une certaine qualité. Parce que c'est ça qu'ils recherchent aussi. C'est déjà la qualité du transport. Il faut qu'ils arrivent dans de bonnes conditions, mais surtout que le produit supporte le transport et qu'ils puissent retrouver la même qualité qu'ils avaient trouvée sur place.
1: C'est-à-dire qu'il y a des épiciers qui se spécialisent avec certains produits, vous venez de le dire, parce qu'ils ont un super fournisseur.
2: Oui, et qui vont souvent jouer d'ailleurs sur l'aspect publicitaire, sur ce produit, avec les affiches qui naissent à peu près dans toutes les villes de province dans le dernier tiers du XVIIIe siècle. On voit des épiciers passer des petites annonces, en quelque sorte, pour dire le sieur Dupont, épicier à Nantes, propose à sa clientèle de très belles prunes de Brignoles, par exemple, ou de très beaux jambons de Bayonne. Et on va vanter à chaque fois la qualité du produit. On a beaucoup d'adjectifs. Bon, bonne, beau, belle, ou le côté exotique ou rare d'un produit aussi. Parfois, c'est l'accent qu'on met pour se distinguer du reste de ses collègues ou sur un savoir-faire que les autres n'ont pas forcément. J'ai l'exemple d'un épicier d'Angers. Les épiciers d'Angevin sont très impliqués dans la confection des liqueurs. Les liqueuristes sont importants à Angers et qui fait passer une annonce au Mans sur le territoire de ses confrères. Il vient chasser sur les terres de ses confrères pour dire qu'il a une recette tout à fait spéciale de guignolet et que Donc il propose à ses clientèles quelque chose qu'ils n'auront nulle part ailleurs, en somme.
1: Mais parce qu'il faut un peu de talent, un peu de savoir-faire. D'ailleurs, qui sont ces épiciers, qui sont ces épicières?
6: Moi, je suis parisien. C'est Paris qui m'a fait. Je suis vraiment le gosse de Paris. J'ai tiré 11 ans chez les bons frères aux Francs-Bourgeois, 21 rue Saint-Antoine. Et j'étais le plus jeune élève des Francs-Bourgeois, je suis rentré à 5 ans et demi. Et je suis né en avril. 5 ans et demi après, je rentrais au 1er octobre aux Francs-Bourgeois. On rentrait en classe à 8h du matin et on sortait le soir à 7h moins le quart. Et 11 ans, je me suis tapé ça. Bon, les premières années de ma jeunesse, ça a été bien. Puis un jour, ça s'est mal passé. À partir de la quatrième, je peux dire que j'étais collé 3 jeudis sur 4. Et j'étais collé le dimanche matin. J'avais plus qu'une demi-journée par semaine. Tout mon horizon, tout mon contact avec la vie, c'était les commis de mon père. Je ne connaissais pas autre chose. Et ces types, ils étaient un peu effrayants pour moi, parce qu'évidemment, ils ne se conduisaient pas comme des leçons de morale des bons frères à l'époque. Vous voyez, un gros mot, il fallait s'en accuser en confession. Jamais j'aurais pris un bonbon dans un bocal, parce que c'était du vol. On était vraiment dressés comme des spartiates, pour être des héros. Bref, quand je rentrais ici, d'abord cette boutique, elle était belle, on me foutait la paix, et j'avais contact avec ces gars qui se marraient, qui pensaient qu'une chose, c'est le samedi soir, aller cavaler. Alors pour moi, c'était un peu effrayant, mais en même temps, je les aimais, ces gars-là.
1: Ah bah oui, puis alors l'épicerie, c'est un univers formidable, c'est une porte ouverte sur le monde. C'était Lucien Legrand ici qui s'exprimait en 1985 sur sa jeunesse dans une épicerie auprès des commis. Clémence Payat, qui sont ces gens-là en fait? C'est une famille? Ce sont des dynasties qui se reproduisent? Ou alors est-ce qu'il y a par l'apprentissage l'arrivée de nouvelles personnes?
0: Alors c'est vrai qu'il y a de très grandes dynasties d'épiciers, surtout à Paris, des épiciers qui sont de père en fils et de génération en génération épiciers. Pour intégrer la corporation des épiciers, il y avait quand même un cursus honorum à passer. Il fallait faire 3 ans d'apprentissage, puis 3 ans au service d'un épicier en tant que garçon. Il fallait aussi payer son entrée, donc c'était pas à la portée de toutes les bourses non plus. Il y a vraiment une régulation de l'intégration dans ce métier. Il y avait un nombre de places limité, donc on ne pouvait pas rentrer comme on voulait dans ce métier-là. Et il y avait une petite particularité parfois, notamment pour les apothicaires ou certains épiciers, parce qu'on était fils d'épicier ou fils d'apothicaire, on pouvait ne pas passer tel ou tel examen. On avait un petit peu des prérogatives pour pouvoir accéder plus rapidement dans cette corporation. Mais ce sont des épiciers assez diversifiés en termes de profil quand même. Mais il était très rare que les plus influents ne soient pas issus des dynasties d'épiciers. Il y a des alliances matrimoniales entre des grandes familles d'épiciers ou à l'extérieur de la corporation avec d'autres grandes familles de marchands, des merciers, des drapiers. Donc vraiment, on a une reproduction quand même sociale assez importante à Paris. On peut penser aux familles Séjourné, aux familles Lebrun qui ont vraiment monopoliser ce commerce au centre de Paris.
1: Et je pense que c'est la même chose dans vos villes de l'Ouest.
2: Oui, tout à fait. Alors, on s'aperçoit que... ils sont issus principalement du monde du commerce, pas forcément de l'épicerie même. Moi, dans l'Ouest, ils sont à peu près à 30% fils d'épicier. Mais par contre, ils sont à 75 ou 80% fils de marchands ou de négociants. Donc, il y a un ancrage dans le monde du commerce et ils reproduisent ce modèle parce qu'ils vont épouser des filles de marchands ou de négociants. Leurs enfants vont devenir marchands ou négociants. J'ai quelques grandes dynasties aussi. Alors, à Nantes, on a une famille, par exemple, qui est assez connue, la famille Bouteiller, qui dès le milieu du XVIIe siècle est impliquée dans le commerce de droguerie, et à partir du début du XVIIIe siècle, qui va s'investir dans l'armement, donc qui dit armement à Nantes, dit malheureusement participation au commerce triangulaire et à des choses moins glorieuses, dirons-nous. Et donc la famille Bouteiller va s'orienter vers le négoce, et à la fin du XVIIIe siècle, le plus riche négociant nantais, c'est Guillaume Bouteiller, c'est un descendant de cette famille-là, et il est à la tête d'une fortune d'environ 10 millions de livres. Donc c'est dire si ça peut être un tremplin vers un état supérieur, c'est certain.
1: Oui, c'est-à-dire que dans ce monde du négoce, du commerce, les épiciers se distinguent quand même parce qu'il est possible de faire des fortunes considérables, ce qui n'est pas toujours le cas, parce que Clémence Payat, vous nous avez parlé de toutes ces faillites. Alors pour certaines, elles sont arrangées, mais enfin, c'est pas la certitude de s'enrichir, mais il est possible d'avoir une fortune considérable hein, quand on entend ces sommes-là.
2: Tout à fait, et on s'aperçoit justement qu'à Nantes, par exemple, le métier est libre, et comme il a la réputation d'être lucratif, eh bien, on a des gens qui vont se lancer et qui ne vont pas réussir forcément, ce qui explique aussi parfois les faillites auxquelles on assiste.
0: Oui, et puis aussi on a des histoires où il y a des épiciers, des jeunes apprentis qui deviennent épiciers et qui rachètent des fonds de commerce très lucratifs dans l'espoir aussi de le faire fructifier, et en fait ils se confrontent à un mur et ne parviennent pas à le faire fructifier. À Paris, on peut dire qu'il y a trois catégories d'épiciers. La première, ce sont plutôt les épiciers grossistes, qui eux sont ceux qui génèrent le plus de profits et de bénéfices. Ensuite, une deuxième catégorie, c'est plutôt ceux qui sont dans le demi-gros, c'est-à-dire dans le gros et un petit peu dans le détail. Et enfin, une troisième catégorie d'épiciers plus modestes, qui s'enrichissent beaucoup moins et qui, eux, dépendent directement des grossistes, en fait, qui se fournissent chez leurs confrères directement. Donc, ces trois catégories-là indiquent bien qu'il y a des familles qui s'enrichissent énormément et d'autres beaucoup moins.
1: Et puis, c'est une corporation, et j'imagine bien que la Révolution française qui supprime les corporations, c'est un moment majeur dans l'histoire de l'épicerie. Ça change, en tout cas, l'épicerie du 19e siècle n'est peut-être plus tout à fait la même que celle du 17e et du 18e siècle,
2: oui,
1: bien sûr.
2: Je pense qu'en effet, alors, c'est pas forcément la Révolution, certes, ça va libéraliser l'accès à la profession, mais je pense que c'est la volonté d'étendre progressivement le commerce à des denrées de consommation plus courante et en quelque sorte d'étendre leur activité qui a fait évoluer le visage de l'épicerie, et c'est quelque chose qu'on perçoit déjà à Nantes même avant la Révolution.
1: Ben voilà, on retrouve le sous-titre de la thèse de Clémence Paillard, hein, c'est ces dynamiques de spécialisation et cette diversification des produits. Merci vivement à vous deux d'être venus dans le cours de l'histoire pour nous faire visiter l'épicerie avec David Audibert, votre ouvrage hein, Vendre l'exotisme épicier de l'Ouest au 18e siècle aux presses universitaires de Rennes. Merci beaucoup à la série du cours de l'histoire Commercer quand l'histoire marchande est à retrouver sur franceculture.fr et l'appli Radio France.
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1: Et nous retrouvons dans le cours de l'histoire le fil histoire avec Clémentine Vidal-Naquet, historienne de la Première Guerre mondiale, qui nous présente aujourd'hui 14-18 avec les poilus qui écrivent la violence mais taisent la peur.
8: Dans les guerres d'hier comme dans celles d'aujourd'hui, il y a ce que les soldats racontent et ce qu'ils gardent pour eux. Il y a plus de 100 ans, dans les lettres à leurs proches, les hommes de 14 ont décrit leur quotidien et l'extrême violence du front. Ils ont beaucoup écrit, sauf une émotion, la plus puissante, la peur. En août 1914, dans l'une de ses toutes premières lettres, Georges, un cartonnier parisien, tente de rassurer sa femme Lily. Il lui écrit ceci. « Je puis te dire très fermement que je reviendrai, car il est certain que dès les premiers feux, je tomberai dans un fossé et je resterai là jusqu'à ce que l'on vienne me relever. » Il n'imagine pas que sa femme puisse attendre de lui une quelconque posture héroïque, elle qui lui écrit pourtant « Tu reviendras la tête haute, heureux d'avoir défendu ton pays. » À partir de là, Georges change de ton. Et en mars 1915, en position dans les tranchées de Champagne, il prétend même « Tu vois, mon amour, que nous n'avons pas peur et que nous attendons sans crainte et avec beaucoup de courage le jour où il faudra tirer dans le tas pour que nous soyons débarrassés de ces infects félons que sont les Boches. » On voit ici que l'écriture épistolaire est contraignante et qu'elle s'adapte. On écrit ce que l'on est capable d'exprimer ou ce que le ou la destinataire est capable de recevoir. Dans leurs lettres, les combattants, pour rassurer, tentent souvent, c'est vrai, d'atténuer ce qu'ils vivent. Mais ils décrivent aussi les blessures et les cadavres déchiquetés ou en décomposition, les paysages défigurés et même parfois le désir de tuer. Ils écrivent donc leur quotidien effroyable, mais ils font l'impasse sur la peur. Une émotion pourtant omniprésente sur le front qui ordonne l'expérience du combat et qui provoque des traumatismes psychiques durables. On sait que la puissance des armes modernes, le déferlement de feu, le vacarme provoqué par les obus, les profondes mutilations des corps et leur anticipation, l'attente avant de franchir le parapet lors des attaques, tout cela contribue à provoquer chez les hommes une terreur profonde, une peur panique qui leur fait perdre le contrôle des fonctions les plus élémentaires du corps. Cette peur, elle n'a pas été partagée par les combattants avec leurs proches, famille, femmes, parents. Mais elle a été parfaitement décrite après la guerre dans la littérature des témoignages, qui est un autre lieu d'expression des affects. Certains ont pu aussi l'écrire pour eux-mêmes, pendant la guerre, comme c'est le cas de Maurice Bedel qui écrit ceci dans son journal de guerre. Certains endroits où les troupes ont stationné quelque temps avant de donner l'assaut sont inondés de diarrhée. La peur l'affreuse peur. Par correspondance, la peur n'a donc pas pu être partagée. C'est qu'au moment de la vivre, les combattants n'ont pas toujours les mots pour la décrire. Ce silence est peut-être aussi le résultat d'une volonté de préserver, dans l'humiliation que peuvent susciter les combats, une part de masculinité. On assiste, quoi qu'il en soit, à un processus social d'endiguement de la peur qui s'élabore au front comme à l'arrière, entre les soldats et leurs familles. Une autocontention nécessaire pour tenir face à la violence extrême de la guerre moderne.
1: Merci Clémentine Vidal-Naquet. Le fil d'histoire, c'est à retrouver sur franceculture.fr et l'appli Radio France, le cours de l'histoire sur France Culture. Une émission réalisée par Thomas Beau avec à la technique Marie-Claire Oumabadi. Une émission préparée par Maïwenn Guizio, Jeanne Delacroix, Raphaël Laloum, Jeanne Copessi, Denis Lebeau et Amy Houbé. 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
1: La série du cours de l'histoire. Commerce, quand l'histoire marchande, est en écho au thème des rendez-vous de l'histoire, la 29e édition à Blois, justement, les marchands. Une série à retrouver sur franceculture.fr et l'appli Radio France, une histoire à la croisée des échanges de l'Afrique médiévale jusqu'à l'épicerie d'Ancien Régime. Et nous nous retrouvons demain à 9h à Blois, dans l'auditorium Samuel Paty de la bibliothèque Abbé Grégoire pour un cours de l'histoire. Alors en direct, mais c'est toujours des jours en direct le cours de l'histoire, mais en public, et ça c'est exceptionnel. Donc rendez-vous à 9h, écrire l'histoire des femmes ou une histoire populaire. Mais pour le moment, nous sommes bien aujourd'hui, il est bien 10h sur France Culture et nous retrouvons avec joie Géraldine Mosna-Savoie. Bonjour Géraldine.
15: Bonjour Xavier.
1: Et avec philosophie, vous promettez de ne pas tenter de corrompre notre pensée, c'est
15: non,
1: pas vous.
15: Non, sûrement pas, surtout avec l'écriture. Je sais que vous écrivez beaucoup, Xavier. Enfin, vous parlez plus d'ailleurs que vous n'écrivez. Mais attention, il ne faut pas trop écrire, il faut quand même beaucoup parler.
1: C'est vrai, hein, l'un va avec l'autre, c'est ça?
15: L'un va avec l'autre, mais vous allez voir, c'est plus compliqué que ça quand même.
1: Ah bah écoutez, je m'installe, je vous écoute avec ces mythes et cette écriture.
15: Merci Xavier, à demain et bonjour à toutes, bonjour à tous.
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15: Cette semaine, c'est le Phèdre de Platon que nous lisons avec philosophie. Et aujourd'hui, cette question justement de la lecture. À quoi bon lire un dialogue d'il y a 2400 ans ? À quoi bon lire ce dialogue entre Phèdre et Socrate qui, désormais écrit, pourraient avoir perdu le vivant de leur conversation, de leur ironie ou de leur sous-entendu ? Fallait-il vraiment retranscrire cet échange ? Eh bien, c'est précisément ce que demande Socrate dans ces mêmes pages. Que faut-il écrire ? Comment ? Et pour qui ?
16: Si je te dis de me parler d'art, tu vas me balancer un condensé de tous les livres sur le sujet. Michel-Ange, tu sais plein de trucs sur lui. Sur son œuvre, sur ses choix politiques, sur lui et sur le pape, ses tendances sexuelles, tout le bazar, quoi. Mais je parie que ce qu'on respire dans la chapelle Sixtine, son odeur, tu connais pas. Si je te faisais parler de la guerre, c'est probablement tout Shakespeare que tu me citerais. Une fois de plus, sur la brèche, mes amis... Mais tu n'as pas vécu la guerre. Si je te fais parler d'amour, tu vas probablement me dire un sonnet. Mais tu n'as pas connu de femme devant qui tu t'es senti vulnérable. Tu es orphelin, n'est-ce pas ? Tu crois que je sais quelque chose des difficultés que tu as rencontrées dans la vie, de ce que tu ressens, de ce que tu es, sous prétexte que j'ai lu Oliver Twist ? Est-ce que ça suffit à te résumer ? Personnellement, j'en ai vraiment rien à foutre de tout ça, parce que je vais te dire, moi, je n'ai rien à apprendre de toi que je ne lirai pas dans n'importe quel bouquin. À moins que tu veuilles me parler de toi, de qui tu es. Là, ça m'intéresse. Là, je suis à toi.
15: Bonjour Dimitri Elmur.
9: Bonjour Géraldine.
15: Vous êtes professeur de philosophie à l'École normale supérieure de Paris. Vous êtes spécialiste de philosophie antique. On vient d'entendre un extrait du film Will Hunting où on entend, on le reconnaît à sa voix, le comédien, l'acteur Robin Williams, enfin la voix de son doubleur, voilà, qui met les pieds dans le plat. Et cette question qu'on va aborder aujourd'hui avec vous pour clôturer cette série sur le Phèdre, il vaut mieux parler directement que de lire quelque chose qui serait mort et qui ne rendrait pas compte de cette vivacité, de cette vie. Est-ce que c'est cette critique-là, cette opposition-là qui est abordée à la toute fin de ce dialogue entre Phèdre et Socrate ?
9: Alors, c'est cette opposition-là. C'est-à-dire, c'est l'idée que on doit penser l'écriture par rapport à la parole, que la parole est vivante, que l'écriture par contraste est figée ou morte, et que donc s'installe cette opposition dans la fin du Phèdre. Évidemment, ce qui est particulièrement troublant pour nous, lecteurs, c'est que évidemment, cette opposition est déployée dans un texte écrit, que Platon a écrit, en relatant une conversation qui n'a pas existé, qui est évidemment fictive, qui est imaginée par Platon. Donc, qu'est-ce que ça veut dire ? Qu'est-ce que ça veut dire que d'opposer deux choses, ou deux concepts, ou deux réalités, alors même que le médium dans lequel on incarne cette opposition est un des deux termes de l'opposition ? Voilà. Déjà, on est contraint de se demander, au fond, si vraiment, vraiment, il faut penser par opposition. Et ça, c'est quand même le problème essentiel.
15: Et alors, la deuxième question qu'on peut se poser aussi, c'est celle que vous avez quand même soulevée. Pourquoi on devrait lire aujourd'hui un dialogue écrit il y a 2400 ans qui fait lui-même cette critique-là? Comment, d'une part, ça se fait qu'on ait ça entre les mains? Pourquoi Platon a-t-il retranscrit? Et est-ce une simple retranscription de ces dialogues de Socrate avec différents interlocuteurs? Et pourquoi aujourd'hui devrions-nous les lire?
9: Alors, non, ce n'est pas une retranscription. Ça, il n'y a aucun doute là-dessus. Il n'y a pas de, comment dire, il n'y a pas de tentative dans la manière que Platon a décrit les dialogues de retranscrire des conversations qui auraient existé. Il faut qu'il y ait une certaine vraisemblance, bien sûr. Mais comme il y a aussi énormément d'anachronismes délibérés, le problème n'est pas
15: la véracité.
9: Voilà, la véracité, exactement. Voilà. Donc ça, c'est la première chose. La deuxième chose, c'est que, la raison pour laquelle nous on peut encore lire ça avec un énorme plaisir, oui il le faut, un énorme plaisir et une voilà et qu'on peut en tirer des trésors de comment dire de savoir et de voilà et de et un plaisir immense, c'est que Platon a écrit les dialogues, il n'a pas du tout été le seul, on y reviendra peut-être dans la discussion, mais il les a écrits d'une certaine façon. Et il les a écrits d'une certaine façon, c'est-à-dire en ayant en vue quelque chose de la restitution de la parole vivante, et donc de cette vie qu'on attribue à la parole, comme on le disait à l'instant. Et ça, ça fait partie de l'expérience constitutive du lecteur des dialogues, qui soit quasi contemporain de Platon, ou qui soit contemporain de nous. Parce que justement, c'est ça, la magie du dialogue platonicien. Pour vous dire les choses encore autrement, il y a plein de dialogues qui ont été écrits de l'Antiquité à nos jours. Si vous demandez à n'importe qui dans la rue, l'exemple est un peu absurde, mais quel est le philosophe qui a écrit les dialogues ? Évidemment qu'il va vous répondre Platon. Et en fait, et si vous me posez une deuxième question, mais quels sont les meilleurs dialogues philosophiques ? Tout le monde vous répondra Platon, parce qu'en un certain sens, Platon, il a, incarné apporté ce genre littéraire à un tel niveau de sophistication que les tentatives postérieures... alors, on a perdu les dialogues d'Aristote, qui, paraît-il, étaient magnifiques. Donc ça, c'est une autre question. On les a perdus.
15: Comment ça paraît-il ? Comment on le sait ?
9: On a un témoignage chez Cicéron qui dit que... que c'était incroyable, oui. Etc. Voilà. Donc, bon, croyons-le. Mais les anciens ont jugé que c'était mieux de garder ce Platon, visiblement. Et puis, on a les dialogues de Cicéron. Alors, c'est très intéressant, mais c'est pas du tout la même chose. C'est une construction un peu scolaire,
15: avec moins de plaisir de lecture, c'est ça ?
9: C'est-à-dire avec moins de vie. Je reprends toujours cette idée, hein. Parole vivante, écriture morte, avec moins de vie, avec moins de drame, avec moins d'intensité. C'est ça, le dialogue de Platon, les dialogues de Hume, ou les dialogues de Leibniz. C'est pareil, on n'est pas dans ce... ou Berkeley, on n'est pas dans ce niveau d'intensité-là. On est dans une autre forme d'écriture, beaucoup plus scolaire. Voilà.
15: Et c'est important de le dire, Dimitri Elmur, il y a un vrai plaisir de lecture des dialogues de Platon, et notamment, moi, en ce qui me concerne, parce que je suis peut-être moins sensible que vous à la beauté de tous les dialogues de Platon, par exemple, si je pense au Thé et Tête, je ne ressens pas un grand plaisir de lecture. Bon, le sujet est beaucoup plus ardu, beaucoup question de mathématiques, mais dans le Phèdre, il y a une vraie intensité dramatique. Lysias, ce personnage présent mais qui est absent et qui veut séduire Phèdre, et Socrate qui essaye de le récupérer en le séduisant par des discours, et cette mise en abîme dont on a parlé de la forme littéraire à travers une forme littéraire rendent effectivement ce dialogue incroyable, très croustillant. Et puis bon, ils sont sous un platane, les pieds dans la rivière. Voilà, il y a tout un décor qui participe à ce plaisir de lecture. Mais pourquoi quand même cette question, pourquoi en fait on a ces dialogues de Platon? Pourquoi Platon a-t-il tenu à faire des dialogues socratiques? Ça vient d'où en fait ce désir de mettre en écrit quelque chose qui relevait de l'ordre de la parole vivante, orale, publique?
9: Alors, d'abord, la naissance de ça, c'est un paradoxe. C'est-à-dire que le paradoxe, c'est Socrate a eu énormément d'élèves. Il a eu les plus brillants élèves de la fin du 5e siècle à Athènes. Bon, bien sûr, Platon, mais j'en cite quelques autres pour que ça soit pas abstrait. Xénophon, Antisthène, Aristippe, Phédon, bon, bref, voilà. La liste est loin d'être finie. Lui n'a rien écrit. Donc le paradoxe est là. J'enseigne. J'incarne l'espèce de vérité de la transmission philosophique et la présence à soi d'un discours et d'une parole vivante. Et j'enseigne à tout un ensemble de disciples qui, eux, vont faire vivre et naître un genre littéraire qu'on va appeler le logos socraticos, c'est-à-dire le dialogue socratique. Et chacun va en écrire, juste pour vous donner un petit chiffre, alors si on est hyper optimiste, hyper optimiste. Je pense que c'est un peu trop optimiste. On pense qu'il y a eu jusqu'à 300 dialogues socratiques écrits. 300. Il y a une trentaine de dialogues de Platon. Quelques dialogues de Xénophon, c'est tout ce qu'on connaît. Le reste, c'est des fragments, des bouts, voilà. Alors ça fait le plaisir des spécialistes comme moi. Mais
15: parfois vous fantasmez. Qu'est-ce qu'il aurait pu écrire? Sur quoi vous avez des rêves fous?
9: Et puis on a des restes, on a des idées. Moi, une partie de mon travail, c'est de voir aussi à quoi Platon dans ses dialogues, comment il va pouvoir répondre à peut-être une petite trace qu'on a chez Antisthène. Peu importe. Donc en tout cas, il y a cette production là. Donc Platon est loin d'être le seul. Okay. Alors pourquoi? La question que vous posez, c'est pourquoi on a écrit pourquoi on a écrit les dialogues alors même qu'on met en scène un philosophe, Socrate, qui lui n'a rien écrit. Paradoxe. Moi, mon idée, c'est que fondamentalement, il y a une forme d'émulation dans le cercle de Socrate. Appelons ça le cercle de Socrate plutôt que école, et que cette émulation, elle est fondée sur une idée qui est qui incarne le mieux et comment incarner le mieux l'héritage de Socrate. C'est ça qui est complètement fascinant, si vous voulez, comme moment de naissance de la philosophie occidentale, puisque c'est grosso modo là que ça naît, le mot apparaît, etc. C'est qu'on a eu quelqu'un qui a parlé, il a visiblement dit des choses tellement extraordinaires que ça a fait tout un ensemble d'électrochocs à tout un ensemble de personnes compétentes et intellectuellement stimulantes, et que celles-ci ensuite ont passé leur temps à réfléchir à l'effet de cette conversion à la philosophie qu'a produit la parole de Socrate, et ils l'ont incarné chacun d'une manière différente. Donc nous, évidemment, on a bien sûr le Socrate de Platon. Pour nous, c'est Socrate, il y en a plein d'autres. Et donc écrire des dialogues, c'est ça. C'est, si vous voulez, pour répondre de manière par une phrase, écrire des dialogues pour Platon, c'est incarner et la mémoire de Socrate et comprendre son propre héritage socratique.
15: Donc, d'où l'enjeu, en fait, de restituer cette philosophie de Socrate sans l'enfermer à travers l'écriture. Et ça va être donc ça, la fin du Phèdre. Pourquoi cette question se pose-t-elle à la fin de ce dialogue en particulier ? On est revenu tout au long de la semaine, oui. Dimitri Elmur, sur différents clichés, ambiguïtés problématiques du texte, à savoir un dialogue qui serait coupé en deux, une première partie sur l'amour, oui. Une deuxième partie sur le bon discours. En fait, tout va ensemble. Je sais que vous avez rappelé en préparant cette émission avec Axel Dubois que voilà, on pouvait reprocher à Socrate son style boursouflé dans ce dialogue. Est-ce que c'est un premier dialogue ? En fait, c'est un dialogue tardif. Bon, alors, pourquoi en fait cette question de l'écriture à la fin de ce dialogue ?
9: Alors, il y a deux choses. D'abord, la question de l'écriture n'apparaît pas du tout à la fin du dialogue. En fait, elle est là tout le temps. Et donc, et deuxième idée, ce n'est pas du tout étonnant dans un dialogue aussi parfait que le fait, comme vous l'avez vous-même rappelé, dialogue dont l'un des marqueurs de la perfection est son unité organique. D'autant plus que, troisième point, le Phèdre est le dialogue qui précisément défend l'idée qu'un discours doit être unifié comme un organisme. Ça serait quand même incroyable de la part de Platon d'écrire un dialogue complètement épars et partant dans tous les sens, alors même qu'il est en train de faire la théorie justement de l'unité organique des discours contre l'unité rhapsodique du discours de Lysias.
15: Avec ses deux membres, sa tête.
9: Exactement. Voilà. Alors pourquoi la question de l'écriture, elle apparaît pas du tout à la fin ? En fait, elle apparaît dès le début. Vous avez évidemment cette semaine parlé du prologue, Phèdre rencontre Socrate. Voilà, il sort de l'école de Lysias, il est très tôt le matin, ça commence à tôt, hein, et il a écouté un discours, il a un truc sous le bras, un rouleau. Qu'est-ce que c'est ce rouleau ? C'est un rouleau de papyrus, bien sûr. Et qu'est-ce qu'il y a sur ce rouleau de papyrus ? Il y a le discours de Lysias, il y a le fameux Eroticos de Lysias. Et Socrate, évidemment, ils vont commencer à discuter, ils vont commencer à se balader, et comme le dit le début du Phèdre, Phèdre va finalement attirer Socrate avec son rouleau, comme on attirerait un âne avec une carotte, et il va l'amener comme ça à se balader, parce que, évidemment, Socrate, il a envie d'entendre. Voilà. Donc, en fait, la question de l'écriture, elle est là dès le départ, puisque l'occasion même du Phèdre, c'est allons écouter le discours de Lysias, qu'on va ensuite, comme vous en avez parlé cette semaine, critiquer par deux fois, etc. Et ce discours de Lysias est le discours d'un logographe. Donc, c'est un logographos qui fait de la logographia. Littéralement, ça veut dire, logographein, le verbe, ça veut dire écrire des logoi, écrire des discours.
15: Voilà. Ce qu'on appellerait aujourd'hui une plume.
9: Exactement. Alors, avec un sens un petit peu plus précis, c'est une plume dans un contexte judiciaire. C'est-à-dire, grosso modo, le logographos, c'est celui qui va écrire. Vous savez, il n'y avait pas d'avocat dans le système, dans la justice athénienne directe. Et donc, les parties se représentaient elles-mêmes, si j'ose dire. Tout le monde ne savait pas écrire les discours, donc on allait voir un logographe qui écrivait un discours, qui mettait les arguments, et puis on le donnait. À la base, c'est ça. Ce qui est génial dans le fait, c'est que évidemment, ça suffit pas à Socrate.
15: Oui.
9: Et la question, c'est pas est-ce qu'on va s'intéresser au discours judiciaire. La question, c'est qu'est-ce que ça veut dire que bien écrire. Donc Socrate va élargir le concept de logographia. Et ça, il le fait exactement. D'ailleurs, j'ai recompté les pages hier et je vous dis une chose véridique. Au cœur mathématique du dialogue, c'est intéressant. 257C, pour être précis, c'est le moment, c'est le cœur mathématique du dialogue, c'est là où on dit, mais finalement, écrire, est-ce qu'il faut écrire ? Et que ça veut dire quoi, écrire ou bien écrire ? Puis finalement, c'est quoi le bon ou le mauvais usage du logos ? Donc, cette question-là, elle est là dès le début, elle est en plein milieu, et évidemment, elle se retrouve à la fin. Donc, vous voyez, on a même, sur la question de l'écriture, un autre signe de l'organicité du fait. C'est-à-dire, toutes les parties se répondent et se structurent. Voilà. Donc, la question de l'écriture, elle est là. Elle est là tout le temps. Mais à la fin, évidemment...
15: Elle explose, on va dire.
9: Exactement. Elle explose et passe au premier plan.
15: Et bien, justement, on va entendre comment ça explose dans cette deuxième partie, et notamment avec ce mythe de Teute que Socrate raconte à Phèdre.
17: J'ai entendu dire que, du côté de Nocratis, en Égypte, se trouve une divinité qui porte le nom de Teute. C'est lui qui, le premier, découvrit le nombre et le calcul, et la géométrie et l'astronomie, et encore le trictrac et les dés, et enfin et surtout, l'écriture. Or, en ce temps-là, régnait sur l'Égypte entière le roi Tammouz. Thoth, étant venu le trouver, lui fit une démonstration de ses arts et lui dit qu'il fallait les communiquer aux autres Égyptiens. Tammouz lui demanda quelle pouvait être l'utilité de chacun de ses arts et, alors que Thoth donnait des explications, Tammouz, selon qu'il les jugeait bien ou mal fondés, prononçait tantôt le blâme, tantôt l'éloge. Nombreuses, raconte-t-on, furent assurément les observations que, sur chaque art, Tammouz fit à Thoth. Mais quand on en fut à l'écriture, « Voici, ô roi, dit Thoth, le savoir qui fournira aux Égyptiens plus de savoir, plus de science et plus de mémoire. De la science et de la mémoire, le remède a été trouvé. » Mais Tammouz répliqua, « Ô Thoth, le plus grand maître est-ce art. Autre est celui qui peut engendrer un art, autre celui qui peut juger quel est le lot de dommages et d'utilité pour ceux qui doivent s'en servir. Et voilà maintenant que toi, qui es le père de l'écriture, tu lui attribues par complaisance un pouvoir qui est le contraire de celui qu'elle possède. En effet, cet art produira l'oubli dans l'âme de ceux qui l'auront appris, parce qu'ils cesseront d'exercer leur mémoire. Mettant en effet leur confiance dans l'écrit, c'est du dehors, grâce à des empreintes étrangères, et non du dedans, grâce à eux-mêmes, qu'ils feront acte de remémoration. Ce n'est donc pas de la mémoire, mais de la remémoration que tu as trouvé le remède. Quant à la science, c'en est la semblance que tu procures à tes disciples, non la réalité. Lors donc que, grâce à toi, ils auront entendu parler de beaucoup de choses, sans avoir reçu d'enseignement, ils sembleront avoir beaucoup de science, alors que, dans la plupart des cas, ils n'auront aucune science. De plus, ils seront insuffisants.

0: de Socrate et aujourd'hui avec l'intelligence artificielle ?
1: C'est une super question. Alors, c'est pas facile de répondre à cette question. Je vais vous dire pourquoi. Il y a deux choses. D'abord, l'analogie marche avec l'IA. Je veux tout de suite dire comme je ne suis pas un spécialiste de l'IA.
0: Cette précision comme beaucoup de monde, en fait.
1: Oui, moi, je préfère le dire. Cette précision est en fait. Je reviens à mon point, c'est que donc, l'analogie marche du point de vue du contexte. Pourquoi ? Ce texte, cette fin du Phèdre, et notamment ce mythe de Teut, il marque aussi, si on prend un tout petit peu de distance par rapport à Platon, il marque un moment dans l'histoire de la pensée, si je veux dire des choses, des grands mots comme ça, c'est-à-dire le moment où on passe d'une culture orale à une culture écrite. C'est un moment. Enfin, je veux dire, c'est un bouleversement dont on peut même pas imaginer ce qui signifie pour nous qui sommes pétris de culture écrite. Mais à un moment, et effectivement, ça s'est passé notamment à Athènes, à un moment, on est passé d'une culture largement orale à une culture écrite, et les sophistes, notamment, ont incarné aussi ces nouveaux enseignements, cette nouvelle culture, ces nouveaux manuels de rhétorique qui s'écrivaient, etc., etc. Platon reflète ça. Et donc, il a ce côté un peu réactionnaire, au sens de « je réagis » par rapport à ça. C'est intéressant, c'est effectivement exactement ce qu'on est en train de vivre aussi. On est en train de vivre une sorte de changement de paradigme où on n'arrive pas à comprendre exactement ce qui se passe. Voilà. Donc l'analogie, elle marche sur ce point de vue-là. Deuxièmement, elle marche aussi sur le fond, sur le détail. Moi, ça me trouble, en fait, quand j'entends ce texte. L'opposition qui structure ce texte, c'est l'opposition entre ce que je me remémore, puisque la mémoire reste le concept central, peut aller dans deux directions. Je peux me remémorer en puisant en moi-même, ou je peux me remémorer au fond en extériorité. D'un côté, ça s'appelle pour Platon la mnémé, la mémoire, puis après il appellera ça la réminiscence, et l'autre côté, la remémoration, c'est l'hypomnésis. C'est-à-dire, je vais dans les deux cas, se remémorer quelque chose qui est extérieur à moi, comme si je vais prendre une liste écrite, etc.
0: Et qu'on allait la stocker en nous.
1: Voilà, exactement. Ça veut dire que j'ai un savoir extérieur à moi que je mobilise. La véritable connaissance, et donc la véritable mémoire pour Platon, c'est de comprendre que le savoir est toujours dirigé vers soi. Quand on regarde, et je reviens à votre question, ce qu'est capable de faire l'IA, moi j'ai beaucoup d'amis mathématiciens, je suis troublé par le désarroi dans lequel ils sont en ce moment, les nouvelles d'hier remplacent les nouvelles d'il y a une semaine, enfin bon, oui. Et quelque chose que je vois, c'est que, en un certain sens, ils sont en train de voir que leur travail est en train de changer parce qu'ils vont devenir des commentateurs de la production d'une machine, aussi intelligente soit-elle, et donc d'un savoir en fait qu'ils n'ont pas intériorisé, mais qu'ils vont devoir appréhender de l'extérieur.
0: Et qui est produite de l'extérieur.
1: Et qui est produite de l'extérieur.
0: Non seulement intériorisé, c'est aussi produite de l'extérieur, parce qu'on pourrait intérioriser un savoir qu'on nous délivre. L'apprentissage du piano, par exemple, serait une forme d'incorporation, mais là, c'est encore différent.
1: Oui, toute l'idée de Platon sur l'apprentissage, c'est une idée révolutionnaire, ça consiste à dire, vous croyez que vous apprenez comme on remplit un verre d'eau avec de l'eau. Ça ne marche pas comme ça. Bien sûr qu'évidemment, quand on assiste à un cours, on entend des choses qu'on n'a pas entendues. Voilà. L'idée est de dire, tout savoir authentique est un savoir intérieur. C'est pour ça que tout savoir est une réminiscence. C'est-à-dire que tout savoir, au fond, pour qu'on puisse l'appeler savoir et pas simplement une opinion que vous ingérez et que vous pouvez réciter, mais que vous ingérez, tout savoir est quelque chose d'appris par cœur. C'est intéressant cette expression, apprendre par cœur.
0: Oui.
1: C'est tout de suite une expression qui ramène vers l'intériorité. Et donc, c'est la vraie conception du savoir. C'est-à-dire, au fond, la vraie conception platonicienne du savoir, c'est-à-dire que le savoir ne peut être qu'intérieur. Maintenant, la question que pose l'IA au philosophe que je suis et qui, encore une fois, n'est pas spécialiste de l'IA, c'est ça. C'est est-ce qu'on va encore avoir cette exigence d'intériorité du savoir alors que l'intelligence va fonctionner en extériorité sans une âme. Pardon de ce mot désuet de nos jours, mais bon, ça
0: fonctionne. On a fait toute une émission hier pour réhabiliter ce mot désuet qu'est l'âme.
1: C'est pratique, vous appelez ça l'âme, la subjectivité, le cerveau, peu importe. Mais je veux dire que Vous voyez ce que je veux dire, oui. Le voilà.

0: un savoir, qu'est-ce que c'est qu'un savoir extérieur à une âme? Pour Platon, c'est une opinion. Voilà. C'est pas un savoir, donc. Un savoir ne peut être que intérieur à une âme. C'est-à-dire que ça ne peut être que le savoir d'une âme, qu'elle a intériorisé.
1: Mais ça veut dire que ça exclut un certain nombre de connaissances et que beaucoup de choses sont révélées au rang d'opinion.
0: Oui, bien sûr. Ben, je vais vous donner un exemple. Mais les mathématiques, ça marche bien pour ça. Si je vais vous révéler mon niveau de mathématiques très faible, si je ne suis pas capable de démontrer le théorème de Pythagore, voilà, et que je vous le récite, je peux le réciter, j'écoute un cours de maths, j'ai appris par cœur, je vous le récite, voilà, voilà, voilà. Et après, quelqu'un vient de demander, démontre-moi le théorème de Pythagore, et que je suis incapable de le démontrer moi-même. Est-ce que je peux dire que je le sais? Non. Est-ce que je l'ai récité? Oui. C'est donc une opinion. Cet exemple est extrêmement simple, mais ça dit quelque chose, si vous voulez, de ce critère platonicien qu'il faut pas prendre un peu, qu'il faut pas prendre à la légère, comme si Platon avait pas compris qu'on apprenait l'expérience, mais évidemment, c'est absurde. La question, c'est qu'est-ce que on appelle savoir? Qu'est-ce que ça devient en nous pour qu'on puisse dire que c'est du savoir? Et ça, l'intelligence artificielle, elle, moi, ça me fascine. Enfin, ce à quel point ça bouleverse ces questions-là. Et en même temps, je trouve que la distinction de Platon reste quand même assez ferme.
1: Et ça rejoue parfaitement cette opposition entre Teut, ce créateur, cet inventeur, et Thammuz, le roi d'Égypte, qui est là pour examiner différentes inventions de Teut, et qui vient lui dire « tu crois avoir trouvé le remède ». Et alors il dit bien, en fait, un double remède, parce que c'est à la fois le remède de la mémoire, on vient d'en parler, mais c'est aussi le remède à plus de science et plus de savoir. Donc on a encore aussi cette idée de ce qui est aussi dit, on va pas faire une émission sur l'IA, mais l'IA aussi est beaucoup valorisée en disant ça va vous libérer du temps.
0: Oui.
1: Du temps pour plus de savoir et plus de science. C'est exactement ce qui se joue ici.
0: C'est exactement ça, et c'est un des produits de la révolution de l'écrit. Ben, vous imaginez, si vous êtes capable de lister, je sais pas moi, tout le nom des archontes depuis Solon, à quoi ça sert de les apprendre par cœur? Bon, vous pouvez apprendre autre chose. Ça, c'est vrai. Ce qui est intéressant dans le mythe, c'est que je trouve fascinant, moi, c'est que donc ce Teut arrive, il présente tout un ensemble de choses, il présente l'écriture, et puis il va être évalué. Il passe un examen, en fait. C'est un examen. Et Thammuz lui dit, ça c'est bien, ça c'est pas bien. Et donc il juge.
1: Mais il argumente, quand même.
0: Et il argumente. Alors, avez-vous remarqué que, c'est ça qui est fascinant, ce mythe, qu'est-ce qu'un mythe? C'est de la parole d'autorité qu'on transmet, qui n'a pas d'auteur. Dans ce mythe, on nous parle de l'invention d'un certain nombre de choses, et sur le point précis de l'écriture, on a un dialogue. Donc déjà, Platon commence déjà à brouiller les cartes. C'est-à-dire, pour évaluer ce qu'est l'écriture, dans un mythe, le mythe nous présente un dialogue où précisément un personnage, Thammuz, exerce son jugement et sa rationalité pour dire... Ça c'est bien, ça c'est pas bien. Et tout le cœur de son jugement va tourner évidemment autour du concept central que va utiliser Teut pour défendre l'écriture. Il dit l'écriture est un pharmacon, c'est un remède. Or, on sait que le terme est doté d'un double sens en grec, ça peut vouloir dire à la fois remède ou évidemment poison. Donc c'est pour ça que souvent on traduit aussi par drogue. Ça marche.
1: Drogue, ça marche bien. Aussi médicaments, parce que les médicaments peuvent effectivement avoir des effets secondaires.
0: Tout à fait. Donc ça marche mieux que remède, en tout cas. Donc on voit l'ambivalence. Et toute l'ambivalence, en fait, de la discussion argumentée entre Teut et Thammuz va porter là-dessus. C'est-à-dire, au fond, Teut dit l'écriture est un pharmacon, remède pour la mémoire. Elle va nous permettre d'apprendre plus, on va devenir plus savant. Et Thammuz répond, ce n'est pas un remède, c'est un poison, parce que justement, on apprendra moins, au sens même où on vient de l'expliquer, à savoir qu'on apprendra moins de l'intérieur. On ne connaîtra pas par cœur. Le savoir ne sera plus intérieur. On ira chercher des éléments de connaissances ou d'opinions extérieures à nous. Mais ça serait un savoir extérieur à l'âme, donc ça ne sera pas un savoir.
1: D'où cet argument aussi qui est très frappant, celui de rendre les savants insupportables. Alors ça, c'est vrai que quand on s'approprie les paroles d'un autre, quand en fait on ne fait que restituer des opinions, l'argument de Tamous est très percutant. Oui, il y a un côté insupportable, que ce soit les premiers de la classe qui sont des perroquets qui recrachent leurs leçons, ou alors effectivement des hommes politiques qui vont dérouler des arguments sans comprendre l'implication, la réalité qui sont en jeu.
0: C'est d'autant plus vrai que c'est un gros enjeu de la critique de l'écriture. Dès le début, enfin dès le milieu du Phèdre, disons, mais jusqu'à la fin, de se demander quelle autorité elle confère à celui qui en use. Et justement, quelle est l'autorité quel type d'autorité confère l'écriture à celui qui en use? Typiquement, le sophiste, l'orateur, le professeur de rhétorique qui écrit un manuel, etc. Qu'est-ce qu'ils font? Pourquoi ils utilisent l'écriture? Ils utilisent l'écriture parce qu'en fait, l'écriture, elle donne une forme de solennité. Et donc, elle transmet une forme d'autorité à celui qui s'en sert.
1: En fait, c'est une sorte de costume, un peu.
0: En tout cas, elle permet de donner cette apparence de savoir. Et évidemment, dans le passage que vous mentionnez à la fin du mythe, c'est évidemment les sophistes, au sens large, c'est-à-dire englobant les orateurs et les professeurs de rhétorique, dont Lysias, qui sont évidemment visés. Ils n'utilisent pas l'écriture pour rien. Ils utilisent parce que ça leur apporte quelque chose. Ça leur permet de survivre, et donc ça leur donne du prestige et de l'autorité.
1: Mais à la fin de la lecture de ce mythe, Dimitri Elmer, qu'est-ce qui fait qu'en fait on peut dépasser cette opposition stérile entre écriture morte et parole vivante? Les arguments de Tamous, personnellement, m'ont convaincu, et en même temps peut-être quelque chose résiste, mais je n'arrive pas à trouver au cœur de cette restitution et dans cette traduction avec ce terme de remède une manière de dépasser en fait cette opposition. Comment Socrate va-t-il nous permettre, est-ce qu'il y a quelque chose en germe dans ce texte qui nous permet d'aller vers une valorisation du discours écrit?
0: Je pense que oui.
1: Déjà là, alors.
0: Alors, c'est-à-dire, comme vous l'avez dit, en germe.
1: Ouais. C'est-à-dire bien en creux.
0: En
1: germe, ce qui annonce d'ailleurs la suite des textes que nous allons entendre.
0: Exactement. Oui, tout à fait. C'est pour ça. C'est qu'en fait, Socrate ensuite va commenter son propre mythe. Et il va commenter son propre mythe et il va introduire des analogies, parce que c'est pratique, en fait, pour essayer de comprendre comment fonctionne l'écriture. Il va dire, l'écriture, ça ressemble à ça. Et puis, ça ressemble aussi à ça. Et il va comparer à la peinture d'une part et à l'agriculture ou au jardinage d'autre part. Et en fait, c'est dans cette double analogie qu'on va trouver, à mon avis, les moyens. Alors, tout ça est tout à fait... On peut en discuter, évidemment, et tout le monde n'est pas d'accord avec moi, mais d'une réhabilitation de l'écriture.
1: Eh bien, on va écouter le texte qui compare l'écriture à la peinture.
2: Ce qu'il y a de terrible, Phèdre, c'est la ressemblance qu'entretient l'écriture avec la peinture. De fait, les êtres qu'engendre la peinture se tiennent debout, comme s'ils étaient vivants. Mais qu'on les interroge, ils restent figés dans une pose solennelle et gardent le silence. Et il en va de même pour les discours. On pourrait croire qu'ils parlent pour exprimer quelques réflexions, mais si on les interroge, parce qu'on souhaite comprendre ce qu'ils disent, c'est une seule chose qu'ils se contentent de signifier. Toujours la même. Autre chose, quand, une fois pour toutes, il a été écrit, chaque discours va rouler de droite et de gauche et passe indifféremment auprès de ceux qui s'y connaissent, comme auprès de ceux dont ce n'est point l'affaire. De plus, il ne sait pas quels sont ceux à qui il doit ou non s'adresser. Que par ailleurs s'élèvent à son sujet des voix discordantes et qu'il soit injustement injurié, il a toujours besoin du secours de son père. Car il n'est capable ni de se défendre, ni de se tirer d'affaire tout seul.
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1: Première analogie avec la peinture. Alors là, on retombe quand même sur cette critique de l'écriture, Dimitri Elmer. On est un peu plus avancé, on peut affiner nos arguments, mais on ne dépasse pas encore cette idée d'une écriture qui est morte et figée.
0: Tout à fait. Non, là, c'est vraiment le moment où Socrate glose, mais explique quand même. Hein,
1: le texte est génial.
0: Ouais, oui.
1: Parce que vraiment, tous les arguments sont percutants, on peut les relire aujourd'hui, on y croit, on est d'accord.
0: Absolument. Et dans le texte qu'on a entendu, il y en a trois. Hein, et ce qui sont très clairement marqués dans le texte. Hein,
1: Vous pouvez les redire.
0: Alors oui, bah, grosso modo, l'idée, c'est de dire, l'écriture, par sa fixité, est enfermé dans une forme de solennité stupide, enfin ça c'est moi qui dis ça, mais je pense commenter le texte de manière précise, c'est-à-dire elle ne dit qu'une seule chose, elle répète toujours la même chose, donc cette sorte de solennité est stupide parce que c'est une forme de psittacisme, je répète toujours la même chose, bon, première chose. Deuxièmement, beaucoup plus intéressant, et c'est assez génial quand on y pense, parce que n'oubliez pas qu'on écrit sur des rouleaux à l'époque de Platon, l'écrit est girovague. C'est-à-dire, comme c'est girovague, j'entends, comme c'est cette forme de monachisme, c'est ces moines qui n'étaient attachés à aucun monastère, donc ils tournaient un peu. Mmh. L'écriture est girovague au sens où elle va dans toutes les mains, un peu comme un rouleau qui roule
1: de l'un à l'autre. Bah, d'ailleurs, c'est dit, hein.
0: Oui, oui.
1: Ça roule de droite à gauche.
0: C'est le même mot, hein. En grec, c'est le verbe culindéo. Et culindéo, ça a donné cylindre. Hein. Bon, voilà. Bref. Et donc, ça, c'est la deuxième chose. Et troisième chose, et ça, c'est peut-être le point le plus important, au fond, un peu la conséquence des deux premiers, l'écrit est sans défense. Et il est sans défense parce que il a besoin de l'autorité de son père. Et alors là, on se dit, tiens, c'est vraiment intéressant parce que la question de la paternité est soulevée ici par Socrate. En fait, elle était déjà en germe, et je reviens à votre question avant le texte, dans le mythe de Teut. Qu'est-ce qui s'est passé dans le mythe de Teut? Que dit Thamous à Teut? Il lui dit, toi, tu penses que l'écriture, c'est un pharmacon remède, donc que c'est génial, mais tu ne te rends pas compte que ce n'est pas le père qui est capable de juger véritablement de ce qu'il engendre. C'est l'utilisateur, c'est-à-dire moi, Thamous. Et je te dis, en tant qu'utilisateur, ce n'est pas une bonne chose que l'écriture. Ça veut dire quoi? Ça veut dire qu'il y a un problème lié à l'autorité paternelle, et que la paternité est ce qu'on pourrait appeler en termes modernes l'autorité épistémique, c'est-à-dire le fait même de dire, voilà, ça, c'est vrai, qui dit que c'est vrai, et les deux choses ne vont pas forcément ensemble. Donc ça veut dire que l'écriture, effectivement, elle a un problème au sens où elle a besoin de quelqu'un d'autre qu'elle, ou de quelque chose d'autre qu'elle, pour avoir une autorité. Autrement dit, je le dis de manière symétrique, l'écrit est sans autorité.
1: Mmh.
0: Alors, voilà, ça c'est quand même on a quand même une critique qui est quand même très très construite, dont effectivement on se demande comment on va pouvoir sortir.
1: Alors est-ce qu'on en sort tout de suite, Dimitri Elmure, en écoutant tout de suite l'analogie avec l'agriculture?
0: Oui, moi je pense qu'on peut faire ça.
1: Allez. Ouais.
2: Dis-moi, l'agriculteur qui a du bon sens, s'il a des semences auxquelles il tient et dont il souhaite obtenir des fruits, ira-t-il sérieusement les semer en plein été, en des jardins d'Adonis, pour le plaisir de voir ses jardins devenir superbes en 8 jours? Et, à supposer qu'il le fasse, ne sera-ce pas par jeu et pour célébrer la fête qu'il agira ainsi? Mais pour les semences dont il souhaite faire un usage sérieux, il suivra les règles de cet art qu'est l'agriculture, et après les avoir semées dans le terrain approprié, il se réjouira si, au bout de 8 mois, tout ce qu'il a semé est arrivé à maturité.
4: Je suppose que c'est bien ainsi qu'il agirait, Socrate.
2: Celui qui possède la science du juste, du beau et du bien, dirons-nous qu'il a moins de bon sens que l'agriculteur dans l'usage qu'il fera des semences qui sont les siennes? Ces jardins en caractère écrit, c'est, semble-t-il, par manière de jeu qu'il les sèmera et qu'il les écrira. Mais chaque fois qu'il écrira, c'est en amassant un trésor de remémoration pour lui-même s'il atteint quelque jour l'oublieuse vieillesse. Chaque fois que d'autres s'adonneront à d'autres divertissements, se délectant de beuveries et de toutes sortes de plaisirs qui sont frères de cela, alors lui, c'est bien probable, préférera à ceux dont je parle le divertissement auquel il passe son existence. Mais il est une façon encore plus belle de fabriquer des discours. C'est qu'en usant de la dialectique et prenant l'âme qui est faite pour cela, on y plante et on y sème des discours qui transmettent la science, des discours qui peuvent se tirer d'affaire tout seuls et tirer d'affaire celui qui les a plantés, des discours qui ne sont pas stériles mais qui ont en eux une semence d'où viendront d'autres discours qui, poussant en d'autres, naturels, seront en mesure de toujours assurer à cette semence l'immortalité et de donner à celui qui en est le dépositaire le plus haut degré de bonheur que puisse atteindre un homme.
1: Voici peut-être cet autre type de discours écrit dont Socrate fait l'éloge, et on entend bien que cette analogie avec l'agriculture répond à celle sur la peinture, puisque à la fin du texte, on entend cette phrase « Ce sont des discours qui peuvent se tirer d'affaires tout seuls ». Alors c'est quoi un texte, Dimitri Elmur, qui peut se défendre tout seul, surtout aujourd'hui où en fait on questionne beaucoup, par exemple, des penseurs ou des écrivains sur leurs écrits pour comprendre ce qui est en jeu, ce qu'ils ont voulu y mettre, et pour qu'ils puissent aussi défendre la manière dont ils travaillent ou dont ils créent.
0: Alors, au fond, pour pouvoir répondre à votre question, c'est-à-dire pour dire qu'est-ce que ça peut être qu'un texte qui peut se défendre tout seul, il faut déjà voir la complexité de l'autre analogie que propose Socrate. Parce que dans le texte qu'on vient d'entendre, c'est pas simplement j'ai comparé d'abord l'écriture à la peinture, puis maintenant je vais la comparer à l'agriculture ou au jardinage, peu importe. C'est que la comparaison entre l'écriture et le jardinage est elle-même double. Et donc, je peux pas répondre à votre question si je précise pas de quel des deux. Voilà. C'est-à-dire que où est la dualité dans cette deuxième comparaison écriture-jardinage ? Il y a une manière, dit Socrate, d'utiliser l'écrit par jeu. Paedia, il me dit. Et qu'est-ce que c'est, ça ? C'est, alors il dit, écrire des remémorations une fois arrivé dans l'oublieuse vieillesse, enfin voilà, dans le texte qui a été lu. Et donc, une sorte de divertissement par l'écriture. Il le compare à une forme de jardinage qui est ce qu'on appelait dans l'Antiquité les jardins d'Adonis, c'est-à-dire des sortes de petites de plantes qui étaient cultivées par les femmes d'Athènes en l'honneur d'Adonis, donc l'amant d'Aphrodite, et qui étaient cultivées très vite pour pousser très vite, donc on leur mettait beaucoup d'eau chaude pour que ça pousse très très vite. Puis évidemment, ça mourait très très vite. Donc voilà, ça c'est le jeu, c'est le divertissement. Premier type de jardinage, si j'ose dire. Mais il y a un autre type de jardinage. L'autre type de jardinage, c'est évidemment quand on sème une graine dans un sol approprié, à un moment approprié, pour une fin appropriée, et qu'on prend le soin approprié pour faire grandir cette graine. Et ainsi de suite. Et là, c'est ce qu'on appelle effectivement l'agriculture, au sens où et cette graine, elle va elle-même donner une plante qui va donner d'autres graines qui vont être semées de manière appropriée encore une fois, et ainsi de suite, éternellement. L'écriture est comparée donc à ça, et donc à une forme sérieuse d'écriture. Alors évidemment, si vous écoutez l'analogie, vous dites mais c'est pas de l'écriture, c'est d'un enseignement oral. Donc en un certain sens, je peux pas répondre à votre question parce que Platon dirait mais en fait un écrit ne peut pas se défendre, peut se défendre quelque chose qui est en fait un enseignement oral, c'est-à-dire au fond une transmission, d'un philosophe à un autre ou d'un philosophe à un élève par exemple, ou dans un enseignement. N'oublions pas que Platon a fondé l'Académie quand même, qui est la première université du monde, donc un cadre dans lequel on peut enseigner. Il y a pas d'écrit là-dedans.
1: Effectivement, on entend juste le terme de discours,
0: exactement,
1: donc qui est très large.
0: Sauf que, dans le texte, c'était aussi dit que cette forme sérieuse d'écriture jardinage est une forme d'écriture dans l'âme. Alors, vous allez me faire une objection consistant à dire, je la préviens si vous me permettez, de dire, oui, l'écriture dans l'âme, c'est une métaphore. C'est une métaphore. C'est vrai. C'est vrai que c'est une métaphore. C'est intéressant quand même comme métaphore. Je veux dire, Qu'est-ce que ça dit quand même de la volonté de Platon de sortir d'une polarité entre l'oral d'un côté et l'écrit de l'autre. Tiens, pour opposer à une forme d'écriture morte, on va parler d'une écriture dans l'âme. Qu'est-ce que ça peut vouloir dire ?
1: Et puis qui viendrait aussi de l'extérieur, parce que écrire dans l'âme, ça viendrait pas de soi, ça viendrait de quelqu'un d'autre qui comme une empreinte.
0: Je ne pense pas, parce que précisément, c'est ça l'agriculture. Toute l'idée de la germination, vous savez, l'idée de germe dont on parlait tout à l'heure, et de l'agriculture, c'est que vous plantez une graine. Mais la graine, elle se développe à l'intérieur. Donc bien sûr, il y a quelque chose qui vient de l'extérieur, ça va de soi. Et voilà, il faut bien quand même discuter, voilà, voilà. Il y a quelque chose de conversationnel.
1: Tout ne peut pas venir de soi d'un coup, évidemment, on n'est pas dans un solipsisme non plus.
0: Tout à fait, mais sauf que pour que le savoir soit véritablement savoir, rappelons-nous ce qu'on disait quand on parlait du mythe de Teut, il faut que je l'ai fait mien. Mais quelle plus belle métaphore pour exprimer quelque chose que je fais mien que l'idée de quelque chose qui a grandi en moi, comme une plante pousse d'une graine, et ensuite, c'est ça le côté génial de l'analogie, va donner d'autres graines, etc., etc. Donc ça pour Platon, c'est une forme d'écriture. Alors, bien sûr, il est bien évident que cette forme d'écriture est essentiellement un enseignement oral. C'est-à-dire qu'elle dit quelque chose de la conception que Platon a de l'enseignement vivant de la philosophie. Moi, la question que je pose, et donc maintenant j'essaie de répondre à votre question, pardon de ce long détour, mais la question que je pose, c'est est-ce qu'on pourrait imaginer une forme d'écriture, au sens qu'on donne, nous, à ce mot, écrire sur un support matériel, qui puisse conserver un certain nombre des propriétés de l'écriture dans l'âme, dont Socrate nous dit qu'elle est effectivement la dialectique, grosso modo. Et voilà. Mon hypothèse, mais c'est une hypothèse qui n'est pas partagée par tout le monde, hein, à laquelle on peut faire des objections sérieuses. Mon hypothèse, c'est que Platon nous dit ici ce qu'il essaye de faire en écrivant des dialogues. Alors, il y a une objection qu'on peut faire tout de suite à ça.
1: Oui, la question que j'allais vous poser, c'est qu'est-ce qu'on vous objecte en général ?
0: Pour vous dire, alors je ne veux pas rentrer dans un truc technique, parce que c'est historiographique, ce n'est pas super intéressant, mais ce que je veux dire, c'est qu'il y a, dans la distinction entre écriture par jeu et écriture sérieuse, écriture dans l'âme, qui correspond à un enseignement, c'est engouffrer toute une école d'interprétation des dialogues de Platon, donc c'est énorme en fait, hein, qu'on appelle l'école de Tübingen-Milan, peu importe, parce qu'elles sont nées dans ces universités-là, et qu'une école sérieuse, hein, je vois, c'est des gens très compétents, hein, qui ont dit, ça, c'est la preuve que Platon, au fond, considère que ces dialogues sont protreptiques, c'est-à-dire, ils sont là pour exhorter à la philosophie, mais le vrai système de Platon, la vraie théorie des principes de Platon, elle n'est pas là, elle est dans son enseignement oral. Comment on trouve son enseignement oral par petites bribes chez Aristote. Bon, moi, je suis complètement opposé à cette lecture-là. Je pense que le Platon n'aurait pas passé sa vie à écrire des dialogues pour nous divertir, et que au fond, il veut avoir un impact avec ces dialogues, et que par conséquent, il cherche une autre forme d'écriture. Même s'il tient deux idées à la fois. Un, on peut écrire philosophiquement quelque chose qui soit le plus proche possible de l'enseignement vivant oral. Deux, il est vrai, cependant, que la philosophie se vit toujours au présent. C'est-à-dire dans l'échange, dans l'oralité, dans la conversation dialectique. Et ça, c'est vrai.
1: Et par ailleurs aussi dans les sujets qui sont soulevés. Parce que la question de l'amour qui est soulevée dans le Phèdre, ou d'autres questions sur la justice, ou les questions posées sur le meilleur gouvernement dans la République, sont toujours d'actualité. Donc c'est pas seulement un style, c'est pas seulement un style oral, une manière d'écrire qu'il s'agit de restituer, c'est aussi de rendre vivants des sujets qui en fait le sont toujours et ne sont pas traités une fois pour toutes et de manière définitive.
0: Et surtout, vous avez tout à fait raison, et surtout, ce que ça nous dit aussi, moi ce que je trouve fascinant dans ce texte du fait qu'on vient d'entendre, c'est qu'il nous donne un peu la clé d'un mystère aussi. Le mystère, c'est pourquoi Platon est resté toujours anonyme. Et ça va reprendre exactement ce que vous dites, c'est-à-dire que il est resté anonyme. Par exemple, on sait que, pour que vous voyez pourquoi c'est la question est intéressante, on sait qu'Aristote, par exemple, dans ses dialogues, on les a tous perdus, mais on savait au moins qu'il se mettait en scène lui-même en tant que personnage, en tant qu'interlocuteur. Platon n'a jamais fait ça. Platon met en scène son absence dans les dialogues, puisqu'il est cité que trois fois. Une fois, il était malade, et une autre fois, il était absent. Donc, voilà. Et en fait, pourquoi ? Parce que précisément, si on est véritablement un philosophe socratique, on n'est pas père de son discours. Parce que la question, c'est pas est-ce que c'est la doctrine de Platon qu'on lit dans la République quand on réfléchit sur la justice, est-ce que c'est la doctrine de Platon qu'on lit quand on lit le Ménon sur la réminiscence ou le Phèdre sur l'écriture. On s'en fout que ce soit la doctrine de Platon. Ce qui compte, c'est est-ce que c'est un logos vrai qui cherche à capturer quelque chose ? Et c'est pour ça que ça nous parle encore. C'est pour ça qu'effectivement, oui, on peut encore lire la République aujourd'hui et être ébloui par un certain nombre d'arguments sur la justice. Parce qu'en fait, Platon a réussi ce coup de maître à se déposséder d'une certaine manière, tout en étant le maître complet de son discours, à se déposséder de son discours pour enfanter une parole écrite, évidemment, mais qui arrive à restituer la vie de la pensée. Et ça, c'est quand même une prouesse qui m'impressionne toujours.
1: On va écouter un philosophe qui, pour le coup, n'est pas resté dans l'anonymat.
5: Contrairement peut-être à ce que certains auraient tendance à croire, je ne prends pas beaucoup de plaisir à écrire, c'est-à-dire à me trouver devant une feuille de papier et à faire des phrases ou à la machine. J'aime plutôt une certaine aversion immédiate pour la chose. En revanche, aussi contrairement à ce que peut-être certains croiraient, j'aime parler la philosophie. Par exemple, j'aime enseigner dans certaines conditions. Alors, c'est aussi une écriture, c'est une certaine forme d'écriture. Je n'aime pas beaucoup improviser, mais j'aime une certaine manière de parler la philosophie, qui pour moi est une manière d'écrire. Et je crois que dans ce que j'écris, alors au sens de la graphie ou de la publication, l'expérience de la voix, du rythme, de ce qu'on appelle la parole, se marque. Toujours.
1: La voix de Jacques Derrida, du philosophe Jacques Derrida, grand lecteur de Platon, hein, qui a consacré de très belles analyses justement à la pharmacie de Platon, à ce terme de pharmacon, à la fois remède et poison, et qui parle de cette difficulté pour un philosophe. Alors lui, j'ai dit de manière un peu ironique, une petite pique à son égard, qui n'est pas resté anonyme, mais qui tente de restituer quand même une forme d'oralité, mais c'est-à-dire pas juste un style oral, c'est pas juste un habillage, un ornement, mais qui veut vraiment restituer la voix peut-être propre à semer ces graines qu'on va reprendre.
0: C'était vraiment intéressant, j'avais jamais entendu ce sonore.
1: Alors c'était dans l'émission d'Alain Weinstein en 96, du jour au lendemain sur France Culture.
0: En fait, il a dit quelque chose qui me surprend, c'est-à-dire j'aime pas trop écrire. C'est vraiment
1: ce qui est étonnant pour lui.
0: Ce qui est étonnant
1: vu le nombre de livres qu'il a publiés.
0: Exactement. Et puis surtout, étant donné sa manière d'écrire, c'est-à-dire, je dirais même une manière de surécrire. Et ce qui est fascinant, et après en fait, il résout le mystère puisque un peu plus loin dans le sonore, il dit oui, mais en fait, moi, ce que j'aime, c'est parler de philosophie, qui est une manière d'écrire. Et là, on comprend. Alors. Donc ça, je trouve que c'est très éclairant, ce son. Alors, Derrida, dont je ne suis pas du tout spécialiste, donc je veux vraiment
1: comme l'IA.
0: Voilà, attends, mais écoute, j'ai lu, évidemment, comme de tout philosophe. D'abord, ce texte donc, sur la pharmacie de Platon, qui a été repris dans la dissémination, c'est un travail formidable, il faut le dire, sur la notion de pharmacon chez Platon. En fait, si on regarde bien le texte, il a pris toutes les occurrences. C'est un travail vraiment, je dirais, universitaire, vraiment sérieux. Il a pris toutes les occurrences du terme pharmacon chez Platon, et il a tout regardé. Évidemment, ça se sent pas, parce qu'il le présente à sa manière très personnelle, etc., et pas du tout comme un article de recherche, comme on ferait maintenant, mais tout y est. Donc ça, c'est quand même une première chose qui est intéressante, et c'est une lecture informée. Après, ce que je trouve fascinant aussi dans sa lecture, c'est que c'est l'espèce d'importance qu'il donne à ce texte. Moi, dans ce que j'ai essayé de... Dans la discussion, j'ai essayé de vous dire à quel point c'était un texte important pour Platon. C'est-à-dire où Platon réfléchit sur sa propre manière d'écrire. Je pense que ça aurait fait rigoler Derrida, et que d'abord, il n'y aurait sans doute pas cru. Parce que lui, il voit dans ce texte-là, dans la fin du Phèdre, une sorte de chemin ouvert dans lequel va s'engouffrer toute la métaphysique occidentale, c'est quand même énorme, c'est-à-dire, c'est l'acte de naissance de ce qu'il appelle, le logocentrisme. Concept important chez lui, qui veut dire, au fond, toute la philosophie occidentale et la métaphysique s'est pensée autour d'oppositions binaires, parole, écriture d'un côté, âme, corps, présent, absent, etc., etc., toutes ces oppositions-là. Et au fond, elle a posé des binarités et elle a valorisé un terme, logos, âme, etc., et dévalorisé l'autre. Et l'acte de naissance de ça, c'est le Phèdre, c'est-à-dire valorisation du logos, comme s'il y avait un logos auquel on pouvait avoir accès, qu'on appelle Dieu, raison, sujet, peu importe. Et puis dévalorisation de la trace, de la copie dégradée de ce logos. Toute l'entreprise de Derrida, de déconstruction, mot célèbre, c'est justement de renverser en fait un peu la table là-dessus et de dire mais en fait l'écriture est déjà toujours là dans le langage, tout est textualité. Enfin vous voyez, il y a quelque chose de, donc il y a un comment dire, un, ça donne à la fin du fait une sorte de voilà d'importance que je trouve assez fascinante. Moi, je pense que c'est extrêmement éclairant aussi sur Derrida, un petit peu moins sur certains aspects voilà, du fait, même si encore, je le répète, c'est très très informé. Mmh. Hein, faut vraiment pas, c'est pas une écriture de circonstances.

0: Merci beaucoup Dimitri Elmure d'avoir clôturé cette semaine sur le Phèdre de Platon, de l'importance de lire le Phèdre. On se l'est dit quand le micro était fermé, car la dialectique est immortelle, c'est elle qui est immortelle. De vous, on peut aussi lire Amitié et Psychagogie, les formes de la philia dans le Phèdre de Platon. C'est paru dans la revue Le Bulletin de la Société Française de Philosophie. Aussi, l'amitié, c'est un ensemble de textes que vous avez choisi et présenté aux éditions Flammarion, qui est reparu dans une nouvelle édition. Et enfin, je cite Savoir et gouverner, essai sur la science politique platonicienne aux éditions Vrin. Merci encore. Et maintenant, c'est l'heure de retrouver le fil philo avec Anne Alombert.
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2: Moins on comprend l'IA, plus on l'utilise. C'est contre-intuitif, mais c'est pourtant le résultat d'une étude récemment réalisée par des chercheurs en marketing. Les plus gros utilisateurs de l'IA générative ne sont pas les ingénieurs ou les experts. Ce sont ceux qui ont le moins de connaissances technologiques. Moins les individus comprennent ces dispositifs, plus ils sont ouverts à l'idée de les utiliser, en particulier pour les tâches qui impliquent des traits humains, comme le soutien émotionnel. Selon les chercheurs, l'effet magique et l'émerveillement provoqués par les performances algorithmiques jouent un rôle clé dans l'enthousiasme des personnes à les utiliser et à les humaniser. Un philosophe français avait prévu et expliqué ce phénomène il y a bientôt 70 ans. Il s'appelle Gilbert Simondon et son analyse pourrait nous être bien utile aujourd'hui. En effet, si l'on en croit Simondon, ce rapport magique à la technique constitue précisément la source de notre aliénation. Pour Simondon, l'aliénation ne vient pas de la technique en tant que telle, mais de notre méconnaissance de la technique. Et c'est aussi cette méconnaissance qui nous pousse à attribuer des propriétés humaines aux machines, au lieu de comprendre leurs principes de fonctionnement. Dans les environnements algorithmiques contemporains, nous sommes entourés d'objets techniques qui, selon Simondon, sont tout près de nous en tant qu'objets d'usage, mais qui nous demeurent étrangers, car nous ne parvenons pas à les déchiffrer. Nous savons les utiliser, mais nous ne comprenons pas comment ils fonctionnent. Or, cette compréhension du fonctionnement est essentielle pour savoir à quel dispositif nous avons affaire. Comprendre qu'un modèle de langage prédit un fragment de mot après l'autre à partir de probabilités calculées sur d'immenses corpus de textes, ce n'est pas un détail d'ingénieur. C'est ce qui vous permet de comprendre pourquoi les IA génératives ne restituent pas des informations, mais recomposent des suites de signes probables, ce qui implique parfois de générer de fausses références ou des faits qui n'ont jamais existé, ce que l'on décrit de manière abusive comme des hallucinations. De même, savoir que ces machines sont entraînées pour nous flatter permet de ne pas prendre leurs compliments comme des vérités. Pour Simondon, la véritable signification de l'objet technique ne réside pas dans son usage ou dans son utilité, mais dans sa technicité, c'est-à-dire dans les opérations qui lui permettent de fonctionner. Quand ces opérations sont masquées, les objets techniques prennent une tournure magique et plongent leurs utilisateurs dans ce que Simondon décrit comme un état hypnotique, dans lequel ils goûtent le plaisir de commander une foule d'esclaves mécaniques. Dans le contexte des IA génératives, on voit bien comment ce plaisir de commander peut se concrétiser. À partir de la rédaction d'une simple consigne, il devient possible de faire exécuter un enchaînement de tâches au système sans rien connaître des algorithmes. Mais ces possibilités d'exécution sans compréhension pourraient aussi aggraver notre aliénation. Dès lors, il devient essentiel de faire de la culture technique une dimension fondamentale de l'éducation. Il ne s'agit pas d'apprendre à coder ou à prompter, mais de comprendre la technicité de nos environnements algorithmiques quotidiens pour devenir des citoyens libres dans les sociétés numériques à venir.
0: Merci Anne et merci à toute l'équipe, Axel Dubois, Anna Fulpin, Pauline et Manon Delasalle et Anaïs Isbert, à la lecture des textes Raphaël Laloum et Axel Dubois, à la réalisation Fan Monté et Nicolas Berger de retour aujourd'hui et à la prise de son Alex Dang. 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
0: Vous écoutez France Culture, il est 11h, presque 11h01, toutes mes excuses et c'est l'heure de vous retrouver Mélanie Chalandon. Bonjour Mélanie.
5: Bonjour Géraldine.
0: Dernier objet aujourd'hui, emblématique des États-Unis et aujourd'hui c'est...
5: La fusée, et je vous emmène vers l'infini et au-delà bien sûr.
0: Je vous suis.

Bonjour à toutes et à tous, bienvenue dans Culture Monde, le magazine international de France Culture. Une émission préparée avec Anouk Millot, Fanny Richer, Barthélémy Gaillard et Léane Atterman, réalisée par Vivian Lecuivre. Et à la technique ce matin, c'est Marie-Claire Oumabadi.

va le rêve américain? C'est la question que nous posons toute cette semaine à travers quatre emblèmes de l'American Dream. Nous avons parlé du pavillon de banlieue, marqueur de réussite sociale, mais aussi des dérives du marché immobilier, de la dépendance à la voiture, qui reste malgré tout un symbole de liberté, de la popularité du burger, en dépit de ses effets sur la santé. Et pour terminer, on parle du rêve de la conquête spatiale avec la fusée. 4, 3, 2, 1, fire!

0: choose to go to the moon.
1: Nous choisissons d'aller sur la Lune. Nous choisissons d'aller sur la Lune dans les 10 prochaines années et de faire tout le reste. Pas parce que c'est simple, mais justement parce que c'est difficile.
2: Les États-Unis vont à nouveau se considérer comme une nation en pleine croissance, une nation qui accroît sa richesse, étend son territoire, construit ses villes, élève ses aspirations et porte son drapeau vers des horizons nouveaux et magnifiques. Et nous poursuivrons notre destinée manifeste vers les étoiles en envoyant des astronautes américains planter la bannière étoilée sur la planète Mars.
3: De la roche et de la poussière, un sol criblé par les explosions de météorites, des vallées désertes exposées à des températures extrêmes. Sur Mars comme sur la Lune, il n'y a rien de ce qui fait la vie sur Terre. Rien à respirer, rien à boire. Pourtant, leurs paysages désolés ont fasciné des générations entières. Qu'ils soient des passionnés amateurs, de vrais astronautes ou bien des entrepreneurs en transport spatial, ils rêvent de monter à bord de ces engins surpuissants devenus symboles de l'exploration et de la conquête de l'espace, les fusées. Car dans cet univers particulièrement hostile, rien ne serait possible sans ces véhicules aussi puissants que protecteurs. Alors il y a d'abord eu le vaisseau Vostok qui propulsa le soviétique Yuri Gagarin en orbite autour de la Terre, puis le Saturn V de la mission Apollo 11. Il y a désormais ces immenses lanceurs conçus par les nouveaux entrepreneurs de l'espace. Ils promettent la Lune, Mars et les confins du système solaire. Mais ces nouvelles fusées et les projets qu'elles portent font-elles encore rêver tout le monde aux États-Unis? Comment le récit qui accompagne les politiques spatiales s'inspire-t-il du mythe de la nation repoussant ses frontières? Cette histoire peut-elle encore fédérer une nation de plus en plus divisée? On en discute avec nos invités. Paul Vorer, bonjour.
4: Bonjour.
3: Vous êtes responsable du programme Espace de l'IFRI, l'Institut français des relations internationales. Vous avez publié avec Héloïse Fayet un rapport intitulé « La militarisation de l'espace, les fausses promesses du Golden Dome, incertitude d'un projet déstabilisateur ». On en dira un mot. Et puis vous êtes aussi l'auteur de « Les narratifs spatiaux, enjeux stratégiques et perspectives européennes », toujours pour l'IFRI. À vos côtés, Irénée Regnault, bonjour.
5: Bonjour.
3: Et vous êtes bienvenue également, pardon. Vous êtes doctorant en sociologie à l'EHESS, l'École des hautes études en sciences sociales, et à l'INSA, l'Institut national des sciences appliquées. On vous doit une histoire de la conquête spatiale des fusées nazies aux astrocapitalistes du New Space, coécrit avec Arnaud Saint-Martin, c'est aux éditions La Fabrique. Et puis je signale le dernier ouvrage que vous venez de publier, La sommation technologique au temps des catastrophes, et c'est toujours aux éditions La Fabrique. Alors, fin août, Donald Trump a signé un mémorandum, je ne sais pas si vous l'avez vu passer, dans lequel il stipule que le lancement des fusées devront être portés à 1000 par an en 2030. Je crois que c'est à peu près 200 aujourd'hui. Paul Vorer, plus de fusées dans le ciel et dans l'espace, que ce soit réaliste ou non, c'est le cap qui est fixé.
4: Oui, c'est le cap qui est fixé et c'est un cap qui parcourt en fait l'histoire américaine. Je dirais depuis les années 20, les années 30, on a cette volonté qui a été très clairement affichée par un certain nombre de personnes. Et ce qui est surtout intéressant, c'est de voir que l'objectif affiché depuis cette époque-là, c'est vraiment l'idée de l'homme dans l'espace. C'est l'idée de la conquête spatiale, d'étendre un petit peu les frontières justement de l'État américain. Et c'est basé ça sur des idées qui sont très profondément ancré finalement dans la culture américaine. Deux qui ont été cités par Donald Trump dans son discours que vous avez, dont on a entendu un extrait en début d'émission, qui est celui de la frontière. C'est une thèse qui a été exprimée par Frederick Jackson Turner en 1893 et qui explique que ce qui sépare véritablement la civilisation américaine de la civilisation européenne finalement, c'est cette notion de frontière, c'est-à-dire la capacité pour l'individualisme américain et grâce à une compréhension technologique très importante et au prix parfois d'une certaine violence, à dompter la nature finalement et à repousser toujours plus loin la frontière, qui n'est pas à entendre comme la frontière comme nous on les entend en Europe qui sépare les États, mais qui est vraiment à comprendre comme une ligne de démarcation entre la civilisation et le monde sauvage. Et il s'avère que l'espace espace correspond extrêmement bien finalement à énormément de définitions qui caractérisent la frontière. C'est un espace, comme vous l'avez évoqué, très hostile finalement à la vie humaine, comme l'était ou comme l'était considéré l'Ouest américain au 19e siècle. C'est un espace qui réclame une grande connaissance et compétence technique. C'est un espace qui offre potentiellement de grandes promesses en termes de découverte de nouvelles ressources, etc.
3: Si on écoute bien Trump et si on comprend ce que vous dites, finalement le référentiel, il n'a pas changé depuis Kennedy jusqu'à Donald Trump aujourd'hui. C'est plus ou moins les mêmes termes, les mêmes mots, la même référence aux pionniers, à la conquête, à la frontière qui est toujours mobilisée. Irine Rigneau.
0: Mais j'abonde effectivement ce terme de frontière. Il est utilisé non seulement pour la conquête de l'espace, forcément. Il est utilisé aussi avec un écho aussi un peu colonial, hein, puisque dépasser la frontière, c'est aller peupler aussi des étendues dites sauvages, hein, wilderness. C'est ça, c'est l'étendue finalement où il y aurait personne. Hein. Et d'ailleurs, Elon Musk, quand il envoie des fusées depuis sa base spatiale de Boca Chica, il dit ça peut exploser, il y a personne de toute façon. Voilà.
3: Et on va en parler dans le focus en fin d'émission.
0: Tout à l'heure. Et ce qui est aussi intéressant, c'est de voir que ce mécanisme de la frontière, la thèse de Jackson Turner, elle est discutée académiquement puisqu'elle est assez caricaturale. Beaucoup d'historiens ne sont pas d'accord et finalement, elle fonctionne plutôt comme un mythe que comme une donnée scientifique et académique. Ce qui montre aussi que la force du concept, elle tient moins à sa scientificité que quelque part à sa récupération. Et puis pendant toute la guerre froide, on aura de cesse d'utiliser cette frontière. On a un rapport par exemple en 45 de Van Warbusch qui s'appelle The Endless Frontier, qui est cette espèce d'accélération scientifique au moment de la guerre froide. Là, on n'est pas encore complètement ou seulement dans le spatial. On peut voir en matière d'intelligence artificielle aujourd'hui, tout est frontière. On appelle même les modèles d'intelligence artificielle les modèles frontières.
3: Et tout est frontière à repousser.
0: Et tout est frontière à repousser, en fait. Donc c'est un mot aussi qui désigne une domination symbolique et technologique qui est celle des États-Unis, qui les place quelque part comme une nation exceptionnelle, comme une nation qui se distingue des autres, en fait.
3: Et c'est d'ailleurs un terme qui est revenu aussi dans les discours de Donald Trump, celui de la destinée manifeste, qui est un peu l'autre grand mythe fondateur de la nation américaine, qui est ici encore mobilisée dans le spatial. Cette dimension messianique, religieuse, Paul Vorer, elle fonctionne aussi très bien
4: elle fonctionne très bien dans le spatial, effectivement. Elle est moins souvent mobilisée par les présidents américains, ça c'est à noter, parce que nous on a fait un petit recensement, tous les présidents américains depuis Kennedy, en parlant de l'espace, on parlait de frontières. Donald Trump parle de destinée manifeste, qui est un petit peu nouveau finalement, il y a une sorte de renouveau de ce mythe fondateur des États-Unis. C'est une notion qui date pour le coup de 1845, qui a été inventée par le journaliste John Sullivan pour justifier l'annexion du Texas. Et il y a évidemment une grande partie qui est messianique, qui est religieuse, en disant que finalement Dieu a donné aux États-Unis le droit et voire même l'ordre d'aller peupler le reste du continent. Et quelque chose qu'il faut noter, je pense, c'est que John O'Sullivan parle de répandre la multitude, c'est-à-dire que les États-Unis avaient une démographie extrêmement dynamique à l'époque, et l'idée c'était de conquérir aussi de nouveaux territoires, de nouvelles terres, finalement, pour répandre une multitude qui devrait bien avoir des endroits où vivre, de quoi manger, etc. Ce qui justifiait en propre cette volonté de s'étendre vers l'Ouest américain. Donc ces deux notions, frontières et destinées manifestes, qui sont très souvent articulées dans les discours quand on parle du spatial, et qui sont des notions très profondément ancrées finalement dans la culture américaine, jusqu'à aujourd'hui encore.
1: Il est certain que les perspectives offertes par la conquête spatiale laissent présager des coûts élevés et des difficultés, mais aussi de grandes récompenses. Ce n'est donc pas une surprise que certains souhaitent que nous attendions, que nous nous reposions, que nous restions là où nous sommes encore un peu. Mais cette ville de Houston, cet État du Texas et les États-Unis n'ont pas été bâtis par ceux qui ont attendu, qui se sont reposés et qui souhaitent regarder en arrière. Ce pays a été conquis par ceux qui vont de l'avant, et il en sera de même pour l'espace.
3: Le président Kennedy, dans ce célèbre discours « We choose to go to the moon » de 1962, on parlait de la continuité entre cette rhétorique des années 60 et aujourd'hui. En quoi est-ce qu'elle s'en distingue aussi? C'est-à-dire, comment est-ce que vous voyez un discours du spatial qui se renouvelle que ce soit de la part de Donald Trump ou de la part de ces nouveaux entrepreneurs de l'espace, incarné évidemment par Elon Musk, Irène Regnault.
0: Ah, moi, en fait, ce qui est intéressant, c'est qu'on a de cesse de dire depuis 20 ans qu'on est dans un new space, donc une nouvelle phase de la conquête de l'espace, ou en fait de l'industrie astronautique, faudrait dire plus proprement, avec des nouveaux codes, avec des acteurs privés, et c'est vrai. Et c'est vrai, et c'est important, puisque quand on a affaire à des acteurs privés, finalement, ceux-là n'ont pas la même redevabilité envers le public américain, notamment qui paye par ses impôts la conquête de l'espace. Alors, il la paye toujours aujourd'hui, mais avec un intermédiaire de plus, quelque part. Donc, j'y reviendrai après. Mais ce qui est intéressant, c'est qu'en fait, on est aujourd'hui dans un moment qui est très old space, en fait, qui est très conforme à ce qu'on a eu depuis toujours dans la conquête de l'espace. Il y aurait forcément des différences, mais on a la Chine posée en sorte d'ennemi, d'adversaire, en tout cas, qui fait office de substitut fonctionnel à l'URSS. On a un discours de Trump que vous avez cité tout à l'heure. Il était important, ce discours, hein, pendant lequel, enfin, quand il finit sa phrase où il dit on va planter le drapeau sur Mars. Alors, ce qui est fort comme geste, déjà, puisque quand les Américains ont planté le drapeau sur la Lune, ça a été vraiment l'objet d'une tractation. On s'est demandé s'il fallait pas planter un autre drapeau, par exemple celui de l'ONU. Donc, il y avait quand même du nationalisme, mais c'était moins évident, en fait. Là, c'est posé dès le départ. Donc, il y a quand même un retour au national qui est très important dans la période qui est celle d'Artémis, donc la petite sœur d'Apollo. Donc, on est toujours dans ces mythes-là. Donc, je dirais pas qu'on est entre rupture et continuité, mais moi, je vois quand même aujourd'hui un retour très fort de la bonne vieille conquête spatiale telle qu'on l'a pensée dans les années 60.
3: Paul Vorer.
4: Ouais, si je peux ajouter, je suis tout à fait d'accord sur le retour de ces mythes et de la mobilisation de ces mythes dans les discours actuels. Il y a quand même d'autres visions de l'espace qui ont émergé entre-temps et d'ailleurs qui ont été souvent promues par les politiques américains de très haut niveau, qui en fait généralement ne s'intéressaient pas tant que ça à l'espace. Hein. John Kennedy n'était pas extrêmement fan de l'espace, il le dit, le programme Apollo a vraiment été utilisé comme une solution à un problème de prestige auquel faisaient face les Américains en 1961, après le vol de Gagarine et l'échec de la baie des cochons. C'est-à-dire qu'ils sont arrivés dans un intervalle de temps extrêmement faible, en quelques jours, et c'est à ce moment-là qu'ils décident de faire Apollo pour justement rehausser le prestige américain. Donc ça, c'est quelque chose qu'il faut pas oublier. Hein. Les politiques américains sont rarement très très intéressés par le spatial en tant que tel, et l'exploration spatiale en tant que tel. Il y a quelques exceptions, Johnson et Reagan potentiellement, mais et c'est un petit peu le cas aussi de Donald Trump. Mais Donald Trump voit aussi l'effet mobilisateur que ça a. D'ailleurs, il a dit qu'il a été surpris quand la foule l'a acclamé au moment où il a dit qu'on allait planter la bannière étoilée sur Mars, etc. Il a quasiment été surpris, mais il a tendance à rentrer justement Donald Trump dans ce qui marche d'une certaine manière et à poursuivre là où ça marche auprès de ce qui le rend populaire. Tout ça pour dire qu'il y a une autre partie du discours qui a émergé aussi dans les années 60, également promue par certains acteurs américains notamment, c'est l'idée de l'espace aussi comme un bien commun finalement, et c'est ce qui ressort de toutes les négociations qui ont eu lieu dans les traités internationaux, notamment au niveau des Nations Unies, mais qui ont été aussi promues après par des vulgarisateurs extrêmement, à grand succès comme Carl Sagan, qui avait une vision bien différente finalement. L'espace n'est pas forcément à conquérir, l'espace est potentiellement quelque chose à plutôt explorer pour la connaissance scientifique, mais pas avec la volonté nécessairement de poursuivre une expansion humaine qui n'a pas forcément de but et qui n'a pas forcément de destination dans l'espace, mais plutôt pour aussi avoir un regard, porter un regard sur nos activités, relativiser parfois certains conflits et avoir une vision assez utopiste finalement de l'avenir des relations humaines en relativisant un petit peu ces notions de frontières, là pour le coup de frontières physiques entre les États, en disant depuis l'espace on ne voit pas les frontières entre les États, par exemple nous faisons tous partie d'une même communauté. C'est les idées de spaceship Earth, la Terre comme un vaisseau spatial, etc.
3: Quel que soit le mythe ou la vision qui sous-tend ces politiques de l'espace, il faut bien des engins pour y aller. Et ces engins, aujourd'hui, ils sont construits par le privé.
5: Je pense que le programme Starship progresse très bien. Nous avons placé Starship en orbite pour la première fois et déployé des satellites Starlink V3. Des satellites gigantesques, avec une envergure comparable à celle d'un 737. C'est la charge utile la plus importante mise en orbite depuis Skylab. Nous prévoyons désormais que Starship atteindra, probablement l'année prochaine, une cadence de lancement hebdomadaire ou bimensuelle.
3: Elon Musk, c'était le 29 septembre dernier, suite au dernier lancement réussi après 13 essais infructueux donc de son modèle phare, la fusée Starship, Irénée Regnault. Cette fusée-là, qui est un lanceur immense qui fait 120 mètres, quelle nouvelle ère ouvre-t-elle ou pas dans l'histoire des fusées ?
0: Alors, je vais répondre, mais peut-être en retournant très rapidement, je fais un bond d'un siècle en arrière, parce que la fusée, effectivement, vient incarner, déjà dans les récits, dans ce qu'on appellera ensuite la science-fiction, Jules Verne, etc., tout simplement, hein, le véhicule par lequel passe la conquête de l'espace. Et il est pas stabilisé au début, hein, comment faut l'envoyer, est-ce que c'est une espèce de sonde, est-ce qu'il faut que ça décolle, est-ce que, etc. Bref, puis bon, voilà, on arrive physiquement à montrer que le principe, finalement, le physiquement le plus simple à mettre en œuvre, c'est la fusée qui décolle, quoi. Elle se vide comme un ballon, finalement, elle monte dans les cieux. Et il faut quand même un certain temps avant de l'installer, cet objet, comme quelque chose de désirable. En fait, hein. Ce qu'on a appelé avec Arnaud Saint-Martin la libido astronautica, qui passe aussi par les objets. Donc on a tout un effort en fait, de construction du désir, je dirais, hein, dans les années 40, 50, avec des gens comme Werner von Braun, donc, ancien nazi qui a participé au programme américain, par la suite récupéré quelque part par les États-Unis pour ensuite mettre en place le programme Apollo.
3: C'est important à rappeler ça, parce que dans l'histoire de la fusée comme objet, oui, il y a évidemment quelque chose de très militaire, et il y a aussi le spectre de l'Allemagne nazie.
0: Oui, c'est, en fait, à la base, c'est des missiles. Hein, genre, bon, ça sert à envoyer des bombes nucléaires d'un endroit à l'autre de la planète. Ça s'appelle des ICBM, des missiles balistiques intercontinentaux. Et les années 50, la fin des années 40 et les années 50, il faut les envisager comme un moment de frayeur nucléaire. Enfin, les gens construisent des bunkers chez eux, il y a des silos et des milliers d'ogives nucléaires d'un côté et de l'autre du rideau de fer, etc. Et puis, il y a le programme Apollo qui apparaît finalement sous la forme, pour être un tout petit peu normatif, je dirais, d'une diversion quand même qui prend ses engins, puis on va mettre des gens au bout, quoi. C'est littéralement ce qu'on fait. On met d'abord des animaux, des singes, des rats, etc. Et donc ce Werner von Braun, qui va être un peu monsieur espace dans la décennie 60 aux États-Unis, il va rendre ça sexy, en fait, avec Disney notamment. Beaucoup enfin plusieurs documentaires vont être mis en place, ils sont encore sur les plateformes vidéo que vous pouvez voir sur internet, c'est très intéressant. Et c'est très marrant, c'est qu'en fait il relie ça finalement au consumérisme américain, où on est dans une période où on a aussi des belles voitures, toutes marbrées, roses, bleues, etc., des objets de consommation courante, que ce soit le grille-pain, la machine à laver, avec des formes très glossy, etc. Et la fusée, elle s'inscrit là-dedans. Lui-même, quand il la vend,

0: La fusée, effectivement, c'est un objet qui est intéressant. D'ailleurs, tout, c'est intéressant de revenir un petit peu sur l'histoire, parce que si la fusée en tant qu'objet a été inventée en Chine en soi, avec des bambous remplis de poudre noire qui étaient projetés sur les ennemis, qui a jamais très très bien fonctionné, honnêtement, ça a toujours été conçu comme un instrument militaire, mais qui ne marchait pas très bien. Celui qui a envisagé le premier d'utiliser les fusées pour justement aller dans l'espace, finalement, c'est un Français, c'est Jules Verne, en 1865. Alors, lui faisait tirer son objet par un canon, mais déjà, à l'époque, il envisageait qu'on pouvait utiliser des fusées pour éventuellement orienter l'objet, etc. Et en fait, c'est Jules Verne qui a inspiré tous ceux qu'on appelle aujourd'hui les pères de l'astronautique, c'est-à-dire l'Américain Robert Goddard, le Russe Konstantin Tsiolkovsky et l'Allemand Hermann Oberth. Et en fait, celui qui formalise le fait que la fusée sera l'objet capable de mener l'humain à conquérir l'espace, et c'était vraiment pensé en ces termes, c'est Konstantin Tsiolkovsky en 1903 qui invente finalement ou co-découvre l'équation des fusées, la fameuse équation de Tsiolkovsky, qui est aujourd'hui à l'origine de tout ce qu'on fait dans l'espace. Et il invente à ce moment-là la fusée à plusieurs étages qui permettra quelques années plus tard, finalement, de conquérir l'espace. On n'est pas encore sorti finalement de cette mythologie. L'objet fusée en soi est un principe physique assez simple. Et aujourd'hui, il est effectivement de nouveau romanticisé, on va dire, par Elon Musk et nouveaux acteurs de la conquête spatiale.
1: Pourtant, quand on regarde physiquement, et je ne suis pas une spécialiste, mais quand on regarde physiquement la fusée Starship, en l'occurrence, c'est un engin énorme qui est gris, noir, alors peut-être qu'il est plus pointu que rond, je ne sais pas, mais elle a pas quelque chose de très sexy. Enfin, c'est pas non plus la fusée de Hergé.
2: Non, c'est sûr, c'est pas la fusée de Hergé. Puis en même temps, si, parce que justement, la fusée de Hergé, elle est plutôt calquée sur le modèle vraiment allemand, avec un damier qui permet aussi de la voir tourner sur elle-même. C'est pour ça qu'on mettait un damier. Et elle atterrit toute seule, en fait. C'est ça qui est formidable dans Tintin qui va sur la Lune. Enfin, on a marché sur la Lune. La fusée de Musk, elle est quand même censée aussi faire ça, c'est-à-dire atterrir toute seule sur la Lune. Alors, c'est pas fait, c'est compliqué, on en a des prémices quand même. Il rattrape avec cette grande tour Mechazilla le premier étage qui retombe sur Terre. Après, c'est une appréciation un peu subjective, j'ai envie de dire. Est-ce que vous l'aimez pas ou l'aimez bien? Il y a des gens qui achètent son truck, Cybertruck, qui est un peu taillé de la même manière. Donc, moi, je crois qu'il arrive à... En fait, faut le voir quand même comme quelqu'un qui a réuni une communauté de fans. C'est très ritualisé depuis toujours. Les lancements, par exemple, avant Musk, d'ailleurs, c'est des choses qui sont très ritualisées. Il y a des gens qui regardent. Il y a quelque chose qui est extrêmement religieux. Il faut savoir qu'en Russie, il y a un prêtre qui vient parler aux fusées avant que les Soyouz décollent. En France, quand on faisait décoller les premières fusées Ariane, à la fin des années 70, on mettait des bougies dans l'église de Kourou. Et puis vous avez tout un rituel avec les astronautes qui passent par certaines étapes, etc. Donc, enfin, je pense qu'il faut pas enlever aussi la dimension finalement très très religieuse, qu'elle soit un peu évangélique ou christianique ou autre chose de parce que voilà, c'est un peu ça. Et ce que j'en finis là, mais ce qui est marrant aussi, c'est que ces fusées-là sont accompagnées des critiques depuis le début. Vous lisez par exemple Gunther Anders, donc grand penseur de l'ère nucléaire et de la technique dès les années 50. Il fait une critique des fusées en disant qu'en gros c'est des phallus, quoi. Et vous avez les mêmes critiques aujourd'hui chez d'autres personnes qu'on voit circuler dans les espaces français.
1: Ce qui nous parle de puissance et de pouvoir, et justement quand Elon Musk dit « nous allons vous emmener sur la Lune, sur Mars et au-delà du système solaire, on a l'impression qu'il se prend un petit peu pour les États-Unis, mais est-ce que qu'il se prend pour le président des États-Unis, mais justement, est-ce que le fait que ce soit lui qui possède l'entreprise qui construit ses engins lui donne ce pouvoir-là?
0: C'est une bonne question. Honnêtement, tout le monde se pose beaucoup la question, d'ailleurs avec d'autres représentants, notamment dans le domaine de l'IA. Moi, disons, c'est un acteur qui est extrêmement puissant aujourd'hui, qui peut peser sur les décisions du gouvernement américain du fait du quasi-monopole qu'il a aujourd'hui dans le domaine notamment du lancement spatial, dont les États-Unis dépendent beaucoup, notamment pour tout ce qui est militaire. Mais il faut voir aussi que Elon Musk a toujours tenté de se rapprocher du pouvoir américain en tant que tel. Il a été très proche de Barack Obama à ses débuts, autour des années 2010. Il a toujours reconnu à la NASA le fait d'avoir été un client au début et que

0: NASA l'avait sauvé, la NASA qui est une administration américaine pour le coup, il y a toujours eu besoin de cette finalement de cette manne financière, mais aussi de rester proche finalement des décideurs américains. Et on l'a vu, le paroxysme évidemment de ça, ça a été de le voir dans le bureau ovale et à la tête du département Doge, en soutien très très proche de Donald Trump. Donc à mon sens, c'est un acteur qui est extrêmement puissant. Dire qu'il est aussi puissant que des États aujourd'hui, c'est aller un peu loin à mon
1: c'était
0: sens.
1: C'était plutôt parce qu'il se prend pour, c'est-à-dire c'était de questionner la manière dont le fait de posséder cette entreprise-là, d'avoir réussi à obtenir un monopole, lui permet un hubris dans le discours qui fait que, quelque part, mais c'est une question que je vous pose, il accapare le récit sur le spatial.
0: Il accapare complètement le récit sur le spatial, mais le récit sur le spatial, d'une certaine façon, au moment où il arrive dans les années, enfin, où il arrive vraiment sur la scène dans les années 2010, il a été un peu laissé de côté par la NASA aussi. Il faut bien reconnaître que...
1: Il vient combler un vide.
0: Oui, il vient combler un vide parce que George Bush, fils, voulait retourner sur la Lune et avait mobilisé également ce récit américain en faveur de cela. Barack Obama, quand il arrive au pouvoir, il annule le programme lunaire, il dit « Nous sommes déjà allés sur la Lune, ça ne sert pas à grand-chose d'y retourner. Créons les capacités techniques qui nous permettraient éventuellement d'aller faire une mission vers un astéroïde qu'on placerait autour de la Lune, voire aller vers Mars. » C'est ce qu'on a appelé le « flexible path to Mars », le chemin flexible. Mais le chemin flexible vers Mars, il parlait beaucoup moins finalement que le récit mis en place par Elon Musk et dans une moindre mesure par Jeff Bezos. Et en fait, Barack Obama, c'est beaucoup appuyé sur ces nouveaux acteurs, en justifiant finalement le fait que le gouvernement faisait un pas de côté à cette époque en disant il y a des nouveaux acteurs qui émergent, laissons les faire finalement, parce que c'est dans l'esprit américain de laisser, après que le gouvernement a ouvert la voie, les entrepreneurs et l'économie investir les nouveaux espaces découverts.
1: Et en même temps, vous le disiez tout à l'heure, Irénée Regnault, celui qui paye, c'est l'État fédéral, même s'il y a des intermédiaires, l'argent principalement, il vient de l'État fédéral des États-Unis.
2: Oui, depuis le début, l'argent vient enfin, aujourd'hui moins, on dirait. Donc, dans le sens où les marchés sont en train de s'autonomiser, notamment en matière de télécommunications et Starlink. Mais c'est un peu toujours comme ça avec ce que disait Paul Vorer avec les États-Unis. C'est comme, on pourrait parler aussi du GPS, par exemple, un objet militaire rendu public, entre guillemets, au milieu des années 90. Et puis, bon, le GPS, sans GPS, il n'y a pas d'Internet, quoi. Il n'y a pas de Uber, il n'y a pas de Tinder. Donc, c'est des technologies habilitantes, entre guillemets, qui sont libéré au bout d'un moment. Et j'abonde sur Obama avec une précision quand même que c'est aussi lui qui balise une sorte d'espace néolibéral aussi, hein, d'industrie astronautique néolibéralisée, avec le Space Act en 2015, qui permet, même si on abandonne un peu le prisme complètement lunaire ou le fait d'aller sur Mars directement selon des schémas qui sont discutés depuis 40 ans, on permet quand même aux citoyens américains d'aller potentiellement s'approprier des ressources quelles qu'elles soient, sur des astéroïdes ou sur la Lune. Donc Obama, il est sur les deux plans, effectivement, il douche un peu les rêves de conquête d'astres, ça c'est vrai. En même temps, il installe la possibilité que ces acteurs s'installent eux-mêmes. Et après, on peut interpréter, les historiens en parleront plus tard, mais le renouveau, quelque part, de vraiment la pure conquête des astres, de la Lune et de Mars, comme... Alors, est-ce que c'est une forme de déclinisme américain qui, finalement, fait un reboot d'Apollo ? Parce que c'est ça qui est en train de se passer, hein. Ils sont en train de faire un Apollo 2, littéralement, de reconstituer une génération Apollo avec la génération Artemis, parce que c'est vraiment le 2, en fait, parce qu'ils font la même chose, en fait, hein. Alors, ils disent qu'ils vont y aller plus longtemps, mais c'est pas sûr du tout qu'ils y aillent plus longtemps. Et donc, peut-être que c'est aussi une panne d'inspiration qui fait qu'ils recommencent à faire la même chose, quoi.
1: Paul Vorer.
0: Oui, d'ailleurs, je vais juste noter, Artemis, dans la mythologie, c'est la sœur d'Apollo. Donc c'est littéralement la continuité de la chose, avec des ambitions affichées qui sont importantes, mais finalement les ambitions qui étaient affichées par les administrateurs de la NASA à l'époque d'Apollo étaient aussi importantes, oui. En disant on va continuer finalement, on va continuer sur notre lancée. Une fois qu'on aura atteint la Lune, on pourra créer une base, et puis on pourra aller sur Mars à terme, on pourra créer une station spatiale, etc. etc.
2: Et peut-être juste un point, c'est qu'au passage, on voit quand même arriver dans les dernières années un abandon quasi total des prétentions scientifiques des États-Unis adossées à cette reconquête humaine. Et ça, c'est un problème.
3: Beaucoup de gens pensent qu'on gaspille de l'argent avec ce programme spatial. Vous êtes d'accord ?
4: Non, je ne pense pas. Il faut regarder les perspectives à long terme. Vous savez, il y a des gens qui pensaient qu'on gaspillait de l'argent quand on a traversé le Mississippi en 1803.
3: Vous aimeriez voyager sur la Lune ?
4: Tout frais payé ? Oui.
5: Moi, je ne vois pas comment tout ça va améliorer la situation des pauvres, ici, aux États-Unis.
3: Vous aimeriez voyager sur la Lune ?
6: Non.
3: Tout frais payé.
6: Je m'en fiche, je veux régler les problèmes ici, sur Terre.
1: Des habitants de Saint-Louis dans le Missouri qui étaient interrogés dans la rue en 1969 à propos de la mission Apollo 11. On en parlait justement il y a quelques instants. Cette idée que les électeurs, les électrices états-uniens étaient tous derrière leur président dans les années 60 pour une politique qui était coûteuse mais qui était très prestigieuse, elle est peut-être un peu à nuancer, Irénée Regnault.
2: Oui, elle est largement à nuancer dans le sens où il n'y a pas d'unanimisme véritable dans les années 60 autour de la conquête de l'espace. C'est mesuré de différentes manières, à la fois par des sondages faits tous les ans par Gallup ou autres, qui montrent que bon, il y a une distribution sociale en fait de l'envie d'aller sur la Lune qui correspond beaucoup au genre, à la couleur de peau, etc. Forcément, les femmes et les noirs veulent moins y aller. Et on est dans une décennie très agitée, quoi. Il y a le combat pour les droits civiques, la guerre du Vietnam, etc. Et il y a quand même des moments assez fondateurs. Moi, je citerai ici un livre qui me paraît excellent, qui s'appelle « Apollo in the Age of Aquarius » de Neil Maher, qui est un historien qui est venu justement remettre, en 2017, il est venu remettre sur papier les contestations sociales au moment d'Apollo. Et c'est extraordinaire, on l'oublie, et moi je ne le savais pas avant de lire ce livre non plus. Hein. Mais par exemple, on a un pasteur qui vient le 15 juillet 1969 sur le pas de tir de Cap Canaveral, avec des familles afro-américaines, avec des mules, il s'appelle le pasteur Abernathy, et il vient aussi montrer tout le décalage qu'il y a entre les dépenses dispendieuses de la fusée Saturn V qui est là posée sur son pad de lancement, et finalement les quartiers populaires où il y a des rats, où les toits s'effondrent un peu, je vais dire comme les écoles françaises aujourd'hui. Et donc c'est vraiment ce contraste, il est très notable, il est notable dans la culture populaire, il est notable dans les chansons, il est notable un petit peu partout. Et donc hormis le climax vraiment de 69 quand la botte sera posé sur la Lune, on a toujours la relation des États-Unis vis-à-vis de leur programme lunaire, elle est toujours ambiguë, quoi. Et très vite, en fait, quand Apollo se termine, bah, la NASA va devoir... il faut comprendre ça pour comprendre comment fonctionne la NASA aussi, et j'allais dire les NASA et tous les centres qui sont concurrents entre eux à l'intérieur de ce grand champ astronautique, c'est qu'il y a toujours quand même un besoin de se justifier, de justifier de l'importance de ses activités, de dire oui, mais on va faire de la science, etc. Et ça dure jusqu'à aujourd'hui, en fait. Quand Thomas Pesquet, par exemple, part sur une mission américaine qui s'appelle VAST, 2 semaines dans une mission privée par un milliardaire qui a fait des bitcoins, on nous dit encore que ça sera pour la science. Et vous voyez, et alors qu'en fait, c'est un secret de polichinelle. Tout le monde sait que c'est pas vrai. Mais il y a besoin de ce discours pour justifier une activité humaine dans l'espace qui, de toute façon, a toujours été critiquée et sera toujours critiquée.
1: La dame disait, il faut d'abord régler les problèmes sur Terre. En 1969, Paul Vorer, cet argument-là, il est encore présent aujourd'hui chez les personnes qui contestent ce choix politique de l'aventure spatiale et de l'argent qu'on y met.
0: Oui, tout à fait. Ben, je pense que ça a toujours été, fondamentalement, ça a toujours été le cas. C'est même un débat démocratique, honnêtement, où doit aller l'argent public quand on crée des choses, quand les gouvernements ont des projets, etc. Et donc, forcément, ça fait partie de la discussion démocratique. Et comme ce que disait Irénée, il n'y a pas eu d'unanimité pour voir l'intérêt de poser un humain sur la Lune, hein, à l'époque. Et je pense que ce qu'il faut noter avec les projets de vol habité en particulier, donc c'est le vol habité, c'est vol avec des astronautes. Hein. En fait, dans l'histoire américaine, il y en a eu 3. Il y a eu 3 grands projets. C'est le programme Apollo pour aller sur la Lune. Bon, et puis les précurseurs Mercury, Gemini. Mais ensuite, il y a eu la navette spatiale. Ça a été vraiment un grand shift. Et il y a eu la station spatiale internationale. Et les 3 grands projets ont toujours été justifié par des circonstances extrêmement précises, à un instant extrêmement précis, et d'une certaine manière, lorsqu'ils ont fini par aboutir, les circonstances qui avaient justifié leur mise en place avaient déjà disparu, la plupart du temps. Typiquement, Apollo, ça a été mis en place donc à partir de 1961. En 1962, on a la crise des missiles de Cuba, une détente qui se met en place, et très vite, dès 1963, Kennedy envisage de faire le programme en partenariat, en coopération avec l'Union soviétique. Il leur propose d'ailleurs. Ça a été refusé par les soviétiques. Kennedy est assassiné et finalement le programme Apollo reste comme une sorte de mausolée finalement à la gloire de ce président déchu. Et donc c'est Nixon qui voit l'aboutissement du programme Apollo, mais quand on lui demande quelle est la prochaine étape, il dit ça ne m'intéresse pas, je ne veux pas continuer, tout ça c'est des choses qui justement détournent des fonds qui pourraient être utilisés à beaucoup d'autres choses qui sont plus importantes pour nos citoyens. Le problème qu'il a à l'époque, c'est que il y a plus de 40 000 emploi dans l'État de Californie, qui est un État clé pour les élections présidentielles de 1972. Et donc, il justifie la navette, il accepte la navette pour justifier ses emplois. Et c'est pareil pour la Station Spatiale Internationale. Il y a eu toute une période géopolitique qui symbolise en fait la réunification des deux ennemis d'hier après la fin de la guerre froide. Aujourd'hui, elle vole encore cette station, mais les circonstances ont énormément changé. Est-ce qu'on referait la Station Spatiale Internationale telle qu'elle est aujourd'hui ? Je ne pense pas. Et d'ailleurs, Artemis, ce sera peut-être le cas également, s'il y a un aboutissement à ce programme, peut-être qu'on se dira les circonstances qui ont décidé de la mise en place de celui-ci ont disparu.
1: Si les programmes spatiaux sont à ce point dépendants du contexte géopolitique et en particulier de la compétition militaire entre les grandes nations, comment lire le fait aujourd'hui que l'espace est de plus en plus militarisé ? Et est-ce que cette présence de plus en plus importante de l'armée, que je vais vous demander aussi de nous expliquer, de nous décrire concrètement ce que ça veut dire que le militaire qui occupe l'espace, comment il procède de ce contexte-là ?
2: L'espace est originellement militaire, en fait. C'est d'abord du militaire. On parle souvent d'un espace, comment dire, civil qui se militarise. En fait, c'est l'inverse. C'est un espace militaire qui s'est civilisé à certains moments, et peut-être avec un intérêt aussi, puisque là, effectivement, il y a des circonstances géopolitiques à chaque programme de vol habité, mais il y a aussi des collaborations, il y a aussi des traités, notamment les traités de l'espace, enfin les 5 traités qui pavent le droit spatial, arrivent dans les périodes quand même de guerre froide qui sont assez tendues, 67, 72, 79, etc. Donc on est capable de légiférer, enfin moi c'est ce que je me dis aussi toujours dans des moments géopolitiquement compliqués, c'est qu'on sait aussi faire des traités dans des moments où les pays sont pas forcément d'accord entre eux. Et ensuite, l'espace dans les années 70, 80, 90, c'est quelque part une expansion de moyens qui sont diverses et variés, qui vont être des satellites de reconnaissance, pas toujours assumés, mais qui vont finir par l'être. Ça va être du guidage de satellites, de missiles, également le GPS pour guider des missiles, des bombes, etc. Et puis surtout le nucléaire qui rentre pas vraiment dans la militarisation de l'espace parce que c'est pas dans l'espace quelque part, mais ça passe par l'espace. Logiquement, selon le traité de 1967, vous n'avez pas le droit de mettre un objet, une arme de destruction massive en orbite autour de la Terre. Mais si elle fait juste une boucle, vous avez le droit. Donc le nucléaire, ça passe. Et donc ce qui se passe aujourd'hui, effectivement, disons depuis une vingtaine d'années, on a disons un recul sur pas mal de programmes de réduction de missiles, etc. Et on en arrive à une militarisation qui prend une autre ampleur, puisque là, c'est vraiment sur le segment espace à proprement parler, c'est-à-dire dans l'espace en tant que tel. Enfin, pas alors, on reparlera, je vais te laisser, mais où on a vraiment beaucoup de choses nouvelles qui se passent. Mais je vais laisser.
0: Oui, là, il y a aussi un mythe à l'intérieur même de l'appareil militaire américain, qui est celui du high ground, qui est celui du point haut, finalement. Et l'espace est le ultimate high ground, le point haut ultime, vu comme cela, parce qu'il permet à la fois d'observer tout ce qui se passe chez l'adversaire, de guider, de communiquer avec des extensions extrêmement lointaines, etc. Ce qu'il faut voir, c'est que très rapidement, mais le spatial est extrêmement lié au nucléaire, comme le disait Irénée. Sans la bombe et sans le missile, il n'y a pas de spatial. Et même dans les premières années de leur existence, le spatial est lié quasiment uniquement au nucléaire. C'est-à-dire que le spatial militaire, c'est vraiment, on observe les arsenaux adverses et ça garantit une certaine forme de stabilité de part et d'autre du rideau de fer, finalement, où on peut quand même s'observer, on peut vérifier ce que fait l'adversaire, on peut surveiller s'il ne nous attaque pas, s'il ne nous envoie pas une attaque surprise. Et donc, ça a fait en sorte que l'espace, pendant la première partie, les toutes premières années de son existence militaire, est un peu sanctuarisé. Donc, on a du mal à se dire qu'on va se battre dans l'espace, parce que si on se bat dans l'espace, ça peut représenter une escalade très forte, qui peut représenter, en fait, les prémices d'une guerre nucléaire. Donc, on a cette logique-là, jusque, disons, au milieu des années 70, pendant la guerre du Vietnam, où l'espace devient utilisé pour la première fois sur le terrain dans des opérations conventionnelles. C'est la première utilisation de la météorologie spatiale pour des opérations dans la guerre du Vietnam. Et en fait, ce décalage s'est poursuivi. L'espace est de plus en plus utilisé sur les champs de bataille conventionnels et de plus en plus près du combattant, ce qui fait que pour les nations combattantes, et c'est typiquement le cas en Ukraine, les satellites commencent à devenir, à être considérés comme des cibles potentiellement légitimes. Et c'est pour ça qu'on parle aujourd'hui d'une arsenalisation de l'espace avec de plus en plus d'armes dans l'espace qui a été récemment admis par les Américains.
1: Vous écoutez Culture Monde, dernier épisode de notre série sur les symboles du rêve américain. On parle aujourd'hui de fusée et de conquête spatiale. La fusée perçue par certains comme la solution pour fuir les problèmes sur Terre. Mais que deviennent les paradis terrestres lorsque s'y installe une entreprise spatiale ? On en parle juste après la musique.

0: C'était un homme fusée, il partait souvent pour Jupiter ou Mercure, Vénus ou Mars, extrait des paroles de la chanson Rocketman du groupe Pearls Before Swine. Alors il y a ceux qui écrivent des chansons en rêvant des planètes et ceux qui construisent des centres de lancement quitte à sacrifier quelques paradis terrestres.
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2: L'idée est que chaque aspect de la vie des employés soit concentré en un seul lieu. Ils vivent ici, ils travaillent ici, leurs enfants vont à l'école ici. L'entreprise peut donc accaparer tout leur temps. Quand j'étais adolescent, ici, c'était le calme plat. On n'entendait que le vent. À partir de 2012-2013, l'ambiance s'est mise à changer. Ils lorgnaient ce dernier bout de terrain pour le coloniser, puisqu'il était encore vierge. Et ils l'ont raflé, bordel.
0: Nous sommes sur la côte du golfe du Mexique, au Texas, tout près de la frontière du petit village qui se trouvait ici. Il ne reste que les souvenirs de ceux qui y ont vécu et son nom, Boca Chica, situé tout près d'une immense réserve naturelle. Le lieu est désormais une ville entreprise construite pour les employés du site de lancement de SpaceX. Bonjour Julien Ely.
3: Bonjour.
0: Vous êtes cinéaste et réalisateur de documentaires. Votre dernier film, Les Horizons Disparus, Shifting Baselines, dont on vient d'entendre un extrait, raconte la disparition de Boca Chica. Je n'arrive même plus à me souvenir de cette région lorsqu'elle était encore méconnue, dit l'homme que vous filmez. À partir de quand, Julien Ely, Boca Chica commence à disparaître au profit de Starbase City?
3: Moi, j'ai été la première fois en 2022. En fait, en regardant le ciel près de chez moi, au Québec, une nuit, j'ai constaté le nombre assez incroyable de satellites dans le ciel. Et je me suis posé la question si le ciel que j'avais connu toute ma vie avait cessé d'exister, en fait. Et en me renseignant un peu, j'ai vu sur Internet une photo du village de Boca Chica, donc qui est un village fait de une vingtaine de maisons, de bungalows au bord de la mer. Et il y avait une fusée qui nous donnait l'impression de surgir derrière un bungalow. Et tout de suite, je me suis dit, il y a comme un film à faire, il y a une idée de film. Donc, je me suis rendu là-bas. Et donc, quand j'y suis allé en 2022, le village de Boca Chica existait encore. Mais peu à peu, il a été privatisé et ils se sont mis à acheter des bouts de terrain, mais aussi des rues. Alors des rues sur lesquelles nous, on a pu mettre la caméra, on a pu tourner, et ce qui nous a permis de filmer les fusées de très très proche. On y revenait 8 mois plus tard, et puis maintenant, c'était des rues qui appartenaient à SpaceX. Et maintenant, donc, le village a été complètement englouti. Et vous disiez qu'il est près d'une réserve. En fait, il est au cœur d'une réserve animale, ce qui est d'autant plus problématique pour la faune et pour les gens qui en jouissaient autour.
0: Cette réserve, c'est le refuge national de la faune sauvage de la vallée inférieure du Rio Grande. Il faut nous la décrire un petit peu, peut-être, Julien Ely, parce que c'est un lieu particulièrement riche et qui se trouve aussi sur la route des oiseaux migrateurs.
3: Alors oui, il y a les oiseaux migrateurs qui viennent du sud du Mexique et qui vont au Canada. C'est un lieu vraiment essentiel pour leur périple. Et donc, ils s'arrêtent, beaucoup d'entre eux, de ces espèces d'oiseaux migrateurs, s'arrêtent à Boca Chica pour se nourrir. C'est aussi un endroit dans cette réserve magnifique qui est faite de dunes à l'infini, de plages absolument superbes, avec rien. Il n'y a aucune. À l'époque, Boca Chica, le village, il n'y avait aucun commerce. La station-service la plus proche était à Brownsville, qui est la ville à 40 km de là. Donc, on est vraiment dans un lieu. C'est quand même assez unique aux États-Unis de se retrouver dans un lieu si isolé. Donc, il y avait aussi des ocelots à l'époque. Il y avait les tortues de mer, évidemment. C'était un endroit réputé pour la reproduction des tortues et d'autres variétés d'animaux. Et donc, évidemment, tout ça est en perdition.
0: Alors aujourd'hui, donc c'est un lieu de lancement pour l'entreprise SpaceX. Ces lancements, ils sont extrêmement bruyants, ils génèrent beaucoup de poussière, beaucoup de pollution. Quels en sont les effets mesurables? Et peut-être que vous avez observé avec votre caméra sur la côte et sur la réserve.
3: Bien sûr, on a filmé les lancements, on a filmé aussi les dommages. Les lancements se font à même la réserve, donc les dommages, les impacts sont immédiats sur la faune, sur les animaux, sur les oiseaux. Et c'est une véritable catastrophe. Et surtout, bah, comme Elon Musk l'a dit, on l'a écouté un peu plus tôt, ils vont augmenter le rythme, évidemment. Maintenant, il y a plusieurs plateformes de lancement. Toutes les communautés autour sont affectées. Les pêcheurs au Mexique se plaignent de pêcher des poissons morts. Et surtout, c'est ce qui leur retombe dessus. Parce que quand les engins explosent, les réservoirs explosent, et souvent la fusée au complet explose parce qu'ils en sont encore au stade de test, ben, vous pouvez imaginer les retombées de produits chimiques qui se déversent dans la nature, dans les eaux. Et donc, c'est toute la région, en fait, qui est impactée. Il y avait plein de pêcheurs qui se rendaient là sur la plage pour aller pêcher, des vacanciers, des gens qui allaient passer un après-midi, faire un pique-nique et qui n'ont plus accès à ce lieu-là.
0: Ce qui est frappant dans votre documentaire, Julien Ellis, ce sont aussi tous ces gens qui sont absolument omnibulés et très excités par l'idée de l'exploration et de la conquête spatiale. Certains portent des t-shirts où on peut lire « Colonize Mars ». Et eux, ils viennent voir les fusées, parce qu'il faut aussi dire que ces fusées, elles sont presque à portée de bras. Elles sont très très proches, on peut s'approcher vraiment des lanceurs. Quel discours vous tiennent-ils, ces gens-là ?
3: On peut s'en approcher aujourd'hui, comme je l'ai dit, beaucoup moins, parce qu'ils se sont accaparés le territoire au complet. Donc ils font un peu ce qu'ils veulent maintenant et ils éloignent les curieux. Ce qui est assez fascinant, mais vous invitez à en parler tout à l'heure, il y a quelque chose un peu de messianique, il y a quelque chose et dans Elon Musk et dans la conquête spatiale. Et les gens se comportent, ouais, on a l'impression de se retrouver avec les membres d'une secte qui voue un culte unanime et complet à la conquête spatiale. Ce qui était intéressant de voir, c'est quand même ces gens-là souvent étaient animés des mêmes peurs que vous et moi ou que beaucoup de gens, c'est-à-dire une planète qui est en train de brûler, des pandémies, des guerres qui n'en finissent plus. Mais ces gens-là avaient comme l'espoir que et c'est un peu ce qu'Elon Musk leur fait miroiter, c'est que la solution, ça serait d'aller construire une colonie sur Mars, ce qui est évidemment complètement une lubie, en tout cas à mes yeux.
0: Je pense à ce couple, par exemple, qui a installé son bungalow juste à côté du pas de tir, et ils discutent en fantasmant sur l'idée d'un aller-retour sur la Lune pour un week-end ou pour une semaine. Et ce discours est servi aussi avec un discours de tolérance sur l'unité. Si l'on est tous unis dans le rêve spatial, il n'y aura plus de racisme, vous dit cet homme. Comment est-ce que vous comprenez ce discours-là, Julien Ellis ?
3: Ouais, en fait, je vous dirais que c'était surtout des hommes blancs qu'on a croisés sur notre route et qui peuvent se permettre de... Donc, moi, ça, je pense que ça reste des discours. Je vois rien dans le projet d'Elon Musk d'unificateur, au contraire. Et puis, c'est plutôt même inquiétant. Je pense qu'en effet, on essaie de nous faire miroiter cette espèce de rêve que tout ira mieux sur une autre planète. Mais c'est ça le problème, c'est qu'en fait, il n'y a pas d'autre planète, il n'y a pas de planète B, tout le monde le sait, et que donc, oui, l'exploration spatiale est importante, mais de faire miroiter, de faire rêver aux gens le déplacement sur une autre planète, c'est une pure folie.
0: Et on n'a pas dit, Julien Ellis, l'ironie tragique de l'histoire de ce site, c'est aussi que c'est un lieu de mémoire lié à des massacres qui ont été commis à l'époque de la colonisation espagnole du continent. Est-ce que l'histoire, ouais, l'histoire de la conquête des Amériques et celle du spatial, est-ce que sur place, certains font le lien ou bien est-ce que c'est un impensé ?
3: Ben écoutez, vous l'avez dit tout à l'heure, il y a des gens qui se promènent, on les voit dans le film avec le t-shirt « Colonize Mars »,« Colonisons Mars ». Donc c'est assez frappant de voir ça quand on sait que des centaines de membres du peuple qui s'appelle les Cariocas Comecrudo, qui était un peuple au sud du Texas et au nord du Mexique, qui ont été massacrés par les colons espagnols sur exactement à l'endroit où SpaceX a établi sa base. Donc on raconte même qu'en fait il y aurait des ossements sous les pas de tir. Donc c'est un peu l'histoire qui se répète, en effet, comme le dit un peu à la blague une astrophysicienne dans mon film, si on arrive sur une autre planète et on va trouver d'autres gens, ben on va faire la même chose qu'on a fait lors de la conquête. Donc oui, il y a cette espèce de répétition de l'histoire qui est assez inquiétante.
0: On vous écoute avec attention en studio à Paris. Peut-être une réaction, Irénée Regnault, au travail de Julien Ellis sur Boca Chica, est-ce qu'il a été dit?
4: Travail dont j'avais entendu parler, je crois qu'on a failli se croiser une fois. Puis c'est bien qu'il y ait, je pense, des documentaires et des films sur cette histoire. Il y en a de plus en plus. Je pense aussi à une enquête récente d'un journaliste qui s'appelle Fabien Benoît dans Social Terre. Enfin, ça permet aussi d'ouvrir un peu les chakras sur ces questions. Et Fabien Benoît raconte bien aussi comment se passent les conseils municipaux, par exemple, à Boca Chica. Parce qu'on a des résistances, des foyers de résistance locaux avec à la fois des natifs américains, puis tout simplement des villageois. Et littéralement, en fait, on a une bande d'ingénieurs hommes blancs qui bossent tous chez SpaceX, qui sont là, qui décident de tout, et dès qu'il y a une contestation, ben finalement, on la renvoie mais assez salement, en fait, et puis chaque jour, il y a une nouvelle rue qui est Musk, quoi.
3: Mais si je peux me permettre, ces conseils municipaux n'existent plus, parce que maintenant, ça s'appelle Starbase, et non plus Boca Chica, et donc les seuls résidents du village, Starbase, ce sont des employés de SpaceX. Maintenant, il n'y a plus aucun accès, il n'y a aucun lieu public. Boca Chica a disparu. Les gens, nous, on a pu filmer ce village qui existait encore, dans un univers assez dystopique et délirant parce qu'il est entouré de fusées, mais il y avait encore quelques résistants de ces gens qui voulaient garder leur maison, mais ils ont tous quitté, ils ne sont plus là.
0: Et j'invite les auditeurs, les auditrices à attendre début décembre pour visionner votre documentaire Julien Ellis, Les Horizons Disparus, Shifting Baselines. Ça sortira donc le 2 décembre. Merci beaucoup d'avoir été en lien avec nous depuis le Québec où il est très tôt pour vous ce matin. Merci beaucoup à vous Paul Vaurer et Irénée Regnault de nous avoir accompagnés pour la première partie de cette émission. J'ai pas le temps de redonner toutes les références de vos ouvrages et de vos articles et rapports, mais tout sera mis sur la page de Culture Monde. Tout de suite, c'est la revue de presse internationale par Marie Maheu. Et dans la revue de presse Marie Maheu ce matin, on est avec les manifestations lycéennes en France vues de l'étranger.
5: Oui, parce que la presse internationale s'y intéresse beaucoup depuis une semaine et le portrait de l'éducation nationale est peu flatteur. Le Télégraphe, quotidien britannique pourtant conservateur, s'est rendu là où tout a commencé, au lycée Saint-Exupéry à Créteil, près de Paris. Il parle des trous dans la toiture, pas de directeur pour s'en occuper, des professeurs de français et de mathématiques entre autres non remplacés. Certains enseignants ont commencé à faire grève, mais personne n'y a prêté attention, témoigne Malia, une élève. Le lendemain, nous avons pris le relais. Le Stuttgarter liste, lui, les causes structurelles du mouvement. Les salaires des professeurs sont bas, n'attirent pas, ils gagnent deux fois moins que leurs homologues allemands. Les moyens manquent aussi dans de nombreux établissements et le système, très concurrentiel, met les lycéens sous pression. On parle bien sûr de Parcoursup. Mais ce qui choque le plus, c'est la répression de ces manifestations. Un adolescent de 14 ans touché au visage par une grenade lacrymogène à Paris. Un autre de 15 ans a perdu sa main à Lens, cette fois à cause d'une grenade assourdissante. Leur utilisation est désormais suspendu, titre Al Jazeera. Une figure politique ressort particulièrement, le maire insoumis de Saint-Denis, Bali Bagayoko. Après cette vidéo, où on le voit s'interposer entre des manifestants et des forces de l'ordre, il est interrogé par CNN. Nous étions face à des policiers équipés, avec des boucliers, des casques et du gaz lacrymogène. Un feu s'est déclaré, ils ont voulu charger, donc je suis intervenu pour empêcher ça, parce que j'étais principalement entouré de lycéens. Because I was mainly surrounded by high schoolers. La portée politique de ces manifestations, d'autant plus en année présidentielle, n'a échappé à personne. La violence met le président Macron sous pression, titre le média suisse Neue Zürcher Zeitung. Et c'est aussi la propagation du mouvement à d'autres pays qui ressort. De Gênes à Naples, des lycéens et étudiants italiens se mobilisant en solidarité, peut-on lire dans Il Sole 24 Ore. Plus proche, la Belgique connaît aussi des manifestations. Ces derniers jours, elles ont tourné à l'affrontement hier à Liège, qui interdit les rassemblements aujourd'hui.
0: Et direction à présent Singapour, où le gouvernement lance une initiative étonnante pour lutter contre une natalité en berne.
5: Une plateforme de rencontre pour fonctionnaires, l'Asia News Network, nous apprend que ce projet, baptisé First Date, premier rencard en bon français, veut aider les fonctionnaires célibataires à trouver l'amour grâce à un algorithme. Ceux de 21 à 35 ans qui le souhaitent remplissent un questionnaire sur leur centre d'intérêt, leurs habitudes, leurs préférences aussi, et ils obtiennent un score de compatibilité et des propositions de rendez-vous, finalement comme une bonne vieille agence matrimoniale. Le projet suscite un peu de scepticisme localement, rapport sorte The Online Citizen. Certains parlent d'un Tinder gouvernemental. Faudra-t-il faire un PowerPoint avant le premier date? Plaisante un internaute. D'autres dénoncent la tranche d'âge restrictive. Est-on trop vieux pour le dating après 35 ans? Il y a le risque aussi de partager autant de données privées sur une plateforme gouvernementale et celui lié aux relations amoureuses sur son lieu de travail quand ça se termine mal. Reste que Singapour fait face à un vrai problème de natalité. Les plus de 65 ans représentent désormais 20% de la population. Le nombre de naissances est en berne, malgré de nombreuses aides financières annoncées ces derniers mois.
0: Et puis la presse anglo-saxonne rend hommage à Margaret Hamilton.
5: La femme dont le logiciel a guidé les missions Apollo, titre le New York Times. Une photo d'elle à côté d'une pile de blocs de papier montre la jeune programmeuse tout sourire en 1969. On imprimait alors les codes informatiques et ça prenait de la place. Margaret Hamilton est morte à 90 ans, annonce sa famille. Elle avait dirigé une équipe de 100 personnes pour créer le logiciel embarqué des missions Apollo, celui-là même qui avait guidé Neil Armstrong et Buzz Aldrin vers un atterrissage en toute sécurité sur la Lune. Elle a en tout participé à 6 missions lunaires jusqu'en 1972. Peu connue du grand public, elle est un énième exemple de l'effacement des femmes de l'histoire qu'elles ont pourtant contribué à façonner. Mais on les redécouvre ces dernières années. Le film américain Les figures de l'ombre de Theodore Melfi en est un exemple, suivant 3 mathématiciennes afro-américaines recrutées par la NASA. L'histoire vraie de Mary Jackson, Dorothy Vaughan et Catherine Goebbels confrontées au racisme et au sexisme des années 60. Alors aucun long métrage ne raconte à ce jour l'histoire de Margaret Hamilton, mais elle a une figurine Lego à son effigie, souligne le New York Times, issue de la collection Femmes de la NASA. Un petit pas pour Margaret, version miniature, mais une reconnaissance et représentation désormais ancrée dans l'histoire.
0: Merci beaucoup Marie Maheu, on vous retrouve demain dans la matinale de Guillaume Herner et demain dans Culture Monde, c'est l'émission Actu du vendredi avec un retour de terrain consacré à la Gagaouzie en Moldavie et puis une table ronde spécial sur le prix Nobel de la paix qui sera remis demain à 11h. Et dans un instant, les Midis de Culture par Natacha Trioux.
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0: Midi tout pile sur France Culture, l'heure de retrouver Natacha Trioux pour les Midis de Culture et c'est une émission spéciale prix Nobel aujourd'hui.
7: Et oui, une émission spéciale prix Nobel de littérature. À 13h, on connaîtra le nom du ou de la lauréate de cette année. Mais là tout de suite, il est midi sur France Culture. Les titres de l'actualité de ce jeudi, c'est avec vous Thomas Cluzel, bonjour.
8: Bonjour Natacha. En dépit de la colère lycéenne, le gouvernement préfère se donner du temps, voire miser sur un essoufflement de la mobilisation. Hier, le Premier ministre n'a fait aucune annonce concrète pour répondre à la crise. Plus exactement, il a remis à plus tard ses annonces destinées à répondre aux attentes des élèves mobilisés depuis bientôt 3 semaines pour améliorer leurs conditions d'études et qui seront donc à nouveau dans la rue aujourd'hui. Nous serons tout à l'heure en direct de l'agglomération lyonnaise. On entendra également les syndicats d'enseignants solidaire. On s'interrogera par ailleurs sur la stratégie du maintien de l'ordre par les autorités, puis on parlera encore de ce mouvement avec notre invité chercheur en sciences politiques. L'actualité à l'étranger, cette fois-ci, ce sont tout d'abord ces fortes explosions entendues ce matin en plein cœur de Riyad. Enfin, on se rendra à Jérusalem après l'annonce ce matin de la fermeture du consulat britannique.
7: Merci Thomas Cluzel. On vous retrouve à 12h30 pour le journal de la rédaction. Là, tout de suite, on commence notre émission spéciale. 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

0: La folle semaine des Nobel se poursuit aujourd'hui avec à 13h l'annonce du lauréat ou de la lauréate 2026 du prix Nobel de littérature. Comment se décide le prix le plus secret du monde ? C'est le plus prestigieux des prix littéraires, le plus ancien, il existe depuis 1901, et le mieux doté de tous, avec plus d'un million d'euros à la clé. Mais c'est surtout sa confidentialité presque obsessionnelle qui nourrit chaque année fantasmes et spéculations. Les noms des candidats restent sous scellé pendant 50 ans. Les recalés d'aujourd'hui ne seront connus qu'en 2076. Ce mystère participe aussi de sa valeur mythique, alors on ne va pas bouder notre plaisir et on se prête au jeu. Qui est pressenti cette année et sur quels critères ? Qui pourrait être le 123e lauréat ? Une émission spéciale co-animée avec vous, Marie Sorbier, bonjour.
1: Bonjour Natacha, et autour de la table avec nous aujourd'hui, Gisèle Sapiro, bonjour.
2: Bonjour.
1: Vous êtes sociologue, directrice d'études à l'EHESS, et vous avez notamment fait paraître « Qu'est-ce qu'un auteur mondial ?» C'était en 2024, aux éditions du Seuil, livre dans lequel vous nous racontez un toutes les coulisses du prix Nobel. Vous allez nous être très très utile aujourd'hui. William Marx, bonjour.
3: Bonjour.
1: Vous êtes professeur au Collège de France, titulaire de la chaire de littérature comparée. Et Pierre Benetti, bonjour.
4: Bonjour.
1: Vous êtes critique littéraire et rédacteur en chef de la revue Esprit. Merci beaucoup à tous les trois d'être avec nous en direct pour découvrir le nom du prix Nobel de littérature 2026. Ce sera à 13h. Gisèle Sapiro, peut-être pour commencer, pourquoi le Nobel de littérature reste-t-il près de 120 ans après sa création, le prix littéraire le plus prestigieux du monde?
5: Alors d'une part, c'est, comme vous l'avez dit, le prix le mieux doté, hein, donc il y a quand même un enjeu très important, mais il y a au-delà de la dotation pour l'auteur, il y a aussi l'enjeu des répercussions économiques que ce prix peut avoir pour les éditeurs dans le monde, puisque contrairement à un prix qui est décerné à une œuvre unique, c'est un prix qui a des retombées sur toutes les œuvres d'un auteur ou d'une auteure, c'est-à-dire que tous les livres de cet auteur ou cette auteure vont être traduits et vont être réédités s'ils ont déjà été traduits et qu'ils n'étaient plus édités. Il peut y avoir des œuvres complètes constituées et c'est une manière d'entrer dans le canon littéraire. Et puis évidemment, c'est aussi le prix le plus prestigieux, c'est-à-dire que ça couronne souvent une carrière littéraire. Voilà.
0: William Marx, pour compléter, comment cette puissance symbolique, ça se vérifie encore concrètement aujourd'hui ?
3: Eh bien, ça se vérifie par le fait que ce prix Nobel de littérature est décerné de manière assez différente des autres prix Nobel, alors même qu'ils descendent du même testament. Mais personnellement, j'ai toujours trouvé qu'il y a une grande injustice à n'accorder ce prix Nobel qu'à une seule personne, parce qu'il y a quantité d'écrivains dans le monde qui seraient susceptibles d'avoir la valeur, hein, et de recevoir un prix Nobel de littérature. Et donc, on pourrait imaginer que le prix Nobel soit, comme pour la médecine, comme pour la physique, comme pour la chimie, accordé à deux, trois lauréats en même temps, un homme et une femme par exemple, hein, ce serait une possibilité, et ce serait plus juste et plus équitable à certains égards, et ça correspondrait, il y aurait moins d'injustice dans l'histoire. Mais, bizarrement, ou de manière très très calculée et très stratégique, l'Académie suédoise a eu comme objectif de n'accorder depuis, avec de très rares exceptions, ils ont accordé à quelques moments à deux candidats en même temps, ils ne veulent l'accorder qu'à un seul candidat, pour préserver une sorte de prestige incroyable à cette distinction, qui la rend aussi extrêmement injuste à bien des égards.
1: Alors justement, vous parlez d'injustice, mais peut-être qu'on peut s'entendre sur des critères pour délivrer un prix Nobel de médecine ou de physique, mais quels sont les critères qui prévalent pour un prix Nobel de littérature ?
3: Alors, je pense que Gisèle Sapiro pour en parler encore mieux que moi, mais je pense qu'il y a plusieurs, en fait, pour devenir quelque chose comme un écrivain mondialisé et reconnu comme tel, il faut déjà être lu et beaucoup lu, il faut être traduit, et retraduit dans diverses langues. Il faut être connu au-delà de son aire linguistique et culturelle de base. Il faut être, ça c'est souvent le cas, étudié par l'université, adoubé en quelque sorte par l'université, qu'il y ait des thèses qui soient faites sur la personne. Et puis voilà, il faut avoir déjà un certain degré de reconnaissance, en particulier par des prix littéraires, soit au niveau national, mais surtout au niveau international, parce qu'il existe d'autres prix littéraires internationaux que le prix Nobel de littérature. Et en fait, on voit souvent que le prix Nobel de littérature vient en quelque sorte être comme la cerise sur le gâteau d'un ensemble de reconnaissances accumulées au fil des ans.
2: Cette cerise sur le gâteau, Pierre Benetti, ça veut dire qu'un Nobel, ça change durablement la manière dont on lit et dont on considère un écrivain.
4: Bah, oui, enfin, je vais dans le sens de ce qui vient d'être dit, c'est assez particulier parce que c'est un prix qui reconnaît l'aspect mondial d'une œuvre déjà existante, mais qui va augmenter l'aspect mondial de cette œuvre, c'est-à-dire que ça la mondialise encore plus, enfin ça la développe. Et moi, je pense que ça joue sur la lecture, enfin de beaucoup de gens qui vont se mettre à découvrir, à ouvrir des livres qu'ils ne connaissaient pas. D'ailleurs, ce serait peut-être intéressant de savoir si c'était déjà la situation, je sais pas, avant la Première Guerre mondiale, avant la grande circulation des livres dans le monde. Je sais pas comment on les découvrait. Moi, personnellement, si j'ai quelque chose à raconter, c'est un souvenir assez fort. À l'adolescence, je lisais un peu tout ce qui me tombait sous la main et j'ai entendu deux fois parler de prix Nobel. Alors, je lisais aussi des choses qui étaient pas forcément pour les adolescents, mais en l'occurrence, c'était Imre Kertész en 2002 et Coetzee en 2003. Et je me suis mis à lire à l'adolescence ces deux œuvres qui sont monumentales, fabuleuses. Ça a été un énorme choc. C'est des livres assez violents, hein, quand même, Être sans destin et le premier livre de Coetzee, le Sud-Africain, au cœur de ce pays. Mais je pense que ça aurait été le même choc de lecture si je l'avais fait adulte. Et en tout cas, c'est grâce au prix Nobel, moi, que je suis entré dans ces lectures-là très tôt. Donc je pense que c'est un prix qui, pour les gens qui s'intéressent à la littérature, mais même aussi peut-être pour des lecteurs qui suivent pas forcément ce qui paraît au jour le jour, c'est très important, on se met à découvrir.
2: On va continuer à découvrir d'autres auteurs avec vous. On parle de symbolique, mais un prix Nobel, c'est aussi un cérémonial avec un discours obligé devant un roi, des smokings et le monde entier qui vous écoute.

0: Sire, Madame Altesse Royale, Mesdames, Messieurs, en recevant la distinction dont votre libre Académie a bien voulu m'honorer, ma gratitude était d'autant plus profonde que je mesurais à quel point cette récompense dépassait mes mérites personnels.
1: Your Majesties, Your Royal Highnesses, Dear Laureates, Ladies and Gentlemen.
2: J'ai accepté pour la poésie l'hommage qui lui est ici rendu et que j'ai hâte de lui restituer.
3: My favorite scene in the movie is when the writer and his wife have just received the call from the Nobel Academy and they jump up and down on their bed like children shouting, "We've won the Nobel! We've won the Nobel!"
4: Les lauréats Camus, Hong Kong, Saint John Perse, Olga Tokarczuk, là on les a entendus. Gisèle Sapiro, si ce prix conserve aussi une si grande autorité, c'est qu'il porte depuis l'origine une ambition immense. Alfred Nobel voulait récompenser une œuvre qui a apporté un bénéfice à l'humanité. Alors aujourd'hui, en 2026, qu'est-ce que ça peut encore dire, ce bénéfice pour l'humanité en littérature ?
5: Alors c'est intéressant parce que dans les critères, il y a effectivement la qualité littéraire qui est considérée comme évidemment un bénéfice en soi pour l'humanité, mais il y a aussi un deuxième critère qui est le critère de qui est pas très bien interprété, enfin on ne sait pas très bien comment l'interpréter dans le testament, c'est la question de la valeur idéale. Dans la première période de la vie de l'Académie, ça a été interprété cet idéalisme comme l'antinaturalisme, l'antimodernisme, parce que l'Académie suédoise était très conservatrice et très proche de l'Académie française, hein, c'était son modèle. Et puis après la Deuxième Guerre mondiale, ça a été beaucoup plus interprété comme en lien avec les valeurs humanistes et pacifistes d'Alfred Nobel. Donc on peut se dire qu'aujourd'hui, voilà, ça pourrait avoir un sens de défendre ces valeurs humanistes. On peut se dire que peut-être des auteurs racistes ne pourraient pas avoir le prix, que des auteurs qui défendent les autoritarismes, on a beaucoup dit, alors on n'a pas accès aux archives, et moi ce que j'ai vu dans les archives sur Borges jusqu'en 72, c'est avant ses prises de position, c'est plutôt sa littérature un peu trop pointue, hein, trop expérimentale, mais on dit beaucoup que après ses engagements en faveur des dictatures, c'est ce qui lui a valu ce qui lui a fait manquer le prix Nobel de littérature.
6: Il y a quand même eu le cas Peter Handke.
5: Oui, alors le cas Handke, il se trouve que j'ai effectivement un peu travaillé dessus. Alors Handke était vraiment l'écrivain, je pense, de langue allemande le plus reconnu. Je pense que ses engagements en faveur de la Serbie lui ont...
6: Il a écrit l'éloge funèbre à Milosevic.
5: Alors il y a l'éloge funèbre à Milosevic et avant il y a le voyage à la Drina qui donc lui a valu des reproches de négation du génocide qui ne sont pas avérés, c'est-à-dire il y a nulle part dans ses écrits de négation du génocide, mais il y avait quand même au moment de la cérémonie Nobel une manifestation des veuves de Srebrenica et il y a eu des pétitions, hein, le pen club américain a fait une pétition collective, ça ne s'est jamais vu, je pense, contre un prix Nobel. Voilà. Mais en même temps, moi je pense qu'il aurait pu avoir le Nobel avant s'il n'avait pas pris ses positions. Je pense que ça a été différé aussi à cause de ça.
6: William Marx, est-ce que vous diriez qu'aujourd'hui le Nobel de littérature est aussi un Nobel politique ? Ou il l'a peut-être toujours été ?
7: Je pense qu'il l'a toujours été, ne serait-ce que parce que il y a une sorte de compétition des nations au-delà même de la dimension idéologique qui peut être celle du prix Nobel de littérature, une sorte de compétition des nations dans l'attribution du prix Nobel. Et donc c'est un peu, chaque écrivain est un peu l'invention de cette littérature mondiale, ou d'abord européenne au XVIIIe siècle et puis au XIXe siècle, il y a en gros l'idée de savoir quelle va être la nation qui va avoir le plus de prix. Et le fait est que pendant de nombreuses décennies, c'est la France qui l'a emporté, on peut faire un petit cocorico, et qui a, alors j'ai pas exactement les chiffres les plus précis,
6: toujours, hein,
7: mais
6: toujours
7: elle
6: est devant,
7: encore devant effectivement l'ensemble des autres nations, même si les choses sont en train de changer. Il y a ce que Pascal Casanova appelait une république mondiale des lettres, où effectivement la France exerçait un rôle de domination littéraire, un rôle d'influence. Donc la politique est aussi un enjeu de politique internationale et de diplomatie, en quelque sorte, aussi dans ce décernement du prix Nobel.
4: 17 lauréats pour la France. En effet, on est devant au départ. Gisèle Sapiro, est-ce que la compétition est quand même réellement ouverte à toutes les littératures du monde, ou certaines disposent-elles de davantage de chances d'arriver jusqu'à Stockholm?
5: Oui, alors il y a des inégalités flagrantes qui se sont manifestées tout au long de cette histoire. En fait, c'était un prix qui est très eurocentré jusque, on peut dire, l'après-Deuxième Guerre mondiale. Le seul non occidental à avoir le prix, c'était Rabindranath Tagore, l'écrivain indien, en 1912, proposé par la société des auteurs britanniques, donc écrivain, poète bengali qui s'auto-traduisait en anglais. Et le premier écrivain japonais, c'est Kawabata en 68, pas avant. Après la guerre, on voit émerger les écrivains latino-américains, parce que c'était aussi le sud global qui était exclu. Il faut attendre 86 pour avoir un écrivain africain, et pourtant les noms par rapport à, il y a des noms qui émergeaient avant, par exemple Sangor, alors on parlait de politique, mais après Churchill, il n'y a plus de prix à des hommes politiques, en fait. Ils ont cessé de faire ça.
6: Churchill a eu le prix Nobel de littérature.
5: Churchill l'a eu en 53, et puis à partir de là, c'était terminé. C'est pour ça que Sangor et Malraux n'ont pas eu le prix à cause de...
7: Alors qu'il n'avait même pas écrit ses mémoires, hein, Churchill, il faut le rappeler.
5: Voilà.
7: À la différence de De Gaulle.
5: Exactement. Et donc, il y a des continents qui continuent à être... Enfin, l'Afrique continue à être sous-représentée. Il y a des langues qui ont été sous... Hong Kong, c'est la première écrivaine coréenne à avoir le prix. Et il y a encore, par exemple, la Roumanie n'a jamais eu de prix. La langue roumaine n'a jamais eu de prix.
6: On compte sur Mircea Cărtărescu.
5: Voilà, Cărtărescu. Mais il y a aussi une femme qui est dans la... Gabriela Adamescu. Les écrivains bulgares, de fait, Canetti, enfin, il écrivait en allemand. Donc il y a Gospodinov qui a eu le Booker l'année dernière ou il y a deux ans. Voilà, donc il y a beaucoup de langues qui sont sous-représentées et qui mériteraient sans doute d'être mieux. Et l'arabe, je voudrais dire aussi l'arabe, parce que Naguib Mahfouz est le seul auteur 88, alors qu'il y a une immense. Il n'y a jamais eu non plus d'écrivain iranien de langue persane. Enfin voilà.
4: Pierre Benetti, vous souhaitiez réagir.
8: Là, sur la question des langues, des pays reconnus, il y a quelque chose d'assez important, c'est que c'est un prix qui permet un peu de sortir de chez soi et aussi de sortir de la manière de raconter. Qu'on peut avoir quand on est un lecteur français ou francophone. Il y a des modes de narration, il y a des écritures qu'on va découvrir grâce au prix, parce que évidemment, si on va vers des littératures africaines, asiatiques ou sud-américaines, les modalités d'écriture, elles changent. Donc, pour moi, c'est un prix qui rebat un peu les cartes à chaque fois de... Enfin, idéalement, c'est peut-être ça aussi la valeur idéale du prix, hein. C'est-à-dire que idéalement, c'est un prix qui rebat les cartes de notre imaginaire littéraire, de qu'est-ce que c'est de fabriquer de la littérature, comment on l'a fait. Et ça ne veut pas dire la même chose être un auteur indonésien ou être un auteur brésilien ou français.
4: Alors, quels sont les auteurs pressentis cette année? Quels sont les pronostics? On poursuit.
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4: Bob Dylan, le prix Nobel de littérature en 2016, qui avait créé la surprise. Nous sommes en direct sur France Culture avec Marie Sorbier. Nous parlons de l'histoire du prix Nobel de littérature. L'annonce du ou de la lauréate aura lieu à 13h précise depuis Stockholm. On vient de parler de son fonctionnement, de la portée symbolique. Pierre Benetti, on fait chaque année des pronostics alors qu'on ne connaît même pas les finalistes. Alors comment, justement, les bookmakers, les paris, sur quoi s'appuient... C'est...
10: Alors, c'est je ne suis pas Bob Baker, donc je ne vais pas vous parler de cette pratique-là. Je vous dirai quand j'en ferai partie. Non, en vrai, on peut pas penser à tout le monde, on peut pas tout prévoir. Donc ça, déjà, c'est le jeu aussi du Nobel et de cette émission, puisque il y a énormément d'écrivains susceptibles d'avoir le prix. C'est aussi bien de ne pas connaître, de se laisser surprendre. Donc comment tout ça fonctionne, je pense que ça, William Marx et Gisèle Sapiro pourraient peut-être un peu mieux décrire les choses, parce que ça dépend aussi du nombre de traductions, de la circulation, du fait qu'un nom circule depuis plusieurs années, aussi du fait que des auteurs ont publié récemment ou pas, c'est un critère. Peut-être que l'âge compte...
6: La traduction en suédois, on va peut-être...
10: Voilà, la traduction en suédois. Bon, par ailleurs, ils ne lisent pas que le suédois, je pense, les membres de l'Académie. En revanche, il y a quand même un... Moi, à mon sens, il y a quelque chose de l'ordre de l'universalité, de la portée mondiale, pas seulement au sens de la circulation. Il y a des œuvres, je pense à Krasnahorkai l'année dernière, qui portent un type de message ou une manière de dire qui fait qu'on peut s'y... On sort de, c'est ce que je disais tout à l'heure, c'est-à-dire que Krasnahorkai n'est pas uniquement un écrivain hongrois. C'est-à-dire qu'il a une manière de parler de la vie humaine, des grandes questions de la vie humaine qui dépassent très largement sa situation. Et ça, c'est vrai qu'il n'y a pas non plus une centaine d'écrivains qui le font si bien.
6: Alors, je vous propose qu'on se mouille un peu. Ouais. On va y aller. Gisèle Sapiro, depuis 2018, on observe quand même dans les lauréats une parité qui s'est installée. 2018, c'est pas une date anodine pour le Nobel, puisque c'est l'année où la moitié des membres ont été renouvelés suite à des affaires en interne. Et donc, depuis, on s'aperçoit qu'ils alternent non seulement dans le genre, femmes-hommes, mais également dans les aires géographiques. Si on part sur cette lignée, on devrait s'attendre donc à une lauréate femme non-européenne. Et ce qu'on entend, en tout cas nous, ce que nous avons entendu depuis quelques jours, on prépare cette émission, les gens aimeraient ou en tout cas pensent que ce serait une femme venue d'Amérique latine. Qu'est-ce que vous en pensez ?
5: C'est tout à fait possible, mais je voudrais revenir sur la question depuis 2018. Tout d'abord, jusqu'en 90, il n'y a eu que 6 femmes couronnées. Depuis 90, il y en a quand même un peu plus. Mais 2018, c'est un tournant qui a été opéré par Mats Malm, qui était l'ancien, je dis l'ancien parce qu'il vient de quitter ses fonctions, l'ancien secrétaire perpétuel provisoire de l'Académie suédoise. Et donc, c'est lui qui a instauré cette alternance, c'est lui qui a aussi instauré cette attention aux zones géographiques. Il a même créé une commission spéciale pour couvrir les zones qui étaient... Parce qu'en fait, l'Académie suédoise, elle est composée de

0: XVIIIe siècle, qui évoque la folie. Enfin, donc elle est parmi les noms qui émergent, mais il y a d'autres noms de femmes qui ont émergé, comme Jamaica Kincaid, qui est née à Antigua et qui donc pourrait, dans l'Amérique de Trump, représenter en fait ces voix un peu opprimées par.
1: Qui a beaucoup pris position hein, contre Trump.
0: Elle s'est beaucoup engagée contre Trump. Il y a d'autres, par exemple Margaret Atwood, dont on peut penser que la dystopie était prémonitoire de ce qui est en train de se passer aux États-Unis.
1: Mais qui est là depuis toujours,
0: donc qui n'a peut-être pas. Mais je dis juste les noms comme ça. Je pense que William Marx a des idées sur qui a vraiment des chances, mais j'en profite pour donner des noms de femmes écrivaines. Voilà. On aurait pu. Ah, le nom de Kan Su, la chinoise, a aussi émergé. Donc, une écrivaine avant-gardiste, nourrie
1: de la science-fiction.
0: De Kafka, de Borges, qui est pas mal traduite aussi. Voilà, donc.
1: William
0: je peux
1: Marx
0: en donner d'autres, mais je vais laisser les.
1: Quels sont vos pronostics?
2: Alors, non, je crois beaucoup à l'alternance homme-femme. Je pense que je serais bien surpris que l'Académie suédoise bouleverse cette règle pour l'instant non écrite. Mais enfin, bon, la surprise fait toujours partie de ce qu'il faut prévoir. Je pense que l'Académie suédoise, en fait, a plusieurs critères. Il faut que ce soit effectivement des auteurs qui soient très reconnus internationalement, mais je pense qu'elle ne veut pas voler au secours d'une victoire déjà présente. Et donc, on a toujours, me semble-t-il, c'est pour ça qu'on est toujours un petit peu surpris dans l'histoire, c'est qu'en fait, ce ne sont pas les écrivains ou les écrivaines qui sont l'auteur de best-sellers mondiaux qui sont actuellement, dans les dernières années, ceux qui sont couronnés. Ce sont toujours des gens qui sont un peu légèrement en marge du système, même s'ils sont reconnus internationalement, mais qui n'ont pas le grand succès commercial. Et il faut qu'ils aient aussi une écriture qui soit un peu d'avant-garde, un peu formaliste, etc. Je pense que ce sont des critères qui sont importants. C'est l'une des raisons pour lesquelles je pense que Margaret Atwood ne pourrait pas l'avoir, parce qu'elle
1: comme
2: est déjà
1: comme Joyce Carol Oates immense, d'ailleurs.
2: Comme Joyce Carol Oates, elles sont déjà beaucoup trop connues, et donc je pense que le prix Nobel d'Académie ne voudra pas renforcer cela. Je crois beaucoup effectivement à une alternance des continents, donc ce sera une écrivaine non européenne. On a beaucoup parlé de Chan Shui, effectivement, mais alors qui est très étrangement quasiment pas traduite en français, en revanche elle est très connue aux États-Unis où elle est défendue par Yale University Press. Donc on voit qu'ici il y aurait des instances de légitimation un petit peu différentes, qui passeraient plutôt par les États-Unis que par les traductions françaises, qui historiquement ont été très importantes dans l'attribution des prix Nobel. Je crois quand même, mais comme Han Kang a été couronné il y a 2 ans, je pense pas que ce sera une asiatique. Donc,
1: on entend aussi le nom d'Alexis Wright, qui est une écrivaine australienne aborigène.
0: Alors, je pense. Et Lydia George aussi.
2: Oui, alors Lydia George, qui serait une européenne pour le coup, parce que c'est une portugaise. Quand j'avais été interrogé par l'Académie suédoise à 2 reprises, j'ai toujours insisté pour, mais non pas que mes conseils aient une influence quelconque, pour qu'il y ait une diversité linguistique. Donc, je crois qu'on a eu quand même 2 années de suite, en 2020-2021, 2 auteurs, Louise Gluck et Abdulrazak Gurna, qui écrivent en anglais. Oui. Donc, je crois important d'avoir cette diversité linguistique. C'est pourquoi, personnellement, j'approuverais davantage une écrivaine écrivant dans une langue autre que l'anglais, et c'est pourquoi pour moi Cristina Rivera Garza est pour moi l'ultra favorite.
0: Je vais au Dabarakat.
1: Je vais vous donner la parole, Pierre Benetti, sur cette histoire de pronostic, mais peut-être William Marx, juste un mot. Est-ce que vous êtes encore sollicité, vous, pour écrire des lettres? Est-ce qu'il y a ce système de lobby? Est-ce qu'on vous demande, par exemple, de promouvoir tel ou tel écrivain? Et si oui, qui?
2: Alors, on me demande pas de promouvoir un écrivain en particulier. Bon, parfois, il m'est arrivé qu'on m'ait demandé effectivement de proposer un nom, et j'ai toujours un peu répondu. Du reste, la prochaine fois qu'on le demandera, je le ferai différemment. J'ai toujours répondu un peu à côté, en faisant des critiques sur la façon dont ça fonctionnait, mais c'était jusqu'en 2022 et les choses ont bien changé depuis. Et j'ai plutôt proposé un panel de noms, alors que je pense qu'en fait, il faut plutôt proposer un seul nom avec une grande argumentation qui va être très utilisée.
0: Oui,
2: pour
0: mais plusieurs noms, c'est pas mal aussi, parce qu'ils les mettent quand même, parce qu'ils recoupent avec d'autres nominations. En fait, tous les professeurs de littérature du monde peuvent nominer, enfin faire des propositions, en plus des membres des jurys littéraires, des académies, du pen club. Voilà, donc on n'a pas besoin d'être sollicité, on peut spontanément envoyer. Alors on peut choisir effectivement un nom et très argumenté, et ça

0: J'ai vu beaucoup de lettres de nomination comme celle-là. Et puis, certains, effectivement, proposent plusieurs noms en se disant, bon voilà, il peut y avoir d'autres critères. Et c'est aussi intéressant. Et ce qu'on observe aussi, c'est que les recommandations transnationales jouent plus maintenant. Avant la Deuxième Guerre mondiale, c'était les académies des pays qui étaient...
1: Qui défendaient leurs auteurs.
0: Qui défendaient leur auteur national, souvent un homme. Maintenant, depuis la Deuxième Guerre mondiale, voilà, si un professeur de France ou de Harvard recommande une écrivaine, tu peux écrire pour, par exemple, Cristina Rivera Garza, ça peut jouer en faveur de plus qu'une recommandation nationale.
2: Pierre Benetti, on vous a pas entendu sur les favoris, vos favoris.
3: Oui, parce que j'évite de faire trop de pronostics. En quelques mots, il faut distinguer ce qu'on aimerait voir arriver, ce qui nous ferait plaisir en tant que lecteur, et puisque ce qui peut réellement arriver.
1: Vous avez le droit de dire deux noms, hein, ce que vous aimeriez.
3: Moi, personnellement, si c'est Jamaica Kincaid, j'exulte sur le plateau.
2: Vous avez le livre avec vous.
3: Et je l'ai apporté comme un talisman. C'est son livre Mon frère qui est fabuleux. Bon, et je pense que réellement, elle peut l'avoir pour beaucoup de raisons. S'il n'y a pas d'alternance homme-femme, ce qui peut arriver, je pense que quelqu'un comme Yakouto, qui est mozambicain, qui est écrit en portugais, alors certes, il est un homme, mais il n'est pas forcément dans les centres mondiaux de la littérature. Je pense que c'est quelqu'un de très important. Alors, des choses un petit peu plus, peut-être sur le côté, je me suis rendu compte par exemple qu'une écrivaine qui écrit en afrikaans et qui a eu un gros succès d'ailleurs en afrikaans, donc en Afrique du Sud, Marlène van Niekerk, qui a eu un gros succès où ça, en Suède, avec son gros roman Agathe. Je faisais des recherches, je me suis rendu compte de ça. C'est aussi quelqu'un qui a un profil assez intéressant, c'est-à-dire que c'est une femme africaine blanche qui écrit en afrikaans. Enfin voilà, c'est des choses qui rebattent les cartes. Une femme aussi comme Duong Thu Yong, vietnamienne. Et peut-être, à un moment, je me suis dit une poétesse, parce que ça fait longtemps que la poésie n'a pas été reconnue. Alors on va voir.
2: Eh bien, les paris sont pris, on continue l'émission spéciale. Pour garder le secret, le protocole veut que le lauréat du prix Nobel ne soit contacté que 30 minutes avant l'annonce, donc en ce moment même, quelque part dans le monde, un auteur doit recevoir un sacré coup de fil. On découvre qui dans quelques instants. Restez à l'écoute.

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1: La cantatrice Sophia Simeonidis découvre un arbre qu'elle ne connaît pas. Qui l'a planté là? Pourquoi? Sophia s'inquiète et demande à ses voisins de creuser sous l'arbre. Quelques semaines plus tard, Sophia disparaît, tandis qu'on retrouve un cadavre calciné.
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4: L'émission spéciale prix Nobel de littérature 2026 continue avec l'annonce du lauréat dans 30 minutes exactement. On le découvrira ensemble, mais là, il est midi et demi, c'est le journal de la rédaction. Thomas Cluzel, bonjour.
5: Bonjour Natacha, bonjour à toutes et à tous. En dépit de la colère lycéenne, le gouvernement préfère se donner du temps, voire miser sur un essoufflement de la mobilisation. Hier, le Premier ministre n'a fait aucune annonce concrète pour répondre à la crise. Plus exactement, il a remis à plus tard ses annonces destinées à répondre aux attentes des élèves mobilisés depuis bientôt 3 semaines pour améliorer leurs conditions d'études et qui seront donc à nouveau dans la rue aujourd'hui. Nous serons en direct de l'agglomération lyonnaise. On entendra également les syndicats d'enseignants solidaires. On s'interrogera par ailleurs sur la stratégie du maintien de l'ordre par les autorités. Puis on parlera encore de ce mouvement avec notre invité chercheur en sciences politiques. L'actualité à l'étranger, cette fois-ci, ce sont tout d'abord ces fortes explosions entendues ce matin en plein cœur de Riyad. Enfin, on se rendra à Jérusalem après l'annonce ce matin de la fermeture du consulat britannique. D'un côté, lui dit les avoir entendus et de l'autre, eux répondent qu'ils n'ont pas été écoutés. Et c'est ainsi qu'au lendemain de l'intervention télévisée de Sébastien Lecornu, les lycéens, comme les étudiants, sont donc de nouveau appelés à manifester aujourd'hui. Alors plusieurs exemples viennent témoigner de ce dialogue de sourds. Tout d'abord, le Premier ministre attendu hier soir sur la révolte lycéenne a préféré concentrer sa réponse sur la colère sociale en annonçant une baisse à venir des prix à la pompe pour les carburants. Ensuite, et à l'approche des vacances scolaires, le chef de gouvernement a préféré de toute évidence jouer la montre puisque ses premières décisions ne seront présentées qu'à la fin du mois. Enfin, toujours dans ce discours crépusculaire d'une quinzaine de minutes, Sébastien Lecornu a concédé que nul ne pouvait être indifférent aux angoisses exprimées par la jeunesse, sauf que nombre des revendications actuelles des lycéens avait déjà été porté en réalité par une convention citoyenne organisée en 2025 à la demande du président Emmanuel Macron lui-même, convention dont le rapport rendu en novembre de l'année dernière est resté sans suite à ce stade. Quoi qu'il en soit, l'acte 4 de la mobilisation a donc débuté ce matin, illustration à Lyon où vous vous trouvez. Christophe Vincent, bonjour.
6: Bonjour, oui, ils sont partis avec près d'une heure de retard du centre de Bron pour un parcours de 4 km dans l'Est lyonnais. Peu de slogans, vite effacés par la pluie battante. Dans le cortège, beaucoup d'étudiants, des personnels de l'éducation et leurs syndicats et des lycéens comme Jules et Anaël, pas convaincus par l'intervention du Premier ministre.
7: Ils essayent juste de retarder le mouvement pour nous essouffler.
8: Ça manque de clair, de vraies mesures. Moi, franchement, je pense qu'il faut continuer à agir, mais éviter la casse, parce que on n'est pas là pour ça. Et même s'il faut se faire entendre, je pense surtout que il faut continuer à s'engager et pas laisser le mouvement s'essouffler.
7: Tant qu'il y a cours, il faut faire blocage, parce que c'est que comme ça que le gouvernement il va nous entendre et il va nous comprendre.
6: Sébastien Lecornu a repoussé ses décisions à la fin du mois. Mélina, prof de maths, n'est pas surprise.
9: Ils jouent la montre. Il y a des petites annonces comme ça pour nous faire patienter, mais ils attendent les vacances et puis ils attendent que la mobilisation retombe, mais elle ne retombera pas. Du coup, on est là pour les soutenir, pour leur dire qu'on est avec eux. On fera tout ce qu'il faut pour encourager les lycéens, continuer à les soutenir et que la mobilisation retombe pas.
6: Ici, l'ambiance est plus tendue que mardi. Aucun incident majeur à signaler, hormis la casse d'un abribus.
5: Merci Christophe. Vincent, en direct de Lyon. Alors pour cette nouvelle journée de mobilisation, lycéens et étudiants ne seront pas seuls dans la rue puisqu'on vient de l'entendre, plusieurs syndicats d'enseignants appellent à faire grève en soutien à leurs élèves, également pour les encadrer, sinon les protéger, et puis bien entendu pour élargir aussi ce mouvement à leurs propres revendications, comme l'explique Laetitia Arézu, secrétaire générale de la CFDT Éducation.
0: ils ont leurs revendications qui rejoignent des revendications que nous avons pour les personnels. Donc nous, on s'exprime sur nos revendications et on trouve des points communs effectivement avec les revendications lycéennes. Et notre objectif, c'est bien d'obtenir des réponses de la part du gouvernement et des réponses qui soient budgétaires et d'engagement aussi à se pencher sur un certain nombre de questions de politique éducative. On n'est pas là pour parler à la place des lycéens, on est là pour les accompagner. On ne parle pas à leur place et on ne récupère pas leur mouvement. Et si on est présent à leur côté, c'est aussi pour éviter les violences et sécuriser. Le fait qu'il y ait des adultes à leur côté, ça a nettement amoindri la survenue de violences. Voilà. Et ça permet aussi de nouer le dialogue entre jeunes et adultes. Hein. C'est important aussi.
5: Voilà, Laetitia Arézu, secrétaire générale de la CFDT Éducation. Elle répondait à Wafia Kenich. Alors, on l'entendait à l'instant, la mobilisation des enseignants aujourd'hui sera aussi une manière de protéger les élèves de la brutalité policière. Il se trouve qu'hier, dans son allocution, Sébastien Lecornu a lui assuré que les forces de l'ordre n'avaient pourtant pas pour instruction d'affronter les lycéens. Ce qui, au regard du nombre inédit d'interpellations, plus de 6500, mais aussi de la multiplication des enquêtes, 18 au total ouvertes par la police des polices, l'IGPN pour des faits de violence gravissimes perpétrés sur des enfants, interroge sur la chaîne des responsabilités, notamment sur la nature des ordres ayant conduit à un tel bilan. Alors hier, auditionné par la commission des lois à l'Assemblée, le ministre de l'Intérieur, Laurent Nunez, a justifié sa gestion du maintien de l'ordre en expliquant notamment qu'il y avait nécessité d'intervention de la police à partir du moment où le contexte n'est plus celui du maintien de l'ordre, mais celui de violences urbaines. Des arguments qui ont du mal à convaincre Anthony Caillé, pourtant lui-même fonctionnaire de police, secrétaire général de la CGT Intérieur. Il explique pourquoi à Julie Paco.
10: Alors ça, c'est son avis. Un avis, ça ne fait pas la loi. Et je suis désolé, mais aujourd'hui, on a la capacité de faire des cordons autour des lycées. On a bien su faire des NAS qui faisaient l'entièreté du tour du bassin de l'Arsenal à Paris. On peut bien faire un cordon autour des lycées. Et puis, franchement, il y a un moment, qui n'a pas les réseaux sociaux et qui ne voit pas les images de certains policiers qui dérapent. Donc, il y a une réponse qui est assez rapide en face de la part des lycéens. Et si les policiers font usage de la violence, il y a une réponse en face qui sera violente. Ça, il faut pas s'en étonner. La grande difficulté aujourd'hui, c'est qu'on a déprofessionnalisé le métier de maintien de l'ordre. Les problèmes, les dysfonctionnements de maintien de l'ordre qu'on peut avoir depuis 10, 15, 20 ans, c'est aussi parce qu'on a déprofessionnalisé ce métier et qu'on le confie à des policiers dont ce n'est pas la formation.
11: Justement, quelles unités de police aujourd'hui interviennent depuis le début du mouvement ? On a vu des CRS, mais on a vu également des effectifs de la BAC, des effectifs des compagnies de sécurisation et d'intervention, des compagnies d'intervention.
10: Ah mais vous pouvez toutes les citer en fait. En fait, vous pouvez citer l'ensemble des corps de policiers. Alors, peut-être sur ces manifestations-là encore, peut-être pas l'entièreté des directions de la police, mais sur d'autres manifestations, on a eu l'entièreté des directions. C'est-à-dire que c'est allé jusqu'à des enquêteurs de police judiciaire, donc ce n'est absolument pas le métier, n'ont jamais fait de maintien de l'ordre de leur vie, à qui on a demandé d'aller faire du maintien de l'ordre.
11: Or, ce sont des unités, des corps de police, comme vous le dites, qui ne sont pas suffisamment formés au maintien de l'ordre.
10: Ah, c'est pas qu'on n'est pas suffisamment formés, c'est qu'on n'est pas formés du tout. C'est pas notre métier.
5: Voilà, Anthony Caillé, secrétaire général CGT Intérieur Police, il répondait à Julie Paco. Et pour continuer d'évoquer cette mobilisation lycéenne et la réponse offerte jusqu'à présent par le gouvernement, invité à présent de la rédaction, François Buton, politiste, chercheur en sciences politiques au laboratoire Triangle et enseignant à l'École normale supérieure de Lyon. Bonjour monsieur.
12: Bonjour Thomas Cluzel.
5: Hier, même si c'est bien par la mobilisation dans les lycées que Sébastien Lecornu a commencé son allocution, il a reporté à la fin du mois les premières décisions à l'intention des lycéens avant d'annoncer des mesures concrètes, cette fois-ci sur le prix des carburants ou bien encore sur l'urgence agricole. Comment faut-il comprendre, selon vous, cette réponse qui peut sembler décalée vis-à-vis des revendications des lycéens ?
12: En effet, le Premier ministre a d'abord parlé de la colère des lycéens, ou plutôt de leurs angoisses, hein, qu'il a dites quand même légitimes. Il a même essayé de parler de leurs histoires personnelles en disant qu'ils avaient été marqués par le Covid très jeune, à l'âge de 10-12 ans, ce qui est important. Mais je pense que s'il a réservé les annonces aux autres mouvements en cours ou mouvements annoncés, donc annonces autour du pouvoir d'achat et donc surtout du coût du carburant, c'est sans doute parce qu'il craint davantage les agriculteurs qui mènent des actions autrement plus dures et bloquantes pour l'économie, qui peuvent perturber la circulation, donc les flux, donc l'économie. Hein. Et donc, il a simplement rappelé le lancement déjà réalisé donc, de cette plateforme, qui est, en se félicitant d'ailleurs du nombre de réponses, bon, 40 000 à peu près, un argument plutôt faible parce que les caractéristiques de ce dispositif sont très problématiques. Hein. Déjà, tout le monde peut y répondre. Et donc, je pense classiquement, vous l'avez dit, et les manifestants l'ont dit aussi, que vous interrogiez à Lyon, il essaie de jouer la montre, c'est-à-dire qu'il repousse les décisions, il tente de maîtriser l'agenda. Et c'est même la discussion parlementaire du budget de l'éducation nationale qui est sur l'horizon, donc la mi-novembre, après les vacances scolaires. Donc je pense que ça peut être pris, et ça a l'air d'être pris plutôt comme une manière de ne pas prendre la mobilisation au sérieux.
5: Sébastien Lecornu qui essaierait de jouer la montre. Mais pas seulement, parce que cette mobilisation a aussi émergé, puis s'est propagée en dehors des organisations instituées, ce qui pose évidemment la question délicate des interlocuteurs avec qui négocier. Vous avez vous-même étudié ces formes de mouvements, disons, plus informels avec les Gilets jaunes, notamment. Est-ce qu'elles sont devenues aujourd'hui la nouvelle norme des mouvements sociaux ?
12: C'est pas évident que ce soit vraiment la nouvelle norme des mouvements sociaux, mais beaucoup dans la réponse politique, comme d'ailleurs dans la forme prise par le mouvement, rappelle effectivement les Gilets jaunes, et plus largement tous les mouvements de place du premier quart de ce premier quart de siècle. Hein. Donc occuper, bloquer des établissements, ici pour les lycéens, appeler acte des journées de mobilisation, agir de manière horizontale, sans grande verticalité, sans centralité, mais de manière informelle, rapide, en réseau, grâce aux échanges instantanés, effectivement, sur les réseaux sociaux. Et beaucoup à distance d'organisation. Donc, avec une forme d'inventivité, là, je pense au blocage virtuel des cours en distanciel, qui sont assez nouveaux. Mais aussi, ce qui est très frappant de ces mouvements, ce sont des revendications très concrètes, hein, à la fois générales, sur Parcoursup ou la démocratie lycéenne, mais aussi très locales, en fonction de l'état plus ou moins salubre du bâti, en fonction de l'absence de professeurs. Il me semble que la différence avec les mouvements que j'ai pu étudier, notamment les Gilets jaunes, c'est que il y a des formes de politisation assez fortes, au sens partisan du terme. Il y a un rejet explicite et massif de l'extrême droite, là où chez les Gilets jaunes, c'était plutôt l'évitement des questions partisanes qui prédominaient au nom de l'ambition de représenter tout le peuple. Ce qui m'amène à dire que, au-delà des formes d'action concrètes, c'est ce qui est important, c'est la délibération qui existe localement, notamment chez les étudiants. Je connais moins le cas des lycéens, mais les Gilets jaunes avaient réussi, eux, à s'organiser de manière autonome à travers notamment les assemblées des assemblées. Et je pense qu'il y a un vrai défi là pour les lycéens, celle de représenter non pas toutes les jeunesses, parce que tout le monde ne va pas au lycée en fait, mais au moins la jeunesse lycéenne avec toutes les inégalités sociales qui la caractérisent.
5: Dans vos travaux, vous vous intéressez aussi aux formes de politisation qui se jouent dans ces mouvements sociaux. Que retenez-vous de cette mobilisation dans laquelle donc de très jeunes hommes, de très jeunes femmes interpellent directement le pouvoir politique ?
12: Le plus évident, c'est qu'il y a une crise de la représentation, c'est bien connu. C'est-à-dire que c'est pas tellement un rejet de la chose politique, c'est plutôt un rejet des logiques de représentation. Hein, tout résumé au vote, on va dire, et la séquence de 2024 n'a certainement pas arrangé les choses. Dissolution, puis nouveau gouvernement, puis... Et pour le coup, je pense que la connexion avec les élites, elle est forte, notamment chez les plus jeunes, mais ce qui me frappe dans ce mouvement aujourd'hui, c'est que contrairement à l'idée d'un éloignement, d'une distance des Français à la chose politique, il y a plein de formes de politisation discrète, continue, entre proches, hein, indépendante des corps intermédiaires. Et évidemment, quand on touche aux lycéens, on touche à beaucoup de proches, ne serait-ce que dans les familles. Il y a des générations qui ont pu connaître d'autres mouvements, comme en 86, par exemple, ou en 2006. Et donc, pour tous les proches, eh bien, il y a de nouveaux politisations. Et puis, pour revenir à cette question de la défiance, il me semble que la défiance, elle est plutôt du côté des élites politiques ou syndicales, en général, notamment à l'égard des formes d'expression politique qui ne sont pas le vote, justement, ou qui ne sont pas une participation citoyenne bien encadrée comme cette plateforme, lancée par le ministre de l'Éducation nationale. Et donc, c'est intéressant, dès lors, que des organisations, bon, on parle beaucoup de la CGT ou de LFI, mais d'autres, ou des syndicats d'enseignants, est appelé aussi à encadrer les manifestations et à s'interposer très concrètement, très physiquement, face à ce qu'il faut bien appeler une répression policière assez inédite.
5: Et on terminera par ces mots. François Buton, politiste, chercheur en sciences politiques au laboratoire Triangle, enseignant à l'ENS de Lyon. Merci d'avoir répondu à notre invitation ce midi. Et merci également à Louise Guérin pour la préparation.
4: Et à présent, une exposition qui forcément fait écho aux mobilisations lycéennes qui secouent actuellement le pays.
5: Oui, on marche du prix Bayeux des correspondants de guerre qui se déroule toute cette semaine dans la ville normande. Se tient jusqu'au 8 novembre l'exposition intitulée appelée Soulèvement, laquelle explore à travers de multiples photos, Fiona Mogadam, les révoltes d'hier et d'aujourd'hui, et plus encore, leur évolution.
13: Sur les photos de soulèvement, des foules de femmes, d'hommes, au Népal, au Chili, en Thaïlande, souvent jeunes, parfois masquées, et qui font face à la police. Le photoreporter bosnien Damir Chagol a passé 25 ans à couvrir des conflits. C'est le commissaire de cette exposition.
14: Les jeunes voient ce que nous, les anciennes générations, leur léguons, et ils se soulèvent contre cela. Ils n'ont pas l'image finale vers laquelle ils se dirigent. Mais ils sont mécontents de cette situation et de l'hypocrisie du monde d'aujourd'hui.
13: Aujourd'hui professeur de photographie à Sarajevo, il a connu l'époque où le photographe professionnel était le témoin privilégié de l'histoire. Et ce tournant en 2009, lors de la Révolution verte en Iran, quand l'image d'une jeune femme, Neda, a fait le tour du monde en quelques heures.
14: J'étais là en tant que reporter avec d'autres collègues et nous avons vu tout à coup cette image qui a défini la contestation. Elle venait d'une source anonyme. Nous ne savons toujours pas qui en est à l'origine. Et cela a rompu toutes les règles. Déjà, l'image n'est pas une photo, mais vient d'une vidéo. Puis la jeune femme regarde droit dans la caméra, ce qui n'était quasiment jamais le cas pour des photos de ce type.
13: Les témoins de l'histoire changent, et les mouvements aussi.
14: Aujourd'hui, nous faisons face à des soulèvements sans leader identifié. Il n'y a plus un leader principal, mais des centaines de leaders. Les étudiants masqués apparaissent comme un leader, et vous ne connaissez pas son identité.
13: Si Damir Chagol et son équipe ont choisi cette thématique ici à Bayeux, c'est parce qu'ils voient des soulèvements de plus en plus fréquents, une exposition qui, d'après lui, ne laisse pas indifférents les lycéens qui participent au festival.
4: Les salariés de Total Energy ont commencé à bloquer ce matin les expéditions de carburant dans plusieurs raffineries.
5: En Loire-Atlantique et dans les Bouches-du-Rhône. Alors les chiffres sur le nombre exact de grévistes restent encore contradictoires entre ceux de la direction, moins de 2%, et puis ceux avancés par la CGT, plus de 50% par ailleurs. Total assure qu'en dépit de cette mobilisation, les 4 raffineries et les 7 dépôts fonctionnent normalement. Toujours est-il que ce mouvement pour la défense de l'emploi et des salaires est prévu pour l'instant pour durer 24 heures et qu'il intervient bien évidemment dans un contexte particulier, celui de difficultés logistiques liées à la guerre au Moyen-Orient. À ce titre d'ailleurs, la capitale saoudienne a été secouée ce matin par de violentes explosions jusqu'à pousser des élèves des écoles internationales, mais aussi des diplomates à devoir se mettre à l'abri. Preuve que le conflit s'intensifie entre Riyad et les Houthis pro-iraniens. La veille déjà, les autorités aériennes avaient déploré 3 morts et des dizaines de blessés après des attaques sur 2 aéroports du pays. Les précisions de notre correspondant dans la région Timur-Osturk.
15: Des bombardements entendus jusque dans le centre-ville de la capitale saoudienne ce matin, nous confie une source sur place. À l'école française internationale de Riyad, les enfants ont été mis à l'abri pendant une dizaine de minutes, selon un parent d'élève contacté ce matin. Les cours ont depuis repris, mais ce même parent d'élève témoigne entendre régulièrement des frappes ou des interceptions dans le ciel de la capitale saoudienne. Les Houthis du Yémen revendiquent ces attaques, dont le tir d'un missile balistique sur l'aéroport international de Riyad, et appellent les compagnies aériennes à éviter le pays. Le trafic aérien depuis Riyad est maintenu pour l'heure, mais ce matin, de nombreux vols ont été annulés ou fortement retardés. Ce sont les bombardements les plus intenses sur Riyad depuis le déclenchement de la guerre au Moyen-Orient en février dernier, et ce alors que l'Arabie Saoudite pilonne pour sa part les positions des Houthis au Yémen.
5: Deux bus dévorés par les flammes et des corps inertes gisant au sol ce matin. Au moins 30 personnes ont été tuées par une bombe lancée par l'armée de l'envahisseur russe sur la ville de Kramatorsk, une cité logistique clé du front de l'Est ukrainien, plus exactement de la région de Donetsk, épicentre des combats. La capitale Kiev a également été touchée, bilan 3 morts. Enfin hier déjà, ce sont 30 personnes qui ont été tuées par l'armée du Kremlin, dont 22 dans un seul et même immeuble résidentiel éventré par un missile à Prilorki dans le nord du pays.
4: Pas encore une rupture totale, mais un véritable bras de fer diplomatique.
5: En riposte aux sanctions britanniques contre la colonisation en Cisjordanie, Israël a ordonné ce matin la fermeture du consulat général du Royaume-Uni à Jérusalem-Est. La plaque a été retirée aujourd'hui même si un compromis in extremis permet encore le maintien d'une équipe réduite sur place. Les précisions du correspondant de RFI pour France Culture à Jérusalem, Michel Paul.
16: C'est un tournant inédit dans les relations bilatérales. À Sheikh Jarrah, un quartier huppé de Jérusalem-Est, les plaques signalétiques du consulat britannique ont été démontées ce matin. Pour le chef de la diplomatie israélienne, Gideon Sar, le message est clair. Israël met fin aux activités du consulat et applique ses mesures de représailles, expulsant la consule générale et 19 diplomates. Mais la rupture totale a été évitée de justesse. Au terme d'intenses négociations nocturnes et face à la menace de Londres d'expulser des diplomates israéliens, un accord a été conclu. Londres conserve la propriété du bâtiment et y maintiendra une équipe allégée de 7 diplomates sous le nom de mission du Royaume-Uni à Jérusalem. Côté britannique, on affirme que cette nouvelle délégation continuera de fournir des services essentiels et d'assurer le lien avec les Palestiniens. Les Israéliens, eux, affirment que le champ d'activité de ces diplomates sera extrêmement limité.
5: On termine avec un mot du temps pour cet après-midi avec de belles éclaircies sur un gros tiers nord-ouest du pays. Partout ailleurs, les nuages s'accompagneront d'averses, voire de pluies orageuses. Quant aux températures, elles seront comprises entre 13 et 19 degrés. C'est la fin de ce journal. Il a été réalisé par Nina Malray. Et à 18h, vous avez rendez-vous avec Stanislas Vazak pour le prochain journal de la rédaction. Et la suite des midis, c'est avec vous, Natacha Trio.
4: Merci Thomas. Midi, bientôt 50 sur France Culture. On poursuit notre émission spéciale. Le décompte du prix Nobel de littérature est lancé.
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4: On vient de raconter les coulisses du Nobel de littérature, le prix le plus secret du monde. Dans quelques instants, on connaîtra le nom du lauréat ou de la lauréate 2026. Depuis 1901, 122 écrivains ont été distingués, dont 18 femmes. Au fil des années, l'origine géographique des auteurs s'est diversifiée. Le prix est moins occidentalo-centré qu'à ses débuts. Il couronne aussi tous les genres, la fiction bien sûr, mais aussi le théâtre, la poésie, la nouvelle, la non-fiction. D'ailleurs, cette année, dans les pressentis apparaissent également des noms de journalistes. Malgré les pronostics et les codes des bookmakers, le Nobel revient régulièrement à des noms inattendus. Est-ce que ce sera le cas ? À 13h, place au verdict. Bienvenue à celles et ceux qui nous ont rejoints en cours de route. Cette émission spéciale est toujours co-animée avec vous, Marie Sorbier.
18: Merci Natacha de m'accueillir autour de la table. Oh, et toujours voyons. Avec nous, Gisèle Sapiro, sociologue. Vous avez fait notamment paraître « Qu'est-ce qu'un auteur mondial ?» C'était en 2024 aux éditions du Seuil. William Marx, vous êtes toujours professeur au Collège de France. Et Pierre Benetti, vous êtes critique littéraire et rédacteur en chef de la revue Esprit. Merci beaucoup à tous les trois d'être là, parce qu'il faut peut-être le dire à nos auditrices et nos auditeurs, on est tous sur un pied d'égalité aujourd'hui, parce que ce que disait Natacha, c'est que peut-être que le nom qu'on va nous annoncer là d'ici 8 minutes, on ne le connaîtra pas, William Marx.
19: Oui, c'est l'émission la plus stressante qui m'est jamais arrivée de faire. J'avais eu l'honneur et je ne sais pas si c'est la chance d'être invité l'année dernière. Effectivement, j'en ai à la fois un très bon souvenir parce que c'est très très excitant. Nous sommes tous sur des charbons ardents, mais en même temps, on a l'impression de, en tant que critique littéraire, que lecteur de littérature mondiale, on a un peu l'impression de passer un examen en direct devant les auditeurs. Et c'est quand même extrêmement difficile et extrêmement pénible. J'ai un peu c'est ma réputation qui est en train d'être mise en jeu.
18: Et ton grand ça, merci d'être là.
19: Oui, c'est un grand risque que je prends.
18: Pardon, Pierre Vietti.
20: Non, mais justement, je pensais à une anecdote en préparant l'émission, c'est qu'en 1935, l'Académie, c'est une histoire assez méconnue que j'ai découverte, l'Académie décide de ne pas remettre le prix, parce que, en légitimité, alors je ne sais pas si la raison est vraie, en tout cas ce qui a été déclaré, c'était qu'il n'y avait pas assez d'auteurs qui correspondaient aux valeurs et aux critères du Nobel, voilà, il n'y avait pas assez de bons écrivains mondiaux. Alors, allez savoir ce qui va se passer dans 8 minutes.
18: Mais on espère quand même, avoir un nom.
20: Ils sont quand même assez surprenants, je trouve. Sans rire, il y a toujours un côté un petit peu. Il y a une exigence de la curiosité, de la découverte, de pas forcément aller dans le sens attendu.
18: Mais justement, Gisèle Sapiro, Pierre Benetti dit qu'ils sont surprenants. Qui sont ces ils ? Qui sont les membres du jury de cette académie ?
21: Oui, c'est l'Académie suédoise, en fait. Mais les lauréats sont quand même désignés par un petit comité, le comité de littérature, et ses cinq membres, plus la secrétaire c'est une secrétaire perpétuelle de l'Académie. Donc finalement, le travail est fait principalement. Alors après, les autres membres de l'Académie peuvent tenter d'influencer ou de faire des suggestions. D'ailleurs, tous les membres de l'Académie peuvent faire des suggestions en plus des nominations qui arrivent par lettre. Ça avait été le cas, par exemple, pour Nathalie Sarraud. C'était un membre du comité qui l'avait proposé. C'était pas arrivé par une nomination. À l'époque, il y avait très peu de nominations de femmes dans les années 60. Ce sont des écrivains, des critiques littéraires, le précédent secrétaire perpétuel, c'était un chercheur qu'on était allé chercher pour assainir un peu l'Académie après le scandale de 2018. Il y a des érudits. C'est une Académie qui a été fondée sur le modèle de l'Académie française. Hein, voilà. Donc, il peut y avoir des traducteurs. Ça, c'est aussi important, traductrices.
18: Oui, peut-être un mot avant. Vous parliez des jurés. Est-ce que il y a une short list, par exemple pour le Goncourt? La dernière semaine, on sait les quatre finalistes du Goncourt. On dit que pour le Nobel, il y en a une, mais qu'elle n'est pas connue.
21: Exactement. C'est-à-dire qu'il y a les listes de nomination qui arrivent début janvier, et donc là, enfin, en courant du mois de janvier, et là, on peut avoir 200 noms. Et puis au printemps, ça va être réduit à 20-25 noms. Et sur ces 20-25 noms, le comité Nobel va retenir 5-6 noms qu'ils vont, ils et elles vont lire pendant l'été, lire ou faire lire, je ne sais pas. C'est en septembre, donc c'est cette shortlist, cette liste courte. Et d'ailleurs, chaque membre argumente ses choix, c'est-à-dire que c'est écrit. Et donc dans les archives, on peut trouver les raisons qui ont motivé la hiérarchisation de ces 5-6 noms par chaque membre.
1: Alors 5-6 noms par chaque membre, depuis septembre, vous dites ? C'est-à-dire qu'ils tiennent le secret depuis tout
21: le temps. Non, les 5-6 nombres, c'est déjà avant les vacances, en fait. Ce que nous, on appelle les vacances.
1: Et le vote...
21: C'est déjà en juin, et le vote a lieu en septembre, oui.
18: Ouais,
19: il fut un temps où même le nom était décidé avant l'été, en vérité. On voit ça dans les archives Nobel. En 1945, au mois de juin, effectivement, il décide que le prix Nobel de littérature serait accordé enfin à Paul Valéry. Or, Paul Valéry meurt pendant l'été. Il meurt le 20 juillet 1945.
18: Et il faut être vivant pour avoir un prix Nobel.
19: Et il faut être vivant, oui, parce que alors il leur est arrivé de décerner le prix Nobel de manière posthume. Et quand Paul Valéry est mort, ils se sont posé la question, est-ce qu'on fait comme ça? Mais bon, ça leur paraissait pas non plus une très bonne solution. Et donc, ils ont décidé à ce moment-là de le donner à quelqu'un que Paul Valéry avait préfacé, du reste. Et je pense que le nom de Valéry avait aidé à en quelque sorte canoniser cette autrice, puisque c'était une autrice, une écrivaine chilienne, Gabriela Mistral, grande poétesse latino-américaine, et qui est encore maintenant, donc qui a été la lauréate de 1945 à la place de Paul Valéry, et qui est encore maintenant vraiment dans le canon de la littérature latino-américaine.
1: On vient d'évoquer le Goncourt, le Booker, là le Nobel, Pierre Benetti, ça consacre une œuvre entière. Qu'est-ce que ça change dans la façon de juger une œuvre littéraire ?
20: C'est une question assez complexe. Je pense que ça induit aussi le fait qu'on va se mettre à lire en se disant que ça a été lu par beaucoup d'autres lecteurs dans le monde entier que nous. Ça fait aussi qu'on peut se dire en tant que lecteur qu'on va accompagner un livre. Faut être un petit peu dans le coup, quoi. Enfin, ça compte aussi de se dire qu'on n'est pas seul comme ça et qu'on est nombreux à connaître. Je trouve que ça serait intéressant qu'à un moment le Nobel reconnaisse par exemple des livres d'enquête. Des livres qui travaillent la narration de l'enquête, des choses comme ça, parce que c'est quand même massif dans la production mondiale.
18: Vous parlez de la non-fiction.
20: Aujourd'hui, de la non-fiction, bon, qui est finalement, c'est déjà un petit peu, c'est déjà quand même le cas sur certains auteurs, mais on était plutôt habitués à des écrivains dans des, on le disait tout à l'heure, dans des écritures formalistes, dans des littératures de l'imaginaire. Par exemple, le nom de Leila Guerriero, argentine, qui est encore dans une œuvre en construction, qui est une personne encore assez jeune, ça serait assez intéressant, il me semble, comme profil qui retravaille en fait la narration. Quelqu'un comme Elena Poniatowska aussi a beaucoup écrit dans des formes de récits d'enquête. Voilà, donc tout ça, pour répondre à votre question, il y a peut-être aussi chez les lectrices et les lecteurs le sentiment parfois de se dire, ah bah tiens, oui, je connais un peu où on se trouve dans les littératures, les manières dont on fait la littérature aujourd'hui, quoi.
18: On est à 2 minutes à peu près de la révélation, si les jurés à Stockholm sont à l'heure, mais peut-être une question. Vous avez employé tous les deux, Gisèle Sapiro et William Marx, le mot d'archive, ce qu'il faut peut-être être rappeler à nos auditeurs, c'est que les archives sont secrètes, mais qu'au bout de 50 ans, on peut y avoir accès. Qu'est-ce qu'on y trouve dans ces archives ? Gisèle Sapiro, vous avez regardé un peu.
21: Ah oui, plus qu'un peu, oui. On y trouve les lettres de nomination. C'est un matériau très, très fascinant parce qu'on voit comment ceux qui nomment, ceux qui recommandent argumentent, qu'est-ce qu'ils mettent en avant et leur connaissance des règles du jeu ou pas. On y trouve les rapports d'experts parce qu'ils peuvent demander des rapports d'expertise. Et puis on y trouve justement les listes, la liste des 25-26 et puis la shortlist. On y trouve les arguments des membres du comité. Voilà. Après, beaucoup de choses, évidemment, se passent en coulisses, donc il y a d'autres archives ou même des correspondances auxquelles on n'a pas forcément accès, mais c'est déjà un matériau très, très riche.
1: La shortlist, en effet, dans les archives, on a découvert qu'en 1962, Steinbeck est récompensé. On apprend en 2012, après publication, qu'en fait, il a été choisi un peu par défaut, cinquième choix après une liste de 4 noms dont Jean Anouilh faisait partie, William Marx.
19: Oui, bah c'est intéressant. Non, en fait, ce qui est intéressant de voir, c'est que ce n'est pas, contrairement à ce qu'on pourrait, l'impression qu'on pourrait avoir, tout ça n'est pas fait de manière aléatoire. Ils ne jettent pas les livres sur un escalier et prendre celui qui est arrivé tout en bas. Non, non. Je pense qu'il y a réellement un effort de donner une rationalité à ces choix-là, et c'est ce qu'on va entendre dans le discours du secrétaire perpétuel de l'Académie suédoise, parce qu'il va justifier le choix. Il va indiquer pourquoi l'auteur ou l'autrice a été choisi. Quelles sont les qualités de l'œuvre qui ont retenu l'attention du jury. Et donc, il va falloir être extrêmement attentif à ce qui va être dit. On n'est pas simplement dans une lecture de pur plaisir. On est dans quelque chose qui est de l'ordre de la critique littéraire. Et ce qui reste, c'est bien dommage que la critique littéraire elle-même ne soit pas récompensée, ni l'essai littéraire.
18: Mais c'est une bonne idée, ça.
19: Mais c'est une bonne idée, parce que nous serions candidats ici, autour de la table.
21: Elle était au départ.
19: Je rappelle que Henri Bergson, par exemple, a obtenu le prix Nobel de philosophie.
18: Alors qu'il était philosophe.
19: Et Bertrand Russell. Et donc,
2: faisons
19: donc
2: du lobbying pour la critique littéraire.
18: Oui. Défendons la critique.
21: Non, parce qu'il n'y a pas de prix, parce qu'il y a des prix pour toutes les sciences, mais pour les sciences humaines et sociales, il n'y a pas de prix. Il y a le prix d'économie qui est un peu différent, qui n'est pas du même ordre, mais voilà.
18: Alors la porte s'ouvre, hein. Ça y est, la secrétaire perpétuelle arrive. Je ne sais pas si on peut avoir le son, s'il vous plaît, parce que là, elle est en train de parler.
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18: Voilà, je crois que vous venez de l'entendre. Je crois qu'on a tous compris le nom.
1: Anne Carson. Qui faisait donc en effet partie des attendus, il me semble. William Marx, vous y attendez. On a vu votre visage faire « Mais bien sûr !»
19: Non, je ne m'y attendais pas parce que je pensais que le prix Nobel serait plus surprenant que cela. Voilà. Donc je suis un petit peu déçu, mais en même temps pas déçu du tout parce que c'est vraiment une très grande poétesse. Elle était quand même dans beaucoup de listes de Paris. Et là, pour le coup, c'est quelqu'un qui, quoique poétesse, donc la poésie, je crois que c'est ce que disait Pierre tout à l'heure, la poésie est enfin récompensée, voilà. c'est une bonne chose. Et c'est quelqu'un qui est très lu, qui est traduit en français notamment, et qui a été traduit par Édouard Louis, en particulier, en 2019.
18: Qui est désormais édité chez L'Arche, je crois, d'ailleurs. Voilà.
19: Donc c'est vraiment quelqu'un qui marque l'histoire de la poésie de langue anglaise, avec ce que j'aime beaucoup chez Anne Carson, c'est qu'il y a ce rapport à la grande tradition classique, puisque c'est aussi elle lit, elle traduit depuis la littérature grecque, et c'est vraiment quelqu'un de très important, mais peut-être trop connu, me semble-t-il. Voilà, peut-être que l'Académie se déjuge un peu dans ses pratiques, mais c'est l'usage.
18: Gisèle Sapiro, donc c'est bien une femme, mais une femme canadienne.
21: Oui, mais le Canada n'a pas eu tant de lauréats que cela, et donc c'est aussi une manière, peut-être dans le contexte où le Canada est menacé de se faire engloutir par son voisin, c'est peut-être une manière aussi de réaffirmer la culture canadienne distincte et spécifique par rapport aux États-Unis. La poésie, évidemment,
18: la place de la poésie, oui,
21: Pierre Benetti, Et il faut dire que le Nobel, c'est un des rares prix qui ne s'est pas concentré seulement sur la prose sur le roman, et qui continue à récompenser
18: le théâtre, et
21: la poésie. C'est vrai que ça faisait longtemps, donc on pouvait penser que c'était aussi un critère valable pour. Elle était sur ma liste,
18: Je vais juste. On a quelqu'un au téléphone qui va peut-être nous donner son ressenti. Jean Materne, est-ce que vous m'entendez?
2: Oui, je vous entends bien.
18: Alors, on est heureux de vous entendre. Vous êtes à Francfort, comme beaucoup de vos collègues du monde de l'édition, oui. Puisque c'est la foire du livre de Francfort, qui est une des plus grandes foires mondiales consacrées à la littérature. Vous êtes peut-être avec vos collègues éditeurs autour de vous. Peut-être un mot sur ce prix Nobel à Anne Carson. Est-ce que vous êtes étonné, heureux?
2: Écoutez, moi, je ne m'attendais pas personnellement à Anne Carson. Je suis très heureux parce que c'est une poétesse, en fait. Moi, je trouve que c'est formidable que régulièrement, l'Académie suédoise donne cette place qui revient à la poésie. En fait, dans notre panthéon littéraire, c'est très important, moi, en tant que lecteur, en tant qu'éditeur, de rappeler l'importance du genre poétique, en fait. Donc, ça, c'est magnifique pour moi, je trouve, comme choix. Mais je peux juste vous dire, depuis Francfort, encore une fois, où on a discuté les jours précédents des pronostics, qu'une fois de plus, l'Académie suédoise a déjoué un peu les pronostics, puisqu'ici, dans la communauté des éditeurs, c'était plutôt... Thomas Pynchon, il y avait beaucoup de gens qui pariaient sur Pynchon. Il y a beaucoup de gens qui disaient que ce serait Helen Carla, aussi une femme australienne. Il y a eu des gens qui disaient non, ça reviendra à l'Afrique cette année. Donc, je n'ai absolument pas entendu le nom de Anne Carson hier dans les travées de la foire et dans les dîners et dans les moments où on parlait de ce prix Nobel imminent. Donc, je pense que pour la communauté des éditeurs, c'est plutôt une bonne surprise, en fait. Voilà.
1: Jean Materne, pardon, le Nobel Prize vient de publier, en effet, de saluer l'autrice canadienne Anne Carson pour son œuvre audacieuse et inventive, qui, dans un dialogue ludique avec la tradition classique, a créé de nouvelles formes pour la littérature contemporaine. Quel regard vous portez justement sur ses écrits?
2: C'est en effet quelqu'un qui a renouvelé la poésie de langue anglaise, en fait. Et je pense qu'elle a permis, en fait, à toute une jeune génération de lecteurs de retrouver le chemin de la poésie. C'est plutôt comme ça que je la placerais, en fait, dans ce pont entre la tradition, en fait, de la littérature, de la poésie plutôt classique, et une poésie quand même résolue moderne. Enfin, c'est comme ça que je me souviens. Parce que là, je vous avoue que je n'ai pas relu du Anne Carson depuis quelque temps, mais c'est comme ça que je me souviens de son œuvre. Et je trouve que c'est un très beau choix, en fait, je trouve, de ramener les gens, des lecteurs, ou une jeune génération aussi de lecteurs, vers la poésie de cette manière-là, de mettre en lumière une poétesse comme elle. Je suis très heureux, moi, de ce choix.
18: Bien, merci. Merci d'être resté près de votre téléphone à Francfort. On vous laisse retourner à cette grande foire du livre Jean Materne. Peut-être un mot quand même sur l'anglais qui est récompensé. On parlait des langues. Hein, là, le français et l'anglais surdominent et le nouveau prix Nobel est encore de langue anglaise.
21: Oui, c'est-à-dire que la diversification des langues... Alors, il faut dire quand même que parmi les prix Nobel, le prix Nobel de littérature est le plus diversifié en termes de nationalité, parce que, de fait, il y a une concentration des scientifiques dans les zones... Enfin, de son scientifique reconnu dans les zones dominantes du monde. Donc, il y a une grande diversité, et en même temps, cette diversité, elle n'est pas... on a vu, elle est inégale, c'est-à-dire que le français a longtemps prédominé, puis maintenant l'anglais depuis les années 90, et même le fait d'avoir promu des minorités ou des migrants s'est fait souvent en faveur de l'anglais, c'est-à-dire Gournat, il est africain, mais il écrit en anglais. Toni Morrison, qui, comme en tant que représentante femme et représentante d'une minorité états-unienne, elle écrit en anglais, voilà. Et donc ça avait commencé à être un peu corrigé au profit d'une diversité linguistique plus grande. Mais là, on voit quand même un retour à l'anglais.
19: Oui, je voudrais insister un peu là-dessus. C'est un peu là. Alors, j'aime beaucoup Anne Carson, c'est formidable, c'est une classiciste, et donc ça compense beaucoup de défauts qu'on pourrait trouver à ce prix. Le principal défaut, c'est ça. C'est en fait ce que c'était encore l'anglais. Quand même, je rappelle quand même, en 2020, Louise Gluck, poétesse américaine, a obtenu le prix Nobel de littérature. En 2021, Abdulrazak Gurnah, comme l'a dit Gisèle Spiro, qui est tanzanien, mais qui écrit en anglais. Et chaque fois, donc, on va prendre des gens qui sont vraiment très bien, hein, il n'y a aucun problème là-dessus, mais qui quand même contribuent à asseoir la domination de la langue anglaise sur la littérature mondiale. Et ça me gêne beaucoup, parce que, en fait, ce qu'on voit, c'est que, comme disait très bien Gisèle Sapiro, on pourrait être beaucoup plus précis là-dessus. C'est-à-dire qu'en fait, on va choisir un auteur d'une communauté ou d'une minorité, ou avec différents sens qu'on peut donner ça, qui écrit en langue anglaise contre quelqu'un d'autre qui écrit, lui, dans une langue plus minoritaire ou plus dominée. Par exemple, on va choisir Abdulrazak Gurnah contre Thiago, j'ai oublié son nom, qui lui écrit dans une langue...
7: Voilà,
19: exactement. On a choisi Derek Walcott dans les années en 92 contre, en quelque sorte, Aimé Césaire, qui écrivait en français. Et là, on choisit...
21: depuis les années 60.
19: Voilà, et on choisit Anne Carson, et ça enlèvera toute chance à, par exemple, quelqu'un comme Hélène Dorion, autre poétesse canadienne et québécoise, mais écrivant en français, d'avoir dans les prochaines années, même sans doute jamais, le prix Nobel de littérature. Et donc, c'est quand même un peu problématique.
18: Pierre Benetti.
8: Oui, je voulais plus réagir sur les textes d'Anne Carson et le choix de les mettre en avant. Moi, personnellement, je m'étonne de la... C'est une très belle œuvre, et pour moi, c'est Autobiographie du Rouge, le livre que j'ai lu et que j'aime beaucoup. C'est à la fin des années 90.
18: Qui a reparu il n'y a pas très longtemps, voilà, aux éditions de l'Arche.
8: C'est une œuvre féminine et féministe. Enfin, je pense qu'il y a un propos aussi sur ça. Néanmoins, d'un côté, c'est comme vient de le dire William Marx, la domination de la langue anglaise qui est quand même encore reconnue, et c'est aussi la domination d'un canon littéraire très occidental, c'est-à-dire que c'est quelqu'un qui est dans l'intertextuel, c'est-à-dire vraiment qui retravaille et qui montre, et ça je suis très heureux de ça, qui montre qu'on n'écrit jamais tout seul, ou en tout cas toute seule, et qu'on écrit avec les classiques, avec les livres qu'on a lus, qu'on va réécrire. Mais de l'autre côté, c'est quelqu'un qui travaille les formes occidentales de narration. C'est-à-dire que c'est travailler sur Hélène de Troie, c'est Antigone, elle a travaillé sur le personnage d'Albertine, hein, aussi. Il y a ça d'un côté. Moi, je suis un petit peu dubitatif devant quand même le grand nombre. On en a cité beaucoup dans l'émission, en début d'émission. Il y a beaucoup d'écrivaines à travers le monde qui proposent d'autres types de narration dans d'autres langues. Et un deuxième codicile un peu à cette décision, c'est aussi une écrivaine pour des lecteurs qui savent se repérer dans l'histoire de la littérature, et peut-être même pour des écrivains. Je veux pas dire
18: c'est-à-dire
8: que c'est... C'est-à-dire que c'est aussi une écrivaine qui travaille tellement la réécriture des textes précédents que quand même, hein, c'est pas pour rien d'ailleurs que ces deux écrivains, Claro d'un côté, Édouard Louis, qui ont traduit Anne Carson. On fait appel aussi à des écrivains pour la traduire elle-même. Voilà, c'est un prix. Moi, je pense que je suis un peu mitigé sur ce choix. Voilà.
1: Bon, là, en tout cas, on va parler de ces textes, puisqu'on a la chance d'être par téléphone avec Claire Stavot, l'éditrice des éditions de l'Arche. Claire Stavot, vous nous entendez?
7: Oui, je vous entends très bien.
1: Merci, merci d'être là avec nous en direct sur France Culture. Il faut rappeler quand même ses parutions les plus récentes. On a Les Hommes à leurs heures perdues, paru dans votre maison, la Maison Larche, en 2025. C'est un recueil qui explore les figures comme Catherine Deneuve, Sigmund Freud, Emily Dickinson. Comment vous, vous qualifierez son travail d'écriture sur le réel qui se trouve dans ces figures-là?
7: Alors, merci pour votre appel. Et écoutez, moi, je trouve que son travail, c'est un travail d'exploration des mythes et du réel à la fois, qui est absolument fabuleux et unique. Effectivement, c'est une écrivaine qui est beaucoup lue par d'autres auteuristes, par d'autres écrivains et d'autres écrivaines, qui dialogue en permanence avec la littérature dans son œuvre, qui est, il faut le rappeler aussi, une immense traductrice du grec ancien, et qui donc fait œuvre de littérature par la traduction, car elle commente de façon très très libre et par moments très spirituelle et très irrévérencieuse, je trouve, et donc avec beaucoup d'humour à cet endroit, la littérature qu'elle traduit, qu'elle pastiche, qu'elle colle. Donc elle a une pratique, je trouve, de la traduction, par la traduction aussi, en jouant avec la traduction et ce qu'elle permet, de la littérature qui est absolument unique et qui est un bel hommage, je trouve, à la littérature au sein d'elle-même, au sein même de sa propre production.
18: Claire Stavaud, peut-être
7: un... les autres traductrices, peut-être, si vous me permettez, de Larche, des 5 textes que l'on a publiés d'elle. Donc il y a évidemment Édouard Louis, car c'est Édouard Louis qui m'a fait connaître cette autrice, qui m'a mis tout simplement son texte Antigone entre les mains en me disant « lis ça, c'est pour Larche, c'est fabuleux ». Et effectivement, donc il y a Édouard Louis, il y a aussi Vanassé Kamfomala qui a traduit « L'autobiographie du rouge ». Et également Fabienne Durand-Boguer qui a traduit Les Hommes à la heure perdue que vous venez de citer. On a également édité Rouge Doc, donc qui est la suite entre guillemets du diptyque Autobiographie du Rouge, là encore traduit par Vanassé Kamfomala, et également une autre pièce de théâtre qui est Norma Jean Baker de Troyes. Elle est traduite par Édouard Louis. Voilà, donc on a 5 œuvres au catalogue pour le moment. Et d'autres sont...
18: Ah, je crois qu'on vous a perdu, Claire Stavaud. Est-ce que vous m'entendez? Non. On a entendu l'essentiel, William Marx.
19: Non, alors je trouvais que ce que disait l'éditrice d'Anne Carson tout à fait intéressant. Et effectivement très juste, parce qu'on a affaire ici à quelqu'un qui est au cœur du système de la littérature tel qu'il s'est constitué depuis des siècles, à différents niveaux. D'abord, c'est une immense lectrice, elle est professeure de grec en fait, hein, il faut l'entendre, à l'université, c'est une immense lectrice de la littérature gréco-latine. Et là, je m'inscrirai un petit peu en faux à ce que disait Pierre Benetti tout à l'heure. C'est-à-dire que je pense que réellement, aujourd'hui, à un moment où la littérature classique s'éloigne de plus en plus de nous et n'est plus enseignée, rappeler la force d'altérité qui existe dans ces littératures-là et que reprend Anne Carson, je crois que c'est très vivant pour aujourd'hui. L'altérité de l'Antiquité classique, c'est comme une altérité africaine, c'est d'autres altérités. Il faut une place pour toutes les altérités, mais c'est vraiment une altérité qui est importante et qui est au cœur de notre culture. Mais on a affaire non seulement à une poétesse, mais à quelqu'un qui écrit, qui traduit. Donc c'est vraiment quelqu'un qui... En gros, on pourrait dire que l'Académie Ciudad ici rend hommage à tout ce qui permet au prix Nobel de littérature d'exister, c'est-à-dire par le biais des traducteurs. Donc c'est un hommage qui est rendu à tous les traducteurs et traductrices qui existent dans le monde, qui permettent à la littérature de se mondialiser. Et enfin, dernière chose, et ça rebondit un peu, ça reprend un peu la plainte que nous avions à l'instant avec Gisèle Sapiro, de savoir, pour le coup, il n'y a plus d'essayistes qui sont couronnés, plus de philosophes, etc., plus de critiques littéraires. Mais en fait, Anne Carson est aussi une critique littéraire. C'est aussi quelqu'un qui écrit des essais sur la littérature antique. Et là, un essai très, très connu, Eros le Bittersweet, qui sur l'amour qui est à la fois doux amer, et donc qui est une réflexion sur une manière d'actualiser sur la question du sentiment amoureux et des pratiques sexuelles et amoureuses, la pensée antique. Donc on a en fait une autrice absolument universelle de ce point de vue-là. Alors, elle écrit en anglais, c'est un problème, mais quand même, c'est pas mal.
1: Mais nos voeux sont à peu près exaucés, une presque critique littéraire couronnée d'un Nobel. Je vous propose qu'on...
21: Et on peut se demander si Édouard Louis ne l'a pas recommandé.
19: Tout à fait.
18: Mais on va peut-être lui demander, on va essayer de le joindre.
1: On est en train d'essayer de joindre Édouard Louis, en attendant de réussir à le
21: voudrais juste citer le fait que Deli Wolf était aussi traductrice en fait du suédois en allemand. Oui. C'était notamment la traductrice de Nelly Sachs, j'ai dit Nelly Wolf. Oui. Nelly Sachs de Selma Lagerlöf.
1: Cette traductrice poète qui écrit en langue anglaise, je vous propose qu'on l'écoute parler elle-même de son travail. Elle est au micro d'un entretien pour le Louisiana Museum of Modern Art en septembre 2024.
6: I can't make up stories. I have friends who are novelists.
1: Je ne sais pas inventer d'histoire. J'ai des amis qui sont romanciers et qui se réveillent chaque jour avec une histoire en tête dont ils pourraient faire un roman. Je n'ai jamais eu ça. Mais si je me cogne l'orteil en allant aux toilettes, je peux écrire là-dessus parce que ça vient de se passer, c'est réel. Il y a juste deux types de personnes, vous voyez. Je pense que c'est ça le travail d'un écrivain. Remarquer les petites choses, parce que remarquer les grandes choses, c'est pour les gens comme Descartes, en gros. Moi, je ne peux pas faire ça, mais remarquer les petites choses, ça fait toute la différence. Pierre Benetti, on l'entend quand même, il y a un rapport aussi à l'humour dans son approche.
20: Ah mais elle est très sympathique, hein, contrairement à ce que je semblais dire tout à l'heure. Quand je l'écoute, j'ai été un petit peu rapide tout à l'heure, hein, c'est pas ça. Non, en effet, je pense que c'est quelqu'un qui manie pas mal de registres de discours, et on l'entend même là. Ça va être très intéressant d'écouter son discours dans plusieurs mois, parce que on oublie souvent cette question sur le Nobel, c'est que bah il y a l'annonce, et puis des mois plus tard. Il y a
18: discours. C'est en décembre, hein, où ils vont.
20: Des semaines plus tard, voilà, la lauréate va prononcer un discours qui est, pour ceux qui jouent le jeu, parfois une réelle pièce d'invention. C'est-à-dire que là, quand on lit, il vient d'être publié chez Gallimard, traduit par sa traductrice Joëlle Dufeuilly, le texte prononcé par Krasznahorkai.
18: Assez parlé des anges.
20: Voilà, c'est un texte de Krasznahorkai. C'est une création prononcée, et ça va être assez intéressant de voir ce que va faire Ian Carson. La bonne chose, c'est qu'il va y avoir pas mal de textes traduits aussi qu'on va diffuser en français. J'avais découvert quelques jours avant notre émission le texte qu'elle a écrit sur son frère, dont elle parle très peu, mais auquel elle a rendu hommage. Frère mort, arrêté pour trafic de drogue et qui disparaîtra. Donc c'est quelqu'un qui est au croisement. Tout à l'heure, je parlais de la place de la poésie. Je pense que c'est vraiment un geste assez fort de reconnaître une poétesse, de reconnaître ce que disait William Marx aussi, c'est-à-dire quelqu'un qui s'inscrit dans une relecture permanente des textes anciens. Et c'est aussi quelqu'un qui a travaillé de plein de manières la non-fiction. C'est-à-dire à l'intérieur de sa poésie, il y a ce qu'on appellerait du documentaire. Donc ça, c'est quand même de manière sur la forme de ses écritures, de toutes ses écritures, c'est quelqu'un de très intéressant.
1: Alors quelle est l'importance, quelle est la place de cette autrice dans la circulation justement de ses œuvres? Quelle est sa connaissance populaire? On continue.
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0: suite.
1: Voilà,
0: les droits,
1: hein. Voilà. Et en même temps, oui, il faut dire aussi que ce prix, c'est aussi une attention à ces petits éditeurs qui font ce travail de découverte et de circulation sans aucune rentabilité économique ou très très faible, parfois à perte. Et il faut leur rendre hommage parce que sans ces maisons d'édition, ces petites maisons, eh bien, les œuvres poétiques seraient quasiment inexistantes du marché. Hein, voilà. Donc, de ce point de vue-là, je pense que l'Académie suédoise fait quelque chose d'important, de maintenir ce genre de la poésie qui était, il faut le rappeler, le genre le plus prisé jusqu'à la fin du 19e siècle et qui a été un peu marginalisé à cause du marché et détrôné par le roman. Mais donc à partir de maintenant, il y aura beaucoup de traductions. Elle va être invitée dans plein d'endroits, dans plein de pays, dans plein de festivals de littérature, et elle va préparer son discours. Voilà. Et alors, c'est une femme aussi. Il faut rappeler qu'elle est souffrante de la maladie de Parkinson, donc ça va peut-être limiter aussi ses possibilités de se déplacer. Voilà. Donc, en tout cas, on attend avec impatience d'entendre son discours.
0: Est-ce que les prochaines prises de parole vont être forcément politiques ? Je veux dire, une fois qu'on a reçu le Nobel littérature, est-ce qu'on ne dit pas la même chose avant qu'après, William Marx ?
2: Je pense qu'il y a une très forte responsabilité qui repose sur le lauréat ou la lauréate d'un prix Nobel de littérature et qui lui donne une place, en particulier dans son système national, une place importante. Alors, bon, Anne Carson, ça va être important dans le monde nord-américain, effectivement, dans les relations qu'on a actuellement entre le Canada et les États-Unis. Et donc, Mark Carney, le Premier ministre du Canada, doit être très content de cette nomination. Mais on voit à l'intérieur de pays où ne règne pas nécessairement une démocratie, comment en fait l'attribution du prix Nobel de littérature donne à l'écrivain une place en quelque sorte un peu intouchable. Je pense au cas d'Orhan Pamuk. Hein. Orhan Pamuk qui a obtenu le prix Nobel de littérature en 2006, écrivain turc, dans une semi-dictature, ou du moins un régime relativement qui va vers le totalitarisme. Et en fait, Orhan Pamuk, qui est extrêmement critique du gouvernement de Erdogan, en fait, est devenu une sorte de critique un peu officielle, intouchable par le gouvernement, mais qui a de ce point de vue-là une voix qui porte et qu'on ne peut pas arrêter. Mais ça oblige aussi à une certaine retenue, c'est-à-dire qu'en fait, c'est à double tranchant, le fait d'avoir ce type de reconnaissance. C'est-à-dire que ça donne une liberté, mais en même temps une responsabilité. Et l'écrivain doit jouer avec l'un et l'autre.
3: Pierre Benetti, vous souhaitez réagir ?
4: Oui, là-dessus, c'est assez intéressant. J'avais demandé à Laszlo Krasznahorkai s'il était partant pour écrire à un moment un texte. C'était avant ça, c'était un an ou deux avant le prix Nobel qu'il a eu l'année dernière, écrire un texte sur son rapport au régime hongrois, au gouvernement hongrois. Et il disait, il avait répondu qu'il refusait parce que tous ses textes ne parlaient que de ça. C'est-à-dire qu'il y a aussi voilà ces auteurs qui ont une répercussion mondiale d'une certaine manière, mais qui sont politiques de toute façon dans leur littérature. Anne Carson, elle n'a pas forcément besoin de prendre des positions anti-Trump pour que sa littérature soit porteuse d'un message politique, d'ouverture, etc. Je pense que là-dessus, il n'y a pas un choix explicite sur l'aspect politique, hein, on n'est pas sur de la géopolitique, mais à l'intérieur de la littérature, il y a du politique, il y a une manière d'être ensemble, il y a une manière de vivre dans le monde. Voilà. Donc je pense que ça, c'est un prix assez fort de ce point de vue-là.
1: Oui, c'est exactement la manière dont l'Académie reconnaît la littérature, c'est-à-dire et ce message un peu idéal, en fait, ça peut pas être la politique. Il y a beaucoup d'écrivains qui ont été laissés de côté, Amado par exemple, parce qu'il était trop engagé politiquement, alors qu'il avait toutes les autres qualités, traduction, influence, voilà, parce qu'il était trop engagé du côté du Parti communiste, et on voit souvent que certains auteurs ont été écartés pour cela. Par contre, les dissidents, ceux qui ont utiliser la littérature comme un moyen d'expression d'une forme de liberté de pensée et cette dimension humaniste ça prévaut vraiment dans les choix de l'Académie. Alors souvent effectivement comme le rappelait William Marx, les prix Nobel utilisent aussi cette tribune pour passer des messages. Parfois ce sont des messages. Harold Pinter, c'est un message purement politique, hein,

0: que purement politique qu'il délivre lors de son discours. Et c'est aussi une grande tradition, François Mauriac, une fois qu'il a eu son prix Nobel, il s'est engagé, enfin il était déjà, il avait été résistant, mais il s'est engagé contre la torture en Algérie. En tout cas en France, c'était une grande tradition, mais c'est une tradition qui s'est universalisée, c'est-à-dire d'utiliser son capital symbolique pour promouvoir une cause universelle.
1: Pierre Benetti.
2: Une question que je me pose, je me demandais au cours d'émission, est-ce que ça change l'écriture des écrivains? Est-ce qu'à un moment, on se met à écrire autrement une fois qu'on a le prix Nobel? Vous m'avez posé la question sur comment on les lit, mais eux-mêmes, j'aimerais beaucoup savoir est-ce que ça change cette répercussion mondiale? Est-ce qu'on fait d'autres types de livres? Est-ce qu'on va dans certains chemins qui ont pas été pris? Moi, je pense pas, parce qu'il y a quand même pas totalement, parce qu'il y a des Claude Simon, quand il a le prix Nobel, il va continuer son œuvre, ou voilà, mais ça sera intéressant de voir ce que Anne Carson va continuer d'écrire.
3: Je pense qu'il y a l'idée...
1: Vous aurez le dernier mot.
3: Pour un écrivain qui a le prix Nobel de littérature, il y a l'idée qu'il est, cette fois-ci, officiellement mondialisé. Donc il écrit pour le monde, et je pense que Orhan Pamuk, qui était déjà très traduit, maintenant sait que n'importe quel livre qu'il écrit, il l'écrit pour le monde. Et c'est la même chose pour Krishnaroka. En même temps, comme c'est la couronne des écrivains qui ont l'œuvre derrière eux, ils sont peu tentés de changer leur manière de faire. C'est pas comme le prix Goncourt qui souvent couronne quelqu'un qui est plus jeune et qui peut effectivement être un peu intimidé par cela. Donc là, je pense qu'ils sont dans leur sillage et ils vont continuer là-dessus, et c'est ce qu'on peut souhaiter à Anne Carson.
4: Écrire pour le monde, c'est assez vertigineux. Merci beaucoup. Merci à vous d'avoir été avec nous. La remise aura donc lieu dans 2 mois, à peu près début décembre, le 10 à Stockholm. On écoutera donc le discours d'Anne Carson, et nous, on se quitte avec notre Bob Dylan qui signe la BO de cette émission. Merci beaucoup. Un grand merci à toute l'équipe des Midis, Aïssat Wendoy, Boris Pinault, Zora Vignier, Lise Ripoche, Avril Ventura, Aurélie Marcet, Milena Platkoubiak, Marceau Vassy et Henri Leblanc. Merci à Anne-Lise Signoret de la documentation de Radio France, à la réalisation. Merci à Laurence Malonda, à la technique Alex Dang. On n'est pas allé chercher Midi à 14h, il est bientôt 13h30. Et on se retrouve demain avec vous, Marie Sorbier.
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7: Tout de suite dans Les Pieds sur Terre, c'est l'épisode 5 de la série Même pas mort de Sophie Simoneau et Sylvain Richard. Pour celles et ceux qui n'ont pas écouté les épisodes précédents, je dois dire qu'ils ne sont pas très faciles à résumer. Mais je peux essayer tout de même de vous donner un peu de contexte. Et ce contexte est assez dur, même si la série parle beaucoup d'amour et d'amitié. En gros, le sujet, c'est d'essayer de garder une trace, ou même plein de traces, d'un jeune homme qui s'est suicidé à l'âge de 22 ans, de rencontrer sa famille, ses amis, ses proches, et d'interroger les raisons qui auraient pu le pousser à commettre ce geste. Il y a ses études de médecine particulièrement anxiogènes qui sont évoquées, le contexte du Covid qui n'a rien arrangé, son mal-être ancien que certains évoquent et ses précédentes tentatives de suicide. Mais ce jeune homme, Grégoire, c'est avant tout le fils d'une des meilleures amies de Sophie Simoneau, notre collaboratrice. Et Sophie connaît Grégoire depuis sa naissance, ou presque. Alors, elle se lance dans ce travail autant pour comprendre qui il était que pour aider sa mère, la soutenir, enfin juste faire quelque chose. Et ce quelque chose, c'est donc Même pas mort, 7 épisodes qui, vous l'aurez compris, abordent la question du suicide. Tout de suite, le cinquième, le jour où. Depuis que nous avions commencé cette série avec mon ami Bénédicte, il y avait une date qu'on redoutait plus que tout. C'était celle du 1er au 2 janvier, où Grégoire avait mis fin à ses jours. Et ça y est, on y était, un an après, à cette putain de nuit où la vie de Béné et un peu la nôtre avaient basculé. Béné n'avait jamais réussi vraiment à me raconter comment ça s'était passé. Parce que je crois que ce moment précis constituait vraiment le cœur de son trauma, le lieu ou le temps où se nichait l'objet de sa sidération. Un stress post-traumatique que certains lui avaient conseillé de faire passer avec l'EMDR, la thérapie par le mouvement des yeux, comme on le fait avec les soldats qui reviennent choqués par certaines choses qu'ils ont vécues au front. Mais elle n'avait pas osé. Bénédicte, pour passer cette date anniversaire, elle avait décidé d'aller à Avignon toute seule avec son amoureux Fabrice, parce que de toute façon, et contrairement à moi, les fêtes de Nouvel An, c'était pas vraiment son truc.
1: J'ai toujours détesté ça, en fait. Et j'en plaisantais pas mal avec Grégoire.
7: Dans ma tête, je me disais que ça risquait pas de s'arranger.
1: Grâce à lui, maintenant, personne ne me dit plus bonne année. C'est très bien, je suis débarrassée de ça.
7: Moi, j'étais en vacances pas très loin d'Avignon et j'avais donc proposé de venir la rejoindre. Mais jusqu'à la dernière minute, Béné, elle a refusé de faire des plans.
8: Bah oui, oui, oui. Après, là, j'ai du mal à me projeter. Je sais pas si j'ai envie que tu m'interviewes encore, je sais pas trop. Donc, enfin, voilà, bon, on verra. Est-ce qu'on peut se rappeler demain?
7: Et finalement, le 1er janvier à 18h, alors que je cuvais encore de la fiesta de la veille, Béné m'a appelé pour me donner le feu vert. Alors, on a pris la voiture avec Katz, mon copain, et on a acheté dans le coffre quelques bouteilles de champagne en se demandant si c'était de bon goût ou pas. Mais on allait tous en avoir besoin, et Béné aussi.
9: Antidep, ça, c'est mon antidépresseur. Ça, c'est le truc un peu pour dormir.
7: Parce que même si je n'en menais pas large,
9: ça, c'est de la mélatonine.
7: Je me disais que c'était le moment
9: des plantes
7: pour savoir si elle avait assez avancé pour le raconter enfin, son trauma.
10: On va faire sobre et direct. Donc, on est le 1er janvier 2022. Et voilà. Donc, ça fait... cette nuit, ça fera un an, c'est ça?
9: Ouais. Ouais, ce soir, c'est pas facile. Ce que m'a dit le médecin ou le rapport d'autopsie, c'était qu'il était mort entre 23h et 1h du matin.
7: Moi, la seule chose que je savais qu'elle m'avait racontée, c'était les derniers messages qu'ils avaient échangés. Béné était tranquillement dans son lit en train de regarder la série 10% que lui avait conseillé Grégoire, quand soudain, son téléphone a bipé. C'était justement un SMS de Grégoire pour savoir comment s'était passé son 31, la blague entre eux. Comme elle était en plein milieu du dernier épisode, elle n'a pas répondu, ou pas tout de suite. Le dernier message qu'elle a reçu de lui dans la foulée a été un « Est-ce que tu fais du yoga ?» énigmatique, comme s'il s'inquiétait pour elle. Et quand Béné lui a répondu, vers 23h, elle lui a écrit « Vivement demain », parce qu'elle avait hâte de le retrouver. Sauf qu'on le sait maintenant, il n'y a pas eu de lendemain.
10: Tu dis souvent, c'est la manière dont je l'ai appris qui m'a vraiment choquée.
9: Je ne sais pas s'il y a une bonne manière d'apprendre que ton fils vient de se suicider, quoi.
10: Donc c'est Vincent, c'est son...
9: Bah, en fait, non. Enfin, c'est monté entre 8h et 10h du matin, on va dire, avec d'abord un appel de Hugo... le compagnon de Grégoire, qui me dit qu'il a reçu un mail de au revoir de Grégoire et qu'il n'arrive pas à le joindre. Et... Parce que ni lui ni moi, on était à Paris, en fait, à ce moment-là. Voilà, et moi qui essaye de le joindre pendant 1h30, on finit par appeler les pompiers. Et, je croyais que voilà, ça allait être une tentative de suicide, une nouvelle, mais je ne pensais pas que c'était la dernière, quoi. Et puis Vincent, donc le père de Grégoire, qui finit par arriver là-bas. Et quand il arrive, voilà, il m'appelle pour me le dire. C'est fini, il est parti. Et j'ai dit, bah quoi, il est parti, il est où, il en est où? Il m'a dit, mais il est parti, Bénédicte. J'ai dit, mais quoi? Il est parti quoi? Et j'ai dit... Et tout d'un coup, j'ai compris ce qu'il voulait me dire. Et j'ai dit, non, bien sûr que non. Qu'est-ce que tu me racontes? Il est pas parti, non. Enfin, c'était inconcevable. Donc non, ouais, j'étais très calme. J'ai pas pleuré, j'ai pas crié. J'ai dit, non. J'ai beaucoup répété non pendant les quelques jours qui ont suivi.
10: Et t'étais toute seule?
9: Bah, Fabrice était sous la douche et c'est à ce moment-là que je suis allée le voir, quoi. Dans la salle de bain avec mon téléphone et moi qui disais non à Vincent et Fabrice, il a compris, quoi. Enfin, je pense. J'en ai même jamais reparlé avec lui. De ce moment précis.
10: Donc le trauma, en fait, pour toi, c'est le moment où tu l'annonces?
9: Bah oui, parce que... Le trauma, c'est pas le moment où il est mort, puisque j'en sais rien, il est mort dans la nuit, et moi dans la nuit je dormais, et voilà. Le trauma, c'est le moment où... Parce que je m'accrochais vraiment à l'espoir que les pompiers allaient arriver à temps. En plus, il a envoyé un message à Hugo, à Pierre-Louis, qui était daté de 3h ou 4h du matin, pour lui dire « viens avec les pompiers ». Et donc, à 8h, quand Hugo m'a appelé, il m'a dit, mais ça va. Si c'était il y a 3 ou 4 heures, ils vont le sauver. Et en fait, il avait programmé le message pour qu'il parte au milieu de la nuit. Il était déjà mort à l'heure à laquelle le mail est parti.
10: Ça veut dire qu'il a programmé pour que ça parte, ouais. Après. Mais ouais. Quel intérêt, alors, en fait, d'envoyer ce mail?
9: Ben, en fait, il voulait qu'on le trouve... Et qu'on le trouve assez rapidement, et que ce soit pas moi, et que Pierre-Louis, il avait les clés de Montrouge, et qu'il ouvre aux pompiers, quoi. Enfin, voilà, je pense qu'il voulait que ce soit le plus doux possible pour tout le monde, et que... Mais évidemment que s'il avait voulu que Pierre-Louis le sauve, il l'aurait appelé, il l'aurait pas envoyé un mail à 4h du matin. Donc... J'ai mis assez longtemps avant de pleurer, en fait. Je bougeais plus, je ne parlais plus. Enfin, c'était... Voilà, c'était fini, quoi. Enfin, j'avais fait une sorte de... J'avais fermé absolument tout, quoi. Enfin, je sais pas. Je ressentais rien. J'étais pas... Ça n'avait pas de sens, en fait. C'était insensé, vraiment. Je pense que dans le train, j'ai dû pleurer. Je me demande si c'est pas parce qu'il y avait... Deux jeunes filles qui parlent de leurs études pas loin de nous. Et que tout d'un coup, ça m'a percuté que... Ben, Grégoire ne parlerait plus jamais de ça, quoi.
10: C'est depuis ce jour-là que Béné, elle était restée bloquée derrière une vitre. La vitre d'un train, comme le Guéret Paris qu'elle avait pris ce jour-là. Une vitre à travers laquelle elle regardait les autres continuer leur vie. Depuis ce jour-là, qu'elle s'était retrouvée bloquée entre deux mondes, celui d'avant, où Grégoire était vivant, et celui d'après, où elle aurait réalisé et peut-être accepté qu'il était mort. Depuis ce jour, où moi, j'étais devenue, je déteste ce mot, une aidante.
9: Je me rappelle pas si je t'ai appelée.
10: Non, pas tout de suite, non. Tu m'as appelée peut-être effectivement le 2 ou le 3. Et que quand j'ai vu ton numéro, j'ai compris, quoi.
9: Tu vois, ça, je ne me rappelle pas très bien, en fait. L'enchaînement des choses et de la... Enfin, je me rappelle de certains trucs. Je me rappelle que toi, tu étais en Bretagne et que tu m'as dit, est-ce que tu veux que je rentre? Et que je t'ai dit non. Je préfère que tu restes là-bas, mais que tu aies une pensée pour lui ou que tu fasses quelque chose...
10: Avec mon amoureux, on est allé acheter un bouquet de fleurs sur lequel on a écrit le prénom de Grégoire. Et sous la lumière fantomatique d'après l'orage, sur la plage, on a trouvé une pierre blanche translucide qui semblait briller de l'intérieur. Et on a marché le plus loin qu'on pouvait, entre les rochers découpés. Et là, au bout du monde, face à l'immensité de la mer, on a jeté la pierre et le bouquet dans l'eau. Et on a laissé Grégoire s'éloigner.
9: Voilà, mais il y a des. Voilà, j'aimerais bien. En fait, il y a un moment où je vais avoir besoin de me rappeler de tout ça un peu mieux, parce que je crois que ça aide après à.
10: Ça aide un peu mieux à quoi ?
9: Ben, je sais pas, donner une réalité à justement sortir du gouffre, en fait. Une sorte de faille de. Dans l'espace-temps, un endroit de cauchemar. Enfin, c'est un truc qui t'envahit de tes pires angoisses de quand t'étais petit. Ouais, c'est tombé dans un trou atroce, quoi, rempli de serpents et d'araignées. Et je voudrais sortir de cet endroit parce que c'est vraiment mais pas du tout supportable. Et les souvenirs précis de me dire, bah voilà, j'étais à tel endroit, j'ai prononcé ces mots-là, la personne a réagi comme ça. Ça m'aide à ce que ça soit moins angoissant. Ce travail avec toi aussi, parce que justement, je t'explique ça. Parce que je n'explique pas trop, enfin, un peu à Fabrice, mais sinon pas tellement. C'est comme de lancer un piolet avec une corde, tu vois, toujours pour m'en sortir de mon gouffre, quoi. Je te vois, toi, avec ton micro sur le bord, qui essaye de me tirer un peu, quoi.
10: Un micro, comme un piolet qu'on plante dans une roche pour remonter la pente. J'aimais bien quand Béné, elle employait ce genre d'image, parce que ça me rassurait. Parce que tout le monde ne comprenait pas toujours l'intérêt de ce qu'on était en train de faire. Déjà, le jour de l'enterrement, quand Béné m'avait demandé d'organiser l'expo en hommage à Grégoire, où tout le monde devait apporter un objet souvenir, je m'en étais pris plein la poire. Je me souviens de Sandrine, par exemple, sans doute l'amie de Béné la plus proche de Grégoire, qui avait refusé catégoriquement. Ça me mettrait mal à l'aise, je le ferais pas. Et j'avoue avoir été super déstabilisée par sa violence. Même si je sais qu'après, presque en douce, elle avait fini par punaiser au mur une feuille d'érable, symbole dans la culture japonaise de longévité et de sagesse. Pareil pour la mère de Béné, Monique, qui avait refusé de venir voir l'expo.
11: Pour moi, si tu veux, c'était trop personnel, la mort de Grégoire, et je n'avais pas envie de partager.
10: Et qu'elle était trop mal.
11: Je voulais garder ça pour moi.
10: Au début, je n'ai pas pu m'empêcher de prendre ça comme un manque de respect, pour moi, pour ma super expo et pour Grégoire. Avec le temps, j'ai fini par comprendre qu'on ne pouvait pas imposer avec Béné notre obsession des traces aux autres. Avec le temps, j'ai aussi appris que chez pas mal d'entre nous, les survivants, on finissait par développer des petites manies, des obsessions, comme celle de chercher un coupable pour expliquer ce qui nous était tombé dessus. Comme Monique et Christian, les grands-parents de Grégoire.
11: J'en ai voulu, moi, celui-là.
10: Ah, Hugo, le dernier compagnon de Grégoire ?
11: Pourquoi ? Ben, je sais pas pourquoi...
12: Parce qu'il est psychiatre.
11: Oui, il était psychiatre. À la suite de ça, elle a dit, je crois que je vais arrêter la psychiatrie. Je dis, ne faites pas une chose pareille, c'est ridicule.
10: Vous pensez qu'il aurait dû s'en rendre compte ?
12: Ben, c'est encore plus perturbant, quoi, forcément.
11: Oui,
12: hein.
11: Oui.
12: Je veux bien que les psychiatres qui te suivent et qui passent une heure avec toi et puis qui loupent le truc, c'est possible. Mais quelqu'un qui vit avec toi, de ne pas voir le... qu'on est au bord du précipice, oui, ça m'a choqué.
10: Hugo, l'amoureux de Grégoire, celui qui avait partagé les 7 derniers mois de sa vie, moi, la seule fois où je l'avais vu, c'était à l'enterrement. Il était super beau, il avait l'air doux, intelligent, il avait à peu près le même âge que Grégoire, et je me disais qu'ils avaient dû former un super couple. Chaque Béné, elle l'adorait, comme elle a adoré tous les copains de Grégoire, ses garçons, comme elle disait. Elle les avait tous adoptés. Hugo et Grégoire, ils venaient parfois manger chez elle. Et c'était toujours la fête, parce que c'était visiblement une belle histoire d'amour, et sans doute aussi parce que du coup, savoir Grégoire amoureux, ben, ça la rassurait. Parce qu'on ne se suicide pas quand on est amoureux. Hugo, bien sûr, je savais que c'était un passage obligé de cette histoire. Mais j'avais un peu peur. Parce que j'avais su par Béné que lui aussi, tout ce qu'on avait fait pour l'enterrement, l'expo, notre obsession des traces, ça l'avait mis mal à l'aise. Et particulièrement, les photos que Béné avait demandé à l'oncle paternel de Grégoire d'aller prendre dans son appartement désert, 3 jours après son suicide. Quand Hugo a accepté de me rencontrer,
13: même si j'étais super contente et même si l'eau avait coulé sous les ponts.
14: Salut. Go.
13: Je marchais sur des œufs.
14: Ça va?
13: Parce que je me demandais comment il allait nous recevoir.
14: Ouais, ça va.
13: Moi, mon micro.
14: Ça va, le chat?
13: Et cette série radio sur les traces de Grégoire.
15: Effectivement, j'avais pas envie de me rappeler de ce qu'il y avait dans l'appartement à ce moment-là. Ce genre de détails, en fait, moi, je l'associais vraiment à la découverte de son corps. C'était plus l'enquête. C'était le moment où j'avais été quand même le suspect numéro un du décès de Grégoire. Enfin, j'avais été interrogé par la police, on m'avait posé des questions.
13: Ils t'ont suspecté de...
15: Je ne pense pas qu'ils m'aient suspecté, mais en fait, tout suicide, c'est considéré comme une mort suspecte. Et le principal suspect, quand c'est quelqu'un qui meurt, c'est quand même souvent le conjoint. On m'avait demandé s'il y avait eu des disputes récemment. J'ai dit que notre relation, elle avait pu être compliquée, surtout au début, mais que les choses avaient fait que ça s'était tout à fait arrangé sur les derniers mois. On m'a demandé de montrer les derniers messages qu'on avait échangés.
14: C'était quoi les derniers messages ?
15: C'était des banalités. Il me disait qu'il allait se coucher, il me disait qu'il avait regardé quelques épisodes d'une série et qu'il aimait bien, et qu'on pourrait peut-être la regarder ensemble. C'était tout simplement ça. Et moi, j'étais chez mon grand-père, j'avais envoyé une photo du chat, c'est tout. Je me suis réveillé naturellement vers 7h30, 8h. J'ai vu cette lettre d'adieu. J'ai appelé Béné, j'ai appelé Vincent, et c'est comme ça que ça s'est passé. Mais je me rappelle que la policière qui a pris ma déposition, au bout d'un moment, elle a repoussé son clavier, puis elle m'a posé des questions un peu plus personnelles. Elle m'avait demandé, mais pourquoi vous êtes resté avec lui ? Elle comprenait pas que moi, peut-être, en tant que psychiatre, je voyais que c'était une situation qui était très grave et qui pouvait dégénérer, même si je refusais un peu de le voir. Elle ne comprenait pas.
13: Et quand elle t'a posé cette question-là, t'as répondu quoi ?
15: Bah, je lui ai dit que... parce que je l'aimais, quoi. Parce que le cœur a ses raisons. Bah, parfois, même si on sait qu'une situation est désespérée, bah, on continue. J'ai trouvé mon compte aussi.
13: Mais alors, toi, tu as reçu une lettre d'adieu.
15: Oui.
13: Et elle disait quoi, cette lettre ?
15: Le mail s'appelait « Toi, moi, une nouvelle page ». C'était le titre du message et c'est pour ça que quand je l'ai lu, ma première pensée, ça a été une séparation, enfin, dans le sens d'une rupture. J'ai pas envie de lire le texte. Mais ce que je peux dire, c'est que... c'était un message d'adieu, de culpabilité de sa part, d'avoir ce geste. Et
13: c'était pas un appel à l'aide, c'était vraiment un au revoir.
15: C'était pas du tout un appel à l'aide, c'était un adieu et un message d'amour aussi. Il me disait que on était toujours ensemble pour l'éternité, quoi. Qu'il serait toujours avec moi. C'était pas une rupture.
13: Tu peux me raconter comment vous êtes rencontrés ?
15: On s'est rencontrés sur une application de rencontre et on a immédiatement accroché. Et en fait, très rapidement, il m'a demandé ce que je faisais dans la vie et il a dit « Oh là là, enfin, ça pose un peu souci parce que moi, j'ai des gros soucis. Pour être transparent, en ce moment, je suis hospitalisé. » Et je lui demande pour quel motif, et là il me dit qu'il vient de faire une tentative de suicide. Je lui demande quelques détails et je me rends compte que c'est pas une petite tentative de suicide, quoi. C'était une vraie de vraie.
13: Cette tentative, c'était la troisième, celle qu'il avait faite pendant le Covid en avril 2020.
15: À ce moment-là, je me dis qu'il faut pas que je continue à lui parler. Parce que déjà, ça pose un tout petit peu les problèmes éthiques liés au fait que moi, je suis soignant, que lui, il est patient, même si en fait, ça ne s'applique pas tout à fait, parce que je ne suis pas du tout dans le même hôpital que lui. Mais je sais à ce moment-là que c'est une mauvaise idée, bien sûr. Mais en fait, on avait tellement accroché. Nos discussions, elles ont toujours été extrêmement pétillantes, extrêmement... C'était intense dès le début, quoi.
13: C'est-à-dire, dès la première discussion, ça a été super.
15: Oui, je l'ai rencontré le lendemain, alors qu'il avait une permission. Il était hospitalisé à l'Hôtel Dieu et on s'était donné rendez-vous dans les alentours. On s'était rejoint, on a fini par se rejoindre sur un pont. Et puis bon, j'avais été frappé par sa beauté, même si elle ne me surprenait pas tant que ça, parce que j'en avais déjà vu quelques photos. Mais parfois, on peut être déçu quand on rencontre les gens en vrai. Bon, là, ce n'était pas du tout le cas. On a marché un petit peu, on a fini par s'asseoir sur un banc. Et en fait, au bout de 10-15 minutes, on s'est embrassé.
10: C'est un flash, alors.
15: Ben, je pense qu'on peut parler de coup de foudre, oui.
10: Et là, tu as continué à avoir des warnings. Donc, tu te disais merde, merde, merde.
15: Oui, absolument, parce qu'ensuite, je n'avais pas envie de le quitter au bout d'une heure ou deux. Et comme solution, je pouvais lui rendre visite à l'hôpital à la suite de sa permission. Et dans l'hôpital, en fait, on avait accès au grand parc. Il n'y a pas beaucoup de patients. C'est un hôpital qui est quasiment abandonné, l'Hôtel Dieu. Et on avait trouvé quasiment sur les toits, au dernier étage, des bancs un petit peu à l'abri des regards. Et on avait passé beaucoup de temps ici. Puis ensuite, il s'était mis à pleuvoir. On s'était mis à l'abri et on était resté sur un couloir extérieur, mais à voir la pluie vraiment brutale. Je me rappelle de ce moment-là. Enfin, on s'était tenu la main et je me rappelle que là, les warnings avaient continué parce qu'il m'avait raconté sa tentative de suicide. Et je voyais très bien que il regrettait pas tout à fait son geste.
10: Ah ouais?
15: Non. Et il m'a même dit plus tard que si il m'avait pas rencontré ce jour-là, il avait l'intention de sortir de l'hôpital et de repasser à l'acte immédiatement. C'était très intense comme relation et on a quand même vécu énormément de choses. Je pense que ça, c'est peut-être aussi la maladie qui a fait que la relation elle a mûri beaucoup plus vite. Oui, il était très vif. Enfin, moi, j'ai besoin, dans un partenaire, j'ai besoin que la personne, qu'elle me fascine, qu'elle me stimule intellectuellement. Et en fait, avec lui, ben, on s'ennuie jamais.
10: Et quand vous commencez à vous fréquenter, ça a été tout de suite simple ou parfois compliqué entre vous?
15: Non, il y a eu quand même le coup de foudre où on se regarde dans le blanc des yeux pendant 3 semaines. Et puis, on a dû avoir des premières disputes, des histoires banales, quoi, de jalousie, d'interprétation erronée des attitudes de l'autre, de certaines pensées, de certains mots. Enfin, je marchais sur des œufs à chaque fois que j'envoyais des messages. C'était quand même une boule d'angoisse, Grégoire. Il avait peur d'être abandonné, de ne pas être à la hauteur pour plein de choses. Enfin, il avait peur que s'il échoue, je ne m'intéresse plus à lui, que...
10: Que tu l'aimes plus.
15: Ouais, voilà. Il fallait que je le rassure fréquemment. Et puis en fait, lui-même, il tirait sur ce lien dont il n'était pas sûr pour voir jusqu'où j'allais tenir, quoi. Enfin, il pouvait être dur, il pouvait...
10: Donc c'était fatigant, quoi.
15: Oui, c'était très fatigant, bien sûr, pour nous deux.
10: Mais pourtant, t'es resté.
15: Non, mais c'était un partenaire exceptionnel quand même, malgré les disputes, quoi. Enfin, quand on pesait le pour et le contre, il y avait quand même plus de pour. Et puis... parfois, quand il allait mal, j'arrivais à le faire aller mieux, et puis ça me valorisait aussi.

0: Pour toi, Grégoire, il est mort de quoi?
1: Ben, de la dépression. Grégoire, il s'est souvent questionné sur son diagnostic. Il m'a quand même dit qu'il voulait aller voir certains spécialistes pour vraiment détailler le diagnostic. Alors que pour moi, le diagnostic, il était évident. Ben, de la dépression organique, quoi. Il y avait pas vraiment de mystère à ça, et je pense que n'importe quel psychiatre aurait pu le voir. Si on baisse le niveau de sérotonine dans le cerveau de n'importe qui, au bout d'un moment, l'estime de soi, elle est extrêmement diminuée, ça crée une souffrance psychique et ça peut créer des idées suicidaires. C'est pas forcément, ça obéit pas à une certaine logique.
0: Donc l'organique, ça veut dire juste qu'il lui manquait un peu de ci, un peu de ça.
1: Voilà. C'est-à-dire, c'est pas une dépression qui est due à des facteurs extérieurs. Je pense que c'est une erreur de chercher des facteurs extérieurs pour lui, parce que il avait souvent tout pour être heureux et il se déprimait quand même. Enfin, il existe toujours des dépressions résistantes de gens qui ont des vies par ailleurs très heureuses, qui n'ont pas connu des énormes revers, qui n'ont pas connu des abandons pendant l'enfance. Enfin, ça existe, quoi. Enfin, il y a une part génétique, ça se transmet dans les gènes. Il y a des familles de déprimés, il y a des familles de bipolaires. Enfin, c'est une maladie qu'on n'arrive pas à voir à l'IRM, mais c'est une maladie organique, quoi. Enfin.
0: Mais ça veut dire que c'est héréditaire?
1: Oui, oui, bien sûr. Ouais, on le sait, ça. Hein.
2: Des familles de personnes dépressives. Et là, je me suis souvenu de ce que m'avait évoqué à demi-mot Pierre-Louis, l'oncle de Grégoire.
3: C'est compliqué, tout ça. Des choses dont je ne peux pas tout à fait parler, mais il y a une fragilité chez nous.
0: Familiale, tu peux.
3: Familiale, ouais.
2: Mais aussi Benoît, son frère.
4: Ce truc qu'on a dans la tête et qui se transmet de génération en génération, peut-être que moi, c'est moins fort que lui. C'est pour ça que moi, aujourd'hui, je suis là pour raconter, et lui, non.
2: Mais est-ce que finalement, c'était ça qui permettait de comprendre son geste? Juste une maladie héréditaire?
1: Comme une maladie chronique où les gens peuvent demander l'euthanasie. Les choses, elles allaient continuer à se produire, à se répéter de la même façon, et il n'en pouvait plus de revivre ça. Pour moi, c'est pour ça qu'il a mis fin à ses jours. Enfin, peut-être j'ai tort, mais c'est l'histoire que je me raconte.
0: C'est plus facile, c'est ça?
1: Sans doute, mais aussi, je la trouve plus logique. Enfin, ça me donne une explication.
2: Et c'est à ce moment précis que j'ai compris que dans ma quête, il y avait encore une rencontre incontournable que je ne pouvais plus repousser. Celle de Vincent, le père de Grégoire.

0: C'était Même pas mort, épisode 5, le jour où. Un reportage de Sophie Simoneau réalisé par Sylvain Richard. Merci à Fabrice, à Katz et à Hugo pour leur amour et leur soutien. Si vous avez des pensées suicidaires ou si vous accompagnez un proche, contactez le 3114. Prévention suicide est un numéro gratuit, confidentiel, où des professionnels sont disponibles pour vous répondre 24 heures sur 24. L'attaché de production des Pieds sur Terre, c'est Valentin Rémy. Et notre stagiaire, c'est Luce Mourin.
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8: Bonjour à toutes et à tous. Bienvenue dans votre rendez-vous hebdomadaire consacré aux tensions juridiques de notre époque. Aujourd'hui, nous allons revenir au nom du droit sur une quête citoyenne historique, celle de la justice fiscale. Toute une philosophie est contenue dans ce concept directement hérité de la Révolution et qui repose sur la passion française de l'égalité, comme disait Tocqueville. Chacun doit contribuer suivant ses capacités contributives au financement de l'État. C'est ce que nous enseigne la Déclaration des droits de l'homme. Alors que le gouvernement vient de présenter le 1er octobre son projet de budget pour 2027, la question de l'impôt, de sa justesse et de sa justice n'a jamais été aussi prégnante dans le débat public, à l'heure où le mur de la dette fait face à celui du Parlement fracturé. La droite, la gauche, les politiques, les économistes se disputent cette question de la justice fiscale qui sent la poudre, d'après un mot de Jean Rivero. Alors comment déterminer quelles sont les véritables capacités de chacun? À quel contrat social adhérons-nous vraiment en payant l'impôt? Quelles mesures fiscales à l'encontre des uns pourraient ne faire pas que contenter les autres, mais donner à tous le sentiment du juste effort? C'est tout l'objet de notre émission. Alors, pour en parler aujourd'hui, j'ai le plaisir et l'honneur de recevoir Martin Collet. Bonjour Martin Collet.
9: Bonjour.
8: Vous êtes professeur de droit public à l'Université Paris Panthéon-Assas, ancien membre du Conseil des prélèvements obligatoires, et vous publiez les deux manuels de référence droit fiscal aux collections Thémis chez PUF, réédité en 2026. Finances publiques aux éditions L'Extenso, lui aussi réédité en 2026. Et je dois le dire, j'ai été votre chargé de travaux dirigé. Vous êtes celui qui rend passionnante des questions fiscale et financière pour des générations et des amphis entiers d'étudiants, donc merci pour ça. On va aujourd'hui écouter beaucoup d'avis assez divergents sur cette question de la justice fiscale, qui est non seulement une obsession française depuis 1789, mais elle est au cœur de notre débat politique, surtout depuis la dissolution de 2024. On écoute des conceptions de l'impôt diverses, variées, fracturées, émanant de différents économistes et représentants politiques. On les écoute.
10: Alors je pense qu'effectivement, on tend à oublier que la France est un des pays les plus redistributifs, où la taxation des aux revenus est la plus élevée.
11: Ce qu'il y a aujourd'hui, ce que viennent dire les gens dans la rue, c'est plus à nous de payer. On a donné 2 années pour la retraite, on a vu nos salaires gelés, c'est plus à nous de payer.
12: Il y a toujours une tension fondamentale dans les sociétés démocratiques entre l'extrême richesse d'un côté et la possibilité même d'une démocratie fonctionnelle de l'autre.
13: On a toutes les preuves économiques du fait que l'ISF ne marche pas.
14: Ce que je veux simplement vous dire, c'est qu'il faut être très prudent dans un pays qui taxe déjà beaucoup l'activité économique.
15: La France, c'est le pays
9: dans lequel 10% des contribuables payent 75% de l'impôt sur le revenu.
14: Non, on va vers plus de justice fiscale.
8: Alors, nous venons d'entendre le prix Nobel d'économie Philippe Aghion, le député du groupe écologiste et social de la Somme François Ruffin, l'économiste Gabriel Zucman, l'ancien banquier Mathias Bacino, qui était un invité de David Pujada sur LCI, le député LR Philippe Juvin, qui est également rapporteur général de la Commission des finances de l'Assemblée nationale, le député européen LR François-Xavier Bellamy, et enfin le président du groupe socialiste à l'Assemblée nationale Boris Vallot, à propos du budget pour 2025 qui posait déjà des problèmes. Donc on le voit, cette question de la justice fiscale, elle est tout sauf consensuelle. Elle se politise aussi de plus en plus. Et c'est pour ça que je trouvais important qu'on commence l'examen du budget, justement, précisément dans ce mois d'octobre, qu'on pose les choses au nom du droit, j'ai envie de vous dire froidement et sans parti pris, sur cette notion. Et pour cela, j'avais bien besoin de vous, Martin Collet. Alors, on va suivre un plan un peu dans cette émission. Vous en avez l'habitude maintenant. D'abord, on va poser le concept et peut-être son historique aussi de justice fiscale à travers le temps. On va essayer de comprendre ensuite pour qui, pourquoi, comment est-ce qu'on a une conception française de cette redistribution, de cet effort, etc. Avant, évidemment, de terminer aussi sur la question plus politique de comment trouver un accord sur ces questions aujourd'hui dans le Parlement fracturé que nous vivons. Et j'ai une première question pour vous, Martin Collet. Qu'est-ce que c'est que ce concept de justice fiscale exactement? Comment est-ce qu'on peut le définir?
15: Alors, je crois que tout l'intérêt de ce concept, du point de vue du droit, c'est justement de ne pas être défini et de garder cette forme d'indéfinition ou d'indécision a priori. Et depuis, vous l'avez dit, 1789, parce qu'en réalité, et c'est très juridique, parce que la Déclaration des droits de l'homme et du citoyen du 26 août 1789 est toujours en vigueur. Hein, et c'est d'ailleurs assez amusant de relever que la référence que vous avez évoquée, c'est-à-dire l'article 13 de cette déclaration, qui évoque ce principe très très général, qui pourrait sembler assez creux, cette idée que l'impôt doit être réparti également entre ceux qui le paient à raison de leur faculté, on dit aujourd'hui capacité contributive, mais c'est la même idée. Cette idée,
8: oui, donc je le rappelle, l'article 13 de la déclaration que j'ai cité, en réalité, en parlant de ces facultés contributives, et qui est celui qui, en gros, pose le principe d'égalité devant les charges publiques.
15: Exactement, exactement, et c'est le principe toujours appliqué aujourd'hui par le Conseil constitutionnel, c'est celui qui cadre toujours le débat. Et donc, en effet, le contenu, eh bien, il est en réalité relativement à changer si l'on lit la déclaration, qui n'a pas été évidemment modifiée depuis 1789. Et je crois que l'idée profonde qui était celle de 1789 reste aujourd'hui en réalité assez présente. Et c'est ce que vous avez dit, c'est de laisser finalement au débat politique, démocratique, aux affrontements, aux divergences que vous évoquiez également, se faire jour, pour dessiner la conception de la justice fiscale qui est celle que, eh bien, le peuple, ses représentants souhaitent retenir au moment où on parle.
8: Vous avez employé le terme de représentant. Il y a peut-être aussi quelque chose qu'il faut qu'on intègre dès maintenant, c'est qu'il y a un rôle du Parlement qui est tout à fait clé dans cette détermination de la justice et qui va justement avec le deuxième principe cardinal en matière de définition de la justice fiscale et dont vous allez nous parler.
15: Oui, c'est ça. Il y a vraiment ces deux aspects dans la déclaration, et c'est ce qui fait aussi toute sa modernité, disons un aspect de fond, avec cette référence à l'égalité, alors qui n'est pas extrêmement opératoire en tant que telle. Alors, on pourra prendre évidemment des exemples de points d'impact dans la législation et dans la manière dont le Conseil constitutionnel, notamment, et les juges en général, conçoivent ce qui est juste ou pas juste, ou plus exactement égal, ou pas conforme au principe d'égalité. Donc ça, c'est du fond, c'est vraiment du contenu. Mais il y a aussi, et peut-être surtout en effet, un principe qui est un principe de procédure, qui est au cœur de la déclaration, c'est à l'article 14 de la Déclaration, qu'on retrouve toujours aujourd'hui dans notre Constitution de 1958. Cette procédure, elle est très simple. Elle consiste à dire que c'est au peuple, ou plus exactement à ses représentants, qu'il revient de faire l'impôt sous toutes ses facettes. Et donc c'est aujourd'hui, dans la Constitution de 1958, l'une des prérogatives exclusives du Parlement, en tout cas du législateur et donc en pratique du Parlement, il y a assez peu de référendums en la matière, donc prérogative du législateur de faire l'impôt et donc de décider quelle est la conception de la justice fiscale, évidemment, qui préside à ces décisions un peu techniques. Et puis en 1789, c'était le principe qui est toujours extrêmement actuel, du consentement à l'impôt. Cette idée très simple et extrêmement puissante en France comme dans de nombreux pays dans le monde, idée selon laquelle, pour que l'impôt soit légitime et donc s'approche d'une idée de justice, eh bien là, l'exigence principale, c'est que ce soit le peuple qui en ait décidé, ou en tout cas le peuple qui ait consenti à ce que l'impôt soit...
8: À travers ses représentants, et là absolument. On touche évidemment à ce concept de consentement à l'impôt qui exactement. Signifie pas nécessairement une adhésion à l'impôt, mais en tout cas, et vous l'expliquez très bien dans votre manuel notamment, cette idée de la procéduralisation en fait de la légitimité. C'est ça qui est assez intéressant dans ce concept de justice qui finalement depuis 1789 a aussi beaucoup évolué, c'est-à-dire qu'on voyait la justice fiscale en 1789, d'une manière qui n'est plus du tout actuelle aujourd'hui. Vous pouvez peut-être nous l'expliquer, ça aussi, cette évolution.
15: Alors c'est le glissement, alors il est un peu technique. Mm-hmm. En réalité, le mot justice, on ne le trouve pas dans ces textes qu'on vient d'évoquer. Il est bien sûr présent en arrière-plan. Il est essentiel, mais on ne trouve pas le mot. En revanche, il y a un mot alors qui est un peu technique, mais c'est là que les choses, je pense, deviennent intéressantes aussi. C'est l'idée, justement, vous disiez, de capacité contributive ou de faculté contributive, disons que c'est la même chose. Et intuitivement, on se dit, grosso modo, l'idée, c'est la même en 1789 et aujourd'hui, c'est si t'es plus riche, tu payes plus que celui qui l'est moins. Bon. Mais ça, c'est évidemment très sommaire et toute la question est d'identifier ce qu'est une capacité contributive ou plus précisément encore, ce qu'est un indice de capacité contributive. Je prends un exemple très concret. Aujourd'hui, pour tout le monde, il est évident que le niveau de revenu est un bon indice de capacité contributive. Plus je gagne de revenus, plus j'ai vocation à payer de l'impôt, donc selon le principe de 1789. Mais ça, c'est en fait assez moderne comme conception.
8: D'accord.
15: Je rappelle que l'impôt sur le revenu n'existe en France que depuis un peu plus d'un siècle, des textes de 1914 et 1917. Et donc, par le passé, il n'y avait aucun impôt sur le revenu parce que précisément, la conception d'alors de la justice consistait à considérer qu'il était juste de taxer les riches, évidemment, mais au regard d'indices qui étaient leur propriété, le fait d'avoir une grosse maison.
8: Les possessions, plutôt, c'est ça.
15: C'est ça. C'était des éléments, en effet, patrimoniaux, donc des impôts qu'on peut qualifier de réels, qui portaient sur des choses, plutôt que sur des personnes ou des revenus. Et puis des impôts qui portaient aussi sur des consommations. Alors ça, le Moyen-Âge a bien connu ça.
8: Ça, on en a encore, des impôts sur les consommations.
15: Et absolument. Et donc sur certains terrains, en effet, on se rend compte que la conception de la justice fiscale qui consiste à dire que plus vous consommez, plus vous payez, elle est toujours présente aujourd'hui, bien sûr, avec la TVA. Elle était présente au Moyen-Âge avec la dîme, la gabelle, etc. Donc ça n'a pas tellement évolué. En revanche, il y a en effet maintenant une sorte d'évidence que le niveau de revenu doit être pris en compte. Le niveau de...
8: C'est intéressant ce que vous nous dites aussi sur la mesure de la richesse, finalement. C'est-à-dire que si ce principe de justice ou d'égalité au moins devant l'impôt suppose que le plus riche, il y a une forme d'impôt Robin des Bois là-dedans, c'est-à-dire puisse à la fois contribuer plus et parfois même redistribuer, ça a évolué aussi dans le temps. C'est-à-dire qu'en fait, cette fameuse phrase qu'on nous répète souvent, on est souvent le plus riche de quelqu'un, elle se manifeste aussi dans l'évolution de ce régime juridique-là, de l'impôt ou pas ?
15: Alors, c'est très difficile de répondre, évidemment, à une question comme celle-là, parce que, on peut le regretter, mais je ne crois pas que jamais un gouvernement, un parlement, n'ait défini une espèce de conception complète, exhaustive de ce que serait et la justice fiscale et la richesse, etc. Bon. Donc, on a des éléments, des indices, là aussi, qui nous permettent de comprendre ce que doit être la conception du moment. Alors, pour répondre à votre question, je crois que l'une des évolutions majeures, elle tient pas tant à la conception de la richesse ou de la justice fiscale, mais du rôle de l'impôt. C'est-à-dire, le fait de penser aux dépenses et ensuite d'essayer d'aligner les recettes en fonction de cela. Et on a toujours, d'ailleurs, aujourd'hui, ce genre de discussion au Parlement. C'est-à-dire qu'il y a, depuis 1789, c'est une évidence, et plus encore depuis la Première Guerre mondiale, ça n'a fait que s'accentuer, toujours plus de dépenses publiques. C'est-à-dire l'idée selon laquelle l'État doit être présent dans l'économie.
8: L'État doit être financé, finalement, par les contribuables.
15: C'est ça.
8: Cette phrase qu'on cite souvent en droit fiscal, qui est prêtée à Gaston Gèze, un professeur assez connu dans la science fiscale, et qui consiste c'est-à-dire qu'il y a des charges publiques, il faut les couvrir. Mais cette conception-là, vous en parlez souvent, et je pense que c'est vraiment intéressant qu'on en parle maintenant, elle a évolué sous l'influence finalement d'une forme de politisation des budgets qui consiste à vouloir inciter ou punir certains comportements de manière finalement parafiscale. C'est-à-dire qu'on se sert de l'impôt et ça, ça fait forcément évoluer la conception de la justice et de l'impôt en tant que tel.
15: Alors absolument, en 1789, l'idée de l'impôt, c'est que ça sert à payer des fonctionnaires, pour leur dire simplement. Alors ça reste évidemment une évidence aujourd'hui. Ce qui s'est passé depuis, alors c'est une première chose, c'est que il y a des dépenses sociales qui se sont multipliées, donc des interventions de l'État à travers différentes formes d'allocations, de la redistribution, pour parler de manière un peu économique. Et puis, il y a ce que vous dites, qui est effectivement, je crois, un point très intéressant et qui est beaucoup plus récent, c'est l'idée que l'impôt n'est pas seulement là pour faire rentrer de l'argent dans les caisses et le redistribuer, mais là aussi pour influencer les comportements. Et c'est ce qu'on appelle les impôts comportementaux, les taxes incitatives ou dissuasives, ce qui techniquement est un peu la même chose. L'idée, ça n'est pas, encore une fois, de faire entrer de l'argent dans les caisses ou d'en sortir, c'est que les gens, donc, agissent différemment. Alors, l'exemple peut-être le plus évident, parce qu'il remplit à la fois les deux objectifs, c'est le bonus-malus automobile. Selon que vous achetez électrique ou un gros diesel, un SUV monstrueux...
16: Pollueur-payeur, exactement. Tout à fait dans les thèmes de l'actualité.
15: C'est tout à fait ça. Donc, il y a la version pollueur-payeur, ça c'est le malus, et puis il y a la version gentille qui participe à satisfaire l'intérêt général en réduisant les émissions de CO2, qui va acheter une voiture électrique, et donc il y aura un cadeau fiscal. Et donc là, effectivement, l'idée, ça n'est pas de faire rentrer de l'argent dans les caisses, l'idée, au contraire, d'inciter les comportements à aller dans un sens ou dans un autre. Alors, c'est pas récent, toutes les taxes dites comportementales sur le tabac, sur l'alcool, par exemple, ont évidemment la vertu là pour la peine de faire rentrer un peu d'argent dans les caisses, même parfois beaucoup, mais aussi...
16: Et de poursuivre surtout, un objectif de santé publique.
15: Absolument, absolument. Et alors, je vous vois sourire, je crois deviner pourquoi, et c'est vrai qu'il y a parfois un petit peu d'hypocrisie derrière un certain nombre de ces taxes qui sont censées être follement vertueuses. Les sodas, c'est mal, aujourd'hui les bonbons... Bon, il y a aussi l'idée que ça peut permettre de faire rentrer un peu d'argent dans les caisses. Alors après, tout cela peut se mêler, mais le tabac, ça fonctionne assez bien. Il faut constater que pour la peine, on fume moins aujourd'hui.
16: Avec une question qui est intéressante aussi, qui est celle, on rentre justement dans cette question du qui et du comment, du rôle du juge constitutionnel dans cette question, peut-être de la redistribution aussi, puisque vous en avez parlé brièvement, mais qui est un élément de la philosophie française de l'impôt, qui consiste à se dire finalement le plus riche vient vers le moins aisé, etc. Est-ce que le Conseil constitutionnel a un rôle à jouer finalement? Alors, peut-être pas dans la définition de la justice fiscale, mais au moins dans une forme de politique jurisprudentielle là-dessus, y en a-t-il? Et si oui, lesquels?
15: Alors c'est extrêmement intéressant cette question, je crois, parce que le Conseil constitutionnel essaye de tenir en fait deux éléments qui sont très en phase, d'ailleurs avec ce qu'on disait tout à l'heure, c'est-à-dire cette conception procédurale d'un côté et cette conception plus substantielle de la justice fiscale. Sur le plan procédural, il est extrêmement rigoureux dans son contrôle pour vérifier que le Parlement fait bien son travail, c'est-à-dire définit pleinement l'impôt sous toutes ses facettes, sans laisser au gouvernement le soin de faire une partie du travail. Là-dessus, il est extrêmement rigoureux. Sur le plan plus substantiel, alors là, il y a aussi une subdivision à opérer, ça c'est un truc de prof de droit, on aime beaucoup les deux parties de son parti, on se fait plaisir. Donc effectivement, il y a aussi là deux éléments que je crois intéressants. D'abord sur les taxes dites comportementales, celles qu'on évoquait, le tabac, le pollueur-payeur, il y a beaucoup d'exemples. Et bien là, le Conseil constitutionnel aussi opère un contrôle extrêmement serré, c'est-à-dire qu'en gros, alors c'est moi comme ça que je lis les choses, c'est une sorte de contrôle que je qualifierais de sincérité de l'action finalement de
16: pouvoir politique. De cohérence finalement, peut-être qu'on peut en parler comme ça.
15: C'est tout à fait ça, l'idée elle est assez simple, c'est que le conséquentiel dit, vous définissez, vous, pouvoir politique, ce qu'est la justice fiscale.
16: Ce qui doit être incitatif ou non dans un comportement.
15: Ce qu'est l'intérêt général, en réalité.
16: Et on peut parler aussi de cette taxe sur les boissons sucrées, où vous avez toujours cet exemple savoureux, du fait de savoir s'il y a plus ou moins de sucre et que c'est marqué ou pas dessus, ne changera pas le comportement sur la santé publique et le Conseil censure à cette
15: Effectivement,
16: occasion.
15: C'est avec la taxe dite Red Bull. À l'origine, il y a eu des choses approchantes avec, en effet, les boissons sucrées qui ont commencé, une taxe sur les boissons sucrées qui a commencé à s'étendre subrepticement en cours de débat aux boissons light. Et il y a à côté des histoires de boissons énergisantes, mais la problématique est exactement la même. L'idée, c'est quoi? C'est que le Parlement dise « je veux lutter contre ces cochonneries qui sont les boissons trop sucrées ou trop énergisantes, etc. » Ça, c'est sa conception de l'intérêt général. D'accord. De la justice fiscale, d'une certaine manière, en tout cas de l'intérêt général. Et le Conseil constitutionnel dit, ça n'est pas mon rôle que d'apprécier de cela ou de m'y substituer à fortiori. En revanche, ce que je contrôle très précisément, c'est la manière dont l'architecture de la taxe, va être définie pour vérifier que, effectivement, c'est le mot que vous employez tout à fait à juste titre, qu'il y a de la cohérence, finalement, entre la manière dont est
16: les moyens qu'on met en place et les objectifs, en réalité.
15: C'est tout à fait ça. C'est tout à fait ça. Et le Conseil constitutionnel, à de nombreuses reprises, justement, a invalidé, annulé des dispositifs qui, en effet, taxaient un peu plus ou un peu moins que ce qu'ils étaient censés taxer. Donc, par exemple, le Parlement, c'était l'exemple que vous évoquiez, souhaite limiter la consommation de boissons sucrées. S'il intègre les boissons dites light avec des édulcorants, il n'y a plus de rationalité, il n'y a plus de cohérence. Et donc, l'ensemble tombe. Et c'est ça qui est assez amusant, sur le fondement juridique de l'article 13 dont on parlait tout à l'heure.
16: Cette fameuse égalité devant les charges publiques. Et vous me faites une très belle transition, parce qu'il y a également un objectif de lutte contre l'évasion fiscale, qui est inséré par le Conseil constitutionnel dans cet article 13. Et j'avais envie, justement, dans cette émission sur la justice fiscale, qu'on se pose cette question de ceux qui évitent tout bonnement l'impôt. On va écouter un reportage sur cette question.
17: La créativité fiscale n'est pas un délit, mais il y a des limites à ne pas franchir. Pour Eva Joly, la voie judiciaire est un moyen pour s'attaquer à l'évasion fiscale des multinationales. Un combat qu'elle entend médiatiser pour faire bouger les consciences.
18: Nous sommes en face de délits intentionnels. Il est temps de considérer que le directeur financier qui organise l'évasion fiscale à hauteur de 550 millions d'euros sur 4 ans, il est responsable de sa liberté et sur son patrimoine.
16: Alors, une proposition choc, hein. On vient d'entendre la voix de Eva Joly, magistrate, ancienne députée européenne écologiste, dans le cadre d'un documentaire que je vous conseille. Il s'appelle Tax Wars, évidemment en référence à Star Wars, vous l'aurez compris. Diffusé sur Arte en 2024, on le trouve sur le replay. Et c'est finalement la question des sommes qui échappent à l'impôt. Est-ce que c'est pas un peu le cheval de Troie de cette justice fiscale, finalement, Martin Collet? Comment, en tant que juriste, se positionner sur cette question de l'évasion, de l'optimisation? Finalement.
15: Cette question, elle met très mal à l'aise les juristes et pour cause, c'est qu'on parle justement de ce qui est frontalier au droit en quelque sorte et justement est l'idée même d'évasion, alors qu'on a du mal à définir, mais elle consiste à suggérer que certains réussissent à s'affranchir justement des règles posées par le droit, de sorte que voilà, le juriste est mal à l'aise. Néanmoins, ce qui est certain, là aussi vous l'avez rappelé, c'est que le Conseil constitutionnel a décidé de faire de cette référence à l'évasion fiscale, eh bien, une référence juridique, puisqu'il existe en effet un objectif de valeur constitutionnelle de lutte contre la fraude et l'évasion fiscale. Alors, ce qui met un peu mal à l'aise quand même, notamment les praticiens, parce qu'autant la fraude, on voit très très bien ce que c'est, et on sait la définir, et alors, je ne veux pas faire la leçon à cette ancienne
16: magistrate.
15: C'est
16: important quand même de le dire, la fraude, c'est donc ce moment où on essaye non seulement de ne pas payer le moins d'impôts possible, mais finalement de contourner la loi et l'esprit de la loi également.
15: Mais c'est tout à fait ça, et c'est pour ça que je m'étonne un tout petit peu de la manière dont Eva Joly emploie cette expression d'évasion. Ce qu'elle définit dans le propos que vous venez de citer, c'est la fraude, précisément.
16: Oui,
15: c'est ce qui est intentionnel, ce qui consiste effectivement intentionnellement à échapper à l'impôt.
16: Est déjà puni.
15: Évidemment, qui est puni. Et depuis les années 1920, il y a une loi, donc depuis plus d'un siècle, qui donne au juge pénal.
16: Il y avait donc déjà des fraudeurs en 1920, alors, c'est ça. Dès qu'il y a un impôt, il y a son contournement, avec l'exemple que vous donnez souvent en cours
15: qui est
16: celui du porte-fenêtre muré.
15: C'est ça. Alors, il y a le souci. Alors, justement, il y a le souci. Alors, c'est un très bon exemple.
16: Oui, c'est une belle transition pour ce que vous vouliez évoquer de la zone grise.
15: Mais c'est ça. C'est-à-dire que l'idée qu'il y a des fraudeurs, c'est-à-dire des gens qui ne déclarent pas, qui mentent, etc., ça, c'est effectivement, je pense que c'est aussi mieux que le droit.
16: Et pénalement.
15: Et bien sûr, et donc, il y a des dispositifs à loi pénaux. Donc, on met des gens en prison chaque année, aujourd'hui, mais depuis plus d'un siècle pour cela. Et il y a par ailleurs tout un tas de sanctions que l'administration édicte au quotidien. Mais la difficulté, elle est effectivement plutôt sur l'évasion. Déjà, difficulté à définir, mais enfin, on comprend, en tout cas dans l'opinion publique, que lorsqu'on fait référence à certains mécanismes que déploient soit des particuliers, tout simplement en partant en Suisse, par exemple, certains tennismen célèbres ou chanteurs, enfin bref, et également des entreprises qui vont localiser dans certains États plutôt que

0: finalement dans ce recours à ce qu'on peut appeler de l'optimisation, c'est-à-dire essayer de chercher à payer toujours le moins d'impôts. Et là encore, je pense qu'on peut parler d'un débat qui a été actuel l'année dernière, mais qui est encore dans toutes les mémoires, qui est celui sur la taxe Zucman, Martin Collet, dont on sait que la constitutionnalité, on va dire l'insertion dans le droit, aurait pu être compliquée. Mais est-ce qu'on touche pas là, finalement, au cœur de cette question de la justice fiscale? On se dit il est plus juste que certains payent plus, mais pourtant, le juriste, lui, ne peut pas donner une réponse par oui ou par non à ce genre de problématique.
1: Alors, il y a évidemment un cadre juridique, mm-hmm. On pourra en parler. Le Conseil constitutionnel s'est déjà prononcé sur la taxation du patrimoine, et donc on a des indices, en tout cas des éléments qui permettent de réfléchir d'un point de vue strictement juridique. Mais le point essentiel, et c'est ça qui est évidemment très intéressant avec la taxe Zucman, et c'est pour ça sans doute que la proposition a pris une telle ampleur dans le débat public, c'est que ça renvoie assez bien à cette idée d'une évolution dans le ressenti finalement qu'ont les politiques, qu'a le grand public, de où sont aujourd'hui les inégalités, où sont aujourd'hui les situations qui ne sont peut-être plus acceptables alors qu'elles étaient considérées comme tout à fait normales il y a un certain nombre d'années. Donc c'est vrai pour...
0: On peut peut-être rappeler le dispositif de la taxe Zucman qui a beaucoup évolué d'ailleurs, mais au départ...
1: En deux mots, je pense qu'on peut la résumer de cette manière-là. L'idée de Gabriel Zucman et d'autres économistes, c'est de constater que un certain nombre de personnes qui ont patrimoine extrêmement important, eh bien, à proportion de ce patrimoine, finalement, paient très peu d'impôts sur le revenu, et même d'ailleurs sur le patrimoine en question, surtout depuis que l'ISF n'existe plus. Et donc c'est cette espèce finalement de décalage entre ce qui est payé chaque année au titre des revenus et de ce qu'est le volume du patrimoine qui crée une sorte d'incompréhension et donc un sentiment, un ressenti d'une forme d'injustice. Bon, et c'est vrai qu'il y a des espèces de techniques, alors qu'on peut qualifier ou pas d'optimisation, mais en tout cas il y a des techniques qui permettent de procéder de la sorte. Alors, je ne sais pas si...
0: et qui, de ce fait, ravive un débat, et je pense que c'est assez important qu'on en parle aussi, sur les efforts, avec cette question de se dire, est-ce que c'est juste de demander plus à l'un et plus à l'autre? Et je voudrais peut-être qu'on écoute à ce moment-là une archive qui va nous prouver qu'en fait, cette question des efforts, ce n'est pas depuis la dernière qu'on se la pose, mais depuis 1983, notamment avec le fameux tournant de la rigueur. Et je voudrais vous faire écouter un jeune premier à cette époque qui est dans l'opposition, qui est Jacques Chirac.
2: Ces mesures qui pourraient se justifier, compte tenu de la situation dans laquelle la gestion socialiste et communiste nous a mis en 20 mois, se justifieraient s'il y avait un retournement complet de politique. Ce n'est pas du tout dans ce contexte que s'inscrit la politique gouvernementale, si bien que je crains fort que les sacrifices qui sont demandés aux Français et qui seront forcément nécessaires un jour ou l'autre, que ces sacrifices ne servent à rien. Et c'est cela qui m'inquiète.
0: Alors, c'est un reportage 1983, le tournant de la rigueur qui a été monté par Ina Politique. La rigueur, les efforts, on est vraiment dans le mantra du moment. Et on a encore corsé le problème avec une question qui est presque un peu de l'ordre de la quadrature du cercle que j'ai envie de vous poser, Martin Collet. Est-ce que c'est possible de vendre, finalement, politiquement, un budget de rigueur ou d'austérité lorsqu'on n'a pas de majorité au Parlement ?
1: Alors, manifestement, c'est difficile, mais alors, on a envie évidemment d'être consterné a priori, de se dire mais qu'est-ce que c'est que ces parlementaires qui ne sont pas fichus de s'entendre sur des projets qui pourraient sembler relever du bon sens. En même temps, j'ai aussi tendance à penser, alors outre le fait qu'on a les élus qu'on mérite, j'ai tendance à penser que ça montre à quel point justement ces débats sont passionnés parce que politiquement extrêmement importants, puissants, on manie des symboles dès qu'on touche à ces questions fiscales.
0: C'est
1: important, donc finalement, et même le fiscaliste un peu technicien est aussi content de se rendre compte que finalement les débats politiques se font là-dessus et que des choses importantes sont dites. Juste un tout petit exemple, justement, Jacques Chirac. Jacques Chirac, c'est ce que j'ai lu, est persuadé d'avoir perdu en 1988 face à François Mitterrand, parce que Premier ministre de François Mitterrand en 1986, il avait conduit à la suppression à l'époque de l'impôt sur les grandes fortunes, qui était un truc assez symbolique, qui ne concernait que quelques petites centaines de milliers de contribuables pour des sommes pas énormes. Il pense avoir perdu en 88 là-dessus. Bon. Et donc, cette histoire de l'ISF, elle dit bien aussi les questions qu'on a aujourd'hui, qui sont parfois des tout petit bout d'impôts, et on s'écharpe, et donc, en effet, le Parlement ne s'entend pas. Ça peut sembler dommage, mais c'est aussi la preuve d'un débat démocratique.
0: Vous employez ce terme que j'aime beaucoup, qui est celui de justice fiscale symbolique, finalement. C'est-à-dire que les partis politiques aussi sont autour de cette tractation pour la justice fiscale qui doit être vue.

0: en quelque sorte, à l'heure de TikTok, etc. C'est un peu ça que vous nous dites, la justice fiscale se rétrécit un peu au symbole.
1: Alors, je pense qu'il y a deux choses. On peut le prendre effectivement d'abord, comme vous le faites, c'est-à-dire de constater qu'il faut que l'ensemble des débats politiques, des discussions politiques soient vendables en 30 secondes sur TikTok. Donc ça vaut aussi pour les questions fiscales, là où parfois un peu de nuance serait nécessaire. Donc ça peut guider effectivement, et on l'a vu pas plus tard qu'hier dans les discussions d'ailleurs sur le budget actuel, ça peut guider évidemment les prises de position. Mais il y a un autre élément aussi que je crois quand même important et intéressant là-dessus, c'est aussi de se rendre compte que l'impôt est finalement un des derniers leviers d'action vraiment utile du pouvoir politique. C'est-à-dire que les politiques agissent sur le réel grâce à l'impôt, et c'est vrai qu'ils ont de moins en moins de leviers, parce que mondialisation, parce que etc.
0: Et parce que peut-être, il faut en parler aussi, une tension procédurale qui est quand même très forte en France, avec la menace, on le sait, des articles 49 alinéa 3, des ordonnances, des lois de finances spéciales. Est-ce que c'est très français, ça, d'être dans une seringue en termes de temps, surtout pour cette année?
1: Alors, il est clair. Alors, ces questions relèvent en réalité plus du droit constitutionnel, du droit
0: c'est
1: de la vie parlementaire.
0: C'est pour ça que je les adore.
1: Mais je sais bien, c'est pour ça que je me sens là être l'élève, et donc je n'ose pas trop faire la leçon au maître. Mais en un mot, effectivement, il y a une tradition française, globalement, du parlementarisme à la française, qui effectivement conduit à ce qu'on constate aujourd'hui. Ça n'est évidemment pas la même chose dans tout un tas de pays, mais notamment parce que dans tout un tas de pays, il n'y a pas cette exigence de voter un budget tous les ans. Les États-Unis, par exemple, passent des périodes extrêmement longues sans budget, avec des rallonges de temps en temps et des shutdowns de temps en temps également. Mais ils vivent pas
0: shutdown,
1: si mal.
0: Shutdown, on peut le rappeler, qui est en fait finalement ce période de bras de fer entre l'exécutif et le législatif, où en fait on n'a pas de budget, où on a une forme de période un peu blanche, où les services publics, les fonctionnaires sont plus ou moins gelés.
1: C'est-à-dire qu'il n'y a pas l'idée qu'on a en France. En tout cas, il
0: n'y a pas
1: nécessairement l'obligation d'assurer d'une part la continuité de l'ensemble des services publics, en tout cas essentiels, et de voter un document global qui réunisse toutes les informations. Ce qui est un principe très important en France, pour des raisons qui tiennent à notre conception de la démocratie et justement du rôle du Parlement. C'est différent dans tout un tas d'autres États, et ça a des conséquences sur ce que vous disiez, c'est-à-dire après la discussion sur telle ou telle taxe, pardonnez-moi, qui en est faite influencée par cette conception plus générale.
0: Influencée par autre chose dont on a malheureusement peu de temps pour parler, mais on va le faire en voyageant un peu, c'est l'endettement, la question de ce mur de la dette. Est-ce que ça, c'est forcément une contrainte qui change la nature de notre conception de la justice? Est-ce que ça c'est prégnant aujourd'hui?
1: Alors, de fait, historiquement, ça ne l'est pas tellement. C'est-à-dire que là, c'est même assez drôle de voir à quel point certains se battent pour faire prendre conscience du fait que c'est un sujet, là où d'autres continuent d'affirmer que non, ça ne l'est pas tant que ça. En tout cas, donc voilà, on verra l'évolution du débat. Mais en tout cas, il n'y a pas d'unanimité, semble-t-il,
0: même
1: autour de cette idée.
0: Même pas juridique, au fond. Est-ce que quand même les leviers qui ont été mis en place par l'Union européenne ne prouvent pas qu'il y a quand même un sujet?
1: En un mot, les États de l'Union européenne se sont infligés finalement une sorte de norme qui est censée les contraindre pour ne pas s'endetter trop parce qu'ils considéraient que c'était dangereux. Cette norme aujourd'hui, tout le monde le sait bien, elle n'est pas respectée, sans pour autant qu'il y ait de véritables conséquences, parce que la Commission européenne est prudente et qu'elle ne sanctionne pas alors qu'elle pourrait le faire, la France et d'autres États qui, de fait, ne respectent pas les normes. Au-delà de ça, j'ai un tout petit peu du mal à spéculer sur...
0: C'est vrai, et au fond, vous nous dites qu'il n'y a pas tellement de sanctions de la part de l'Union européenne. Ouais. Et justement, c'est le moment où on va un peu voyager sur un cas, celui de l'Argentine, d'un pays qui a vécu véritablement le défaut des organismes financiers. C'est l'Argentine, et on en parle maintenant.
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0: Une descente aux enfers et un retour en force sous la marque d'une tronçonneuse qui est désormais devenue tout à fait célèbre. On va parler de la santé financière de l'Argentine avec vous, Carlos Quenan. Bonjour.
3: Bonjour.
0: Vous êtes économiste, professeur à l'Institut des hautes études de l'Amérique latine de l'Université Sorbonne Nouvelle, vice-président de l'Institut des Amériques. Alors, vous étudiez l'Argentine, je cite notamment deux de vos ouvrages sur la question, les défis du développement en Amérique latine et éducation numérique, cohésion sociale et politique publique, dont vous pouvez retrouver les références sur notre site. Je voudrais que vous puissiez nous parler peut-être dans un premier temps de l'expérience de cette crise de 2001, cette crise du défaut argentine, justement.
3: Bon, en fait, les problèmes d'endettement extérieur, public et extérieur de l'Argentine sont très récurrent tout au long de l'histoire de ce pays.
0: C'est vrai.
3: Mais un moment clé important a été effectivement cette crise de 2001 et qui s'est soldée essentiellement par des graves tensions sociales, mais aussi par l'abandon d'un régime monétaire dit de convertibilité qui établissait une parité 1-1 peso dollar et qui a influencé tous les contrats qui sont en vigueur dans l'économie argentine. Or, lorsque ce régime-là, pour différentes raisons, a été abandonné au milieu de cette crise, et ça a impliqué une rupture généralisée des contrats, une grave difficulté pour faire face aux engagements extérieurs de l'État argentin, qui était déjà face à une situation d'endettement croissant et difficilement gérable. Et du coup, fin décembre 2001, l'Argentine a déclaré le défaut concernant sa dette extérieure.
0: Alors, on peut peut-être rappeler ce que c'est que le défaut, c'est finalement tout simplement se présenter devant les organismes financiers et dire qu'on n'a plus les moyens de payer. C'est vraiment une situation d'étranglement, c'est ça ?
3: Voilà, c'est déclaré en cessation des paiements. Et notamment, à ce moment-là, pour ce qui était de la dette contractée, c'était environ 145 milliards de dollars. C'était à ce moment-là une des plus grandes crises d'endettement public extérieur de tous les temps. Et disons que presque 60% de cette dette-là était contractée auprès des détenteurs de bons, des titres de dette sur les marchés financiers internationaux et auprès aussi des banques commerciales internationales. Mais les principaux créanciers, c'était ces détenteurs de titres de dette.
0: Des organismes extérieurs, avec finalement une question que vous avez abordée avec moi quand on en a parlé, qui est celle des fonds vautours, dont vous pouvez peut-être nous dire quelques mots, puisque justement, ça prouve que cette détention extérieure de la dette, elle a posé des questions, même juridiques et financières.
3: Oui, il y a eu, à la suite de cette déclaration de cessation des paiements, deux moments de restructuration des dettes, des négociations au milieu des années 2000 et puis en 2010. Mais à la suite de ça, une partie importante de la dette a été échangée contre une nouvelle dette avec une décote importante.
0: Pour faire de la spéculation en quelque sorte, c'est ça que
3: voilà,
0: que le fonds vautour.
3: Mais une partie justement des créanciers étaient ces fonds vautours qui avaient acheté la dette lorsqu'elle était très très décotée, avec très faible valeur d'échange sur les marchés. Mais qui, leur stratégie, c'est de chercher que finalement, les États, ou l'État argentin en l'occurrence, paye la valeur nominale de la dette, ou le plus proche de cette valeur nominale. Or, tout ça, c'est discuté au tribunal de New York, qui finalement ont donné raison à ces fonds vautours, et l'Argentine a dû finalement payer, déjà dans les années de 2016-17,
0: énormément d'argent, avec un problème aussi dont vous m'avez fait part, et je trouve intéressant de vous entendre là-dessus, c'est comment est-ce qu'on sort finalement de cette logique du défaut, de l'endettement, du fonds vautour, où on voit finalement, vous m'avez parlé de dépréciation finalement de la réputation internationale du pays, j'ai dit beaucoup de fois finalement, mais parce que je pense que justement c'est une forme d'aboutissement. Comment on se sort de ça? Est-ce que vous pouvez nous détailler le moment où vous en êtes sorti?
3: Disons que la dette argentine, concrètement, est engagée à ce moment-là du défaut de 2001. Et l'Argentine s'en est sortie par des restructurations successives. Et finalement, pour la partie des financiers qui ne sont pas entrés dans ces processus, par le paiement à ces fonds vautours qui détenaient ce qui restait de cette dette non restructurée.
0: Très bien. Mais la réputation, ce problème de réputation.
3: Mais la question fondamentale, c'est qu'évidemment, la réputation internationale de l'Argentine a été très, très, très affectée. Et de ce fait, disons, déjà, c'est difficile à convaincre les investisseurs de revenir sur l'Argentine et de donner des prêts ou faire des investissements carrément en Argentine. Donc, il y a dans ces crises de dette, finalement, une possibilité de les résoudre. Et souvent avec des négociations,
0: l'attraction,
3: etc.
0: Finalement, sur l'attractivité. Et c'est là, au fond, qu'il y a, ce passage de Javier Milei, dont vous nous dites qu'il a su, à un moment donné, en quelque sorte, redonner de la valeur aux investissements. Et c'est ce moment-là que vous êtes en train de vivre en Argentine, ou est-ce qu'au contraire, on ressent les limites de ce phénomène Milei?
3: C'est une partie fondamentale de la stratégie du président Milei, qu'en plus de l'assainissement des finances publiques et la lutte contre l'inflation, qui pose pas mal de problèmes en termes de coûts sociaux et en termes de soutenabilité économique, et cherche également à attirer les investissements internationaux à travers un régime qu'on appelle RIGI, régime d'incitation pour les grands investisseurs, pour les grands investissements, et qui, effectivement, a été mis en avant lors de la récente visite du président, par exemple, Milei, ici en Argentine, en France, pardon, lorsqu'il y a eu cette Argentina Week, qui a eu lieu
0: oui, avec des fans d'ailleurs de Javier Milei en France. Il y a même certains dans nos bords politiques qui brandissent la tronçonneuse comme un modèle. Qu'est-ce que c'est votre retour d'expérience à vous, Carlos Quenon, et qu'est-ce que vous tireriez comme leçon pour le modèle français de ce qui s'est passé en Argentine et de ce modèle de Milei également?
3: Je pense que et effectivement, ça suscite un intérêt. Déjà, la personnalité du président Milei est très singulière. Mais je dirais qu'il faut quand même être prudent, puisque en réalité, on parle souvent d'un miracle argentin. C'est le début d'une initiative qui va dans le sens qu'on vient d'évoquer, n'est-ce pas? Assainissement fiscal, lutte contre l'inflation, attractivité de l'Argentine pour les grands investissements. Et ça attire les investissements dans des secteurs qui avaient déjà des avantages comparatifs et dont les investissements venaient des années précédentes, par exemple le secteur minier ou le secteur pétrolier. Mm-hmm. Et je pense qu'il faut se garder d'avoir une vision trop optimiste, disons, ou des solutions miracles, puisque ces solutions miracles, en réalité, n'existent pas. La réalité est beaucoup plus complexe. Et, encore une fois, la soutenabilité économique et puis sociopolitique, parce qu'il y aura des élections en Argentine l'année prochaine.
0: Avec une croissance dont vous m'avez parlé de l'asymétrie, c'est-à-dire finalement, tous les secteurs ne sont pas en croissance. Il y a au contraire parfois des secteurs où la crise s'aggrave et crée des tensions sociales.
3: Absolument. Et disons que la croissance économique se concentre dans les secteurs miniers, pétroliers et les secteurs traditionnels de l'agro-industrie, mais qui est très faiblement...
0: On voit finalement dans ce que vous nous dites qu'il n'y a pas de modèle parfait. Et je terminerai pour vous en vous citant, lorsqu'on en a parlé, vous m'avez dit d'autant qu'en France, nous sommes particulièrement attachés à l'État-providence. Donc je constate avec vous, et merci Carlos Quenon pour ce précieux témoignage, que la tronçonneuse a finalement quelques limites que ce modèle argentin est assez riche d'enseignements pour la situation que nous vivons en France où on danse un peu au bord de l'abîme finalement.
3: Tout à fait. Il faut se garder de prendre ces exemples comme des solutions
0: comme des miracles. Oui. Voilà. Je crois qu'on a compris. Merci beaucoup Carlos Quenon pour ce témoignage argentin. Merci beaucoup. Alors, on vient de parler de... J'ai du mal à parler de modèle, d'ailleurs, pour l'Argentine, mais en tout cas de l'exemple argentin, avec finalement, on l'a peu dit, mais des soutiens politiques aussi qui émanent de Donald Trump, et on voit bien qu'il y a une tentation d'instrumentalisation politique aussi de cette question de l'économie, de la tronçonneuse. Et je voulais savoir quel était, vous, votre regard, Martin Collet, sur cette expérience-là, et sur finalement aussi ce que ça dit de la France, de cette menace du défaut qui paraît si peu réelle tant qu'on n'y est pas, finalement.
1: Oui, absolument. Alors, c'est vrai que la situation argentine, elle est archétypique. Mm-hmm. Il y a beaucoup d'autres exemples d'États, évidemment, qui soit se sont retrouvés en situation de défaut, soit l'ont évité de peu, mais au bout du compte, en consentant le même type...
0: On parle évidemment souvent de la Grèce.
1: Évidemment, on pense tous au cas grec. Mm-hmm. Et d'ailleurs, je crois que c'est... Alors, c'est difficile justement d'incarner ce que votre invité vient de dire, mais ces coûts sociaux, alors pour la Grèce, ils sont extrêmement documentés. Mmh. Il y a notamment un certain nombre d'ouvrages de Varoufakis, dont vous vous souvenez peut-être, qui était le ministre de l'économie, qui faisait un peu rigoler tout le monde à l'époque,
0: qui avait été moqué. Il devait tenir tête à l'Union Européenne.
1: C'est ça. Et c'est la fameuse absence d'adultes dans la pièce que Christine Lagarde, à l'époque, avait noté
0: en parlant de lui, en effet.
1: Mais il a depuis... Alors, il avait consenti, au nom de son gouvernement, un certain nombre de concessions assez dramatiques. Et justement, même en termes de taux de suicide, enfin, il y a des chiffres qui sont absolument effrayants sur ce que ça a coûté, en réalité, humainement, le redressement de la situation grecque. Alors, on n'en est pas tout à fait là en France, mais, et justement, pour en arriver à la situation française, donc le risque de défaut, cette difficulté potentielle mm-hmm. qu'aurait la France à faire face à ses créanciers, enfin, en tout cas, aux exigences de ses créanciers, c'est effectivement pas un fantasme total, ça devient, d'après tous les spécialistes de la question, quelque chose qui prend forme, et juste un chiffre qu'il faut sans cesse rappeler. Alors, c'est dommage parce que certains politiques le font, d'autres pas, et je veux pas me situer d'un côté ou d'un autre, mais c'est juste une espèce de vérité factuelle. Cette année, nous tous contribuables, au bout du compte, devrons finalement voir 72 milliards vraisemblablement des impôts prélevés, c'est-à-dire que c'est plus que l'impôt sur les sociétés.
0: Hein. C'est important de chiffrer.
1: Mais absolument, 72 milliards qui partiront dans les poches de tous ceux qui ont eu gentiment la possibilité de nous prêter de l'argent, c'est-à-dire les différents créanciers de la France, qui sont majoritairement des étrangers, des banques étrangères, des fonds de pension, etc., que nous allons donc rémunérer à hauteur de 72 milliards cette année.
0: Est-ce que ça n'est pas aussi une forme, et c'est peut-être un peu provocant de vous poser la question comme ça, mais est-ce que ce n'est pas une forme d'échec européen aussi sur la question, puisqu'on le sait, on a des critères dont vous l'avez dit vous-même avant qu'on entende Carlos Quenon, qui ne sont pas respectés et avec un manque d'autorité, comment est-ce qu'on peut qualifier ce moment de l'endettement ?
1: Alors là, pour la peine, c'est un peu dramatique de le rappeler, et les Français dans leur ensemble sont responsables. Non, ça n'est pas une spécificité européenne, c'est une spécificité française. Car justement, depuis l'après-Covid, où la plupart des États s'étaient lourdement endettés pour des raisons assez évidentes, et qui montrent que l'endettement, c'est utile parfois lorsqu'il y a une situation telle que celle du Covid, mais la France est de très loin et le pays qui s'est le moins désendetté, depuis qui a même continué à voir sa dette croître à la différence de la plupart de nos voisins. Donc non, c'est un mal français, en tout cas il y a une spécificité française très
0: évidente. Une forme de non-réaction politique à la venue du mur,
1: absolument,
0: en quelque sorte.
1: Absolument, absolument. C'est-à-dire que c'est le dentifrice qu'on a du mal à faire rentrer dans le tube une fois qu'il est sorti, mais d'autres y arrivent manifestement. Mm-hmm. Et c'est vrai que ces dépenses en plus qui ont été réalisées et continuent d'être pour certaines réalisées, j'insiste pardon sur ce chiffre, mais 72 milliards, il faut bien comprendre que c'est 72 milliards qu'on ne met pas dans l'école, dans les lycées,
0: dont
1: on parle beaucoup aujourd'hui. C'est très actuel, évidemment. Et c'est surtout ces 35 milliards de plus qu'il y a 4-5 ans. C'est ça qui est phénoménal.
0: Ça paraît vertigineux quand vous le chiffrez. Et ça pose peut-être la question que je ne vous ai pas posée. Je sais que vous avez envie de parler d'un point dont on a assez peu parlé, notamment en associant ça aux niches fiscales. Est-ce qu'on peut faire aujourd'hui l'éloge de la complexité de l'impôt et de la fiscalité française, et peut-être même de notre esprit un peu tatillon français ? Je crois que c'est votre moment de tribune où vous avez envie de nous parler de ça.
1: Oui, alors c'est effectivement, je m'étais dit que parmi les espèces de tartes à la crème fiscale, il y a que le pouvoir politique aime bien manier, il y a la lutte contre la complexité. Alors, il y a la lutte contre la fraude et l'évasion, on en a un petit peu parlé, mais il y a aussi la lutte contre
0: la complexité. Le vocabulaire
1: de
0: lutte est très à la mode.
1: Ah, bien sûr, parce qu'on montre qu'on est dans l'action, absolument. Et la complexité serait un mal. Alors, c'est vrai que j'aime bien en tout cas raconter ça à mes étudiants. C'est vrai qu'en droit, en général, on aime bien la simplicité, et pour des bonnes raisons démocratiquement très, très profondes, qui font que l'intelligibilité, la clarté de la norme, c'est évidemment une valeur forte, sauf qu'en matière fiscale, effectivement, les choses sont compliquées. Et c'est souvent, pas toujours, mais très souvent une bonne chose. Et ce qu'il faut, je crois, bien comprendre, c'est qu'en effet, un taux unique, le même pour tout le monde, on revient à nos premières discussions sur l'égalité dans l'impôt, c'est plus simple que des taux progressifs, c'est des taux différents selon ce qu'on gagne. Est-ce que c'est plus juste ? Évidemment non, en tout cas, ça n'est pas notre conception. Et donc, souvent, le fait même de créer des niches fiscales, de faire des cadeaux à certains, eh bien, c'est parfois parce que derrière le cadeau, il y a en effet une situation qui, au nom d'un intérêt général bien compris, mérite d'être prise en compte.
0: Et est-ce que je peux poursuivre votre raisonnement, et je le fais à votre place, vous n'êtes pas obligé d'endosser cette responsabilité, mais en considérant que il faudrait peut-être aussi parfois de la complexité dans les solutions qui semblent être apportées au problème quand on voit justement les errements de la tronçonneuse. Est-ce qu'on peut répondre à cette question de la justice fiscale qu'avec finalement beaucoup de finesse ?
1: Mais incontestablement, parce qu'il y a en effet tout un tas de cas particuliers, tout un tas de situations que justement le droit fiscal et l'administration d'ailleurs, lorsqu'elle met en œuvre les normes, s'efforce de prendre en compte, et on ne peut pas effectivement résumer cette question de la répartition des richesses, cette question de ce qu'est la vie sociale, à des solutions toutes faites, des impôts qui fonctionneraient à tous les coups de la même manière pour tout le monde.
0: Et justement, nous allons nous poser une question qui est dans l'actualité du débat politique en ce moment et qui n'est pas, il me semble, purement juridique, sûrement un peu historique et peut-être même une question de sociologie de nos impôts, c'est la question de la taxation de l'héritage.
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0: Alors nous nous posons ce cas de conscience avec le professeur Martin Collet qui va peut-être nous répondre, ou peut-être non justement, à cette question. Faut-il taxer les héritages, l'héritage ? Peut-être que vous pouvez déjà nous rappeler l'état du droit français à l'heure actuelle, et est-ce qu'il est jugé satisfaisant ou insatisfaisant, et pour quelles raisons ?
1: C'est vraiment une parfaite illustration de ce qu'est un cas de conscience, je crois, que cette question de la taxation des héritages, parce qu'il y a une espèce de fossé terrible entre, disons, une sorte de littérature philosophique, économique, avec une sorte d'évidence, si vous voulez, chez
0: alors, citoyenne,
1: pas tous,
0: mais... qui peut parfois apparaître aussi sur la question de la justice, qui est mieux ou moins bien. On se met
1: facilement d'accord autour d'une table autour de l'idée selon laquelle taxer un héritage, c'est plus juste que taxer n'importe quel revenu, finalement, parce que l'héritage, par hypothèse, il vous tombe, alors j'ose pas dire du ciel, mais c'est un peu ça. En tout cas, il n'y a aucun mérite particulier, ni aucun travail particulier à engranger de l'argent parce qu'on hérite.
0: Je complète également votre propos avec finalement un constat parfois démographique qui consiste à se dire que peut-être qu'on va rentrer dans une forme de société de rentier avec, on connaît tous ces chiffres, hein, mais les baby boomers qui donc créeraient cette société-là. Est-ce que c'est ça un peu qui justifie qu'on ravive la question politique aujourd'hui?
1: Absolument. Il y a effectivement tout un tas de phénomènes qui tiennent au fait qu'il y a une perpétuation des inégalités du fait de l'héritage, que de plus en plus, en effet, les vieux, entre guillemets, sont plus fortunés qu'ils ne l'étaient en comparaison par le passé, que tout cela se transmet. Donc, effectivement, il y a tout un tas d'excellents arguments pour dire qu'il faut taxer plus les héritages. Et j'ajoute, sans même citer de philosophes, que l'OCDE, qui n'est pas une bande de gauchistes assoiffés de sang, l'OCDE publie régulièrement des études qui tentent de promouvoir finalement ce type
0: OCDE,
1: de taxation.
0: J'étais en train de chercher l'Organisation pour la coopération et le développement économique de l'ONU.
1: Exactement. Alors, ce n'est pas l'ONU, hein, c'est une organisation économique
0: qui n'est pas européenne, en tout cas, il faut le rappeler, qui a une vocation mondiale.
1: Les 40 pays démocratiques et industrialisés du monde qui se réunissent, qui parlent d'impôts. Donc, en gros, une promotion de cela. Et en même temps, d'un autre côté, et d'où le cas de conscience...
0: Oui, parce qu'il y a un mais. C'est ça que j'ai envie que vous nous disiez aussi. C'est pourquoi ce n'est pas forcément la bonne solution.
1: Le mais est très puissant à deux égards. Alors d'abord, statistiquement, lorsque vous comparez la France avec le reste du monde, vous constatez, en tout cas les États comparables, que la France est avec, je crois, la Belgique et la Corée, l'un des trois pays qui taxent en réalité énormément les successions en comparaison. Pour vous donner un chiffre, c'est 1,5 points de PIB par an qui sont taxés en France, en Belgique et en Corée à peu près, là où la moyenne des pays de l'OCDE, donc en gros les 40 pays démocratiques industrialisés dans le monde, cette moyenne est à 0,5%. Donc on taxe trois fois plus en gros en France que dans la plupart des pays comparables.
0: Bon. Dans l'état actuel de notre droit, c'est important de le rappeler,
1: absolument.
0: Sans réforme aucune.
1: Okay. Absolument. Ça c'est le premier point. Et le deuxième point, et qui en fait est à l'origine de la plupart des réformes depuis 2007, et c'est la loi TEPA que Nicolas Sarkozy...
0: Qui était portée par Nicolas Sarkozy,
1: absolument, à l'époque.
0: Sur les donations notamment.
1: Absolument, donc c'est la question, parce qu'en France, mais dans la plupart des pays, ça marche ensemble. Hein. On taxe en réalité les héritages et les donations de la même manière, la donation étant conçue comme une avance finalement sur l'héritage. Et donc la conception que Nicolas a... Nicolas Sarkozy...
0: C'est mieux de
1: ça donner pas
0: le
1: un ami,
0: nom.
1: Ouais. Sur laquelle il a rallié en tout cas une majorité de suffrages, c'était quand même, je crois, cette idée qui reste très profondément ancrée depuis dans l'esprit des Français, c'est cette idée, en fait, cette crainte que nos enfants vivent moins bien que nous. Et ça, je crois que dans l'histoire de la civilisation, c'est en fait assez récent. L'homme des cavernes était...
0: Vous en avez parlé comme une forme de nouvelle sociologie, j'ai trouvé ça vraiment riche.
1: Oui, alors pour tout vous dire, je ne suis pas sûr que ça soit tellement documenté. Il y a des études d'opinion sur les craintes aujourd'hui des Français. Bon, après, il faudrait faire sur le temps long, et ça, ce n'est pas mon métier, mais on sent en tout cas, et c'est ce que Nicolas Sarkozy avait clairement senti, et d'autres après lui, qu'aujourd'hui les Français... pas les plus riches, pas les plus pauvres, mais un peu tout le monde finalement. Tout le monde a un peu des inquiétudes pour sa descendance finalement. Et l'idée justement de préserver ce qu'on a économisé tout au long de sa vie pour pouvoir le céder à ses enfants, c'est quelque chose, je crois, qui est très important aujourd'hui
0: avec
1: pour beaucoup de Français.
0: Avec une question que moi je me pose aussi, on en parle très souvent quand on parle de notre impôt sur la fortune ou en règle générale en matière fiscale, qui est ce risque d'évasion en quelque sorte. Et est-ce qu'on n'est pas un peu en train de constater chez nos retraités une forme d'Eldorado portugais, italien ou espagnol, et qui consiste à se dire que si nous n'harmonisons pas la fiscalité sur les héritages, justement en arrêtant cette augmentation tendancielle eu égard à des bons vœux politiques, on risque aussi une forme d'évasion des transmissions. C'est possible ?
1: Alors, c'est tout à fait évident. On aime bien taper sur un certain nombre d'États qu'on identifie comme des sortes de salauds, si je puis me permettre. Bon, mais vous avez tout un tas d'États européens que vous venez de citer, démocratiques...
0: Qui sont loin d'être des paradis fiscaux, par ailleurs.
1: Alors, qui a priori ne ressemblent pas des paradis fiscaux tels qu'on les imagine, mais qui effectivement savent déployer des stratégies législatives assez fines pour attirer vers eux des retraités, des entreprises par ailleurs, mais aussi en effet des retraités fortunés. Et tout ça effectivement a des conséquences au bout du compte sur qui va payer l'impôt où. Alors je ne vais pas rentrer dans le détail parce que le droit français est quand même assez intelligent et essaye de ne pas trop perdre ce qu'on appelle d'assiette taxable, y compris chez ceux qui vont partir ailleurs. Si les enfants restent en France, ils seront taxés en France quand même. Bon. Mais il y a des stratégies de contournement qui sont évidemment encouragées de plus en plus par de nombreux États. Et malheureusement, peut-être, mais l'État doit faire, enfin, la France doit faire avec, ça c'est sûr.
0: Alors c'est un peu mon job, mais j'ai peur de nourrir un peu la question de l'impossibilisme juridique et constitutionnel. Mais est-ce qu'on pourrait même pas imaginer que finalement, créer ce nouvel impôt, alors c'est très difficile à dire, puisque comme vous le disiez, politiquement, il y a quelque chose qui porte autour de cette taxation des héritiers, mais est-ce que juridiquement, c'est même totalement viable de considérer qu'on puisse avoir, notamment dans les propositions politiques, on entend au-delà d'un certain seuil 100% de taxation, c'est vraiment possible ça ou pas dans notre droit ?
1: Alors, ce qui est amusant, c'est qu'en fait, il y a très très peu de jurisprudence sur ces questions, parce que justement, il y a une stabilité du droit français sur ce terrain, et je crois sociologiquement aussi, une sorte de consensus quand même sur pas mal des aspects de cette taxation, qui font que le juge ne s'est pas beaucoup prononcé. Bon, après, là, vous évoquez un cas qui serait un peu extrême, sur
0: ça
1: lequel...
0: Ça fait quand même, Martin Collet, je le rappelle, partie des propositions politiques qu'on entend parfois...
1: Oui, bien sûr, bien sûr.
0: À se poser finalement une question de seuil, et on entend la légitimité populaire autour de ça. Est-ce que finalement, on n'est pas en train, encore une fois, d'élever un peu le droit contre l'intelligence populaire ? Est-ce qu'il n'y a pas un peu de ça dans ce qui est possible juridiquement ou pas ?
1: Vous avez raison. C'est-à-dire que l'idée, et là je pense que le Conseil constitutionnel y verrait, l'idée de stigmatiser une catégorie, quelle qu'elle soit, que ce soit les étrangers, les riches... Bon, au bout d'un certain moment, vraisemblablement, on peut supposer que le Conseil constitutionnel, y compris sur le terrain fiscal, considérait que ça n'est pas possible et qu'il y a une logique de confiscation finalement.
0: Avec une logique d'objectif rationnel, c'est ça que nous dit le Conseil constitutionnel. Quand on doit distinguer entre les contribuables, il faut le faire avec une raison d'intérêt général et un objectif qui lui-même soit, je crois que le terme est rationnel plus ou moins.
1: Alors c'est ça. Et alors, mutatis mutandis, comme aiment bien dire les juristes, on peut réfléchir sur cette question avec ce qu'on a connu en 2012 avec. Vous vous en souvenez, la taxe dite à 75% que François Hollande avait promue. Alors, c'est pas exactement la même chose, mais on retrouve cette idée selon laquelle, au-delà d'un certain seuil de revenus de patrimoine, il y a une forme d'indécence, je cite François Hollande, qui mériterait une taxation. Nous verrons bien.
0: Et c'était pour ça que c'était un cas de conscience, en effet, puisqu'on le voit bien, il n'y a pas de logique binaire entre ce qu'il faut et ce qu'il ne faut pas. C'est tout, tout ce qu'il y a de savoureux dans le concept de justice. Finalement, on le voit bien, notamment avec cet héritage qui est un élément... de notre histoire, et peut-être même de nos familles, depuis 1804. Alors Martin Collet, c'est déjà le moment de se quitter. On a dit beaucoup de choses, on aurait pu encore en dire beaucoup. Et c'est le moment, France Culture, où je vous propose une signature personnelle que vous évoque le thème de notre émission, mais en matière culturelle, livre, chanson, je laisse libre cours à votre imagination.
1: Alors pour une raison qu'on peut deviner, c'est vrai que l'impôt n'est pas au cœur de masse. J'ai identifié un livre que j'aime beaucoup et auquel je serais ravi de faire référence ici, c'est Les âmes mortes. De Gogol, qui est un des grands livres de la littérature romanesque.
0: Alors je le dis, on peut le trouver édité aux poches grand classique Flammarion, et qu'il a été édité lui-même par contre pour la première fois en 1842.
1: Donc. Absolument. Alors grand livre et juste, mais c'est assez amusant parce que alors tout repose sur une espèce d'arnaque montée par un sordide personnage sur le fondement d'un impôt qui a existé très longtemps en Russie et ailleurs, qui s'appelait la capitation. Et ce qui est intéressant derrière cette histoire. Aujourd'hui, toujours, je crois, c'est cette espèce de décalage qu'on a évoqué en début d'émission entre l'idée de capacité contributive de richesse et d'indice de capacité contributive, c'est-à-dire comment techniquement on vient identifier ce qui peut être taxé. Et c'est bien le problème dans cet ouvrage, c'est un impôt qui vient taxer des têtes, alors non pas des têtes de bétail, mais des âmes, concrètement des paysans, y compris morts depuis le dernier recensement, alors ce qui conduit justement à faire, on dirait peut-être aujourd'hui, non pas de l'évasion, mais là de la bonne grosse fraude, en tout cas c'est le personnage principal qui s'y livre, mais on voit ces difficultés techniques parfois qu'a le système fiscal à appréhender de la richesse, d'une manière à la fois intelligente et praticable et contrôlable pour éviter justement que se faufilent des fraudeurs. Donc ça continue de nous dire des choses, je crois, intéressantes même sur la fiscalité actuelle.
0: Donc c'est un essai historique, mais qui finalement a beaucoup d'actualité aujourd'hui. Merci Martin Collet pour cet éclairage. Je vous proposerai moi-même alors les documentaires d'Arte, dont Taxe-moi si tu peux, qui est aussi très intéressant, mais une chanson des Beatles qui s'appelle Taxman et que j'aime beaucoup et que grâce à mon réalisateur, on va pouvoir normalement entendre en fin d'émission. Et oui, les Beatles toujours, qui justement se fichent un peu de la tête d'un gouvernement qui voulait essayer de taxer jusqu'à 90% les hautes fortunes. J'espère qu'avec nous, dans ce voyage dans les méandres de la justice fiscale, vous aurez compris que le droit encadre les choix fiscaux, mais ne les tranche pas à lui seul. La question de leur justice est vertigineuse. Qui imposer? À qui demander davantage? Comment répartir les forces? Alors, surtout quand en plus on a un gouvernement minoritaire à quelques mois d'une élection présidentielle tout à fait singulière et en quelques semaines seulement. On souhaite évidemment bon courage au gouvernement pour trouver ce bon équilibre de la justice fiscale. Et j'imagine aussi que nous n'aurons évidemment pas fini d'en parler cette année.

Merci à Marie-Claire Oumabadi pour la technique. Merci à Stéphanie Villeneuve, alias Fée Clochette, elle se reconnaîtra, de m'avoir aidée à préparer cette émission. Merci à Luc-Jean Reynaud pour la réalisation et pour les Beatles en fond qui, moi, me font évidemment très plaisir. Quant à moi, je vous retrouve la semaine prochaine pour un nouvel épisode Donnons du droit, où là, on fera un focus profession, en quelque sorte, puisqu'on va se poser la question d'être avocat aujourd'hui, à l'occasion notamment de la conférence nationale du Conseil national des barreaux. 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
2: Tout de suite, vous avez rendez-vous avec le Book Club de Marie Richeux. Bonjour Marie.
3: Et bonjour Anne-Charlène Bézina. Figurez-vous qu'on reste un petit peu du côté du droit aujourd'hui, puisque on parle du GISTI et de la Cour nationale de demande, la Cour nationale du droit d'asile.
2: Voilà. Qui a un nom très difficile à prononcer.
3: Oui, mais en tout cas, il faut le mettre à l'endroit pour que ce soit
2: important.
3: Je suis
2: contente que vous parliez de droit, Marie. Ça me fait très plaisir.
3: Ouais, avec deux livres passionnants par ailleurs. Donc voilà, on vous invite à la réécouter. Je vous dis à la semaine prochaine, Anne-Charlène.
2: À la semaine prochaine, avec plaisir.
3: Et par ailleurs, aujourd'hui, jeudi 8 octobre 2026, on a annoncé le prix Nobel de littérature. Il a été attribué à Anne Carson. On se fera évidemment un plaisir ici au Book Club de consacrer une émission entière à la vie et à l'œuvre surtout de cette autrice.
4: Je suis quand même fier d'être là, de participer à votre société, de parler dans votre langue. Oui, je pense que ça c'est la force de la France aussi. D'avoir plein de gens de différents pays, des multiculturels. J'espère qu'un jour la paix arrive dans mon pays, je peux retourner dans mon pays et je peux accueillir le français, mon autre compatriote dans mon pays, dans la montagne.
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3: Aujourd'hui, dans votre book club, ce qu'il faut produire de récits et de papiers pour en obtenir des papiers, justement, en France. Un roman plongé dans la Cour nationale du droit d'asile et un livre profondément tissé d'archives qui plonge, lui, dans les papiers du GISTI, le groupe d'information et de soutien des immigrés. Deux livres que nous faisons dialoguer en zoomant sur les langues. Celles des personnes exilées qui doivent raconter, celles traduites, celles par toujours comprises, celles qui jugent, celles qui écoutent, celles qui croient ou doute, celle qui décide, celle du droit. Mais aussi la langue du roman, choisie par Caroline Knecht, et la langue de l'historien et de la recherche, usitée par Philippe Artière. Deux livres qui racontent notre pays, au présent et au passé, et sa politique migratoire, la violence qui parfois s'ignore d'une machine administrative graphomaniaque. En fin d'émission, on cherchera la musique dans les livres pour le grand jeu des pages musicales. On est ensemble pour une heure. Bienvenue tout le monde, dans le Book Club. Bonjour Philippe Artière.
5: Bonjour.
3: Votre livre « Les papiers des sans-papiers » a paru aux éditions, aux si belles éditions Anna Moza. Bienvenue, on est ravis de vous recevoir dans le Book Club. Et bonjour Caroline Knecht.
6: Bonjour.
3: Votre livre a paru, il s'appelle « Ainsi la Cour décide » et il a paru aux éditions La Découverte dans une collection qui s'appelle « Catabase ». Merci beaucoup d'être là, on est ravis aussi de vous recevoir pour ce livre et de vous faire dialoguer tous les deux. Évidemment, pour nous, c'était une aubaine de réunir ces deux textes qui sont absolument différents dans leur facture, dans leur, y compris dans leur objet d'étude, mais qui ont tant de points communs et de dialogues. Il va falloir qu'on commence par dire les lieux un peu, parce que quelle que soit la forme que vous avez empruntée, ça se rapporte à des lieux précis qui ont une histoire, qui ont une fonction. Qu'est-ce que c'est que le GISTI, Philippe Artière ?
5: Alors, le GISTI, c'est une association qui a été créée au lendemain de 68, en 72, 73, et qui a pris à, je dirais, à revers la pensée contestataire par rapport au droit, en disant. On dit toujours que le droit, c'est le droit des bourgeois, c'est le droit du plus fort. Nous, on va intervenir dans le droit. Et on va faire valoir les droits des immigrés. Et depuis 72, c'est-à-dire 72-73, ces juristes, ces bénévoles et ces salariés reçoivent, lors de permanence, des personnes qui ont des problèmes de papier. Et le GISTI a cette spécificité de ne pas être une association humanitaire, mais une association qui conseille, qui oriente et qui essaye de résoudre, à partir du savoir d'un certain nombre de militants, qui sont très souvent des juristes, des universitaires, je pense à notamment Daniel Lechac, qui a été très longtemps professeur à Nanterre, de droit administratif, de s'emparer de ces dossiers et de résoudre, tout au moins d'aider à résoudre ces cas.
3: Partout sur le territoire ?
5: Non, à Paris. Et précisément, c'est bien parce que c'était à Paris que Logisti a compris aussi les limites de son action et le fait que le but n'était pas de résoudre les cas individuels, mais d'essayer de changer le droit de l'intérieur et depuis le droit, c'est-à-dire dans les textes avec ces fameux registiques qui sont devenus célèbres puisque les étudiants aujourd'hui en droit des étrangers apprennent ces textes.
3: Alors peut-être on dit un mot justement sur ces arrêts Gisti, c'est-à-dire qu'on montre combien la mission et l'action du Gisti dépassent largement, on va dire, l'aide concrète qui est pas important, mais c'est pas le cœur. Qu'est-ce que c'est les arrêts Gisti, Philippe Artière ?
5: Alors c'est des requêtes qui sont faites par le Gisti pour auprès du Conseil d'État notamment pour modifier ou pour contester certains points d'application et donc qui font ensuite cas et donc jurisprudence et droit. Et c'est ça qui est intéressant, je trouve, dans un contexte des années 70 mais jusqu'à aujourd'hui, et avec les limites qu'aujourd'hui ces mêmes militants et militantes du Gisti énoncent, c'est que jusqu'à présent c'était possible. Là, on arrive à une complexité du droit, me disait-il tout récemment, qui est telle que ça devient de plus en plus difficile, y compris quand le Conseil d'État reconnaît le bien fondé de la requête.
3: Caroline Knecht, est-ce que vous voulez bien nous dire aussi quelques mots de cette Cour nationale du droit d'asile, puisque votre roman s'appelle « Ainsi la Cour décide ».
6: Oui, bien sûr. Donc, la Cour nationale du droit d'asile, c'est une juridiction d'appel d'une première instance qui s'appelle l'OFPRA, l'Office français de protection des réfugiés et des apatrides. C'est une juridiction assez singulière dans l'architecture judiciaire française, parce que c'est la plus grosse juridiction administrative de France. Alors, au moment où j'ai écrit le livre, tout était centralisé à Montreuil, mais maintenant le fonctionnement de la Cour est un peu différent. Il y a toujours des locaux à Montreuil. La Cour a déménagé il y a quelques semaines, à peu près en même temps que la sortie du livre. Donc il n'y a plus de bâtiment orange, contrairement à ce qui est dit dans le livre. Mais elle fonctionne maintenant de façon relativement décentralisée, puisqu'il y a des chambres dans différentes grandes villes de France, notamment à Marseille, Lyon, Nantes, Toulouse. Donc le fonctionnement a un peu changé ces dernières années.
3: Et quand on dit appel, pour les personnes qui ne maîtrisent pas trop le droit, c'est bien parce qu'il y a eu un refus de l'OFPRA.
6: Donc soit un refus net, soit une protection a été attribuée, mais qui est moindre que celle que permet la Convention de Genève, qui permet d'avoir le statut de réfugié, et donc un titre de séjour pour 10 ans en France. Il y a aussi un autre système de protection qui s'appelle la protection subsidiaire, qui a été ouverte par des directives de l'Union européenne dans les années 2000 et qui permet également d'être protégé donc pour d'autres motifs, notamment en cas de conflit armé ou en cas de crainte de traitement inhumain et dégradant. Mais là, la protection ne vaut que pour 4 ans. Donc comme c'est une protection moindre, les personnes peuvent aussi faire appel devant la Cour pour demander la protection sur le fondement de la Convention de Genève, qui est donc plus protectrice à cet égard.
3: On va parler de matériel et des différents matériaux avec lesquels vous travaillez, notamment l'archive, dès le titre, puisque ce sont les papiers des sans-papiers, Philippe Artière, sans rentrer dans le détail pour l'instant, mais elles sont où, ces archives du Gisti ? Ça ressemble à quoi ?
5: Alors, ces archives, elles sont à la Contemporaine, à Nanterre. Elles ont... La Contemporaine, c'est une bibliothèque et un centre d'archives où il y a beaucoup d'associations qui ont déposé, notamment la Ligue des droits de l'homme, mais aussi des avocats, des militants.
3: Et elles sont accessibles à tous.
5: Et elles sont absolument accessibles à tout le monde. Il suffit de prendre le RER. Mmh. Alors, ces archives, les archives de la permanence juridique. Elles ont une forme qui est un peu inquiétante au départ, parce que c'est un mur entier, année après année, entre 1993 et 2011.
3: Un mur entier de dossiers.
5: De dossiers, de boîtes. Mmh. Et alors, 1993, pourquoi ? Parce que c'est le début, en fait, de l'archivage par logistique. Jusqu'à présent, les dossiers étaient déchirés. Mmh. Et à ce moment-là...
3: C'est juste une question de place ou qui est...
5: Oui, une question de place, une question d'urgence. Et... En 93, un objecteur de conscience, comme il y en avait à l'époque, se dit, il est en charge de la permanence, et il se dit, c'est quand même utile d'avoir les dossiers des gens qui viennent et qui reviennent. Mmh. Et donc, l'un des problèmes quand on est sans papier, c'est qu'on doit tout le temps avoir des papiers. Mmh. Et quand on est sans papier, on n'a pas forcément un domicile stable, on n'a pas forcément un lieu pour le ranger, on est très précaire. Et Logisti a constitué les archives des sans-papiers pour
3: les sans-papiers.
5: Ça, c'est pour ça que ces archives existent. Mmh. Contrairement aux autres archives du GISTI, qui sont des archives associatives assez classiques, que de droit on doit conserver quand on est une association.
3: C'était plutôt à l'usage, à destination des usagers eux-mêmes, quoi.
5: Oui, et c'était même une... J'utilise cette expression de contre-bureaucratie, puisque, on le sait nous-mêmes. Et j'insiste sur le nous-mêmes. Il faut imaginer que ce qu'on nous demande comme archivage administratif, qui nous angoisse déjà, il faut imaginer ce que ça veut dire pour une personne étrangère en France. On lui demande beaucoup plus de papiers, beaucoup plus de certificats d'attestation.
3: Oui, et ça, il faut les conserver. Vous utilisez l'expression d'être archiviste de soi-même, que c'est ça qui est réclamé à des personnes sans papiers pour prouver toujours, raconter toujours son existence, attester de son existence.
5: Il faut être, se photocopier tout le temps, quoi. Enfin, c'est une image, je pense, qui parle à tout le monde. C'est-à-dire qu'il faudrait avoir la tête tout le temps sur la photocopie pour dire je suis là. Je suis là, j'existe. Mmh. Et j'existe parce que je suis sur un papier.
3: Caroline Knecht, j'ai signalé qu'il s'agissait d'un roman. On verra aussi qu'il y a un traitement poétique de la langue et une expérimentation même, y compris dans la mise en page de votre texte. Néanmoins, il y a un fond de réel, on va dire, on va appeler ça comme ça. Est-ce que vous aussi, vous avez travaillé sur des archives ? Est-ce que vous aussi, vous avez travaillé sur des documents ? Est-ce que vous voulez en dire un mot ?
6: Oui, bien sûr. Par ailleurs, si je peux me permettre de réagir à ce que disait Philippe Artier par rapport aux personnes sans papier, il faut que vous ayez des papiers, mais surtout des papiers sur lesquels il y a votre nom. Mm-hmm. Enfin, c'est-à-dire que tous les petits papiers qu'on a aussi dans la vie quotidienne ne fonctionnent pas. Il faut pouvoir justifier. Donc, c'est des papiers très particuliers aussi qu'il faut arriver à produire. Et notamment, là, ce qu'on demande quand même aux personnes en ce moment, c'est de produire au moins un document par mois, par temps de présence en France. Parfois, le temps de présence en France exigé va de 7 à 10 ans. Donc, je vous laisse imaginer la quantité de papier que ça nécessite. Mais pour revenir au texte que j'ai écrit, donc oui, il y a quand même un travail documentaire, d'une certaine façon. Donc, moi, j'ai travaillé à la Cour pendant quelques années. Une partie du texte seulement, pas tout le texte, mais en tout cas tout le début, je l'ai écrit quand même beaucoup à partir de mon expérience. Alors, je n'ai pas été aussi rigoureuse qu'une...
3: C'est ça, avec vos souvenirs ou à partir de carnets, de prises de notes ?
6: Il y a les deux, de façon un peu indifférenciée. Enfin, je pense que la littérature permet une certaine liberté vis-à-vis des matériaux que je n'aurais pas pris si je l'avais écrit en tant qu'universitaire. Mais bon, j'ai fait des études assez longues, également écrit une thèse, donc il y a des espèces de réflexes un peu professionnels de prendre des notes sur à peu près tout. Mais ensuite, il y a eu vraiment dans la mesure où je voulais écrire un texte de littérature, il y a eu surtout un gros travail de dramatisation, en fait, de toutes les données, on peut dire, que j'avais. Et j'ai utilisé également des sources de la Cour qui sont publiques, donc des jugements qui sont en ligne, des articles de loi également qui sont en ligne. J'ai pas du tout utilisé de matériaux confidentiels. Mais j'en ai réécrit un certain nombre, aussi pour que ça puisse être lu, parce que des fois c'est quand même une langue qui est assez aride, et puis un peu mystérieuse aussi. Donc il y a un gros travail de ramassage, disons, de situations, et ensuite de réécriture, et des choses qui sont propres à la littérature, c'est-à-dire mettre en scène, trouver des effets de réel, ce qu'on appelle des effets de réel, mais qui sont pas forcément liés à des situations en particulier que j'aurais prises et utilisées telles quelles.
7: Non, après, c'est un texte que
6: vous écrivez, quoi.
7: C'est ça. On va écouter le tout début de ce texte-là, « Ainsi la Cour décide ».
8: À 8h30, à Montreuil en France, par un matin comme chaque matin, mais celui-ci est gorgé de pluie et s'avance dans une rue encombrée de débris de platanes, de leurs fruits velus réunis en boules pendantes qui mûrissent lentement, de leurs feuilles presque aussi larges que longues et dont la consistance assez ferme, voire coriace, empêche la décomposition rapide de l'automne. À 8h30 donc, par un matin comme chaque matin, les rideaux métalliques à lames pleines se lèvent et les horloges, qui dans les salles closes et inoccupées pendant la nuit, comptaient les secondes, les minutes et les heures, bon par bon, comme dans le vide, les horloges endossent le temps. À 8h30, comme chaque matin sauf le samedi, sauf le dimanche, c'est le réveil du règlement. Alors s'allument les éclairages au néon, se placent les agents de sûreté, s'activent les détecteurs de métaux et les portiques de sécurité. Et se reconstitue la file aux 132 nationalités qui, depuis le 30 juillet 1953, jour après jour, personne après personne, se forment le matin, s'effritent le soir, sauf le samedi, sauf le dimanche, pour demander à l'État français si, sans la personne de ses juges, refuge, protection, asile. Ouvrez votre sac, videz vos poches, montrez votre convocation, votre numéro de recours, jetez cette bouteille, écartez les bras, avancez, restez assis jusqu'à l'appel de votre nom.

0: En écoutant la lecture de Jeanne Aléos de votre livre, Caroline Knecht, je pensais à la toute fin de votre livre, qui est comme une sorte de miroir, chaque jour, en enlevant les samedis et les dimanches, chaque jour, des platanes ornent puis salissent la rue, une longue file d'attente se forme, le matin s'effrite le soir, sous le drapeau de la France, des dossiers. Et chaque année, pareil à des trous noirs, chaque année, 60, 67 000 requérants, requérantes, exilés, racontent, et chaque année, 500 juges tranchent, disent environ 80% du temps non. Il y a vraiment l'idée d'un texte qui se referme sur lui-même et pourrait se répéter à l'infini. J'ai d'ailleurs noté l'idée du réveil du règlement à 8h30 à Montreuil, mais c'est presque aussi le réveil de la répétition qui est quelque chose que vous utilisez comme figure littéraire. On entend bien dès cet extrait, Caroline Knecht, que vont se mélanger plein de langues. Les langues parlées, la langue du récit, il y a des incursions immédiates de la langue du droit. Comment vous avez travaillé ce mélange-là ?
1: Déjà, je l'ai travaillé longtemps. C'est un travail de montage qui est quand même assez long. J'ai travaillé plusieurs années sur ce texte. J'ai été très accompagnée aussi, ça je tenais à le dire, d'abord par un de mes professeurs de Paris 8 qui s'appelle Diego Vecchio, et ensuite par Sandra Lucbert, donc la directrice de la collection Catabase.
0: Est-ce que vous avez fait aussi pour ce projet le master de création littéraire ?
1: En partie. En tout cas, j'ai développé un certain nombre de choses dans le master. Mm-hmm. De création littéraire de Paris 8, mais le texte ne ressemblait pas du tout à ça. J'ai essayé beaucoup d'autres choses et je suis revenue au montage après avoir fait une tentative romanesque assez classique, mais qui fonctionnait pas très bien avec les matériaux. Donc l'idée, c'était quand même en fait de trouver une forme qui pourrait donner à voir toute la complexité de la cour. Mmh. Ça, c'était quand même vraiment l'idée. Et donc pour ça, il fallait à la fois pouvoir aller dans tous les recoins de la cour et dans les différentes langues, et notamment la langue du droit. Et je pense qu'aussi pour ce texte, il y a beaucoup de pratiques d'écriture importées en réalité qui ne sont pas uniquement de la littérature, même si c'est un texte de littérature, mais il y a quand même... J'ai utilisé des outils de l'ethnographie et aussi des outils très classiques en études juridiques, c'est-à-dire d'exposer les textes de loi. C'est quelque chose que les juristes font tout le temps, puisque c'est leur matériau principal.
0: Ouais.
1: Ils les citent tels quels, dans les thèses, c'est comme ça que ça fonctionne, dans les manuels, etc. Et donc j'ai essayé de récupérer aussi cette pratique-là pour mettre les lecteurs et les lectrices face à la langue du droit, qui est quand même une langue très particulière. Et pour ça, j'ai utilisé plusieurs outils. Parfois, je les versifiais. J'ai versifié les textes de telle sorte à ce que vraiment on tombe sur les mots, comme ça, qu'on prenne conscience aussi de ce que ça implique, de tout l'espace d'interprétation qu'il peut y avoir dans les formulations juridiques. Et aussi, il y a eu un gros travail graphique, comme vous avez pu le voir dans le texte de la part de Adèle Aurin, qui est donc graphiste pour la collection, et qui a vraiment proposé aussi tout un travail pour bien fondre les textes de loi dans le texte, pour qu'on s'assure que ce soit lu, parce que facilement
0: exactement,
1: on pourrait
0: personne
1: sauter.
0: Personne ne les saute, exactement.
1: Voilà, il fallait s'assurer que
0: pour dire que toutes les langues, elles sont là, elles cohabitent, comme vous dites, elles sont dans tous les recoins de la cour. Caroline Knecht, j'aime beaucoup cette idée-là. Mais il y a aussi, dans ce très beau travail de mise en page, l'idée qu'il y a des moments où ça fait poème, il y a des moments où des textes qui pourraient être très durs, ou rébarbatifs, ou répétitifs, ou même des jugements, parce qu'il y a quelque chose que fait sentir votre texte beaucoup, c'est la tension du rapport au temps, on y reviendra, mais il y a des personnes qui traffent. Tout le monde, enfin personne n'a le temps en fait. Personne n'a le temps, tout le monde est pressé et c'est trop long, trop court pour tout le monde en permanence. Et ça, le rapport au poème, les versifications, les blancs dans les pages, etc., ça donne aussi ces effets de durée.
1: Oui, il y avait cette idée-là et puis aussi. Toute cette espèce de toutes les différentes explorations formelles, disons, avaient aussi vocation à éviter que les lecteurs et les lectrices s'ennuient à la lecture du livre, parce que en réalité, je conseille à tous les auditeurs et les auditrices d'aller assister à des audiences, parce que les audiences sont publiques, donc on peut y assister. Mais je pense que si vous y passez un peu de temps, vous vous rendez vite compte que c'est beaucoup de choses se ressemblent. Le procédé judiciaire en tant que tel est très répétitif. Et donc, il fallait trouver des solutions formelles pour transmettre cette idée que
2: qui est importante quand même, voilà, parce qu'elle use aussi tout le monde.
1: Qui use, mais qu'on aille quand même jusqu'au bout du texte. Mm-hmm. Et donc, c'est pour ça aussi qu'il y a tout un tas de propositions diverses et variées.
2: Oui, et au milieu de ça, quand même, évidemment, du corps, des voix, des vies. Vous parliez tout à l'heure aussi de processus de dramatisation, de romanesque. Il y a des traces du romanesque, parce qu'il y a presque des personnages, en fait, qui, quand même, adviennent, auxquels on s'attache, qui racontent leur vie d'exil, les risques, et tout ce qu'ils racontent de ce

75 010, Paris. Objet, demande d'abrogation d'expulsion. Monsieur, actuellement, mon mari et mes quatre filles se trouvent en Algérie. Elles ont la nationalité française et toute universitaire. Croyez-moi que je m'inquiète beaucoup pour elles, et surtout pour mon mari qui est bien malade. Mes quatre filles ont été menacées et elles sont mal vues. Ont beaucoup de difficultés dans leurs études universitaires par ces événements. J'ai bien peur qu'il leur arrive malheur. Je suis mariée avec mon mari depuis 1969. Il a toujours été un très bon mari, gentil, avec beaucoup de sérieux et de respect, à élever nos six enfants. Mon mari a fait une année de prison en France à la santé, pour cause de coups violents et involontaires. Et c'est la raison pour laquelle il ne peut rentrer en France, qui est due à cette expulsion qui date depuis 1968. Ce que je demande, c'est l'obtention d'un visa pour mon mari, que le consulat lui refuse à cause de son expulsion qui date depuis 25 ans. Je demande sa réinsertion dans une vie civile comme citoyen libre et indépendant pour vivre avec sa famille. Je vous en supplie, faites quelque chose et aidez-moi, car ma famille est en danger. Dans votre esprit familial, veuillez croire monsieur à mes profonds respects. PS, photocopie de ma carte d'identité, photocopie de mon certificat de nationalité, un extrait française d'acte de mariage, une photocopie du casier judiciaire de mon mari.

0: C'est l'une des premières lettres que vous regroupez, Philippe Artière, dans votre livre, dans les archives du Gisti, Les papiers des sans-papiers. C'est donc une femme qui écrit en 1994. Peut-être avant de se pencher sur cette lettre en particulier et peut-être ce qu'elle nous raconte en général, comment s'est fait votre choix ? Vous écrivez un texte d'introduction à ces lettres-là pour justifier justement de ce choix et peut-être témoigner de votre méfiance et des positions que vous aviez, que vous avez choisi d'avoir par rapport à ce matériel-là.
1: Alors la première chose que j'ai envie de vous dire, c'est je suis content que ce soit compliqué à lire. Mm-hmm. Et c'est un effet inverse, en fait, du travail de Caroline. C'est-à-dire que je pensais, et je pense toujours, que c'était important pour restituer ce travail du Gisti, ne pas faciliter la lecture. C'est-à-dire, l'autre, c'est pas simple de comprendre l'autre. Et la matérialité de ces lettres, qui m'a été reproché de la reproduire, reproduire, on m'a dit « Ah bah quand même, c'est difficile à lire, c'est dommage de ne pas les avoir transcrites. » Mais transcrire, ça aurait été encore autre chose.
0: Ouais, c'est le propre de l'archive.
1: Oui, mais on aurait pu les transcrire avec les éditrices d'Anna Mozart. Mm-hmm. On a fait ce choix-là, mm-hmm. mais ce n'était pas un choix esthétique, c'était un choix politique. Mm-hmm. C'est-à-dire pour une politique de l'attention que le Gisti développe.
0: Du déchiffrage, s'il y a besoin.
1: Du déchiffrage, des mots qui sont pas forcément les bons mots pour désigner des situations de sujets qui doivent se définir en tant que sujet juridique, mm-hmm. mais face à une institution, le droit, qui est très complexe. Et donc, toutes ces hésitations, ces ratures, ces supports qui sont très divers, hein. c'est pas des formulaires, hein. On écrit avec ce qu'on a. Parfois, des lettres ont été déposées devant le Gisti, d'autres envoyées d'Algérie, envoyées de France ou d'ailleurs, puisque comme il s'agit d'avoir des papiers, il y avait pas mal de courriers aussi qui venaient de l'étranger. Mm-hmm. Ces situations-là d'OQTF,
0: d'obligation de quitter le territoire, qui est dit comme expulsion.
1: Et la expulsion, des situations aussi comme il est question dans cette lettre, il y a beaucoup de lettres de détenus, mm-hmm. Puisque en France, on a une politique de double peine, hein. C'est-à-dire que on est condamné en France, on fait sa peine en France et après on est expulsé. C'est-à-dire que et ça a été un des grands combats du Gisti, combat malheureusement perdu, mais ça fait partie de,

0: de cette réalité. Donc, ça, c'est le premier point, c'est-à-dire ce qui m'apportait dans le choix des lettres, qu'on aurait aimé beaucoup plus grand, mais c'est un livre pour le Gisti, avec le Gisti, et pour qu'il circule. Mm-hmm. Donc, un livre plus gros, mm-hmm. on aurait pu faire un recueil, de 400 lettres. Mais, comme vous le savez, un recueil de 400 lettres, ce serait un livre très cher. Mm. Et c'était pas l'idée. L'idée, c'était de faire un petit livre qui puisse circuler comme le livre que le Gisti a publié en 74 chez Maspero, qui est un livre
1: dont vous reproduisez d'ailleurs la couverture.
0: Ouais. Ouais. Avec cette idée que le Gisti et ses lettres. Il y a plusieurs voix dans ce livre. Il y a les lettres, là, celles qu'on a entendues, la manière dont on s'adresse. Et je me suis aperçu en historien que il y avait pas beaucoup de travaux en fait sur comment demander conseil. Mm-hmm. Il y a plein de choses sur les requêtes, évidemment sur les lettres de cachet. On se souvient du grand livre de Foucault et d'Arlette Farge sur les lettres de cachet au 18e. Quand on s'adresse au pouvoir. C'est vraiment c'est un objet, je dirais, très assez classique.
1: Ouais, mais là, il y a presque, vous le dites d'ailleurs dans votre introduction, il y a presque, ça témoigne aussi de l'ambivalence du statut parfois du Gisti dans la tête des personnes qui viennent toquer entre guillemets à la porte de l'association, parce que certaines formules qui sont utilisées en guise de formules de politesse peuvent témoigner d'une déférence qui n'est pas tout à fait justifiée, ou dites-vous d'une dépendance qui peut-être, elle, l'est d'un point de vue purement administratif. En tout cas, la formulation qui est utilisée dans la lettre, ça dit quelque chose. Mais simplement pour revenir à Philippe Artière, quand vous dites le choix de les reproduire comme telles, quoi, sans qu'elles soient retranscrites, c'est pas un choix esthétique. Vous notez aussi dans le texte introductif que il n'est pas question d'être subjugué par la beauté ou d'être ému par la situation des personnes qui viennent. Vous ne voulez pas produire ça en partageant ces lettres?
0: Non, j'avais envie, enfin nous avions envie de faire un livre sur l'ordinaire de l'immigration en France. Et je dirais de manière quasi clinique. Ces lettres, elles sont, on les a pas choisies parce que certaines avaient des formules particulièrement poétiques, parce qu'il y a une poétique de l'archive qui est très développée. C'est pas du tout l'idée du livre, parce que ça n'aurait pas correspondu du tout à sa fonction. Moi, je crois au livre geste. Et c'est un geste qui est un geste collectif, puisque j'ai souhaité qu'il y ait un entretien avec Nathalie Ferret, Daniel Lochac et Jean-François Martelly dans un dernier moment, pour avoir cette parole aussi des militants que j'appellerais des intellectuels spécifiques. Mmh. C'est-à-dire, c'est à la Foucault. C'est-à-dire, pour moi, ce sont vraiment des personnes qui, du savoir qu'ils ont, dont ils disposent, ils font une arme. Et une arme, pas pour se défendre eux-mêmes, mais pour conseiller d'autres. Et au fond, faire du bien. Ce qui est, Je le dis, mais faire un livre en historien sur des gens qui font du bien, c'est rare.
1: On n'a pas choisi par hasard cette lettre de 1914, ni par hasard la mention de la guerre dans laquelle se trouve à ce moment-là l'Algérie, parce que vous dites qu'avec ces lettres-là, c'est aussi l'occasion, donc vous dites, on fait l'histoire quotidienne, minimaliste, matérielle de l'immigration et de la demande d'aide auprès du Gisti. Mais ce faisant, on fait aussi de l'histoire sociale contemporaine, on fait aussi l'histoire des années 1993 jusqu'à 2000, avec, au milieu de ça, de l'histoire des politiques d'immigration, ce qui est aussi le cas, Caroline Knecht, avec votre roman, mais aussi de l'histoire coloniale, obligatoirement de l'histoire coloniale.
0: Alors, c'est vrai que c'est... C'est important d'avoir choisi une lettre concernant l'Algérie, puisqu'il y a au moins trois histoires qui se croisent là. Il y a l'histoire, vous l'avez indiqué, 94, donc c'est la sale guerre, hein, pour les auditrices ou les auditeurs plus jeunes qui n'ont pas mémoire, c'est la sale guerre, c'est le moment d'une guerre civile ou en tout cas des conflits armés au sein de l'Algérie avec la montée du FIS, hein, Front Islamique du Salut, et un certain nombre d'exactions à la fois du gouvernement algérien et des islamistes, avec une population civile prise en otage dans ce, et avec beaucoup de demandes qui viennent croiser une autre histoire de demandes pour venir en France, qui vient croiser une autre histoire qui est la première qu'on n'oublie pas, mais qui est quand même qu'on a tendance à effacer, qui est la guerre d'Algérie, enfin notre rapport colonial à l'Algérie. Et ce pays frère, enfin ce pays, ces autres départements que furent les territoires algériens. Donc, avec, à travers cette lettre, mais d'autres, souvent le recours à l'histoire collective, à une histoire mondiale, qui est celle du fait qu'il y a des grands-parents qui étaient français.
1: Il y a même des parents, des oncles qui ont combattu pour la France.
0: Voilà, et avec des certificats disant mon grand-père, mon père ont été des soldats français. Et puis, il y a encore une troisième histoire, c'est notre rapport ou le rapport de la France et de l'Algérie en 94, qui, on le sait...
1: Ce serait presque une sorte d'histoire diplomatique, plus une histoire diplomatique.
0: Oui, qui est une histoire diplomatique chargée de toutes ces autres histoires et dont les personnes algériennes en France, mais ça, Caroline pourra en parler peut-être mieux que moi, sont en permanence les pions. C'est des individus qu'on pense comme des populations et qui sont qu'on déplace en fonction des relations qu'on a.
1: En tout cas, ce qui est certain, c'est que à lire cette lettre-là et d'autres lettres, et à lire certains des cas ou des personnages qui apparaissent dans votre livre, Caroline Knecht, on sent bien que les personnes, elles sont dépassées par d'autres histoires, elles sont aussi dépassées par d'autres enjeux plus grandes que leur corps et plus grandes que leur trajectoire individuelle. On continue à parler de vos deux livres juste après ça.

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1: Le récit des conditions du départ, entre parenthèses, un voyage vers une destination inconnue, ignorance des motifs du départ, un accompagnement par une connaissance et méconnaissance des motifs du départ de l'accompagnateur, nous paraît stéréotypé. Ce récit est fréquemment relaté par les jeunes en provenance de cette zone géographique. Cela nous interroge sur son authenticité.
2: Là, on reproche aux jeunes de tous avoir la même histoire. Mais c'est soit on reproche aux jeunes de ne pas connaître les raisons du départ, d'être toujours accompagné par un adulte, mais ce qui est assez évident, j'ai envie de dire, pour un enfant. Mais d'un autre côté, si le jeune dit qu'il est venu de lui-même, qu'il savait qu'il allait en Europe, qu'il connaît le financement de son voyage, on va lui dire que c'est lui qui a tout préparé, qu'il est beaucoup trop autonome et que c'est en contradiction avec l'âge allégué.
1: Donc Mamadi, c'est un parmi tant d'autres. Quel est le dénominateur commun dans les rapports d'évaluation que vous pouvez lire?
2: Non, la question devrait plutôt être inversée, c'est quelle est la spécificité de chaque rapport d'évaluation? À part le nom du jeune et sa date de naissance, il n'y a pas beaucoup de changements. On a exactement les mêmes commentaires quasiment pour tous les jeunes. Peu importe ce que peut dire le jeune, on lui reprochera le contraire. Enfin, on lui reprochera ce qu'il a dit en mentionnant que l'inverse aurait été une preuve de minorité.
3: Ici, le cas particulier des mineurs non accompagnés, Caroline Knecht, c'est un extrait de la série documentaire consacrée à ces questions-là, signé Raphaël Kraft et David Jakubowiez. Mais pour faire entendre en fait un enchevêtrement de paroles et de récits, question qu'on a commencé à traiter quand on parlait de votre livre « Ainsi la Cour décide ». Et comment les récits sont écoutés, qu'est-ce qu'on attend de ces récits, comment on en discute, qu'est-ce qui pourrait être porté à charge et la part de et partialité et référence à des textes ou bien nationaux ou bien européens et au final du jugement quoi. Mais moi j'ai été vraiment vraiment saisie par la très grande importance, on a parlé des papiers, bon voilà, je pense qu'on l'a suffisamment dit, du récit quoi.
4: En tout cas, en matière d'asile, c'est un élément essentiel puisque, en principe, les personnes n'ont pas besoin d'apporter de... Il n'y a pas une nécessité d'apporter des preuves écrites. C'est quand même des pratiques qui se développent maintenant, mais ça n'est absolument pas obligatoire. Et donc, le récit, c'est assez particulier. Il a un rôle central dans l'examen des demandes d'asile. Et c'est quand même un matériau qui est très peu cadré juridiquement, même si il est attendu que le récit soit à la fois précis et personnalisé.
3: Et si possible, enfin, et émouvant, mais pas non plus caricatural.
4: Voilà.
3: Et témoignant d'un risque, mais qu'il faut pouvoir évaluer. Cette évaluation se basant parfois sur des chiffres. Mais on voit bien que valent les chiffres dans une capitale, dans un pays et dans un village. Je pense par exemple là, en parlant de ça, mais j'ai plus l'extrait tout à fait précisément en tête, mais on oppose à une femme qui craint pour l'excision de sa petite fille des pourcentages, l'excision des petites filles. Sauf que ces pourcentages sont mesurés dans une grande ville. Et donc, ils sont, entre guillemets, plutôt bas, si je peux me permettre de dire cette phrase-là. Alors, on dit à cette femme, mais vous ne pouvez pas craindre pour votre petite fille, puisque, regardez, les pourcentages sont bas. Elle dit, oui, mais ma famille est dans un village. Mais oui, mais vous vivez à la ville. Et là, est mise à jour la méconnaissance du poids et du rôle de la famille de cette femme restée au village, dans lequel là, par contre, les taux d'excision des petites filles sont très élevés, etc., etc. C'est pour dire la complexité de comment on pourrait dire, d'appréciation, en fait, des situations individuelles.
4: Oui, elle est très difficile, mais la Cour essaie quand même de... Il y a des dispositifs dans le dispositif à la Cour, c'est-à-dire qu'il y a quand même une production de ce qu'on pourrait appeler des normes secondaires, en fait, à l'échelle de la Cour, donc des productions de rapports qui relaient d'autres rapports internationaux. Il y a des lignes jurisprudentielles aussi, avec des critères plus ou moins clairs et précis. Mais néanmoins, à l'instant de l'application de à la fois des normes primaires, disons, qui sont la Convention de Genève et d'autres textes, d'autres articles du CESEDA, toute cette production normative secondaire, l'application quand même au cas précis, et ça c'est ce que j'essaie de montrer dans le texte, c'est que ça repose quand même toujours beaucoup sur une intuition. une intuition qui s'inscrit quand même dans un principe de suspicion très fort à l'échelle de la cour. Alors après, il y a différents types de personnalités des juges. Il y a Didier Fassin et Carolina Kobylinski qui ont fait un article sur la cour il y a une quinzaine d'années maintenant, mais c'est applicable quand même à ce que j'ai observé. Donc il y a des juges qui seront plutôt bienveillants, d'autres qui sont circonspects, d'autres conspects, d'autres qui sont vraiment intraitables. Il y a quand même cette possibilité, il y a une marge d'interprétation qui est liée à la personnalité des juges et surtout à leur position sociale également et à la façon dont ils se représentent l'immigration. Mm-hmm. Si c'est un problème ou non, mm-hmm. si c'est trop important ou non, ça, ça mm-hmm. joue quand même dans leur... Dans leur appréciation des demandes.
3: Une vision politique
4: oui.
3: de l'immigration.
4: Oui, oui, tout à fait.
3: Où ils sont censés décider du sort de la personne qui vient solliciter cette cour d'appel.
4: Oui, on ne peut pas dire que. Alors, ce n'est pas le cas pour tout le monde, mais il y a quand même, du fait de la façon dont sont rédigés les textes et du fait que l'asile s'inscrive quand même globalement dans un rapport plus général à l'immigration, il y a de la place pour la politisation des juges, qu'elle soit explicite ou non.
3: Et ça, puisque vous êtes dans un roman, on va dire plutôt un texte de littérature, Caroline Knecht, vous avez des outils pour faire sentir ça. Par exemple, celui du dialogue, quasiment à la manière d'une pièce de théâtre. On écoute un nouvel extrait.
5: Juge 1. Moi, je pense qu'il faut protéger cette femme. Elle parle sous-sous, mais nos échanges ont été grandement facilités par le fait qu'elle se soit efforcée de répondre en français. Je trouve que tout est crédible. Je n'arrive pas à trouver de faille. Alors, elle a peut-être tout inventé, mais il y a tout de même un contexte documenté dont nous devons tenir compte. Juge 2. Peut-être, mais dans son cas, le degré de contrainte auquel elle aurait été soumise est questionnable. D'abord, elle part 100 heures de chez sa tante au Mali, avant son mariage. Une fois mariée, elle se rend régulièrement au marché, sans surveillance. Cela est suspect. Dans les vrais mariages forcés auxquels nous sommes confrontés, les femmes sont séquestrées, elles ne se promènent pas à droite à gauche. Là, elle part seule au marché, mais elle reste 5 ans avec lui, alors qu'il la maltraitait autant. On ne reste pas si longtemps quand on souffre. Quand on souffre, on part. Point. Même un chien.
3: Et ce dialogue long se poursuit jusqu'à la décision des juges, Caroline Knecht. Vous disiez tout à l'heure que vous aviez utilisé différents, on va dire, techniques littéraires pour rendre aussi vivant ce qui se passe dans cette cour-là. Le dialogue sert à quoi ici, par exemple ?
4: Bah, il sert justement à montrer qu'il y a différents rapports des juges aux matériaux. Enfin, justement, j'ai essayé de construire 3 personnages. Qui sont un peu des idéotypes des 3 types de juges dont je parlais juste avant, qui ont donc été catégorisés par les 2 sociologues que je mentionnais. Et aussi, la délibération, c'est quelque chose dont souvent on a très peu accès de l'extérieur. Et je pense que c'est important de voir ce qui se joue à l'échelle de l'interaction entre les juges, parce que ce qu'on notait aussi les mêmes sociologues que je mentionnais, c'est que quand même au fur et à mesure des discussions, tout le monde se range un peu dans la même interprétation de la situation, et je voulais que ça apparaisse aussi. Comment est-ce que en fait souvent il est assez rare que ça arrive.
3: Que
4: quelqu'un tienne jusqu'au bout son désaccord vis-à-vis des autres. Il y a quand même une forme de... Personne ne veut être tout à fait ostracisé. En tout cas, c'est ce qu'il remarque. Bon, alors moi, je l'ai pas observé de façon aussi rigoureuse qu'eux, parce que j'ai pas pu assister à tant de délibérations différentes de celles auxquelles je participais. Mais je voulais pouvoir montrer ça. Je voulais montrer aussi le temps que ça peut prendre... De décider et aussi du caractère très très intuitif quand même, enfin je veux dire
3: c'est même pas qu'une question de rapport à la politique, on l'entend bien, c'est-à-dire que c'est aussi une question du rapport au couple, c'est une vision de l'amour, c'est une vision du destin, c'est une vision de ce que c'est que la vie, c'est...
4: Oui, je voulais montrer aussi dans le texte, enfin à travers différentes scènes, le très grand ethnocentrisme en fait aussi de la cour, comment est-ce qu'en fait beaucoup de questions sont posées Et c'est ça aussi, bon, tout le texte est sur la violence, enfin, le fil conducteur du texte est quand même la violence institutionnelle, enfin, je pense que vous l'avez compris en lisant le texte. C'était ça vraiment ce que je voulais montrer. Et là, l'idée, c'est de montrer qu'en fait, les questions sont configurées en fonction de ce que nous, Français, on se représente comme étant. Exactement ce que vous disiez. Qu'est-ce que c'est un couple? Qu'est-ce que c'est des violences conjugales?
3: C'est quoi une famille? Est-ce que, par exemple, je reprends ce cas-là qui m'avait évidemment marqué, mais enfin bon, c'est pas votre grande-tante qui va décider si votre petite-fille, elle est excisée? Si, peut-être, voilà. En fait. Et en fait, cette méconnaissance est aussi ça. C'est-à-dire que ce dont on parlait tout à l'heure, de la difficulté de déchiffrer, que vous disiez, Philippe Artière, l'autre ne se lit pas si aisément. Il faut se donner la possibilité de lire et ou de l'entendre. Il y a la question des interprètes, des traducteurs, etc. Je voudrais qu'on écoute la voix de Hafid, qui est auditeur du Book Club et qui a lu votre livre. Philippe Artière, il vous pose une question.
6: Bonjour le Book Club, bonjour Philippe Artière. J'ai lu votre livre « Les papiers des sans-papiers ». Aujourd'hui, paradoxe, je vois autour de moi certains immigrés en situation régulière qui, eux aussi, subissent ces dysfonctionnements administratifs. Certains doivent attendre plusieurs mois, voire un an ou plus, avant que leur demande de renouvellement de titre de séjour n'aboutisse. Pendant ce temps, ces personnes se retrouvent en situation irrégulière alors qu'ils ont effectué leur démarche dans les délais. Ma question est la suivante. N'est-il pas paradoxal qu'une personne qui réside légalement en France puisse se retrouver privée de ses droits et de son emploi du fait des dysfonctionnements de l'administration? Merci pour votre réponse.
3: Merci beaucoup, Hafid, pour cette lecture et pour cette question. Est-ce que Philippe Artière est tout à fait désigné pour répondre à cette vaste question? Je ne sais pas. En tout cas, ce qui est sûr, et moi ce qui m'intéresse dans la question posée par Hafid, c'est le miroir que tend votre livre d'histoire et d'archives à notre présent ultra contemporain.
7: Oui, il y a la lecture, ce qu'on appelle le dépouillement des archives, me frappait de ce point de vue-là. C'est que il y a des dizaines de lois qui ont été adoptées depuis 93 sur la circulation des personnes entre l'espace Schengen et le reste du monde, et que ces lois, elles pèsent tout le temps sur les personnes. Et un des éléments forts, c'est 93, c'est la loi Pasqua. La loi Pasqua, en fait, il y a plein de gens qui écrivent au Gisti pour dire, mais est-ce que je suis concerné, qu'est-ce que je dois faire? Parce que j'ai l'impression que ça me concerne un peu, et ça répond un peu à la question d'Afid. C'est-à-dire, en somme, la loi comme ou le droit comme quelque chose qui menace toujours. Et un des combats du justice, c'est que le droit, il doit protéger les gens. Alors, il y a bien des recours qui sont faits, justement, sur ces questions de délai. Et de délai de l'administration.
3: Oui, parce que, la précision qu'a apporté Hafid, et je pense que tout le monde peut en témoigner aujourd'hui en France, d'être entouré par des gens qui, par la longueur des procédures, se retrouvent dans l'irrégularité et en galère, concrètement, parce que c'est trop long, parce que c'est trop compliqué, parce qu'il faut re-ramener un énième document impossible à produire par ailleurs. Enfin, vous parlez d'une violence institutionnelle, mais c'est voyage en absurdie, quoi.
7: Oui. Mais ce qui est peut-être nouveau aujourd'hui, alors il y a les délais et puis il y a la complexité du droit. Ce que disent les militants du justice, c'est que aujourd'hui même une personne qui enseigne le droit des étrangers a bien du mal à se retrouver dans ce droit-là.
3: Et donc à produire l'aide censée être produite
7: de l'aide, c'est-à-dire d'où aussi un changement dans un certain nombre de ces associations de juristes, après avoir formé des travailleurs sociaux, enfin le Gisti a formé plein de gens, c'est il faut aller manifester. Il faut c'est des modes d'action qui changent parce que il y a plus de négociations avec les préfectures. Il n'y a plus tout ça. Ça a disparu. Et un des éléments.
3: Parfois, il y a même plus de guichets. Parfois, avant, on avait un rendez-vous, on pouvait parler éventuellement avec quelqu'un, montrer un dossier. Parfois, et maintenant, il n'y a plus que des
7: applications
3: où on dépose des documents.
7: Et
4: certaines préfectures ne donnent plus de rendez-vous.
3: Plus jamais.
4: Ne répondent pas. Ce qui fait aussi qu'il y a des personnes qui doivent engager des frais pour pouvoir engager un avocat, pour pouvoir faire un recours devant un tribunal administratif, ce qui complexifie leur situation, ce qui les précarise aussi. Et les tribunaux ne répondent pas très vite non plus. Ils ont l'obligation de répondre, donc ils le font. Mais les délais sont quand même très très importants actuellement, notamment en région parisienne. C'est vraiment dramatique, en réalité, la situation actuelle en matière de droit au séjour, puisque c'est votre thématique plus que la mienne.
3: Et il y a quelque chose qui est aussi très, très palpable, on l'a dit, la répétition, l'usure, le rapport au temps, mais c'est aussi la... Je dois avouer, pour l'un et l'autre des livres, on referme et on va dire la vision positive, ou avec de l'élan et de la vitalité, Philippe Artière, ce serait de dire modification des modes d'action, manifestation, mais je trouve que l'usure, le découragement, ce qui pèse sur les corps, quoi, dans les deux livres, quoi, mais que, même, y compris pour les personnes qui disent le droit, ça donne un état des choses assez désespérant. Et pourtant, c'est pas ma pente, Caroline Knecht.
4: Oui, je pense qu'on peut constater une dégradation
3: forte,
4: manifeste, très forte, du droit des étrangers en France, contrairement à ce qu'on entend parfois dans certains médias très regardés. Et par ailleurs, il y a aussi une pente sécuritaire qu'on voit partout, y compris, je veux dire, ces derniers jours... quand on voit la répression des révoltes lycéennes auxquelles on peut penser aussi en étant là aujourd'hui.
3: Toujours.
4: Mais ça existe, enfin, je veux dire, dans tous les pans du droit, de la société. C'est des choses qu'on retrouve aussi en droit d'asile, et c'est pour ça que j'ai écrit ce chapitre sur l'extension de la catégorie de menace à l'ordre public, qui est très très inquiétante, où parfois des simples troubles psychiatriques peuvent être analysés comme... une menace à l'ordre public, c'est quand même extrêmement grave. Donc on sent que la pente sécuritaire, elle entraîne aussi avec elle le droit des étrangers.
3: Et finalement, ces deux livres-là, qui sont de deux endroits assez différents, sont aussi des endroits pour sonder les mouvements, ou bien de lois qui menacent et qui ne protègent plus, ou bien des mouvements généraux de la société française. Le book club continue. Un agenda avec deux rendez-vous. Je vais très vite. Aujourd'hui, la 4e édition du festival littéraire artistique participatif qui s'appelle Exil au féminin, qui a débuté le 6 octobre, qui se poursuit jusqu'au 18 décembre. C'est à Rennes et dans toute la métropole. Des rencontres, comme d'habitude. Mais on voulait souligner en particulier un temps appelé lecture découverte pour entendre les voix d'ici et d'ailleurs. On mettra le lien vers le festival La Balade des livres sur le site du Book Club franceculture.fr. Et on voulait vous faire signe aussi depuis quelques jours à la 33e édition du prix Bayeux des correspondants de guerre, qui a ouvert ses portes le week-end dernier et qui se tient jusqu'au 11 octobre. Photographie de guerre avec différents invités: Claude Guibal, Pierre Aski, Barré Akrami, Christophe Boltanski et bien d'autres. Là encore, le lien vers le site sur la page du Book Club franceculture.fr.
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3: Et on termine comme chaque jour avec le grand jeu des pages musicales. C'était inattendu, on se demandait si on allait trouver de la musique dans vos livres, mais on a trouvé de la musique dans vos livres, dans le vôtre. Caroline Knecht, votre livre « Ainsi la cour décide », paru aux éditions La Découverte, collection Catabase. C'est donc avec un extrait de votre texte qu'on termine.

0: La semaine dernière, un juge a demandé à un homme s'il connaissait les lieux de prostitution homosexuelle à Port-au-Prince. L'homme a répondu que non. J'ai traduit. Le juge a insisté. Vous êtes sûr ? Pas un seul lieu ? J'ai traduit. Il y avait de l'exaspération de tous les côtés. L'homme a répondu. Moine, c'est Massissi, Babouzen, c'est pas même bagaille, frère. Je n'ai pas traduit. C'était trop vulgaire. Je n'ai pas dit au juge que PD, c'est pas synonyme de pute. Je n'ai pas pu. L'homme s'est impatienté et il m'a dit « Traduis bien, t'en prie. Traduis bien, t'en prie, souple. » Les affaires comme celle-là peuvent être compliquées pour nous, les interprètes. Nous venons de pays profondément homophobes et nous restons comme imprégnés de notre propre culture, habités par elle, moulés. Nous n'en ressortons pas indemnes. Nous sommes simplement des reflets de chez nous. Quand je suis venue ici, quand j'ai fui Haïti à cause de la dictature, pendant un temps, je ne supportais pas qu'on dise du mal de mon pays. Je le défendais, avec mauvaise foi, parfois peut-être, mais je le défendais. Sinon, l'exil avalait tout. C'était trop. Il y avait une chanson du déracinement, toujours là, dans ma tête. Le mal du pays. En 2017, son chanteur, Mano Charlemagne, est mort. J'ai eu beaucoup de chagrin.
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1: Merci beaucoup Philippe Artière d'avoir été avec nous pour parler de votre livre Les papiers des sans-papiers, paru aux éditions Anamosa.
2: Merci.
1: Et merci Caroline Knecht d'avoir été avec nous pour parler de votre livre Ainsi la Cour décide, paru aux éditions La Découverte. Katabaz, au son, c'était Mineta Diawara, à la réalisation Vivien Demeillère. Un grand merci à toute l'équipe du Book Club et particulièrement aujourd'hui à Jeanne Aléos et Cyril Marchand. Si vous voulez poursuivre la conversation avec nous, rendez-vous sur le compte Instagram animé par Alexandre Alaï-Begovic.
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1: Il est 16h sur France Culture et c'est l'heure de vous retrouver, Alexandra Delbo. Bonjour Alexandra.
4: Bonjour Marie.
1: Et tout de suite, bonne émission La Science et QFD.
4: Merci beaucoup Marie.
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6: La lumière est à la fois une onde et un corpuscule, tout comme la matière, si on se place à l'échelle quantique. Une expérience cristallise toute cette dualité étonnante de l'infiniment petit, c'est l'expérience des fentes de Young. Est-elle la plus belle expérience de la physique? C'est notre sujet lumineux du jour. Projeter une lumière contre deux fentes. Derrière le mur, derrière elle, des franges lumineuses apparaissent. C'est le phénomène d'interférence. Si je remplace ma lumière par un faisceau d'électrons, j'obtiens les mêmes résultats, des franges de points. Mais si je place un détecteur pour savoir dans quelle fente l'électron est passé, l'effet disparaît. Vous n'y comprenez rien. C'est normal et c'est ce qui va nous occuper dans l'heure qui vient. Christophe Salomon, bonjour.
7: Bonjour.
6: Vous êtes physicien, directeur de recherche émérite CNRS au laboratoire Kassler-Brossel de l'ENS et prix Balzan 2025. Et Serge Haroche, bonjour.
8: Bonjour.
6: Vous êtes physicien également, professeur honoraire au Collège de France et membre de l'Académie des sciences et prix Nobel de physique en 2012. Je précise avant de me faire taper sur les doigts que si j'ai associé « on ne comprend rien » et « physique quantique », c'est un clin d'œil à Richard Feynman qui disait « je pense que l'on peut affirmer sans prendre de risque que personne ne comprend la mécanique quantique » et on va beaucoup parler de Feynman aujourd'hui. Christophe Salomon, Serge Haroche, on est d'accord, aucun de vous deux ne m'en veut pour ça.
8: Non.
6: On peut continuer alors. Merci à tous les deux d'avoir accepté notre invitation. Nous allons donc faire aujourd'hui un petit peu d'histoire des sciences, mentionner quelques grands noms de physiciens et des débats qui les ont opposés, revenir évidemment sur la nature de la lumière. Mais tout l'enjeu de l'émission est aujourd'hui de montrer que l'expérience des fentes de Young reste une expérience éminemment actuelle parce qu'elle cache en elle toutes les bizarreries de la physique quantique. Pour ne perdre personne, je voudrais qu'on commence par décrire d'emblée, sans histoire des sciences, ce qu'on entend dans cette expérience de fente de Young. Prenons donc un dispositif expérimental. Nous avons une source de lumière, une fente et en face un mur sur lequel la lumière passe par cette fente et elle va se projeter. Serge Haroche, qu'est-ce qu'on voit dans ce dispositif expérimental-là qu'on fait normalement au collège?
8: Pas au Collège de France.
6: au collège tout court.
8: Bon, avec une seule fente, on voit ce qu'on appelle une tache de diffraction, c'est-à-dire que la lumière sur l'écran se répartit sur une tache dont les dimensions sont inversement proportionnelles à la largeur des fentes. Plus la fente est étroite, plus la lumière s'étale sur l'écran.
6: Et c'est un phénomène qu'on peut voir par exemple aussi avec des vagues qui rentrent dans un port,
8: oui,
6: par exemple.
8: C'est ce qu'on appelle la diffraction.
6: Prenons donc le second dispositif expérimental, Christophe Salomon. Là, on prend la même source de lumière, on ajoute deux fentes cette fois. Qu'est-ce qu'on observe sur le mur?
9: On observe des franges d'interférence, des zones noires et brillantes. Ce qui veut dire que la lumière, on peut ajouter de la lumière à de la lumière et on n'obtient pas de lumière. Et ça, c'est très surprenant. Et ça s'explique par le caractère ondulatoire de la lumière. On sait que la lumière peut faire des interférences, justement, tout comme quand on jette une pierre dans un lac, on voit des anneaux qui se propagent avec des ondes. Et là, il s'agit d'ondes tout à fait particulières, qui sont des ondes lumineuses, dont le battement se fait à très haute fréquence, très haute... vitesse.
6: Ce qu'il faut dire, Serge Haroche, c'est que donc, puisqu'elles proviennent de la même source, ces ondes ont la même fréquence, mais en fonction des phases dans lesquelles elles vont être, elles peuvent s'ajouter ou s'annuler.
8: Exactement. Les ondes qui passent par les deux trous et qu'on récupère sur l'écran ont effectué des trajets de longueurs différentes et donc ils arrivent avec des phases différentes. Dans certains cas, elles s'ajoutent et pour d'autres positions, elles se détruisent mutuellement. Donc c'est ça, c'est le phénomène d'interférence. Et à partir de ce phénomène, en mesurant la séparation des franges, on peut remonter à la longueur d'onde de la lumière, c'est-à-dire à la séparation spatiale de ces ondes.
6: Et est-ce que l'écart entre les fentes a une importance ?
8: Ah oui, plus l'écart, c'est un peu comme pour la diffraction, plus l'écart entre les fentes est grand, plus l'interfrange est petit.
6: Revenons donc maintenant à l'histoire, maintenant qu'on a déposé nos dispositifs expérimentaux, et au débat sur la nature de la lumière avec deux personnages principaux. D'un côté, l'anglais Isaac Newton et de l'autre, le néerlandais Christian Huygens. On va citer plein d'autres physiciens tout au long de cette émission, mais commençons par eux. On écoute une archive de 1949.
0: Le physicien hollandais Christian Huygens, qui vécut de 1629 à 1695, présenta en 1678 à l'Académie des sciences de Paris, dont il était membre, son traité de la lumière, qui ne fut publié qu'en 1690. Dans cet ouvrage, il exprime ses conceptions sur la nature de la lumière, conceptions dont voici l'essentiel. Pour personne à cette époque, il n'est de doute que la lumière se propage à une vitesse très grande, sinon infinie, et que c'est un phénomène physique. Le plus simple est de considérer que c'est un mouvement de la matière. Mais, à l'opposé des théories corpusculaires telles que celle de Descartes, dans laquelle les particules matérielles partent de la source pour atteindre les objets éthérés, Huygens admet que la lumière est une onde qui a la source pour origine. La lumière n'est pas une propagation de la matière, mais une propagation d'un mouvement. Si nous parlons beaucoup de Huygens, c'est que sa théorie acquérera de l'importance. Mais à son époque, elle passa presque inaperçue et pour cause. De 1642 à 1727, vécu le grand physicien anglais Isaac Newton. Ses travaux sur la lumière commencèrent en 1666 et furent publiés dans son optique qui parut vers 1700, donc quelques années après celle de Huygens. Il concerne surtout l'étude de la réfraction et des couleurs. Newton a connaissance des conceptions de Huygens sur la nature de la lumière, mais elle ne le convainc pas, et notamment, il ne trouve pas une explication nette de la propagation rectiligne par cette théorie. Aussi finit-il par lui préférer celle de l'émission corpusculaire, dans laquelle il attribue aux particules de chaque couleur des propriétés différentes, rendant ainsi compte des différences de réfraction et d'absorption.
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8: Serge Haroche.
6: 1949. C'est pour ça qu'on a choisi, en fait, voilà. D'ailleurs, une archive qu'on a dû beaucoup nettoyer, que le réalisateur Olivier Bétard a dû beaucoup nettoyer parce qu'elle était un peu inaudible, en fait, tellement elle est ancienne. Serge Haroche, j'aimerais vous faire compléter ou nous expliquer un petit peu quel a été le débat qui les a opposés tous les deux. Qu'est-ce qui les oppose scientifiquement?
8: Alors, c'était pas un débat direct. Je pense pas qu'ils aient vraiment discuté l'un avec l'autre, mais la question était extrêmement profonde. Quelle est la nature de la lumière? Est-ce que c'est un flux de particules, comme le pensait Newton, ou est-ce que c'est une onde qui se propage un peu comme les ondes à la surface d'un lac, et comme le proposait Huygens? Et ces deux interprétations ont des conséquences très différentes, dans le phénomène de la réfraction en particulier. La réfraction, c'est le passage de la lumière de l'air dans l'eau, par exemple, d'un milieu transparent à un autre. Et lorsqu'un faisceau lumineux passe d'un milieu à l'autre, il se trouve réfracté en se rapprochant de la normale à la surface. L'angle de réfraction étant en rapport avec l'angle d'incidence, ce qui avait été démontré par un autre physicien français, par Descartes, et par un autre hollandais, Snell. Donc c'est intéressant de voir cette dualité franco-hollandaise dans toute cette histoire. On peut rappeler également que Huygens, bien qu'il ait été hollandais, a fait toute sa carrière scientifique en France. Il était membre de l'Académie des sciences et membre de l'Observatoire de Paris, et c'est lui, il a également contribué à la première mesure de la vitesse de la lumière, qui est un élément très important de notre histoire. Donc Huygens pensait que la lumière était une onde, et si la lumière est une onde, pour comprendre la réfraction, il faut admettre que la longueur d'onde est plus petite dans l'eau que dans l'air, c'est-à-dire que la lumière va moins vite dans l'eau que dans l'air. Alors que dans l'interprétation de Newton, les particules doivent aller plus vite dans l'eau que dans l'air. Et donc, il y avait une expérience test, une expérience fondamentale, qui était de comparer ces deux vitesses et de voir laquelle était la plus grande. Et cette comparaison va avoir lieu au 19e siècle, après Young. Et donc, si on veut faire l'histoire de la lumière, il faut admettre que, à l'époque de Young, c'est-à-dire 100 ou 150 ans après Newton, personne ne savait si c'était Newton ou Huygens qui avait raison. Et comme Newton avait avec plus d'aura auprès des scientifiques que Huygens, la plupart des scientifiques pensaient que Newton avait raison. Je crois qu'il faut ajouter un autre personnage qui a joué un rôle essentiel dans cette affaire, un autre Français qui était Fermat. Fermat avait établi le principe suivant lequel la lumière, pour aller d'un point à un autre, suit le chemin le plus court. Et ça, ça s'interprète très bien à partir de la théorie de Huygens, de la lumière. Et donc, c'était une des choses qui allait dans ce sens, mais il n'y avait pas de preuve. Avant l'expérience de Young, il n'y avait pas de preuve directe que la lumière était plus une onde qu'un ensemble de particules.
6: Donc Thomas Young arrive à peu près 100 ans plus tard, en fait, par rapport à Huygens et à Newton. Quels ont été, justement, ces questionnements? Ça veut dire que, Christophe Salomon, il y avait des lacunes, en fait. Il y avait un endroit où tout ne fonctionnait pas. Quand on a tendance à parler de l'histoire des sciences, on cherche des jalons. Qu'est-ce qu'on savait? Peut-être c'est une mauvaise façon de raconter aussi l'histoire des sciences.
9: Oui, ce qui a manqué, c'est finalement les écritures des équations de propagation de la lumière, c'est les équations de Maxwell. Alors je fais peut-être un saut trop rapide. Il y a eu Fresnel aussi, qu'on peut mentionner.
6: On va mentionner les deux, mais peut-être par
8: Young
6: contre,
8: d'abord.
6: Commençons avec Thomas Young, Serge Haroche. Qu'est-ce qu'il a justement posé? Qu'est-ce qu'il propose?
8: Young a proposé cette fameuse expérience des formes de Young, dans laquelle on a vu apparaître des interférences, et qui dit interférence dit propriété ondulatoire de la lumière. Et ce qui est absolument extraordinaire aussi à cette époque, c'est qu'à partir de l'interfrange, à partir de la séparation entre les franges, il a été capable d'évaluer l'ordre de grandeur des longueurs d'onde lumineuses, qui sont très petites, de l'ordre du micron, un millionième de mètre. Et à partir de la longueur d'onde et la connaissance de la vitesse de la lumière, on peut déterminer la fréquence de la lumière, qui est extraordinairement rapide. Les fréquences sont de l'ordre d'un million de milliards d'oscillations par seconde. Et dans le papier de 1802 ou 1804 de Young, j'ai été fasciné de voir que dans les colonnes, il indique que la lumière rouge oscille à telle fréquence, alors que la lumière bleue aussi a une fréquence à peu près deux fois plus grande. Il donne les ordres de grandeur. Et à cette époque-là, c'était inimaginable de mesurer ces fréquences. Une horloge, ça bat avec une fréquence d'une seconde, et là, je parle d'un millionième de milliardième de seconde.
6: Et donc, il donne des chiffres extrêmement précis qui sont vérifiables.
8: Pas très précis, il y avait des barres d'erreur, mais l'ordre de grandeur était très bon. Et ces fréquences-là, on les mesure maintenant directement, et Christophe pourra en parler mieux que moi. Les horloges atomiques optiques modernes mesurent directement ces fréquences gigantesques. Mais à l'époque, à l'époque de Young, c'était inimaginable qu'on pourrait les mesurer un jour.
6: Et est-ce que cette expérience, je pense que j'ai déjà ma réponse, mais convainc tout le monde par rapport à ce débat en fait qui animait Huygens et Newton?
8: Elle n'a pas convaincu tout le monde. En fait,
6: était jeune aussi, Young, quand il propose.
8: Young avait une trentaine d'années.
6: Oui, c'est ça.
8: Young est intéressant dans l'histoire de la culture générale parce que c'est lui qui avait commencé à essayer d'interpréter les hiéroglyphes.
6: Bien sûr, oui.
8: Et là, il a été battu par Champollion, alors qu'il a été sur la lumière un peu en avance de Fresnel. Fresnel a fait à peu près les mêmes expériences que Young quelques années plus tard. Et Fresnel a eu l'avantage de de donner une théorie, de calculer l'intensité des franges, de calculer la forme exacte des images de diffraction, alors que Young était resté très qualitatif. Et Fresnel a présenté ses résultats à l'Académie des sciences, et justement il y a un personnage célèbre à cette époque-là dans l'Académie qui s'appelait Poisson, qui a été d'ailleurs un mathématicien extraordinaire par ailleurs, et qui a joué un rôle d'ailleurs dans la physique quantique, parce que les crochets de Poisson, c'est une théorie mathématique établie par Poisson, a servi ensuite. Mais à cette époque-là, il ne croyait pas à la physique ondulatoire, et il a dit, d'après la théorie de Fresnel, l'ombre d'un disque qui doit être noir, puisque derrière, s'il n'y a pas de trou, la lumière ne peut pas passer, au centre de l'ombre d'un disque, d'après la théorie de Fresnel, il doit avoir un point brillant. Et ça, c'est une absurdité. Et Fresnel a dû faire l'expérience, Arago, je crois, a fait l'expérience devant l'Académie, où on a vu effectivement apparaître un point brillant au centre. Je ne sais pas si ça a convaincu Poisson, mais en tout cas, c'est une des légendes qu'on aime bien raconter en sciences, et en particulier à l'Académie des sciences.
6: Est-ce que vous voulez compléter, Christophe Salomon, les travaux de
9: Augustin Fresnel? Le point de Poisson. Il est connu en physique comme le point de Poisson, mais il a fait plein d'autres choses, en plus de ce simple point.
6: Est-ce que vous voulez compléter?
9: C'était l'époque où à l'Académie des sciences, il y avait des expériences dans la grande salle des séances. Et avec des expériences magnifiques sur l'électricité.
8: Je peux vous dire, justement, vous parliez de cette expérience fondamentale de Young, elle est d'une simplicité incroyable. Il a pris un bout de carton, il a fait deux fentes dedans, il avait une source lumineuse qui était peut-être un morceau de craie chauffée qui donnait de la lumière, il avait un écran derrière, donc c'était une époque fantastique où on pouvait faire de la grande physique sans argent et sans équipement. Et malheureusement, on n'en est plus là maintenant. Maintenant, toutes les choses simples, la plupart des choses simples ont été faites et les expériences demandent beaucoup plus de sophistication, donc d'argent, mais c'est la beauté de la science aussi.
6: Continuons justement dans notre histoire. On a cité Fresnel. On peut en venir peut-être, Christophe Salomon, aux équations de Maxwell. Vous étiez tenté de commencer par là. Quel lien on fait logique justement entre Fresnel et la suite?
9: Maxwell a formalisé la propagation des ondes, qu'elles soient électriques ou magnétiques.
8: Oui, mais je crois qu'il faut prendre les choses par l'autre bout. Maxwell s'est intéressé aux travaux d'électricité et de magnétisme d'Ampère, qui était un contemporain de Fresnel, à l'Académie des sciences également, et de Faraday, qui faisait des recherches en Angleterre. Et en combinant les équations d'Ampère et de Faraday, il est arrivé aux équations de Maxwell, mais il ne savait pas que c'était la lumière. Il a écrit les équations de l'électromagnétisme, et ces équations lui donnaient la possibilité de calculer la vitesse de ces ondes. Et il s'est rendu compte que ces ondes avaient la vitesse que, à la même époque, les physiciens français Foucault et Fizeau avaient mesuré expérimentalement. Et il a dit dans son traité, ça peut pas être une coïncidence. Si je trouve pour mes ondes électriques et magnétiques la même valeur que la lumière doit être une onde électromagnétique qui a une fréquence gigantesque, fréquence correspondant à ce que Young avait mesuré sans savoir ce qu'il mesurait vraiment. Donc toute cette histoire est extraordinaire parce qu'elle montre la convergence des sciences, comment la même méthode expérimentale, pratiquée dans différents pays avec différentes cultures, peut conduire finalement à des résultats vraiment extraordinaires.
6: Au même résultat, et puis on peut dire aussi que c'est pour ça qu'il est assez difficile de faire de l'histoire des sciences en physique. Quand on essaye de raconter, comme j'ai essayé de le faire, de tisser des liens, on voit que tout se fait un petit peu en parallèle, que des expériences sont confirmées ou des chiffres sont confirmés un siècle plus tard par d'autres expériences.
8: Il y a une autre série d'expériences qu'on n'a pas citées, mais qui a joué un rôle fondamental, qui est mesurer la vitesse de la lumière. Et Huygens l'avait mesuré en premier. Et ça a été mesuré par des observations astronomiques. Donc l'astronomie et la physique se sont combinées avec l'électricité, le magnétisme et l'optique pour donner ce résultat. Et finalement, la fin de la physique classique, ce sont les équations de Maxwell.
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6: Maxwell établit donc que la lumière est une onde électromagnétique. Serge Haroche, ça ne clôt pas tout à fait le débat sur la nature de la lumière.
8: Non, parce qu'on ne sait pas qu'est-ce que c'est que cette onde. C'est une onde de quoi? C'est une onde, et les physiciens, depuis le XVIIIe siècle, avaient émis l'hypothèse que c'était un milieu hypothétique qu'on appelle l'éther, dont les vibrations correspondant à la lumière. Cet éther devait avoir des propriétés très contradictoire parce qu'il devait baigner l'univers tout entier, mais il devait également baigner les milieux transparents. Il devait y avoir de l'éther à l'intérieur du verre ou à l'intérieur de l'eau, et c'était très difficile de donner à cet éther des propriétés mécaniques et acoustiques et optiques compatibles avec ces propriétés. Mais si la lumière se propage dans l'éther à la vitesse de 300 000 km par seconde, qu'est-ce qui se passe si on bouge nous-mêmes par rapport à l'éther? Est-ce qu'on va pouvoir rattraper la lumière? Et là, on arrive non pas à la physique quantique, mais on arrive à la relativité et à la convergence de la physique quantique et de la relativité. On trouve une personne, un personnage extraordinaire, peut-être supérieur même à tous ceux dont on a parlé jusqu'à maintenant, qui est Einstein.
6: Rentrons justement.
8: Je ne sais pas si tu es d'accord.
9: Oui. On a juste sauté Michelson et Morley, là, mais qui font une expérience de rotation d'un interféromètre. C'est-à-dire, on peut généraliser les fonds de Young à l'idée de séparer la lumière en deux fentes et puis les faire rencontrer un autre réseau de deux fentes et regarder faire ce qu'on appelle séparer les chemins de ces particules et les recombiner et faire des franges avec...
6: Donc ça comme outil, en fait, on se sert de cette...
9: Et l'avantage de ce dispositif, c'est que ça permet de mesurer quelque chose. Ça permet de, si on fait tourner une plateforme, par exemple, ça s'appelle, avec la lumière, ça s'appelle un gyroscope, hein, on peut mesurer cette rotation. Et Michelson et Morley ont fait une expérience très célèbre, parce qu'ils étaient convaincus qu'il y aurait un éther. Donc, et en faisant tourner la plateforme par rapport à la vitesse de la Terre,
8: il devait voir
9: des franges bouger. Et puis en fait, elles ne bougeaient pas du tout. Voilà, ils ont mis en évidence, ils cherchaient à mettre en évidence l'existence de l'éther, ils n'ont rien vu.
8: C'était le plus bel exemple d'expérience qui donne un résultat négatif, mais qui est quand même intéressant.
9: Voilà, c'est ça, exactement. Une expérience ratée dans leur esprit, mais en fait, qui avait une portée très importante. Et puis alors après, on arrive à... Alors je dirais De Broglie, peut-être un petit peu avant Einstein.
8: Non, ben Einstein c'est 1905 et De Broglie c'est 1930.
9: Oui, c'est vrai, c'est vrai. D'accord.
6: Alors commençons avec Einstein peut-être et ses travaux et son article en fait, un de ses quatre articles en fait de 1905.
8: Alors Einstein ramène le débat, d'une certaine sorte on peut dire qu'il ramène le débat Huygens-Newton sur le devant de la scène parce qu'il montre, c'est entendu, la lumière est une onde, les équations de Maxwell marchent très bien, la relativité s'explique par les équations de Maxwell, donc tout va très bien, sauf que lorsqu'on étudie les échanges d'énergie entre la matière et les atomes, ces échanges s'effectuent par paquets d'énergie, chaque paquet ayant une valeur, une énergie proportionnelle à la fréquence de la lumière. Et il met en évidence ceci en expliquant l'effet photoélectrique. Lorsqu'on éclaire une surface métallique avec de la lumière, eh bien, la lumière ne produit des électrons, ne permet à des électrons de s'échapper du milieu matériel que si la fréquence de la lumière est assez élevée. Par exemple, la lumière rouge n'aura aucun effet, la lumière bleue aura un effet. Et la vitesse des électrons éjectés dépend de la fréquence de la lumière. Et donc, il arrive à l'idée que la lumière est formée de paquets d'énergie qu'on appelle des photons. Et ces photons, ce sont en quelque sorte des espèces d'ancêtres des particules lumineuses de Newton. Donc il essaye de réconcilier d'une certaine façon Newton avec Huygens, mais d'une façon qui ouvre un paradoxe, qui ouvre une boîte de Pandore, des tas de problèmes extraordinaires, qui est qu'on ne sait plus si on a vraiment affaire à des ondes ou à des particules. Ça s'applique d'abord à la lumière, mais ça va s'appliquer, grâce à De Broglie quelques années plus tard, aux électrons et en général à la matière. Cette ambiguïté entre les ondes et les particules.
6: Et c'est intéressant parce que c'est pour ça qu'on rappelle souvent à quel point Einstein était connu pour cette question de photoélectricité, de cet effet-là, bien avant de la relativité générale. Quand on parle d'Einstein, on parle avant tout de la relativité générale, mais on voit à quel point là, avec le fait que la lumière soit composée de grains d'énergie, finalement, il résout en fait ce paradoxe.
8: Oui, effectivement, c'était un sujet, si vous voulez, c'était moins... Je crois que les physiciens de l'époque, et en particulier les physiciens qui faisaient partie du comité Nobel, était plus convaincu par l'effet photoélectrique, qui est une expérience que tout le monde pouvait faire à l'époque, que par la théorie de la relativité générale, qui est extraordinairement compliquée au point de vue mathématique, et qui n'avait pas de preuves à l'époque, il n'y avait pas de preuves formelles de sa validité. Donc ça, c'est une question d'histoire des sciences, mais ce qui est remarquable, c'est qu'Einstein a mené ces deux lignes de recherche de front, et dans les années 1910, il a écrit des papiers très importants, aussi bien concernant la lumière que la relativité générale. Par exemple, en 1916, l'année où, un an après qu'il

0: De Broglie ensuite va un peu plus loin. Si je résume, il se dit d'accord, la lumière est étrange, elle est à la fois onde et corpuscule. Ça fait longtemps qu'on étudie donc la lumière et ses propriétés, mais est-ce qu'il ne pourrait pas en être de même pour la matière? Est-ce que c'est ça que De Broglie apporte?
1: C'était un concept franchement révolutionnaire, hein, de dire que à toute particule, on doit associer une onde. Et cette onde a une période comme la lumière lambda qui s'appelle la longueur d'onde de De Broglie et qui est la constante de Planck divisée par la masse et la vitesse de cette particule H sur mv. Et donc une conséquence immédiate, c'est que l'expérience des formes de Young, comme vous l'avez dit tout à l'heure, marche très bien avec des électrons, marche avec des atomes, marche avec des molécules et des objets de taille de plus en plus grosse, posant la question de jusqu'où peut-on aller dans l'interférence d'objets de plus en plus macroscopiques, parce que nous constatons que nous n'interférons pas, nous, en ce moment, sur le plateau, là. Et donc, il y a bien une limite, et Serge a beaucoup étudié cette limite, de la décohérence d'un système quantique.
0: Mais expliquons-le peut-être en démarrant avec les débats entre Einstein et Bohr, qui sont finalement une conséquence en fait de ce que dit De Broglie. C'est-à-dire qu'il y a ce fait-là de onde corpuscule appliquée à la matière.
2: Oui, le débat est devenu intéressant lorsqu'on s'intéresse aux expériences d'interférence à particules uniques. C'est-à-dire, est-ce qu'on reprend par l'expérience de Young, mais on envoie un photon à la fois, et on sait faire des dispositifs où les photons sont envoyés un par un. Ou bien, on reprend cette expérience avec une source qui produit un électron à la fois, ou un atome à la fois. Et on continue à avoir des franges. Et
0: là, mais ça, c'est une expérience de pensée, au départ?
2: Au départ, c'est une expérience de pensée. Et c'est devenu des expériences réelles. Mais à l'époque des débats Young, Bohr-Einstein, c'était une expérience de pensée. Et Einstein disait, c'est pas possible. Si les particules passent une à une, on doit savoir par où est passée la particule. Elle doit avoir une trajectoire. Et Bohr lui répondait, mais non, la trajectoire, elle est là si vous regardez. Mais si vous essayez de savoir par où la particule va passer, vous devez perturber le système. Par exemple, vous mettez une lampe flash derrière les fentes, mais ce flash, il va créer une pression de radiation sur la particule qui traverse et détruit des franges.
0: En fait, on change les conditions.
2: On change les conditions de l'appareil. Alors, Einstein avait cherché à changer de façon plus subtile. Il avait imaginé un système où une des franges pouvait bouger. Une des franges était sur un écran mobile avec un ressort. Oui. Et Bohr lui a montré qu'avec les principe de la physique quantique, ça ne marchait pas, parce que ce qui se passe, c'est que si la particule passe par la fente qui agit sur le ressort, la fente va bouger, et on va avoir maintenant un système quantique qui va plus être constitué simplement de la particule, mais ça va être la particule plus la fente qui bouge. Et on arrive là à une autre notion fondamentale qui est une conséquence de la précédente, qui est l'intrication. La fente et la particule sont intriquées l'une à l'autre, forment un système complet, quantique, et si vous faites quelque chose, si vous observez l'une des parties du système, par exemple, si vous regardez si la frange a bougé ou non, vous perturbez l'autre et les franges d'interférence disparaissent. Et donc là, ça pose une question fondamentale, qu'est-ce qu'une mesure en physique quantique? Une mesure, c'est changer l'appareillage, utiliser un appareillage spécifique qui est adapté pour mesurer une quantité spécifique. Et cette mesure perturbe le système nécessairement, et cette perturbation conduit à un résultat qui va être aléatoire. Par exemple, dès le départ, c'était clair, parce que si vous dites qu'il y a une fonction d'onde et que la probabilité de trouver la particule dépend de l'intensité de l'onde en un point, ça veut dire que lorsque vous allez faire la mesure, vous allez trouver la particule en un point, mais l'onde va être détruite. Il y aura plus d'onde. Donc il y a une espèce de complémentarité entre l'aspect corpusculaire et l'aspect ondulatoire. Et ce que Bohr a expliqué à Einstein, essayer de faire comprendre à Einstein avec un langage qui était parfois obscur, c'était que c'était cette notion de complémentarité qui était essentielle en physique. Un système physique se comporte soit comme une onde, soit comme une particule, mais pas pour des raisons intrinsèques, parce que l'appareil de mesure le force à se comporter d'une façon ou d'une autre, et ça ajoute une dimension essentielle à tout ça, qui est l'aspect probabiliste. On ne peut pas prévoir exactement quel va être le résultat d'une expérience, ça va être, en tout ce qu'on peut prévoir, c'est une loi de probabilité.
0: Et ça entre en contradiction avec toute la façon dont on a fait de la physique avant, en fait, les siècles avant.
2: Oui, depuis Laplace, même bien avant, l'idée c'était que si on connaît les conditions initiales, on est sûr du résultat. Mais en physique quantique, ce n'est pas le cas, et tout prouve que la physique quantique a raison.
0: Et ça, ce sont des expériences au départ de pensée. Oui. Quelle est

0: apport de Richard Feynman, parce que j'avais dit qu'on ne le citerait, donc on est obligé de le citer, mais lui aussi a fait ses expériences de pensée. Quelle distinction entre ses expériences de pensée et puis celles qu'on fait Einstein-Bohr?
1: Feynman est historiquement, faire un petit peu d'histoire, Feynman est beaucoup plus jeune que ces gens-là. Il est né en 1916, je crois.
0: Beaucoup plus récent,
1: et,
0: oui.
1: Et lui, il est intervenu dans la physique dans les années 30 ou 40, lorsque la physique quantique était déjà bien établie. Alors lui, sa contribution très importante, je crois, c'était de ramener cette physique quantique aux idées du XVIIIe siècle sur l'action. Il a dit que la physique quantique pouvait s'expliquer par ce qu'on appelle le principe de moindre action. Un système physique suit le chemin dans lequel l'action est extrêmement minimum ou maximum, mais en tout cas passe par une valeur extrême. Et cette action dépend de l'énergie potentielle, de l'énergie cinétique. Et lorsqu'on fait le calcul, on retombe sur les pieds de la physique classique. À ceci près que Feynman a remarqué que la constante de Planck avait les dimensions d'une action. C'était une action, mais toute petite. Et donc, les systèmes se comportent classiquement si leur action est énorme par rapport à la constante de Planck. Et ils se comportent de façon quantique lorsque les actions mises en jeu deviennent de l'ordre de la constante de Planck. C'est une idée qui revient en physique, en optique. L'optique géométrique marche si la taille des obstacles qu'on oppose à la lumière sont grandes devant la longueur d'onde. Et il faut passer à l'optique ondulatoire. Les phénomènes de diffraction et d'interférence apparaissent si les fentes deviennent étroites. Donc, il a fait ce parallèle et il a donné une idée de la physique quantique, une présentation différente, mais c'était les mêmes équations. C'était une formulation équivalente. Et il a eu, c'est quelqu'un qui a joué un rôle extraordinaire par ses qualités pédagogiques. Le cours qu'il a écrit dans les années 1960, le cours de physique générale de Feynman, qui était la physique quantique et la relativité, toute la physique classique, est vraiment un bijou pour les physiciens.
2: Une bible, oui.
1: Une bible. Je crois qu'on est capable de l'apprécier quand on a déjà fait ça de façon plus simple avant. Mais il a une façon de synthétiser tout qui est extraordinaire.
0: Comment cette expérience de pensée est-elle devenue une vraie expérience? C'est la suite de notre programme juste après ça.

0: Forever Young, je vais y arriver, d'Alphaville. Oui, car il est question de l'expérience des fans de Young dans cette émission. 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Nous sommes en compagnie de deux physiciens, Christophe Salomon, directeur de recherche émérite au CNRS, au laboratoire Kassler-Brossel, de l'École Normale Supérieure et prix Balzan 2025, ainsi que de Serge Haroche, aussi physicien, professeur honoraire au Collège de France, membre de l'Académie des Sciences et prix Nobel de physique en 2012. Serge Haroche, j'ai tout de même une question parce que en début d'émission, on a posé cette expérience des fentes de Young en lui donnant beaucoup de matière, en la comparant avec des vagues, avec ces ondes qui passent de fait dans les deux fentes et qui vont se détruire, s'ajouter ou se détruire. Quand on prend l'expérience de pensée, qu'elle soit de Bohr et Einstein ou ensuite de Feynman, on parle d'électrons 1 à 1, seul à seul, qui passe d'un côté ou l'autre de la fente. Là, avec quoi interfère l'électron ?
1: L'électron interfère avec lui-même.
0: Approchez-vous un petit peu.
1: L'électron interfère avec lui-même. En fait, c'est l'onde associée à l'électron qui produit l'interférence.
0: Mais je trouve qu'il faut prendre un peu de temps pour digérer tout ça.
1: Je corrige une chose, vous avez dit, l'électron passe par une fente ou l'autre, non ? Il passe par une fente et l'autre.
0: C'est
1: vraiment le principe fondamental de la physique quantique, qui est le principe de superposition. Avant d'effectuer une mesure, un système quantique qui est dans un état pur est dans une superposition des différents états correspondant aux différents résultats de mesure possibles. C'est ça le principe fondamental.
0: Et si on mesure, on casse ça.
1: Et si on mesure, on pose une question au système, où es-tu ? Eh bien, l'électron est obligé de se montrer à un endroit avec une certaine probabilité. Et donc, c'est en fait l'onde de Schrödinger, parce que l'équation qui régit son évolution, c'est l'équation de Schrödinger. Cette onde, eh bien, c'est une onde de probabilité. L'intensité de cette onde représente la probabilité de trouver la particule au point où la mesure va être faite. Et ce que je voudrais ajouter en un mot, c'est que c'est une théorie non relativiste, une théorie classique. Il y a un autre grand nom de physicien qu'on doit prononcer, c'est Dirac, qui a établi l'équation relativiste de l'électron. Et cette équation relativiste l'a conduit à prédire l'existence d'une nouvelle particule qui est l'anti-électron, le positron, une particule qui a exactement la même masse mais la charge opposée, celle de l'électron. Et ça, c'est également une découverte fondamentale qui vient de la théorie et qui est une conséquence directe de l'application des principes de la physique quantique et de la relativité et des équations de Maxwell. Enfin, c'est vraiment une culmination de la physique au début des années 1930.
0: Et Dirac, qui disait « chaque photon n'interfère qu'avec lui-même » en 1927. Exactement. Donc, on retombe finalement sur nos pattes. C'est le moment de partir dans les laboratoires de recherche. C'est l'heure de la science au labo. Bonjour Céline Lozen.
2: Bonjour Alexandra.
0: Pour la science au labo, vous avez voulu répliquer cette expérience, mais dans une version moderne, au sein de l'Institut de minéralogie, de physique, des matériaux et de cosmochimie de Sorbonne Université.
2: Et oui, l'enjeu pour mettre en évidence le comportement ondulatoire d'un électron, c'est de disposer d'une source d'émission unique, une sorte de canon qui envoie un électron à la fois, ce qui n'est pas trivial. Mais il existe des sources d'électrons dans les laboratoires de physique, des microscopes électroniques à transmission. On en trouve un justement au sein de l'IMPMC, comme vous l'avez dit, et c'est son responsable professeur Nicolas Mangui qui nous accueille aux côtés de Nicolas Niot, historien de la physique et professeur agrégé de physique-chimie, qui nous explique le phénomène d'interférence électronique.
3: C'est une machine, vous voyez, qui fait à peu près 2,40 m de haut, à peu près une tonne, et c'est principalement constitué de ce qu'on appelle une colonne. Et donc on a en haut la source d'électrons, donc ici les électrons sont accélérés à une énergie de 200 000 électronvolts. Ensuite le faisceau est façonné par un ensemble de lentilles qui vont servir à pouvoir éclairer plus ou moins l'échantillon, à façonner le faisceau, et on peut descendre jusqu'à une focalisation de 2 angstroms sur les échantillons. Ensuite, on a une lentille qui va servir à former l'image, comme dans un microscope optique, c'est vraiment une analogie très forte. Et ensuite, un système projecteur qui va agrandir la première image formée par la lentille objective. Et de fil en aiguille, à 3 ou 4 lentilles, on arrive à des grandissements de 1 million. Au-delà, ça ne sert à rien, on va agrandir du flou, puisque la résolution elle est limitée par celle de la lentille initiale. Et alors, l'autre particularité qu'on utilise, c'est qu'on peut aussi former ce qu'on appelle la figure de diffraction. Quand vous avez des faisceaux parallèles qui passent par une lentille, ils vont converger en un même point d'un plan qu'on appelle le plan focal. Et donc quand on regarde des cristaux, les faisceaux d'électrons sont déviés parallèlement entre eux, par des familles de plans. Alors, c'est des atomes.
2: Des rangées d'atomes.
3: Des rangées d'atomes, exactement. Et donc, à une famille de plans, ça va diviser un endroit, une autre famille de plans, un autre endroit. Et ça, dans le plan focal de la lentille, ça forme la figure de diffraction.
2: Donc ça fait office d'une multitude de fentes, en gros.
3: En gros, c'est ça, tout à fait, exactement. Et donc, on a la possibilité de regarder ça presque simultanément. Il suffit juste de changer la configuration des lentilles qui servent à projeter l'image, soit de l'échantillon, soit de sa figure de diffraction, pour passer du mode image au mode diffraction.
2: Pour comprendre ce qu'on va observer, je demande à Nicolas Niaud d'esquisser les jalons historiques qui ont montré que l'électron évolue ici non pas comme une particule, mais bien comme une onde de probabilité.
4: Donc évidemment, le 19e siècle commence avec une expérience bien connue qui est l'expérience des fonds de Young, qui a mis en avant les interférences et qui a vraiment lancé toute la partie optique puis électromagnétisme et donc mené à ce qu'on appelle maintenant la théorie ondulatoire de la lumière. Mais avant ça, il y avait déjà plusieurs découvertes, notamment la diffraction qui est faite par Francesco Grimaldi plutôt au début du XVIIe siècle. Donc ça, c'est quelque chose qui va déjà arriver un petit peu plus tôt. Et Young va utiliser ce phénomène-là en combinant non pas une ouverture de diffraction, mais deux, après quelques essais, pour créer un système de tâches de diffraction qui se superposent et donc créer des interférences constructives et destructives. C'est le premier qui va venir étudier précisément la construction des interférences.
2: Il a donc fait ça avec de la lumière, des photons, et ce qu'imagine bien plus tard Feynman, c'est de le faire en expérience de pensée avec des électrons, même si la dualité de la matière était déjà connue depuis les années 1920-24.
4: Oui, effectivement. Et puis, il y a tout un 19e siècle qui va se baser sur à la fois l'expérience Young, mais également les travaux d'Augustin Fresnel, qui, lui, va vraiment construire cette théorie mathématique. Et donc, tout le 19e siècle va se baser sur le fait que la lumière est une onde, que des ondes peuvent venir interférer, donc s'additionner, soit positivement, on parle d'interférence constructive, soit négativement, donc interférence destructive. Et l'expérience de pensée que Feynman va imaginer à un moment, c'est de pouvoir utiliser une source d'électrons unique pour venir les envoyer un par un, ponctuellement, sur un détecteur. Sachant qu'à l'époque de Feynman, lorsqu'il imagine cette expérience-là, il y a déjà une expérience d'interférence par électron qui a été faite par Johnson en 1961. Donc ça, c'est connu. La différence, c'est que Feynman, lui, souhaiterait envoyer les électrons un par un.
2: Et de cette manière-là, un par un, on peut balayer toutes les interprétations d'ordre classique qui pourraient dire que s'il y a un flot, eh ben, ils pourraient interagir entre eux et générer des interférences.
4: Oui, exactement, parce qu'en fait, la principale critique qui était émise sur la dualité de corpuscule, c'est le fait que si vous avez beaucoup d'électrons, en fait, vous revenez à envoyer un flot de lumière, ce qui se comporte comme on appelle un rayon lumineux. Cette objection va sauter avec l'expérience de pensée de Feynman. Et la vraie version avec des électrons isolés et deux fentes va être réalisée beaucoup plus tardivement, 2013, hein, c'est assez récent, l'Université du Nebraska.
2: Okay. Donc ici, on a un microscope qui nous sert de source d'électrons, mais on n'a pas de biprisme. Qu'est-ce qui fait office de... C'est l'échantillon qui va...
3: C'est l'échantillon et la lentille. C'est l'ensemble échantillon qui va diffracter et donc faire en sorte que des faisceaux parallèles de différentes directions pour chaque famille de plans vont ensuite converger en un même point du plan focal.
2: Dans le microscope, un nano échantillon de carbonate de calcium a été inséré et sur l'écran, une image apparaît.
3: Alors, ce que vous voyez sur l'écran, en fait, à droite, on a l'image de la nanoparticule de calcite et à droite, on a la figure de diffraction correspondante où on voit donc ce réseau de points, en fait, des fentes de Young dans toutes les directions et qui plus est très très étendu.
2: Quand on s'imagine l'expérience de pensée de Feynman, on se figure mentalement les franges sombres et brillantes. Là, on a un réseau de points clairs séparés d'obscurité. Quelle est la correspondance qu'on pourrait faire?
4: Je vais vous dire si c'est la même chose. Mais si vous prenez une expérience des fonds de Young, ensuite appliquée par Feynman, vous allez avoir un système de franges sombres et brillantes qui ont la même direction, par exemple verticale, que les fentes qu'ils ont créées. Si vous augmentez le nombre de fentes, vous allez pouvoir réduire la finesse de vos franges et donc avoir des franges de plus en plus étroites. Maintenant, c'est un passage qu'on connaît bien, puisqu'on est passé, il y a une dizaine d'années maintenant, du code barre au QR code. Un QR code, c'est ni plus ni moins qu'un code barre, mais à deux dimensions. Donc imaginez que plutôt d'avoir des fentes qui sont uniquement dirigées selon la verticale, vous avez une grille qui vous propose des fentes horizontales et des fentes verticales. La figure d'interférence que vous allez obtenir, c'est un croisement de franges horizontales et verticales qui vont être maximales uniquement en certains points de croisement, ce qui correspond au point lumineux qu'on a ici. Exactement comme un QR code va être un petit peu la version 2.0 de notre code barre.
0: Merci Céline Lausanne. On retrouve toutes vos déambulations scientifiques en podcast. Parlons à présent de toutes les expériences qui ont eu lieu. Il y en a plusieurs dans ce reportage qui ont été cités. Christophe Salomon, ce que vous disiez tout à l'heure, c'est qu'on a fait ces expériences ensuite avec plein de choses, avec des électrons, des neutrons, des atomes, jusqu'à des condensats. Quel est l'enjeu de faire ça avec des éléments de plus en plus gros?
5: Alors, il y a deux enjeux. Il y a un enjeu de mesure de précision, parce qu'on a envie de... la sensibilité, on peut faire ce qu'on appelle un interféromètre avec la lumière, mais aussi avec la matière. Et ces interféromètres sont utilisés, par exemple, pour dans les avions, dans les avions de ligne, on mesure la rotation de l'avion à l'aide d'un gyromètre, quelque chose qui mesure les rotations. Et ce sont des franges d'interférence de la lumière. On fait tourner la lumière dans un sens et dans le sens opposé. Et cette lumière interfère en fonction du référentiel dans lequel l'expérience est conduite. Il y a des interféromètres aussi maintenant à ondes de matière. Donc là, cette fois-ci, on utilise le caractère ondulatoire, mais d'atomes, de césium, de rubidium ou de molécules. Et ça, c'est très sensible. C'est sensible à l'accélération de la pesanteur, évidemment. Ces atomes tombent, peuvent tomber ou tourner. Et il y a maintenant des produits commerciaux qui sont disponibles, qui mesurent l'accélération de la gravité ou qui mesurent des rotations, tout comme ce qu'on faisait avec la lumière, on peut le faire avec des ondes de matière. Avec ces ondes de matière, en principe, on peut gagner un facteur considérable en sensibilité si on était capable de faire les mêmes flux d'atomes que de photons, ce qui n'est pas si facile que ça. Néanmoins, c'est une voie de recherche très active au niveau mondial, actuellement. Et puis, pour aborder la question que vous soulevez, faire interférer des objets de plus en plus gros, c'est une des frontières actuelles. Et là, il y a eu cette belle expérience du groupe de Markus Arndt à Vienne.
0: Toute récente, en début d'année.
5: Il a fait interférer des petits amas d'un métal, de sodium, donc ce qu'on appelle des clusters, des amas d'atomes de jusqu'à 7000 atomes qui sont agglutinés ensemble dans une petite boule de diamètre quelques nanomètres. Et il a montré que c'est pas parce qu'il y a 7000 atomes de sodium attachés ensemble qu'il n'y a pas de frange d'interférence. Il a réussi à séparer significativement ces paquets d'ondes. C'est un paquet d'ondes, comme les précédents. Mais quand on disait que la longueur d'onde était H sur MV, quand on augmente M, il faut... l'interfrange diminue, donc ça devient de plus en plus un challenge expérimental pour réaliser ces expériences.
0: Serge Haroche, il y a un enjeu aussi d'aller voir jusqu'où, jusqu'à avec quelle taille d'objet on conserve en fait ces propriétés-là.
6: Oui, il y a deux aspects. L'aspect dont Christophe vient de parler, c'est obtenir des objets de plus en plus gros qui continuent à manifester des effets quantiques. Et un des défis dans ce domaine, c'est est-ce qu'on peut atteindre une taille d'objet telle que non seulement ils obéiront à ce principe de superposition d'états, mais ils auront également des effets gravitationnels. C'est-à-dire, est-ce qu'on pourra étudier, par exemple, l'attraction de deux petites masses qui se comportent comme des objets quantiques?
0: Pour l'instant, on ne peut pas.
6: Est encore très loin. On est à peu près à 10 ordres de grandeur. Ce qu'il faut, c'est augmenter la taille des systèmes sur lesquels on voit des interférences et diminuer la taille des systèmes qui ont un effet gravitationnel. Et il y a à peu près 10 ordres de grandeur qui manquent pour relier les deux. Mais la physique, la sensibilité des expériences physiques ont fait de tels progrès au cours des 20 ou 30 dernières années que si on extrapole, c'est pas du tout exclu que dans une décennie ou deux, on arrive à observer ça. Donc ça, c'est un des aspects. Mais il y a un autre aspect qui conduit également à des recherches très intéressantes en ce moment, c'est est-ce qu'on peut non pas augmenter la masse tellement la masse des objets, mais augmenter leur complexité, c'est-à-dire mettre de plus en plus d'atomes, tout en contrôlant l'état quantique de chacun des atomes du système. Et ça, c'est la recherche qu'on appelle en information quantique. Si on peut coder de l'information dans un atome, cette information sera dans une superposition d'état, si l'atome est mis dans une superposition d'état. Et ça, c'est la base, c'est l'élément, la brique élémentaire de ce que serait un jour un ordinateur quantique. C'est extrêmement difficile à faire parce que la décohérence, le fait que la perturbation par le milieu extérieur joue un rôle très important. Et donc, on en est à être capable de contrôler quelques atomes, quelques dizaines d'atomes, voire quelques milliers d'atomes peut-être un jour, mais très loin de contrôler les millions ou les centaines de millions d'atomes qui seront nécessaires pour en faire un appareil vraiment utile. Donc, ce sont des recherches qui sont extrêmement actives. Toutes les recherches qui conduisent à essayer de limiter la décohérence sont très intéressantes. Elles vont dans les deux domaines que j'ai indiqués là, vers la gravitation ou vers l'information quantique. Et les deux domaines ne sont pas tellement loin l'un de l'autre, parce que il y a un lien par la cosmologie. En cosmologie, on étudie le comportement des masses gigantesques qui finissent par s'effondrer sur elles-mêmes, ce sont les trous noirs. Et une des grandes questions de la théorie quantique actuelle, c'est qu'est-ce qui arrive à... par exemple, une paire de particules couplées par la physique quantique, intriquées entre elles, si l'une des particules tombe dans un trou noir et l'autre reste à l'extérieur. Ça reste extrêmement théorique. Alors là, c'est vraiment
0: encore des expériences de pensée.
6: C'est vraiment des expériences de pensée dont je pense qu'on n'arrivera jamais à les faire. Et je pense qu'en disant ça, j'ai plus de chances d'avoir raison que Schrödinger quand il disait oui. La même chose. Mais ces expériences posent une question fondamentale qui est le lien entre la physique quantique
5: et la gravitation.
6: Et on peut avoir des réponses partielles ou des réponses totales à ces questions un jour. Donc c'est vraiment un des aspects. Et on a déjà d'ailleurs un autre aspect, je pense que Christophe pourrait en parler mieux que moi, c'est comment ces expériences d'optique extrêmement précises ont permis de découvrir les ondes de gravitation qui avaient été prévues par Einstein.
0: Christophe Salomon, vous pouvez en dire quelques
5: mots ?
0: Oui,
5: alors c'est de très belles expériences. Ça fait une dizaine d'années maintenant que les premières ondes gravitationnelles ont été détectées dans un interféromètre lumineux.
0: Géant,
5: oui. 4 km par 4 km, à angle droit, comme ça. Et l'onde gravitationnelle, en passant, déforme l'espace-temps. Hein, différentiellement entre le bras gauche et le bras droit, et ça conduit à un tout petit décalage de frange qui est très bien mesuré au moment du passage de l'onde gravitationnelle. Alors cette onde gravitationnelle, c'est fascinant parce que on peut l'entendre passer l'onde gravitationnelle parce que la vibration, le collapse entre ces deux trous noirs à la fin de la coalescence, hein, c'est dans des gammes de rotation tellement rapides, proches de la vitesse de la lumière d'ailleurs, que c'est dans les domaines des millisecondes, et donc on peut l'entendre à l'oreille, et on entend des films audio où on entend la fusion de trous noirs. C'est absolument fascinant, ça, hein, de se dire que voilà, une signature d'objet.
6: Ce qui est fascinant, c'est les ordres de grandeur impliqués. Parce que la variation de la séparation des miroirs, qui sont à 4 km l'un de l'autre, elle est mesurée avec une précision qui est de la taille d'un milliardième d'un atome.
0: Si je ne me trompe pas, c'est 4 km plus... plusieurs allers-retours.
5: Oui, oui,
0: c'est amplifié encore par la taille.
6: Oui, mais c'est des quantités extrêmement. Et le phénomène qui a produit ça est un phénomène cataclysmique. C'est deux trous noirs qui ont collapsé ensemble. Et dans ce phénomène, il y a 4 à 5 masses solaires qui ont disparu sous forme d'énergie. Vous pensez que notre Soleil...
5: En une milliseconde.
6: Oui, en une
5: milliseconde.
6: Alors que notre Soleil...
5: On détruit 4 Soleils.
6: Alors que notre Soleil va mettre 5 milliards d'années pour détruire simplement un millième de sa masse en énergie. Et ça, c'est l'énergie dont on profite pour exister. Donc, on ne peut pas imaginer ces ordres de grandeur.
5: Oui, c'est incroyable, c'est incroyable.
0: Avec tout ce dont on a parlé, la question de la lumière jusqu'aux applications absolument gigantesques, est-ce que cette expérience des fentes de Young est la plus belle de la physique, Serge Haroche?
6: Je dirais que c'est certainement la plus simple de la physique qui a conduit à des résultats aussi fondamentaux. Et même cette assertion-là est discutable. On peut penser que les expériences de Galilée sur la chute des corps ont également joué un rôle fondamental.
0: Christophe Salomon.
6: Ce sont des belles expériences qu'on peut expliquer aux jeunes, dans les classes, au collège et au lycée, et c'est très important. Et je pense que c'est un point important sur lequel on veut insister. La beauté de la science, son caractère rationnel, le fait que les observations sont essentielles pour conduire à des modèles théoriques qui ensuite infirment ou confirment les observations. Et tout ça, ça ne marche pas si on croit dans les fake news, ça ne marche pas si on croit aux vérités alternatives. Il n'y a pas, en science, il ne peut pas y avoir ce genre de fake news.
0: Christophe Salomon, vraiment en quelques secondes, sur cette beauté et cette belle expérience.
5: Oui, elle est magnifique. Il y a d'autres expériences de pensée que je trouve très belles.
0: Donnez-nous des idées pour d'autres émissions.
5: Le démon de Maxwell, hein, qui ouvre la porte en thermodynamique.
0: On en a parlé.
5: Ou l'ascenseur d'Einstein, hein, l'observateur qui est avec son ressort dans sa référence en chute. L'idée qu'il a eue de la relativité générale, il le dit lui-même. Si je suis dans un ascenseur en chute libre ou si on accélère l'ascenseur, il n'y a aucune façon de distinguer entre ces deux concepts. Donc, la gravitation a une origine, une courbure locale qui conduit...
0: Merci infiniment. Comme ça, on a plein d'idées dans nos valises. Il est temps de retrouver la chronique d'Avec Science avec Alexandre Morales, un nouveau mosasaur fossile découvert à Aix-en-Provence.
7: Les mosasaures, c'est un groupe d'animaux fossiles iconiques. Ce sont des reptiles marins carnivores qui ont vécu au Crétacé supérieur. En fait, ils apparaissent il y a 90 millions d'années et s'éteignent au même moment que les dinosaures nonaviens, c'est-à-dire durant la crise de la limite du Crétacé paléogène, il y a 66 millions d'années. Ils étaient très répandus, on les retrouvait dans tous les océans du monde et certains pouvaient être énormes. Leur taille va de 3 à 15 mètres de long selon les espèces. Et les plus gros étaient probablement tout en haut de la chaîne alimentaire. Ce sont des squamates, donc ils sont proches des lézards et des serpents actuels et ils ont vécu un phénomène évolutif majeur chez les vertébrés, c'est le retour à la vie aquatique. Comme les mammifères marins actuels, leurs ancêtres étaient terrestres, puis ils sont retournés vivre dans l'eau, ce qui a laissé des traces morphologiques caractéristiques. Alors on les connaît plutôt bien puisque les premiers spécimens ont été découverts au XVIIIe siècle, ils sont parmi les premiers grands reptiles à avoir été identifiés à une époque où la paléontologie n'existait même pas. Nathalie Bardet est paléontologue, directrice de recherche CNRS au Centre de recherche en paléontologie de Paris au Muséum national d'histoire naturelle.
8: Alors, les mosasaures se caractérisent souvent par un corps très hydrodynamique et une température plus élevée qu'un reptile lambda, qui leur permettait en fait de nager sur de très longues distances et de traverser des océans entiers. Et la grande majorité des mosasaures ont été trouvés en milieu marin et sont adaptés à ce milieu marin. On pourrait dire qu'il y en a presque, je ne sais pas, 95%, 99%. Mais de temps en temps, il y a des animaux que l'on retrouve en milieu d'eau douce. Alors ça, c'est très rare au niveau mondial. Tous ces mosasaures trouvés en milieu continental d'eau douce, eh bien, ils ont été trouvés en Europe. À cette époque-là, l'Europe, durant le Crétacé supérieur, c'était un archipel. C'était entièrement recouvert d'eau et il y avait quelques îles par-ci, par-là. Et ces mosasaures d'eau douce, eh bien, ils ont été trouvés dans des lacs ou des rivières qui se trouvaient sur ces îles.
7: L'actualité publiée dans PCI Paleontology, c'est donc qu'un nouveau mosasaure a été découvert près d'Aix-en-Provence sur un site d'eau douce. Déjà ça, c'est étonnant, hein, puisque ça fait des années qu'on n'en avait pas trouvé en France, bien qu'on ait des régions très riches en fossiles. Alors pour ce qui est de sa morphologie, on ne peut pas être très précis, parce qu'on n'a pas un squelette complet, mais seulement quelques os, un bout de mâchoire, des vertèbres, des côtes, un humérus et un bassin. Et avec ça, on estime que l'animal devait faire à peu près 2,5 mètres, ce qui n'est pas énorme. On le date de 85 millions d'années, c'est le début de la période d'existence de ces animaux. Alors, une fois le fossile sorti de la roche, on peut commencer les analyses morphologiques, et c'est là que ça devient très intéressant. La plupart des mosasaures ont des palettes natatoires, c'est-à-dire des mains qui se sont allongées pour devenir des sortes de longues palmes, et ici, ce n'est pas le cas. Les membres et le bassin ressemblent plutôt à ceux d'un varan. C'est probablement la vie d'eau douce qui a favorisé la conservation de ces caractères qui sont en fait primitifs.
8: Notre animal s'appelle Garamodo bossiensis. Garamodo, ça vient du provençal, gara aomodo, ça veut dire gare au maudit. Et ça fait référence à un animal mythologique local qui est une espèce de grand serpent malfaisant qui hantait les lacs et les rivières de la région. Et Beau-Saint-Cis, ça vient du lieu latinisé de Bouc-Bel-Air. Si on regardait juste l'humérus et le bassin, on pourrait se dire que c'est un animal qui pouvait retourner sur la terre ferme. Or, l'analyse micro-anatomique a montré que cet animal présentait ce qu'on appelle une ostéosclérose. C'est une grande compacité de l'os. Ça indique que c'était un animal aquatique et ça indique également que c'était un nageur probablement pas très actif qui vivait en faible profondeur et qui chassait à l'affût.
7: En plus de ça, on a retrouvé au même endroit des sortes d'escargots qui prouvent qu'il s'agit bien d'un site d'eau douce. Ce qui est super en fait dans cette étude, c'est qu'on a trouvé un animal à la base de toute une lignée de mosasaures, parmi lesquels plusieurs ont vécu en eau douce. Les scientifiques pensent qu'il aurait pu s'agir d'une zone refuge pour ces petites espèces, à l'abri de leurs cousins massifs qui vivent en pleine mer. Dans les lacs et rivières d'Europe, Garamodo et ses cousins de petite taille devaient être les grands prédateurs, mais pour un temps seulement, puisque quelques millions d'années plus tard, on ne les retrouve plus dans les gisements, on a plutôt de grands crocodiles qui les ont probablement supplantés.
0: Merci Alexandre et merci à toute l'équipe aujourd'hui. C'était Alex Dang à la technique.
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13: On parle beaucoup de financement, mais au fond, ce qui est important, ce sont les valeurs. Qu'est-ce qu'incarne ce système multilatéral que l'on voit ici à Genève, mais aussi dans l'ensemble du système multilatéral ? C'est des valeurs, et c'est celles qui fondent, au fond, notre vivre ensemble. Des valeurs de solidarité, des valeurs de paix, de partage, des valeurs des droits humains. Et je pense qu'il faut vraiment ne pas oublier ce fondement. Pour moi, c'est vraiment l'élément qui est essentiel aujourd'hui.

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1: Pierre Crenbuhl, je suis le directeur général du Comité international de la Croix-Rouge, avec son siège ici à Genève. Donc on est au cœur de ce qu'on appelle la Genève internationale. C'est d'ici qu'est partie une idée toute simple, qui était l'idée que lorsqu'une guerre a lieu, il faut pouvoir mobiliser des personnes, des ressources, des idées pour limiter la souffrance sur le champ de bataille et influencer les acteurs du conflit dans leur comportement. Donc, limiter les effets de la guerre. Et quelque part, ce qui a été mon grand privilège de rejoindre cette organisation il y a plus de 30 ans, c'est de pouvoir transformer un sentiment profond par rapport à l'injustice que vivent les populations, au drame humain qu'on observe, en une action avec mes collègues dans différentes fonctions, sur le terrain et ici au siège. Et c'est ça le parcours de maintenant un peu plus de 30 ans. C'est vrai que d'être à Genève, c'est un peu d'être au lieu d'où tout est parti pour le Comité international de la Croix-Rouge. C'est-à-dire que, effectivement, à Solferino, notre fondateur découvre, tout à fait par hasard, puisqu'il n'était ni humanitaire, ni médecin, mais il était en train de se déplacer comme homme d'affaires à la recherche de contacts au nord de l'Italie. Et il tombe sur le champ de bataille de Solferino et découvre 40 000 morts et blessés. Et donc, il fait deux choses sur ce moment-là qui représentent encore très fondamentalement ce que le CICR est aujourd'hui. Dans un premier temps, il répond. Il se mobilise avec des femmes dans les villages avoisinants pour apporter de l'aide. Et ensuite, il fait une deuxième chose, c'est qu'il décide de ne pas s'arrêter à un geste unique, et de repartir vers son travail, mais de dire, si c'est ça la guerre, alors véritablement, il faut que j'entreprenne autre chose. Il faut que je mobilise les consciences, j'écris un livre, et je cherche à créer un mouvement humanitaire. Et c'est donc de Genève que ça part. Mais en fait, quand on est ici au siège du CICR, on a toute la journée le monde entier qui défile quelque part. Parce que nos collègues sont effectivement au Myanmar et en Afghanistan, sont en Colombie et en Haïti, sont en République démocratique du Congo et en Somalie, sont en Syrie, en Iran, en Israël et dans les territoires palestiniens occupés. Et donc vous avez toute la journée, quelque part, une vue sur cette capacité illimitée de l'être humain d'infliger les pires horreurs à d'autres êtres humains, et le besoin donc d'imposer des règles et de s'assurer qu'elles soient respectées et d'apporter du secours et préserver de la dignité humaine sur les champs de bataille d'aujourd'hui. Et donc c'est là qu'on fait les points de connexion entre Dunant à l'époque et l'action que nous menons aujourd'hui.
0: Pierre Crenbuhl, vous avez peut-être la plus belle fenêtre de Genève, même ceux qui sont au Palais des Nations, à vos pieds, en quelque sorte, ici, au siège du Comité international de la Croix-Rouge, vous envient. Aujourd'hui, on se trouve à quelle croisée des chemins. On se rappelle peut-être qu'il y a eu une secousse lors de l'annonce par Donald Trump du démantèlement de l'USAID.
1: La première réaction, c'est que décidément, on ne peut plus rien prendre comme acquis. Mais je dirais que, avant de regarder la dimension financière, il y a eu d'autres soubresauts et d'autres tsunamis sur un plan humain. Et ce qu'on constate aujourd'hui, c'est une forme de retour à une normalisation de la guerre. On assiste actuellement à une prolifération des conflits à travers le monde. On en est à autour de 130 actuellement qui concernent directement le travail du CICR. Ce qui veut dire que la promesse qui était contenue dans la Charte des Nations Unies de dire que, en fait, la guerre serait dorénavant un dernier recours, et surtout dans un mode défensif, on assiste maintenant à une modification profonde. En quelque sorte, la guerre redevient un premier recours. On n'est plus dans un monde où on se parle, on est en dialogue, on cherche des solutions. Et une illustration de cela, c'est précisément non seulement qu'on assiste à une prolifération des conflits, mais que ces conflits s'installent pour la plupart dans une longue durée. Le CICR travaille depuis 75 ans en Israël et dans les territoires palestiniens occupés, 55 ans en Colombie, 40 ans entre l'Afghanistan, le Yémen, la RDC, la Somalie et d'autres. Et donc, ce qu'on voit, c'est qu'on a une faiblesse fondamentale dans le système international aujourd'hui en ce qui concerne la prévention des conflits et leur résolution. Et on se retrouve avec ce qui n'était pas du tout l'idée d'origine de l'humanitaire de s'installer dans des conflits pendant des décennies. C'était pas, on était prévu pour des réponses d'urgence, quelques mois, un an ou deux. Ensuite, une solution serait trouvée, on partirait éventuellement dans d'autres crises. Mais ça, c'est pas le paradigme d'aujourd'hui. Donc, la normalisation de la guerre, elle est aussi accompagnée par un retour très marqué, peut-être une amplification de ce qu'on constate souvent dans les conflits, mais qui aujourd'hui nous touche dans les discours politiques, dans ce qu'on voit sur les réseaux sociaux et ailleurs, c'est la déshumanisation de l'autre. C'est-à-dire que pour justifier les pires crimes à venir ou en cours, il faut d'abord réduire l'autre à un non-humain. Il faut expliquer pourquoi il ne mérite pas considération, ne mérite pas l'application des règles, n'est pas tenu par les mêmes normes. On n'est pas tenu par les mêmes normes puisque l'autre n'est pas digne du même regard de l'humanité. Et donc, c'est ça les chocs fondamentaux. Et ce qu'on a vu à Gaza est évidemment pour nous symbolise en quelque sorte l'extrême auquel on peut arriver aujourd'hui dans cette espèce de succession et d'enchaînement, d'un retour à des formes de glorifier la guerre, de normaliser la guerre, de l'accepter comme quelque chose d'inévitable dans l'existence humaine. Et ça, c'est quelque chose que au CICR, nous rejetons fondamentalement. Nous n'acceptons pas que la guerre soit inévitable. Nous n'acceptons pas que les violations auxquelles nous assistons actuellement soient simplement quelque chose qu'on doive tolérer et accepter comme étant la norme d'aujourd'hui.

0: Alors ensuite, il y a eu ce choc financier sur le système humanitaire que vous évoquiez, qui est non seulement les décisions américaines, mais de plusieurs pays européens, qui réduisent aussi de manière considérable les ressources à disposition de l'humanitaire. Mais je pense que il faut le mettre en relation avec le reste de l'évolution de la nature des conflits.
1: Comment, pour vous, l'impact a dû être géré, ne serait-ce qu'en termes d'effectifs, de moyens, ce qui peut apparaître de l'extérieur comme aussi une menace pour la solidarité internationale. Nous sommes ici dans l'institution qui la représente le plus.
0: Alors effectivement, le choc a été considérable sur un plan financier. Donc si on reprend la comparaison du budget annuel et donc de l'appel que nous avons lancé au début de 2023, et si nous le comparons à celui que nous venons de lancer au début de 2026, on a une réduction sur 3 ans d'1 milliard de francs suisses. Donc ça, c'est évidemment une réduction énorme, c'est plus de 30% sur 3 ans. Donc oui, ça se traduit concrètement en interne et bien sûr dans le cadre de notre action.
2: David Ordogno, professeur d'histoire et politique internationale à l'Institut d'Haute Études Internationales et du Développement de Genève. Et je suis là pour répondre à vos questions.
1: Peut-être que la première, c'est justement de rebondir sur ce et de présenter aussi ce cadre qui nous accueille là, Genève, capitale de la paix, capitale mondiale de l'humanitaire. Genève qui est la toute puissante, qui au niveau des organisations internationales les accueille presque tous. Quelques-unes sont ailleurs, délocalisées, comme l'UNESCO à Paris, la FAO à Rome, dans votre pays, ou peut-être à New York, là où les escalators ne fonctionnent pas.
2: C'est vrai, c'est aussi un endroit d'où il est facile repartir, quitter. On arrive à Genève, on quitte Genève et on revient à Genève. Et ça, ça fait du sens pour tout ce qui est affaires internationales, négociations. C'est des dossiers qui ne se referment quasiment jamais. Et donc, il faut beaucoup, beaucoup de persévérance. Et donc, on revient à Genève. Donc, on est dans le quartier international. Vous sortez de la porte principale de l'Institut et vous avez le Haut Commissariat pour les réfugiés. Et vous montez la colline, vous avez l'Organisation mondiale de la santé. Vous avez l'Organisation internationale du travail, qui est la plus vieille et parmi les plus importantes organisations internationales qui existent ici à Genève. Vous avez le Palais des Nations, qui est le lieu où pas mal d'autres agences onusiennes se trouvent. Vous avez le High Council for Human Rights, qui est à 10 mètres plus bas dans la rue. Et je pourrais continuer. Vous avez une très longue liste d'organisations onusiennes. Et après, il ne faut pas oublier qu'autour de chacune d'entre elles, vous avez pléthore d'organisations non gouvernementales qui s'occupent par exemple des réfugiés et donc qui travaillent la main dans la main avec le Haut Commissariat ou qui s'occupent de droits humains, et c'est la même chose, ou qui s'occupent de questions de santé. Donc vous avez tout un monde qui gravite autour de ces organisations, peut-être de manière pas si bien organisé, mais qui existe, sans compter derrière les organisations qui sont plus des organisations de la société civile, et encore les initiatives privées, les entreprises, etc., qui elles aussi participent à la vie de ce quartier de Genève.
1: Ce quartier monde, ce quartier où le monde s'est donné rendez-vous pour le penser dans les deux sens et les attributions du mot. Alors, s'il fallait que tout ça implique un nécessaire reset, c'est-à-dire qu'on recommence à zéro ou on appuie sur le bouton pour que les choses soient différentes, il ressemble à quoi aujourd'hui ? On en est où ? On se méfie ?
2: Je ne crois pas vraiment à un humanitarian reset. Je pense qu'il y aura des changements dans les manières de faire, dans les pratiques, dans les fonds à disposition de beaucoup d'organisations humanitaires qui ont un savoir-faire qui est quand même assez important et difficile à remplacer très rapidement. Et donc, les risques de jeter le bébé avec l'eau du bain, pas mal de monde, y compris ceux qui reçoivent l'aide humanitaire, en sont conscients. Donc, il y aura certainement des zones où les humanitaires de hier ne seront pas les bienvenus ou ne pourront pas opérer. Mais je voudrais rappeler à tout le monde que ces zones existaient déjà dans les années 60, la guerre au Vietnam ou d'autres situations où pas tous les humanitaires étaient les bienvenus. Et donc ça fait partie aussi, je pense, de la vie et de ces contractions, de ces respirations de l'humanitaire qui font partie de la vie de ces institutions et elles n'ont rien de si surprenant que ça. Après, si vous me dites le humanitarian reset va se faire le moment où les humanitaires ne seront plus bienvenus dans beaucoup de théâtres de conflits internationaux ou de guerres civiles, alors là, je pourrais vous dire oui, vous avez raison, c'est un humanitarian reset. Mais n'oublions pas que ces humanitaires qui sont certes pas les bienvenus entre Ukraine et Russie ou à Gaza restent très important en Asie du Sud-Est, en Afrique subsaharienne et dans d'autres parties du monde, qui constituent quand même des théâtres de guerre malheureusement tout aussi tragiques, parfois plus. Soudan, c'est un exemple qui me vient en tête, et où ces organisations continuent d'avoir un rôle important.
1: Jim McConnell, comment vous auriez envie de présenter l'institution ici aux Nations Unies à Genève, qui nous accueille, une institution que tout le monde humanitaire connaît, puisque c'est celle qui est la première à être sollicitée. OCHA, qu'est-ce qui se cache derrière cet acronyme ?
3: So, OCHA is the Office for the Coordination of Humanitarian Affairs. And what that means is that wherever there's a crisis in the world,
4: OCHA, c'est le Bureau de coordination des affaires humanitaires. Qu'est-ce que ça veut dire concrètement? Ça signifie que quand il y a une crise humanitaire, nous sommes l'institution qui est appelée pour mettre les partenaires ensemble, autour de la table, et être en mesure de répondre à la crise humanitaire ensemble. Qu'est-ce que ça signifie? Plusieurs choses. Tout d'abord, ça veut dire négocier l'accès, par exemple, pour s'assurer que nous pouvons, même dans les contextes les plus compliqués, atteindre les personnes dans le besoin. Ça signifie fournir de l'argent et fournir des fonds. Nous avons, par exemple, le SURF, qui est le Fonds Central d'Urgence, qui permet de soutenir les crises, notamment les moins financées. Et enfin, vraiment concrètement, ça signifie mettre les partenaires ensemble autour de la table pour savoir qui fait quoi exactement et avoir une réponse collective cohérente.
1: Il y a déjà eu des coups de gueule de votre part depuis Gaza, dénonçant le fait que devant les caméras du monde entier, on tuait le personnel humanitaire.
3: So, the situation you described, would I ever have expected that almost...
4: Vous avez très bien décrit la situation. Il y a désormais presque un humanitaire qui meurt par jour. L'année dernière, en 2025, plus de 300 humanitaires, travailleurs humanitaires ont été tués. En 3 ans, il s'agit de plus de 1000 collègues. Donc, est-ce que je pouvais y croire quand j'ai débuté ma carrière? Non, absolument pas. Surtout que les travailleurs humanitaires, par définition, notre travail est l'expression de la solidarité. Les principales personnes qui travaillent, la masse des travailleurs humanitaires, sont des gens qui viennent de leur communauté et qui soutiennent leur communauté. Donc, aurais-je pu imaginer ça? Absolument pas. Est-ce que ça s'est déjà produit? Oui, bien sûr, nous avons plusieurs exemples dans l'histoire, tels que le bombardement du Canal Hotel à Bagdad. Donc ça s'est déjà produit, mais des événements d'une telle magnitude, d'une telle vitesse, d'un tel impact, absolument pas. Vous l'avez mentionné, quand j'étais à Gaza en 2024, j'ai rencontré une collègue, une femme formidable, qui travaillait pour la Croix-Rouge palestinienne. Je suis partie après quelques mois. Quelques semaines après, j'ai appris qu'elle avait été tuée. Elle avait une énergie, un service pour sa communauté que je ne saurais décrire. Tous les jours, elle était présente, elle se levait pour soutenir sa communauté. Au Yémen, encore aujourd'hui, encore hier, les paramédics ont fait un appel à la communauté internationale en demandant de nous protéger. Ils devraient l'être, ils le sont déjà, sous le droit international humanitaire international, le DIH. On est souvent attaqué, OCHA, le système humanitaire, UNICEF, pour ne pas dénoncer suffisamment, ardemment, ces attaques. Mais ce n'est pas notre problème, on devrait être protégés, nous, en tant que travailleurs humanitaires, et les personnes que l'on sert, les civils que l'on sert. C'est aux États membres, vraiment, d'être présent et vraiment de s'engager différemment. Alors que pouvons-nous faire en termes de solutions? Il faut vraiment mobiliser les quelques États membres qui restent avec de la bonne volonté et pour qui ça importe encore. Et il y en a encore. Nous avons plus de 100 États membres à ce jour qui ont signé la déclaration pour la protection des acteurs travailleurs humanitaires. Le CICR a lancé une initiative qui a permis de récolter beaucoup d'États membres encore derrière cette initiative. Donc il y en a, il faut simplement qu'on les utilise davantage et qu'ils parviennent à nous soutenir. Parce qu'il y a d'autres défis aujourd'hui. Les technologies ont évolué, l'intelligence artificielle, les drones changent l'état dans la manière dont la guerre est faite aujourd'hui, les conflits et l'impact sur les civils. C'est vraiment aux États de nous aider et de prendre ces défis contemporains en main.

0: commence, Béatrice Ferrari, je suis directrice des affaires internationales au canton de Genève. Donc vous vous trouvez ici dans les locaux de la direction, on est à deux pas de la place des Nations. Donc tous les jours on a des gens qui exercent leurs droits citoyens et veulent se faire entendre des institutions internationales qui sont tout autour de cette place.
1: Ici c'est un centre de gravitation universelle humanitaire, cette ville est internationale, sa vocation depuis longtemps c'est celle-ci, son visage c'est celui d'une ville capitale aussi de la paix, donc de la solidarité internationale.
0: Oui, on se trouve en effet dans une ville qui a son cœur qui penche pour la solidarité internationale. C'est une longue histoire, au fond qui est née d'une idée qui était simple mais très novatrice à l'époque, qui était de dire ben, même la guerre a des règles. On peut pas laisser mourir les gens sur les champs de bataille sans s'en occuper. Aujourd'hui, nous avons ici le plus grand centre de coopération internationale au monde, qui compte donc plus de 35 000 personnes qui œuvrent au quotidien pour trouver des solutions aux défis globaux. On a 185 pays qui sont aujourd'hui représentés par une mission permanente. Et c'est intéressant parce qu'on en a 5 nouveaux qui se sont installés récemment. Donc ce qui montre aussi qu'il y a encore un engagement pour cette coopération internationale. On a plus de 500 ONG, on a les secteurs philanthropiques, on a le secteur académique qui travaille aussi très étroitement. On aime bien parler de Genève comme un écosystème qui est tourné vraiment vers les solutions, un écosystème qui incarne aussi des valeurs portées par les droits humains, par la solidarité, tourné vers la recherche de solutions aux défis qui agitent notre planète. De notre perspective, je dirais que la crise du multilatéralisme est plutôt une remise en question des institutions dont nous avons besoin aujourd'hui pour faire face aux défis globaux. Le monde se transforme, les équilibres mondiaux aussi sont en train de se transformer très fortement avec d'autres pays non occidentaux qui prennent aussi leur place dans l'équilibre du monde. Donc il y a beaucoup de questions qui se posent aujourd'hui sur quelles sont les institutions dont on a besoin pour la gouvernance mondiale. Ce qui est intéressant, c'est que ici à Genève, nous n'avons pas simplement des institutions comme l'ONU ou l'OMS. C'est un véritable écosystème, donc qui est fait d'une multitude d'acteurs. Et c'est ça aussi sa force, à quelque part, puisqu'au fond, c'est une plateforme qui se veut neutre, qui se veut sûre, qui se veut inclusive au sens d'inclure de plus en plus de par-

0: ouvrir justement pour essayer de trouver ces solutions.
1: Et si Genève n'était tout d'un coup plus l'endroit qui abritait la planète humanitaire, si une autre ville, soudainement, qui représenterait plus le sud global, était choisie?
0: Bon, évidemment, on regretterait en fait de ne plus pouvoir héberger ce qu'on considère comme étant au fond un bien commun, un bien public global à quelque part. On n'est pas ici pour défendre notre ville et Genève en tant que telle, mais je pense que l'inclusivité dont on parlait avant, c'est aussi de pouvoir offrir des conditions suffisamment sûres, suffisamment neutres, qui permettent à toute une diversité au fond d'acteurs de porter leur voix dans cette discussion. Et je pense que l'agenda de la localisation, dont on parle depuis très longtemps, la place du Sud global, pour autant qu'on puisse encore l'appeler comme cela aujourd'hui, elle est légitime. Je pense que, au fond, au-delà des institutions, ce que nous avons ici, c'est une expertise dans la gestion, au fond, des questions globales, qui est très très forte. Et cette expertise-là, elle est représentée, je pense, par des personnes aussi qui proviennent de contextes très très différents. Et cette expertise-là, elle partira pas immédiatement, même si des institutions devaient fermer, même si le système devait se transformer. On a cette expertise, et cette expertise, elle est véritablement unique, et elle est connectée au reste du monde.
1: Une journée pour vous, Carl Blanchet, ça commence toujours potron miné, très tôt, toujours sur le fil. Et là, on peut dire qu'on est dans le cœur battant de la Genève humanitaire, avec encore un événement que vous organisez pour la prestigieuse revue The Lancet. Et on est au sein aussi, en marge des 79e journées du Congrès mondial de la santé, de l'OMS. Comment on peut commencer ensemble cette présentation de la Genève humanitaire ?
2: Si vous prenez le pouls de Genève aujourd'hui, c'est du stress, c'est l'anxiété pour tout le monde. Personne ne sait s'il va garder son job. C'est un monde en crise actuellement. Alors, tout s'écroule autour de nous. À la fois, quand on regarde l'intensité des guerres, etc. Et puis après, il y a un système qui est en train d'imploser complètement, avec les Américains qui ont mis un coup brutal sur la fin des financements. Est-ce que c'est la fin du multilatéralisme? Voilà, donc il y a vraiment des gros questionnements actuellement sur Genève.
1: Il faut tout repenser?
2: Alors, il faut tout repenser, il ne faut pas tout détruire, surtout pas. L'idée, c'est que le système humanitaire qu'on avait en place et multilatéral n'est plus approprié. En revanche, si on regarde justement la crise d'Ebola actuellement, là, qui est en train de se passer en Ouganda et RDC, bien on voit que finalement les acteurs locaux ont pris le devant, se sont bien organisés. C'est aussi des gens qui ont beaucoup d'expérience en RDC. Les crises d'Ebola, des outbreaks, ils en ont depuis pas mal de temps. Mais ça se passe au milieu d'une guerre, au milieu de déplacements qui traversent les frontières, etc., entre la RDC et l'Ouganda. Donc très compliqué à gérer le mouvement des populations. Et puis finalement, alors oui, c'est un effet, c'est une crise un peu importante, mais on voit que ça peut fonctionner avec une organisation OMS qui prend bien son rôle, c'est-à-dire qui guide, qui coordonne les gens, mais ce sont les acteurs locaux qui mettent tout en place.
1: L'OMS est là pour nous rassurer, l'OMS est là pour continuer à fonctionner, si on lui en donne les moyens, l'OMS n'est pas menacée.
2: L'OMS est menacée tous les jours. L'Argentine, les États-Unis sont partis de l'OMS. Voilà. Et je pense que les États-Unis voulaient créer un effet domino, il ne s'est pas passé. Au contraire, ce que l'on voit, c'est un resserrement des pays autour de l'OMS, des gens qui comprennent que répondre à une crise internationale, on a besoin de l'OMS pour répondre à cela. Et donc, finalement, il y a des choses qui se mettent en place, qui vont être nouvelles. Maintenant, nous, ce que l'on essaie de faire à travers ce rapport du Lancet et cette journée qu'on organise aujourd'hui, c'est justement comment est-ce qu'on peut repenser ce système multilatéral où chacun reprend une place différente, mais une place qui est importante, et surtout que les acteurs locaux, les gouvernements locaux, la société civile locale et les ONG locales puissent véritablement avoir le pouvoir et les ressources pour bien agir. Il n'y a pas d'autre moyen. L'échelle des crises est énorme, le système ne peut plus y répondre, les acteurs internationaux seuls ne peuvent pas y répondre, et donc il va falloir repenser, mais chacun avec son rôle, avec un rôle différent. Moi j'aimerais bien que les Nations Unies aient un rôle plus normatif, de guidance, etc., que les organisations internationales interviennent seulement si elles ont une valeur ajoutée. Sinon, il faut qu'elle reste à la maison. Et l'idée pour nous, c'est de transformer ça en mesures très concrètes. On veut

0: politiser l'humanitaire. Et pour cela, on voudrait que les financements ne soient pas donnés en fonction des agendas politiques des gouvernants.
1: Voilà. Parce que c'est en train de se passer. Hein. C'est exactement ce qu'on voit en place avec ce qui s'est passé avec la fin et le démantèlement de l'USAID.
0: Oui, exactement. Alors, aucun financement sur Gaza, par exemple, des financements sur l'Ukraine, etc., etc. Et tout d'un coup...
1: Le monde LGBT, on l'oublie. Tous les programmes, d'ailleurs, sont parfois menacés de lutte contre le VIH.
0: Et les changements climatiques, etc., et qu'on veut remettre à l'ordre du jour, etc. Donc ça, c'est important. Et puis, on va essayer de tous les côtés. Donc, évidemment, nous, on publie des papiers, on fait du bruit positif. Puis après, il y a les gouvernements locaux dans les pays affectés qui aussi ont une place à prendre et puis qui peuvent faire la pression un petit peu sur les bailleurs de fonds également. Je ne dis pas que je ne suis pas hyper optimiste, mais il y a des choses que l'on peut changer, il y a des choses qui sont faisables et on espère bien y arriver. Ouais. Aujourd'hui, c'est le premier jour du lancement de ce mouvement et on espère ensuite, quand on va aller dans les régions, que d'autres vont s'allier à nous, les Alima, les MFNET dans le Moyen-Orient, etc. Toutes ces organisations locales qui ont énormément de pouvoir et de capacité d'expertise, ben, elles vont s'en joindre à nous et puis on va créer des mouvements régionaux, des hubs régionaux, de manière à parler au Qatar, à l'Arabie Saoudite, à la Jordanie, à tous ces gouvernements, au Pakistan, de manière à ce qu'ils se joignent aussi à nous et pour qu'on puisse créer des alliances avec... des pays qui sont à la fois généreux mais honnêtes dans leurs investissements et leurs donations.
1: On oublie la colère, on oublie les ressentiments, on n'oublie pas qu'il faut être optimiste, Karl Blanchet. Mais qu'est-ce qu'on aurait envie de dire aujourd'hui à Donald Trump au moment où s'ouvre le 79e Assemblée des Journées Mondiales de la Santé ici à l'OMS?
0: Bon, ce que l'on voit, si on regarde ce qui se passe à l'Assemblée, il y a énormément de discussions, des retards, des discussions qui sont très très lentes. On a du mal vraiment à rentrer dans le cœur du sujet, des sujets importants, mais... Les messages sont très clairs. C'est-à-dire qu'aujourd'hui, les États-Unis ont voulu détruire une solidarité internationale, ont apporté des narratifs négatifs sur la migration, etc. Et puis on le voit, donc il y a des resserrements, il y a des sortes de blocs qui se créent, et il y a des blocs des bons pays, avec l'Espagne, des pays comme ça, et les pays nordiques, qui finalement crée aussi un mouvement très positif et montre que la solidarité internationale peut fonctionner.
2: Si vous allez, il faut passer par l'autre côté. Là.
0: Allez-y, passez par là.
2: Vous passez par là.
0: Genève reste quand même un endroit de la diplomatie humanitaire internationale extraordinaire, sur la paix, etc., et qui est absolument unique. Donc, moi, je pense que c'est important qu'on puisse la préserver. Moi, j'étais à Londres, à l'École de médecine tropicale de Londres, pendant 15 ans. Et je suis venu ici il y a 6 ans, et quand je regardais Genève de Londres, je rêvais de venir ici, parce que tous les dialogues sont en place. On peut en rencontrer tout le monde en une journée. C'est quand même assez extraordinaire et magique. Tous les diplomates, tous les bailleurs de fonds, tous ceux qui prennent des décisions, et on peut les influencer. Ça, c'est quand même assez magique. C'est clair que la solidarité internationale...
3: C'est quoi ce truc ?
0: Oui, Gabriela, Can you stop the noise ? Donc, cette solidarité internationale, c'est vrai qu'elle est mise à bas de manière permanente, notamment par les populismes, l'extrême droite, etc. Quand on voit à quel point les massacres, les génocides qu'il y a eu à Gaza, c'est atroce, c'est catastrophique, c'est scandaleux, et pourtant, les gens regardent le monde sans rien faire, et il n'y a rien qui est fait. Mais malheureusement, il y a des milliers de personnes qui sont mortes pour ça, par indifférence des politiciens et du monde occidental. 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
4: deux équipes. Nous, on fait la chapelle avec vous. Et Mathias sera avec justement Marc devant la préfecture de la région Île-de-France. Il y a une action des familles avec Utopia, donc à peu près 200 personnes, familles à la rue. Donc on fait une équipe là-bas et une équipe à la chapelle.
1: Et on peut, Paul Allozzi, planter le décor, là. On est où ?
4: Ici, on est dans l'antenne parisienne de Médecins du Monde. Donc on est en effet au 15 boulevard de Picpus. Et c'est la base opérationnelle de nos programmes d'intervention à Paris.
1: Et puis on accueille le président de Médecins du Monde qui vient du siège, qui est arrivé, Jean-François Corti, à vélo. Félicitations.
4: C'est pas la première fois qu'il vient. De temps en temps, il fait des maraudes avec nous. Il est dans notre base bénévole pour cet après-midi. On aura deux médecins.
1: Combien de personnes à Médecins du Monde ?
5: Siège et terrain, on est environ 4000 personnes, 1500 bénévoles sur le secteur France. Il y a ensuite des salariés de droit français au siège et sur le terrain en France, près de 400-500. Et puis il y a l'équivalent de ce qu'on appelle le staff national, les équipes sur les terrains à l'international sur nos projets. On est dans une trentaine de pays, y compris en France. Et notre organisation, qui est vraiment... dans le prolongement de l'idée du sans-frontiérisme des années 70, parce que on est une organisation originale, on est une organisation non gouvernementale, indépendante, impartiale, mais surtout on n'est ni un syndicat ni un parti politique. Et notre volonté, c'est à la fois d'être dans l'action, soigner des gens, les accompagner les plus précaires vers des droits, notamment le droit à la santé, mais c'est aussi de pouvoir témoigner et d'être dans le champ du politique sans être partisan, c'est-à-dire ni de droite ni de gauche en même temps, mais en étant dans la possibilité, sur cette légitimité de terrain, de pouvoir contester les politiques publiques qui, de notre point de vue, ne sont pas suffisantes dans le champ du respect des droits fondamentaux. Et dans une perspective, on va dire, de plaidoyer, d'action concrète, militante, dans le champ du politique, en fait.
1: Mais est-ce que c'est pas le moment, justement, le plus approprié, quand on voit disparaître les fonds publics, quand on voit les égoïsmes s'installer, de repolitiser la question de l'humanitaire et de dire aussi à ceux qui donnent quelles sont nos valeurs et les affirmer de plus en plus? J'ai l'impression quand même, Jean-François Corti, que c'est sur ce terrain-là que Médecins du Monde, avec vous, à la présidence, est en train de s'affirmer.
5: Oui, avec moi, avec Paul, avec tous les acteurs de terrain qui sont à Médecins du Monde, pas pour rien, quoi. Ils sont à Médecins du Monde parce qu'il y a cette double dimension que je viens de vous évoquer. L'humanitaire, ça a toujours été politique. Et si on rentre dans la géopolitique de l'aide, sans faire une conférence de deux heures, il y a les États qui...
1: On peut se procurer votre bouquin, d'ailleurs,
5: oui,
1: parce
5: absolument.
1: Que la géopolitique de l'aide qui vient de paraître est un petit bréviaire qui permet de comprendre tout. Et d'ailleurs, on ouvre quelques pages avec vous, en étant ici à Médecins du Monde, boulevard Picpus, dans cette mission France, sur ces pages qui nous intéressent, pour finir cette série autour de l'interrogation sur ce qu'est devenu et ce qu'il reste de la solidarité internationale, ce questionnement, c'est que tout s'en mêle, et que si on oublie ce qui doit se passer ici, on a tout perdu, et que cette aide-là, elle se passe, cette humanitaire, aussi en bas de chez nous.
5: Oui, enfin, la géopolitique de l'aide, il y a les États qui répondent toujours dans leur action, et ils font de l'action souvent solidaire. On voit des armées développer des hôpitaux de campagne dans des catastrophes naturelles, entre États, il y a des accords bilatéraux. L'aide des États, elle existe, mais elle est toujours conditionnée à des intérêts politiques, sociaux, économiques ou autres. Il y a dans les acteurs de l'aide, les ONG, comme Médecins du Monde, il y a plein d'autres acteurs, et dans les ONG, vous avez tout, vous avez ceux qui font que, on va dire, de l'action terrain, du caritatif, je dirais, sans témoignage. Il y en a qui font que du témoignage, souvent sur la question des droits fondamentaux. Je pense à Amnesty ou Human Rights Watch. Et puis, il y a des ONG comme la nôtre, comme MSF, comme Médecins du Monde, où on est à la fois dans l'action et dans le plaidoyer, vous l'aurez compris. Ce qu'il faut avoir en tête, parce que c'est fondamental aujourd'hui, c'est le fait que nous, on revendique l'impartialité et une certaine indépendance. Quand je parle d'indépendance, c'est bien sûr une construction. On construit notre indépendance sur le choix de nos dépendances, sur différents bailleurs, en diversifiant nos modes de financement privés, institutionnels ou autres. Mais nous, on a la capacité, aujourd'hui, via notre modèle économique, de dire, attendez, à un bailleur, à un État, si on n'est pas d'accord avec vous, si vous n'êtes pas d'accord avec nos prises de position, eh ben, il n'y a pas de problème, on bossera avec d'autres. Il y a beaucoup d'ONG, malheureusement, qui sont financées à 100% par les États. Et aujourd'hui, effectivement, et je vois où vous voulez en venir, et c'est pour ça que c'est important qu'on s'en parle aujourd'hui, il y a les démocraties dans lesquelles se sont construites les ONG comme Médecins du Monde, Institutions Frontiérisme des années 70. En fait, elles ont émergé dans des contextes démocratiques, pays du Nord essentiellement, MSF c'est né en France. Ça veut dire qu'on nous a laissé la possibilité d'être des acteurs de société civile indépendants. indépendants, impartiaux, qui peuvent alimenter des controverses dans le champ des politiques publiques pour jouer le rôle de diversité nécessaire dans ensuite le consensus démocratique. Aujourd'hui, la rupture qui s'accélère avec la crise migratoire et la crise de l'accueil des années 2010, avec ce qui s'est passé à Gaza, notamment, c'est que, y compris nos propres démocraties, sont traversées par des mouvements populistes, tendance extrême droite, qui s'assument comme être des anti-droits, contre le droit international humanitaire, contre le droit des minorités LGBTQ+, le droit des femmes à pouvoir choisir ce qui est bon pour elles ou pas. Et donc, en fait, aujourd'hui, ce sont les démocraties. Alors, il n'y a rien à attendre de la Chine, de la Corée du Nord, hein, et de la Russie. On connaît la nature des régimes politiques. Eh bien, ces démocraties, elles sont en train de couper les aides publiques au développement. On a vu la fermeture du USAID par Trump aux États-Unis. En Europe, c'est 50% de baisse des financements de l'aide publique au développement de la majorité des États du Nord. Et il faut avoir en tête que les plus gros bailleurs de l'écosystème humanitaire, c'est en gros une vingtaine de pays, essentiellement du Nord. Eh bien, c'est eux qui sont en train de couper. Et pourquoi ils coupent ? Non pas parce qu'ils estiment qu'il n'y a plus de besoin, il y a toujours eu énormément de besoins. Non pas parce qu'ils estiment que tout est merveilleux aujourd'hui. Non, il y a une dimension idéologique derrière qui consiste à dire, nous, les anti-droits, les Milei en Argentine, les Meloni en Italie, hier Orban en Hongrie, Monsieur Trump aux États-Unis, demain peut-être Bardella et Le Pen chez nous, ils disent, nous, on est des anti-droits, on assume complètement. Et donc, on coupe les financements à tous les programmes qui vont travailler sur l'avortement, sur les minorités, LGBTQ+, sur les migrations. Et en fait, on ne va plus utiliser des associations comme MDM et les autres comme des relais de software parce que eux, ils défendent les droits et nous, on ne les défend pas. Donc, c'est ça aujourd'hui la rupture qu'il faut avoir en tête, c'est que sous pression d'un populisme à tendance extrême droite qui, on va dire, accentue un ultralibéralisme qui n'est pas nouveau, qui accentue un suprémacisme totalement débridé, avec des bons, des mauvais malades, on le sait, on peut crever en mer Méditerranée, pour Mélanie, ce n'est pas un problème, ni pour une bonne partie de l'Europe, et une dimension illibérale, c'est-à-dire couper l'argent des ONG qui sont des corps intermédiaires de sociétés civiles et donc entraîner une forme de régression démocratique. C'est ça aujourd'hui la rupture. Et donc, je dirais simplement que nous, on est prêts, depuis notre naissance, à vivre cette confrontation politique majeure.
6: Hop, tiens, faut juste tirer la ceinture. Vas-y. C'est parti. Hop.
7: Hop là. Hop. Hop là, devant nous, on a un magnifique camion Médecins du Monde qui nous arrive de la région Lorraine et qui va servir à de nouvelles activités qu'on aura auprès des usagers et usagères de drogue à Paris. Et donc là, on part en petit convoi entre ce camion qui va être un premier espace de consultation médicale et notre Kangoo qui servira seulement de taxi aujourd'hui. Et dans le camion, on a le barnum, les caisses de médicaments, les plans d'orientation, tout ce qu'il nous faut pour consulter et orienter cet après-midi. Il y a une explosion du nombre de personnes sans domicile en France, 350 000 personnes sans abri. Et c'est un chiffre qui a doublé en à peine 10 ans, donc c'est énorme. On a 10 millions de personnes en France qui vivent en dessous du seuil de pauvreté. Et il y en a beaucoup, voilà, s'ils n'ont pas le soutien nécessaire, une famille, un appartement dans lequel aller, un canapé dans lequel aller dormir, c'est l'appartement d'un copain. Parfois. Ouais, c'est une dépression, il y a plein de gars qu'on croise dans la rue, c'est une dépression, un divorce qui s'est mal passé, le début du chômage. Et puis après, on est aussi, on est une ville-monde à Paris. Quand on est à La Chapelle, on est au carrefour du monde entier. On peut croiser des Afghans qui fuient le régime des talibans, des Soudanais qui fuient les conséquences de la guerre civile et les massacres, des Palestiniens parfois, même peut-être quelques Ukrainiens. Enfin bref, on est vraiment au carrefour du monde entier. Moi, quand je me suis levé ce matin et quand je vais aller me coucher ce soir, je sais qu'on aura soigné entre 20 et 30 personnes qui, sans nous, n'auraient pas eu accès aux soins, n'auraient pas vu de médecin. Donc c'est hyper concret, quoi. Je veux dire, c'est un boulot, on se lève, on sait qu'on fait une différence. Et il y a cette citation que j'aime bien de dire qu'on veut pas juste changer le pansement, mais penser le changement. On n'est pas neutre. Donc en fait, nous, quand on vient, on va faire tout ça, mais derrière, on va plaider, on va lutter, on va témoigner. Et donc... ça donne de la hauteur à tout ce qu'on fait, quoi.
8: D'ailleurs, quand on réfléchit sur cette solidarité internationale qui s'étiole, c'est aussi ces signaux-là qu'on reçoit.
7: Bien sûr, et ces coupes budgétaires, on en voit, nous, les conséquences directement à Paris, parce qu'en fait, y a 12 000 postes confirmés dans l'associatif solidaire cette année en France. C'est énorme. C'est vraiment un choc systémique, quoi, d'accueil de jour qui ferme, de maraudes qui ne se font plus, de suivis médicaux ou sociaux qui s'arrêtent. Enfin, c'est complètement dingue. Et on voit que y a un aide qui va commencer à être politique. Donc À Paris, par exemple, on a les Nuits du Bien Commun du milliardaire Pierre-Édouard Sterrin. Et donc, en fait, il faut être des assos qui vont plutôt s'intéresser à tel ou tel type de population pour en bénéficier. C'est quelque chose qui est complètement dingue et qu'évidemment, nous, on combat au niveau de Médecins du Monde.
9: Alors, qu'est-ce qu'on va voir là en arrivant à la Chapelle ?
7: Donc, on va arriver sur le campement du skatepark de la Chapelle. Il faut comprendre que la ligne 2 du métro à Paris, entre les arrêts Jaurès et la Chapelle, sont depuis plus de 10 ans des lieux privilégiés d'encampement. Parce qu'à Paris, on n'a pas de lieu de premier accueil. Et donc, on échoue sous les ponts du métro de la ligne 2. Et vous allez voir, la Chapelle, avec votre micro, c'est extrêmement bruyant. Parce qu'on est en dessous du métro, mais au-dessus des voies de train, à côté des voitures, des ambulances. Voilà. Il y a des gens qui dorment là en permanence. Et nous, on va les voir avec nos médecins.
10: Tu fermes la clé à la bagnole ?
7: Ouais, vous pouvez laisser les affaires ici. Hop.

0: droite. On a notre cher président Jean-François Corti qui est là avec nous cet après-midi et qui co-consultera avec Géraldine. On a deux médecins et vous avez l'équipe de France Culture qui est avec nous. Voilà. Et qui font un sujet sur la fin de l'aide internationale. Ok ? Ça marche ? On va installer le camion, on met le matos en place ?
1: Maintenant, vous revenez nous voir, ça passera, d'accord ?
2: Ok, allez, bon
3: après-midi.
1: Bonjour.
3: Bonjour,
2: ça va ?
3: On revient, docteur. Là, dans la poche,
1: je pense. Ça va bien ?
3: Ça va bien.
1: Vous parlez français ?
3: Non, un petit peu.
1: Un petit peu ? Ok, anglais ?
3: Non.
1: Vous êtes d'où ? À quel endroit ? De quel pays ?
3: En Iranien.
1: Iranien ? Tu es Tori ?
3: Oui.
1: من خیلی کم فارسی صحبت میکنم کم کم
3: خوب صحبت میکنم
1: خیلی ممنون
4: دکتر هستی آقا من یه مشکل ادرار دارم چند دفعه از خواب بیدار میشم اصلا شبا نمیتونم بخوابم برای ادرار کردن و اینا دنبال یه دکتر متخصص اورولوژ میگردم اگه میتونه کمکم کنم
5: du coup pendant la nuit il doit se réveiller plusieurs fois pour aller aux toilettes uriner et du coup c'est à cause de ça qu'il n'arrive pas à dormir. Donc il aimerait bien voir un spécialiste.
1: Ok. Ça fait combien de temps que ça lui arrive ?
5: Chan waqt mesh ay mushkil dare.
4: Oui, 2 sali hastash.
1: 2 ans. Quel âge il a ?
4: 48. 48.
5: 48.
1: Ok.
5: Arsha w mekhizi w idro.
4: Arsha asan tam bekhawam. Ye saat mikhawam baz bidaram sham, yek saat mikhawam bidaram sham.
5: Il n'arrive pas à dormir à cause de ça, toutes les heures il doit se réveiller.
1: Toutes les heures ?
5: Arsha waqt.
1: Toutes les heures. Ok. Quand il urine, c'est rouge, il y a du sang ou pas ?
5: Une mauvaise odeur, mais pas de couleur.
1: Il a d'autres maladies ? Il est allergique à des médicaments ? Il prend des médicaments ?
4: Non.
1: Ok. Ça fait combien de temps qu'il est en France ?
4: Au bout de 10 ans.
1: 10 ans. Il a des papiers ? Il est sans papiers ?
5: Sa demande d'asile a été rejetée deux fois et du coup il a abandonné.
1: Il est à Paris ?
4: Paris.
5: À la rue, à Paris en tout cas, il n'a pas de vêtements.

0: ce pont qui joint le 10e arrondissement au 18e, ici à la chapelle. Il y a cette scansion de la bête qui arrive, le métro qui part, repart, et puis il y a ces tentes, cette enfilade qui est là, on a l'impression de toute éternité, inscrit dans le paysage. Vous parvenez, Paul Allauzy, encore une fois que le Barnum est installé, de Médecins du Monde, que l'équipe est en place, que les premiers patients vont arriver pour bénéficier de cette aide, parfois de première urgence, à vous mettre dans la tête de ceux qui sont dans ces tentes et qui l'entendent, ce bruit, même nuitamment.
1: Là, c'est vrai que le niveau sonore, il est horrible, quoi. On est dans les entrailles de la ville, dans les entrailles des transports. Et donc, les gens en souffrent, hein, en termes de santé. Et là, avec la chaleur écrasante, il y a même un monsieur qui m'avait dit qu'à force d'avoir toutes les minutes le métro qui passe, que ça le berçait. Et que le jour où il sortirait de la rue, il avait peur de plus savoir dormir correctement.
0: Et vous arrivez à être à leur place ?
1: À leur place, je sais pas, mais je me sens terriblement à la mienne. Parce que qu'est-ce qu'on est utile, quoi. Qu'est-ce qu'on est utile. Donc, cet après-midi, on a eu Abdul Karim, somalien, qui est ici sur le trottoir depuis 5 ans, à qui il manque une jambe. Et entre deux excès d'alcool, il arrive à sourire et j'essaye de le remettre en lien avec ses travailleurs sociaux. On a ce jeune homme algérien qui, là, depuis 2 mois, n'a plus de logement. Un autre monsieur afghan qui bossait dans le bâtiment, mais qui n'arrive plus à tenir un travail parce que dormir dehors et bosser dans le bâtiment, c'est trop dur. Cette gamine de l'ASE qui parle parfaitement pachtou parce que, en fait, elle vit avec des Afghans à la rue et nous, on est au milieu de tout ça. On prodigue des soins, des conseils, des fois juste des sourires. En tout cas, ouais, on est à notre place.
0: Watching TV, c'est l'exposition d'Olivier Kuhlmann qui est sur ce pont, où Olivier Kuhlmann, de Tendance Floue, photographie les gens qui regardent la télévision et leur téléviseur. Et les téléspectateurs, ils plongent leur regard, hypnotisés par les images qui défilent sur l'écran. Kuhlmann, c'est ce que nous dit cette notice, capte cet instant où l'attention se relâche, où la conscience s'endort, bercée par la phosphorescence des tubes cathodiques. À cet instant, souvent, les corps se calent, se lovent, puis s'affaissent. Rien de plus banal, rien de plus inquiétant. Et c'est désormais dans cette passivité quasi immobile, dans cet engourdissement de la pensée, que nous, téléspectateurs, recevons le monde entier. Et je trouve que ça résonne énormément.
1: Ouais, cette expo-là, on voit des gens qui, dans plein de positions différentes et dans plein d'endroits du monde, sont sur leur canapé en train de regarder une télé. Et ils sont, du coup, ces photos de eux qui regardent sont positionnées juste en face du campement. Et ce campement, c'est tous les fracas du monde qui se confondent ici, quoi. La grande précarité, les héritages de la colonisation, les guerres, la misère, l'aide humanitaire ou la fin de l'aide internationale. Enfin, tout se recoupe ici. Et nous, notre boulot, c'est d'éveiller les consciences. Et moi, toute la lutte politique que je mène avec mes collègues ici à Paris, que ce soit à Médecins du Monde ou du collectif Le Revers, tout ce qu'on essaye de faire, c'est d'avoir notre corps dans le réel parce qu'on est bombardé d'informations qui ne sont pas toujours justes. Les gens sont bombardés sur leurs écrans d'infos, ils sont nourris et bercés par des algorithmes.
0: Mais en fait, qui nous endorment.
1: Et donc, il faut qu'on remette nos corps dans le réel. J'invite tout le monde à aller distribuer des repas, replanter des arbres, faire de la couture, du sport, de l'art ou faire des maraudes pour se remettre dans le réel, parce que je pense qu'on a besoin de se voir en vrai

0: quand il fait beau comme aujourd'hui, le Mont Blanc en face, le Palais des Nations et une partie de la vieille ville de Genève, c'est en fait c'est une grande chance d'avoir cette baie vitrée parce qu'en fait ici on est dans un ancien hôtel qui est devenu le siège du CICR après la Deuxième Guerre mondiale. C'est une sorte de paradoxe, c'est-à-dire qu'il y a quelque chose d'extrêmement apaisant quand on regarde, alors que toute la journée ici défile des histoires et des décisions à prendre en lien avec des drames humains évidemment considérables. Personne n'est préservé de la guerre. Et ça, c'est quelque chose qui a une dimension humaine extrêmement profonde. Donc il y a une sérénité parfois qu'on doit préserver, il y a une beauté dans le monde et dans l'être humain qu'on doit aussi constamment redécouvrir, pour ne pas sombrer dans le pessimisme et dans le cynisme. Et ça permet de le faire ici, mais il faut toujours aussi, quand on est à Genève, se rappeler que ça nécessite un engagement de tous les instants.
1: Pierre Crenbuhl, il n'y a pas, de votre côté, ni découragement, ni inquiétude qui rongerait l'action. Vous n'êtes pas, comme Henri Dunant a pu être diagnostiqué comme étant un des premiers traumatisés de la guerre, et qu'il a agi tel quel, un traumatisé de la paix.
0: Alors il y a plusieurs sentiments. Alors j'étais récemment en visite dans un pays où on m'a dit, mais finalement quand je vous écoute, j'ai l'impression que vous avez porté un peu des lunettes roses et vous êtes un peu dans une forme de réflexion naïve trop optimiste par rapport à certaines choses. La réponse que j'ai donnée, c'est que c'est en fait si vous voulez être vacciné contre l'optimisme béat sur la nature humaine, venez travailler au CICR, parce que là on est véritablement exposé à ce qu'il y a de plus sombre dans l'être humain. Mais la raison pour laquelle, en fait, tant Henri Dunant s'est engagé, et mes collègues aujourd'hui, vraiment de l'Ukraine à Gaza, en passant par le Soudan, la Colombie et ailleurs, continuent à s'engager, c'est parce que nous reconnaissons qu'il y a cette part sombre dans l'être humain. Et c'est d'ailleurs une part qui existe en chacun d'entre nous. Et donc, il faut des antidotes. La raison pour laquelle on pense qu'on ne doit pas sombrer ni dans le cynisme, ni dans le défaitisme, c'est que, étant donné que ces dimensions sont profondément dans la nature humaine, on ne peut pas rester indifférent. On souhaiterait qu'il y ait plus d'action sur un plan politique, mais pendant que les conflits ont lieu, dans la famille humanitaire, on va continuer, dans la famille Croix-Rouge, Croissant-Rouge, on va continuer à s'investir avec cœur et détermination, parce que tout simplement, c'est ce que cette phase exige de nous.
1: Qu'est-ce que vous diriez aujourd'hui à ma jeune fille qui, du haut de ses 12 ans, Agathe, a décidé de donner son argent de poche vers la Croix-Rouge française? Vous lui diriez que tout ça sert à quoi?
0: D'abord, je dirais que c'est magnifique que ça existe, que ce soit ça son réflexe, parce que je crois que chacun d'entre nous, comme être humain, et c'est beau de le voir à l'âge de votre fille, cherche en fait à comprendre le monde tel qu'il évolue et à y réagir. Et de se dire, il y a des choses que j'observe dans l'évolution du monde qui provoquent chez moi soit une incompréhension, une indignation, une émotion, et qu'en fait, il faut chercher, si on peut, à transformer cette émotion ou cette indignation en une action. Et ce passage-là, il est très important, et ça peut se faire sous des formes très différentes. On peut le faire sous la forme d'un activisme militant, engagé, politique, dans le domaine des droits de l'homme, dans le domaine de l'art. On peut transformer une émotion profonde. On l'a vu, ça a été le cas chez Goya dans ses tableaux sur, évidemment, les guerres napoléoniennes. Ça a été le cas de beaucoup d'artistes, de Picasso sur Guernica, enfin, qui ont exprimé une indignation profonde et ont transformé dans un message qui est artistique. Nous le faisons sur le plan humanitaire. Donc, quand votre fille soutient la Croix-Rouge française, c'est ça, c'est de transférer et de donner la capacité aux organisations humanitaires de traduire une émotion, un sentiment profond que le monde ne peut pas être ça, que nous refusons l'indifférence face à la souffrance humaine sur le champ de bataille et que nous cherchons à agir. Et c'est ça, en fait, le passage d'un sentiment à une possibilité d'action. Et dans le cadre de votre vie, c'est certainement seulement le début.

0: croire encore en la solidarité internationale. Avec Pierre Crehenbühl, Davide Rodogno, Gemma Connell, Vincent Pradier, Béatrice Ferrari, Carl Blanchet, Jean-François Corti, Paul Allosy et l'équipe de Médecins du Monde France et son antenne Boulevard Picpus. Merci à Guillaume Simonian de l'OMS à Genève pour son temps accordé, ainsi qu'à la revue Alternative Humanitaire qui nous a inspiré la thématique de cette série documentaire. À lire son 30e numéro, L'aide internationale en danger. Tous les repères bibliographiques sont consultables sur la page de l'émission. Chargé de programme, Anaï Moraes et Marie-Yvonne Abolivier. Coordination, Emmanuel Laurentin. Solidarité internationale, La fin d'un modèle. Une série documentaire dédiée à mon Agathe, Pour un monde meilleur, d'Alexandre Hérault et Yvon Croisier.
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3: À 18h20, dans Question du soir, direction le Brésil, où à la surprise des sondeurs, le fils de l'ancien président Jair Bolsonaro, Flavio, est arrivé en tête au premier tour. Il fait figure de grand favori face à Lula. Où va le Brésil? 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C'est la question qu'on se pose avec nos invités. Et puis dans la partie idée, en ce jour de prix Nobel de littérature, individualisme et littérature au programme, avec le professeur Alexandre de Vitry. Mais pour l'heure, il est 18h. Lors de votre journal, Stanislas Vazak.
4: Bonsoir Thomas, bonsoir à tous. La Russie s'acharne sur les civils en Ukraine. Au moins 30 morts ce matin à Kramatorsk. Une bombe planante a frappé 2 bus. Nous serons à Kiev dans un instant avec Luca Lazo. Une nouvelle loi électorale en Italie qui donnera une prime à la coalition arrivée en tête des législatives. L'opposition italienne dénonce une loi sur mesure pour la première ministre Giorgia Meloni. En France, des milliers de lycéens manifestent en ce moment place de la Bastille à Paris pour l'acte 3 de leur mouvement. Présents également des syndicats et de nombreux étudiants qui défendent la convergence des luttes. La poétesse canadienne Anne Carson, nouveau prix Nobel de littérature, la 19e lauréate de l'histoire du prix. Anne Carson propose une œuvre qui revisite la mythologie pour proposer de nouvelles formes littéraires. La Russie a beau affirmer ne viser que des cibles militaires en Ukraine, la réalité dit tout autre chose de la guerre menée par le Kremlin. Au moins 60 civils sont morts depuis hier sur le territoire ukrainien dans des frappes russes. Un immeuble d'habitation éventré par un missile hier à Priloukhi dans le nord du pays. Et ce matin, 2 bus remplis de passagers détruits par une bombe à Kramatorsk dans le Donbass. Il y a 30 morts selon un bilan provisoire. On retrouve à Kiev Luca Lazo, bonsoir.
5: Bonsoir Stanislas.
4: Lucas, à Kramatorsk, les Russes ont donc utilisé une bombe planante pour frapper ces bus.
5: Oui, c'est aux alentours de 10h ce matin qu'à Kramatorsk, 2 bus de la compagnie publique de transport en commun ont été touchés par une frappe russe. Des images postées par la police montrent des corps gisants dans une rue jonchée de débris. Selon le parquet régional de Donetsk, une bombe aérienne guidée aurait été utilisée par la Russie. Ces projectiles largués par des avions sont très difficiles à intercepter et causent des ravages dans les villes proches de la ligne de front, comme c'est le cas de Kramatorsk. C'est l'un des derniers verrous ukrainiens du Donbass, cette région industrielle de l'est du pays occupé à près de 90% par la Russie. 30 000 personnes vivent toujours dans l'agglomération qui est passée sous le statut de zone active de combat cet été. Et l'armée russe s'emploie à sa destruction méthodique. Bombardements aériens, tirs d'artillerie, drones kamikazes ont déjà poussé une grande partie de ses habitants à quitter la ville et les évacuations se poursuivent.
4: Lucas, la Russie a visiblement une stratégie avec ses frappes meurtrières contre des civils ukrainiens.
5: Oui, tout à fait. Depuis désormais plusieurs semaines, l'armée russe déploie des efforts pour rendre le quotidien impossible en Ukraine et pousser les populations à quitter les grandes villes. La Russie s'appuie sur une nouvelle génération de drones plus rapides et contre lesquels l'Ukraine n'a pour l'instant pas trouvé de parade efficace. À Kharkiv, Odessa ou Kiev, les infrastructures civiles sont désormais systématiquement ciblées. Les ponts ces derniers jours dans la capitale, les routes, les trains, les centres de données essentiels aux télécommunications ou encore les installations énergétiques indispensables pour se chauffer ou pour avoir de l'électricité à l'approche de l'hiver. Ces bombardements ont déjà des conséquences très concrètes. Depuis 48 heures, des premières pannes de courant se manifestent à Kiev.
4: Lucas Lazo à Kiev, la guerre entre la Russie et l'Ukraine est dans une impasse, constate ce soir le secrétaire d'État américain Marco Rubio. Une impasse très dangereuse car les deux pays pourraient faire le pari de l'escalade militaire, ajoute le chef de la diplomatie américaine. En Italie, les prochaines élections en 2027 se dérouleront avec une nouvelle loi électorale. Le Parlement italien, dominé par la droite et l'extrême droite, a définitivement adopté aujourd'hui la réforme très contestée portée par le gouvernement de Giorgia Meloni. Son aspect le plus important, elle donne une forte prime de majorité à la coalition arrivée en tête aux législatives. Bonsoir Bruno Duvic.
6: Bonsoir.
4: En direct de Rome, Bruno, pour le gouvernement Meloni, c'est un gage de stabilité pour l'opposition. La première ministre se taille une loi sur mesure à quelques mois du scrutin.
6: Et cette loi est une arnaque. Les députés de l'opposition avaient leur pancarte avec cette formule au moment du vote. La chef du parti social-démocrate, Elie Schlein.
7: La vérité, c'est que vous avez peur de perdre, peur de la démocratie, et vous essayez de la manipuler. Les contre-pouvoirs prévus dans la Constitution vous gênent, alors vous cherchez à la trafiquer.
6: Le système devient proportionnel, obligeant plus que jamais les partis à former des coalitions avant les élections. Et celle qui arrive en tête avec au moins 42% des voix à l'unique tour de scrutin gagne en plus 70 députés et 35 sénateurs, une prime qui garantit une majorité absolue. On tord le vote des Italiens pour l'opposition qui en appelle à la Cour constitutionnelle. Chaque coalition doit par ailleurs préciser son candidat au poste de Premier ministre, le député Giovanni Donzelli, proche de Meloni.
8: La majorité veut mettre en œuvre ce principe. Celui qui a une voix de plus que l'autre prend les commandes. Nous allons entrer dans la Troisième République, une démocratie sans paralysie ni manœuvre de palais, dans une Italie appréciée dans le monde entier grâce à Giorgia Meloni.
6: Alors ces nouvelles règles avantagent-elles vraiment Giorgia Meloni ? Eh bien ce n'est pas certain, car depuis le début du débat, la situation politique a évolué. Pour gagner à coup sûr, la majorité devrait désormais s'associer avec un nouveau parti quasi ouvertement nostalgique du fascisme.
4: Bruno Duvic en direct de Rome, correspondant de France Culture en Italie. Le mouvement lycéen a baissé d'intensité aujourd'hui selon les chiffres du ministère de l'Éducation nationale. 157 lycées perturbés sur un total de 3700, mais la mobilisation ne s'essouffle pas dans la rue. Des renforts sont même arrivés sur la place de la Bastille à Paris. Édouard Barruet, bonsoir.
9: Bonsoir.
4: Vous êtes à la Bastille, Édouard, et le mouvement n'est plus uniquement lycéen. Les syndicats sont présents et surtout beaucoup d'étudiants.
9: Oui, il y a du bruit autour de moi car la police tente d'évacuer la place. Il y a un peu de mouvement, mais l'après-midi était plutôt calme. La place était remplie de jeunes, pancartes à la main, et parmi eux, beaucoup d'étudiants comme Lina, 22 ans, étudiante à la faculté d'Orsay, qui est venue soutenir les lycéens.
10: C'est important de les soutenir, et je pense qu'on a aussi les mêmes revendications. Quand on était lycéen, on a subi les mêmes conditions, hein, des toilettes qui marchaient pas, des profs absents. On se retrouve aujourd'hui à la fac avec aussi approximativement les mêmes problèmes.
9: Elle dénonce aussi le deux poids deux mesures. Sa faculté est en mauvais état alors qu'à quelques kilomètres sur le même campus, les écoles prestigieuses ont, elles, été rénovées. Ce constat de locaux en mauvais état, Eloane le partage, elle est étudiante en sciences politiques à la Sorbonne.
10: C'est vraiment des bâtiments qui datent du siècle dernier et donc il y a de l'amiante, ils sont vraiment mal entretenus. On a des cours où les amphis sont pas assez grands donc en fait on peut pas tous y aller, c'est juste pas possible.
9: Sur les affiches brandies par les étudiants, beaucoup critiquent aussi Parcoursup et Mon Master, les deux plateformes pour candidater aux formations publiques. En finir avec ce système sélectif, c'est la volonté d'Arthur, 21 ans, étudiant lui aussi à Paris.
11: Le gros problème, c'est l'accès aux études, quoi. Parce que moi, mon master, je sais qu'il y a plein des potes à moi, Lénard, qui voulaient le faire, ils n'ont pas pu le faire. Et après, t'es dans des filières que t'as pas envie de faire. En fait, tu fais des métiers que t'as pas envie de faire au final. C'est vraiment bien que les facs soient ouvertes pour tout le monde, en fait.
9: Et si le gouvernement n'agit pas rapidement, ils le disent tous, ils reviendront, notamment pour rejoindre les gilets jaunes et les agriculteurs lors de la grande manifestation du 17 octobre. Un jeune étudiant m'a expliqué sa volonté de créer une coalition des colères.
4: Édouard Barruet en direct de la place de la Bastille à Paris avec les moyens techniques d'Éric Audra. Des étudiants et des lycéens d'autant plus mobilisés qu'hier soir, Sébastien Lecornu a renvoyé à la fin du mois en pleine vacances scolaires de premières décisions pour répondre à leurs revendications. En revanche, le ministre de l'Éducation, Édouard Geffray, présentera ce soir dans le journal de 20h de TF1 des mesures pour améliorer le remplacement des enseignants absents. Selon un rapport parlementaire sur l'année scolaire 2024-2025, 20 millions d'heures de cours n'ont pas été remplacées. Rachel Duceppe, bonsoir.
12: Bonsoir.
4: Édouard Geffray promet une solution rapide à un problème ancien.
12: Oui, le ministre de l'Éducation nationale, Édouard Geffray, a promis ce matin de répondre à la principale revendication des lycéens.
13: Je suis en train en ce moment même de mener un plan d'urgence pour pouvoir remplacer les professeurs absents de manière durable. J'aurai l'occasion d'ailleurs de communiquer dans les heures ou dans les jours qui viennent très précisément sur le nombre d'établissements concernés et sur les leviers qui sont d'ores et déjà identifiés à disposition.
12: Une réponse express à un problème qui ne fait que s'aggraver durant l'année scolaire 2024-2025. 10% des heures de cours dans les collèges et lycées publics n'ont pas été assurées. C'était moins de 3% il y a 10 ans, selon un rapport de la Commission des Finances de l'Assemblée nationale publié la semaine dernière. Son rapporteur, le député RN Anthony Boulogne.
14: Le coût pour le remplacement, là je parle en premier et second degré réunis, qui s'élève maintenant à 4,5 milliards d'euros. Et une recommandation qui est fixée lors de ce rapport, c'est tout d'abord de maintenir les effectifs d'enseignants pour renforcer nos brigades de remplacement afin de mobiliser plus rapidement des professeurs remplaçants devant nos élèves.
12: Une proposition entendue par le gouvernement, il n'y aura pas de suppression de postes en lycée, assure le ministère de l'Éducation nationale. À la dernière rentrée, il manquait au moins un professeur dans la moitié des lycées et collèges de France, selon le syndicat des enseignants. Le SNES FSU, à la place d'un titulaire absent dès le début de l'année, un professeur remplaçant peut être affecté. Problème, cela diminue le vivier d'enseignants disponibles pour des missions plus ponctuelles. Au total, près de 9 absences courtes sur 10 ne sont pas remplacées.
4: Rachel Duceppe, merci. Si hier soir, Sébastien Lecornu n'a rien annoncé de concret pour les lycéens, il a en revanche pris des engagements sur le carburant et l'énergie. Le litre de diesel va baisser de 12 à 18 centimes grâce au stock stratégique, assure le Premier ministre. Quant à la facture d'électricité, elle ne devrait pas augmenter cet hiver. C'est en tout cas l'objectif ferme que Sébastien Lecornu a fixé à EDF. Un engagement confirmé ce matin par la porte-parole du gouvernement, Maude Bréjon, par ailleurs ministre délégué à l'énergie. Valentin Gris, bonsoir.
15: Bonsoir Stanislas.
4: Le gel du prix de l'électricité est-il possible dans un contexte de forte inflation alors que le prix du gaz, sur lequel est indexé celui de l'électricité, a doublé depuis le mois de juin?
15: Eh bien oui, c'est possible. Remontons au mécanisme de fixation des prix, en tout cas précisons-le, du tarif réglementé d'EDF, car pour les autres contrats, pour particuliers comme pour professionnels, ils ne seront pas concernés par ce blocage. Sur ce tarif bleu donc, c'est la commission de régulation de l'énergie, la CRE, qui revoit son prix deux fois par an, en février et en août. Elle compile tous les coûts, approvisionnement, acheminement, taxes, et fait une proposition de nouveaux tarifs au gouvernement, qui a donc deux solutions pour bloquer les prix. Il peut baisser les taxes d'abord pour compenser la hausse de l'énergie, mais ça demande de l'argent et un parlement pour voter un amendement au budget. Autre solution plus probable, selon plusieurs experts interrogés, c'est que l'exécutif refuse simplement le tarif proposé par la CRE une première fois, puis une seconde, le temps de passer l'hiver, le temps aussi de repasser le problème au prochain gouvernement.
4: Valentin, le Premier ministre a aussi demandé à EDF de mobiliser au maximum ses capacités de production.
15: Oui, car c'est l'autre manière d'éviter la hausse des prix. La France produit beaucoup d'électricité, mais pas assez pour répondre seule à certains pics de consommation au creux de l'hiver. C'est là que nous devons importer et c'est là que les prix européens du gaz notamment rentrent en jeu et indexent notre prix d'importation. Il faut éviter à tout prix de s'y exposer, d'où la pression mise sur EDF. L'énergéticien a un peu de marge pour accélérer de 10 à 15% environ, en gérant mieux ses maintenances, en optimisant sa production. La situation est ainsi très éloignée de 2022 et de la guerre en Ukraine, il faut le rappeler. À l'époque, EDF avait perdu près d'un tiers de son parc nucléaire pour cause de corrosion en pleine crise énergétique.
4: Explication signé Valentin Gris, merci. Le monde associatif sonne l'alerte. Les restrictions budgétaires menacent le fonctionnement du secteur de la solidarité et du médico-social. Chiffres à l'appui, les responsables des associations et fédérations concernées ont tenu une conférence de presse ce matin et leur constat, Wafia Kenich, est sans appel. Ces restrictions pourraient bien entraîner la fermeture de nombreuses structures.
16: Il y a d'abord une inquiétude immédiate pour les 900 structures de la Fédération des acteurs de la solidarité. Vont-elles tout simplement survivre ? Pascal Brice, président de la FAS.
17: 80% des associations de solidarité ont vu leur financement public se réduire l'année dernière. 80% ne savent pas de combien elles vont disposer dans l'année qui vient. 30% des associations ont une trésorerie de moins de 2 mois. Ça veut dire quoi? Ça veut dire qu'elles ne peuvent pas continuer. Et puis surtout, la moitié des associations de solidarité ont dû, l'année dernière, fermer des maraudes dans les rues, des hébergements de nuit, des accueils de jour, des distributions alimentaires, des accompagnements pour les plus fragiles. Donc ça y est, nous avons changé d'époque, nous sommes en recul des politiques de solidarité dans notre pays.
16: Pourtant, ces acteurs de la solidarité et du social mettent en œuvre des politiques publiques. C'est le cas de l'association Aide dans la lutte contre le sida. Marc Dizneuf, son directeur général.
18: Comme on a une part importante de notre budget qui vient des donateurs individuels, depuis plusieurs années maintenant, le ministère de la Santé nous dit « Mais si on vous coupe des financements publics, ce n'est pas très grave parce que vous avez des financeurs privés. » Et ça nous a été confirmé, pas seulement au niveau du ministère de la Santé, mais c'est aussi ce qu'entendent nos équipes en région de la part des agences régionales de santé. Ils nous coupent des aides prévues dans le budget de l'État pour le faire financer par les financeurs privés.
16: Ce qui met en péril une grande majorité de ces structures, estiment ces acteurs. Du 12 au 16 octobre prochain, ils tenteront d'ailleurs de se faire entendre notamment jeudi devant l'Assemblée nationale pour peser sur le budget de l'État.
4: Wafia Kenich. Ils sont tous fous, voilà la première réaction d'Anne Carson, récompensée aujourd'hui par le prix Nobel de littérature, la poétesse canadienne qui est actuellement en Islande pour écouter le vent. L'Académie Nobel salue son œuvre audacieuse et inventive, une œuvre érudite nourrie par la mythologie. Le jury évoque un dialogue ludique avec la tradition classique qui a donné naissance à de nouvelles formes pour la littérature contemporaine. Anne Carson est originaire de Toronto. À 76 ans, elle devient la 19e femme prix Nobel de littérature sur un total de 123 lauréats. Benoît Grossin, bonsoir.
19: Bonsoir Stanislas, bonsoir à toutes et à tous.
4: Après Bob Dylan en 2016 et Louise Gluck en 2020, c'est encore sur le continent nord-américain et pour une œuvre de poésie que l'Académie suédoise est allée chercher le prix Nobel de littérature.
19: Anne Carson, autrice d'une vingtaine d'ouvrages et particulièrement célébrée pour Nox, publiée en 2010 en mémoire de son frère disparu, cette œuvre qualifiée d'inoubliable par l'Académie Nobel et qui, dans sa forme éditoriale, se déplie en accordéon comme une seule longue feuille de plusieurs mètres. Anne Carson, helléniste et professeur d'histoire, intègre la poésie grecque dans son écriture, un travail unique, selon Claire Stavot, directrice de la maison indépendante L'Arche, qui a traduit et édité en français 5 de ses publications.
20: C'est un travail d'exploration des mythes et du réel à la fois qui est absolument fabuleux. C'est une écrivaine qui est, il faut le rappeler aussi, une immense traductrice du grec ancien et qui donc fait œuvre de littérature par la traduction de façon très libre. Quelle pastiche, quelle colle au sein même de sa propre production.
19: La poésie d'Anne Carson permet aussi d'établir un pont avec la littérature contemporaine, selon Jean Materne, directeur éditorial de la maison Christian Bourgeois.
21: C'est quelqu'un qui a renouvelé la poésie de langue anglaise. Dans ce pont entre la tradition de la littérature, de la poésie plutôt classique, elle a permis en fait à toute une jeune génération de lecteurs de retrouver le chemin de la poésie.
19: Mais après le poète Bob Dylan et la poétesse Louise Gluck, c'est une fois de plus une œuvre en langue anglaise qui est distinguée, ce que regrette William Marx, historien de la littérature, pour ce prix Nobel.
22: Qui quand même contribue à asseoir la domination de la langue anglaise sur la littérature mondiale. Et ça, ça me gêne beaucoup, parce que en fait, ça enlèvera toute chance à, par exemple, quelqu'un comme Hélène Dorion, autre poétesse canadienne et québécoise, mais écrivant en français, d'avoir dans les prochaines années, même sans doute jamais, le prix Nobel de littérature. Et donc, c'est quand même un peu problématique.
19: Mais ce prix Nobel de littérature décerné à Anne Carson et sans doute aussi pour l'Académie suédoise, un message politique et même géopolitique de reconnaissance du Canada, de sa place culturelle, dans un contexte tendu avec les États-Unis depuis que Donald Trump affiche une volonté d'avaler son voisin nord-américain.
4: Benoît Grossin, merci. Et le Premier ministre canadien, Mark Carney, qui a bâti sa popularité sur sa résistance aux locataires de la Maison-Blanche, salue ce soir le Nobel d'Anne Carson, une source de grande fierté pour le Canada. La Maison de la Danse à Lyon s'est lancée un nouveau défi, rendre la danse accessible à tous, y compris aux non-voyants. Le dispositif Audiotine permet à une chorégraphe de décrire en direct le spectacle dans des casques fournis aux personnes mâles ou non-voyantes. Illustration hier soir avec le Requiem d'Angelin Préjlocage, c'est un reportage de Mathilde Lamberti.
0: Les bras tels des flèches viennent percuter le thorax.
1: Une régie plongée dans la pénombre, un micro allumé, vue plongeante sur la scène, la chorégraphe et danseuse Bronté Murray officie.
0: C'est une relation contradictoire entre soutien et rejet.
2: Chorégraphie, ça veut dire écriture du corps, écriture du mouvement. Il faut savoir lire ce que le mouvement nous raconte. C'est ce que j'essaye de faire dans les audiotines de manière improvisée. C'est Requiem de Angelin Préjocage, donc qui est sur le deuil, les différentes manières de traverser le deuil. C'est une pièce magnifique.
23: 19 corps sur scène à décrire, mais aussi les décors, les costumes, les images projetées.
0: En fond de scène, on dirait un crâne, une orbite, alors que le groupe continue à se caresser le front.
23: Au premier rang, le public, malvoyant ou non-voyant, est équipé de casques. Impression en sortie.
24: C'est un ressenti incroyable, vraiment, on arrive à le visualiser. Il y avait beaucoup de tableaux, en fait, très différents les uns des autres. De toute façon, sans l'audio description de Bronté, j'aurais absolument pas pu comprendre ce qui se passait. Hein. Ça n'a pas de prix. Hein.
23: Cette saison, à la Maison de la Danse, la chorégraphe propose pas moins de 10 spectacles accessibles grâce au dispositif audiotine.
0: Les rideaux se ferment. Et d'une ligne, tous ensemble, une révérence. Je vous laisse apprécier.
4: Voilà pour ce reportage de Mathilde Imberti à la Maison de la Danse de Lyon. Cette dernière information concernant le mouvement lycéen. Un lycée de Lormont près de Bordeaux a été en partie saccagé ce matin par des jeunes qui ont notamment volé une dizaine d'ordinateurs et mis le feu à un stock de papier provoquant plusieurs centaines de milliers d'euros de dégâts, indique le proviseur. Après une assemblée générale qui s'était bien passée, des jeunes cagoulés et masqués ont réussi à s'introduire dans cet établissement polyvalent de Lormont où ils ont saccagé plusieurs salles de classe, cassant des vitres et du matériel informatique. Un mot du temps demain, l'automne s'installe, quelques nuages pluvieux du Poitou-Charentes à la frontière belge. Ailleurs, c'est le soleil qui dominera. Les températures minimales seront fraîches de 3 à 8 degrés en général. L'après-midi, il fera entre 12 et 23 degrés du nord-est à la Méditerranée. C'est la fin de ce journal préparé ce soir avec Brice Garcia à la technique Mineta Diawara. 18h20 sur France Culture, prochain point sur l'actualité à 19h. Mais tout de suite, je vous laisse en compagnie de Thomas Snegaroff pour les questions du soir.
3: Merci Stanislas, questions du soir, en effet c'est parti.
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26: Je suis très heureux de la possibilité réelle que dans 3 semaines, le Brésil apporte une réponse définitive en faveur d'un gouvernement moderne, avec moins de ministères. Un gouvernement qui restaurera la démocratie et qui nommera au moins 4 juges à la Cour suprême.
3: C'est la surprise du premier tour de l'élection présidentielle au Brésil. Flavio Bolsonaro, fils de l'ancien président Jair Bolsonaro, condamné à 27 ans de prison pour une tentative de coup d'État au Brésil, est arrivé en tête devant le président Lula et fait aujourd'hui figure de favori pour le second tour prévu le 25 octobre. Le retour de l'extrême droite au pouvoir au Brésil interroge, et pour certains, au-delà des échecs de la gauche, il faut aussi regarder du côté de Washington qui patiemment a accompagné, sinon influencé, le retour d'une droite dure et libérale dans tout le continent sud-américain. Alors, derrière le succès de Bolsonaro, celui de Trump, question du soir, c'est parti. Les 3 invités pour en débattre. Bonsoir Mochirio.
27: Bonsoir.
3: Merci beaucoup d'être avec nous. Maîtresse de conférence à l'Université Gustave Eiffel, historienne du Brésil. Vous avez signé ce livre, La politique en uniforme, publié en 2016 aux presses universitaires de Rennes. Et plus récemment, vous avez dirigé l'ouvrage Mon cher Lula, lettre à un président en détention chez Anna Moza. Vous êtes spécialiste de la politique intérieure brésilienne et particulièrement de l'extrême droite. J'ai qualifié Bolsonaro d'extrême droite, vous nous direz si ça vous semble correspondre à la réalité de la vie politique brésilienne. Pour échanger, dialoguer, peut-être débattre avec vous, Christophe Ventura, bonsoir.
28: Bonsoir.
3: Directeur de recherche à l'IRIS, responsable du programme Amérique latine. Vous êtes membre de la rédaction du Monde diplomatique. Vous avez dirigé l'ouvrage collectif L'Amérique latine face aux défis mondiaux, qui est disponible gratuitement sur le site de l'IRIS. Vous nous expliquerez notamment ce soir comment la doctrine d'Onro a pu influencer peut-être ce vote au Brésil. Et puis, l'homme de Rio est avec nous, Jean-Mathieu Albertini, journaliste indépendant qui travaille pour Mediapart et Radio France, auteur du livre Rio Confidentiel, publié en février dernier chez HarperCollins. Si je dis l'homme de Rio, c'est parce qu'il est à Rio, en ligne avec nous. Il y vit depuis 10 ans, c'est la 3e élection présidentielle qu'il suit. Merci d'être avec nous, Jean-Mathieu Albertini. Et je commence avec vous. Tiens, première question. Moins de 2 points d'écart à l'issue du premier tour, un sortant de 80 ans en ballotage, un challenger qui se dit lui-même surpris par le résultat. On en est où à 2 semaines et demie du second tour? Alors, je n'ose pas parler des sondeurs tellement ils se sont trompés au premier tour, mais on en est où sur l'ambiance électorale au Brésil?
5: Alors, sur l'ambiance électorale, c'est assez tendu du côté du Parti des Travailleurs, évidemment. Il y a eu un début de campagne qui était assez étrange pour faire une comparaison avec les autres campagnes que j'ai pu accompagner. Mmh. C'était vraiment très très calme, voire assez ignoré de la population jusqu'en septembre. Et puis tout s'est emballé à partir de septembre avec une crise à la Cour suprême qui a occupé l'essentiel des débats, l'essentiel des unes des journaux. Et en fait, la campagne du Parti des Travailleurs a vraiment commencé une semaine avant les élections. Et du coup, aujourd'hui, avec les résultats qu'il y a eu, c'est un peu la panique au Parti des Travailleurs. Il y a eu des réunions assez houleuses qui ont essayé d'identifier ce qui s'était mal passé. Lula lui-même, il a dit à ses parlementaires que c'était la campagne la plus mal organisée qu'il avait vue. Alors c'était quelque chose qui était censé rester en privé, mais qui a fuité dans la presse parce qu'ils avaient laissé une caméra ouverte, ce qui prouve un peu l'état de désorganisation. CQFD, voilà. Et donc il y a eu tout un tas de problèmes, notamment sur la communication digitale. Il y a une partie du PT, plutôt du Nord-Est, qui a des idées, celle du Nord, du Sud, qui a d'autres idées, celui de Rio de Janeiro, qui est en guerre avec tout le monde, basiquement. Donc c'était vraiment un peu le sauf qui peut. Quelques jours après, voilà, il y a eu aussi des retours d'une réunion avec des gouverneurs qui

0: Le Bolsonaro allait-il être battu par Lula? Il y avait tout un enjeu. Là, il y a un désintérêt. Est-ce que ce désintérêt, il est en France, mais il était aussi un petit peu au Brésil?
1: Alors oui, évidemment, l'actualité internationale, elle est très chargée et la visibilité du Brésil ne cesse de se réduire depuis 10 ans parce qu'il y a d'autres endroits du monde vers lesquels regarder. Mais aussi, la campagne a été très largement atone pour plusieurs raisons et en particulier du côté du Parti des Travailleurs, mais finalement pas seulement dans les unes des journaux. Du côté du Parti des Travailleurs, il y a une désorganisation, un isolement des équipes de Lula qui n'ont pas perçu la poussée massive à tous les échelons de l'État, de l'extrême droite. Et il y a aussi une incrédulité permanente des secteurs progressistes qui, puisque leur résultat était plutôt positif du point de vue
0: macroéconomique,
1: en termes de réduction du chômage, le plein emploi a été rétabli. C'est pas toujours des emplois de qualité, mais l'inflation est relativement contenue. L'extrême pauvreté a de nouveau diminué, les inégalités également. De ce fait, ils se sont reposés sur leur laurier et on peut mener campagne alors que la logique historique de nos temps, et en particulier au Brésil pour des raisons sur lesquelles on reviendra, c'est la puissance de la montée à tous les niveaux de l'État et l'ancrage territorial d'une extrême droite qui ne se modère absolument pas, au contraire, qui va de plus en plus loin dans ses attaques, en particulier contre la démocratie.
0: On va revenir évidemment sur Flavio Bolsonaro, son clan, comment c'est possible que si peu d'années après la tentative de coup d'État, il ressurgisse. Alors, en travaillant beaucoup sur Donald Trump, je vois des parallèles historiques, vous me direz s'ils sont légitimes ou pas. D'ailleurs, Christophe Ventura, si on conserve en tête les États-Unis, on dit souvent aux États-Unis que de plus en plus on vote contre l'autre camp. Est-ce que le Brésil c'est un peu comme ça? Est-ce que un électeur de Lula considère que la victoire de Bolsonaro c'est la destruction de son pays et inversement? Est-ce qu'on en est là?
2: Oui, je crois qu'on peut dire ça, parce que le Brésil est un pays qui connaît des dynamiques de polarisation qui sont vraiment très très puissantes, et pas seulement depuis cette élection, mais le Brésil c'est un pays qui vit une crise politique finalement depuis quasiment le début des années 2010. On peut dire même que depuis 2014, avec le scandale Lava Jato de corruption à l'époque, est devenu un grand scandale politique, et ensuite la destitution, le coup d'État parlementaire contre Dilma Rousseff en 2016. Oui. Depuis ce moment-là, il y a quelque chose, si vous voulez, qui s'est enclenché, qui ne s'est jamais arrêté, et qui fait de ce pays certainement un de ceux les plus polarisés. Ça veut dire quoi, polariser? Ça veut dire qu'il y a effectivement probablement une moitié du Brésil qui déteste l'autre moitié, et que chacun, en quelque sorte, compte ses troupes. Et surtout, ce qui est important, c'est de voir aussi que élément de cette polarisation, avant la campagne, les taux de rejet des deux candidats, de Lula et de Flavio Bolsonaro, sont très très hauts. C'est-à-dire que vous avez des gens qui ont des bases électorales, mais qui n'arrivent pas, si vous voulez, ou ne parlent plus à l'autre partie du pays. Et c'est vrai que dans ce contexte-là, l'extrême droite, en l'occurrence, est passée maître, d'ailleurs, dans des campagnes qui savent mettre ça au cœur des sujets, et les attaques contre le Parti des Travailleurs, contre la gauche, contre les fonctionnaires, contre Lula, la corruption, etc. C'est quand même un discours qui colle comme un chewing-gum à la gauche un peu partout, et au Brésil en particulier. Et sur ce genre de sujet-là, je dirais que l'extrême droite est un petit peu dans son jardin, en quelque sorte.
0: On va venir sur Flavio, mais encore un instant sur cette campagne. Mochirio, est-ce que vous diriez, et on élargit la focale de temps, est-ce que vous diriez que c'est la démocratie brésilienne elle-même qui est interrogée en permanence? Comme si la greffe, le passage de la junte à la démocratie, c'était peut-être mal construit, mal fait.
1: Alors, oui, d'une certaine manière, ce que propose l'extrême droite bolsonariste, mais l'extrême droite en général, parce qu'elle est ancrée au-delà du clan Bolsonaro. Actuellement, le clan Bolsonaro exerce une hégémonie sur cette extrême droite, mais malheureusement, l'extrême droite va lui survivre à une représentation de la démocratie qui est caractéristique d'autres extrêmes droites dans le monde, qui est le fait d'imposer la majorité sur les minorités. Donc, en définissant la majorité comme blanche, comme non-indigène, comme hétérosexuelle, comme masculine, même si démographiquement ça n'a pas de grand sens, cette logique-là, elle a des ramifications institutionnelles. Et en particulier, le risque que fait courir actuellement l'élection de Flavio Bolsonaro sur la démocratie brésilienne un exécutif qui, dans tous les cas, serait absolument aligné au législatif, au poste de gouverneur, à la Cour suprême, c'est le fait de supprimer la dimension de protection des minorités, de protection des droits d'une démocratie, et de considérer que, puisque l'élection a établi un plébiscite en faveur de cette vision du monde,

0: elle justifie en fait une rupture de régime.
1: Est-ce que c'est un illibéralisme classique qu'on a pu connaître chez nous en Europe avec un Orban par exemple, ou un Donald Trump aussi d'une certaine manière aux États-Unis? Est-ce que c'est de l'illibéralisme particulier ou un illibéralisme à la sauce brésilienne?
0: Alors c'est tout est toujours à la sauce nationale et peut-être au Brésil en particulier. Il a des couleurs spécifiques, il a des couleurs particulièrement religieuses, particulièrement marquées par un évangélisme politique qui est en expansion et surtout en expansion dans les catégories populaires, dans les périphéries urbaines où c'est devenu une manière de changer radicalement le rapport à la société, à l'État, au collectif, une manière de n'avoir de rapport qu'avec son propre succès individuel et avec Dieu, ce qui rend caduque l'intégralité d'un rapport au monde progressiste, fait de solidarité, de lutte, d'État protecteur. C'est aussi un illibéralisme qui a des rapports particuliers à la question raciale, très spécifique au Brésil, où une très grande présence d'afro-descendants a été signifiée comme intégrée dans une logique de démocratie raciale, c'est-à-dire en niant l'existence de ségrégation et de violence spécifique contre les populations racisées. C'était quelque chose contre lequel la démocratie depuis 40 ans s'est construite, en reconnaissant des violences, en reconnaissant des ségrégations, sans forcément que sa protection s'applique dans les faits. Mais le bolsonarisme, c'est aussi un retour de la négation de la violence raciale. Donc il y a plusieurs couleurs de cet ordre-là.
1: Jean-Mathieu Albertini, Mocherio évoquait ici la religion. J'ai lu avec grand étonnement que Flavio Bolsonaro était considéré comme, s'il était élu, le premier président évangélique. Il n'est donc pas le fils de son père ?
2: Alors si, mais la religion chez les Bolsonaro, c'est quelque chose d'assez particulier.
1: Alors le son est pas très très bon, donc Christophe Ventura, sur cette question-là de l'évangélisme de la famille Bolsonaro et de Flavio en particulier.
3: Alors, en général, déjà, pour voir la résonance d'engagement de Flavio Bolsonaro, il faut comprendre que cette religion non chrétienne, issue du protestantisme, représenterait autour d'un tiers des électeurs au Brésil, qui sont ultra mobilisés. Les évangéliques, c'est pas simplement des églises au Brésil, ce sont des communautés religieuses, ce sont des médias, ce sont des influenceurs, ce sont des hommes et des femmes politiques, ce sont des élus de la République brésilienne, ce sont des lobbies au sein des institutions, du Congrès, etc. Aussi, il y a un juge suprême qui est aussi évangélique et qui fait part de cela. Donc le bolsonarisme, si vous voulez, il cristallise tout ça. Et c'est un pilier, c'est un moteur du vote pro-Bolsonaro. Donc ça répond un peu à la question du père ou du fils. Oui. C'est-à-dire, indépendamment de celui qui est plus évangélique que l'autre, mais si vous voulez, les Bolsonaro représentent les porte-voix des revendications de ces églises. Quelles sont ces revendications? C'est la bataille culturelle, c'est un peu ce qu'a décrit Mocherio, c'est-à-dire c'est une victoire de la bataille culturelle par l'extrême droite, assez largement. C'est-à-dire, ces églises, elles exigent le respect des valeurs traditionnelles en matière familiale, en matière d'orientation sexuelle. Elles exigent sur le plan de la politique étrangère. Donc, on sort de la bataille culturelle, mais elles exigent des alliances avec les États-Unis et Israël pour des raisons théologiques. Toute une série de choses qui constituent, si vous voulez, le socle, la soupe primitive, si je puis dire, de la programmatique de type Bolsonaro. Et c'est le bolsonarisme, c'est compliqué à appréhender parce que c'est pas simplement un parti, c'est pas le père et le fils, c'est un amalgame avec tout un tas de secteurs qui se cristallisent dans une élection et qui portent les voix vers, disons, Flavio Bolsonaro. Alors du coup, oui, Flavio Bolsonaro a dit qu'il est évangélique et pratiquant, comme d'ailleurs la femme de Jair Bolsonaro, Michelle Bolsonaro, qui a à un moment donné pensé être la candidate et finalement s'entend très mal avec son beau-fils, Flavio Bolsonaro. Elle est une évangélique pratiquante, c'est quasiment, si vous me permettez l'expression, un peu une diva évangélique, je ne sais pas si ça se dit, au Brésil. Elle a été élue sénatrice à Brasilia d'ailleurs, et elle va jouer un rôle dans les années qui viennent, parce qu'elle revendiquera toujours une partie de l'héritage des Bolsonaro, et elle reste la femme du patriarche, et elle aussi c'est une héroïne de l'évangélisme au Brésil.
1: Jean-Mathieu Albertini, je crois qu'on vous a retrouvé. Les Bolsonaro, c'est une famille, un clan, et d'ailleurs j'ai même lu que Flavio n'était pas le premier choix de la famille.
2: Alors, à la base, c'est plutôt aussi, c'est Jair Bolsonaro qui l'a choisi directement. Mm-hmm. Seulement, comme Christophe Ventura vient de le dire, les tensions internes dans la famille sont énormes. Il y a le, le deuxième fils de Jair Bolsonaro, qui déteste profondément sa belle-mère, donc Michel Bolsonaro. Eduardo Bolsonaro, qui est exilé aux États-Unis, qui fait du lobbying auprès des équipes de Donald Trump, déteste aussi Michel Bolsonaro. Et alors Flavio et Michel Bolsonaro s'entendent en public, mais il y a eu une énorme bisbille entre les deux qui a porté un énorme préjudice à la campagne de Flavio Bolsonaro au début, qui avait pour objet des nominations de candidats, en fait. Donc Michel Bolsonaro qui cherche son espace, qui essaie d'avoir de plus en plus d'influence, qui est soutenu donc par des grands leaders évangéliques, elle avait ses propres candidats et les fils Bolsonaro avaient d'autres candidats. Donc ça a donné un énorme conflit.
1: À vous entendre, on comprend pourquoi le pays est l'inventeur des telenovelas. Hein. On est vraiment en plein dedans. Mocherio, Flavio Bolsonaro est souvent présenté comme le Bolsonaro le plus centriste, vacciné, ce qui n'est pas évident dans la famille, portant toujours un costume, avocat. Est-ce que l'habit fait le moine ici ?
0: Alors non, pas du tout. Flavio Bolsonaro, il a la caractéristique de s'affirmer dans un moment où cette extrême droite réussit à occuper l'intégralité de l'espace de la droite. Il n'y a plus de droite au Brésil.
1: Ça, c'est important.
0: Quand on regarde le premier tour, 47-45, c'est déjà un second tour. C'est le visage d'un pays déjà complètement polarisé, où il n'y a rien d'autre à gauche, mais il n'y a rien d'autre à droite, surtout. C'est-à-dire que l'unique alternative est le progressisme de gauche de Lula, et il n'y a plus aucun secteur conservateur. Et ce qu'on observe, indépendamment des conflits internes, c'est la capacité du clan Bolsonaro à avoir établi une hégémonie sur l'extrême droite, laquelle a établi une hégémonie sur le camp conservateur, laquelle a établi une hégémonie sur l'antipétisme, c'est-à-dire sur l'hostilité au camp d'en face.
1: Au Parti des Travailleurs.
0: Et par ce jeu de poupées russes, le discours de ce clan extrêmement radical, quel que soit le costume, le visage et la vaccination, parvient à retirer des électeurs qui parfois étaient attirés par une pensée anticorruption, anti-système, de fatigue à l'égard de la violence, à des imaginaires qui sont extrêmement radicaux à tout point de vue, des points de vue sociétaux, des points de vue démocratiques. Et surtout, ce qui est intéressant sur Flavio Bolsonaro, c'est que c'est pas du tout un politicien bon teint. C'est un député de l'État de Rio depuis 2003. Qui a la caractéristique depuis toujours d'être extrêmement lié aux milices de la périphérie de Rio. C'est-à-dire ces gangs d'anciens policiers, d'anciens militaires, d'anciens gendarmes, mafieux, liés par des liens de corruption avec les gangs du trafic, du narcotrafic, et qui rackettent et exercent une extrême violence sur les populations les plus démunies qui ne peuvent pas être protégées par l'État. Et Flavio Bolsonaro, il vient de là. Il vient pas des parachutistes nostalgiques de la dictature militaire comme son père, mais il vient de la violence qui fait du Brésil le pays qui a le plus de taux d'homicide qu'un pays en guerre, et ce depuis 30 ans. Et cette violence-là, elle a provoqué une passion sécuritaire, une haine de la population pauvre dans laquelle l'extrême droite est née. Il y a un sociologue qui s'appelle Gabriel Feltran qui parle beaucoup de comment cette violence, elle a réussi à coloniser l'intérieur de l'État, coloniser l'intérieur du pouvoir conservateur, jusqu'à changer la nature de l'appréhension de la démocratie.
1: Vous diriez qu'on crée les conditions du chaos pour générer la demande d'autorité ?
0: Alors, je ne sais pas si les conditions du chaos ont été créées par les milices. L'arrivée massive de la drogue, l'arrivée massive des armes a provoqué une explosion absolument extraordinaire de la violence urbaine dans le Brésil des années 80-90, paradoxalement, dans la transition démocratique. Oui. Et dans cette soupe primitive, pour réutiliser une expression de Christophe Ventura, sont nés des groupes ultra-violents, ultra-conservateurs et très liés aux églises évangéliques qui ont fini par gagner le cœur du pouvoir à l'occasion d'une crise démocratique.
1: Jean-Mathieu Albertini.
2: Oui, c'était pour aller dans le même sens, en fait, mais pour bien rappeler que donc Flavio Bolsonaro, c'est l'homme du clan qui est en lien avec les policiers, avec ce qui se fait dire dans la police, c'est-à-dire les policiers assassins, les policiers emprisonnés, les policiers qui ont des liens avec les milices. C'est toujours lui qu'on a envoyé pour les défendre. C'est lui qui les a défendus pendant des années à l'Assemblée de Rio. Il a offert une médaille à ce qui allait devenir le plus grand tueur à gages du Brésil. Alors maintenant, il se défend en disant que à l'époque, personne ne savait que c'était un tueur à gages. Sauf que déjà à l'époque, il avait été incarcéré pour avoir assassiné un travailleur à qui il essayait d'extorquer de l'argent. Donc il a un nombre comme ça assez incroyable de liens avec des gens, des milices, avec des assassins, des personnes condamnées, quoi. Et donc ça, c'est quelque chose qu'il a assez habilement réussi à mettre de côté par ce genre de réponse, par ce genre d'excuses, mais aussi pendant cette campagne. Pour l'instant, comme la campagne n'a pas été vraiment engagée par le PT, il a réussi à, lui, se focaliser sur la vie chère. Donc, sa campagne, qui est donc au début, était vraiment catastrophique, hein, complètement chaotique, a réussi à se remettre sur les rails. Et plutôt que d'insister sur les thèmes les plus radicaux du bolsonarisme, a insisté sur le coût de la vie, sur les problèmes du quotidien, était assez malin. Et juste, voilà, juste pour terminer, à la fin, là, ce qui peut changer, peut-être, c'est que là, avec les bons résultats, peut-être qu'ils vont un peu pêcher par orgueil. Et là, ils commencent déjà à ressortir l'agenda le plus radical du bolsonarisme, alors qu'on est seulement 2 jours après le premier tour.
1: Justement, le bolsonarisme, comment le définir, Christophe Ventura? Javier Milei, on a tenté de le définir dans ce même studio la semaine dernière, le conservatisme libéral, le libéralisme conservateur, on ne sait plus comment l'appeler. Est-ce que c'est la même manière de penser, hyper conservateur sur les mœurs, hyper libéral en économie? On peut trouver une filiation entre les deux?
3: Oui, je crois que c'est un bon fil à tirer pour comprendre ce que c'est le bolsonarisme. Alors là, on est sur le plan idéologico-programmatique, politique. C'est ça. Moi, c'est ce que j'appelle le terme paraît contradictoire, mais un libéral-autoritarisme. C'est un libéralisme, une radicalisation du néolibéralisme sur le plan économique qui ne peut que fonctionner sur un durcissement de la discipline du corps social. Voilà ce que c'est. C'est-à-dire que pour radicaliser le néolibéralisme, dont il considère qu'il n'a pas été assez loin et que c'est ce qui explique que ça n'a pas marché et que ça a valu à l'Amérique latine, dans leur imaginaire à eux, 20 ans de gauche, eh bien c'est parce qu'ils n'avaient pas assez de néolibéralisme. Donc, pour faire plus de néolibéralisme comme les populations résistent, eh bien il faut discipliner le corps social, il faut, le cas échéant, le réprimer. Bon, c'est ce qu'ils incarnent tous, d'une certaine manière, chacun dans des configurations nationales différentes. Le bolsonarisme est un peu précurseur parce que c'est le premier qui déboule en 2018 avec la première élection, enfin l'élection de Jair Bolsonaro. C'est donc ça. Après, si on veut s'intéresser à c'est quoi le bolsonarisme comme phénomène social au Brésil, c'est difficile à définir. Moi, je pense que c'est une mouvance, c'est peut-être le mot qui est le plus adapté. Qu'est-ce que je veux dire par là? Le bolsonarisme ne se réduit pas au parti libéral dont nous avons parlé ce soir, qui est le parti qui a fait le plus gros carton, si vous me permettez l'expression, dans l'élection à tous les niveaux. Je ne reprends pas ce que Maud Chériot nous a expliqué sur les résultats, etc. Oui. Le congrès le plus à droite, extrême droite de l'histoire brésilienne, les gouverneurs, etc. Bon. Mais ça ne se résume pas à ça. Je pense que le bolsonarisme, c'est une sorte d'agrégat, c'est un agglomérat, ça agglomère des secteurs qui ont leur propre autonomie, qui sont des milieux dans la société brésilienne, qui n'ont pas besoin de se voir et de s'organiser, mais qui partagent des objectifs, des intérêts et un certain nombre de principes et de valeurs, comme je vous ai tout à l'heure parlé du conservatisme, la religion, le rejet des droits des minorités sexuelles, etc., le contre l'avortement, la vision de la famille traditionnelle. Je crois que c'est ça qui les cimente un petit peu tous. Plus un néolibéralisme qui retrouve aussi des relais dans les classes populaires. C'est ça qui est compliqué.
1: Oui,
3: parce que,
1: et chez les hommes en particulier.
3: Ben oui, les jeunes hommes peu qualifiés, les jeunes hommes peu diplômés, qui considèrent avoir payé la facture des politiques progressistes qui auraient favorisé le droit des femmes, le droit des minorités sexuelles, etc. Et qu'eux n'ont rien eu dans l'affaire, sauf la crise et la corruption qui les a mis dans des mauvaises situations et dont ils se sortent que par le mythe du self-made man, c'est-à-dire des travailleurs des plateformes numériques, Uber, etc., qui se construisent tout seuls, sans l'État. Et donc, ça, c'est très favorable au discours néolibéral.
4: 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Thomas Negaroff.
5: Nous ne pouvons pas baisser la tête face aux puissances étrangères qui veulent transformer à nouveau le Brésil en colonie. Nous ne sommes pas une colonie et nous ne serons la colonie de personne. Un pays souverain est un pays capable de défendre son territoire, ses frontières, son environnement, ses richesses et son peuple contre tout intérêt extérieur. Un pays souverain est un pays capable de créer les opportunités dont son peuple a besoin pour conquérir sa propre indépendance, avec des droits pour tous plutôt que des privilèges pour quelques-uns.
1: Le président Lula, le 7 septembre dernier, début de la campagne, nous ne sommes pas une colonie, nous ne serons la colonie de personne. Parler de souveraineté, et là, les regards se tournent vers Washington. Ça a été martelé par Lula, qui craignait, et qui craint peut-être encore, est-ce que c'est vrai ou est-ce que c'est un discours de communication politique, que les États-Unis viennent imposer une forme d'ingérence sur l'élection au Brésil. Est-ce que ça vous semble réaliste ?
0: Ah oui, tout à fait. C'est pas du tout. Bien entendu, c'est un discours qui mobilise l'électorat, la souveraineté, l'exigence de souveraineté touche le patriotisme des Brésiliens et sont donc évidemment un élément de communication politique pour la gauche. Mais Trump n'a pas fait mystère de ses préférences. Il n'avait pas fait mystère de son désaccord avec la condamnation de Jair Bolsonaro, y compris avec en utilisant les outils de taxes pour empêcher la condamnation, pour condamner les juges de la Cour suprême, et en particulier l'un des juges très célèbres de la Cour suprême, Alexandre de Moraes, qui était meneur dans le procès. L'un des frères du candidat, Eduardo Bolsonaro, habite aux États-Unis. Il a renoncé à son mandat de député pour échapper aux poursuites et a obtenu un titre de résident attribué par les Maisons Blanches et extrêmement proche de réseaux trumpistes où il fait du lobbying en faveur de son propre clan, de sa propre famille et de la candidature de Flavio. Et cet aspect visible, donc ouvert, assumé, n'est que la pointe de l'iceberg de divers intérêts, évidemment, qui penche vers cette victoire de l'extrême droite parce que ça servirait les intérêts américains pour tout un tas de ressources brésiliennes qui intéressent les États-Unis, en particulier les terres rares, qui sont un enjeu crucial dans le rapport de force entre les États-Unis et la Chine. Peter Thiel était au Brésil 10 jours avant les élections. Donc, en plus, sans cacher sa venue, c'était ça a une histoire, en fait. Ça a une histoire au Brésil, dans son histoire longue, mais depuis la déstabilisation de la démocratie brésilienne, depuis les années 2010, dont parlait Christophe Ventura, les États-Unis reviennent, réapparaissent comme des acteurs importants qui tentent d'influencer, dans le sens de leurs intérêts diplomatiques et économiques, le cours de la politique brésilienne, presque systématiquement en défaveur de la gauche, et ce, quelles que soient les administrations.
1: Oui, c'est intéressant de le noter. En effet, Christophe Ventura, je voyais 40% de surtaxe l'an dernier pour punir le procès de Jair décidé par Washington, 37,5% de surtaxe sur l'acier et les produits agricoles quelques semaines avant le premier tour. Est-ce que le terme d'ingérence vous semble ici justifié ? Et est-ce qu'elle se limite à une visite de Peter Thiel, le rôle de lobbyiste d'Eduardo et ces surtaxes sur le commerce, où il y a d'autres méthodes, d'autres moyens pour influencer le vote? Je pense par exemple à des réseaux sociaux qui seraient mobilisés par les Américains.
3: Oui, tout à fait. C'est le sujet. On consacre un article dans le Monde diplomatique sur ce sujet-là, dans le numéro en cours d'octobre, justement, parce qu'on revient sur la manière et les différentes formes d'ingérence états-unienne au Brésil. C'est pas du tout nouveau, on va pas faire l'exposé ici, mais ça, depuis les années 60, les États-Unis se sont très souvent ingérés dans les histoires brésiliennes, soit pour des motifs économiques, soit pour des motifs politiques.
1: Lyndon Johnson était le premier président à reconnaître la junte en 64.
3: Tout à fait, et la CIA avait largement contribué à préparer les conditions du coup d'État des militaires. Ça, c'était en 64. On pourrait parler des années 2010 où les révélations d'Edward Snowden ou de Julian Assange, The Intercept de Greenwald avaient montré comment l'administration Obama, la NSA, etc., espionnait tout le gouvernement brésilien, les principaux dirigeants des sociétés publiques pétrolières, etc., dans des opérations de guerre économique. Il y a toute une histoire comme ça qui est très longue. Pour revenir à ce qui nous occupe là avec Bolsonaro, c'est très clair. Depuis que Trump est arrivé, revenu au pouvoir en 2025, ça a été, disons, il y a eu plusieurs vagues d'intromission américaine au Brésil. Il y a ce que vous avez dit sur les taxes douanières. Alors, il faut rappeler, si on le rappelle quand même, c'est que ça a été fait à la demande hein, d'Eduardo Bolsonaro, donc du fils numéro 3 de Jair Bolsonaro, celui qui vit au Texas désormais. C'est lui qui a demandé ces taxes et qui les a obtenues. C'est pour ça qu'il a écopé d'une condamnation de 4 ans et 2 mois de prison pour avoir
1: au Brésil
3: pour avoir précisément demandé à un pays étranger de sanctionner sa propre patrie dont il était député. Bon, ça c'est la première chose.
1: Dit comme ça, c'est vrai que c'est assez terrible.
3: Voilà, c'est aussi Flavio Bolsonaro, c'est lui qui a demandé à Trump et à Marco Rubio, le secrétaire d'État, que soient désignés comme organisation terroriste étrangère les deux principales structures criminelles brésiliennes, le Commando Vermelho et le PCC, le Primo Commandante de la capitale, qui sont pas des cartels, mais qui sont des organisations mafieuses, en fait, mais qui sont désignés par l'administration américaine comme des organisations terroristes étrangères, au même titre qu'Al-Qaïda ou Daesh, ce qui, dans le jargon juridico-légal américain, autorise les États-Unis à envoyer l'armée, en fait, intervenir à l'extérieur. Et donc, c'est Flavio Bolsonaro qui a demandé ça à Trump, qu'il a obtenu pendant la campagne, parce que Flavio Bolsonaro pense qu'en faisant cela, il mobilise ces espaces politico-sociaux pour justement capitaliser sur le soutien des États-Unis à une politique de la main dure qui ressemblerait à celle qui est maintenant, disons, à la mode du Salvador de Bukele, bientôt à la Colombie de M. Espriella, etc., qui est en gros la militarisation radicalisée de la lutte contre le crime organisé, stratégie qui existe au moins depuis les années 2000, dont on connaît les résultats efficaces, puisque désormais cette criminalité, elle est dans toute la région et même au niveau planétaire. Donc c'est malheureusement ce que va essayer de faire sûrement maintenant Bolsonaro s'il était élu le 25 octobre prochain. Donc la manière dont les États-Unis entrent dans le jeu brésilien, ça passe par tous ces billets-là et certainement d'autres que j'oublie là, mais c'est effectivement un élément du débat. Et les réseaux sociaux, c'est très clair. Il est clair que X, etc., sont des déversoirs à fake news, à trolls, à algorithmes et tout. Dans un pays, on peut le dire aussi, beaucoup plus qu'en Europe. Il faut comprendre aussi qu'en Amérique latine et au Brésil en particulier, la majorité de la population, tout âge confondu, s'informe exclusivement sur les réseaux sociaux. C'est des chiffres effarants, c'est entre 60 et 70% de la population. Le rapport à l'information, à l'opinion, ne se fait plus que sur les réseaux sociaux. Donc évidemment, encore plus qu'en Europe, la question de la bataille cognitive, en quelque sorte, parce que c'est même plus d'influence, c'est cognitif, c'est même plus d'influencer ce qu'on pense, c'est comment on pense. Oui. Évidemment, là-dessus, les grands seigneurs de la tech, et qui sont tous politiquement engagés auprès du Trumpisme, au Brésil, ils sont là, ils sont actifs, et la visite du monsieur dont on a parlé n'est évidemment pas sans lien avec tout ça, c'est très clair.
1: Peter Thiel. Jean-Mathieu Albertini, est-ce qu'on peut dire, ou c'est vraiment exagéré, que si d'aventure le 25 octobre Flavio Bolsonaro l'emporte, il l'emportera grâce au soutien décisif de Washington et de Donald Trump en particulier?
2: Je ne sais pas si ça peut aller jusque-là. Par contre, c'est sûr que l'aide morale aide à mobiliser, donc que ce soit via les réseaux sociaux. Il y a une histoire qui est sortie récemment où Meta a bloqué les annonces de Lula, les annonces publicitaires de Lula pendant certain temps et sans explication. Donc ce sont de choses qui devront être expliquées un peu plus tard, mais c'est sûr que quand on sait les relations entre Mark Zuckerberg et Trump, oui, on se dit que ça peut être lié. Et après, là où ça peut jouer des tours, et c'est là où Flavio Bolsonaro évite de trop coller à ça, c'est parce que par le passé, quand il y a eu justement les tarifs douaniers qui ont été imposés via Eduardo Bolsonaro, ça a redonné un coup de boost à la popularité de Lula, qui était pas très en forme à ce moment-là, en 2025, si je me trompe pas. Et du coup, ça a permis de mobiliser autour de la souveraineté. Alors ça a aussi un autre problème maintenant pour Lula, c'est que Lula et ses équipes se sont dit, on a réussi à gagner de la popularité grâce à cet épisode, donc on va baser notre campagne sur ça. Alors que bon, les thèmes de la souveraineté sont importants pour nombre de Brésiliens, c'est sûr. Mais en face, encore une fois, les autres, ils insistaient sur la vie chère, sur tous ces problèmes du quotidien. Et en plus, on a mentionné l'histoire des deux gangs. En fait, en déclarant ces deux organisations terroristes avec tous les problèmes que cela peut entraîner, avec toute l'idée que derrière, quand bon leur semblera, les États-Unis pourront intervenir au Brésil, ça a forcé Lula à s'opposer à cette décision, ce qui fait que ça devient très simple, et encore plus sur les réseaux sociaux pour l'extrême droite, de dire Lula défend les gangs.
1: On voit l'astuce rhétorique et l'accélération de la communication. J'ai lu, Mocheo, que Flavio Bolsonaro avait promis à Marco Rubio qu'en cas d'élection, il y aurait un accord sur les terres rares. Vous l'avez dit très rapidement, mais les terres rares, c'est fondamental. Et les réserves brésiliennes sont les deuxièmes du monde après la Chine. Est-ce que c'est la clé aussi de cette relation spécifique, au-delà des questions sécuritaires, idéologiques, morales ou religieuses? C'est des questions purement matérielles et de ressources.
0: C'est l'une des clés, oui. Hein. Les terres rares, c'est pas des terres, en fait. Hein. Oui. C'est des minéraux qui sont indispensables à des composants électroniques sur lesquels l'ensemble de notre quotidien numérique repose. Et donc, évidemment, les intérêts, et non seulement ceux de la Maison Blanche, mais les intérêts d'industriels américains sont de permettre un alignement et de permettre finalement une politique économique de la part d'un pouvoir, d'un exécutif qui a peu d'histoire au Brésil. Quand on regarde le dernier siècle, la tradition de souveraineté d'un certain effort d'autonomie, y compris à l'égard des Américains, et fait partie de la transition brésilienne plus que de certains pays de la région. Même sous la dictature militaire, qui, comme Christophe Ventura l'a dit, s'est installée avec le succès, avec le soutien absolument total de la Maison Blanche, dans une logique de guerre froide et de crainte de la contagion rouge, les militaires ont conservé une politique de souveraineté à la fois diplomatique et économique à l'égard des États-Unis. Et d'une certaine manière, sur ça, comme sur d'autres choses, cette extrême droite rompt avec tout ce qui avait été fait auparavant. Rompt avec une certaine tradition nationaliste.
1: Anti-Yankee. On dit pas comme ça. C'est le monde hispanique, ça.
0: Pas anti-Yankee, mais avec un certain imaginaire d'un pouvoir d'État, d'une raison d'État, à laquelle cette extrême droite, qui d'une certaine manière est assez inédite dans l'histoire du Brésil, quand on regarde le Brésil au XXe siècle, tous les pouvoirs autoritaires, ultra-conservateurs, que ce soit l'État nouveau de Vargas ou la dictature militaire, avaient réussi à périphériser les plus violents et les plus radicaux. Les fascistes dans les années 30 et 40, et les ultra-durs, à la différence de l'Argentine par exemple, dans les années 60 et 70. La grande innovation là, de cette extrême droite, c'est qu'elle a réussi à occuper le centre de la droite et donc à mettre le plus radical au centre.
1: Christophe Ventura, il nous reste quelques instants seulement. Une dernière petite question sur les conséquences environnementales d'une élection de Flavio Bolsonaro.
3: Ce sera la relance de la déforestation amazonienne, pour commencer, avec les mêmes justifications que son père. C'est-à-dire, ils justifieront ça par l'impérieuse nécessité du développement du Brésil. Et donc, ce sera la déforestation, ce sera probablement la sortie des objectifs de l'accord de Paris, etc. Donc, pour l'environnement, c'est très mauvais, parce que le Brésil est à la tête de ressources naturelles colossales. Les terres rares, l'eau, c'est la première réserve mondiale d'eau douce, 50% de la biodiversité mondiale est quasiment au Brésil, avec l'Amazonie, tout ça. Donc, si vous voulez, le Brésil n'a que ça. D'ailleurs, à vendre, c'est des ressources naturelles, des produits agricoles, ressources énergétiques.
1: Produits agricoles, d'ailleurs, ça devient quoi, l'accord sur le Mercosur ?
3: Il est toujours en...
1: Une élection de Bolsonaro, on peut échanger avec tout le monde, vous allez me dire.
3: Ouais. Écoutez, à ma connaissance, sur le Mercosur, Bolsonaro n'a pas dit grand-chose, même peut-être rien. Enfin, j'ai rien vu de concret de ce côté-là. Non, je pense que pour eux, c'est bon. Ils vont pas remettre en cause l'accord du Mercosur. Si ça peut se traduire par le fait que ça fait plus d'exportations pour le complexe agro-industriel brésilien, qui est une des causes de la déforestation dont on parlait avant, c'est les intérêts qui sont derrière le bolsonarisme. Donc, je pense que Bolsonaro, sera très très bien avec le Mercosur.
1: Mathieu, le mot de la fin, quelques secondes.
0: Le mot de la fin, ce que pourrait avoir comme conséquence l'élection de Bolsonaro, c'est quelque chose d'irréversible. Le mandat sera beaucoup plus radical que celui de son père, et on est arrivé à des niveaux, par exemple, de déforestation où l'Amazonie est sur le bord de ne plus produire suffisamment d'humidité pour se maintenir. Donc, on est au bord de la transformation naturelle en savane de l'Amazonie. On est, pour certaines populations autochtones, déjà éprouvées par la pandémie, au bord de la disparition démographique et culturelle. Et donc on est au bord d'une forme d'irréversible qui malheureusement risque de survenir vu l'alignement de planète en faveur de l'extrême droite dans ce pays.
1: Vous nous avez donné beaucoup de clés pour mieux lire peut-être le scrutin du 25 octobre prochain. Merci à tous les trois, merci à Antoine Héral pour la préparation de l'émission, Marie-Lise de Saint-Salvi à la production déléguée et Léa Racine à la réalisation.
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1: Vous écoutez France Culture et sur France Culture comme ailleurs dans le monde, dans quelques instants, il sera 19h. L'heure de votre journal, Stanislas Vazak.
10: Bonsoir Thomas, bonsoir à tous. Donald Trump exclut d'attaquer l'Iran avant les midterms, les élections de mi-mandat le 3 novembre. Déclaration du président américain sur son réseau Truth Social, alors que la presse américaine avait évoqué une possible reprise des frappes dans les prochains jours. Donald Trump qui évoque aussi des discussions productives avec Téhéran pour mettre fin à la guerre au Moyen-Orient. En attendant, l'Arabie Saoudite est sous le feu des Houthis du Yémen. Nouvelles explosions aujourd'hui à Riyad. Les rebelles pro-iraniens visent en particulier l'aéroport. Résultat, Timour Ozturk, le trafic aérien est paralysé dans la capitale saoudienne.
11: Des dizaines de vols annulés au tableau d'affichage. Une source sur place nous raconte une situation chaotique à l'aéroport de la capitale saoudienne. Des ambulances, des militaires, des terminaux fermés. Et finalement, cette annonce que les vols sont suspendus sans garantie qu'ils reprennent demain. Les Houthis du Yémen, soutenus par l'Iran, revendiquent aujourd'hui 2 tirs de missiles balistiques contre l'aéroport de Riyad. Les autorités saoudiennes affirment les avoir interceptés, mais des débris ont endommagé une maternelle et un complexe médical. Les explosions ont retenti jusque dans le centre-ville. À l'école française internationale de Riyad, les enfants ont été mis à l'abri pendant une dizaine de minutes, selon un parent d'élève contacté ce matin. Les cours ont ensuite repris, mais ce même parent d'élève témoigne avoir entendu régulièrement des frappes ou des interceptions. Les Houthis menacent également le personnel des sites pétroliers du pays, les incitant à quitter leur poste pour éviter d'être pris pour cible.
10: Timour Ozturk, correspondant dans la région. La Russie intensifie ses frappes contre des cibles civiles en Ukraine. Au moins 30 morts aujourd'hui à Kramatorsk, dans le Donbass. Une bombe planante a détruit 2 bus des transports publics de la ville. Hier, un missile russe avait éventré un immeuble d'habitation à Prilouki, dans le nord du pays, faisant là aussi 30 morts. À Kiev, le métro est à l'arrêt ce soir, en raison des frappes russes contre le réseau électrique de la capitale ukrainienne. En France, le mouvement lycéen avait rendez-vous place de la Bastille à Paris aujourd'hui. Plusieurs dizaines de milliers de manifestants pour l'acte 4 de la mobilisation. Les lycéens ont été rejoints par de nombreux étudiants. Des incidents ont éclaté à la fin du rassemblement. Des jets de pavés et des tirs de mortiers d'artifice sur les forces de l'ordre qui ont répliqué aux canons à eau et aux gaz lacrymogènes. Il n'y a pas eu de victimes selon la préfecture de police. Et puis à Lormont, près de Bordeaux, un lycée polyvalent a été en partie saccagé par des jeunes en marge de la mobilisation lycéenne. Après une assemblée générale qui s'est déroulée dans le calme, des individus cagoulés et masqués se sont introduits dans l'établissement pour s'en prendre à des salles de classe et détruire ou voler du matériel informatique. Le proviseur évoque un préjudice évalué entre 100 000 et 200 000 euros. Ce soir, le ministre de l'Éducation, Édouard Geffray, sera dans le 20h de TF1 pour annoncer des mesures pour améliorer le remplacement des professeurs absents, l'une des revendications de ce mouvement lycéen. 19h03 sur France Culture, vous retrouvez Thomas Negaroff pour la deuxième partie des questions du soir.
1: Merci Stanislas Vazak.
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12: The Nobel Prize in Literature 2026 is awarded to the Canadian author Anne Carson.
1: Ce Ce midi, le prix Nobel de littérature est allé à la poétesse canadienne, donc Anne Carson, helléniste discrète jusqu'à l'effacement. Se retirer du monde pour écrire, c'est l'un des visages de ce que notre invité appelle l'individualisme littéraire. Professeur de littérature à l'université de Rouen, il publie Seul contre tous, histoire de l'individualisme littéraire chez Gallimard. Une histoire politique autant que littéraire parce que dès Rousseau, l'écrivain voit naître une société d'ego et s'en veut l'exception. De Barrès à Sartre, jusqu'à Guillaume Dustan plus récemment, deux siècles d'écrivains qui se veulent plus d'individus que les autres. Mais quand la démocratie fait de chacun un individu, l'écrivain peut-il encore être seul contre tous? C'est la question qu'on pose à notre invité. Bonsoir Alexandre de Vitry.
13: Bonsoir Thomas Negaroff.
1: Merci beaucoup d'être avec moi jusqu'à 19h30. Un mot sur le prix Nobel de littérature. J'ai dit helléniste discrète jusqu'à l'effacement. Est-ce qu'elle aurait sa place dans votre livre ?
13: Alors je la connais pas suffisamment pour le
1: savoir.
13: Je
1: crois que personne ne la connaît suffisamment.
13: Je connaissais de nom son livre sur Albertine que je n'ai même pas lu, donc vraiment je ne me sens pas du tout compétent. Mais en revanche, ce qu'on peut dire, c'est que le Nobel est une institution intéressante pour réfléchir sur ces questions d'individualisme, parce que le prix Nobel, ça récompense un écrivain, une écrivaine, mais aussi quelque chose comme une contribution à l'humanité.
1: Oui.
13: Il y a une conception de la littérature qui est plus ou moins constructive derrière le prix Nobel. Alors quand la littérature se veut au contraire destructrice jusqu'à une forme de nihilisme dans l'affirmation de soi, d'un individu contre tous les autres, il y a quelque chose qui frotte, qui est compliqué dans la récupération ou dans la dignification, dans la sanctification par le Nobel. Et il n'y a pas beaucoup de prix Nobel dans ma galaxie, mais il y en a quand même quelques-uns. Il y a Gide, qui est un individualiste, mais très modéré. Cette modération explique peut-être qu'il puisse être Nobel. Et puis il y a Sartre, mais Sartre, il l'a refusé précisément, le prix Nobel. Et peut-être que c'est aussi par individualisme qu'il l'a refusé.
1: Et vous savez que cette année, dans la liste, on parlait beaucoup de Michel Houellebecq. Ah, qu'en faire de Michel Houellebecq dans cette question-là ?
13: Alors Houellebecq, il est intéressant parce qu'il est l'héritier de cette tradition de l'affirmation de l'auteur comme grand écrivain, avec parfois quelque chose d'un peu caustique, qui grince, quelque chose qui coince dans sa parole publique. Et en même temps, sur la question de l'individualisme, c'est précisément une question qui a beaucoup intéressé Houellebecq, mais sur un mode critique. Houellebecq, c'est un des grands contempteurs de l'individualisme. Les grands livres de Houellebecq dans sa première période, disons les Particules élémentaires, ce sont vraiment des procès de l'individualisme. Donc il est un peu à part parce qu'il va des deux côtés à la fois.
1: Alors on en vient à votre recherche, à votre grand livre qui démarre avec Rousseau. Mais après Rousseau tout de même, j'ai lu dans votre livre que les mots individualisme et littérature apparaissent à peu près au même moment. Est-ce que c'est un hasard ?
13: Non, alors ce n'est pas un hasard, mais le mot littérature est un peu plus ancien, mais c'est dans le sens que nous lui donnons, nous, qu'en effet il est récent, c'est-à-dire autour de 1800, notamment autour d'un livre important de Germaine de Staël qui s'appelle « De la littérature » et qui paraît en 1800, ce qui est bien pratique pour nous pour marquer la borne. Et en effet, on se met à parler de littérature avec en quelque sorte un grand L, un peu ce grand L qu'on entend dans un sens un peu sacré, avec l'écrivain comme grand écrivain, parole prophétique adressée à l'humanité entière. Et tout ça, ça apparaît en effet en même temps que sur un plan plus politique ou sociopolitique, la notion d'individu. Alors le mot individu lui aussi est ancien, mais individualisme, c'est un mot récent.
1: Comme une doctrine.
13: Voilà, et qui naît dans ces années, au début du 19e siècle, et qui naît tout de suite comme un mot très dépréciatif. Soit dans la langue des ultras, donc des monarchistes les plus durs de l'époque, soit dans la langue des socialistes de l'époque, même si le mot n'est pas tout à fait le leur, des saint-simoniens. Donc à gauche et à droite, pour critiquer une conception trop individualiste. Donc ce mot qui aujourd'hui encore a ce sens très critique et très péjoratif, il l'avait dès son émergence. Donc en même temps, il y a quelque chose de glorieux qui émerge du côté de l'individu, c'est la littérature, et puis en même temps, un regard beaucoup plus critique, c'est ce qui se cache derrière ce discours sur l'individualisme, tout ça en même temps.
1: Et tout ça va se retrouver dans la figure de l'écrivain. J'évoquais Rousseau dans Les Rêveries, « Je n'écris mes rêveries que pour moi ». Cette phrase, elle est emblématique de ce que vous nous racontez.
13: Oui, Les Rêveries du promeneur solitaire, c'est un texte qu'on lit un peu moins que Les Confessions, mais qui est extrêmement intéressant, que Rousseau écrit un peu plus tard, lorsqu'il se sent complètement isolé désormais, et il invente une espèce de dispositif très étonnant, où il dit maintenant, je suis coupé du reste de l'humanité, l'humanité a voulu ma perte, je suis seul face à moi-même, donc j'écris pour pouvoir me relire un peu plus tard, je serai mon propre lecteur. Voilà, il invente une espèce de texte miroir, où il est l'auteur, le personnage principal, le lecteur, il est partout.
1: Il est partout, mais il va être largement critiqué. La figure de ce Rousseau-là, individualiste, va être rejetée au début du XXe siècle, par exemple.
13: Oui, autour de 1900, on a vraiment un moment très virulent contre Rousseau. Hein. Rousseau, c'est l'épouvantail parfait pour tous les maux de l'époque, qu'ils soient littéraires ou politiques. Hein. Et c'est l'inventeur de l'individualisme, du romantisme, toutes sortes de mots que Rousseau ne pouvait pas connaître puisqu'ils émergent plutôt par la suite. Mais c'est le coupable parfait, voilà Rousseau.
1: On va écouter un extrait d'un texte que je ne connaissais pas, mais que vous citez, de Maurice Barrès.
14: L'étrange rage, cette manie moderne de donner une façon commune à tous les esprits et de briser l'individu. Pousserons-nous jusqu'à la folie notre esprit scolaire ? Déjà aux enfants, sous la discipline des collèges, on impose la même culture, les mêmes mœurs. Tous, d'un bout de la France à l'autre, à heure fixe, ils ont le devoir de parler, de remuer, de lire des livres qu'ils n'ont pas choisis et d'écrire des phrases qu'ils n'ont pas comprises. Après cette éducation criminelle, on rendait du moins aux jeunes gens une part de liberté intellectuelle. En dehors des cours de la faculté, ils avaient le droit et la facilité de découvrir leur personnalité. Alors, des hommes naissaient.
1: En quoi cet extrait est-il important dans votre système réflexif ?
13: En fait, Maurice Barrès, c'est vraiment une figure capitale pour comprendre toute cette histoire.
1: Oui. Alors que
13: ça peut sembler déconcertant pour le peu qu'on connaît aujourd'hui de Maurice Barrès, qui est associé avant tout à l'affaire Dreyfus du côté anti-Dreyfusard, avec une sorte de passion antisémite, raciste.
1: Et nationaliste.
13: Nationaliste, absolument, qui enraciné dans le régionalisme puis le nationalisme, et qui explique d'ailleurs en grande partie le fait qu'on lise peu Maurice Barrès aujourd'hui. Voilà, sa péremption vient beaucoup de là. Mais avant d'être ce publiciste de la cause anti-Dreyfusard, et ce militant, eh bien, Barrès se fait connaître et même se fait introniser en prince de la jeunesse. C'est vraiment une espèce de gloire que connaît très tôt Barrès, dans sa vingtaine, pour une première série de livres qui s'appelle « Le culte du moi ». Et donc, c'est un Barrès égotiste, hein, le premier Barrès. Alors, en fait, comme toujours dans ces histoires d'évolution d'un individu dans le temps, tout ça se mélange, ce n'est pas tout noir, tout blanc, etc. Mais Barrès, c'est celui qui fait naître de manière explicite ce qui s'appelle individualisme littéraire. Parce que lui, contrairement à Rousseau, il sait très bien ce que c'est l'individualisme. Et c'est un mot qu'il utilise volontiers, qu'on utilise à son propos, hein, et qui peut surprendre parce que pour nous, un nationaliste, ça n'est pas un individualiste, précisément. Ouais. Mais justement, chez Barrès, il y a une espèce de glissement de l'un à l'autre qui est très subtil, alors que j'essaie d'étudier dans le livre un peu au gré des textes comme ça. Mais Barrès, c'est celui qui va incarner cette irruption de l'individualisme assumé, en fait, en littérature, à la fin des années 1880, et que certains vont suivre, parfois au-delà de Barrès lui-même, puisque Barrès, lui, ensuite, se convertit au traditionalisme, justement, au nationalisme, à des doctrines très anti-individualistes, et beaucoup vont, au contraire, vouloir être fidèles à un premier Barrès, en restant individualiste, quand Barrès ne l'est pas. C'est le cas de Gide, c'est le cas de Léoto, c'est le cas de Suarez, voilà, d'autres écrivains de cette génération.
1: Mais aidez-nous à définir clairement l'individualisme littéraire. Parce que, est-ce que c'est sur les thèmes des textes, ou bien sur la posture de l'écrivain, ou bien l'image que l'on veut donner au monde ? À quel endroit se joue l'individualisme littéraire ?
13: D'abord, c'est vraiment une mythologie de l'écrivain. C'est la façon dont on conçoit le fait de devenir écrivain. Qu'est-ce que c'est devenir écrivain ? Bien avant les thèmes traités, les personnages créés dans les romans, c'est vraiment le rapport de l'écrivain au texte et ce qu'il veut produire chez le lecteur. C'est-à-dire une espèce, non pas simplement de production ou de performance de soi, mais quelque chose de plus noir en réalité, qui va jusqu'à une forme d'agression du lecteur ou de refus du lecteur, parce qu'il y a derrière cette idée d'individualisme toujours justement ce qu'on peut voir de péjoratif ou de dépréciatif derrière ce mot, c'est que l'individualisme c'est quelque chose qui va trop loin. Et d'ailleurs à l'époque, quand on parle d'individualisme littéraire, c'est souvent pour dire attention, il y a des individualismes politiques, il y en a plusieurs, libéral, républicain, anarchiste bien sûr, parce que c'est des grandes années de l'anarchisme à la fin du 19e siècle. Et l'individualisme littéraire, c'est celui qui va trop loin, celui qui ne pense pas les conséquences de ses actes, celui qui va jusqu'à en fait affirmer un individu de manière tellement intégrale qu'il néglige tout le reste autour. Ce que ne faisait pas la pensée anarchiste, qui cherche un individualisme pour tous.
1: Mais est-ce qu'en cela, il est aussi complètement imbriqué dans les schémas politiques de l'époque ? Est-ce qu'on comprend l'individualisme littéraire parce qu'il y a l'individualisme politique, parce qu'il y a aussi ce 19e siècle du culte du progrès et de l'individu ?
13: Oui, c'est complètement mélangé. Et d'ailleurs, c'est pour cela que c'est à ce moment-là que ça se cristallise le plus, hein, au tournant du 19e et du 20e siècle, parce que c'est le moment où on parle le plus d'individualisme en politique également. La Troisième République, c'est une République qui essaye de se penser avec des principes individualistes. Ça peut être un peu contre-intuitif vu d'aujourd'hui, oui. Mais il s'agit d'un individualisme en fait des droits de l'homme, qui consiste à dire chaque individu est digne et digne de la même du même respect. Hein. C'est ce que en sociologie, le sociologue Georg Simmel appelle l'individualisme quantitatif, qui est un individualisme juridique. Le problème, c'est que l'individualisme quantitatif, il peut très bien cacher ce que Simmel appelle un individualisme qualitatif, qui s'épanouit beaucoup plus dans la littérature, où cette fois, au lieu d'affirmer l'égale dignité de chacun, on va affirmer la dignité d'un individu contre tous les autres. Et en fait, c'est très réversible, tout ça, ça glisse toujours l'un dans l'autre. Le moment où tout ça se cristallise très bien, c'est l'affaire Dreyfus. Parce que l'affaire Dreyfus, ça oppose justement un parti anti-individualiste à un parti dit individualiste, c'est-à-dire que certains défendent Dreyfus, un individu, contre eux, eh bien, ce que les anti-Dreyfusards, les anti-individualistes vont défendre, eux, c'est-à-dire la raison d'État, en disant, innocent ou non, le problème de l'innocence est presque secondaire dans l'affaire Dreyfus, parce qu'il ne faut pas détruire les institutions pour sauver un seul homme. Et vous avez, de manière très intéressante, par exemple, une figure comme Ferdinand Brunetière. Brunetière, c'est le grand critique de la Revue des Deux Mondes à l'époque, grand critique littéraire très lu, et également un intervenant dans la vie politique de l'époque. Et Brunetière, il est anti-individualiste en littérature et en politique. C'est un anti-Dreyfusard. Il accuse les Dreyfusards, des gens comme Durkheim, toute la pensée républicaine de l'époque, d'être trop individualiste, justement, de ne pas assez défendre la nation, les institutions. Et en même temps, il va attaquer Baudelaire, par exemple, parce que Baudelaire, c'est un auteur trop individualiste, narcissique, tourné vers son seul moi, au détriment de l'idéal classique d'impersonnalité, par exemple. Mmh.
1: Voilà. Mais alors, que faire de la figure de Zola, par exemple ? Parce qu'il y a le Zola qui défend Dreyfus, et puis il y a le Zola naturaliste, j'ai du mal à le voir en individualiste littéraire, est-ce que je me trompe ?
13: Oui, non, vous avez raison. Alors, ça reste quelqu'un qui est travaillé par la mythologie du grand écrivain, avec parfois une forme de dévoration, quelque chose de cet ordre, mais il rentre mal dans ce cadre de l'individualisme littéraire, en effet. Quant à l'individualisme Dreyfusard, c'est souvent sur le mode de l'accusation. C'est les Dreyfusards se font accuser d'être individualistes, et ils sont assez peu, je crois pas que Zola le fasse, à prendre le stigmate sur eux et à l'assumer. Celui qui le fait de la manière la plus conséquente, c'est Durkheim. Il y a un très beau texte de Durkheim qui dit « Mais oui, nous sommes individualistes, mais pas dans le sens que vous croyez, c'est l'individualisme des droits de l'homme, c'est-à-dire que nous pensons que la conscience d'un individu est sacrée. Et c'est sur cela qu'est fondée la politique moderne. Mmh. » Donc ça, si c'est de l'individualisme, très bien.
1: Voilà. Vous n'avez pas répondu sur les thèmes, les motifs même de littérature. Est-ce que les individualistes littéraires choisissent davantage peut-être des formes poétiques, là où d'autres choisissent la forme du roman, par exemple, ou des groupes sociaux pour les non-individualistes et des histoires d'individus et des destins individuels pour les individualistes. Est-ce que ça se retrouve dans les thèmes choisis ?
13: Alors disons, dans les formes en tout cas, on retrouve un peu des constantes. Alors c'est un paradoxe d'ailleurs, parce qu'on pourrait se dire, si ce sont des individualistes, il n'y a pas de règles communes, chaque individu va... Mais bon, en fait, malgré tout, on observe des constantes. Et ces constantes, elles sont plutôt dans une quête un peu de l'informe, c'est-à-dire de formes qui ne soient pas trop stables. Donc souvent, ce sont des auteurs d'essais, des auteurs de journaux intimes, ou alors de textes autobiographiques, mais de textes autobiographiques inachevés, paradoxaux. Voilà, ce sont des auteurs un petit peu qui sont dans une expérimentation textuelle. Qui invente, hein, et qui parfois invente au lieu justement de donner une œuvre bien finie qui va respecter les codes de la société. Parce qu'une œuvre qui rentre dans un genre, c'est une œuvre qui respecte des codes. Hein. Donc il y a quelque chose d'anti-individualiste dans l'idée même de genre littéraire. Hein. Et donc très souvent, voilà, ce sont des textes laissés au posthume d'ailleurs. Et chez certains individualistes un peu malicieux, il y a un refus de l'œuvre. Hein. Il y a par exemple un anarchiste américain qui s'appelle Benjamin Tucker qui écrit un livre qui s'appelle Instead of a book by a man too busy to write one, à la place d'un livre par un homme qui a autre chose à faire, voilà, qui est trop occupé pour écrire un livre. Et en fait, ça, on trouve ça un peu partout. On trouve ça chez Oscar Wilde, chez Gide aussi, un petit peu cette espèce de volonté de désécrire tout en écrivant, bien sûr. Tout ça, c'est des jeux de paradoxes. Donc voilà, ce qu'on retrouve chez tous ces auteurs, c'est un rapport assez paradoxal à la chose littéraire même.
1: Ouais. On va enjamber la Première Guerre mondiale, même si elle joue un rôle important dans votre histoire. Allez, on l'enjambe pas tant que ça. Alors dites-moi.
13: Disons que 1914, c'est vraiment une rupture, ça s'arrête. En fait, il y a une vogue de l'individualisme littéraire des années 1880 à 1914, et 1914 marque un coup d'arrêt à cause... On passe à l'âge de la masse. Massacre de masse avec la guerre, et puis dans l'après-guerre, les grandes idéologies de masse que sont d'une part le fascisme et ses avatars, et d'autre part le communisme soviétique depuis la révolution de 17. Et donc l'individualisme tout d'un coup paraît incongru, et en fait c'est presque tous s'accordent là-dessus, et l'individualisme littéraire va survivre après 1914, mais il a déjà vécu son âge d'or. Ouais.
1: Par exemple, les surréalistes, vous les classez comment? Parce qu'il y a une dimension très très individualiste, mais en même temps dans un groupe, et avec une idéologie aussi.
13: Les surréalistes, l'individualisme pour eux, c'est vraiment un moment, en fait. Il y a une espèce de jaillissement individualiste, qui d'ailleurs se concentre beaucoup dans Dada, dans le moment Dada, avec quelque chose d'assez nihiliste. Hein. Le mot « rien » est partout dans les textes de Dada. Il y a cette espèce d'affirmation de soi contre tout ce qui pourra se présenter. Et puis le surréalisme s'organisant et ensuite se politisant dans un deuxième temps, cet individualisme va devenir une espèce d'adolescence du mouvement surréaliste. C'est beaucoup vu comme ça par les uns et les autres, un peu comme pour Barrès, mais de l'autre côté de l'échiquier politique, mais il y a cette logique de politisation qui fait que l'individualisme est rejeté en arrière. Il y a un cas d'individualiste particulièrement conséquent. Je mets de côté ceux qui sont morts jeunes, qui donc n'ont pas eu le temps de devenir anti-individualiste, mais c'est le cas de Marcel Duchamp. Et Duchamp est intéressant parce que c'est vraiment quelqu'un qui est très important pour notre sensibilité contemporaine. Duchamp, c'est l'inventeur de l'art contemporain. Et Duchamp, c'est quelqu'un qui, d'un bout à l'autre, s'est dit individualiste, justement, n'a jamais renoncé à cet individualisme très assumé comme tel. Il se réclamait de Max Stirner, donc penseur très radical du milieu du 19e siècle en Allemagne, une sorte de précurseur de Nietzsche. Hein. Et justement, Duchamp, c'est quelqu'un qui va cacher ses œuvres, qui va faire des ready-made en privé. Un petit peu comme ce que je vous disais tout à l'heure sur ces œuvres qui ne veulent pas aller jusqu'au public, parce que le public, c'est déjà renoncer à son individualisme, en quelque sorte. Donc voilà, il y a tout ça dans le surréalisme.
1: Oui, vous avez dit Marcel Duchamp, je croyais que vous alliez dire Marcel Proust. Parce que, franchement, quelle autre figure de l'individualisme littéraire que Proust?
13: Oui, mais Proust, c'est vraiment quelqu'un d'ambigu, de si complexe qu'il est difficile à réduire à cette étiquette. Il y a quelque chose de cet ordre chez lui, et puis de vraiment de la réclusion. Voilà, il se coupe du monde pour écrire. Il va recréer le monde en se mettant à part du monde, en quelque sorte. Et en même temps, dans l'œuvre de Proust, il y a une espèce d'anthropologie, il y a une pensée de l'homme qui, elle, n'est pas du tout individualiste. Puisque, justement, chez Proust, il y a l'idée que la volonté, en fait, est traversée par ce qui ne s'appelle pas forcément inconscient, mais qu'on peut nommer de mémoire involontaire, etc., qui va contre l'idée d'un individu souverain sur lui-même, en fait.
1: Donc là, on est sur le motif.
13: On est sur le motif, mais qui justement vient contredire la réduction possible à Proust. Mais Proust est tenté, parce que l'individualisme, c'est souvent une tentation, en fait. Et Proust, c'est quelqu'un qui va rejeter ses amis, enfin voilà, qui a quelque chose de dur dans sa sociabilité.
1: Parce que ça demeure l'image que se font les écrivains du grand écrivain.
13: Disons que c'est une espèce de passage à l'excès de cette image du grand écrivain. Et moi, je dirais même une espèce de passage aux aveux. Au fond, derrière cette image du grand écrivain qui est né dans la modernité, en même temps que naissait la démocratie moderne, eh bien, il y a une espèce de fantasme de souveraineté illimitée sur tous les autres, mais qui est un peu inavouable, en fait. Quelques-uns vont jusqu'à l'avouer, justement, dans une posture un peu destructrice, un peu nihiliste, mais généralement, on est bien obligé de refouler ce fantasme, parce qu'il est trop noir, trop destructeur, il est inadmissible, en fait.
1: Pour autant... Peut-être petite contradiction dans vos propos, vous avez dit tout à l'heure que les grandes idéologies allaient à l'encontre de l'individualisme littéraire. Pour autant, à vous lire, un Sartre, un Aragon, qui sont pleinement dans les grandes idéologies, vous les classez comme des individualistes littéraires.
13: Oui, alors ça c'est quelque chose qui m'est venu en travaillant en fait, et que j'ai découvert qui est très intéressant, c'est que parmi les auteurs les plus engagés du XXe siècle, et même les plus emblématiques de l'engagement, on va retrouver cette tentation individualiste. Chez eux, c'est vraiment le mot de tentation qui s'applique le mieux. Et à Aragon et Sartre, j'ajouterais Beauvoir, parce que Beauvoir c'est un cas aussi très intéressant, et dans ses mémoires, elle revient de façon très longue et explicite là-dessus. C'est-à-dire que Beauvoir est née à la liberté d'écrivaine et de femme par l'individualisme. Et elle y revient beaucoup, elle le nomme ainsi, et Sartre aussi d'ailleurs est assez explicite sur le sujet. Et donc ces gens qui sont les plus engagés, qui sont ceux qui ont inventé en fait l'idée même de littérature engagée, Sartre et Beauvoir, ou Aragon, qui est donc le stalinien de service, si j'ose dire, de l'histoire littéraire du XXe siècle, immense écrivain bien entendu, mais Aragon c'est quelqu'un qui va sans cesse être travaillé par ce problème de l'individualisme, qui est une espèce de caillou dans la chaussure en fait de l'écrivain engagé, et Aragon jusqu'au bout écrit des textes qui vont dans le sens de cette pente individualiste qui pour lui est inséparable de la vocation d'écrivain en fait. S'il est écrivain, il est malgré tout une espèce d'individualiste, qu'il le veuille ou non, en quelque sorte.
1: Ouais. Ce qui est passionnant dans votre livre, c'est que vous cheminez entre les grands courants idéologiques de l'époque et les courants littéraires, et l'individualisme littéraire en particulier. Et vous notez la rupture des années 80. Les années 80, c'est le libéralisme, c'est les années Thatcher, c'est les années Reagan. En 1989, le magazine littéraire titre « L'individualisme, le grand retour, sans point d'interrogation ». C'est très intéressant parce que les écrivains, est-ce qu'ils suivent le mouvement? Est-ce qu'ils l'accompagne? Est-ce qu'ils le précèdent? Est-ce qu'ils le sentent? Est-ce que c'est un bain dans lequel ils écrivent qui fait que tout à coup, l'individualisme littéraire réapparaît? Et au passage, citez-nous quelques auteurs peut-être qui emblématiques de cette époque.
13: Oui, d'ailleurs, dans le numéro du magazine littéraire dont vous parlez, il y a un des auteurs emblématiques qui signe un article qui justement est intitulé « L'individualisme littéraire ». Et cet auteur, c'est Philippe Solers. Alors Philippe Solers, il est passionnant parce que quelques années plus tôt, il était l'emblème des noces de la littérature avec le maoïsme, et un peu plus tôt le PCF pour sa revue Telle Quelle. Enfin, vraiment, c'était la littérature 70s extrêmement politique. Le tout est politique, il n'y a pas d'individu, il n'y a pas de sujet, et ce sont les mêmes, enfin certains des mêmes, qui quelques années plus tard vont basculer du côté de l'individu. Alors je pense que ça vient notamment de cette grande crise de la question de l'engagement, qui en effet touche les écrivains, puisque les écrivains sont des intellectuels, donc des personnalités engagées. Il y a quelqu'un qui à ce moment-là a aussi une évolution plus discrète, un peu moins spectaculaire que Solers, mais qui est très intéressante, c'est Roland Barthes. Roland Barthes, qui est mort en 1980, donc on ne sait pas ce qu'il serait devenu par la suite, mais dans la deuxième moitié des années 70, tous les textes de Roland Barthes vont être des textes très personnels, où Roland Barthes va effectuer une espèce de retour vers l'auteur, de retour de l'auteur, lui qui avait signé quelques années plus tôt, en 1968, un texte que tous les étudiants de lettres connaissent par cœur, qui s'appelle « La mort de l'auteur », qui avait dit « Non, c'est fini l'auteur, c'est fini l'individu bourgeois qui serait derrière un texte, qui compte, c'est le texte tel qu'il existe, et le texte qui est approprié par les lecteurs, qui se pluralise comme ça indéfiniment. » Et c'est lui qui va écrire « Roland Barthes par Roland Barthes », »,« Fragment d'un discours amoureux », tous les grands derniers textes de Roland Barthes, qui sont d'immenses textes explorant la question de la subjectivité. Donc voilà, on a tout ça qui se passe en 80, et peut-être un dernier mot, c'est que Philippe Solers

0: culture en 1999.
1: La culture gay, c'est une contre-culture. Ok, on vit contrairement aux règles sociales. On prend des drogues, on couche, on chante, on fait la fête et tout ça. C'est pas les trucs qu'on veut qu'on fasse dans la société. Appeler ça littérature gay, c'est une machine de guerre, ok? Parce que si j'appelle ça juste littérature, c'est genre, ok, tout est pour le mieux dans le meilleur des mondes, on reprend le dîner bourgeois. Et on est tous d'accord que la littérature, c'est top. Donc moi, je dis pas ça. Moi, je dis littérature gay et je me roule par terre. Et je dis aux gens, vous vous faites pas assez bouffer le cul et vous prenez pas assez de cocaïne. Et comme ça, ils réfléchissent 2 secondes sur le désert de leur vie. Hein? Voilà.
0: Hein, voilà, Alexandre de Vitry, c'est pas une bonne définition d'individualisme littéraire, ça?
2: Ah, j'adore, je suis très content d'entendre la voix de Dustan avec son espèce de charme qui n'a pas vieilli, je trouve. Alors, Guillaume Dustan, donc c'est vraiment sur lui que je m'arrête toute la fin du livre. Oui. Pour moi, c'est un cas très, très intéressant. Bah, d'abord parce que Dustan, c'est quelqu'un qui est en train de changer pour nous. C'est-à-dire que pour quelqu'un de ma génération, donc qui a vu Dustan à la télévision de son vivant, c'était une espèce d'agitateur.
0: Oui, chez Ardisson.
2: Voilà, ouais, chez Ardisson, ouais. Qui venait en perruque et qui tenait des propos très limites sur la question du sida en particulier. Ouais. Et donc il a connu une espèce de purgatoire après ça à cause de cette figure. Et puis, depuis quelques années, POL, son éditeur, republie sous forme d'œuvre complète en fait son œuvre petit à petit, et ça devient un nouveau classique en fait, Dustan. Et en fait, quand on revient au texte de Dustan, c'est d'une immense richesse. Et à mon avis, un auteur appelé à durer. Alors pourquoi il est intéressant pour nous? On entendait bien en fait le paradoxe qui est très propre à Dustan dans l'archive à l'instant. C'est que tout à l'heure, je parlais des deux individualismes, quantitatif et qualitatif. Celui de tout le monde et puis celui de quelques-uns. D'une seule personne. Et chez Dustan, eh bien, il y a une espèce de rêve, d'utopie de les concilier. Et c'est ça qu'on entendait dans son rapport à la culture gay en particulier. C'était la rébellion pour tout le monde.
0: C'était tellement passionnant que le temps a coulé et j'avais quand même envie de terminer sur aujourd'hui. À l'heure de l'individu tout puissant sur les réseaux sociaux, etc., quelle place reste-t-il à cet écrivain? Y a-t-il encore une place pour l'individualisme littéraire aujourd'hui, alors que chacun peut faire un petit post sur Instagram et devient quasiment un écrivain individualiste?
2: En fait, moi je pense qu'on est plus que jamais à l'âge de ces questions qui ont fait naître l'individualisme littéraire, c'est-à-dire que tout le monde est plus que jamais un individu. On est dans un monde d'individus, dans une société d'individus, comme dit Marcel Gauchet. Mais justement, comment être un individu dans une telle société d'individus? C'est dès le départ le paradoxe de l'individualisme littéraire. C'est ce qui hante Stendhal, c'est ce qui hante Baudelaire, c'est ce qui hante tous ces personnages. Et cette espèce de situation de départ, la démocratisation, pour l'appeler ainsi, eh bien, a pris aujourd'hui des proportions spectaculaires, justement, d'affirmation de soi, de performance de soi. Et le défi de l'individualiste littéraire, s'il existe encore, et j'en suis sûr d'ailleurs, il en existe encore, c'est comment répondre, en fait, à cette espèce d'injonction universelle à l'individualisme par autre chose. Voilà.
0: Merci beaucoup, Alexandre de Vitry. On lira Seul contre tous, histoire de l'individualisme littéraire. Ça sort chez Gallimard. Merci également à Bertie Bourdon pour la préparation de l'émission, à Bruno Barada pour la production déléguée. Et ce soir, comme toute la semaine, Léa Racine était à la réalisation. Demain, Question du soir s'installe à Blois pour les rendez-vous de l'histoire. Et c'est Matteo Caranta, comme tous les vendredis, qui présentera l'émission.
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7: Laurent Stocker, bonjour.
8: Bonjour.
7: C'est l'épisode 4, et l'épisode 4, on va parler cinéma.
8: Oui.
7: Cinéma parce que vous faites aussi du cinéma, et beaucoup. Je crois que la première fois que vous avez tourné dans un film, alors vous n'êtes pas forcément crédité tout de suite au générique, c'est Yves Robert qui vous a mis le pied à l'étrier du cinéma.
8: Oui, c'est Yves Robert qui... je faisais ce qu'on appelle une silhouette.

0: parler, j'avais une phrase. Je faisais un élève dans une classe où Miu Miu repassait le bac, ça s'appelle Montparnasse Pondichéry.
1: 94.
0: Et je venais de... Enfin, c'est sorti en 94, mais c'est tourné en 93. Je venais de rentrer au conservatoire. Enfin, j'allais rentrer au conservatoire. Donc, Yves Robert, c'était une école géniale de cinéma parce qu'en fait, quand il a su que j'allais rentrer au conservatoire, il m'a dit « Alors, je vais t'expliquer comment ça fonctionne le cinéma. » Et il m'a montré, c'était en argentique à l'époque, il m'a montré toute la technique du cinéma. Qu'est-ce que c'est qu'une dolly? Qu'est-ce que c'est qu'un projecteur comme ça, un HMI, un 5 kg, les différents objectifs? Alors ça, c'est du 50, ça, c'est du 75. Si t'es au 75, tu vas être en close-up. Si t'es au 50, t'es un peu plus éloigné, mais donc il faut pas jouer trop théâtral et tout ça. Enfin, il m'a expliqué comment ça fonctionnait et du coup, j'avais un cours magistral tous les matins pendant 17 jours, parce que j'avais 17 jours de tournage, avec
1: pour
0: Yves
1: faire
0: Robert.
1: Une phrase. 17 jours de tournage pour faire une phrase.
0: En fait, toute l'intrigue se passe dans une salle de classe. Donc j'étais là tout le temps. Et puis à un moment donné, je joue au baby-foot et je dis une phrase quelconque. Mais voilà, mais c'était mon premier
1: première
0: expérience de cinéma. Et c'était une coïncidence aussi étrange parce que juste après, j'ai eu un rôle assez conséquent dans une série qui s'appelait Madame le Proviseur. C'était les premières séries. Et c'était Danielle Delorme qui faisait Madame le Proviseur. Donc après, j'ai joué avec elle. C'était drôle.
1: Et c'est une coïncidence parce que c'était la compagne d'Yves Robert.
0: C'était la compagne d'Yves Robert. Ils sont plus là, ni l'un ni l'autre, mais j'avais eu une sorte de parrainage comme ça de leur part qui avait été complètement incroyable parce que avoir des leçons de cinéma par Yves Robert, c'est pas mal. C'est pas mal.
1: Après, c'est un homme de théâtre qui vous a dirigé dans la mort du chinois Jean-Louis Benoît, dont on a déjà parlé.
0: Dont on a déjà parlé, qui était décidément un parrain important pour moi. La mort du chinois avec José Garcia et Denis Podalydès, 98, il sort le jour de la Coupe du Monde de football où la France joue face au Brésil. Le film n'a pas bien marché.
1: Non, mais ça veut dire quand même, Laurent Stocker, que le cinéma a commencé très tôt, en fait. Donc, la question, la bonne question, c'est pas pourquoi avez-vous été tenté par le cinéma, mais presque pourquoi ensuite vous avez surtout fait du théâtre?
0: Parce que c'est le théâtre que je voulais faire. C'est ça qui me plaisait. Et puis, j'avais pas, jusqu'à ce que je tourne avec Claude Berry, j'ai pas eu des rôles très importants. C'était des petites choses. C'était des téléfilms, des seconds rôles ou des troisièmes rôles. Donc, c'était pas, au théâtre, j'avais des rôles plus conséquents. Donc, et encore maintenant, d'ailleurs, c'est le cas. Je fais des rôles principaux, beaucoup au théâtre et au cinéma, quasiment jamais. Je fais des seconds rôles Mais donc, par la force des choses, c'est le chemin a été tracé plutôt vers le théâtre, et encore maintenant d'ailleurs.
1: Et puis effectivement, il y a eu la rencontre avec Claude Berry dans un film qui vous a propulsé, qui vous a fait connaître du grand public. Ensemble, c'est tout. On est en 2007. Vous y tenez le haut de l'affiche avec Guillaume Canet et Audrey Tautou. Vous y incarnez Philibert Marquet de La Durbellière. Il a fallu la prendre, celle-là.
0: Oui. Un noble, un aristocrate bègue.
1: Et un peu lunaire.
0: Un peu lunaire, comme ce que je suis. Et l'avantage, c'est que quand j'ai rencontré Claude Berry, il avait auditionné tout Paris. Et il trouvait pas ce personnage. Un soir, je suis allé dans ses bureaux. On a passé la séquence. On a commencé à discuter du rôle. Et puis le lendemain, il m'a appelé. Il m'a dit « Je veux que vous fassiez Philibert Marquet de La Durbellière ». Alors j'ai dit il faut voir avec la Comédie Française si c'est possible. Ce sera possible. J'ai dit pas forcément. Il faut voir aussi si on peut me libérer. Et là il m'a dit un truc incroyable. Combien? Il m'a dit. J'ai dit mais non, c'est pas une histoire d'argent. Il m'a dit combien pour partir de la Comédie Française s'ils veulent pas vous donner le rôle. J'ai dit mais il y a pas de c'est pas dans ces termes là que ça va se faire. Après il a compris le fonctionnement et puis on est arrivé avec Marcel Besonnet à ce qu'il me libère sur 2 mois. J'ai fait ce rôle où j'ai eu le César et puis après quand a eu lieu le confinement beaucoup plus tard, c'est marrant qu'il m'ait donné ça. Je me dis tiens et puis il disait non mais c'est lui, c'est un aristocrate fin de race quoi. Quand est arrivé le confinement, j'ai fait ma généalogie et je me suis rendu compte que j'avais du côté de mon père toute une partie de nobles alsaciens qui s'appellent les Wallner de Frauenstein et qui sont une vieille famille aristocrate alsacienne fin de race, exactement comme Philibert Marquet de la Durbelière. Alors je me suis dit, tiens, c'est marrant qu'il y ait eu un flash comme ça de la part de Claude Berry, mais il avait vraiment, il sentait bien les choses, Claude. C'est étonnant.
1: Et vous vous êtes senti bien dans ce rôle?
0: Ah, très bien. Très très bien, j'adorais. C'était un personnage un peu étrange, bègue.
1: C'est pas facile de faire un bègue quand on n'est pas bègue soi-même.
0: Si, ça va. C'était pas le plus dur. C'est pas le rôle le plus dur de faire le bègue.
1: On est sûr, c'est sûr. Mais
0: non, mais j'avais fait un diagramme avec. On tournait pas dans le bon ordre, donc au début du film, il est très bègue, et puis petit à petit, il prend des cours avec un phoniatre dans le film, et il devient de moins en moins bègue.
1: Parce qu'il a très envie de faire du théâtre.
0: Et voilà, parce que le théâtre va le sauver en plus. Et donc, je regardais, bon, on était jour 7 dans l'histoire, donc je me dis là, il bégaye encore. Si on est J30, il bégayait presque plus. Je fais ce travail-là avec la script qui m'a beaucoup aidé aussi. Et donc, on a réussi à faire ça.
1: Et vous dites effectivement qu'en 2008, vous avez reçu le César du meilleur espoir masculin.
0: Ouais. Est-ce que... Il y a 20 ans, hein.
1: Oui, mais est-ce que ça a ouvert votre carrière cinématographique après?
0: Oui, c'est-à-dire qu'une fois que ce film a bien marché, il a fait presque 3 millions d'entrées, et puis il a fait plusieurs millions d'entrées aussi dans d'autres pays européens, il y a eu une sorte de... on va l'engager pour jouer ça, pour jouer l'aristocrate, pour jouer... Ça, j'ai... Comme j'avais la chance de faire beaucoup de théâtre et que j'attendais pas après le cinéma, j'ai refusé tous les rôles qui étaient des rôles d'aristocrate. Parce que là, oui, à l'heure où je vous parle, je serais toujours un aristocrate, je pense, si j'avais fait que ça. Donc j'ai dit, non. Alors on me proposait que des rôles. Alors c'était un type qui vivait avec sa mère, un aristocrate. J'ai dit, non, ça non. Mais j'ai réussi à rebondir quand même dans des rôles qu'on m'a proposés qui étaient assez éloignés de ça, pour pouvoir après me dire, ça je fais, ça je fais pas, ça je fais, ça je fais pas. Parce que en France, on cloisonne beaucoup, et une fois que vous commencez à jouer un truc, alors après, ils n'ont pas l'imagination de vous imaginer dans autre chose. Alors après j'ai fait des hommes politiques pendant 4 ans, et puis après j'ai refusé, j'ai même été invité à la chaîne parlementaire, parce qu'ils voulaient savoir comment un acteur jouait un politique, parce que j'étais un des acteurs qui jouait le plus d'hommes politiques. J'ai fait deux fois un président de la République, j'ai fait des parlementaires, j'ai fait des députés et des ministres. Et donc depuis l'exercice de l'État d'ailleurs.
1: Oui, et c'est surtout dans les années 2010, hein, ça.
0: 2010.
1: Vous enchaînez les films politiques, les rôles d'hommes de pouvoir.
0: Ouais, je vais.
1: D'autorité aussi.
0: Finir parce que... par me présenter, parce que je sais pas, ça marcherait peut-être.
1: Comment expliquez-vous d'ailleurs que vous avez enchaîné autant de rôles d'hommes de pouvoir politique, ou même il y a eu des juges aussi.
0: Des juges, des hommes de pouvoir politique. L'an dernier, j'ai fait un film où je fais le roi. Et avec Karine Viard qui fait la reine.
1: Napoléon.
0: Là, je suis en train de jouer Napoléon. Je ne sais pas. C'est peut-être que je dégage quelque chose de pouvoir. Je ne sais pas, alors que je ne suis vraiment pas un homme de pouvoir.
1: Forme d'autorité naturelle.
0: Je ne sais pas. Et c'est peut-être aussi le côté comédie française dont on parlait hier et avant-hier. C'est-à-dire que les gens ils se disent, c'est la comédie française, alors attention, c'est sérieux, c'est les hommes de pouvoir. Il faudrait qu'ils viennent en coulisses pour comprendre que ce n'est pas du tout ça, et qu'on déconne beaucoup, et que voilà. Mais... Oui, force est de constater que c'est beaucoup ces rôles-là qu'on me propose. Alors j'en accepte, et puis quelquefois j'aimerais bien qu'on me propose aussi autre chose, donc quelquefois je refuse aussi.
1: Parce que vous aimez beaucoup vous diversifier.
0: Oui, parce que je trouve qu'un acteur qui se renouvelle, c'est un acteur qui fait des rôles différents. Après, si vous faites toujours le... Alors, il y a plein de façons de jouer des hommes politiques, mais... Si vous faites toujours que des hommes politiques, à un moment donné, vous êtes toujours en costume cravate. C'est intéressant, mais moi j'aimerais bien qu'on me propose un rôle d'agriculteur, par exemple. Et j'adorerais jouer ça. J'adorerais jouer ça. Et je pense que c'est quelque chose que je pourrais bien faire parce que je les connais bien, les agriculteurs. Quand j'étais enfant, j'en connaissais plein. J'en connais encore maintenant. Et donc c'est des rôles qui m'intéresseraient tout autant que de jouer le président de la République.
1: Mais vous aimez le cinéma, vous continuez de faire du cinéma, parce que je pourrais poser la question dans l'autre sens maintenant. Pourquoi être revenu au cinéma et avoir autant continué?
0: Le planning de la Comédie Française, il arrive assez vite. Il arrive, là, je l'ai pour l'année prochaine. Donc je l'envoie à mon agent et je lui dis voilà comment ça va se dérouler. En priorité, c'est la Comédie Française, puisque j'ai un contrat d'exclusivité avec eux. C'est tout à fait normal que ce soit avec eux que je travaille en priorité. Il y a le déroulé de l'année, et si dans l'année... Quand je joue le soir, on peut glisser des tournages. Je les ferai en fonction de si ça m'intéresse ou pas. Mais ce dont vous parliez tout à l'heure, c'est tout à fait juste. J'ai fait beaucoup de cinéma et j'ai fait des choses totalement différentes. Je peux très bien aller faire un film d'auteur avec Arte et en même temps, mes chers enfants avec Didier Bourdon et Alexandra Leclerc ou Cyprien avec Elie Semoun.
1: C'est dans tous les registres.
0: Mais j'aime bien ça. Moi, j'aime bien ça. J'aime bien aussi le cinéma populaire qui peut être décrié dans certains milieux, mais De Funès, dont on parlait hier, était décrié totalement dans les années 70 et 80 par une certaine frange intellectuelle qui, maintenant, lui fait une rétrospective au CNC. Donc, et Molière était décrié en 1660 par les intellectuels de l'époque parce que c'était des comédies et que ils aimaient pas Molière. Molière était détesté par une certaine intelligentsia au XVIIe siècle. Mais... Donc, je me méfie toujours... Alors, du populisme, évidemment, mais du populaire, j'aime bien le populaire. Et puis, je me méfie aussi de l'intellectualisme à outrance qui voudrait gommer une certaine vision populaire des choses et vice-versa. Je pense que les deux peuvent se... En Angleterre, il y a cette notion de crossover que j'aime beaucoup, qui n'existe pas en France, où les gens de la Royal Shakespeare Company peuvent faire un sitcom l'après-midi et puis le soir, ils jouent comme il vous plaira. C'est pas antinomique, c'est pas du tout antinomique.
1: Je parlais moins de l'éclectisme des rôles ou des types de films dans lesquels vous avez joué, Laurent Stocker, que cet aller-retour entre le théâtre et le cinéma dont vous parliez, du fait de combiner les deux ou de continuer à faire du cinéma alors que votre cœur de métier, vous le disiez, et votre passion, c'est le théâtre.
0: Oui, mais c'est le même métier. Même si c'est l'infiniment grand, je dis toujours, le théâtre, c'est l'astronomie. C'est l'infiniment grand. Et le cinéma, c'est le microscope à balayage électronique.
1: Alors parce là, il faut développer. Hein.
0: Parce que quand vous avez un gros plan, si vous clignez des yeux, ça se voit. Au théâtre, vous pouvez cligner des yeux autant que vous voulez, presque, je dirais, en disant un texte. Ça se voit pas. On est dans la notion minimaliste au cinéma. Dès qu'il y a un gros plan, il faut faire les choses. C'est un travail d'orfèvre, c'est une horlogerie. Au théâtre, c'est beaucoup plus. D'ailleurs, on le voit bien quand le théâtre est filmé. Moi, je n'aime pas le théâtre filmé. Même si je me prête au jeu des pâtés live et tout, c'est bien parce qu'il y a des gens qui habitent au fin fond de la campagne et qui peuvent quand même aller voir les femmes savantes comme on l'a fait récemment. Mais je crois que le cinéma, c'est le cinéma, le théâtre, c'est le théâtre. Mais c'est le même métier. C'est la même envie de travailler les rôles, de s'amuser avec des personnes qu'on connaît pas ou qu'on connaît, de les incarner. Il y avait toujours cette notion de ma fille qui était, quand elle était petite, elle me disait, mais papa, il y a qui sous ta peau? Alors, j'ai pas compris la première fois, puis je me dis, mais quoi? Mais elle me dit, Lavare, c'est pas toi, il y a qui sous ta peau? Et elle parlait de l'incarnation, c'était dingue. Et je me suis dit, oui, je lui dis, sous ma peau, il y a Harpagon, mais c'est pas moi. Ah ben voilà, c'est ça que je voulais savoir. Mais il est là? Ah, je dis, oui, il est là quand je joue. Mais dans la vie, j'espère qu'il est pas trop là, quoi, Lavare. Mais effectivement, l'incarnation, c'est ça.
1: Oui, mais c'est vrai que...
0: Ça peut être au cinéma et au théâtre.
1: Le corps face à la caméra, c'est pas la même chose que le corps face à un public.
0: Non,
1: c'est pas... Et je parle pas seulement des yeux qui clignent ou pas.
0: C'est pareil, parce que sauf si vous faites un rôle où vous devez transpirer, par exemple, mais au cinéma, dès que vous transpirez, quelqu'un vient vous enlever la transpiration, etc. Au théâtre, au bout de 2 heures, vous êtes trempé. Il y a pas forcément un raccord. Quand je finis Lavare, je suis trempé de la tête aux pieds. J'ai ma chemise, on peut la tordre. Et voilà. C'est comme ça. On transpire au théâtre. On éructe, on crie parfois. Si on crie trop sur un rôle au cinéma, sauf si c'est un rôle de type qui crie, mais je veux dire, tout de suite, ça s'entend. Et on se dit, non, c'est pas, il joue pas juste, entre guillemets.
1: Est-ce que vous pensez, comme Jean-Louis Trintignant, que le théâtre, c'est une école indispensable pour faire du cinéma?
0: Moi, je crois que c'est le modèle anglo-saxon qui me plaît le plus, c'est-à-dire que, effectivement, la base, c'est le théâtre. Je veux dire, les plus grands acteurs de cinéma américains, qui sont en fait souvent des Anglais, ont une base théâtrale. Je crois que pour quelqu'un qui veut faire ce métier, la base, c'est le théâtre. C'est là où on fait une course de fond. Une course de fond, et puis de temps en temps, on est marathonien au théâtre. Ça rejoint ce que vous me demandiez à la première émission, et il y a 4 jours. Mais c'est le marathon, et de temps en temps, c'est le sprint au cinéma. Un petit sprint au cinéma, mais le marathonien, la base, c'est le théâtre. Moi, je crois. Après, il y a des gens qui vous diront l'inverse. Quand ça a été la nouvelle vague, évidemment, C'est des gens qu'on trouvait dans la rue. Et on disait, mais c'est lui qui va jouer ça, parce que c'est lui. Et oui, c'est lui. Mais il fait plus que ça, après. Il peut pas faire un autre personnage que ce qu'il est, lui.
1: Alors que vous, vous tenez à vous effacer derrière vos personnages.
0: Mais oui, parce que... Je sais pas si vous avez cette sensation comme moi, mais quelquefois, être soi-même, c'est épuisant. C'est fatigant d'être soi-même. Donc l'échappatoire du comédien, d'être un autre pendant quelques heures, d'être un autre pendant quelques semaines, bah c'est extraordinaire, quoi. Moi, quand j'arrive en scène, je ne suis plus moi-même. Donc pendant 2 heures, je me suis échappé
1: au minimum
0: de mon moi, et ça fait du bien de s'échapper de son soi.
1: Trintignant, il allait loin, hein, cela dit, parce que Trintignant, il disait qu'un comédien ne devrait jouer qu'en direct. Presque comme si on faisait du cinéma par vanité ou par cupidité.
0: Ouais, mais c'est bien, c'est beau, il a raison. Ouais, c'est pas une mauvaise formule. La notion de présent, même si elle ne l'est plus quand on regarde le film, elle est très importante au théâtre. Il y a même des gens des acteurs, j'en connais, qui laissent des petits temps, comme s'ils avaient des trous, pour retrouver du présent. La routine, au théâtre, c'est l'ennemi du théâtre, et de l'art, je crois, en général. Il faut pas que ce soit routinier, il faut que la représentation ne soit pas la même que la représentation de la veille, parce que sinon, on s'ennuie, nous, on ennuie les spectateurs aussi. Donc il a raison en disant que c'est du présent, c'est que du présent. Et il faut surprendre aussi, c'est ça que Michel Serrault, dont on parlait hier, c'est pour ça que je l'adore, c'est que il est en train de surprendre. Il raconte que quand il jouait l'avare, il l'a joué, il rentrait jamais au même endroit. Donc les autres acteurs sur scène ne savaient pas où il allait rentrer.
1: Ils étaient déboussolés.
0: Oui, où est-ce qu'il va arriver? Où arrive-t-on? D'où part-on? Où arrive-t-on? Ça, c'est intéressant.
1: Alors, le théâtre, c'est la base du métier d'acteur, de comédien. Qu'est-ce que le cinéma apprend que le théâtre ne donne pas?
0: La technicité, le fait de dire une phrase en prenant un verre d'eau et en même temps en tournant une cuillère dans le sens des aiguilles d'une montre et en reposant à telle réplique, sans faire de bruit, parce que pour l'ingé son c'est compliqué, sinon il faut faire de la post-synchro, s'arrêter à un endroit précis, même s'il est noté au sol, sans le regarder.
1: C'est de la contrainte ce que vous me racontez. Hein.
0: C'est beaucoup de contraintes, le cinéma. C'est une contrainte aussi, si vous tournez en extérieur de la lumière, à partir d'une certaine heure, vous ne pouvez plus tourner parce que vous avez des ombres portées. C'est commencer la journée très très tôt. En général, on est au maquillage avant 7 heures.
1: Attendez, où est le plaisir pour vous?
0: Quand ça tourne, une fois que ça tourne, on s'amuse. Mais il y a beaucoup plus de préparation qu'au théâtre, bizarrement. Enfin, je trouve...
1: Pas spécialement d'un personnage, je voulais dire
0: non, le cinéma en général. Plus, on vous convoque en général de beaucoup trop tôt, ce qui fait que quand vous arrivez pour jouer, vous êtes fatigué. Moi, je lutte toujours avec les premiers assistants ou les deuxièmes assistants en disant « Ne me convoquez pas trop tôt, je vous en supplie. Vous, vous allez être content parce qu'on sera prêt, mais on aura fait 3 heures de prépa et au moment de tourner, on est crevé, on n'a plus envie de travailler. Enfin, on n'a plus envie de jouer. » C'est insupportable, en fait. Et vous êtes en train de tourner, puis tout à coup, couper. Il avait la mèche qui était pas tout à fait... Oh, c'est insupportable, tous ces raccords imbéciles. Je veux dire, si le film est bon, on voit pas que vous avez la mèche qui était légèrement d'une prise à l'autre. Enfin, voilà, quoi. Moi, j'avais tourné avec Valeria Bruni. Il y a des avions pendant la séquence... Il y a un avion qui passe, donc tout le monde dit « Attention, il y a un avion qui passe !» Et elle disait « Mais laissez les avions !» Il y en a des... C'est un film contemporain. « Laissez les avions, il y a des avions !» Et donc, en post-synchro, il y a des avions dans le film. Sinon, il faut couper tout de suite dès qu'il y a un avion. Elle disait « Mais laissez-les, les avions !» J'adorais ça. Et Laetitia Masson fait aussi une chose... alors ça, c'est dur pour nos camarades maquilleuses et coiffeuses. On n'est pas coiffé, on n'est pas maquillé. On arrive pour tourner. Si le tournage est à 9h, on arrive à 9h moins 20, on s'habille et on tourne. Alors là, on est tout de suite dans le plaisir du jeu, parce qu'on n'a pas eu cette préparation qui dure quelquefois tellement longtemps que ça vous enlève du plaisir. Voilà.
1: Et vous avez envie toujours de vous diversifier, mais peut-être aussi de vous ressourcer en allant faire du cinéma?
0: Ah bah le cinéma, c'est sûr que ça ressource... Enfin, moi j'adore. Il y en a qui disent « Mais comment tu fais ?» Parce que c'est vrai que tu commences à 6h ou 7h du matin un tournage. Et puis après, je suis sur une moto-taxi à 18h30, je vais me préparer et je joue le soir. Et alors on me dit « Mais c'est épuisant !» Alors, bon, à condition de ne pas se lever à 4h du matin, mais c'est pas épuisant. Le trac du cinéma, qui est moindre, m'a enlevé le trac parfois du théâtre le soir. Le fait d'avoir déjà joué, d'avoir fait ses gammes dans la journée, j'arrive sur scène et le soir, et ah, je suis bien, je suis moins traqueur que si je n'ai rien fait de la journée, parce que j'ai eu moins le temps de penser. J'ai été en travail. Donc, ce qui est compliqué quand on joue le soir, c'est que si on n'a rien avant de jouer, on rumine. On rumine, oh là là, qu'est-ce que ce soit, c'est ce soir, oh là là, c'est dans 8 heures, oh là là, c'est dans 6 heures. Si vous êtes en tournage, bah, vous travaillez, puis tout à coup vous dites, hop, c'est dans une heure, tac, j'y vais, tac, tac, tac, hop.
1: Dans cette combinaison théâtre-cinéma, vous avez un parrain que vous aimez beaucoup, évidemment, de votre parrain, c'est Jean-Pierre Marielle.
0: Jean-Pierre Marielle, c'était mon parrain de théâtre et de cinéma, et on avait fait une interview comme ça, où il m'avait choisi comme filleul, et j'étais tellement fier que... Et il était parce qu'il avait il a toujours fait du théâtre et il a toujours fait du cinéma et il était d'ailleurs au conservatoire aussi Jean-Pierre et donc voilà il y avait un côté comme ça une filiation je n'arrive pas à faire sa voix bien que des fois j'essaye de l'imiter mais bon c'était une voix extraordinaire il parlait comme ça Jean-Pierre extraordinaire quand je ferme les yeux je le revois il est là
1: et ça, moi je l'entends quand je ferme les yeux je l'entends
0: extraordinaire. Et c'était un homme d'une générosité, d'une gentillesse extraordinaire aussi, et qui aimait beaucoup rire. Voilà. Donc c'est un parrain qui a compté pour moi, oui, énormément. Et puis Claude Berry aussi.
1: Vous évoquiez tout à l'heure vos rôles d'homme de pouvoir, de président, de juge. Est-ce que vous diriez que vous vivez aussi votre métier comme un engagement ? Que c'est une façon d'être l'avocat des gens, d'être porte-parole de quelque chose, d'être médecin de l'âme, je ne sais pas.
0: Ah, mais ben, complètement. C'est ce que je disais quand De Funès dit « faire rire les petits et les grands dans un monde trop triste », c'est pour ça que j'ai voulu faire ce métier, c'est faire rire les petits et les grands dans un monde trop triste. Et de m'engager et de jouer des rôles. Alors, quand c'est les juges, quand c'est les hommes de pouvoir, c'est pas le cas. Mais jouer... des gens qui n'ont pas la parole, des gens à qui les laisser pour compte, ça m'intéresse. Ça m'intéresse de jouer ça. Je l'ai fait au théâtre dans Juste la fin du monde, dans la mise en scène de Michel Raskin, je faisais Antoine, qui est un homme qui travaille dans une petite entreprise d'outillage. C'est ces gens-là qui n'ont pas la parole, moi j'aime bien la leur donner. Et voilà,
1: cela dit, vous avez aussi joué des gros méchants.
0: Oui.
1: Dans les pistolets en plastique de Christophe Meurice.
0: C'est ce que vous disiez, il faut être l'avocat de son personnage.
1: Vous jouez Paul Bernardin, qui est un homme exemplaire et apprécié de tous, mais qui disparaît après avoir tué femme et enfant. C'est inspiré de l'affaire du pont de Ligonnès.
0: Oui. Juste après avoir joué les politiques, j'ai joué un serial killer. Je ne sais pas s'il y a un rapport de cause à effet, mais en tout cas, ce qui est sûr, c'est que j'ai beaucoup aimé jouer ce rôle-là aussi, le rôle d'un tueur. Qu'est-ce qui se passe dans la tête d'un tueur ? Qu'est-ce qui se passe dans la tête d'une personne qui est pour l'humanité la plus monstrueuse possible ? La personne la plus monstrueuse de l'humanité, c'est quand même un être humain. Ça prouve qu'on a aussi tous un côté monstrueux. C'est pas pour défendre ces monstres-là, hein. C'est pour dire que, quoi qu'on en pense, quoi qu'on en dise, malheureusement, ce sont des êtres humains. Ou heureusement, je ne sais pas. Mais je pense que quand on refuse le monstre qui est en nous, c'est là qu'on peut le devenir. Il ne faut pas avoir peur de ces monstres. Refuser d'être ce qu'on est, c'est ce qui, à mon avis, peut provoquer des drames. Donc je joue aussi ces personnages-là. J'ai joué...
1: Un prêtre pédophile aussi.
0: Un prêtre
1: dans pédophile. Dans La maman du bourreau de Gabriel Aguillon.
0: Oui.
1: Il n'y en a pas beaucoup, hein. En général, vous jouez plutôt des hommes honnêtes, moraux, intègres.
0: Oui,
1: en général.
0: Ça dépend, ces personnages-là qui sont là, qui sont monstrueux, ils sont complexes à jouer, ils sont intéressants à jouer pour un acteur, parce que.
1: Qu'est-ce que vous allez chercher? Comment vous préparez ces gens de rôle?
0: Je vais chercher la faille qui fait qu'ils sont devenus ce qu'ils sont devenus. Et je pense que la souffrance des personnes qui sont devenues des monstres, c'est là qu'il faut aller trouver, faut aller chercher dans l'enfance. Ce qui leur est arrivé pour qu'ils deviennent ce qu'ils sont devenus. Il y avait la phrase de Sartre qui dit « Qu'allons-nous faire de ce que l'on a fait de nous ?» Donc, j'essaye toujours de chercher ce qui fait qu'ils sont devenus ce qu'ils sont devenus, quoi. Quand je joue Paul Bernardin, qui est quelqu'un qui a tué toute sa famille, parce qu'il est acculé par des dettes, ce qui était certainement le cas du pont de Ligonnès, mais en même temps, qu'est-ce qui fait qu'on passe à l'acte, quoi ? Qu'est-ce qui fait qu'on achète une arme et qu'on décide de supprimer les gens qu'on aime ? Enfin, c'est quand même complètement dingue. Ça paraît dingue pour le commun des mortels, mais pour une certaine frange qui est de 0,0000001, il y a ça. Donc, qu'est-ce qui se passe dans la tête de ces gens-là ? Je n'ai pas de la réponse. J'essaye juste de leur trouver leur partie d'humanité dans leur monstruosité. Et c'est pas facile à faire parce que, évidemment, tout comme un avocat qui défend un monstre, après, on dit, oh là là, alors quand j'ai joué ça, on m'a dit, oh bah dites donc, vous avez joué ça, vous avez pas peur. Pourquoi vous avez joué à un gars comme ça ? J'ai dit, bah parce que ce gars-là, il existe. Et que si on ne le représente pas, nous, acteurs, bah on peut pas se méfier du monstre. Il faut représenter les monstres. C'est ce que fait Shakespeare depuis la nuit des temps. C'est quand on représente les monstres, après, on peut mieux les appréhender, si on les capte bien. Il faut les représenter, il faut les jouer. À la Royal Shakespeare Company, au Globe, quand les méchants arrivaient, moi j'ai assisté à ça, c'est toujours de tradition en Angleterre, quand le méchant arrive, tout le monde fait « ouh, zzz », et après, les spectateurs essayent de le taper, parce qu'il est monstrueux. Et les acteurs ont été excommuniés pendant des siècles, parce qu'ils représentaient aussi des monstres. Et quand on se faisait enterrer, les acteurs, à l'époque, un prêtre venait, si jamais il avait quand même renoncé à son métier d'acteur avant de mourir, le prêtre venait quand même près du cercueil, au moment de l'enterrement, et tapait sur le cercueil pour essayer de faire encore partir le démon qui était dans le corps de l'acteur. C'est hyper intéressant, c'est-à-dire qu'on est des gens qui peuvent être extrêmement respectés, etc. Et tout à coup, comme on incarne ces monstres, on peut devenir nous-mêmes le gars qui jouait JR, Larry Hagman. Il avait deux
1: gardes. Dans la série Dallas.
0: Dans la série Dallas. Moi, j'ai été bercé par ça avec ma grand-mère Georgette, qui regardait Dallas. Et le gars qui jouait ça, il avait deux gardes du corps. Les gens lui crachaient dans la rue, au visage, alors que c'était un type adorable. Vous voyez, ça prouve que ça suscite du débat et c'est intéressant de jouer ces gens-là aussi.
1: Voilà. Est-ce qu'il y a un type de personnage, d'homme, que vous ne souhaiteriez pas jouer ?
0: Non, je ne m'arrête pas à un personnage. Non.
1: Je crois que ce qui vous caractérise quand même, c'est vraiment le mouvement, la diversité,
0: le mouvement, et puis
1: la mobilité.
0: L'humanité ou la non-humanité qui est dans chacun des êtres humains. L'humaniste extraordinaire est tout aussi intéressant à jouer que le pire des salauds, quoi, bizarrement, pour un acteur.
1: Et l'animation que vous avez, c'est-à-dire la passion, les passions. Parce qu'il y en a plusieurs, quand même, des passions. On va en parler dans le dernier épisode de ces passions. Épisode 5, déjà, à
0: D'accord.
1: suivre l'épisode 5, Laurent Stocker. Jouer, rêver, boire...
0: Rêver peut-être.
1: Et manger.
0: Oui, c'est comme...
1: Rêver peut-être. On commencera
0: dormir.
1: D'ailleurs par là.
0: Rêver peut-être.
1: À demain. 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
5: Lorsque Juliette vient voir ses voisins, l'ex-commissaire à la retraite Van Dossler et les 3 jeunes historiens qui vivent en colocation avec lui, elle est persuadée qu'il est arrivé quelque chose à sa meilleure amie, Sophia, cantatrice à la brillante carrière qui a disparu depuis plusieurs jours. Tout cela pourrait être lié à la mystérieuse carte que Sophia a reçue quelques jours plus tôt et dont Juliette pense qu'elle a été envoyée par Stelios, l'amant grec que Sophia a quitté pour épouser Pierre, il y a bien longtemps. Pierre ne semble pas vouloir lever le petit doigt pour retrouver sa femme. Comment peut-il rester si calme? Nos enquêteurs amateurs ne tardent pas à découvrir qu'il a une maîtresse. Serait-ce la clé de l'énigme?
6: Alors c'est officiel, Pierre trompe Sophia. J'en étais sûre, ce type est vraiment minable.
7: Au revoir Juliette, merci.
6: Au revoir, merci. Bonne soirée.
8: Merci.
7: Au revoir, merci.
9: Bonne soirée, Jeanne.
10: Salut Juliette.
7: Je suis désolé de t'apprendre ça.
6: Elle est comment, la maîtresse de Pierre?
7: D'après Lucien, du style plutôt quelqu'un que personne.
6: Quelle horreur. Si ça se trouve, c'est un crime passionnel sordide. Pierre avait une maîtresse. Alors, il s'est persuadé que Sophia aussi avait une liaison. C'est toujours comme ça. Quand les gens font eux-mêmes des conneries, ils les projettent sur les autres. Il haïssait Stelios. Il n'a pas supporté. Il a suivi Sophia à Lyon et il les a éliminés tous les deux.
7: Ne te mets pas des choses pareilles en tête.
6: Mais ça fait 12 jours.
7: Et si ça se trouve, Sophia a découvert que son mari avait une liaison et elle a décidé de filer avec son ancien amant. Elle t'enverra une carte d'Athènes dans 2 mois quand tu seras un peu tassé.
6: T'as raison. Merci, Saint-Mathieu. Je sais pas ce que je ferais sans toi.
7: Si toi, la plus gaie, la plus enthousiaste, la plus joyeuse, tu renonces, alors là, on est tous foutus. Hein.
6: Je crois que je vais fermer ce week-end. Partir en Normandie. Avec Georges, on a une maison familiale là-bas.
7: Ça, c'est une excellente idée.
6: Ça te dirait de venir avec moi?
7: Je ne sais pas trop. J'ai du boulot. Et puis j'ai quasiment rien fait dans la maison depuis longtemps.
6: Tu peux venir avec Saint-Marc, Saint-Luc et le vieux commissaire aussi. La maison est grande. Vous avez une voiture? C'est à Verny-sur-Belle, à un trou perdu près de Bernay. Enfin, c'est comme tu veux.
11: On est déjà passé par là, non?
12: Qu'est-ce qu'elle a dit, Juliette? Avant ou après l'église?
13: Elle a dit la grande ferme à gauche de l'église quand on arrive par la nationale. Ça s'appelle le Ménil.
14: Si elle t'en avait parlé plus tôt, on serait parti avec elle. Quelle galère!
13: C'est déjà pas mal que j'ai réussi à me faire prêter une voiture.
15: Le Ménil, c'est là! Je l'ai vu!
14: Alléluia!
16: Waouh! Oh là là! Mais c'est immense!
12: C'est parfait!
16: Ouais, de l'herbe à perte de vue, des pierres apparentes, il y a même des poules. C'est exactement ce dont j'avais besoin en ce moment.
17: Mes petits évangélistes, je suis contente de vous voir.
12: Eh ben nous aussi. Les petits trous de Normandes ont bien failli avoir raison de notre week-end.
17: Ah, alors je ne vous demande pas si vous avez fait bonne route. Hein. C'est super que vous soyez venus. Entrez.
7: Juliette.
17: Ah oui, je veux bien. Tu peux apporter le dessert. Oh,
7: c'était vraiment délicieux ton dîner. À vous, tu savais qu'on allait venir.
17: Disons que je commence à savoir comment parler à Saint-Mathieu.
7: Alors ça y est, t'as pris le pli évangéliste, toi aussi?
17: Oui, mais contrairement à ce que tu penses, ça n'a rien à voir. Ton oncle vous appelle comme ça, juste pour vous emmerder.
7: Et toi?
17: Moi? Moi? Je trouve que ça vous va bien.
7: Ça nous va bien? Comment ça? Pourquoi ça nous va bien?
17: Je sais pas. Vous êtes un peu bancal dans votre genre. Comme un char à trois roues. Il vous manque votre quatrième larron, quoi.
12: Eh oh, vous avez pas l'air de vous rendre compte, mais des hommes ont faim là-bas. Je sais pas si je vais pouvoir les sortir encore longtemps, moi.
17: Ça vient, ça vient. Tenez, apportez ça.
12: Et donc, voilà tout ce que je sais. Aucun hôtel à Lyon n'a enregistré de client du nom de Stelios Koutsoukis. Mais bon, il a pu donner un faux nom. Hein. Enfin, pour l'instant, c'est l'impasse.
7: On ne pourrait pas changer de sujet. On est venu ici pour faire un break et tu n'arrêtes pas de parler de ça.
12: Oh oui, c'est vrai. Excuse-moi, Juliette.
16: En tout cas, ta tarte aux pommes, elle est délicieuse.
17: Faites avec les pommes du jardin, s'il vous plaît.
7: Donc, tout est à toi. Les pommiers...
17: Tout. Enfin, à moi et à mon frère. Mais oui, les pommiers, même la rivière, tout est à nous.
16: C'est génial. J'adore tous ces pommiers. Et quand il n'y a que des pommiers, au moins, il n'y a pas de hêtres.
7: Et ton frère, il va venir?
17: Non, il vient pas finalement.
16: En tout cas, mademoiselle Gosselin, vous êtes un bon parti. Suspect, je vous propose de reprendre un peu de cet excellent vin.
17: Ouh là là, non merci Saint-Luc. J'ai assez bu pour ce soir. D'ailleurs, je vais aller préparer vos chambres et me coucher tôt, je suis vannée. Mais vous prenez votre temps, faites comme chez vous surtout.
7: Ah non, laisse, on va s'en occuper. Lucien est capable de débarrasser une table dans n'importe quel état.
16: C'est vrai, entériné scientifiquement par l'université de Calais.
17: D'accord, bonne nuit les garçons.
8: Bonne nuit.

0: N'importe quel état. Peut-être pour débarrasser la table, mais en tout cas pas pour trouver sa chambre.
1: Coucou.
0: Mathias, tu m'as fait peur. Mais qu'est-ce que tu fais debout à 5h du matin?
1: Je me réveille toujours très tôt. J'étais au bord de la rivière. Et toi?
0: J'arrive pas à dormir. Attends, viens. On sort 2 minutes. Il y a Lucia qui dort sur le canapé.

0: J'adore les bains à l'aube. Et ce calme. Ici, c'est fabuleux. Tout est plus grand, plus solennel.
1: Oui. On voit mieux les choses importantes. Quand j'étais petite, je me sauvais souvent la nuit pour aller au bord de la rivière. Des fois, je m'endormais. Et ma mère me retrouvait au matin, pelotonnée dans le froid. Je me faisais punir pendant des semaines. Elle disait que c'était à cause de ça que j'étais tout le temps malade et que je n'arriverais jamais à développer ma voix.
0: Ta voix ?
1: Je faisais du chant lyrique. Mais contrairement à mon grand-père, ma mère ne voulait pas que je fasse de musique. Elle a fini par me décourager. Finalement, les tortures de mon grand-père n'auront pas servi à grand-chose.
0: Qu'est-ce que tu racontes ? Tu as donné des concerts privés avec une grande cantatrice. Certes autonome, mais tout de même.
1: Tu parles. J'arrivais pas à la cheville de Sophia. Mon Dieu, je suis déjà en train de parler d'elle au passé.
0: Hé, hey, Juliette, viens là. L'oncle n'abandonnera pas, tu sais. C'est un chasseur de rock, du genre résistant.
1: Et si jamais on la retrouve pas, je devrais m'y faire ? Je suis pas sûre d'y arriver, Mathias. Je ne sais pas si je pourrais continuer. Toi, par exemple, tu m'en voudrais si je devais partir ?
0: Partir où ?
1: Loin.
0: Je ne pourrais pas t'en vouloir, Juliette. Tu es précieuse.
1: Tu sais, pour l'autre soir...
0: Je ne veux pas en parler.
1: Non, s'il te plaît, j'y ai beaucoup repensé. Je voudrais...
2: Ah, mais c'est vous qui êtes dehors ! Oh, putain, j'ai cru que des gens essayaient de rentrer dans ma maison. Non, mais j'étais persuadée d'avoir entendu une bagnole. Je viens de me faire un de ces tripes. J'ai pas réussi à trouver la chambre.
1: Ne t'inquiète pas, Saint-Luc. Personne n'essaie de rentrer dans la maison avec une voiture. Je vais te montrer ta chambre. Viens avec moi.
2: C'est décidé, je ne bois plus du week-end. Alors là, vous pouvez me croire.

0: Ça fait presque 3 semaines que Sofia n'a pas donné signe de vie et les flics ne vont rien faire.
1: Non, ils vont rien faire.
2: Je suis à la bourre, faut que j'aille au tonneau. Mais c'est hors de question que j'annonce ça à Juliette, je vous préviens.
0: Et ton copain, là?
1: Le Guenec?
0: Bah oui, le Guenec. Il en est où dans son enquête?
1: Le Guenec et ses gars ne vont pas donner suite.
0: C'est du délire.
3: En même temps, Sofia est adulte. Difficile de faire la différence entre disparition inquiétante et largage d'un mort.
0: Ah, bah c'est tout ce que tu trouves à dire, Lucien.
3: Non, je tenais aussi à vous annoncer qu'il y a une nana qui est assise devant chez Sofia depuis 1 heure.
0: Hein?
4: C'est vrai, il y a une fille devant chez Sofia.
1: Comment ça?
4: Une nana, la petite trentaine, assez canon sur le muret.
3: Et qu'est-ce que je vous disais?
4: Elle a un gamin dans les bras.
3: Ouais, c'est encore ce qu'il y a de plus dérangeant.
4: Bon, allez, salut.
1: C'est qui? Vous la connaissez?
0: Non, mais on n'a qu'à attendre qu'elle se fasse égorger au milieu de la rue. Le Guenec se décidera peut-être à ouvrir une enquête et on saura qui c'est.
1: Marc, tu as le droit d'être fâché contre le Guenec, mais je t'en prie, pas de sarcasme quand il y a des gamins en jeu. Enfin.
3: Même moi, je sais ça.
5: Bien sûr, c'est l'enfer. Croyez-le ou pas, tante oncle, mais en France, aujourd'hui, au 3e millénaire... On n'est pas foutu d'avoir un fonds d'archives digne de ce nom sur la Grande Guerre. Je galère pour grappiller des miettes chez des grand-mères libidineuses ou derrière petits-enfants cupides. Mathias ?
6: Bonsoir.
5: Tiens, Mathias, dis-lui toi ou ton oncle les conditions exécrables dans lesquelles les chercheurs tentent de faire leur travail. Non, mais il est persuadé qu'on passe la journée à glander sur Internet.
1: Ce n'est absolument pas ce que j'ai dit. Simplement, je me demande...
2: Mais vous n'avez pas bougé d'ici.
4: Mathias, si tu tiens à garder la raison, je te conseille de ne pas prendre part à ce débat.
2: La fille non plus, remarque. Vous avez vu qu'elle est toujours là?
3: Tu déconnes. Elle a passé toute la journée assise devant chez Sofia.
5: Je crois que c'est la preuve qu'on ne sort définitivement pas assez, les gars. Pour ne pas s'être aperçu que des groupies font le pied de grue devant chez nous, faut en tenir une bonne.
2: Bah, c'est surtout pour son gosse que je m'inquiète. Il commence à pleuvoir.
0: Qu'est-ce qu'on fait? On lui propose de venir ici?
1: Disons que si c'est Sofia qu'elle attend, c'est plus sûr.
5: Saint-Marc dans toute sa splendeur. Tout à l'heure, il la voulait égorger, et maintenant, il vole à son secours. Tu ne t'es vraiment pas trompé d'époque en choisissant le Moyen-Âge. La culpabilité chrétienne est une chose fascinante.
0: Donne-moi ta cravate au lieu de dire des conneries.
5: Pourquoi? Tu comptes l'attraper au lasso?
0: Une cravate, c'est rassurant. C'est mieux quand tu abordes une nana dans la rue pour l'inviter chez toi à la nuit tombée.
5: Dans ce cas, j'y vais moi-même. Ça m'évitera de défaire ma cravate. En plus, je te sauve la mise, elle irait pas du tout sur ta sinistre chemise noire.
0: Non, Lucien, tu n'y vas pas.
5: Et pourquoi?
0: À ton avis, parce que tu n'es pas un type rassurant, voilà.
5: Non mais alors ça c'est fort de café, je ne suis pas rassurant.
2: Bon les gars, décidez-vous, il pleut franchement là.
5: Ok, vas-y, pour ce que ça change.
0: Je me dépêche. Et si je la ramène, ne la dévisagez pas comme une proie, soyez naturel.
5: C'est ça, on n'est pas rassurant, on n'est pas naturel. Mais qu'est-ce que tu fous avec nous?
2: Faut manger un truc.
5: Qu'est-ce que tu racontes? On vient de sortir de table.
7: Personne n'a peur de quelqu'un qui mange. La nourriture, c'est rassurant. Je vais couper les tartines.
4: Venez, venez, c'est là.
8: Tu vas pas?
4: Je vais mettre du manteau ici.
8: Hein?
4: Voilà. Chers tous, je vous présente Alexandra.
8: Bonsoir. Tu dis bonsoir direct. Et toi?
1: Enchanté, Alexandra Vandosler.
8: Bonjour.
2: Mathias, enchanté.
8: Enchanté.
0: Celui qui dit rien là, c'est Lucien.
9: Bonsoir.
8: Bonsoir.
2: Entrez, entrez.
8: Non mais merci, je veux pas vous déranger.
2: Qui veut un bout de pain? Alexandra.
4: Vous voulez un morceau de pain?
8: En plus, vous êtes en plein dîner. Non, non, je vais attendre dehors. Je suis sûre que Monsieur Oliveau ne va pas tarder, vous inquiétez pas.
1: Non, ben, j'aimerais bien voir ça. On va coucher petit et vous allez manger avec nous, Alexandra. C'est un ordre.
0: Comment il s'appelle?
8: Cyril.
0: Salut Cyril. Viens avec moi, j'ai plein de bouquins marrants là-haut.
10: Je peux y aller, maman?
8: Oui, vas-y, mon chéri.
10: T'as quoi, comme
4: bouquin? Oh, j'ai des bouquins.
8: Mais...
1: Non, croyez-moi, rien ne dit que Monsieur Oliveau va rentrer ce soir.
8: Mais comment ça? Pourquoi il rentre?
5: En ce moment, il travaille beaucoup dans le 15e.
2: Lucien, calme-toi, prends un bout de pain.
5: Non, merci.
8: Et vous le connaissez bien, Pierre?
5: Je ne sais pas si on peut dire ça comme ça.
2: Lucien, mange ta tartine.
5: Un bon feu, c'est rassurant aussi. Ça va vous sécher en moins de 2, Alexandra.
0: Donc vous êtes la nièce de Sofia?
8: Exactement. Sofia est la sœur de ma mère. Je suis venue m'installer chez elle. C'est juste le temps que je puisse me retourner. Sofia a accepté de m'héberger. C'est pas la plus gentille des tantes.
0: Si, mais... Comment dire?
1: Quand avez-vous parlé à votre tante pour la dernière fois?
8: Je sais pas, 2-3 mois. J'ai eu une série de soucis. J'ai décidé de quitter Lyon et elle a proposé de m'accueillir.
9: Ah, vous venez de Lyon ? Intéressant.
8: Ouais, vous connaissez ?
11: Quelqu'un veut un morceau de pain ?
8: Eh ben, ma tante m'avait dit que vous étiez un peu bizarre, mais c'est carrément loin de la vérité.
5: Sophia vous a parlé de nous ?
8: Bah, bien sûr, on s'écrit souvent avec ma tante. Elle adore recevoir des lettres. Je suppose que vous êtes les petits téméraires qui ont accepté de se mesurer à la baraque pourrie. Elle en a épuisé des étudiants, cette maison, vous savez. Ça m'inquiète un peu quand même que Sophia soit pas là. Elle devait venir me chercher à la gare. J'ai vu personne, mais je me suis dit qu'après 10 ans sans se voir, on s'était peut-être pas reconnus et qu'on s'était loupés. Mais qu'elle soit pas chez elle à cette heure-ci, c'est bizarre. J'espère qu'elle a pas oublié que j'arrivais aujourd'hui.
9: Alexandra.
8: Ah bah non, normalement elle avait calé une visite dans une école pour mon fils demain.
9: Alexandra, il y a quelque chose qu'on doit vous dire. Sophia a disparu depuis 3 semaines.
8: Hein ? Mais qu'est-ce que vous racontez ? Ma tante aurait disparu et nous, sa famille, on serait pas au courant.
9: C'est parce qu'il n'y a pas de plainte déposée.
0: On n'en sait pas beaucoup plus que vous, mais personne ne l'a vue depuis le jeudi 20 mai.
8: Attendez, attendez. Personne l'a vue depuis 3 semaines et il n'y a pas de plainte ? Comment c'est possible, ça ?
5: Oula, elle pâlit. Je crois qu'elle va avoir besoin d'un verre.
0: Non, Lucien.
4: Eh bien, son mari ne pense pas qu'il lui soit arrivé quelque chose de grave. Et comme Sophia est majeure...
8: Ah non, mais alors là, je peux vous dire, moi, qu'il lui est forcément arrivé quelque chose de grave, sinon elle m'aurait prévenu. Mais il est fou ou quoi, Pierre ?
5: Fou ou très occupé ?
4: Lucien ?
5: Ok, j'ai compris, je m'occupe du verre.
9: Le mari de votre tante a l'air de penser qu'elle est partie avec un ancien amant, un grec, Stelios. Vous le connaissez ?
8: Mais c'est n'importe quoi ! Sophia se serait jamais enfuie comme ça avec un amant. Et à la limite qu'elle plante son mari, pourquoi pas, mais pas moi, j'en suis sûre. Bon. Je vais appeler la police tout de suite. Je peux bien porter plainte, moi.
9: Calmez-vous, calmez-vous. Il est 2h du matin. On va attendre demain et... on...
0: Il rentre. Rolivo. Il est en train de se garer.
8: Parfait, je vais pouvoir lui expliquer ma façon de penser.
9: Certainement pas. Votre oncle est peut-être mouillé dans cette affaire. Il est hors de question que vous alliez chez lui toute seule.
8: Et qu'est-ce que vous allez faire, me séquestrer ?
4: Si vous préférez aller dormir ailleurs, je peux vous accompagner jusqu'à un hôtel. Mais l'oncle a raison. On ne sait absolument pas ce qui s'est passé et Pierre fait partie des suspects. On ne va pas vous laisser aller en face ce soir. Ça pourrait être dangereux.
5: Pour une fois, je suis d'accord avec lui. Je vous conseille de vous en remettre à la sagesse millénaire de Mathias. Sa vivacité animale remonte aux dernières glaciations. Il s'y connaît en bêtes sauvages et en dangers de toutes sortes.

0: le 20 mars.
1: Alors on se retrouve juste en bas pour manger, s'engueuler, faire du feu.
2: Sinon on a chacun notre étage. Mais le premier est incontestablement le meilleur, vous verrez. J'ai réparé les toilettes moi-même.
3: Ok, merci.
2: Et puis... ici, ça pourrait être un bon coin pour le petit. Il suffit de décaler un peu le bureau.
3: Merci.
2: Comme ça, ça ira?
3: Ça ira.
2: Et vos bagages?
3: Mes bagages?
2: Vous avez bien des bagages?
3: Oh, je les ai laissés dehors.
2: Bon, bougez pas, j'y vais.

0: Ça ne t'embête pas que je m'installe avec toi?
1: Ah, parce que tu te soucies de la vie de ton vieil oncle.
0: Maintenant.
1: Oh, arrête. Il n'y en a toujours que pour toi.
2: T'en penses quoi d'Alexandra?
1: Je pense qu'on devrait la présenter à Le Guenec. Ça relancerait l'enquête, et cette fois de manière officielle. Il est temps d'en finir avec la discrétion, même si ça doit compliquer un peu les choses.
2: C'est le revers de la médaille. Tu récoltes ce que tu as semé, comme toujours. Tu peux pas t'étonner.
1: Oh, mais je ne m'étonne pas, mon cher neveu. Ça fait bien longtemps que je ne m'étonne plus de rien.

0: Ah bah, si on m'avait dit que Van Dossler reviendrait caler ses fesses dans ce bureau. Ça doit te faire bizarre de retrouver la PJ. Surtout la nuit.
1: La nuit est la même partout.
0: Tu changes pas, hein. Bon. On a bien progressé sur le dossier Simeonidis depuis que le juge a ouvert l'enquête. Mais je ne t'apprends pas que dans les affaires de disparition...
1: Les premières 24 heures sont essentielles. Je sais, on a perdu un temps précieux.
0: Mais tu n'oublies rien malgré ton grand âge. Bon. Donc, on a retrouvé et interrogé le fameux Stelios. Le bonhomme assure qu'il n'a jamais mis les pieds à Lyon, et j'ai bien envie de le croire, ça colle avec nos relevés, et le mec a l'air clean. Mais on est en train de vérifier. En revanche, on a découvert un truc bizarre.
1: Ah, je commençais à désespérer que tu me dises ça. J'ai une petite gamine à la maison qui est tout le temps en train de me regarder avec ses grands yeux de biche. Ça me tue de ne rien avoir à lui dire.
0: Eh ben, tu vas pouvoir lui en raconter une bonne. Prépare-toi, tu vas être surpris.
2: Cyril, sois gentil, finis tes céréales.
3: Bonjour. Mais tout le monde s'est passé le mot pour m'empêcher de bouquiner dans le salon ce matin ou quoi?
2: Vous avez fait la grasse matinée aujourd'hui, ton oncle?
3: Je me suis couché tard, mais j'ai des nouvelles fraîches.
2: Cyril, chérie, va jouer là-haut.
4: Non.
3: Cyril, les grands ont des choses à se dire. Vous tenez le coup?
5: Mais attention, c'est très fragile, ça.
2: Cyril, qu'est-ce que je t'ai dit? Tu ne touches à rien. Tu vas jouer là-haut.
6: Ça va, je fais de ma boue, donc je prends rien.
2: Tu arrêtes. Ça suffit, tu montes dans ta chambre.
6: C'est pas ma chambre. Je suis nulle, c'est pas pourri. Je veux aller chez papa.
2: Je suis désolée. Ça n'a pas été facile pour lui ces derniers temps.
3: C'est à cause du père que vous avez quitté Lyon.
2: Entre autres.
7: Tu sais, Alexandra, je peux te tutoyer?
2: Ouais, bien sûr.
7: Eh bien, Alexandra, sache que je me range très rarement du côté des gamins. Très rarement, dans le genre jamais. Mais là, il faut reconnaître que le petit a raison. Elle est vraiment pourrie, cette baraque. Alors tu n'as aucune, mais alors vraiment aucune raison d'être désolée.
2: Non, mais c'est juste que j'arrête pas de penser que ma tante était là, tout près. J'arrive pas à m'enlever de la tête que si je l'avais croisée à Lyon, les choses se seraient passées complètement différemment.
3: Alors, justement, tu peux te déculpabiliser avec ça. Pour l'instant, les flics n'ont trouvé aucune trace d'un quelconque passage de Sophia à Lyon. Elle avait bien acheté son billet, les dates correspondent bien à celles données par Pierre, mais il semblerait qu'elle ne soit jamais montée dans son train.
2: Je suis pas sûre de trouver ça rassurant.
3: Moi non plus, je dois bien l'avouer. Et la mauvaise nouvelle, c'est que si Sophia n'a jamais mis les pieds à Lyon, alors on a complètement perdu sa trace.
8: Alors, quand est-ce que tu décides d'acheter un téléphone?
3: Quand tes patrons reconnaîtront leur erreur et se décideront à me payer ma pension. Qu'est-ce qui se passe?
0: On a trouvé un corps.
2: Oh, oh mon Dieu.
3: Et si tu es là, c'est que vous pensez que...
0: Le signalement pourrait correspondre à celui de Sophia. Mais on est encore sûr de rien. Disons que le corps est... difficilement identifiable.
9: C'était « Debout les morts » de Fred Vargas, dans une adaptation de Claire Leluerne. 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Assistant à la réalisation, Vivien Demeyer. Réalisation, Sophie Haute-Picon. De Boule est mort, de Fred Vargas, est publié aux éditions Viviane Ami.
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3: 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Le philosophe François Julien nous propose une sélection de textes poétiques qui lui ressemblent, qui l'inspirent et l'émeuvent avec passion.
4: Huillé, poème de Dufou, qui, comme Libye, les deux, ce sont les deux grands poètes de l'époque des temps, même époque, 8e siècle de notre ère, l'âge d'or de la poésie chinoise. Poème régulier qui évoque une nuit, alors que le poète... Je pourrais me passer de raconter le contexte, mais je l'indique là pour que ça aille plus vite, et séparer des siens, parce que c'est la grande guerre, la révolte de Han Lushan, et la Chine étant prise dans, par cette invasion. Dufu, Nuit de lune, lu par Hélène Losser et Yilin Yang.
5: Jin ye fu zhou yue, gui zhong zhi du kan. 遥怜小儿女，未解一长安。香雾云环湿，清辉玉璧寒。何时已虚晃，双照泪痕干。
6: Cette nuit, la lune au-dessus de Fuzhou. Chez toi, tu es la seule à la contempler. De loin, je pense à nos jeunes enfants qui de Shan'an ne peuvent se rappeler. Chignons mouillés au parfum de brume, bras de jade refroidis sous la pure clarté. Adossés au rideau, quand pourrons-nous sous une même lune nos larmes séchées?
5: Cette nuit, la lune au-dessus de Fuzhou, chez toi, tu es la seule à la contempler.
4: Ce sur quoi j'insisterai, c'est l'aspect discret de l'évocation. Le poète, comme on dit, Dufu, séparé de sa famille. Et en fait, au lieu d'évoquer son sentiment, il évoque quoi? Rien.

0: ne précise l'attribution. Bien sûr, on peut dire qu'il parle de sa femme. Mais c'est justement la dimension allusive, donc la présence délicate, phénoménale et processuelle. Les trois derniers mots, les ren kan, c'est l'âme, trace séchée.
1: 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Chignons mouillés au parfum de brume, bras de jade refroidis sous la pure clarté. Adossés au rideau, quand pourrons-nous sous une même lune nos larmes sécher?
0: Il faut voir que c'est le processus, c'est larme, trace, séchée. Donc on épouse le déroulement même, n'est-ce pas? Vous voyez que cette façon dont l'émotion est contenue, au lieu d'être ce lyrisme de l'exclamation, rien n'est exclamatif, n'est disons, exprime un moi, de façon telle qu'on a tellement fait dans la tradition européenne. Mais ce qui me paraît donc essentiel, c'est cette pudeur, si vous voulez, et ce discret, c'est pas une pudeur morale, c'est ce discret, pas de plainte exprimée, laisser passer l'émotion de façon évasive. La situation n'est pas directement évoquée. Donc, se laisser passer, n'est-ce pas? Qui est là, je crois, un des grands, grandes forces de cette poésie, sans avoir besoin de nommer.
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0: quatrième épisode.
1: Après avoir bu l'élixir que recelait notre couvent, je mis à profit ma stupéfiante ressemblance avec le comte Victorin, me faisant bientôt passer pour celui-ci. Devenu l'amant de la baronne du château voisin, je convoitais maintenant la candide, la pieuse Aurélie, sœur d'Hermogène, tous deux issus du premier mariage du baron.

0: Aussitôt que je le pus, je courus chez Euphémie et lui contai avec effronterie toute la scène qui s'était déroulée entre Aurélie et moi. Celle-ci ne prit pas la chose aussi facilement que je l'avais espéré. Je m'aperçus qu'en dépit de cette force d'esprit tant vantée, elle était quelque peu jalouse. De plus, elle craignait qu'Aurélie ne se plaignît de moi, ce qui eût fait pâlir mon auréole de sainteté et risquait même de faire découvrir notre secret.
1: Je ne t'en veux nullement du désir qui s'est allumé dans ton cœur, mais je m'étonne que toi qui devrais savoir planer au-dessus de toutes les circonstances de la vie et t'en rendre maître, tu ne puisses t'agenouiller auprès d'une jeune fille assez bien faite sans la prendre dans tes bras et l'embrasser. Je ne la hais pas, cette Aurélie, mais je me sens irritée de sa modestie, de sa piété silencieuse. Cela cache un insupportable orgueil. Je n'ai jamais pu gagner sa confiance. Sa répugnance à me suivre, cette aversion qu'elle me manifeste, ont toujours provoqué en moi les pensées les plus hostiles. Je suis transportée de joie à l'idée de voir briser et flétrie la fleur qui étale si fastueusement ses couleurs. Je te laisse libre de mettre cette excellente idée à exécution, et je saurai te fournir les moyens d'y parvenir aisément. »

Euphémie s'étendit longuement encore sur son projet. Chaque mot me la rendait plus odieuse, car je ne voyais en elle que la femme bassement criminelle. Et si intense fut ma soif de posséder Aurélie, je rougissais d'avoir recours à ses stratagèmes. Aussi refusais-je d'un signe de la main tous les avis qu'elle me donna, tout en étant fermement décidé à exécuter par mes propres moyens ce pourquoi Euphémie voulait à tout prix m'apporter son concours.

0: Au milieu de la nuit, alors que tout dans le château dormait depuis longtemps, une porte dérobée que je n'avais pas encore remarquée s'ouvrit dans le mur de ma chambre. Euphémie parut, la figure décomposée.
1: Victorin, la trahison nous menace. Hermogène, le fou, guidé par de singuliers pressentiments, a découvert notre secret. Par diverses allusions, il a su inspirer au baron un soupçon qui me poursuit et me tourmente. Hermogène ne semble pas encore avoir deviné qui tu es. Il ignore que le comte Victorin se cache sous ce saint habit. Toutefois, il assure que le malin lui-même se serait glissé parmi nous sous les traits d'un moine animé d'un pouvoir infernal et machinant notre perte. Cela ne peut durer ainsi. Je suis fatiguée de toutes les entraves que m'impose ce vieillard puéril. Dans sa jalousie maladive, il surveille maintenant tous mes pas. Il doit disparaître, le plus rapidement possible. Écoute, tu n'ignores pas que chaque matin, le baron va se promener seul dans la montagne pour jouir du paysage. Glisse-toi hors du château avant son départ et fais en sorte de le rencontrer à la sortie du parc. Non loin d'ici se trouve un amas de rochers d'un aspect sinistre et sauvage. Lorsque le voyageur est parvenu au sommet, il voit, béant devant lui, un abîme noir et profond. Là se dresse, surplombant le précipice, le rocher du diable. La fable raconte que des miasmes empoisonnés montent du fond du gouffre et qu'elles étourdissent l'imprudent qui se penche pour chercher à découvrir ce que cachent ces sombres profondeurs. Le baron, qui se rit de cette fable, s'avance souvent sur le bloc de pierre pour jouir du point de vue. Il ne te sera pas difficile de l'engager à te conduire lui-même à cet endroit périlleux. Une fois qu'il aura les yeux fixés sur le paysage, une poussée énergique nous délivrera à jamais de ce pauvre insensé.
0: Jamais. Jamais. Je connais le rocher du diable. Cet affreux abîme. Non. Encore une fois, non. Va-t'en, toi et le crime que tu voudrais m'imposer.
1: Misérable poltron. Tu oses, dans ta lâcheté stupide, résister à mes volontés. Tu aimes mieux ramper sous le joug que régner avec moi. Mais tu m'appartiens, et c'est en vain que tu t'efforces d'échapper à la puissance qui te tient enchaînée à mes pieds. Tu exécuteras mon ordre. Demain, il faut que celui dont la vue me tourmente ait cessé de vivre.
0: Insensé. Tu crois commander à la vie? Tu crois jouer avec elle? Mais prends garde que ce jouet ne devienne entre tes mains une arme tranchante qui t'apporte la mort. Apprends, misérable, que c'est moi qui te tiens en mon pouvoir, comme si j'étais le destin lui-même. Tes tentatives criminelles ne sont que les soubresauts nerveux d'une bête féroce enchaînée dans sa cage. Sache que ton amant gît les eaux brisées au fond de cet abîme. Sache que c'est l'esprit de la vengeance que tu as tenu enlacé à sa place. Va, il désespère!

Maintenant que je m'étais placé moi-même en dehors des actes humains, je ne pouvais pas m'arrêter en chemin. Et puisque j'avais affirmé que j'étais l'esprit de la vengeance, je devais accomplir ma mission. La mort de Fémie était chose résolue, et la haine la plus ardente, s'unissant à l'extrême ferveur, devait me faire goûter à des jouissances dignes seulement de l'esprit surhumain qui vivait en moi. Aurélie devait être mienne à l'instant même où périrait Euphémie.

0: Le lendemain, j'admirais que l'énergie de Fémy lui permît de paraître gaie et insouciante. Elle raconta d'elle-même que la nuit précédente, elle avait eu une espèce d'accès de somnambulisme suivi d'une violente attaque de nerfs. Le baron en parut très affecté, mais les regards de Reynold exprimaient le doute et la méfiance. Aurélie restait cloîtrée dans sa chambre. L'impossibilité de la voir ne fit qu'accroître ma fureur. Euphémie m'invita à aller la retrouver clandestinement chez elle, par le chemin qu'elle m'avait indiqué, lorsque tout reposerait au château. J'en étais ravi, car l'heure fatale était arrivée. Je cachai sous ma robe un petit couteau que je portais sur moi depuis ma jeunesse et qui me servait à sculpter le bois.
1: Je crois que nous avons tous les deux fait hier des cauchemars où il était fort question de précipices. Mais tout cela s'est envolé.
0: Là-dessus, elle s'abandonna comme d'habitude à mes étreintes coupables. J'étais plein d'une ironie diabolique, mais seule la jouissance de sa propre turpitude me causait un plaisir. Le couteau m'échappa alors qu'elle était dans mes bras. Elle tressaillit. Saisie d'une terreur mortelle, je le ramassai vivement, différant le meurtre qui, de lui-même, vint me mettre d'autres armes dans les mains. Euphémie avait fait apporter des fruits au sirop et des vins d'Italie. Voilà, pensais-je, des moyens bien maladroits et bien usés. Je changeai adroitement les verres et, feignant de goûter aux fruits qu'elle m'offrait, je les laissai choir dans ma large manche. J'avais bu 2 ou 3 verres de vin lorsqu'elle prétendit entendre du bruit dans le château et me pria de la quitter vivement. Voulait-elle donc que je finisse mes jours dans ma chambre ? Je me glissai dans les longs corridors à peine éclairés et je passai devant la chambre d'Aurélie. Je m'arrêtai, comme si la baguette magique d'un enchanteur m'eût cloué sur place. Il me semblait, comme dans mon ancienne vision, la voir venir vers moi d'un pas aérien, les yeux pleins d'amour et me faisant signe de la suivre. Sa porte céda sous la pression de ma main. Je me trouvai dans sa chambre. Des touffeurs tièdes et enivrantes parvenaient jusqu'à moi, attisant le feu de mon amour. À peine pouvais-je respirer.

0: Elle rêvait sans doute de meurtre et de trahison, car de son lit me parvenaient de profonds soupirs où s'exprimait un sentiment d'effroi. Je l'entendais prier dans son sommeil. Courage, pourquoi hésites-tu? L'occasion s'enfuit, m'exhortait la force inconnue qui m'habitait. Déjà, j'avais fait un pas lorsqu'on s'écria derrière moi.
1: Misérable, moine assassin, te voilà à ma merci.
0: Je me sentis empoigné par derrière, avec une force titanesque. C'était Hermogène. Rassemblant toute mon énergie, je réussis à me dégager et voulus sortir. De nouveau, il m'empoigna par derrière et ses dents labourèrent furieusement ma nuque. Rendu fou de rage et de douleur, je luttai en vain avec lui. Finalement, je lui portai un coup violent qui le contraignit à me lâcher. Et lorsqu'il revint à la charge, je tirai mon couteau. Je le frappai deux fois. Il s'affaissa.

0: Des lumières erraient çà et là. Des pas précipités résonnaient dans les corridors. Glacé d'effroi, je m'égarais dans un escalier latéral. Les bruits redoublèrent, le château s'illuminait. Les cris affreux se rapprochaient à chaque instant. Déjà, je distinguais la voix du baron et celle de Reynold, qui interpellait les domestiques avec véhémence. Où fuir? Où me cacher? Quelques instants plus tard, alors que je voulais frapper Euphémie avec ce même couteau dont je vais tuer Hermogène, il me semblait possible, tant j'avais confiance en ma force, de m'ouvrir un passage en tenant à la main l'instrument sanglant de mon crime. Car la frayeur les retiendrait de m'arrêter. Or, c'était moi qui me trouvais maintenant en proie à une terreur mortelle. J'atteignis l'escalier principal. Le tumulte s'est emporté du côté des appartements de la baronne. Il y eut un moment de silence. En trois bonds puissants, j'étais descendu et quelques pas seulement me séparaient du portail. Alors, un cri perçant, semblable à celui qui s'était fait entendre la nuit précédente lorsque j'avais poussé Euphémie hors de ma chambre, retentit dans les corridors. Elle est morte, tuée par le poison qu'elle avait préparé pour moi. À présent, le tumulte reprenait. Aurélie appelait au secours d'une voix lamentable.
1: Au meurtre ! Au meurtre ! Courez ! Courez après l'assassin ! Courez !
2: Insensé ! Voulez-vous poursuivre le destin qui a jugé et puni les criminels ?
0: Ils m'entendirent. La troupe s'immobilisa dans l'escalier, comme clouée sur place. Je ne voulais plus fuir. Je voulais marcher vers eux pour leur annoncer en paroles foudroyantes que je n'étais que l'instrument de la vengeance de Dieu. Mais sensation effrayante, alors que je me tenais quoi, j'entendis mon propre rire résonner le long des corridors. Et spectacle horrible. Devant moi se dressa le spectre sanglant du comte Victorin. Mes cheveux se dressèrent sur la tête. Je me précipitai à travers le parc, égaré par le délire.

0: Bientôt, je fus dans la campagne. J'entendis derrière moi un piétinement de chevaux. Et comme je rassemblais mes dernières forces pour échapper à la poursuite, je trébuchai sur une racine et tombai.
1: Au nom de Jésus, que s'est-il donc passé au château? On crie au meurtre, tout le village est déjà en émoi. Mais quoi qu'il en soit, un bon génie m'a donné l'idée de charger vos affaires et d'accourir ici. Tout est dans la mallette attachée sur votre cheval, monsieur. Car je suppose qu'il nous faut sur le champ nous séparer. Il est certainement arrivé quelque chose de grave, n'est-ce pas?
0: Me ressaisissant, je m'élançai sur le cheval et signifiai au chasseur du comte de retourner à la ville et d'y attendre mes instructions. Aussitôt qu'il se fut éloigné dans les ténèbres, je remis pied à terre et je guidai le cheval avec précaution vers l'épaisse forêt de sapins qui s'ouvrait devant moi. Lorsque les premiers rayons du soleil percèrent l'obscurité de la forêt, je me trouvai sur le bord d'un frais et clair ruisseau qui courait sur des cailloux bien polis. Le cheval, que j'avais conduit péniblement à travers les fourrés, se tenait paisiblement à mes côtés. Et je ne vis rien de mieux à faire que d'examiner la valise dont il était chargé. Elle contenait du linge, des habits et une bourse remplie d'or. Je résolus de changer de costume à l'instant. Je coupai ma barbe et mis mes cheveux en ordre le mieux que je pus. Je jetai mon froc, dans lequel je retrouvai le fatal petit couteau, le portefeuille du comte Victorin et la fiole contenant le reste de l'élixir du diable. Je fus bientôt en habit de ville, la casquette de voyage sur la tête. Et je reconnus à peine mon image reflétée dans le ruisseau.

C'était « Les élixirs du diable » de Ernst Theodor Amadeus Hoffmann. Réalisation Anne Lemaître. À suivre.

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5: Point de vue animal, l'histoire dans le sens du poil ou dans le sens du plumage, du crin, du pelage, car l'histoire des humains n'a aucun sens sans prendre en compte le vivant qui l'entoure et avec lequel il est sans cesse en interaction. Une approche décentrée ou plutôt recentrée qui produit des travaux fantastiques, stimulants.
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6: Écoutez mes frères, frère loup qui est ici devant vous m'a promis... et il m'en a donné sa foi, de faire la paix avec vous. Si vous lui promettez de lui donner chaque jour...
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5: Ce Saint-François, c'est Saint-François d'Assise. Éric Baratet, bonjour.
7: Bonjour.
5: Vous êtes historien, professeur à l'université Jean Moulin, Lyon 3. Pas mal de commencer une émission sur le point de vue animal avec Saint-François d'Assise, parce que il est une figure dans la religion, mais même au-delà, qui parle avec les animaux.
7: Oui, il a un écho extrêmement important. Hein. En Asie, il est presque plus connu que Jésus-Christ. Hein.
5: À tout de même.
7: Oui. Aux États-Unis, c'est à peu près le seul saint qui soit, côté protestant, hein. C'est le seul saint qui soit connu et vénéré. Il a été nommé patron des écologistes par Jean-Paul II en 79. Et il nous parle beaucoup maintenant, alors qu'il y a eu des époques où on ne comprenait pas cette volonté d'aller parler aux animaux et de s'occuper des animaux. Donc c'est un personnage tout à fait particulier et fascinant, effectivement.
5: Éric Baratet, ce que vous venez de dire là vaut également pour la science historique. Pendant longtemps, on n'a pas compris non plus l'intérêt de s'occuper des animaux, sinon comme toile de fond d'une histoire que l'on racontait.
7: Oui, tout à fait. On pensait en fait que ce n'était pas des acteurs, c'était des objets, donc on n'en voyait pas beaucoup l'intérêt. Et si on prend par exemple le cas de la guerre de 14, alors que les chevaux sont indispensables pour faire la guerre, on n'en a quasiment pas parlé jusqu'aux années 2000, hein, ce qui est quand même étonnant. Alors que vous avez Guillaume II fait un grand discours en août 14, où il dit « nous allons nous défendre jusqu'au dernier souffle de nos hommes et de nos chevaux ». Il associe les deux, hein. Et on a complètement oublié ça.
5: C'est le contraste qui existe entre le ressenti des contemporains à un moment donné, leur proximité avec les animaux, et l'oubli qu'il y a eu au fil du temps. Je pense que l'industrialisation et le XXe siècle qui s'ensuit ont beaucoup contribué à cela.
7: Exactement, et c'est vrai que les participants à la guerre ont beaucoup parlé des animaux, et pour eux ça a été quelque chose de très important, aussi bien des animaux de travail que des animaux de réconfort. Hein, beaucoup de soldats avaient un chat, un chien, soit pour un individu, soit pour un groupe, des oiseaux domestiqués, etc. Et c'était un peu de douceur dans un monde de brutes. Et ils ont eu un rôle extrêmement important, et puis après on a très vite oublié. D'ailleurs, il y avait des projets de monuments pour ces animaux après la guerre. Il s'en a fait un à Lille pour les pigeons à voyageurs, un par-ci par-là, et puis très vite, ça a été l'oubli complet.
5: À partir de quel moment la science historique s'est saisie de cette question animale ? Vous l'estimez, parce que vous en êtes, Éric Baratet, un grand représentant, à partir de quand ?
7: Eh ben, c'est les années 70-80, que ce soit dans les pays anglo-saxons ou en France. En France, c'est quelqu'un comme Robert Delors, hein, médiéviste, très connu à l'époque, qui publie en 84 un ouvrage qui s'appelle « Les animaux ont une histoire ». C'est l'ouvrage un peu fondateur. Et alors, pendant 20-30 ans, on a travaillé beaucoup du côté des humains, c'est-à-dire comment les humains pensent et traitent et utilisent les animaux. Et puis maintenant, ben, on essaye, depuis les années 2010... de voir aussi ce qui se passe du côté des animaux, parce qu'autrement là, une histoire des relations entre les hommes et les animaux qui ne traiterait des hommes serait totalement déséquilibrée.
5: Et vous avez publié quelques ouvrages sur le sujet, non, mais j'en ai quelques-uns sous les yeux. J'y vais ? Allez, j'y vais. Le point de vue animal, culture féline, zoobiographie animale et l'homme créa l'animal, des bêtes et des dieux, bêtes des tranchées pour une histoire canine des chiens, les animaux historicisés, les animaux dans l'histoire aussi, la société des animaux, ce ne sont que quelques-uns de vos ouvrages, Éric Baratet. Et puis, l'ouvrage, c'est une chose, parce que c'est l'aboutissement d'une recherche, et la recherche, c'est quelque chose qui ne se fait pas seul. On imagine souvent l'historien, l'historienne isolée, ce qui arrive hein, quand même aux archives, et puis dans le temps d'écriture, mais il y a aussi tous les échanges. Et dès lors, comment ça se passe à l'université ? Vous n'êtes pas seul, évidemment, à vous occuper de ces questions-là.
7: Alors maintenant, je ne suis pas
5: voilà.
7: Seul, mais je l'ai été longtemps. On était très très peu nombreux à travailler sur le sujet. On a eu la chance quand même dans les années 80-2000 d'avoir le soutien de personnalités importantes, hein, par exemple Maurice Agulon, Daniel Roche, Alain Corbin... ils ne sont pas tous morts, hein, mais ils étaient des gens qui aimaient beaucoup ce sujet, qui étaient très intéressés par ça, et ça a été quand même important. Alors maintenant, oui, c'est devenu un champ tout à fait reconnu. D'ailleurs, il y a 2 ans, à l'agrégation d'histoire, le sujet est tombé à l'écrit, hein, hommes et animaux en France, 19e, 20e, donc c'est quand même une forme de reconnaissance. Et maintenant, oui, il y a beaucoup d'historiens qui s'intéressent à ça, soit directement, soit parce que ça leur permet de renouveler leur sujet, hein, en histoire économique, en histoire urbaine, en histoire militaire. Ça permet de changer un petit peu. Et puis, on a aussi maintenant le concours d'autres disciplines. Hein. On travaille au niveau pluridisciplinaire, aussi bien en sciences humaines, ethnologie, sociologie, anthropologie, mais maintenant aussi on croise avec les sciences de la nature, éthologie, vétérinaire, génétique, de manière à être bien du côté des animaux.
5: Il nous faut donc des chercheurs, des chercheuses, et vous êtes là, Manon Guretic, bonjour.
0: Bonjour.
5: Alors vous travaillez effectivement sur cette histoire animale, vous êtes doctorante en histoire contemporaine à l'université Jean Moulin Lyon 3, ah bah tiens, comme Éric Baratet, qui dirige votre thèse.
0: Exactement, oui.
5: Ben voilà, c'est Éric Baratet, votre thèse. Né pour courir, le cheval de course, sujet sensible et acteur des courses hippiques du 18e siècle à nos jours. S'intéresser aux courses, c'est s'intéresser à un phénomène de société majeure. Aujourd'hui, ça l'est sans doute un petit peu moins. Mais au 19e siècle et encore au 20e siècle, c'est incontournable. Et il y avait sans cesse l'évocation des courses. Enfin, le tiercé, le PMU, c'est une chose, mais il n'y a pas que ça.
0: Exactement, et vous avez tout dit. Le tiercé, le PMU, c'est beaucoup plus tardif d'ailleurs. On a vraiment une origine des courses au 18e siècle et particulièrement au 19e où vraiment voilà, la pratique va exploser. On va avoir de plus en plus d'hippodromes aussi parce qu'on a le développement du chemin de fer par exemple. Enfin, c'est vraiment, on parlait histoire économique tout à l'heure. Les chevaux de course sont vraiment dans énormément de sujets, mais c'est vrai qu'en tant qu'animal sensible et en tant que sujet principal de la course, finalement, je me suis rendu compte qu'il fallait renverser ce fameux point de vue pour lire entre les lignes et avoir de nouvelles perspectives.
5: Ouais. Oui, parce qu'au moment d'étudier les courses hippiques, j'imagine très bien les sources, on peut regarder un petit peu comment se constituent les écuries, les haras, quel cheval a gagné, l'argent misé, les gens qui sont partie prenante de cette histoire, les jockeys, les coureurs. Et puis, il y a aussi le regard à porter sur le cheval. Comment vous procédez, vous ? Comment vous arrivez à changer, décentrer le regard que l'on peut porter sur ces courses?
0: Alors, c'est une nouvelle lecture des sources, puisque moi, quand j'ai commencé à travailler sur cette histoire des courses et cette histoire des chevaux de course, j'ai démarré quand j'étais en master, donc j'étais sur une histoire très administrative, économique, voilà, le cheval comme objet de rentabilité, hein, finalement. J'avais toujours eu un petit peu ce sentiment de manque, puisque j'avais l'impression d'écrire des choses qui étaient déjà écrites sur pratiquement tous les manuels du 19e siècle, hein, finalement. Et puis, à la lecture des sources, alors en relecture avec tous ces beaux ouvrages sur la table.
5: Ceux d'Éric Baraté.
0: Exactement, ceux d'Éric Baraté. Je me suis rendu compte qu'on avait des vies, tout simplement, qui étaient décrites. Puisqu'il faut quand même se dire que quand on travaille sur le cheval de course, ce qui est rapporté, en général, c'est beaucoup les succès. C'est ce qui fonctionne bien. Donc, dans cette histoire qui fonctionne bien, d'un cheval qui gagne, voilà, qui est le bon modèle à l'écurie. Alors, bien sûr, on a des explications sur ce que les chevaux font et qui n'est pas, voilà, toléré par les hommes, qui est changé sur les méthodes d'entraînement. Mais cette lecture, elle permet vraiment d'aller sur la vie vraiment du cheval, essayer de toucher un peu le ressenti potentiel, notamment avec l'éthologie, voilà, sur certaines techniques d'entraînement ou certaines techniques d'élevage. On enferme énormément les chevaux de course, on les isole beaucoup. Donc, au niveau social, pour un animal grégaire, c'est pas terrible, hein, soyons honnêtes. Et au 19e siècle, on a vraiment cette projection du cheval parfait qui doit vraiment filer droit, hein, tout simplement, jusqu'au poteau.
5: L'idée de s'intéresser aux chevaux, Manon Guretic, ce n'est pas simplement de dire qu'au 21e siècle, une chercheuse a envie d'écrire la biographie d'un cheval, c'est aussi correspondre à ce qui se passait à ce moment-là. Et quand on citait le nom de gladiateur au 19e siècle, les gens savaient qui était gladiateur parce que c'était un cheval incontournable. Et gladiateur, on le voit apparaître dans la presse et on en parle. C'est aussi retrouver une histoire qui avait été oubliée.
0: Exactement, puisque Gladiateur est un cheval qui a été éminemment important pour la France, puisque ça a été le premier, en fait, tout simplement, à gagner la course qu'on appelle le Derby d'Epsom. Donc, on l'a tout de suite nommé le Vengeur de Waterloo. Et grâce à ça, on a beaucoup plus, peut-être, de personnes, je dirais, de public qui a été touché par ce phénomène des courses, parce que le cheval, en fait, tout simplement, ramenait un sentiment presque de vengeance nationale, hein, tout simplement. Hein. Donc, ça a été un cheval extrêmement intéressant. On a commencé à en faire presque des biographies, hein, finalement, à essayer de voir un petit peu quel caractère il avait. Gladiateur n'était pas forcément facile, voilà, on avait pas mal de choses qui apparaissent et qu'on peut lire ensuite dans les sources et qui suivent sur des siècles.
5: Hein. C'est sûr que Gladiateur nous a vengés, hein, nous sommes en 1865 quand il vint les Britanniques sur leur terre. C'est la fabuleuse histoire des courses hippiques.
8: Trois chevaux sont détachés à l'entrée de la ligne droite. C'est toujours Milano qui mène devant Kalitka et Jokero qui sont tous les trois sur la même ligne. Jokero mène devant Kalitka et Congo. Les deux représentants de l'écurie, Volterra se rapproche du cheval de M. Mercier, mais Congo se rapproche. Il y a une lutte importante, oui, une lutte terrible, oh là là, entre Jokero et Congo. Mais Jokero garde l'avantage. Jokero garde l'avantage. Congo est battu. Vagabond 3e, Kina 4e, Kalitka 5e. Et Carali et Franc-Tireur 2 ferment la marche.
9: Ah, c'est extraordinaire parce que finalement, Kina, elle n'a pas été tellement mal.
8: Eh bien, Kina, on en a dit beaucoup de mal et elle a fait une excellente course.
5: Bah oui, elle était très très bien qu'un Kina. Nous étions en 1957. Éric Baratet, au moment d'accompagner une chercheuse qui réalise sa thèse, et en l'occurrence ici, c'est une thèse sur le cheval de course, quel conseil vous donnez? Parce que on voit très bien, le travail que l'on rend dépend des sources que l'on trouve. Donc il faut porter soit un autre regard sur les sources, soit trouver d'autres sources. Vous donnez quel conseil?
7: Les deux. Les deux. Les sources, là, en fait, parlent déjà beaucoup des animaux, que ce soit pour les chevaux de course, mais pour plein d'autres sujets. Les gens de l'époque, lorsqu'un mineur avait devant lui un cheval de mine, c'était pas une machine, hein, il fallait faire avec. On a plein de rapports d'ingénieurs, de vétérinaires, qui nous montre à quel point il fallait faire avec. Et donc, dans la plupart des cas, les sources nous donnent des indices sur ce que font les chevaux ou les chiens, etc. Donc, simplement, là, il faut lire ces indices. Il faut pas passer en disant « c'est une anecdote ». Hein, par exemple, un seul exemple, lorsque Stevenson achète Modestine pour aller faire son célèbre voyage, il dit « Ah ben, on lui met des enfants sur le dos et elle les envoie tous balader en l'air ». on lit ça, qu'est-ce qu'on peut bien faire de ça? En réalité, si on croise ça avec l'éthologie, on se rend compte en fait que c'était une ânesse de trait et non pas pour avoir des choses dessus. Stevenson lui met un bas, lui met 80 kilos de charge. Et on voit très bien là, c'est un indice qui nous montre à quel point elle va énormément stresser les premiers jours du voyage. Et Stevenson le voit plus ou moins, il nous donne des indices. Donc voilà comment il faut retourner les documents, c'est-à-dire retourner dans le sens où il faut s'intéresser à des choses auxquelles on ne pensait pas jusqu'à présent. Mais c'est vrai pour tout, hein. Je relisais il n'y a pas très longtemps ceux de 14 de Maurice Genevoix, où il y a plein de choses sur les animaux. C'est un livre formidable. Mais je suis en train d'écrire un point de vue végétal et il y a plein de choses sur les végétaux. Je ne l'avais pas vu, tout simplement. Donc, en fait, il faut relire les documents. Et puis, on peut aussi en trouver d'autres. Hein, bien sûr, il y a tous les documents vétérinaires qu'on utilisait très peu. Et puis, on en parlera peut-être, mais la grande source du 21e siècle, ça va être la génétique. Y compris pour les humains. C'est-à-dire que les historiens vont devoir faire avec cette nouvelle source et travailler avec les paléogénéticiens. Et là, c'est un livre ouvert, parce qu'ils sont capables de nous dire l'individu en question, qu'est-ce qu'il avait mangé, quelles étaient ses maladies. Ils sont même capables maintenant de nous dire qu'il a changé de région, vous voyez un peu. Ça va être vraiment, ça va révolutionner l'histoire du 21e siècle et il faut vraiment qu'on s'y prépare.
10: Voyage avec un âne dans les Cévennes, c'est l'ouvrage de Stevenson, c'est à la fin du 19e siècle, mais c'est un âne, hein. Une ânesse en l'occurrence. Donc là, il n'y a pas de souci généalogique. En revanche, vous, Manon Yuretig, quand vous travaillez sur les chevaux, alors c'est pas de la génétique, mais le souci porté à la descendance, à la généalogie, c'est quelque chose qui est inhérent même à ce qui se passe au XVIIIe siècle, mais encore plus au XIXe siècle. Tel cheval, c'est le fils de tel étalon et tel jument. Et ça, on le sait. Et d'ailleurs, ça peut faire augmenter son prix.
0: Absolument, et c'est même le cas. Je vais donner un exemple assez précis. On va démarrer au XVIIIe siècle. On a le cheval Eclipse, qui est un cheval exceptionnel qui travaille sur les hippodromes en Angleterre. On est en 1764. Eclipse a deux parents, donc étalon Marx et mère donc jument Spiletta, qui sont des chevaux plutôt reconnus sur les hippodromes anglais. Donc on considère que le produit des deux, c'est comme ça qu'on les nomme, hein, qu'on nomme les poulains à ce moment-là, on considère que ce produit sera forcément exceptionnel. Alors, surprise, quand Eclipse naît, il n'a pas vraiment le physique de l'emploi, on va dire ça comme ça. En plus, il a des balzanes blanches, donc on a vraiment plus ce côté race pure, hein, du pur sang qu'on cherche. Donc ça, on a un premier problème. Mais avant même d'être né, Eclipse était inscrit pour 5 ans plus tard sur une première course. C'est-à-dire quand il était dans le ventre de sa mère, il était déjà inscrit vainqueur avec Paris posé sur lui. Et on partait du principe qu'une fois qu'il avait gagné, parce que c'est quand même un cheval qui a gagné une vingtaine de courses sur sa carrière, il est invaincu. On partait du principe que ensuite ses saillies allaient se vendre à des prix absolument astronomiques, ça a été le cas. Et on considère maintenant que la plupart des chevaux de course actuels ont forcément une ascendance, en tout cas, reliée à Eclipse. Alors, est-ce que c'est pour la légende ? est-ce que c'est vrai ? Mais on a vraiment cette idée, ouais, tout à fait, de filiation.
10: Qu'est-ce qu'une balzane ?
0: Une balzane, c'est une chaussette.
10: D'accord.
0: Une petite chaussette.
10: Il a des chaussettes blanches.
0: Oui, c'est une petite chaussette blanche, oui, tout à fait.
10: Comment vous présentez votre thèse ? Parce que au moment de fabriquer ce travail absolument considérable, on croise toujours des gens qui nous disent « Ah, c'est sur quoi ta thèse ?» Vous l'expliquez comment pour aller au-delà simplement de dire « C'est une histoire des chevaux de course ?»
0: Alors, en général, quand je parle des chevaux de course, on me dit « Ah oui, c'est le PMU. » Alors, c'est très drôle parce que, bon, en plus, ce sujet de grande actualité, n'est-ce pas ? Donc, c'est aussi, voilà, il faut aussi faire attention à ce genre de choses. Mais en général, je leur explique que c'est la vie des chevaux de course et que je remets simplement à sa place le premier acteur de l'événement, c'est-à-dire qu'on ne leur a pas appris à courir, à ces braves chevaux, ils le savent naturellement. Et voilà, moi, mon travail, c'est vraiment d'essayer de restituer un petit peu ce que les techniques d'entraînement ont pu faire, ont pu entraîner. On parle de résistance, on parle des fois d'adaptation, hein, tout simplement, des chevaux, de régime alimentaire, de construction d'écurie, et on trouve toujours des personnalités, hein, tout simplement, sur ces chevaux de course qui sortent vraiment du lot dans les archives et qui expliquent finalement beaucoup de choses et jusqu'à l'adaptation de certaines méthodes d'entraînement actuelles.
10: Avec le souci de pouvoir dépasser l'animal dans un contexte exceptionnel. Alors, le cheval de course au moment de la course hippique, le cheval de guerre, Éric Barathès, c'est aussi difficile de suivre des animaux qui, eux, laissent beaucoup moins de traces. On évoquait l'âne, mais tout cela est à prendre en compte dans cette histoire très vaste qui correspond à toute forme d'histoire dans sa singularité.
7: Bien sûr, on a les mêmes problèmes ou les mêmes aspects pour l'histoire humaine. C'est là que la génétique va devenir extrêmement intéressante parce qu'on pourra faire des biographies d'individus lambda pour lesquels on n'a rien. Hein, aussi bien pour les humains que pour les animaux. C'est pas simplement pour les animaux. Hein. Et c'est vrai que on est quand même au niveau biographique, si on veut suivre un individu, on est quand même limité par les sources, c'est-à-dire qu'il faut qu'on trouve suffisamment de sources, des sources de qualité, c'est-à-dire avec des auteurs qui ont bien regardé l'animal. Tous les auteurs ne regardent pas forcément, tous les participants ne regardent pas forcément. Moi, j'avais trouvé, par exemple, pour la guerre, un artilleur qui avait fait toute la guerre avec un attelage de 75, de canon de 75, donc il avait 6 chevaux. Hein. Et bien, dans ses mémoires de guerre, il ne parle jamais des chevaux. À un moment, il dit « les canons arrivent au galop ». Hein, donc évidemment, avec un témoignage comme ça, on va pas bien loin. Mais il y a d'autres témoignages qui sont extrêmement intéressants. Donc, mais là, je pense que pour l'histoire humaine aussi, on est dépendant de la qualité des témoignages.
10: Oui, bien sûr, hein, c'est vrai que c'est la modestie aussi pour la recherche de savoir prendre ses distances par rapport aux sources et puis d'être conscient que ces sources ne disent pas tout et ces témoignages surtout sont systématiquement biaisés pour évoquer les animaux dans un contexte de guerre. Nicolas Baron, bonjour.
11: Bonjour.
10: Vous êtes docteur en histoire contemporaine, chercheur associé en histoire contemporaine à l'Université de Bretagne occidentale. Vous êtes l'auteur de L'année terrible des animaux, un regard inédit sur le siège et la commune de Paris, 1870-1871. Vous avez travaillé, votre thèse, c'était sur les animaux enragés, hein. Enragés, une histoire animale, c'est bien ça ?
11: Oui, c'est ça, avec un certain Éric Barathès.
10: Ah ben voilà, on se retrouve. Voilà, Éric Barathès qui a donc dirigé votre thèse. Qu'est-ce que vous pensez, vous, de ce que nous évoquons depuis le début de l'émission sur ce regard nouveau porté sur les animaux dans l'histoire et l'histoire des animaux et la manière dont c'est perçu vous-même quand vous présentez vos travaux, que ce soit sur le renard, hein, Vivre en renard, ce que vous avez publié. Est-ce que les gens vous disent « Non, mais est-ce que c'est bien sérieux ? » Est-ce que vous avez encore ce type de réaction ?
11: De moins en moins, en fait, depuis une dizaine d'années, quand j'ai commencé à donner des cours à l'université, et auprès de mes lycéens et de mes collégiens également, au début, je sentais une forme de réticence, c'était pas sérieux, la vraie histoire, c'était les guerres, c'était les génocides, c'était les révolutions. Les années passant, je constate quand même, également auprès du grand public, mais aussi auprès donc de ce public universitaire et du secondaire, je constate quand même un intérêt grandissant, une prise de conscience du rôle, et c'est vrai que là, par exemple, je fais travailler mes élèves de 3e sur les animaux dans la Première Guerre mondiale et vraiment, ils jouent le jeu complètement, ils sont vraiment passionnés par les différentes espèces et on sent que ça les touche. Je pense qu'effectivement, il y a à la fois, déjà chez ces jeunes-là, je pense qu'il y a plus de sensibilité aux animaux. Il suffit de voir tous les récits qu'on peut faire, les dessins animés avec lesquels ils ont grandi. Et puis il y a aussi, je pense, un changement de génération qui fait que la question écologique, qui passe entre autres par le réchauffement climatique, leur parle et donc forcément, dès qu'on parle des animaux, voilà, ça les touche peut-être plus que les générations du passé.
10: Éric Barathès, cet effet générationnel est toujours à prendre en compte et c'est fondamental, mais ça vaut aussi pour la recherche, l'historien, l'historienne est le produit de la société dans laquelle il évolue. Et donc, vous avez l'impression, vous aussi, que les générations les plus jeunes aujourd'hui ont un souci différent que les générations du passé sur les animaux.
7: Oui, oui, tout à fait. Moi, j'ai vu le tournant dans les années 2000, vers 2007. Ne me demandez pas pourquoi 2007, peut-être, mon nu. Et jusqu'alors, jusqu'avant 2007, lorsque je faisais des conférences, il y avait 2 pelés et 3 tondus. Et après, ça s'est garni petit à petit. Maintenant, il n'y a plus aucun problème et les livres marchent bien. Et d'ailleurs, les livres côté animaux marchent beaucoup mieux que les livres côté humains. Parlant des animaux côté humains, les gens maintenant aiment voir ce qui se passe du côté des animaux. Qu'est-ce que ça veut dire leur histoire ? Les chevaux de mine, par exemple, c'est un sujet qui passionne le public. Les chevaux dans la guerre, etc. Et là, vraiment, le public se sent partie prenante. Hein, ils ont l'impression de découvrir la vie d'autres vivants, des vies dont on ne leur avait jamais parlé.
10: Avec, ici, pour évoquer les chevaux dans la guerre, vos travaux, Nicolas Baron. L'année terrible des animaux, c'est votre ouvrage chez Actes Sud. L'année terrible, évidemment, c'est la guerre entre la France et la Prusse. La Prusse qui devient l'Allemagne, nous sommes en 1870-1871. Le Second Empire s'effondre. Nous sommes à un temps où, pour se déplacer, bon, il y a le train désormais, mais les gens se déplacent encore beaucoup à pied, bien sûr. Mais à cheval, dans cette guerre-là, bah, il n'y a pas de tank. Donc, le cheval est vraiment très, très présent.
11: Oui, en effet, il était déjà présent de toute façon dans la ville de Paris, puisque avant que la guerre ne commence en juillet 70, on avait déjà au moins 70 000 chevaux qui étaient présents. Et c'est vrai que quand la France déclare un peu inconsidérément la guerre contre la Prusse à l'été 70, ben on va mobiliser les chevaux de l'armée, qui étaient extrêmement nombreux, ainsi que réquisitionner des chevaux des entreprises comme la Compagnie Générale des Omnibus, par exemple, ou celles d'autres entreprises, des particuliers, pour partir au front, donc à la frontière avec les différents royaumes germaniques, parce qu'il y a la Prusse, mais aussi d'autres alliés germaniques qui vont la rejoindre. Et donc, on a effectivement, comme cela, des dizaines de milliers de chevaux qui vont, avec l'armée, affronter les Prussiens et qui vont enchaîner défaite sur défaite, hein, jusqu'à arriver au mois de septembre, où la ville de Paris va être complètement encerclé.
10: Avec le 2 septembre, Napoléon III qui est fait prisonnier, le 4 septembre, la République qui est proclamée et qui poursuit la guerre. Hein. Le siège de Paris, vous venez de l'évoquer. Le siège de Paris, en lien avec les animaux, a laissé là aussi énormément de témoignages. Nicolas Baron, c'est même quelque chose qui fait partie des clichés du siège de Paris au début de l'année 1871.
11: Oui, alors c'est ce que j'ai essayé justement de dépasser avec mon ouvrage, c'est que en fait souvent on s'arrête aux anecdotes gastronomiques. On a mangé du rat, on a mangé de l'éléphant, tout ça c'est vrai. Mais moi ce que j'ai essayé de montrer, c'est justement l'impact d'un événement comme la guerre, le siège, puis la commune, sur une faune parisienne qui se comptait certainement en centaines de milliers ou millions d'animaux, puisque par exemple on avait fait rentrer déjà 300 000 têtes de bétail, tous les banlieusards autour de Paris étaient rentrés avec leurs animaux de ferme pour se réfugier à l'intérieur des fortifications. Et donc ces 10 mois, depuis la déclaration de guerre jusqu'à l'écrasement de la commune lors de la semaine sanglante, et bien pendant ces 10 mois, moi j'ai essayé de retracer saison après saison ce qui s'est passé pour les animaux, comment ils ont été à la fois des victimes et des acteurs du conflit.
10: Avec le siège de Paris, bien sûr, nous sommes au début de l'année 1871 et la République, celle qui est installée à Versailles, décide d'écraser la commune insurrectionnelle de Paris. C'est la semaine sanglante que vous venez d'évoquer, Nicolas Baron, et là aussi avec des histoires d'animaux.
12: Est-ce vrai qu'on mangeait des rats ? C'est la vérité, pure vérité, puisque je sais que dans la cave où...

0: Manger, c'était quelque chose qui était à la mode après le siège de Paris et la Commune de Paris. Mais du point de vue animal, comment vous approchez cette histoire ?
1: Justement, c'est se poser les questions qui importent pour l'animal. C'est-à-dire qu'en fait, ce que j'ai essayé de faire, c'est reconstituer donc le vécu animal en se posant des questions, par exemple, autour de la question de la météo, puisque évidemment, c'est un élément important pour les humains, mais peut-être encore plus pour les animaux qui vivent très largement dehors. Et c'est vrai que cette période de l'été 70 jusqu'au printemps 71, c'est quand même très particulier. On est dans un moment qui est un peu ce qu'Emmanuel Leroy à la Durie, vous savez, il avait défini les années 1860 comme un moment de charnière, comme la fin du petit âge glaciaire et le début du réchauffement climatique. Et c'est vrai que cette période 70-71, c'est vraiment un moment où on a une canicule assez exceptionnelle, qu'on n'avait pas connue de mémoire d'homme, avec une sécheresse qui va durer depuis le mois de mars à peu près jusqu'à octobre, donc avec des conséquences extrêmement graves, par exemple, pour la végétation et donc pour le fourrage des animaux. Et puis, quelques mois plus tard, on va avoir un hiver sibérien qui va marquer les esprits, parce qu'on va quand même avoir 50 jours de gel et de neige sur Paris, avec des pointes à moins 18 degrés. Donc une Seine qui est pratiquement gelée, et puis des animaux qui meurent de froid, littéralement, je pense entre autres aux oiseaux exotiques et aux singes des eaux parisiens. Donc rien que, vous voyez, que la question de se poser la question de qu'est-ce que c'est qu'être un animal dans ce Paris assiégé, avec donc un contexte estival caniculaire et ensuite un contexte hivernal qui est vraiment glacial, rien que cette question-là justement mérite d'être posée. Et puis au-delà de ça, le point de vue animal dans cette question de la guerre, c'est aussi justement la participation au combat, c'est l'impact des conditions de vie, parce que ces animaux, ils ont été déplacés, donc ils retrouvent pas le cadre habituel, ils ont des liens sociaux avec leurs congénères ou avec des animaux qui sont rompus, puisqu'on les a arrachés à leur milieu d'origine. Et puis il y a toute la question aussi, évidemment, des combats auxquels ils participent, des maladies qui vont les frapper, parce que en plus, et ça c'est une autre catastrophe qui va frapper cette faune parisienne, on a la peste bovine qui va éclater au mois de mars et qui va ravager le maigre cheptel qui restait encore à l'époque à Paris.
0: Éric Baratet, en écoutant Nicolas Baron, je me dis que nous ne trouverons jamais, on le sait bien, les sources qui vont donner le témoignage d'un animal, le point de vue animal. Et il faut d'ailleurs ici faire preuve de beaucoup de questionnements. En fait, c'est ça, c'est poser plein de questions et puis après aller rechercher que pouvait ressentir un animal, comment pouvait-il résister à la température. On pose des questions et puis après, faut trouver les réponses.
2: Oui, en fait, il faut avoir aussi, il faut poser les questions du côté animal, donc il faut avoir quand même quelques connaissances en matière d'éthologie, de manière à pouvoir se mettre à la place de l'animal et se dire qu'est-ce que ça peut être pour lui à tel moment, comme Nicolas vient de le faire. Et ensuite, on se rend compte que lorsqu'on se pose des questions, on trouve les documents. Les documents ne sont pas inexistants, on trouve les documents et on sait bien les interroger, on sait mieux les interroger, on les interroge aussi, on les analyse avec l'éthologie ou avec la vétérinaire, etc. Et donc on trouve des choses. Alors évidemment, on va trouver sans doute 30%, disons, de ce qu'ont vécu vraiment les animaux. Mais c'est mieux que rien. Et je ne suis pas sûr que dans beaucoup de sujets où l'on s'intéresse au passé des humains, les paysans du Moyen-Âge par exemple, on trouve bien beaucoup plus en pourcentage, parce que nous sommes aussi très limités. Les sources sur les paysans du Moyen-Âge, aucun paysan n'a écrit. Donc on passe par des témoignages venant d'autres classes sociales, des juges, des huissiers, des inquisiteurs, etc., avec un biais social. Si vous voulez travailler sur les femmes à l'époque antique, grecque, vous n'avez aucun témoignage de femmes. Il faut passer par les témoignages des hommes. Donc on a obligatoirement ces biais. Là, on passe par des témoignages humains, on a évidemment un biais, mais on se rend compte que si on apprend à poser des questions, à chercher, eh bien on trouve des réponses, et on trouve des indices, et on arrive toujours à trouver quelque chose.
0: Manon Guretig, vous êtes en train de travailler sur votre thèse, Né pour courir, le cheval de course. Quelles sont les sources que vous utilisez, ou en tout cas, quelles sont celles qui vous apportent le plus de satisfaction, avec le plus d'éléments parce que parfois, c'est d'ailleurs étonnant, quand on recherche, c'est dans un fonds d'archives qu'on aurait pas imaginé si précieux que l'on trouve tant de choses.
3: Alors, c'est le cas, parce que c'est pas... Alors moi, ce que je vais principalement trouver, c'est pas dans les archives administratives.

0: tout ce qui est archives nationales, archives départementales sont très cadrées, mais sur les tout ce qui est loi, tout ce qui est histoire des courses, mais dans la pratique. En revanche, ce qui est extrêmement intéressant pour moi, ça va être les manuels d'entraînement, particulièrement au 19e siècle. Alors vous avez des titres à rallonge qui sont assez exceptionnels, mais vous allez trouver comment élever les chevaux de course de manière à les faire performer, voilà, etc. Et vous allez trouver des traités vétérinaires qui commencent vraiment à s'intéresser au cheval de course et qui vont exploser au 20e siècle. On va notamment comparer l'irritabilité des boyaux, des pur sang, parce qu'on sait que ce sont des chevaux extrêmement sensibles à l'hystérie féminine. Voilà, on a ce genre de comparaison, donc c'est très intéressant. Et au 19e siècle, vous avez les manuels d'entraînement et on a aussi les techniques d'élevage, toujours dans le but d'obtenir évidemment le meilleur rendement. Il faut parler comme ça, hein. On attend du cheval de course qu'il ait des gains, tout simplement. Et on a des personnes qui, en étant acteurs des écuries de course, s'engagent après à écrire des traités, hein, tout simplement, sur le bon élevage du cheval de course. Il faut le séparer du cheval de selle, cheval militaire, etc. Qui s'engagent à produire des écrits sur leur propre technique à l'écurie, les dimensions des boxes, le bon régime pour le cheval, la bonne technique d'entraînement, que faire face aux résistances, quelles contraintes apporter au cheval pour avoir la meilleure performance. Il y a beaucoup de choses comme ça et c'est les manuels d'entraînement en général qui m'apportent le plus de choses et aussi la presse, beaucoup. Puisqu'on a forcément les performances des chevaux et on a quelques journalistes notamment Eugène Chaput qui vont se lancer en fait tout simplement dans la description de ces chevaux de course et un petit peu dans des biographies finalement assez exceptionnelles.
1: Et puis nous parlons des animaux et c'est parler des humains pareil, on peut pas faire l'histoire des humains. Éric Baratet, on le voit bien au titre de vos ouvrages, il y a ce regard surplombant sur l'histoire animale et puis il y a la nécessité parfois de vous intéresser à un animal en particulier, à une espèce. Vous avez travaillé ici particulièrement sur les chiens, c'est aux presses universitaires de Valenciennes, pour une histoire canine des chiens, ou aussi pour une histoire équine des chevaux, aux mêmes éditions, parce qu'il y a ce va-et-vient obligatoire, sinon on ne peut pas comprendre chaque animal à sa spécificité.
2: Bien sûr, on passe d'un monde à l'autre, hein. Le monde des chevaux et le monde des chiens n'a rien à voir, l'univers, le monde propre d'un chien n'a rien à voir avec l'humain, qui n'a rien à voir avec celui du cheval, etc., etc. Donc il faut sortir de la généralisation l'animal ou les animaux. Quand on passe vraiment du côté des animaux, il faut évidemment aller voir pas simplement l'espèce, mais aussi le groupe, c'est-à-dire les animaux d'une époque, à un moment donné, dans un pays donné, comme l'a fait par exemple Nicolas pour la commune de Paris. Il faut faire attention à tout ça. Et donc là, on a besoin de multiplier les documents, de multiplier les regards, le travail pluridisciplinaire aussi. Et l'idée, c'est d'essayer de voir comment une espèce a construit son histoire. Parce que on a trop tendance à réserver l'histoire aux humains, hein, et nous l'avons fait évidemment depuis l'Antiquité. D'ailleurs, Aristote disait que l'histoire n'appartenait qu'aux hommes, il n'y avait pas d'histoire ailleurs. En fait, on se rend compte que l'histoire marque toutes les espèces animales et végétales d'ailleurs, tout simplement parce que notre monde est en changement perpétuel. Et donc une espèce a besoin de s'adapter, elle ne peut pas survivre si elle ne s'adapte pas, et donc si elle ne change pas par exemple ses comportements. À propos des chiens, il n'y a rien à voir en matière de comportement entre les chiens errants qui étaient majoritaires au XVIIe, XIXe siècle, qui étaient très méfiants des humains, et les humains étaient très méfiants de ces chiens-là. Ils vivaient ensemble, ou plutôt à côté, mais pas vraiment sans relation. Ça n'a rien à voir avec nos chiens de compagnie actuels. Hein, ils ne se comportent absolument pas... Alors évidemment, ils aboient tous, hein, ça reste des chiens. Mais il y a des changements de comportement historiques, exactement comme chez les humains.
1: Et d'ailleurs, pour le renard, Nicolas Baron, vous avez écrit cet ouvrage « Vivre en renard, la traversée du siècle », une préface d'Éric Baratet. Nicolas Baron, non mais cette histoire-là qui oblige à regarder une espèce animale en particulier, c'est ce qui enrichit d'ailleurs l'ensemble des « animal studies », c'est comme ça qu'ils disent en anglais, nous on dira « histoire animale ».
3: Oui, c'est vrai. Alors, je vais revenir un petit peu sur ce que disait Éric Baratet concernant les chiens et le comment on construit l'histoire des animaux. Je trouve que pratiquement l'étape ultime du travail du point de vue animal, c'est arriver à construire des biographies animales. Là vraiment, on arrive à retracer des parcours, à mettre en lumière des personnalités. Et justement, par rapport au chien, à l'espèce canine qu'évoquait Eric Baraté, là récemment, j'ai travaillé sur Nero, le chien de Napoléon III, que vous devez sans doute connaître aussi, Xavier Mauduit, dans vos travaux.
1: Je le connais.
3: Voilà, et qui avait été immortalisé par le sculpteur Carpeau avec le prince impérial. C'est une très belle sculpture qui se trouve aujourd'hui à Orsay. Et j'ai pu, effectivement, grâce aux archives, grâce à la presse ancienne, j'ai pu comme ça retracer son parcours et surtout dégager une personnalité. Une personnalité d'ailleurs qui a évolué, puisque c'était d'abord un chien de chasse qui avait été offert à l'empereur Napoléon III par un de ses chambellans. Et en fait, Napoléon III, il le reçoit en 1864, il a des problèmes de santé, on sent que voilà, ça devient un petit peu compliqué pour lui, et il va vraiment développer beaucoup d'affection pour cet animal, sans doute un petit peu trop, parce qu'on voit que l'entourage le trouve un peu gâteux vis-à-vis de son chien. Il va lui permettre pas mal de liberté, et finalement ce chien qui était très cadré en tant que chien de chasse par le chambellan alsacien, peu à peu il devient un chien voilà, qui prend beaucoup de liberté, qui n'est pas très obéissant, qui devient très très gourmand, et chacun en plus à la cour fait exprès de lui donner des sandwichs ou des bonbons en présence de l'empereur, histoire de se faire bien voir. Et donc voilà, on a comme ça une personnalité qui se dégage, et pour moi, voilà, c'est une façon d'aboutir, presque un aboutissement de l'histoire animale, ou l'histoire du point de vue animal, c'est réussir à retracer un parcours individuel qui parfois aussi, et ce que dit Eric Baraté, peut refléter aussi une des évolutions possibles d'une espèce, parce qu'à l'époque, tous les chiens n'étaient malheureusement pas comme Nero. Il y avait beaucoup de chiens qui vivaient dans la rue, mais ce chien était vraiment un chien très particulier, au point même que quand il s'était enfui des Tuileries, en 1864, ça a été la panique. Il y a eu des affichages partout dans Paris, et la dame qui l'avait retrouvée avait été honorée très largement par l'empereur.
1: Et puis il y a même un ouvrage qui paraît, c'est le Testament de Nero, mais un ouvrage vilain qui critique l'empereur à travers son chien. Nero, ça fait partie de ces personnages incontournables, effectivement, du Second Empire, parce qu'il y a une telle proximité entre l'humain et l'animal, entre le maître et son chien, qu'on ne peut pas la contourner.
4: Une boîte. On l'a vu, ça, déjà. Une girafe. Non. Un hibou.
5: Allô.
4: Une trompette. Attends, le sage, hein. Ah, ça me fait des bonnes journées avec toi, hein?
6: Didier, t'es plus un chien. Tu le vois bien que t'es plus à quatre pattes, que tu peux plus te lécher les couilles, tout ça, tu le vois bien.
4: Mais...
1: Eh oui, le film Didier, évidemment, Alain Chabat, Jean-Pierre Bacri, nous étions en 1997, Éric Baratet. Le piège serait aussi de transposer sur les animaux le ressenti des humains. D'ailleurs, c'est quelque chose qui vaut pour les animaux d'aujourd'hui, essayer de les faire passer pour ce qu'ils ne sont pas.
2: Oui, tout à fait. Alors, si on veut faire une bonne et une vraie histoire animale, il faut sortir du cadre humain. Alors nous ne sommes que des hommes et nous restons des hommes, mais il faut faire l'effort d'aller vers les animaux, et là il faut s'aider évidemment de toute l'éthologie actuelle, qui est une éthologie remarquable depuis une trentaine d'années, qui a fait une révolution et qui maintenant accorde beaucoup aux animaux, et donc il faut vraiment se mettre, si on travaille sur les chiens, il faut vraiment se dire, mais comment, entre guillemets, pense un chien? Hein, et donc avec un odorat qui est beaucoup plus important que la vue, par exemple, des chiens qui vivent dans trois dimensions, ils vivent dans le passé, dans le présent et dans l'avenir. Lorsque vous promenez votre chien dans un chemin, il sent des odeurs anciennes qui peuvent avoir 8 jours, 15 jours, donc il a les informations, là c'est le journal d'avant-hier, et puis il a les informations actuelles, des odeurs récentes, et puis il sent les odeurs qui sont à quelques kilomètres et qui vont arriver. Hein, nous en sommes évidemment incapables. Et donc, il faut vraiment se mettre dans chaque espèce animale que l'on étudie, et à ce moment-là aussi poser les questions. Qu'est-ce qui devient important pour un chien? Qu'est-ce qui n'est pas important? C'est pareil, par exemple, pour Modestine avec Stevenson. Et on voit très bien comment Stevenson, il y a des choses qu'il voit, mais qu'il ne veut pas, marche quand même, hein, sinon je te tape. Des choses qu'il voit, et à ce moment-là, il réagit, il fait faire du repos, etc. Puis des choses qu'il ne voit pas, il y a de l'incompréhension. Et c'est ça aussi qui est intéressant, de voir les incompréhensions et les compréhensions entre un humain, un animal, ou un groupe d'humains, un groupe d'animal, par exemple, entre mineurs et chevaux, etc. Stevenson, par exemple, lorsqu'il arrive à l'abbaye de Notre-Dame de la Trappe, il voit que Modestine ne veut pas rentrer à l'abbaye. Alors on peut l'expliquer côté Modestine, et lui il est tout content parce que c'est un calviniste, il n'aime pas bien les catholiques, il n'est jamais rentré dans un monastère, il veut y rentrer parce que ça va être son gîte d'étape. Et alors il en conclut que Modestine finalement c'est quand même une bonne ânesse, elle est aussi anti-catholique que lui. Hein, alors qu'en réalité, bon, elle ne veut pas rentrer parce qu'elle n'a pas senti l'écurie, parce qu'elle voit un corridor noir pour rentrer qu'il effraie, mais on voit bien les incompréhensions et qu'est-ce que ça entraîne ou c'est en conséquence derrière dans la vie de l'un et de l'autre. Donc c'est très important effectivement de passer du côté de l'animal.
1: Ouais, parce que c'est cette démarche-là qui nous intéresse, et aujourd'hui dans le cours de l'histoire particulièrement, le point de vue animal, et d'ailleurs c'est le titre d'un de vos ouvrages, hein, Éric Barathet, l'histoire dans le sens du poil et du plumage bien sûr, et de la crinière aussi, Manon Yuretig, tout ce que nous pouvons dire hein, depuis le début de cette émission, c'est d'essayer de se mettre à la place de l'animal, sachant que c'est impossible. Parce qu'il y a de ça aussi, c'est impossible, nous sommes des animaux, mais nous ne serons jamais... chien, étalon, chat. Et donc, ici, ça demande aussi la rigueur, mais c'est le travail de l'historienne, de l'historien, nécessaire pour prendre de la distance par rapport à ce qu'on étudie.
0: Tout à fait, et je dirais que c'est particulièrement difficile, alors en tout cas pour moi sur les chevaux de course, puisqu'il y a une pluralité d'acteurs, c'est-à-dire que vous avez l'avis du jockey, du driver, il y a aussi celui de l'entraîneur, qui est en général une personne différente. Vous avez aussi le propriétaire et vous avez l'éleveur. Dans ce type de configuration, hein, tout simplement. Donc, en général, en plus, quand on parle des exploits des chevaux de course sur les hippodromes, puisque c'est en général ce qu'on relève chez eux, c'est les victoires. Si c'est les défaites, en général, ils sont très vite réformés, c'est-à-dire qu'ils sont retirés des hippodromes. On a un côté humain qui est énorme, puisque les victoires sont en général certes attribuées au cheval, mais par le travail de l'homme, parce qu'on a réussi à lui faire faire à l'entraînement, même s'il ne voulait pas, même si c'était pas naturel. Voilà, je pense aux sudations par exemple excessives, alors au 19e siècle hein, bien sûr, aussi au régime alimentaire qui sont changés, à des chevaux qui sont très isolés, mis dans le noir, etc. C'est particulièrement difficile parce qu'on parle vraiment des chevaux comme presque des hommes victorieux hein, finalement. Donc le renversement parfois est un peu plus complexe.
1: Avec ce piège gigantesque d'essayer, donc on l'entend bien, d'appliquer aux animaux des comportements humains, même si cela est toujours assez amusant, pertinent, et on le voit bien dans les représentations en peinture, en dessin, transformer un humain en animal, ça marche bien, et parfois c'est aussi en chanson.

0: Le lapin. Et le chasseur de Chantal Goya, Éric Baratet. Je vais vous dire, parce que comme ça, je sais que pendant les 6 prochaines heures, peut-être encore 10 heures, les gens vont penser au cours de l'histoire, parce que la chanson va leur revenir en tête sans arrêt. Et voilà. Et vous nous l'avez dit, hein, mais c'est vrai que toutes ces considérations scientifiques, méthodologiques, obligent à savoir que nous sommes humains au moment d'étudier des animaux. Malgré tout, il y a une pertinence aussi dans l'approche, mais la distance, elle est obligatoire, il faut la conserver.
1: Bien sûr, nous ne sommes que des humains, nous ne pouvons pas devenir chiens, évidemment. Il faut tendre vers. Je dirais qu'en fait, c'est le même travail qu'un anthropologue ou un ethnologue qui va, Lévi-Strauss, lorsqu'il va voir les Indiens d'Amazonie, il essaye de sortir de sa culture d'occidental et de comprendre la culture des Indiens. Il n'y arrivera jamais. Ça reste un occidental. Il essaye de... Et c'est en fait une tendance, je dirais, c'est impossible d'aller jusqu'au bout. Mais il faut essayer, il faut tendre. C'est un peu le jeu de la recherche scientifique, tout simplement. Et donc, faire ça, on fait ça avec le lot d'échecs, de réussites, etc., comme n'importe quel chercheur. Mais je dirais que, à la fois, il faut le savoir, et en même temps, ça ne doit pas faire renoncer. Il y a beaucoup de choses comme ça. On pourrait dire même, si je suis un homme, puis-je faire l'histoire des femmes, par exemple? Ben oui, évidemment, on va pas gérer les choses autrement. Mais on a la même chose là. Alors il faut essayer de sortir de soi, tout en sachant qu'on n'y arrivera pas totalement. Il faut essayer de comprendre l'autre avec toutes les limites.
0: Et puis avec les préoccupations du moment, Nicolas Baron, vous avez travaillé sur les animaux enragés, vous avez travaillé sur le renard, qui correspond aussi à toutes ces préoccupations-là. Le souci, qui est contemporain, mais qui en réalité traverse les siècles, de la transmission par l'animal de maladies, ça nous permet aussi d'avoir une autre approche de l'animal.
2: Oui, en effet, parce que le fait que les animaux soient porteurs de maladies fait qu'on les regarde différemment. Je l'ai montré avec la rage, en effet, où ce virus mortel et puis qui provoque des symptômes absolument terribles a fait que on a massacré des animaux pendant des siècles et encore assez récemment, puisque dans justement Vivre en renard, je montre que jusqu'en 1998, on avait une politique en France menée à l'échelle nationale avec le soutien même de l'OMS, pour lutter justement contre la présence des renards qui étaient porteurs de virus rabique et donc susceptibles de le transmettre. Alors aux humains, même si en France on n'a pas eu de cas de Français enragés dans la seconde moitié du XXe siècle, mais aussi aux animaux domestiques et en particulier au bétail. Donc c'est vrai que la présence de maladies justifie parfois des politiques et nous fait adopter des regards qui justement vont parfois aussi nous détourner de la réalité de l'animal. Et la disparition de la rage chez le renard en 1998 a sans doute aussi joué un rôle très positif dans le regard qu'on porte aujourd'hui sur le renard, qui est quand même plus positif. Alors, c'est ambigu parce qu'on reste quand même avec 500 000 renards tués chaque année, mais on a tout de même un regard qui a évolué sur le renard, déjà parce que effectivement la rage a disparu, parce qu'on progresse au niveau des connaissances sur l'animal, en particulier dans ses capacités sensorielles, ainsi que on a mieux compris son mode de vie, qui est en fait un mode de vie beaucoup plus sociable qu'on pensait. Et donc ce regard nouveau se manifeste entre autres par des créations, en particulier auprès de la jeunesse. On a des dessins animés, des jeux vidéo, des jeux de société, même pas mal d'objets qui mettent en scène dorénavant le renard dans des représentations qui sont beaucoup plus positives, beaucoup plus favorables, jusqu'à peut-être arriver, après c'est peut-être le risque, et c'est ce que montre bien un film comme Le renard et l'enfant, avec le risque qu'on arrive à un renard qui serait un petit peu trop justement infantilisé, pourquoi pas sous une forme un peu domestique ou apprivoisée. Et ça, il faut quand même pas oublier que le renard, il reste à la fois dans son mode de vie et même sur le plan légal, un animal sauvage.
0: Une évolution du regard porté par les humains sur les animaux, une évolution des animaux, alors évolution au sens l'évolution en général. Quand il s'agit d'histoire, Éric Baratet, l'histoire c'est une science, c'est un récit aussi, donc l'histoire par les animaux, j'imagine que par la mémoire portée chez certaines espèces, elle est présente, mais l'évolution des animaux en lien avec les humains, c'est aussi quelque chose qui existe. Et ça, c'est intéressant, les animaux savent répondre à nos attentes.
1: Oui, et le regard des animaux vis-à-vis de nous change. Un chien errant ne regardait pas les humains comme le regard d'un chien de compagnie. Nous, on a très bien montré, les documents historiques le montrent, comment à partir du 19e siècle, et maintenant on fait ça pour les chats, petit à petit on s'est rapproché et on a appris à se lire réciproquement. Ce qui fait que maintenant les éthologues montrent qu'on se comprend assez bien. Alors, dans le cas des chiens de compagnie en Occident, dans d'autres civilisations, dans d'autres cultures, il y a beaucoup d'incompréhension encore. Mais ça marche très bien. Par exemple, ce que les éthologues appellent le baby talk, c'est-à-dire parler à son chien comme à un enfant, on a pu montrer que le chien comprenait mieux. Et on se regarde aussi par les yeux. Les chiens ont appris à nous regarder par les yeux, alors que c'est pas du tout un mode de communication chez eux. Hein ? Et les chats sont en train de faire ça, ce que j'appelle les chats-chiens. Ils sont en train aussi d'apprendre à nous lire, et nous apprenons à les lire, ce qui fait qu'on les comprend beaucoup mieux. Alors, et ils nous comprennent mieux. Hein, alors que ça n'était pas du tout le cas des chats et des chiens errants, où là, un chien errant faisait de l'anxiété de rapprochement et personne ne se regardait. Maintenant, nos chiens et nos chats font de l'anxiété de séparation. Hein, donc, c'est vraiment réciproque. C'est pas simplement les humains qui imposent quelque chose. Ce sont des récits de vie, des histoires de vie, une histoire dans le temps partagée.
0: Avec, pour terminer, Éric Barathès, que vous avez pu évoquer au cours de cette émission qui titille l'esprit, la même chose sur le végétal, c'est-à-dire écrire une histoire du végétal du point de vue végétal.
1: Oui, tout à fait. C'est ce que j'essaye de faire en ce moment. Je finis presque la rédaction. Ben, je n'aurais pas pu le faire il y a 20 ans ou il y a 30 ans. Parce que depuis 20 ans, il y a une très forte biologie végétale, ce que j'appelle maintenant une espèce d'éthologie végétale, qui nous montre à quel point il y a des capacités chez les végétaux, énormément de communication, énormément de prise de décision, d'évaluation du monde. Vous plantez par exemple la même espèce en ligne, chaque individu sait reconnaître que ce sont des congénères. Donc si ce sont des congénères, on plante ses racines en profondeur. S'ils ne sont pas des congénères, hop, on part en largeur, tant pis pour l'autre. Mmh. Hein, donc on peut faire maintenant une histoire avec ça.
0: Et quand je disais stimulant en début d'émission, on l'entend clairement, merci vivement à vous trois. Hein. Alors Manon Yuretig, finissez bien votre thèse avec les cheveux pousses. Bon courage à vous.
3: On essaie.
0: Et avec un super directeur. Nicolas Baron, merci aussi. L'année terrible des animaux, ça c'est votre ouvrage. Et puis, je l'ai dit, un vivre en renard, parce que ces histoires d'animaux, on va toutes les retrouver dans vos ouvrages. Éric Barathès, je pourrais donner pour une histoire équine des chevaux, pour une histoire canine des chiens que vous avez dirigé, et puis une histoire animale du monde à la recherche du vécu des animaux de l'Antiquité à nos jours. Entre autres, merci vivement à vous trois.
4: Avec des grandes oreilles. Oh oui.
5: Xavier Mauduit.
4: Oh, chien, beau chien, chien, ça.
0: Et voici maintenant dans le cours de l'histoire le fil histoire avec Clémentine Vidal-Naquet. Aujourd'hui, Clémentine Vidal-Naquet s'intéresse à la manière de retenir sa colère face au deuil de guerre.
6: 10 millions de soldats et 9 millions de civils sont morts pendant la Première Guerre mondiale. Face à cette mort de masse, on s'attend à trouver dans les lettres de deuil un torrent de colère. Il n'en est rien. C'est que la colère est contenue, encadrée par des rites collectifs. Mais elle ne disparaît pas et se déploie après la guerre sous une autre forme, le pacifisme. Le 18 novembre 1914, dans la Meuse, Alfred Salin, employé dans un atelier de menuiserie, est grièvement blessé alors qu'il essaye de cisailler les fils de fer des tranchées ennemies. Il meurt après une longue agonie. Sa femme, couturière, entame alors une correspondance avec la veuve d'un vigneron, mort le même jour, sur le coup celui-ci, lors de la même opération. En juin 1915, la veuve Salin affirme « Le malheur rend méchant ». Et un mois plus tard, à propos des premiers soldats arrivés en permission, elle avoue « J'aurais voulu que les trains déraillent tous. Je voudrais que la guerre dure 20 ans, je ne voudrais pas la fin et voir personne revenir ». On est loin ici de l'image de la veuve exemplaire acceptant son sort sans ciller, loin des bons sentiments et des lettres de condoléances convenues. Dans les écrits de la veuve Salin, on lit toute la rage d'une femme brisée par la guerre. L'expression de cette révolte violente, radicale, est très rare. On sait que la mort dans la guerre est elle-même violente. Les proches n'assistent pas aux derniers instants, ils ne peuvent pas effectuer les rituels funéraires habituels et beaucoup de familles n'ont pas de lieu de sépulture où se recueillir. Mais les mots pour dire la douleur de la perte sont en général fortement socialisés, ancrés dans un temps très normé. D'autant plus que les sociétés en guerre ont essayé de prendre en charge ces deuils massifs et si particuliers. Discours officiels, associations d'orphelins ou de veuves de guerre, construction de monuments aux morts, cérémonie du soldat inconnu. Ces rites collectifs s'imposent aussi dans les conflits contemporains. Depuis mars 2022, chaque matin à 9h, l'Ukraine observe une minute de silence pour rendre hommage aux victimes de la guerre. Et au passage des cortèges funéraires des soldats tombés, les Ukrainiens forment des haies d'honneur, genoux à terre. Pendant la guerre de 1914, les rites collectifs de deuil devaient permettre la reconnaissance des sacrifices. Ils devaient justifier la peine, prévenir la colère. Et ils ont proposé des formes d'expression de la douleur assez homogénéisées. Mais il y a des exceptions. Les lettres de la veuve Salin le révèlent. Certains endeuillés s'élèvent avec rage contre l'injonction au sacrifice. Dans mes recherches sur les correspondances de la guerre de 14, j'ai trouvé quelques autres traces de révolte contre la réalité brutale de la perte. Ces documents existent, mais ils sont rares. Et cette rareté dit quelque chose des sociétés du temps de la Grande Guerre. Leur capacité à contenir la colère, à encadrer le deuil. Pendant la Première Guerre mondiale et dans ses immédiats lendemains, les rituels collectifs et la socialisation du deuil permettent de canaliser la colère. Une émotion qui constituerait pourtant l'une des étapes du deuil selon certains théoriciens des disciplines de la psyché. Ces rituels ont aussi empêché que les mobilisations guerrières s'effondrent. Mais dans certaines rares correspondances, on peut lire cette colère qui annonce le pacifisme des années 1920. Un mouvement en grande partie nourri par le traumatisme et le refus de voir se reproduire les deuils massifs de la guerre.
0: Merci Clémentine Vidal-Naquet. Le fil histoire, c'est à retrouver sur franceculture.fr et l'appli Radio France. Le cours de l'histoire sur France Culture, une émission réalisée par Thomas Beau avec à la technique Ludovic Auger. Et merci à Frédéric Baguet, à Issy Vraissizel, à Quimper. Le cours de l'histoire, une émission préparée par Maïwenn Guizhou, Jeanne Delecroix, Raphaël Laloum, Jeanne Copet, Sidonie Lebeau et Amy Houbé. Merci à l'INA, l'Institut National de l'Audiovisuel, pour son aide dans la recherche des archives. 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
14: Parler du choc qui a été pour moi la lecture de la distinction, le point de départ de ce que je pourrais appeler mon auto-analyse ou ma socio-analyse a été la lecture de ce livre et qui a eu un effet sur moi tout à fait libérateur. Je me suis libéré de tout un tas de barrières qui étaient en moi, de clivages dans ma tête entre mon milieu d'origine et le point d'arrivée. Et défaire ce clivage, je le dois à Pierre Bourdieu.
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16: Scoop aujourd'hui. Aujourd'hui, dans votre book club, la recherche a un corps et même un cœur. Les chercheuses et les chercheurs ont des affects. La connaissance qu'ils produisent par leurs écrits et leurs enquêtes ne peut pas totalement se départir de leur vécu. Serait-ce souhaitable? Serait-ce possible? Nous réunissons autour de la table aujourd'hui deux sociologues qui, tout attachés à la rigueur scientifique, réfléchissent aux coordonnées de leur engagement biographique dans la recherche. Retournant ou utilisant les outils de la production de savoir sur eux, Rosemarie Lagrave et Fabien Truongle dépassent le seul exercice d'auto-analyse et signe des textes personnels sur la force du terrain, la force de l'observation, du don contre don dans les enquêtes, du temps long de l'écriture et de celui incompressible de l'écoute. Ils sont nos invités. Ensuite, nous finirons comme chaque jour par chercher et trouver, grâce à vous, de la musique dans les livres pour le grand jeu des pages musicales. Nous sommes ensemble pour une heure. Bienvenue à toutes et à tous dans le Book Club. Bonjour Rosemarie Lagrave.
17: Bonjour.
16: La mort devant soi. Enquête autobiographique, dernier chapitre apparu aux éditions La Découverte dans la collection L'Envers des Faits. Bienvenue dans le Book Club, on est ravis de vous recevoir. Et
17: merci
16: bonjour
17: beaucoup.
16: Fabien Truongle.
18: Bonjour.
16: Votre livre Terrain Vague apparu aux éditions de l'EHESS. Elle a aussi un nom, c'est Aparté, voilà, la collection. Et c'est d'ailleurs tout l'objet de cette collection Aparté, de proposer à des chercheuses, à des chercheurs, à des intellectuels de réfléchir à, on va dire, la relation personnelle et intime qu'ils ont avec leur champ de recherche. Soyez le bienvenu dans le Book Club. On est ravis de vous recevoir. Ici, on commence toujours le Book Club par ce qu'on appelle le questionnaire lecture. On se dit qu'on va faire connaissance, nous, avec vous, et puis nos auditeurs avec vous, en parlant des livres que vous avez lus ou que vous avez rencontrés sur votre chemin. Et là, évidemment, on va essayer de l'articuler à la pensée que vous-même vous élaborez dans vos livres sur la place que peut avoir la littérature dans la production de connaissances en sciences humaines. Il se trouve que dans votre livre, Rosemarie Lagrave, on trouve quasiment nommément convoqué des références littéraires. On pourrait en citer plusieurs, comme Ernaud, comme de Beauvoir et comme d'autres. Est-ce que vous voulez bien nous dire l'espèce d'équilibre qu'il y aurait dans votre bibliothèque et qu'est-ce que ça vous apporterait, la pure littérature?
17: C'est une drogue pour moi, presque, la littérature. C'est-à-dire que j'ai l'impression de ne pas pouvoir m'en passer. Tous les jours, tous les soirs, je lis, et c'est ce qui, comme un carburant fluide qui m'envahit et qui me fait vivre au sens réel du terme, c'est-à-dire qui s'incorpore tellement en moi que j'ai l'impression de comprendre ce qui est dit par quelqu'un d'autre, mais aussi ça suscite des idées et des affects en moi, en sorte que la littérature est absolument inséparable de ma vie.
16: C'est marrant parce que vous êtes la deuxième personne cette semaine, femme en l'occurrence, à le dire d'une manière aussi claire. La littérature me fait vivre. Et voilà. On sent très bien que ce n'est pas du tout métaphorique.
17: Ah non, ce n'est pas du tout métaphorique. Si je ne peux pas lire, j'ai l'impression qu'il y a tout un pan de moi qui dépérit.
16: Mais pourquoi? Essayez d'expliquer ça à des gens qui ne comprennent pas du tout pourquoi ça pourrait faire vivre de lire.
17: Imaginez-vous que viennent avec les livres des vies très, très éloignées de la mienne, des fictions qui nous emmènent dans des paysages et des espaces inusités, et qui vous distillent des pensées, des courroux, des beautés, des plaisirs, des affects, qui viennent s'entrechoquer en nous et qui nous obligent à extérioriser, même en pensée, quelque chose qui est en nous et qu'on ne connaissait pas.
16: Et ça fait vivre.
17: Ah, c'est vraiment quelque chose, un élan de vie. C'est un des éléments de l'élan de vie.
16: Dans ce livre-là, et peut-être plus encore dans un précédent opus à dimension là aussi, auto-analyse biographique mêlée à votre pratique de recherche, vous parlez de votre famille, vous parlez de vos origines sociales, de là où vous avez grandi. Il y avait des livres dans la maison de votre enfance ?
17: Il y en avait, mais très peu. Il y avait des livres saints, si j'ose dire, des livres du catholicisme. Mais il y avait des livres parce que mon père, étant tuberculeux et alité, ma mère allait chercher à la ville la plus proche, à 7 km, elle allait à la bibliothèque lui chercher des livres. Et mon père lisait toute la journée. Donc, petite, j'ai eu le spectacle de mon père en train de lire. Donc, la lecture, elle était dans la maison. Et nous, très vite, nous avons eu la Comtesse de Ségur. Quand on était petite, on a lu la Comtesse de Ségur. J'étais capable de vous lire par cœur des pages de la... de réciter par cœur des pages de Comtesse de Ségur. Donc, oui, la lecture, elle était déjà dans mon enfance. Et puis surtout, arrivé à l'école primaire, lorsque j'ai su lire, alors là, s'ouvrait pour moi un univers infini.
16: Et vous en avez profité ?
17: Ah oui, ah oui, oui, oui, ah oui. Au lycée, en internat, quand vous vous ennuyez, il faut de l'ennui pour lire. Moi, je crois que y a une grande vertu de l'ennui, c'est que il vous dispose à chercher la compagnie des autres, qu'ils soient morts, qu'ils soient vivants, mais ceux qui écrivent et qui écrivent pour vous. Mmh. Vous le savez pas, mais ils écrivent pour vous.
16: Il y a une vacance, en tout cas, qui peut être d'un seul coup peuplée. Et en même temps, quelque chose d'intéressant, de quasi organique, se révèle dans ce que vous dites là. Et Dieu sait si le corps sera convoqué dans votre livre « La mort devant soi ». C'est l'image d'un père alité, mais surtout malade. Et vous, vous dites, la littérature, ça rend vivant, ça ravive, ça revitalise. Oui, oui. Comme s'il y avait aussi quelque chose dès l'enfance qui disait que, en fait, oui, ça peut... peut-être pas suspendre le mal, ou suspendre la mort, ou suspendre le corps abîmé, mais ça le revitalise.
17: Ça le revitalise, ça l'accompagne, ça l'adoucit, et même mort, moi je crois, figurer dans un livre de littérature ou de sciences sociales, avec nommément, comme je l'ai fait pour ma soeur Gabrielle, Anne-Marie, ou mon ex-mari, ils ne sont pas morts, ils ont une vie de papier maintenant. Donc ils ont une vie posthume. Ils sont déjà dans un... Il me semble que l'écriture, elle rend hommage, elle rend aux morts ce qui a l'air d'être déjà parti et qui subsiste dans nos têtes, dans notre cœur, mais aussi sur le papier.
16: Et ça, l'écriture au sens... la littérature le ferait mieux ou plus grand que de l'écriture plus relative aux sciences humaines ?
17: Ah oui, oui, oui, nettement. Les livres de littérature que je mentionne dans mon livre montrent, par exemple, si vous prenez Jacqueline de Grimbert... Mais c'est une ode à sa femme défunte. Mais elle est là, il discute avec elle. Hein. Ou si vous prenez Cyrine Oustet, quand elle parle avec...
16: Austère.
17: Austère est là. Austère est là. Donc la littérature redonne vie à quelque chose qu'on dit être mort. Hein, et ça me semble très très important.
16: Oui, et le condit est important. Même question pour vous, Fabien Truong. L'équilibre, on va venir sur la technique, mais dans un premier temps, vous, en tant que lecteur, dans votre bibliothèque, c'est quoi l'équilibre? C'est quoi votre rapport à ça? Est-ce qu'il y a un rapport aussi vitaliste, énergétique à la littérature?
18: Oui, je suis scindé en deux, entre guillemets. Donc, il y a deux bibliothèques, d'ailleurs, physiquement.
16: C'est le cas.
18: Parce que, du coup, moi, je trouve que, et pour rebondir sur ce qu'a dit Rosemary, sur la question de la vitalité, un livre, c'est quelque chose de physique. C'est un objet. Et il y a quelque chose quand Rosemary parlait d'être vivant, de la présence, en fait, quand on lit, il me semble, et de la présence physique.
16: Mais à soi-même, vous voulez dire?
18: Non, c'est-à-dire qu'en fait, dans ma pratique, quand je lis, c'est-à-dire que je décide à un moment donné de me poser physiquement, concrètement, pour un temps quand même assez long et beaucoup plus long que les temps qui nous sollicitent dans la vie quotidienne, c'est une décision de prendre le temps de rester avec quelqu'un qui lui aussi a pris du temps. En général de rester avec lui-même, parce qu'en fait quand on écrit on sait que ça prend beaucoup de temps, et il y a quelque chose de très vivant, enfin au-delà de ce qui a été dit, c'est dans cette coprésence. Alors, des fois avec des gens qui sont morts ou des gens qui sont très très loin, et en fait ce temps de la lecture très physique, très concret, qu'on a nous-mêmes décidé, on connecte avec quelqu'un qui a décidé de passer toute une partie de sa vie à parce qu'écrire, c'est chercher, c'est approcher, et quand on écrit, on sait qu'on se trompe plein de fois, etc. Donc, on ressent ça. Et là, je trouve qu'il y a quelque chose de vivifiant au sens très concret, c'est d'avoir décidé d'avoir une forme de pleine présence.
16: Mais c'est deux temps qui se rejoignent, quoi.
18: Ouais, c'est la vie, ça, en fait, quelque part, dans ce moment de physique. En fait, là, je parle vraiment d'un moment physique. Et finalement, dans des vies qui sont quand même très heurtées par beaucoup de sollicitations, beaucoup de, enfin, l'urgence du quotidien, en fait, aussi, en réalité, il y a quelque chose de précieux et quelque chose de, oui, qui où la vie ressort d'une certaine manière, de manière un peu plus forte, peut-être, un peu plus dense. Et enfin, là, je réfléchis un peu en même temps que je vous parle, mais c'est pas très loin en fait de l'expérience qu'on fait quand on fait de l'ethnographie, parce que faire de l'ethnographie, c'est essayer de se mettre dans une position de présence pleine ou de pleine présence. Et ça n'existe pas vraiment dans la vraie vie. En fait, on est trop pressé, on est trop pris, on a beaucoup de choses à faire, on juge. Donc là, on met un petit peu ça à distance et de décider de prendre ce temps. Et c'est aussi un temps d'acceptation, c'est-à-dire accepter un déroulé d'une pensée et puis d'une langue. Si on parle de littérature, c'est la question de la langue au-delà de ce qui est dit. Et c'est là, je crois, où la littérature est très différente des sciences sociales. Dans ce
16: dans la langue qu'elle utilise, vous voulez dire ?
18: Oui, parce qu'en fait, il me semble que... Alors, moi, je pouvais éprouver autant de plaisir en lisant des sciences sociales que la littérature. C'est pas tant la question du plaisir. Je crois que c'est la question du pacte de lecture. En fait, quand on fait des sciences sociales, il y a une forme de pacte qui est de dire, voilà, en gros, ce dont je parle, ça se passe comme ça, ça s'est passé comme ça, en tout cas, sous telle ou telle condition, enfin, ce qu'on appelle la réflexivité. Mais le pacte, c'est que on n'affabule pas, on n'invente pas, et donc on est limité. En fait, on est contraint par les limites de ce qu'on a pu voir, de ce qu'on n'a pas pu voir, de ce qui s'est pas passé. Donc, il y a cette limite, mais qui est à la fois belle. C'est-à-dire que quand on lit des sciences sociales qui nous transportent aussi par leur langue, d'ailleurs, par ailleurs, ce qui est fort, c'est le côté, enfin, je sais pas, le cinéma dirait inspiré de faits réels, mais là, c'est même pas inspiré. Il y a ce pacte-là. Et ça, ça a de la force, notamment, il me semble, quand on parle de populations qui sont, par exemple, invisibilisées, et dont on voit quelque chose qu'on voit peu, et parfois qu'on ne peut pas voir sans les sciences sociales. Donc ça, pour moi, il y a une force et une beauté dans la lecture.
16: Ce qui a été aussi le cas pour certaines expériences de lecture dont ont pu témoigner des personnes ici autour de cette table ou dans les déballages de bibliothèques du vendredi, c'est un jour se trouver représenté dans la littérature, un jour apparaître dans la littérature, quand dans le champ des représentations, dans le champ social, on est particulièrement et pour des raisons très diverses, invisibilisé, c'est un eureka particulier. Donc finalement, l'eureka que vous décrivez là pour les sciences sociales, il arrive aussi parfois dans la poésie ou dans la littérature. En vous parlant, je pense à Alice Diop qui le raconte, je pense à Pierre Bergougnoux qui le raconte, c'est-à-dire d'arriver, de se trouver par des corps ou par des conditions sociales dans le poème, dans la littérature, c'est quelque chose. Oui, et les sciences sociales le peuvent.
18: Oui, alors je suis tout à fait d'accord. Mais la différence, oui, c'est qu'en fait, dans la littérature, il n'y a pas cette bride, en fait. À la fois du réel, mais aussi de l'étaiement du réel. Parce que, en fait, le pacte dans les sciences sociales, c'est, il y a une démonstration, on cherche à prouver, à expliciter des phénomènes. Donc, on est aussi pris par le côté démonstration, preuve et sciences sociales, hein, c'est-à-dire.
16: La rigueur, quoi.
18: Ouais, la rigueur et le contexte, etc. Donc, dans la littérature, on n'a pas, en fait, cette bride-là. Et donc, dans le rapport à la langue, il me semble qu'on peut aller un peu plus loin ou dans un autre endroit.
16: Dans un autre endroit, peut-être.
18: Dans un autre endroit où la vérité se joue dans la langue, en fait. Enfin, dans le livre, moi, je parle de vérité de sensation à cet endroit-là. Et c'est vrai que ça nous emmène à, et je pense que ça rejoint ce que disait Rosemary, à un endroit vivifiant et à un moment d'expression de vie et de ressenti très particulier. Et là, je pense que la littérature est dans un autre endroit. Et je crois que c'est réjouissant, en fait.
16: Le moment, peut-être, où justement ça se débride, où la question de la narration, de l'écriture plus littéraire vient se mêler avec l'exigence d'écriture scientifique des sciences sociales. Vous en parlez, Fabien Truong, dans votre livre Terrain vague. On en écoute un premier extrait.
19: Dans l'appréhension littéraire de l'écriture, émerge un sentiment de dépossession assez étranger aux sciences sociales, quand les mots jetés et les personnages de papier se mettent à guider la mécanique de l'écriture. Quand l'imaginaire et la fiction prennent leur quartier, ce qui est en train de s'écrire est moins un résultat qu'un générateur. Il est particulièrement grisant de se laisser porter par ce flux de demi-conscience Et de mon point de vue, l'intérêt de passer à la littérature pour un chercheur ou une chercheuse en sciences sociales ne consiste pas à essayer de convoyer un message, qu'il soit sociologique ou historique, autrement, par le truchement de la fiction ou de la narration. Je crois qu'il s'agit surtout de s'abandonner à une autre mécanique. Cela renvoie plutôt à une affaire de désir, à l'envie de s'adonner à d'autres manipulations, au sens littéral comme au sens figuré. Écrire ainsi est une expérience que l'on fait, non parce que l'on sait des choses sur le monde social, mais plus simplement parce qu'il faut la faire, pour peut-être après savoir autre chose.
16: L'idée qu'en changeant de registre d'écriture, on puisse se diriger vers un autre savoir ou un savoir autre chose, on l'entend dans le texte de Fabien Truong, Terrain vague. Est-ce que vous diriez l'un et l'autre que les deux livres pour lesquels on vous reçoit aujourd'hui, et qui sont donc un peu particuliers, quoi, intéressants parce que justement hybrides, participent exactement de cette visée-là, d'un savoir autre chose ou d'un autre savoir ou d'une écriture qui vise autre part, Rosemarie Lagrave?
17: Je ne sais pas, je ne dirais pas que c'est un autre savoir. Je pense que Fabien et moi, nous avons peut-être fait un pas de côté, un décentrement. Pour ma part, j'ai l'impression qu'avec La mort devant soi, je suis allée à la marge de ce qu'on peut encore appréhender quand on a l'impression qu'on va être, pris complètement par l'événement et qu'on n'aura jamais la possibilité d'un recul. Et donc cette marge-là, où on, notamment dans l'agonie, où on a l'impression que c'est indicible et qu'on ne va pas trouver les mots pour le dire, je ne les ai pas trouvés, c'est pas un problème. Mais en tous les cas, j'ai attesté qu'on peut y mettre des mots et qu'on peut le voir en face. Et donc, j'ai moins fait de la littérature que d'essayer de faire comme une petite ethnographie au ras du sol pour essayer de témoigner de ce moment où il est là, il n'est pas là, c'est presque rien, mais c'est là quand même. Et on ne sait plus qui est vivant, qui est mort, et dans ce moment indécis, les mots et des tremblements vous viennent qu'il faut attester par des mots.
16: Mais ça, c'est étranger, puisque là, dans cette première partie d'émission, on essaye probablement trop artificiellement d'ailleurs d'ériger cette frontière sensible sur laquelle vous vous tiendrez au moment de choisir une langue. C'est un peu ce dont témoigne Fabien Truong dans l'extrait qu'on vient d'entendre. Choisir une langue qui serait la langue de Rosemarie Lagrave qui va faire de l'ethnographie ou qui est directrice de recherche en sociologie. Et puis Rosemarie Lagrave qui veut, avec tout ce savoir-là, garder trace par le langage d'un moment très précis, en l'occurrence celui dont vous parlez, la mort de votre ex-compagnon, père de vos enfants. Ce tremblement, il a peut-être à voir aussi avec le choix d'un langage. Ou pas?
17: Mais pour être honnête, je n'ai pas l'impression d'avoir, de m'être dit « Ah, il faut que je trouve un autre registre. » J'ai écrit comme d'habitude, je dirais.
16: Okay.
17: Mais c'est un peu dans ce que disait Fabien, c'est comme si ce moment-là avait guidé mes mots, mon langage.
16: Il génère, c'est parce le fait presque qui
17: voilà,
16: génère.
17: C'est ça, comme s'il y est allé, non pas de lui-même, parce que ça serait idiot, mais presque ça. C'est-à-dire que, a priori, je me suis pas dit, tiens, je vais pas écrire sociologiquement. J'écris. Et là, pour traduire ce que je ressentais à ce moment-là, je crois que cet élan qui m'a fait écrire s'est traduit par des mots qui ne faisaient plus la preuve de ce que je voyais, mais qui attestaient que j'ai vécu quand même ça. Voilà, ce presque rien, ce moment qui est une seconde et qui fait la différence entre être vivant
16: et être mort. Vous racontez dans l'introduction de votre ouvrage, Rosemarie Lagrave, que justement, vous avez un réflexe scientifique. Au moment où on vous annonce, on vous diagnostique un cancer du sein, vous appelez Durkheim et il y a quelque chose où vous vous dites « Bon, bah, ok, ce sera un fait Et c'est presque un savoir qui devient un cadre, là c'est dans l'autre sens, mais un savoir qui devient un cadre de vie. Vous pouvez dire comment exactement ou pourquoi ?
17: Mais, alors, à la faveur de l'écriture de ce livre, et à la faveur de la réflexivité que j'ai essayé d'avoir sur les moments que j'ai vécus, je me suis aperçue de quelque chose que j'avais jamais expérimenté à ce point, c'est que lorsqu'on est plongé dans des situations, des événements, des cas douloureux, inusités, lorsqu'on est, on ne perd pas son habitus de sociologue. C'est comme si on avait une deuxième peau qui réagit constamment et qui...
16: Ça vaut tout le temps pour de vrai ?
17: Pardon ?
16: Ça vaut tout le temps ?
17: Oh, je trouve. Parce que ça vaut tout le temps, je ne sais pas, mais dans ces cas-là, je me suis aperçu que je vivais intensément et qu'il y avait comme quelqu'un à côté de moi qui disait « Oui, mais observe, regarde !» Par exemple, quand j'accompagne ma sœur dans l'ambulance, elle était vraiment pas bien. Donc, j'étais
16: prise,
17: affectée.
16: Bien sûr.
17: Et en même temps, je me disais, mais il n'y a jamais eu de test sur les ambulanciers. Donc, il faut quand même travailler sur les ambulanciers. Et je regardais les ambulanciers.
16: Mais à contrario, Fabien Truong, c'est intéressant, parce que finalement... Rosemarie Lagrave prend presque la question autrement en disant, dans le moment affecté de l'existence, dans le moment sensible, dans le moment intime, c'est l'écriture et le savoir scientifique des sciences sociales qui me rattrapent et créent un deuxième cadre. Et vous racontez dans ce livre aussi comment, dans le moment où vous êtes censé produire de la connaissance ethnographique, écrire un livre de sciences sociales, il y a d'autres trucs qui travaillent, qui seraient des affects, qui seraient des liens, qui seraient la peur, l'attachement, l'émotion.
18: Oui, en fait, j'ai le sentiment, alors j'aime bien cette idée d'être à la marge. C'est, alors, les deux livres sont très différents, mais c'est peut-être un peu des livres limites, mais qui se situent à deux limites différentes, j'ai le sentiment. Au sens où peut-être ce qui fait qu'ils sont également à la marge, c'est que quelque part, moi-même, je suis l'objet du livre, d'une certaine manière, et Rosemarie Lagrave, c'est la même chose. Et en fait, quand on construit une enquête en sciences sociales, on fait pas ça. C'est-à-dire que l'enquêteur, l'enquêtrice est présente, c'est ce qu'on appelle la réflexivité. On a une place. Et vraiment, quand on fait de l'ethnographie, il faut voir où on est, d'où on parle, comment on construit la confiance, comment... donc ça est toujours présent, mais c'est toujours au service de l'objet qu'on a construit, qui n'est pas soi-même. Sinon, on va s'héroïser, et ça va être un petit peu trop. Ou alors, on peut aussi se perdre en route. Et puis, c'est aussi pour ça qu'on fait des carnets de terrain. C'est pour faire le tri entre ce qui va être important pour la démonstration. Alors que là, si je prends le livre de Rosemarie, l'objet, c'est ce par quoi elle passe, d'une certaine manière.
16: Donc, on va le redire, de l'annonce de maladie, plusieurs morts, tout plein d'expériences de vulnérabilité. Voilà, vous dites ça. Même, j'écris depuis la vulnérabilité.
18: Qu'est-ce que c'est que s'approcher de la mort, en fait, quelque part, et de ma propre mort et de la mort de mes proches. Donc, c'est très personnel. Et en même temps, le cadre qui est fixé, on reste dans le geste de l'enquête, d'une certaine manière. C'est une enquête parce que, par exemple, Rosemarie notifie, elle note, elle objective, c'est-à-dire, et c'est ça qui la maintient en vie, j'ai le sentiment en tout cas, c'est-à-dire j'enregistre ce qui se passe, et comme j'ai toujours su faire, ça c'est un premier point, mais il y a le deuxième point aussi, c'est qu'elle pense en comparant, en fait, quand on fait des sciences sociales, on pense toujours en comparant, et donc le fait d'aller recourir à d'autres textes, de littérature, d'autres expériences, d'autres travaux en sciences sociales, etc., cette pensée comparative, en fait, elle est très propre, en fait.
16: Elle est presque méthode. Ah oui, c'est une méthode.
18: Oui, et donc du coup, on est un peu à la marge parce que l'objet, c'est elle, d'une certaine manière, et ce qui se joue autour de la vulnérabilité, mais avec cette sorte d'appareillage un petit peu qui reste l'appareillage des sciences sociales. Même si, alors, moi, il me semble qu'il y a une langue dans le livre de Rosemarie qui est, alors, je ne sais pas si elle est littéraire ou pas, mais qui est particulière à l'objet. En tout cas, moi, c'est ce que j'ai ressenti.
16: Moi aussi, c'est pour ça que quand vous disiez oui, j'ai pas décidé de pas écrire en sociologue et j'écris comme j'écris toujours, tant mieux, j'ai envie de dire. Ça veut dire que la sociologie s'écrit de manière contemporaine dans une langue qui a une dimension littéraire. Mais puisque vous parliez de se prendre soi-même pour objet, vous diriez ça, vous aussi, Fabien Truong, que Terrain Vague, votre propre livre, ce serait on continue de dire qu'ils sont très différents, mais ce serait le même appareil, quoi. Vous, l'objet, et convoquant méthodologiquement votre savoir-faire en sciences humaines.
18: Alors là, c'est une sorte de déplacement, peut-être sur une autre marche. En fait, l'idée du livre, c'était de dire... alors, le premier geste, c'était de transmettre comment on fait, en fait. Mmh. Comment on fait pour devenir sociologue, pour être sociologue, mais qu'est-ce qu'on fait aussi très concrètement. Donc, d'une certaine manière, ethnographier l'ethnographe. Mmh. Et aller un petit peu plus loin que les discours de la méthode, qui sont plus ou moins convenus, ou plus ou moins bienvenus, d'ailleurs. Hein, on fait les choses avec une certaine méthode. Ou ce qu'on appelle aussi la positionnalité, ce qui est très important, de dire d'où je suis, d'où je parle, etc. Mmh. Mais dans le livre, je me suis dit qu'il fallait aller encore un peu plus loin, là où est le grain, en fait, de l'ethnographie, et ce que j'appelle dans le livre, hein, les façons de faire, mmh. Les manières d'être. Donc là, on est dans le concret, concret au carré, si je peux m'exprimer. Mmh. Et en fait, ces façons de faire, ces manières d'être, où il y a aussi un chapitre qui s'appelle Points sensibles, où l'idée, c'est d'aller chercher des affects un peu métaphysiques, d'une certaine manière. Donc, je parle de la fatigue, de la joie, de la peur, la peine, la peur, la fuite. Mmh.

0: Du métier, c'est déjà tout ce qu'on a importé de l'enfance, de l'adolescence, etc. Bon, des choses un petit peu classiques dans l'auto-analyse, mais où j'essaye d'aller chercher des choses. Voilà.
1: Encore une fois, peut-être ce qui est intéressant de comprendre, c'est que vous n'allez pas les chercher gratuitement juste pour dire ou répondre à cette phrase de d'où tu parles, mais aussi pour pas seulement pour les documenter, Fabien Trugong, mais pour dire est-ce que ça crée des biais, est-ce que ça bouge votre position, est-ce que ça informe votre position. Pour être plus précis, vous évoquez le milieu dans lequel vous grandissez et par exemple la place qu'occupe votre propre histoire avec l'immigration dans le regard social porté sur vous, qui n'est pas celui des jeunes gens avec qui vous allez parler 15 ans plus tard, qui ont eux aussi un rapport avec l'histoire de l'immigration, mais peut-être venant d'autres pays, ont d'autres vécus. Donc à chaque fois, ça sert à articuler quand même quelque chose.
0: Oui, et puis en fait l'idée c'était de se dire, en fait quand on est sociologue, on passe notre temps à dire que les individus ont des héritages, des dispositions, et donc des façons différentes et inégales parfois d'être au monde. Et ça aussi en fait, les sociologues et les ethnographes ont ces héritages, ces dispositions particulières. Et la question c'était comment on les met en action, ou comment parfois on ne peut pas les mettre en action aussi, et d'aller un petit peu plus loin dans cette question de l'héritage, et donc de peut-être de jouer la sociologie contre la sociologie pour retrouver la sociologie d'une certaine manière, ça me paraissait un geste où j'allais peut-être découvrir des choses, ce qui pousse aussi dans l'écriture, c'est le désir de découvrir,
1: de savoir autre chose,
0: de se déplacer en fait. Et donc il y avait un peu ce geste là aussi.
1: Rosemarie Lagra.
2: Oui, je voulais revenir sur ce livre. C'est un livre à mettre dans toutes les mains de tous les étudiants qui veulent faire de la sociologie.
1: Celui de Fabien Trugong, donc.
2: Voilà. Pourquoi je dis ça? C'est vrai qu'on a été abreuvé de manuels, de méthodes. Et son livre, c'est justement le contraire. Il ne donne pas une méthode, il donne des manières d'être et de faire. Et c'est une maïeutique. Il prend par la main les étudiants ou les futurs sociologues pour leur dire, écoutez, il faut faire avec ce que vous êtes, de votre position, mais aussi ne pas oublier, quand on fait la preuve, que vous avez aussi, que vous êtes en chair et en os, que vous avez des sentiments, des affects, et que les affects et les sentiments sont des objets de connaissance. Mmh. Vous pouvez travailler
1: et des
2: à partir
1: moyens.
2: De ça.
1: Et des moyens. Et,
2: voilà.
1: Des et objets donc, et des moyens de connaissance.
2: Ce livre est libérateur. Moi, si j'avais eu ce livre, quand j'ai commencé le socio, j'aurais eu moins peur.
1: Peur de quoi ?
2: Peur d'être à côté de la plaque, de faire des fautes. Est-ce que là, même les erreurs sont des enseignements pour Fabien Trugong.
1: C'est quand même intéressant, Rosemarie Lagrave et Fabien Trugong, qui n'appartenaient pas tous les deux exactement à la même génération, c'est que vous publiez ces deux livres dans un temps où la question des sciences sociales, la question de la connaissance des sciences humaines, de la production de vérité, mais aussi ce que vous venez de dire à l'instant, Rosemarie Lagrave, la manière d'injecter des sensibilités et des affects dans la production des connaissances, tout ça, ça bouge beaucoup en ce moment, c'est très fragilisé, c'est très attaqué de plein de manières différentes. C'est intéressant que, d'une certaine manière, deux scientifiques se remontent les manches en disant « mais attendez, je vais quand même vous dire de quoi il s'agit, de quoi on parle en précision ». Je ne dis pas que vos deux livres seraient une sorte de réaction à l'ère du temps qui attaquerait ce mode de production de connaissances, mais n'empêche que ça pourrait être une réponse.
2: Je ne le vois pas comme ça. Je ne pense pas que... Je pense que c'est un ajout. Que jusqu'ici, on avait peut-être en sociologie sous-estimé ce que l'on peut charrier d'affect et donc de biais possible par rapport à notre objet, ou de ne voir les objets ou les personnes avec qui on travaillait que comme des personnes qui allaient nous répondre en entretien, alors que ce sont des gens avec, en chair et en os, qui ont des manières d'être, des réponses, des façons d'exister, qu'on prenait peut-être pas assez en compte. Donc il me semble que le tournant dont vous parlez, s'il y a tournant,
1: vous voulez dire dans l'attaque qui serait faite?
2: Oui, c'est plutôt une complexification de l'approche du terrain et de prendre en compte tout ce qui est entre guillemets mis sous le nom d'intime, que je n'aime pas, mais de sensible, et qui rejoue, renuance

0: la façon dont on disait que les sciences sociales ne sont qu'objectives et objectivées.
1: Fabien Truong.
2: Oui, j'écoutais. Enfin, je pense pas qu'on a écrit contre. Et je pense que d'ailleurs, écrire contre, je suis pas sûr que ce soit un affect pour le coup très porteur et très libérateur.
1: Mais vous voyez ce que je veux dire quand vous voyez quand même un tout petit peu le moment dans lequel vos deux livres arrivent.
2: Oui. Alors, il me semble par contre que, alors, je pense pas que ce soit contre, mais c'est peut-être à côté. Ce qu'on a essayé de faire tous les deux, c'est d'être très très concret. C'est-à-dire que la question de la positionnalité, ça passe par des choses très très concrètes. Et d'ailleurs, c'est un peu ironique parce que je me disais que là, on a un discours presque méta. On discute de manière peut-être un peu abstraite de ce qu'on a été faire, mais nos deux livres, ils sont pleins de choses très très concrètes. Hein. C'est comment on mange, comment on se parle, qu'est-ce qui arrive, faire du vélo. Enfin, je sais pas, plein de choses très concrètes et très matérielles. Et du coup, c'est aussi se dire que ce point de la sensibilité, de la positionnalité, se joue dans ces choses très très concrètes. Et c'est vrai que parfois, peut-être, dans certaines postures, j'aurais envie de dire, il suffit d'afficher une posture, mais en fait, sous couvert de concrétude, de dire voilà d'où je parle. Et puis, mais ça s'arrête. Après, on ne sait pas vraiment, en fait, ce qui se passe.
1: Mais vous ouvrez juste la boîte, quoi.
2: Oui, mais typiquement, par exemple, je ne sais pas si c'est de ça, enfin, à ça que vous pensez, mais par exemple, le mot transfuge de classe, qui est devenu très, presque un peu tarte à la crème, mais un peu, bon, ok, tout le monde est transfuge de classe parce qu'il y a eu des petits désajustements, plus ou moins grands. Et c'est comme si ça devenait un label. Et donc, oui, par rapport à peut-être ce genre de position, de posture qui ne sont pas des postures concrètes, qui sont des postures de principe, en fait, nous, on se situe vraiment à côté en essayant d'être et partager du concret et aussi de l'anecdote et une forme de simplicité. Mais je crois aussi alors, quand on le dit, ça sonne mal.
1: Ça a sonné mal.
2: Là-bas, je le dis pas. Voilà.
0: Qu'est-ce que vous voulez dire?
2: Non, mais d'humilité. Mais en fait, j'en parle aussi dans le livre parce que je fais référence aux tribus Kanak qui utilisent beaucoup ce terme avec humilité. Alors, peut-être pour expliquer, j'ai fait de séjour en Kanaky, Nouvelle-Calédonie, et j'ai été un petit peu confronté à cette question de la coutume. Voilà, on parle beaucoup et on parle beaucoup avec humilité. C'est un mot qui est, mais c'est-à-dire qu'on prend le temps, qu'on écoute. Enfin, j'ai pas vraiment le temps, pour le coup, de développer ça, mais en tout cas, quand on l'entend dans cette langue-là, dans ce phrasé, dans ce contexte-là, on ressent, en fait, la force de l'humilité, et j'ai l'impression qu'il y a quelque chose de cet ordre-là, mais en le disant, je me rends compte que je suis en train de, peut-être, ne pas être très humble.
1: Non. En tout cas, il est tellement question d'écoute dans vos deux livres, et il est question d'écoute aussi en ce moment d'entendre la voix, d'entendre des voix qui s'élèvent, par exemple celle des lycéennes et des lycéens. On a eu envie d'entendre ce morceau de la chanteuse rappeuse franco-malgache qui s'appelle Chila. Dans ce titre Sonatine, elle en appelle à du soleil dans sa ville et elle demande doucement, juste, entends-tu ma voix ?

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1: Simone Signoret, comment êtes-vous par rapport aux autres femmes qui ont votre âge? Car vous savez qu'il y en a, qui sont terriblement malheureuses dès lors qu'apparaît la première ride.
2: Oui.
1: Vous, au contraire, vous la provoqueriez, cette première ride.
2: Oh, faut pas exagérer, vous savez, ça c'est mon numéro. Ah là là, qu'est-ce que je suis contente. J'ai grossi et ça m'est complètement égal. C'est des choses qu'on dit comme ça. Je m'en arrange. Bon. Alors, je m'en arrange et je prends le meilleur de ce que je peux en tirer, comme j'ai dit tout à l'heure. Mais je pense que par rapport aux femmes, je pense que ça doit être tragique pour certaines femmes qui n'ont que ça, enfin, qui ne peuvent pas s'en servir. Je veux dire qu'une femme qui arrive à mon âge et qui n'a pas cette soupape fantastique de défoulement et de joie qui est de jouer la comédie, ou de faire un métier qui la passionne, un autre métier qui la passionne, il y a sûrement des moments où ça doit être très dur.
3: Si l'on pousse le raisonnement jusqu'à l'absurde, réussir sa vieillesse, c'est parvenir à ne pas vieillir. D'où ces gratifications bienvenues lorsqu'une amie rencontrée par hasard souligne qu'on fait toujours aussi jeune. Me revient en mémoire la réponse de Jean d'Ormesson à Bernard Pivot, le félicitant pour sa joyeuse et durable jeunesse. « Quand on me dit que je fais jeune, je sais que j'ai vieilli. » Pour ma part, la notion de réussite m'apparaît toute relative, et plus relative encore en ce qui concerne la vieillesse, selon les ressources de tous ordres à disposition. Elle s'applique mal à la vieillesse, comme au demeurant à toutes les classes d'âge et à la vie en général. Car si l'on sait depuis Socrate ce qu'est une vie bonne, on ignore ce qu'une vie réussie signifie. Si vivre en accord avec soi-même fait la vie bonne, alors je pense que ma vieillesse est bonne, au sens où je suis parvenu à vivre une alternance de bien-être et de peine, de patience et de tolérance à moi-même, sans rien céder sur les valeurs de solidarité, de justice et de reconnaissance. Seule façon d'éviter que la vieillesse soit une honte ou une indignité. Ces vieillesses-là tiennent encore debout. Elle tente de repousser le plus loin possible le temps de la dépendance qui, elle, attend son heure.
4: C'est un extrait de votre texte « La mort devant soi », Rosemarie Lagrave, juste après la voix de Simone Signoret dans l'entretien Radioscopie en 1991, parlant de son propre rapport à la vieillesse. Une des choses que vous faites, c'est de rompre l'idée d'un continuum qui serait la vie en général, se poursuivant par la vieillesse, se poursuivant par la mort. Vous dites, bah en fait, non, c'était peut-être situé cette croyance-là, mais il y a plus de ruptures, il y a plus de soubresauts, il y a plus de cassures dans la succession de ces, entre guillemets, épisodes.
5: Oui, normalement, la chronologie que vous avez donnée, elle devrait être celle-là. Mm. Mais on sait très bien que des enfants sont malades et meurent, et on ne meurt pas de vieillesse, on meurt d'une maladie. La vieillesse n'est pas une maladie. Donc j'essaie de remettre ça en perspective, mais surtout, ce que j'essaie de montrer, c'est que tous les marchands, les entrepreneurs de morale à la petite semaine nous disent que on va avoir une retraite heureuse, on va avoir une vieillesse heureuse, on va avoir une mort heureuse. Ah bon ? Et par contre, personne ne s'occupe d'avoir une vie heureuse. Et donc j'essaie d'inverser la logique dans laquelle nous sommes en disant mais avant de nous s'occuper d'une retraite heureuse, d'une vieillesse heureuse et d'une mort heureuse, faisons en sorte que notre vie soit la plus bonne possible, la plus heureuse possible, et avec cet élan que nous avons déjà acquis, sans doute il y aurait une amélioration des vieillesses qui sont très différentes selon les classes sociales.
4: Évidemment, et c'est d'ailleurs ce que vous montrez très bien dans cette enquête dont on a passé beaucoup de temps au début d'émission pour montrer l'aspect personnel, donc non pas intime mais sensible, c'est que le moment de la vieillesse, si moment il y a, c'est un moment d'écriture depuis la vulnérabilité, mais aussi d'observation accrue de l'inégalité dans le soin, de la dureté de l'état du système hospitalier, de la dureté du traitement qui en découle, etc. etc. C'est comme si l'état de vulnérabilité réelle dans lequel vous écrivez, depuis les annis horribilis que vous traversez à ce moment-là, Rosemary Lagrave, vous rend encore plus lucide sur toutes les questions relatives aux soins, relatives aux inégalités de genre, relatives aux accompagnants. Oui. Faites-vous une sociologue encore plus aiguisée ?
5: N'exagérons pas quand même, mais il me semble que cette vulnérabilité, à partir d'elle, j'écris et j'observe. Et c'est ce moment un peu de béance, de fragilité, qui, étant moi-même fragilisée, je vois décupler la vulnérabilité des autres, la fragilité des systèmes de politique sociale qui sont là pour venir au secours de ceux qui, soi-disant, n'ont pas les moyens ou ne peuvent pas. Mais, et donc, tout ce système que je croyais solide, je vois qu'il s'effrite. Il s'effrite et je me dis que ce n'est pas que je sois plus lucide, mais je suis plus atteinte par les effets de la fragilité des systèmes sociaux.
4: On entend Fabien Truong, le moment où il y a quelque chose de notre sensibilité, pour dire les choses un peu en résumé, qui aide à voir, aide à analyser, à observer et à écouter. L'écoute, c'est très important dans votre livre, ça l'est aussi, Rosemary Lagrave, l'écoute aussi comme un temps. Est-ce que ça a été et c'est un de vos meilleurs outils d'ethnographe, et pour écouter qui et quoi, par exemple ?
0: La sensibilité, du coup, c'est ça ?
4: Ouais, non, l'écoute.
0: Oui, alors...
4: Si je vais au bout de ma démonstration, ce serait la sensibilité qui serait l'un des outils de l'écoute, et l'écoute qui serait l'un des meilleurs outils de l'ethnographie.
0: Oui, alors, et sensibilité, on peut même essayer de la nommer, c'est ce que j'ai essayé de faire, de la qualifier. Je pense notamment à toute une partie du livre sur la joie, en fait. Et c'est vrai que ce que j'ai essayé de communiquer dans le livre, c'est la joie qu'on peut ressentir et qui se joue quand on fait des enquêtes ethnographiques au long cours, mais justement pas une joie, je dirais un petit peu
4: événementielle.
0: Voilà.
4: Et la joie sur la durée.
0: Ou alors béate ou égotiste en fait. Et je crois que c'est un autre mot qu'il faudrait utiliser. Et c'est pas très facile en sciences sociales de dire aussi que quand on travaille et quand on enquête et qu'on passe du temps avec des personnes qui vous confie en fait des moments de difficulté, de souffrance, ou alors qu'on observe des situations dures, terribles. Enfin, c'est ce qui est quand même le cas de manière très fréquente et chronique dans mes enquêtes, mais que dans la durée, en fait, malgré tout cela, et en fait à cause de tout cela, il y a quelque chose de l'ordre, de la joie, du plaisir et du désir à continuer à maintenir la relation, etc. Et lié à cette joie-là, dans le livre, j'insiste beaucoup sur le geste de l'aller-retour. Arriver, aller, revenir, en fait, enquêter.
4: Et la persévérance, et le fait de dire « je vais revenir ».
0: Voilà, et ça entretient une certaine forme de joie qui est motrice, qui est, à mon sens aussi, sociologique et politique d'une certaine manière. Et c'est vrai qu'en parler quand on est sociologue, ça peut nous mettre mal à l'aise, parce qu'on n'a pas envie de passer pour quelqu'un qui prend du plaisir sur les autres, sur le dos des autres. C'est la question de la prédation, en fait, elle est centrale là-dedans. Mais et articuler ce côté entre joie et peine aussi, parce que du coup...
4: Ça va avec.
0: Ça va avec. Et de dire ce que ça fait dans la relation, mais aussi après dans la qualité d'écoute. Vous savez, par exemple, si je reprends les choses concrètes dans les quartiers populaires, la plupart des personnes passent par des moments très très durs. Et par exemple avec Jérôme Truc, dans notre enquête à Grigny, on montre que finalement, la condition commune des personnes qui vivent dans les villes les plus pauvres de France, c'est l'état d'urgence permanent. L'état d'urgence permanent, c'est qu'il y a tout le temps des cris, il y a tout le temps des problèmes et des drames qui vont avec, et qui, ça rythme la vie des personnes et des individus. Et dans ces moments-là, il y a vraiment un truc qui est, qui était là ? qui était là au moment où il y avait un problème, au moment où il y avait une difficulté. Et ça, ça compte beaucoup dans la mémoire, en fait, parce que c'est sur les gens sur lesquels on peut compter, et puis c'est les gens qui reviennent. Et alors, très modestement, quand on fait une enquête, il y a quelque chose de cet ordre-là, d'avoir été là à un moment donné, mais dans un moment d'écoute. Mmh. C'est pas forcément dans l'urgence de l'action, mais et en fait, le propre d'un entretien ethnographique, j'insiste aussi beaucoup sur les premières fois dans le livre, je parle de cette force
4: Des premières.
0: Et il y a quelque chose de cet ordre-là.
4: Vous dites d'ailleurs, il faut beaucoup parler dans ces premières fois avant même de pouvoir écouter. Ça pourrait paraître tout à fait contre-intuitif, mais pourquoi est-ce qu'il faut beaucoup parler? Justement, puisqu'on parle là aujourd'hui de la manière dont on injecte de soi dans l'écriture et la production de la connaissance en sciences sociales, pourquoi il faut beaucoup parler, Fabien Truong, pour à un moment donné recevoir?
0: Oui, alors voilà, typiquement, c'est le genre de choses qui est difficile à écrire dans une enquête et qui était là, il y avait la place dans ce livre-là, c'est de dire tout l'avant à un entretien. En fait, avant d'écouter, en tout cas moi, me concernant et dans les terrains qui sont les miens, il faut beaucoup parler, beaucoup parler, au sens où il y a un long moment. C'est comme si je passais un entretien d'embauche d'une certaine manière. C'est voilà, qui je suis, ce que je fais, pourquoi ça m'intéresse, pourquoi potentiellement ta vie pourrait m'intéresser, et qu'est-ce que je... et là les gens en général sont très curieux, donc et c'est très physique. Hein, j'explique que j'ai tout le temps mon sac à dos avec mes bouquins, je montre, j'explique quelle forme physique ça a, on les touche, et donc je décris aussi dans le livre comment les personnes se mettent à prendre le livre, les touchent, je parle de doudou, je crois, même à un moment donné, il y a quelque chose de très tactile dans l'objet livre, et c'est d'autant plus important dans les terrains qui sont les miens, parce qu'on parle de lieux, de situations, de personnes qui sont parlées en permanence dans le discours médiatique, politique, et avec une violence quand même incommensurable dans ce que cette prédation en fait des vies et cette objectivation froide et dégueulasse en fait.
4: Ça aussi, vous racontez ça, Fabien Truong, même comment, même avant même d'embrasser plus une carrière de chercheur, le moment où vous devenez enseignant, vous mesurez le très grand écart entre la production du discours médiatique autour des classes populaires vivant dans des quartiers populaires et ce que vous allez observer sur place et comment beaucoup de vies sont dites et racontées et pas par celles et ceux qui les vivent.
0: Voilà, donc du coup, avant de pouvoir recueillir un certain type de parole, on vous teste, on vous met en boîte, il y a aussi même parfois une forme de joie dans ce qu'on vous fait subir, et je mets des guillemets, et comment vous allez réagir à tout ça, et donc le temps que vous allez prendre, et si vous revenez, ça veut dire que oui, en fait, et ça, ça montre aussi la différence entre, je dirais, l'enquête de sciences sociales au long cours et le regard journalistique, qui, même si des journalistes peuvent être armés de bonnes intentions, etc., la question du temps court, fait que on n'a pas le temps en fait de revenir et ce geste-là il déplace les choses et puis en réalité quand on fait une enquête ethnographique on fait pas un entretien avec une personne, on répète et ce qui commence à être enthousiasmant d'un point de vue de la connaissance, c'est typiquement quand vous posez plusieurs fois la même question à la même personne à des moments différents et que les réponses sont très très différentes, là on est dans le grain de ce qui se joue, là on est dans le grain, on va pouvoir toucher les écarts avec en gros le discours autorisé ou performé, et là il y a de la matière, et là il y a de la densité, et là on commence à toucher quelque chose de vivant, de vivifiant, mais aussi où il y a une forme de réalité, et puis c'est là aussi on peut commencer à toucher la différence entre les discours et les pratiques, ce qui est en fait au cœur de ce qu'on essaye de faire. Mais ça prend du temps et on vous fait parler beaucoup avant et c'est une bonne guerre en fait de toute façon.
4: Rosemarie Lagrave, vous parlez aussi vous de l'écoute, du temps aussi qu'il vous faut à vous-même pour par exemple être en mesure de qualifier exactement ce que c'est que cette perte d'un homme avec qui vous n'êtes plus en couple mais avec qui vous avez eu deux enfants, avec qui vous avez pendant tout un temps nourri une dynamique de reproche et que ça a laissé place à une amitié. Et comment qualifier exactement cette perte quand il n'y a pas tout à fait de mots pour dire ce lien-là. On a l'impression que vous vous écoutez aussi, pas au sens du coup péjoratif du terme, mais cheminer, réfléchir. Est-ce que vous diriez que c'est un de vos meilleurs outils, l'écoute, pour la production de cette enquête, La mort devant soi?
5: Alors, je ne sais pas si c'est mon meilleur outil dans ce livre-là, mais toute ma vie professionnelle, je dirais que j'étais vraiment quelqu'un qui savait écouter. C'est-à-dire, tous les entretiens que j'ai faits avec des agricultrices, une centaine d'entretiens ou d'autres, dans d'autres, sur d'autres terrains, donc des femmes qui n'avaient pas l'habitude de parler.
4: Et encore moins d'elles.
5: Et jamais d'elles. Mm. Et donc, quand je faisais des entretiens, elles pleuraient devant moi, parce que c'est la première fois qu'elles parlaient. Donc là, j'ai eu une écoute, mais très intense, à tel point que, au bout de 3 mois de terrain et de 2 entretiens non directifs par jour, je suis rentrée chez moi avec un zona à l'oreille. Tellement j'étais imprégnée des paroles des autres. Et donc, c'est ça. Il faut se laisser prendre par les paroles des autres et en même temps être capable de faire le tri à l'intérieur de ces paroles pour essayer de trouver exactement ce qui est en jeu. Mmh. Et donc, dans ce livre-là, est-ce que j'ai été à l'écoute de moi-même ? Oui, certes, pour essayer de reprendre le cours de ce qui avait été rompu avec mon ex-mari, et en disant, mais au nom de quoi je suis là ? Au nom de quoi je suis.
4: Alors là, c'est par exemple dans une chambre d'hôpital où voilà. Vous sortez un matelas pour veiller sur lui au même titre que sa compagne de l'époque.
5: Voilà.
4: Et il y a comme ça une espèce d'image. En effet, moi, je me suis notée dans la marche, je me suis dit, est-ce que deux hommes l'auraient fait ? Je me suis posé la question. Est-ce que deux hommes auraient veillé sur une femme qu'ils avaient concomitamment aimée à des moments différents de leur... Mais parenthèse terminée, il est malheureusement trop tard pour se lancer dans cette question. Mais... ça permettra de dire que La mort devant soi, c'est aussi un livre que vous écrivez en féministe, Rosemary Lagrave, et que cette dimension-là, elle est présente. Mais donc voilà, donc, qu'est-ce que je fous là ? C'est une de vos questions. Ouais. Je vous ai coupé, du coup, je vous renvoie au même endroit où je vous avais coupé. Vous vous posez la question de savoir, qu'est-ce que vous faites là, dans la chambre d'hôpital ?
5: Qu'est-ce que je fais là, dans la chambre d'hôpital ? Je sais pourquoi. C'est qu'effectivement, j'avais pu récupérer toute une réflexivité sur ce que on avait vécu avant, et notamment le féminisme m'avait fait comprendre que les hommes en général mettaient en concurrence une femme ou une autre un peu, et que donc la sororité supposait que on ne fasse pas les ennemis, mais que on retrouve des relations plus sereines par rapport à quelqu'un. Hein, et que on ne jouait pas le jeu de la mise en concurrence des femmes entre elles par des hommes.
4: Mmh.
5: Et donc, ce qui m'a permis de vivre ce moment avec la compagne de mon ex-mari, parce qu'il me semblait que on n'était jamais de trop pour être à côté de quelqu'un qui dans son coma, doit se dire la solitude des morts, c'est pas pour moi.
4: Mmh.
5: Il faut être là.
4: Mmh.
5: Il faut être là. Et donc, le peu qu'on peut donner, c'est cette présence à quelqu'un qui commence à s'absenter.
4: Mmh. Le Book Club continue.
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4: Un microscopique agenda pour quasi conclure ce book club et signaler la tenue d'un événement à la Porte Dorée à Paris ce samedi 3 octobre de 10h à 17h30. L'événement s'appelle Comprendre les mondes, partager les savoirs. Les sciences humaines et sociales jouent un rôle central pour la compréhension des transformations sociales. Et c'est toute une journée qui est consacrée à cette transformation du savoir par les sciences sociales. Je ferme l'agenda pour aller vers la séquence du grand jeu des pages musicales. On propose à nos auditeurs et auditrices tous les jours de chercher de la musique dans les livres qu'ils lisent. Annie Ernaux fait partie des romancières, des autrices que vous convoquez, Rosemary Lagrave. C'est Thomas qui nous a envoyé un extrait de son livre Les Années, paru en 2008. Il y a trouvé de la musique. On se quitte donc avec un extrait des Années. Sur la musique du pont de la rivière Kouai, on se sentait parti pour le plus bel été de la vie. D'un seul coup, le succès au bac conférait une existence sociale, comme si on n'avait pas démérité d'une confiance que la communauté adulte avait placée en nous. Les parents s'arrangeaient pour faire le tour de la famille et des amis, annoncer la nouvelle glorieuse. Ils s'en trouvaient toujours pour plaisanter. Moi aussi, j'ai passé le bac sur la Seine à Côte-Bec. Insensiblement, juillet se mettait à ressembler au précédent, avec son emploi du temps filandreux de lecture et de disques, de débuts de poèmes. L'euphorie refluait. Il fallait la pensée de ce qu'auraient été les vacances, en cas d'échec, pour redonner du prix au succès. La vraie récompense du bac aurait été de vivre une histoire d'amour ressemblant à Marianne de ma jeunesse. En attendant, on flirtait, retrouvant en cachette celui qui descendait un peu plus bas à chaque rendez-vous et qu'il faudrait quitter bientôt parce qu'on n'allait pas faire l'amour pour la première fois avec un garçon que les copines trouvaient rougeau. L'espace s'élargissait enfin, cet été-là, ou un autre.

0: C'était bien que ce texte des années d'Annie Ernaux nous permette aussi de prononcer le mot amour et le mot désir, y compris désir sexuel, parce que ça fait partie des thématiques que vous traitez, Rosemary Lagrave. Pas tant de désir sexuel, mais en tout cas du désir d'écriture et de l'amour aussi, finalement, dans Terrain Vague, Fabien Truong. Merci à tous les deux d'avoir été avec nous pour parler de vos deux livres différents, mais qui se recoupent. Rosemary Lagrave, La mort devant soi, aux éditions de La Découverte. Terrain Vague, Fabien Truong, aux éditions EHESS. Merci beaucoup.
1: Merci.
0: Au son, c'était Élise Leu aujourd'hui, à la réalisation Cassandre Puel. Un grand merci à toute l'équipe du Book Club, particulièrement aujourd'hui à Cyril Marchand. Si vous voulez poursuivre la conversation, rendez-vous sur le compte Instagram du Book Club.
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5: 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Gynécologie, quand les règles changent, une série documentaire de Anna Fulpin, réalisée par Véronique Samuilov.
6: On part du Luc et nous allons sur Flassan-sur-Issole pour consulter l'après-midi. Je suis la conductrice du bus, l'assistante, je gère tout ce qui est les papiers, donc les cartes vitales, mutuelles, cartes d'identité. Je gère aussi le stock du gynécobus et tout ce qui est l'entretien. Donc s'il y a quelque chose à faire dessus, c'est... Enfin, en gros, c'est moi qui gère ça, quoi.
0: Ce matin, il y avait beaucoup de monde, il y avait beaucoup de patientes.
6: Oui, on en a vu à peu près 10 ou 12, je crois.
0: Gynécologie, quand les règles changent. Une série documentaire d'Anna Fulpin, réalisée par Véronique Samuilov.
6: La commune du matin et de l'après-midi, c'est deux communes qui sont à peu près entre un quart d'heure et 20 minutes, des fois une demi-heure l'une de l'autre.
0: Épisode 4, reprendre le contrôle.
6: On n'a pas beaucoup de temps entre midi et deux et il faut remballer le camion, notre pause repas et déballer le camion et être prêt pour l'après-midi. Parce qu'avec le gynécobus, on fait Provence Verte, Provence Verdon et Cœur du Var. On a souvent des hommes, quand on est garé sur la commune, qui viennent nous voir pour leur femme. Qu'est-ce que c'est? Est-ce que c'est possible de prendre rendez-vous? Enfin voilà.
0: Maëva Seling.
6: D'ailleurs, petite anecdote. Il y a souvent des enfants qui pensent que nous sommes un camion de glace. Ça arrive très souvent. Mais les couleurs, elles sont joyeuses. C'est du rose, du orange, du bleu. Enfin, c'est solaire, quoi. Puisque c'est quand même assez blanc, ben, on essaye un peu d'égayer l'arrivée des dames.
0: Un bus sillonne les routes du Var, là où les gynécologues manquent, où les rendez-vous se comptent en mois d'attente, où certaines femmes ont arrêté tout suivi depuis des années. La gynécologie soigne, dépiste, accompagne, mais pas pour tout le monde et pas partout de la même manière. Il y a aussi toutes les personnes qui ne rentrent pas dans les normes de genre. Comment alors réinventer ce soin à partir de celles et ceux qu'il a laissés de côté? Dans ce dernier épisode, on cherche des réponses auprès de soignantes et soignants qui remettent les principales concernées au centre, qui repartent de leur vécu dans des villages du Var ou dans des ateliers d'autogynécologie, cette pratique issue du militantisme féministe. Entrons dans ces espaces alternatifs où l'on cherche à faire autrement pour mieux accueillir.
6: Donc là, on va se stationner sur le parking du Grand Pré à Flassan. Du coup, c'est top, on est à l'ombre, sous les arbres. On est super bien. descendre, je vais me garer.
1: Je suis sage-femme depuis...
0: Marie-Pierre Cousy.
1: 40 ans. J'ai passé 20 années d'exercice libéral, où j'ai commencé à aider un peu dans le gynécobus. Et depuis que j'ai arrêté mon cabinet, eh bien, je viens ici 3 fois par mois. Ce matin, c'était vraiment trop sympa. C'est une dame que j'avais vue l'année dernière. 62 ans, divorcée depuis quelques années et qui souffrait beaucoup, beaucoup de solitude. Et elle m'avait fait de la peine et j'avais même noté, alors c'était pas du tout médical, une femme très, très énergique et pleine de charme. Et en fait, vraiment, elle était vraiment en souffrance affective. Et je la revois ce matin et elle me dit qu'elle a retrouvé son amour de jeunesse. C'est pas beau ça? En fait, elle venait surtout pour être rassurée parce qu'elle va bientôt le revoir. Il est très loin. Et elle se demandait comment ça allait fonctionner. Et donc, on a beaucoup parlé de ça. Et elle est repartie, gonflée à bloc, ça lui a fait du bien. À 62 ans, elle n'ose pas forcément dire des mots. Et on a parlé de son vagin, en fait, de façon très tranquille, en fait. Puisqu'elle se met des bagues à ses doigts, mais c'est important qu'elle s'occupe de son vagin, puisqu'elle s'occupe de son extérieur. Et de dédramatiser aussi ça. Moi, j'ai senti qu'elle repartait, elle était... ça allait, quoi. Le gynécobus est une petite structure légère qui sillonne les routes de la Provence verte, c'est-à-dire les villages. Donc, il est aménagé comme un petit cabinet médical de gynécologie, avec une petite salle d'attente et une salle d'examen qui est très, très bien pensée. Et au départ, sa vocation, c'était de ramener les 40% des femmes en France qui n'étaient pas du tout ou plus du tout suivies, de les ramener dans le circuit du suivi gynéco. Ça a un petit peu changé depuis peu, puisque ces femmes qui pourraient récupérer le suivi gynéco de ville ou hospitalier se trouvent face à une pénurie de médecins. Donc des fois, on les revoit, ces femmes, alors qu'en fait, au départ, on devait juste... être en intervention, pas d'urgence, mais pour remettre les femmes dans leur suivi.
7: Donc là, par exemple, on est dans la salle d'attente du
1: gynéco. Là, on est dans la salle d'attente. Donc, il y a une sage-femme ou un gynéco, ou les deux, et puis il y a Maëva. Maëva s'occupe de la paperasse, et nous, on va faire l'anamnèse, c'est-à-dire on va poser des questions à la patiente pour connaître un petit peu sa vie médicale et gynécologique. Et avant de faire l'examen à côté.
6: Voici la salle donc d'entretien avec une photocopieuse, une tablette où on rentre les dossiers, chaque dossier de patiente à l'intérieur, donc un petit bureau où on a les papiers des patientes, avec un petit tabouret, un lavabo, et ensuite on va passer à la salle d'examen.
0: Maëva Seling, assistante du gynécobus.
6: Donc, dans la salle d'examen, nous avons un fauteuil gynécologique avec tous les outils possibles pour la gynéco, un appareil d'échographie et voilà.
1: Maëva, vous la connaissez?
8: Mais on s'était vu au Luc, je crois. J'avais fait j'étais venue en 2020.
1: Oui, vous étiez déjà venue.
8: Moins, je sais plus.
1: Je sais que
8: 24, mais c'était 4. Moi.
1: Oui, aussi. C'est ça. Je vous reconnais. Oui. Oh,
6: juste, est-ce que je pourrais avoir votre carte mutuelle 2026, s'il vous plaît?
1: Voilà.
6: Merci.
8: Depuis que j'ai eu mon troisième, j'ai des fuites urinaires. J'ai fait à chaque fois pour les trois grossesses, j'ai fait la rééducation du périnée et tout. Hein. Et en fait, j'essaye de le faire moi-même régulièrement pour essayer. Et en fait, ça s'améliore pas et je trouve ça très pénible. En fait.
1: Déjà, je vais votre périnée pour voir où on en est. Si c'est une question de périnée ou une question d'instabilité vésicale,
8: ou autre chose.
9: Est-ce que vous faites un petit peu aussi, ça n'a rien à voir, mais l'autopalpation des seins?
8: Ah oui, à la douche, oui. Enfin, bon, après, je ne suis pas spécialiste, mais...
9: C'est un tout petit peu, mais pas trop. Voilà.
8: J'essaye de...
9: Alors, déjà, avant de vous examiner, je pose l'arrière de ma main sur votre vulve et ma main sur vos abdos. Et je vais vous demander de tous efforts. Ok, alors moi par exemple en bas, je trouve que ça pousse pas du tout, ce qui est plutôt bien.
8: Oui.
9: Mais par contre, vous avez vu ce qu'elle fait, ma main, oui, quand vous toussez? Qu'est-ce qui se passe?
8: Ventre. Ça soulève.
9: Et quand vous parlez?
8: Ben oui, aussi.
9: Ça se soulève. Mm-hmm. Et quand vous riez?
8: Oui,
9: allez,
8: oui, oui,
9: et ça se soulève. Ça veut dire qu'en fait, déjà, je sais que c'est normal que vous ayez des petites fuites à l'effort, parce que dès que vous faites un effort, vos abdos, au lieu de rentrer et de contenir, ils sortent et ils poussent, par exemple. Vous allez essayer de vous relever sans vous aider de vous.
7: Lucille Guéret, vous avez travaillé sur le mouvement du self-help féministe. Est-ce que vous pouvez nous dire de quoi il s'agit?
10: Le self-help, c'est un courant du féminisme qui a émergé à la fin des années 60, au début des années 70 aux États-Unis, qui conteste justement l'encadrement médical du corps des femmes. Donc, qui a émergé à un moment donc, de revendications féministes, notamment pour l'accès aux droits reproductifs, pour la légalisation de la contraception, de l'avortement, mais qui, au-delà de la légalisation, a aussi critiqué l'encadrement médical, contesté l'encadrement médical du corps et de la santé des femmes.
7: Qu'est-ce qu'elles critiquent exactement, les féministes? De quoi elles parlent quand elles parlent d'emprise médicale sur leur corps?
10: Elle souligne en fait le rôle fondamental du pouvoir médical dans l'oppression des femmes. Notamment, elle promeut en réponse le contrôle des femmes sur leurs décisions en matière de santé. Donc elle critique en fait le monopole médical sur les décisions en matière de santé. Elle promeut la prévention, l'information. Elle promeut le respect dans la relation entre médecins et patientes. Et elle promeut aussi l'égalité d'accès aux soins de santé. Donc, elle critique l'organisation inégalitaire du système de santé.
7: Et l'idée de self-help, juste pour traduire, comment on pourrait traduire self-help?
10: Oui, ce serait auto-support ou entraide, entraide mutuelle, par exemple.
11: Le 7 avril 1971... un groupe s'est réuni dans une petite librairie féministe à Venice, en Californie. Je m'étais procuré un spéculum en plastique et je voulais partager avec le groupe ce que j'avais vu. Après en avoir montré l'usage, plusieurs autres personnes ont elles aussi retiré leurs pantalons, sont montées sur la table et ont inséré un spéculum. En un instant extraordinaire, chacune de nous avait libéré une partie de son corps qui, jusque-là, relevait exclusivement de la compétence de nos gynécologues. Puis, en discutant, nous avons observé que dans ce cadre bienveillant et non sexiste, les sentiments de honte tombaient et avons reconnu les premiers signes d'un sentiment de puissance né de la possibilité de regarder dans nos propres vagins et de voir d'où venait notre sang menstruel, nos sécrétions et nos bébés. Carol Downer, Test Tube Woman, 1984.
10: Carol Downer, c'est une femme au foyer de la classe ouvrière blanche, mère de 6 enfants, et elle s'engage dans les luttes pour la libéralisation de l'avortement en Californie. Et puis rapidement, au-delà de la légalisation, elle milite pour que les femmes prennent elles-mêmes en charge la pratique abortive. Et donc elle apprend le geste abortif et à cette occasion, elle découvre comment prendre en main un spéculum, comment s'en servir. Et donc le 7 avril 1971, lors d'une réunion, en effet dans l'arrière-salle d'une librairie féministe de Los Angeles, Carol Downer fait la démonstration devant un groupe de femmes de l'auto-observation du col de l'utérus, donc à l'aide d'un spéculum, d'un miroir et d'une lampe de poche. Et donc les participantes qui sont présentes ce jour-là commence ensuite à se réunir régulièrement, à pratiquer cet auto-examen du col de l'utérus au sein justement de ce qu'elle désigne comme des groupes de self-help.
7: Et ça, c'est une pratique qui va vraiment se populariser à ce moment-là ?
10: Alors, ce qui s'est passé, c'est que Carole Donner a ensuite fait une tournée dans 23 villes des États-Unis, justement pour disséminer cette méthode d'auto-examen. Et donc, c'est cette initiative qui a conduit à la création de groupes de self-help féministes dans tout le pays. Elle a aussi fait une tournée en Europe, dans 8 villes européennes en 1973, ce qui a aussi mené à la diffusion du self-help en Europe.
8: Puis j'ai ma sœur aussi qui est comme moi, alors je me demande si c'est pas un peu familial, hein, je sais pas. Il va falloir vraiment apprendre à vous... Qu'est-ce que vous faites du sport ?
12: Alors quand je peux. Mais ma vie est un sport déjà.
8: Ouais. Mais votre vie, c'est un sport... Comment je pourrais dire ? C'est un sport de force.
12: Ah bah oui, je me repose pas, ça c'est non. Sûr.
8: Alors, j'ai mes deux doigts dans votre vagin. Vous allez imaginer que votre vagin, c'est un petit tunnel.
12: Mm-hmm.
8: Et vous allez essayer de refermer ce tunnel de l'entrée vers le fond, okay. Sur mes doigts.
12: Ok.
8: Ok, maintenant, j'aimerais bien que vous le fassiez, mais en soupirant.
12: En soupirant.
8: Vous prenez un peu d'air et vous serrez mes doigts avec votre vagin. Allez. Déjà, c'est mieux. À chaque fois que vous faites, vous prenez un gamin dans les bras, vous prenez un truc, vous allez au fond, vous passez l'aspirateur, etc. Vous poussez sur votre vessie, en fait, hein, parce qu'elle est là.
12: Oui, oui. Alors, comment je fais pour me rééduquer à ça ? Moi, je pense que je vis 48 ans que je vis comme ça.
8: Exactement. Mais, donc, en fait, à partir du diaphragme, il n'y a plus rien qui travaille et vous êtes en poussée continuelle.
12: Ok.
8: Donc, après plusieurs grossesses, c'est normal que l'urètre, le petit tuyau qui va de la vessie au méa urinaire, à un moment donné, il ne peut plus.
12: Mm-hmm.
8: Donc, il faut réapprendre à respirer. Mais c'est ça le problème chez vous.
12: Ok.
8: Ça va venir. Voilà.
12: Ouais.
8: Ça va venir.
12: Ouais,
8: okay.
12: Hein.
8: Ok. Super. Allez, vous pouvez vous rhabiller.
13: Le self-help et tout ce qui est atelier autour de la santé, c'est pas dire qu'on n'a pas besoin des médecins. C'est en fait montrer qu'il y a des pratiques qu'on peut faire soi-même, c'est s'informer et que quand on arrive en consultation informée, c'est aussi se protéger. Donc, dans le livre, c'est vraiment pour nous accompagner à avoir ces informations, ces questionnements, ces pratiques, savoir qu'il y a d'autres pratiques possibles.
14: Pourquoi ce cahier anatomique ? D'une part, parce que nous faisons trop souvent face à notre propre ignorance. Nous connaissons parfois moins bien nos propres organes que les médecins ou nos partenaires. D'autre part, parce que nos corps ne ressemblent pas à ceux que nous voyons sur les planches anatomiques médicales ou dans les films pornographiques. Parce qu'on ne sait pas que le périnée est un ensemble de muscles puissants, que l'utérus est mobile, qu'il y a de l'espace entre une trompe et un ovaire, que le clitoris est un organe érectile. Parce que nos anatomies sont multiples, uniques. Nous pouvons ne pas avoir de vagin ni d'ovaire, mais avoir un diclite, un clitoris qui grandit sous l'effet de la testostérone. Notre corps, nous-mêmes, Manuel de santé féministe, 2020.
13: J'ai fini ma thèse en 2016 et peu de temps après, j'ai été contactée par un collectif qui venait de se former, qui voulait réadapter et réactualiser l'ouvrage Notre corps nous-mêmes.
7: Mounia El-Khotny, anthropologue.
13: Qui est donc un ouvrage des années 70, paru aux États-Unis puis en France, qui avait donc une version française et l'idée c'était de la réactualiser pour que ça représente le vécu des femmes dans la fin des années 2010.
7: C'est un livre de self-help. Est-ce que vous pouvez nous dire son histoire aussi ?
13: Alors, l'ouvrage original, Our Bodies, Ourselves, en fait, avant d'être un livre, c'est des ateliers. Et donc, des ateliers de connaissance du corps pour s'aider soi-même, donc self-help, face à une institution médicale qui, en fait, à confisquer les savoirs sur le corps des femmes, mais que ce soit les règles, les rapports sexuels, l'accouchement. Tous ces savoirs-là sont passés d'une transmission familiale ou entre pères, P-A-I-R-E-S, entre femmes, vers l'institution médicale. Et donc ce constat-là, dans les années 60, amène ces femmes à faire des ateliers où elles vont non seulement parler de leur vécu sur les questions de santé, mais aussi montrer avec de l'auto-observation anatomique, donc observer sa vulve, se passer des informations. Et elles ont édité un livret qui a extrêmement bien fonctionné, beaucoup circulé, et qui est devenu un ouvrage, « Our Bodies, Ourselves ».
14: Nous sommes 9 femmes, âgées de 20 à 70 ans, majoritairement blanches, mais aussi noires et arabes, hétéro, lesbiennes et bi, ayant poursuivi des études bien au-delà du bac, non handicapées ou avec un petit handicap, avec et sans enfants. Nous avons en tout rencontré plus de 400 femmes, majoritairement cisgenres, ainsi que quelques hommes trans et personnes non-binaires. Nous avons mesuré l'importance de ces espaces de discussion non mixtes pour libérer notre parole. Nous avons fait résonner nos voix singulières. Nous avons compilé des brochures militantes, des livres, des sites internet. Dans le monde médical, dans la rue, au travail, à la maternité, dans la sexualité, nous avons voulu mettre au centre ce qui nous relie, notre corps, nous-mêmes.
13: Donc nous nous sommes dit, finalement, on ne peut pas le réactualiser sans le réécrire. Et à chaque fois, c'est un livre pour moi qui est une histoire de réécriture. De réécriture aux différents contextes spatio-temporels. Et c'était au printemps, et MeToo est arrivé juste après. Donc là aussi, il y avait aussi quelque chose dans le moment sur la question des violences et du corps, qui est un sujet de longue date hein, pour les féministes. Dès les années 60, où là, il y a eu peut-être un renouveau. Je ne sais pas si pour moi, le tournant a eu lieu à ce moment-là, mais en tout cas, les questions du corps et du sexe des femmes sont réapparues sur la place publique. Et donc, la méthode, c'est de partir des corps, de partir des vécus réels des personnes et d'en faire un outil pour se sentir plus forte, on dirait d'empouvoirement, face à un monde patriarcal et en particulier au patriarcat médical. Et donc, le livre est conçu comme un manuel, avec une pluralité de voix pour montrer que les situations sont différentes, on ne vit pas toutes de la même façon, les mêmes choses, mais aussi des informations très pratiques. Ce qui a été vraiment frappant, c'est de voir qu'il y a des choses qu'on pourrait écrire mot pour mot, et encore aujourd'hui en 2026, presque 10 ans après. La question des violences, il y a tout un chapitre sur les violences et l'autodéfense. Et c'est toujours d'actualité. Et ça, c'était assez frappant. Certains témoignages qu'on a repris hein, d'ailleurs. Le fait qu'il n'y ait rien sur la ménopause, elle le disait en 77, en 2020, c'était la même chose en fait. Il n'y a toujours aucune information, une seule réponse qui est médicale et pas du tout adaptée. Et après, il y a des choses, c'est l'histoire. C'était avant le sida, 1977. Donc évidemment que ça n'apparaît pas. Et c'était important voilà, pour nous aussi de faire apparaître ces questions-là dans les questions de santé et du rapport à l'institution médicale, sur la question d'intersectionnalité, de prise en compte de vécu qui ne soient pas des femmes cis-hétéro-blanches. Elles avaient choisi de faire carte blanche aux lesbiennes. Donc il y a un chapitre sur la santé des lesbiennes. Voilà, et on s'est dit que pour l'époque, c'était vraiment important qu'il y ait le mot lesbienne et que ça apparaisse à un moment. Nous, on a plutôt choisi de mettre en transversal dans tous les chapitres des expériences de personnes qui ne soient pas que cis-hétéro-blanches, donc des personnes noires, des personnes grosses, des personnes trans, des personnes lesbiennes.
7: Est-ce que c'est un manuel, une sorte d'outil gynécologique, vous diriez ?
13: Nous, on le pense vraiment comme un outil. On peut trouver des informations pratiques, et aussi des vécus qui soient différents, une pluralité de voix. Ce livre, pour moi, c'est une amie.
15: Est-ce que c'est bon pour toi ? Oui, ok. Bonjour à tout le monde. Merci beaucoup d'être là. Donc là, on est sur la quatrième séance des ateliers d'autogynéco qu'on a mis en place là depuis un mois, avec l'asso donc Solution. Moi, je m'appelle Mélanie, mon pronom c'est elle, donc je suis sage-femme depuis un peu plus de 20 ans. Je travaille en PMI. Ce que moi j'aimerais, c'est pouvoir donner le maximum, enfin que tout le monde ait le maximum d'informations pour être beaucoup plus acteur et actrice dans la prise en charge de sa santé à tout niveau. Bon, moi, mon domaine, c'est la gynécologie et l'obstétrique, pour ne pas subir, pour ne pas se sentir mal parce qu'on n'a pas pu dire certaines choses et, malheureusement, ça arrive souvent, ne pas être victime de violences de gynécologie et d'obstétrique.
16: Moi, je m'appelle Margot, j'ai 32 ans, j'ai participé au premier atelier. Et j'ai participé parce que je pense que c'est intéressant. En soi, j'ai pas forcément de questions précises, mais je pense qu'il y a toujours des choses à entendre et peut-être on se surprend à en dire aussi.
17: Et je m'appelle Lison, pronom elle. Alors, je ne fais pas partie de l'association, mais voilà, je fais partie de collectifs féministes. Et puis voilà, la gynéco, c'est jamais un endroit où on veut aller. Donc globalement, être mieux informé, je pense que c'est pas mal pour y aller quand il faut et savoir effectivement comment réagir. Et c'est vrai que toute cette partie-là, donc concernant les violences et puis l'autodéfense derrière, la formation, c'est un peu la clé aussi dans tout ça et le partage notamment. Donc c'est pour ça que je suis là aujourd'hui.
15: Merci à tout le monde. Alors, si ça vous convient, ce que je vous propose, c'est qu'on puisse déjà donner, si on souhaite, un...
10: Dans le répertoire d'action du self-help contemporain des années 2010, le corps est investi comme un moyen d'action et ce répertoire d'action du self-help est organisé autour des ateliers d'autogynécologie. Donc ce sont des ateliers qui se déroulent en deux temps, où il y a une première partie qui est axée sur la transmission de savoir sur l'anatomie, sur le partage aussi entre femmes de leurs expériences médicales, sexuelles et procréatives. Et il y a une deuxième partie qui est consacrée à l'auto-observation gynécologique, notamment parce que cette pratique est emblématique de la démarche du self-help de réappropriation des savoirs médicaux sur le corps des femmes. L'objectif, c'est aussi de sensibiliser les femmes dans ces ateliers et à travers cette pratique de l'auto-observation gynécologique, de sensibiliser les participantes au principe féministe selon lequel les femmes doivent pouvoir disposer librement de leur corps, y compris dans la sphère médicale, y compris lors de la consultation médicale.
18: Est-ce que vous avez observé ou est-ce que vous observez peut-être la manière dont ces mouvements de self-help dans les années 2010 ont pu influencer des médecins, des gynécos, des sages-femmes eux-mêmes qui ne sont pas forcément issus du militantisme ?
10: Alors, qui ne sont pas issus du militantisme, non. Mais j'ai effectivement rencontré des sages-femmes qui ont participé à des ateliers ou à des formations de self-help et qui ont reconfiguré leur pratique professionnelle en fonction. Alors certaines, c'est simplement en rajoutant un miroir dans leur cabinet de consultation pour que les patientes puissent regarder leur sexe, le col de leur utérus, etc. Et ça peut aller jusqu'à l'auto-pose du spéculum, l'auto-retrait du stérilet, par exemple. Donc, un accompagnement des femmes qui consultent pour qu'elles prennent en main au sein de la consultation.

0: informer, écouter, laisser la place aux questions.
1: Mmh. Ouais. Mmh. Être empathique, être et mettre à l'aise, ça va aussi.
2: Ouais, je dirais.
3: Et quand même, du coup, demander la permission aussi et le consentement. Ah, oui,
2: oui. Mmh. Ouais, sachant que ça, c'est dans la loi, hein, au-delà de.
1: Oui. Enfin,
2: c'est plus qu'un green flag, c'est-à-dire que ça devrait être naturel, mais c'est aussi dans la loi. Ouais.
4: Demander à reporter le rendez-vous.
2: Mmh. Si là, c'est le moment de faire le frottis, et qu'en fait, au moment de venir, vous avez des questions, vous avez besoin de parler, et puis que vous n'avez pas envie de faire le frottis là, on peut tout à fait dire, bah là, voilà, je viens juste, enfin, juste, c'est pas juste en vrai, mais je viens, je pose mes questions, et c'est tout à fait justifié de faire une consultation pour parler sans examen, et on peut reporter à plus tard. Ouais. Mm-hmm.
5: Est-ce que tu peux les relire un coup? Je suis pas sûre de tous les avoir.
4: Il y a ne pas se mettre nu, poser toutes les questions. Mm-hmm. Dire stop ou demander une pause à tout moment, demander à être couverte, demander à reporter l'examen ou venir à vous.

0: Donc, moi, ce que je vous propose, c'est vous faire une ordonnance pour faire une échographie, pour quand même vérifier vos petits ovaires et votre utérus. Ça, et puis, je vais vous faire un petit examen, si vous êtes d'accord, juste pour regarder l'aspect de votre col et de votre vulve. Alors, vous allez pouvoir laisser vos affaires là et vos chaussures. Alors, est-ce que vous pouvez avancer?
1: Oui, je me rappelle quand même un petit peu.
0: Je vais juste mettre un spéculum pour...
1: Alors là, ça va être difficile. Parce que moi, ça rentre pas, les spéculums.
0: Jamais? Faites voir. Donc on essaye même pas?
1: Si vous voulez essayer, mais bon, je pense que ça va être difficile.
0: Avancez.
1: Ah, ça a toujours été la hantise, ce truc-là. Ça, même le tout petit.
0: Oui, ouais. Le blanc.
1: Ouais.
0: Ok. Bon, alors, on va surtout. Je vais surtout vous prescrire une échographie. Bon, de manière, votre vulve, elle est très bien. Il n'y a pas de lichen, il n'y a rien. Tout va bien. Ben voilà, next.
1: À 68 ans, c'est pas mal quand même.
0: C'est drôlement bien.
1: Et que je continue toujours à travailler. Hein.
0: Et à sourire.
1: Un peu. Ça fait du bien de voir des gens comme vous. Ça remonte le moral.
0: Ah bah tant mieux.
1: Donc j'ai été chez le dentiste ce matin, il m'a fait une mauvaise nouvelle.
0: Vous avez dit qu'il fallait des enfants.
2: Et vous avez beaucoup de consultations comme ça où il y a des femmes qui ont besoin de parler un peu?
0: Oui, il y a beaucoup de femmes. Des fois, on se demande pourquoi elles ont pris rendez-vous et elles partent pas, en fait.
2: Marie-Pierre Cousy.
0: Des fois, elles ont une question sans intérêt, mais en fait, parce qu'elles veulent pas quitter le bus, elles veulent pas partir. Donc, on a 20 minutes par patiente et dans ces 20 minutes, il faut qu'on crée une atmosphère de confiance et de bienveillance qui va permettre à la patiente de penser qu'elle a passé une bonne demi-heure avec nous. Est-ce que vous avez combien de
1: retraites? 44. Et plus ça va, plus on baisse mon aide au logement.
3: On a su dès le départ qu'on allait toucher une population un peu fragilisée vis-à-vis de la gynécologie. Et on sait que certaines patientes vont venir pour la première fois dans le gynécobus et qu'on peut-être on ne les examinera pas. On va juste discuter, leur expliquer, leur donner de l'information, faire de la prévention. Alors, moi, je suis sage-femme. Je travaille à la fois en activité libérale dans le sud du Var.
2: Aline Toulon.
3: Et je fais partie de l'équipe du gynécobus depuis son initiation en 2022.
4: Particulièrement sur le suivi gynécologique ici, il y a des vrais problèmes d'accès aux soins.
3: Oui, il y a très peu de gynécologues et très peu de sages-femmes installées. Et puis, vu qu'on touche une population rurale qui habite dans des petits villages peu peuplés et isolés, la question de la mobilité se pose vraiment. Et on a quand même pas mal de patientes retraitées qui ne conduisent plus, qui ne se déplacent plus, ou des gens qui n'ont pas le permis, donc qui ne peuvent, dans tous les cas, pas accéder à de la consultation en ville au cabinet. Et les gens discutent entre eux dans les petits villages. Donc ça se sait qu'il y a ce fameux gynécobus. Et comme ça me fait

0: De le dire, elles ont la chance de pouvoir prendre rendez-vous par Docteur Libre, donc alias Doctolib, voilà. Et donc elles se passent le mot dans leur commune, les petites dames. Et puis elles nous disent toujours ben, ma copine elle est venue, ma voisine elle est venue, elle m'a dit que c'était bien, donc j'ai eu envie de voir. Donc au final, c'est plus la curiosité qui prend le dessus que sur l'appréhension.
1: Et les patientes qui viennent, généralement, c'est des patientes qui sont un peu hors circuit du suivi gynécologique. Comment ça se passe ?
0: Alors oui, à la base, c'était vraiment des patientes qui avaient arrêté tout suivi gynécologique. Premièrement, parce qu'il y avait ce problème d'accessibilité aux soins. Et également, des patientes qui avaient de l'appréhension à retourner à la consultation. Voilà. Parce que elles avaient peut-être connu des mauvaises expériences, que ce soit dans la qualité de la consultation ou dans le temps que ça prend, voilà, de ne pas avoir assez d'écoute aussi au moment de leur consultation. Donc c'est pour ça que ce principe de l'aller vers a été installé dans ce gynécobus. C'est nous, les praticiens de santé, qui nous déplaçons vers les patientes.
2: Nous allons à Voiron, en Isère, dans l'un des 26 centres de santé sexuelle du département. Autrefois appelé centre de planification et d'éducation familiale, ces lieux accueillent toutes et tous, anonymement et gratuitement. On y trouve des conseillères conjugales, des médecins, des sages-femmes. On y parle de contraception, d'IVG, d'IST, de violence. Et on peut aussi y trouver un suivi gynécologique. Des lieux ouverts à toutes les personnes, sans condition. Ces centres travaillent en lien avec le planning familial qui alerte depuis un moment sur une baisse drastique de ses financements publics avec des risques de fermeture de centres partout en France. Certains ont déjà fermé leurs portes. À Voiron, elles sont encore ouvertes et c'est Claire Masse-Navette, médecin, qui nous a accueillis avec son équipe.
3: Bonjour.
4: Bonjour.
3: Enchantée.
4: Je suis la médecin directrice du centre. Voilà, et du coup, je suis là ce matin avec Amélie Pourcenot, qui est l'assistante coordinatrice de notre centre de santé sexuelle. Donc là, c'est l'accueil du public, et puis avec des étagères où il y a de nombreux prospectus sur des tas de thématiques, de la contraception à la prise en charge des violences, sur la transidentité, enfin.
3: Donc pour avoir des ressources pour s'informer.
4: Ouais, sur l'endométriose, sur le SOPK, sur la première consultation gynécologique, et puis après sur sur toutes les problématiques de la parentalité, sur des accès aux droits aussi pour les personnes qui sont victimes de violences. Du coup, dès qu'on a des prospectus intéressants qui peuvent concerner notre territoire ou un petit peu plus large, ben, on les met là à disposition des personnes.
1: Ok. Et est-ce que peut-être on peut aller dans l'espace de la salle de consultation ?
4: Oui. Donc, qui est juste à côté de la salle d'attente. Malheureusement, c'est pas très grand, donc il y a quand même un espace, donc avec une table d'examen qui est derrière un grand paravent recouvert d'un pareo coloré. On a disposé le bureau de façon à ce que les personnes puissent être face à la porte, parce qu'avant elles étaient dos à la porte et du coup ça les mettait en insécurité dès qu'il y avait du bruit à l'extérieur. Donc ça permet aussi que les personnes tournent le dos à cette table d'examen, pas très agréable forcément à visualiser.
1: Voilà. Table d'examen avec la table classique avec les étriers.
4: Voilà. Même si on fait peu d'examens avec les étriers, on peut proposer d'autres positions pour que ce soit plus confortable pour la personne.
1: Et il y a aussi des clitoris en trois dimensions dans un petit panier jaune.
4: Voilà, des vulves, des clitoris, un utérus, un pénis. Donc ça, c'est à disposition pour pouvoir être beaucoup plus explicite ou permettre aux personnes de mieux comprendre leur anatomie ou d'ailleurs de montrer là où elles peuvent avoir des douleurs ou des démangeaisons, des soucis particuliers. Avec ces moyens de contraception, il y a aussi un spéculum, qu'elles soient vraiment en contact direct avec tous ces éléments, ce qui permet très souvent de soit dédramatiser, soit de démystifier un peu. Par exemple, un stérilet, c'est finalement tout petit.
1: Oui. Est-ce que vous avez évolué dans vos manières de pratiquer des examens gynécologiques ?
4: Je suis passée d'une période professionnelle où effectivement, toute femme avait droit à son examen gynécologique dès qu'elle venait pour une prescription de pilule, dès lors qu'elle avait déjà eu des rapports sexuels. Il y avait des frottis annuels. Les femmes que je suivais avaient l'habitude de se déshabiller, par exemple, complètement, dès qu'elles venaient pour un examen gynécologique. Et ça, au fil du temps, c'est des pratiques que j'ai modifiées parce que ça ne me convenait plus. Il y a un livre que j'ai lu en 2011, c'était Le cœur des femmes de Martin Winkler, qui m'a beaucoup portée. Il a produit pas mal d'articles, notamment sur la possibilité de faire des examens gynécologiques à l'anglaise, c'est-à-dire en position qui n'est pas sur la position gynécologique traditionnelle française avec les pieds sur des étriers. Mais c'est la personne est allongée, couchée sur le côté, presque en position fœtale, les genoux relevés. Et du coup, ça permet de faire des examens gynécologiques comme un frottis ou un examen standard. Et ça peut paraître beaucoup moins intrusif pour la femme. Donc ça, je peux le proposer. Très vite, j'ai stoppé les touchés vaginaux systématiques pendant les suivis de grossesse, puisqu'ils étaient plus nécessaires. Les examens gynécologiques aussi annuels, puisque ce n'est pas nécessaire non plus. Donc ma pratique, elle a vraiment évolué au fil du temps. Peut-être dans la possibilité encore de laisser plus le choix à la femme. Et puis dans la pratique aussi de l'autopose de spéculum. C'est-à-dire que je le propose maintenant assez systématiquement. C'est très peu accepté, parce que je pense que ça surprend encore beaucoup les femmes. Mais du coup, elles entendent que c'est possible.
1: Comment vous le comprenez, ça, que les personnes n'acceptent pas forcément ?
4: Je pense qu'à la fois, il y a la surprise de cette proposition. Et puis, je pense qu'aussi, il y a beaucoup de femmes qui connaissent pas tant que ça leur anatomie, et pour lesquelles c'est pas si évident que ça de mettre un spéculum, en fait. J'ai le sentiment que ça reste une zone compliquée pour elles. Donc, aller mettre un spéculum, c'est pas forcément simple. Même si on a montré ce que c'était avant. Voilà.
5: Centre de santé sexuelle, bonjour. Oui. Est-ce que vous avez déjà été vue par un médecin, une sage-femme? Vous avez déjà fait des prises de sang ou pas du tout? D'accord, ok. Alors, je vous explique. Si vous passez par chez nous, du coup, il y a un premier rendez-vous avec une conseillère conjugale et familiale. Et puis surtout, on va vous faire la prescription pour l'échographie de datation, puisque ça, on peut pas trop faire sans, ok? Et une fois qu'on a fait ça, eh ben, on peut voir en fonction de la méthode que vous choisissez, si vous avez besoin de revoir la médecin du centre pour faire une IVG médicamenteuse, ou si on vous oriente vers l'hôpital si vous préférez faire une aspiration, ok? Donc, pour ce premier rendez-vous où on vous fait la prescription, du coup, pour l'échographie de datation, soit c'est possible.
4: Le fait d'être médecin, effectivement, on a des tas de connaissances, on se forme, mais l'idée, c'est de pouvoir transmettre ses connaissances, ses informations aux personnes pour qu'elles puissent vraiment, après, décider pour elles-mêmes, en toute autonomie, et que, au final, ce soit vraiment elles qui prennent la décision. Et qu'elle puisse effectivement se sentir à même de dire oui, j'accepte cet examen ou ouais. Je ne le souhaite pas. Mais ça me paraît vraiment important.
5: Ok, votre prénom ? Cindy. Vous n'êtes jamais venue au centre, hein, c'est ça ? Alors, est-ce que vous voyez la gare SNCF ? Ouais. Sur le parking de la gare SNCF, côté nord, il y a un gros immeuble rose avec les bureaux de la Massif en bas. Vous le voyez ? Et ben, du coup, je vous dis à tout à l'heure à 18h. Mais je vous en prie, à tout à l'heure. Au revoir.
2: Vous avez suivi pas mal de formations pour vous former à diverses questions. Contraception, violence, au suivi des personnes trans, est-ce qu'il y a des problématiques spécifiques ?
4: Le planning familial de Grenoble, ainsi que l'association Rita, qui est une association communautaire trans et intersexe de Grenoble, donc qui a cessé son activité en décembre 2025, mais proposait des formations, donc j'ai faites en janvier 2020. donc qui permettait de pouvoir ensuite prescrire l'hormonothérapie. Et à partir de ce moment-là, on a pu vraiment accueillir des personnes au centre pour ce type de prise en charge. Après, ce qui va concerner le suivi gynécologique, je n'ai pas encore une activité suffisamment ancienne pour pouvoir le proposer, si ce n'est, par exemple, de proposer des frottis aux hommes trans qui ont toujours leur utérus et qui ont pu avoir une sexualité pénétrative. Donc, à ce moment-là, on peut proposer au centre, par exemple, pour éviter un examen gynécologique standard qui pourrait être intrusif, on peut proposer les nouveaux autotests qui permettent de faire un autodépistage du virus HPV. Et ça permet, du coup, d'éviter un examen gynécologique intrusif si la personne ne le souhaite pas. Tout en expliquant, mais ça c'est de façon générale aux personnes, que le frottis ou les examens gynécologiques, ce sont des examens très souvent de prévention et que la prévention c'est donc quelque chose qui n'est pas obligatoire et que jusqu'au bout la personne elle décide ou pas de faire cet examen et que moi je suis juste là pour accompagner et informer.
6: Je m'appelle Lou Paul, je suis sage-femme à Toulouse, je suis sage-femme orthogéniste, c'est-à-dire que j'accompagne exclusivement les suivis dans les parcours d'avortement. Je suis également donc formateur à AcceptST sur la formation du suivi gynécologique des personnes trans et non-binaires. Et il s'avère que je suis également une personne trans, donc une personne concernée. Du fait de mon expérience personnelle et de mon travail de sage-femme, j'ai rapidement identifié les manques qu'il y avait dans le soin. On a dû, avec des médecins à l'époque, se former sur beaucoup de choses très basiques pour simplement pouvoir accueillir les personnes et faire leur suivi gynécologique, aborder les questions de santé sexuelle, dans un accueil au quotidien, vraiment. Par exemple, au début, en 2017, on ne savait pas quelle contraception était compatible avec la prise de testostérone, quels étaient les effets des hormones sur la fertilité des personnes, comment on dépiste le cancer de la poitrine d'une personne qui a fait une torsoplastie, quels sont les effets de la prise d'œstrogène pour les femmes trans sur le risque de cancer du sein, quels sont le risque, par exemple, sur le cancer des testicules pour une personne transféminine qui n'aurait pas fait d'orchidectomie.
1: Orchidectomie, vous pouvez juste préciser ce que c'est.
6: Ablation des testicules. Tout ce qui concerne le frottis ou l'examen vaginal. Pendant longtemps, les personnes trans étaient un peu obligées de faire ce qu'on appelait des transitions complètes. C'est-à-dire, elles étaient accompagnées par les équipes officielles. Et du coup, il y avait une injonction à une prise d'hormones et à réaliser toutes les chirurgies de transition, forçant les personnes à arriver dans une identité de genre très binaire. Et qui, des fois, était souhaité, des fois, n'était pas souhaité. Et du coup, ces dernières années, depuis que les assos trans ont lutté pour faire valoir leurs droits et que les droits ont évolué et les pratiques médicales ont évolué, il existe maintenant autant de personnes trans que de transition. Et du coup, c'est avoir une double déconstruction dans notre approche du soin qui est à la fois notre préjugé de ce que c'est une personne trans et à la fois notre préjugé de ce que c'est notre travail de soin en santé sexuelle. Et du coup, on imagine souvent à tort que quand y a souvent deux types de stéréotypes dans la santé gynécologique, c'est soit qu'on va recevoir, par exemple, une personne transmasculine et que ça va être juste comme une femme, mais qu'il faut genrer au masculin, soit qu'une personne transmasculine n'a forcément plus d'utérus ni de vagin. Et du coup, souvent, les personnes ont du mal à imaginer qu'on puisse recevoir une personne transmasculine qui peut-être prend de la testostérone et qui peut-être a toujours son utérus et un vagin. Et par exemple, on va entendre des personnes qui disent « Mais les sages-femmes ne peuvent pas accueillir des hommes trans puisque ce sont des hommes » et ne savent pas qu'en fait, quand on dit « accueillir un homme trans », ça peut être une personne qui, peut-être, physiquement, hormonalement, est exactement pareil qu'une femme cis. Tout comme ça peut être une personne, en effet, qui a fait différents types de chirurgie. Et du coup, avec AcceptST, on est plutôt dans une approche de dire il y a autant de transitions possibles que de personnes. L'idée, c'est de pouvoir accueillir tout le monde et ensuite, en fonction de nos compétences, d'ajuster nos suivis en fonction de ce que les personnes ont fait, ce que les personnes ont fait comme transition. Et du coup, il y a beaucoup de personnes qui viennent à cette formation et qui ressortent en se disant mais en fait, mon approche du soin s'est améliorée pour tout le monde. Parce que des fois, ne se rendent pas compte qu'on a d'autres formes de stigmates dans la santé gynécologique qui est bien évidemment soumise à des discriminations au-delà de celles des personnes trans, du préjugé hétérosexuel, du préjugé d'une sexualité pénétrative. Ça vient s'inscrire là-dedans, on va dire, de rendre ça très concret en fait. On est dans nos consultations médicales avec des vraies personnes en face de nous, et ces personnes seront uniques à ce moment-là.
7: Contraception, examen à l'anglaise,
8: accompagnement IVG médicamenteuse,
7: pose de dispositifs intra-utérin sans condition,
8: accompagnement parcours trans,
7: auto-prélèvement,
9: vaginisme,
7: endométriose,
8: LGBT friendly,
9: vulvodynie,
8: queer friendly,
7: PMA, femmes
8: seules, des trompes,
7: ménopause,
9: cabinet accessible,
7: IVG,
8: stérilisation volontaire.
7: Jean and Co, liste de soignantes et soignants féministes.
8: Et ça me fait penser aussi aux listes comme la liste Jean & Co qui répertorie des gynécos, des sages-femmes, des médecins justement qui ont des pratiques dites féministes, inclusives. Est-ce que ça aussi c'est quelque chose qui vient du militantisme, du self-help des années 70, de répertorier des bons médecins, entre guillemets?
10: Tout à fait. Et c'est une pratique que... Justement, j'ai redécouverte dans les archives, notamment dans celle du mouvement de libération des femmes genevois, où une liste blanche de gynécologues avait été élaborée. Notamment, alors là, c'était notamment des gynécologues qui pratiquaient des avortements dans des bonnes conditions, dans les conditions qui étaient celles qui étaient revendiquées par le MLF genevois.
8: Est-ce que vous diriez que tout ça, ces dernières années, participe aussi à une sorte de renouveau d'une gynécologie féministe et d'ailleurs, à quoi ressemblerait une gynécologie féministe? Qu'est-ce qu'on peut mettre derrière ce mot?
10: En tant que féministe, est-ce qu'on revendique une meilleure pratique de la part des professionnels de santé? C'est-à-dire sans remettre en cause la spécialisation des savoirs et donc la monopolisation des savoirs par les professionnels de santé et par le corps médical? Ou est-ce qu'au contraire, on revendique une redistribution des savoirs et une reprise en main par les profanes des savoirs médicaux? Et ça, c'est finalement, c'est aux féministes de décider jusqu'où va la critique.
8: Parce que du coup, là-dedans, il y a quoi?
6: Ça, c'est le jeu de cartes de contraception. Il y a en gros 16 contraceptifs, et pour chaque contraceptif, il y a un personnage. Et chaque personnage représente une forme de diversité, on va dire.
8: Ce sont des outils que vous proposez pour les soignants et les soignantes.
6: C'est ça. Au début de ma pratique, je passais mon temps à dire aux personnes « Alors voilà, ça c'est un utérus, mais en fait c'est pas vraiment comme ça, parce qu'il est plutôt comme ça, puis là il manque une partie du clitoris, puis là il n'y a pas cette glande et tout ça. » Et du coup c'était un peu construire des outils qui permettent aux personnes qui veulent avoir une approche du soin inclusif d'avoir des outils qui sont appropriés à leurs besoins. Et là notamment, ce que je vous montre, c'est ce qu'on a appelé la boîte Electo, qui est une boîte en fait qui présente tous les moyens de contraception qui existent. Il y en a 16 au total, et c'est pour toutes les anatomies. Donc contraception dite masculine et féminine, on va dire, dans le langage cisnormatif. Du coup, on a un personnage par contraceptif, et pour chaque personnage, en gros, chaque choix a été fait, on va dire, pour pouvoir aborder également les questions d'approche positive des corps, des diversités. Là, on voit par exemple que la personne qui utilise les stérilés, c'est une personne transmasculine, que la personne qui utilise le préservatif interne, c'est une personne non-binaire, que la personne qui pratique le retrait, c'est une personne transféminine, la personne qui utilise les préservatifs, qui est en fauteuil. Donc l'idée, en fait, c'est vraiment de se dire... La santé sexuelle, c'est à l'intersection de beaucoup de choses, ça n'est pas que de la santé. Et ça, c'est vraiment l'approche qui est promue actuellement, et d'arrêter d'être dans quelque chose de très techniciste et d'être dans quelque chose de plus général, d'acceptation de soi, de son corps, des diversités, lutte contre les violences, les discriminations, etc. Et l'objectif de cette boîte, c'est de donner un support aux personnes qui voudraient aborder ces questions, en fait, quand elles abordent la santé sexuelle, mais qui savent pas trop comment faire. Et c'est aussi quelque chose qui permet aux personnes concernées d'avoir un espace d'expertise. Ça permet en fait de travailler sur les stéréotypes, les représentations de façon assez ludique, quoi.
8: Enfin, est-ce que ça vient un peu bouger le contour peut-être très strict de ce qu'on imagine être la gynécologie.
6: Oui, exactement. Et on a beaucoup réfléchi à la terminologie de cette formation puisque le terme gynécologique, de fait, n'est pas inclusif. On a choisi d'utiliser le terme gynécologique en se disant que en 2026, c'est le pont dont on a besoin pour que les professionnels se disent qu'ils sont concernés et qu'ils peuvent venir à cette formation. J'espère que d'ici 2036, on n'en aura plus besoin. Les termes qui seraient plus justes seraient de parler de santé génito-sexuelle, par exemple.
9: Allez-y, venez.
11: Pardon.
9: Je vous laisse vous installer sur le tabouret.
11: Alors.
12: Je vous laisse poser votre sac derrière vous dans le lavabo. Il n'y a pas d'eau, on ne l'utilise pas.
11: Oh, bon, alors.
12: Retirez vos chaussures ici.
11: Okay. Et les chaussettes aussi?
12: Non. Gardez-les, vos belles chaussettes.
11: Avec les petits cœurs.
12: Elles sont belles, hein?
11: Trop. Ouais. Ah. Je vais palper vos seins.
12: Ouais.
11: Et je vais un petit peu regarder votre vulve. Et même peut-être votre col, mais je ne vais pas vous faire de frottis.
12: D'accord, ça me va bien.
11: Mais vous n'êtes pas obligé d'enlever, vous pouvez juste dégrafer.
12: D'accord.
11: Ça se soulève.
12: Oh oui.
11: Oui, ben voilà, très bien. Et juste vous enlever le bas.
12: D'accord. Alors, ça, je peux enlever comme ça. Ok.
11: Super.
12: Super.
11: Voilà, n'allez pas trop loin.
12: Étrier. J'ai le souvenir de ça.
11: Les étriers. Voilà, vous pouvez vous installer. Tic. Avancez un petit peu plus. J'ai mis un baume magique sur ce truc.
12: Ouais.
11: Qui a plein d'arnica, de la vitamine E, enfin A. Je vais essayer tout tranquillement.
12: Oui, oui, oui, vous essayez, mais je pense que ça va pas être simple. Mais bon, peut-être. Je suis très décontractée. Je suis allée
11: voir. Vous pouvez ouvrir vos jambes, voilà.
12: Je suis allée voir une amie à midi, donc normalement ça devrait le faire, mais on ne sait jamais.
11: Vous avez bien rigolé?
12: On a parlé, voilà, du gynécobus. Elle m'a dit, quoi? Je connais pas. Ben, je dis, ben, faut que tu connaisses parce que c'est vachement bien.
11: J'y vais millimètre par millimètre.
12: Ah oui, mais non, c'est, je suis un cas.
11: Mais non, oh non. Pas du tout. Bon, voilà. Alors maintenant. Là où j'ai vraiment besoin que vous restiez bien posé, c'est parce que je vais ouvrir mon petit bec de canard.
12: Okay.
11: Et votre périnée, justement, j'ai pas envie qu'il crie au loup. Voilà, je l'ouvre. C'est magnifique. Vous voyez que je vous fais pas mal.
12: Parfait.
11: Ça va?
12: Oui, oui, oui. Ça va.
11: Super, tout va bien, tout est bon.
12: Ok.
9: On a fini la journée, il est 17h. On va commencer à remballer donc le camion. Alors, je range les spéculums dans le placard qui se trouve dessous. Avec le papier, le gel chat, les gants, les frottis qu'on n'a pas utilisés. Hop. Je ferme bien les placards parce que sinon quand je vais rouler, il y a tout qui va valdinguer. Voilà. Je plie le petit paréo de Marie-Pierre. Ensuite, je passe à côté, donc dans la salle d'examen, pour ranger la salle d'examen.
2: Avec Maëva Selang, Marie-Pierre Cousy, Aline Touvenant et les patientes du gynécobus. Lucille Quéré, Mounia Alkotni, Mélanie, Patricia et les participantes de l'atelier d'autogynécologie. Claire Masnavette et l'équipe du Centre de santé sexuelle de Voiron. Loupol et l'association Accept ST.
9: Je remets correctement le fauteuil gynéco.
2: Merci à Louisa Tabé-Fulpin. Lecture, Lison Pinet. Archivina, Léa Boisaubert. Documentation, Anne-Lise Signoret. Prise de son, Maëlle Larfassor, Benjamin Troncin, Cédric Chatelus et Olivia Branger. Mixage, Jason Taous.
9: voilà, j'ai tout rangé, donc on va sortir du camion et on va partir donc à l'hôpital de Brignoles.
2: Chargée de programme, Marie-Vonne Abolivier et Anaïs Morales. Coordination, Emmanuel Laurentin. C'était Gynécologie, quand les règles changent. Épisode 4, Reprendre le contrôle. Un documentaire d'Anna Fulpin, réalisé par Véronique Samouiloff.

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1: Bonsoir. Au sommaire de cette nuit sur France Culture, dans un instant, Tour de chant, le musical à grand spectacle par Martin Penney en 1997 avec Pierre Philippe, amoureux fou du musical, parolier et réalisateur de documentaires sur le sujet. Une heure moins le quart, Léopold Sédar Senghor au micro du journaliste Raymond Barthes en novembre 1960 dans une émission proposée par la RTF intitulée Léopold Sédar Senghor et l'UNESCO. Juste avant une heure, Fort intérieur avec l'égyptologue René Lachaud, invité de Olivier Germain-Thomas en 2008. À 2h, Aldous Huxley ou le meilleur des mondes d'aujourd'hui, une conférence de Raymond Lasvernias dans le cadre de l'Université des Annales à la Sorbonne en 1965. Le 9 octobre 2016, disparaissait le cinéaste Andrzej Wajda. À 2h30, Andrzej Wajda dans Ciné Club au micro de Dominique Prussac en 1998 avec Agnieszka Holland et Wojtek Psioniak. 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
1: Le music hall, c'est 1000 décors, 1000 costumes et 1000 visages. Depuis ses origines, il a toujours dû innover et faire peau neuve pour conserver son public et le renouveler. Au gré des modes et des bouleversements sociaux, il a repris à son compte tous les genres et tous les styles, les a chantés sur tous les tons. Le music hall est un immense territoire dont on ne distingue pas toujours très bien les frontières qui n'ont jamais cessé de se déplacer. En 1997, dans l'émission Tour de chant, Martin Penney recevait le réalisateur et parolier Pierre Philippe qui enfilait son costume d'historien émérite du music hall pour en évoquer l'époque glorieuse du grand spectacle, celui des attractions et des revues féeriques. Du temps où Paris en était la capitale mondiale, Pierre Philippe nous en fait visiter les hauts lieux. Du concert Mayol à l'Empire, du Moulin Rouge au Palace et du Casino de Paris aux Folies Bergères. On y croise évidemment ces grandes figures, Gaby Delis, Miss Tinguette, Maurice Chevalier, Cécile Sorel, Joséphine Baker, Tino Rossi, Ray Dacquer, Mick Michel, Lynn Renault, Zizi Jeanmaer. Tour de chant, le musical La Grand Spectacle par Martin Penney.
2: Pierre Philippe, bonjour.
3: Bonjour, bonjour.
2: Alors, vous êtes spécialiste du film d'archives, notamment de la chanson et du musical. Vous avez beaucoup fait de recherches dans ce domaine. Vous êtes auteur et réalisateur pour la télévision. On vous doit notamment le roman du musical, diffusé sur Arte il y a quelques années, et qui était un monument, je dirais, de collectage d'archives sur tous les spectacles, depuis la fin du siècle dernier jusqu'à nos jours, pratiquement.
3: Petit monument, petit.
2: Vous êtes aussi parolier de Jean Guitoni, de Juliette. Voilà, c'est pour vous situer un petit peu. Alors, pour plonger tout de suite dans cet univers du music hall, je crois que le mieux, c'est peut-être d'écouter un des plus grands succès du music hall, Ça c'est Paris, par l'Orchestre du Moulin Rouge, dirigé par Fred Mellet. C'était en 1926.

0: Alors la vedette de Ça c'est Paris, c'était Miss Tinguette, bien sûr, à la fois directrice artistique du Moulin Rouge et directrice de l'atelier de costumes. Et donc là, on est en plein milieu de l'âge d'or du music hall à grand spectacle, Pierre-Philippe.
1: Eh oui, c'est vrai, c'est un genre qui prend sa source, ses racines dans la revue dès la fin du 19e siècle, on peut dire, puisque les structures sont déjà là, notamment aux Folies Bergères. Qui impose déjà cette formule un peu accélérée et extrêmement mélangée qui va devenir le symbole même de la revue à grand spectacle des années 20-30.
0: Qu'est-ce que c'est dans le fond une revue à grand spectacle?
1: C'est une espèce d'amplification d'efflorescence de la revue elle-même, qui était la revue de chansonnier, on peut dire.
0: Satirique.
1: Oui, c'est ça. Il y avait énormément de petits théâtres à Paris et dans d'autres capitales qui présentaient ce type de spectacle. C'est un spectacle coupé avec des sketchs. Des présentations des choses qui avaient trait à la mode, on peut dire, sur le plan ça avait une espèce de sens satirique de vision de l'actualité, aussi de revisitation de certains grands mythes historiques. Enfin, tout ça était en gestation dans la revue la revue de petite forme. Et puis c'était d'ailleurs le genre des Folies Bergères qui avait, étant donné l'amplitude de la salle et de son importance, avait pimenté ça de toutes sortes de nouveautés qui allaient du cinématographe jusqu'à des combats de lutte qui étaient la spécialité de la maison, jusqu'à des attractions qui venaient du cirque, etc. Donc tout ça était en gestation comme ça à la fin du siècle dernier, au tout début d'une autre. Et puis ça a maturé dans les années 10. Et ça, littéralement explosé pendant, non pas bizarrement d'ailleurs, parce que les guerres sont toujours des choses très importantes pour la fermentation de ce genre de phénomène. Ça a explosé, on peut dire, vers 17, avec une revue qui est pratiquement historique en France, qui s'appelait Laisse-les tomber, et qui est non seulement la mise au point presque parfaite, pourrait-on dire, du genre, avec tout ce mélange, ce pot pourri, mais qui introduisait également, pour la première fois d'une manière très affirmée, le jazz.
0: Et il y a un grand escalier aussi qui montait jusqu'au cintre.
1: Bien entendu.
0: Alors la vedette de cette revue, c'était Gaby Delys, une Marseillaise qui avait déjà fait parler d'elle bien avant la guerre, qui était une grande vedette à Londres et à New York. Et en 1908, au Moulin Rouge, elle chantait déjà une chanson, et là, les documents sur sa voix sont extrêmement rares, donc ça a été enregistré en 1908, Gaby Delys, la Parisienne.
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0: Voilà la voix mythique de Gaby Delys qui a disparu prématurément en 1920, ce qui explique la rareté de ses enregistrements.
1: Oui, et d'ailleurs, il faut dire pour les auditeurs d'aujourd'hui que cette voix qui ressemble à celle d'une petite vieille émanait quand même, il faut penser évidemment aux difficultés de l'enregistrement sonore de l'époque, ça émanait d'une personne d'une beauté absolument foudroyante et d'une très grande jeunesse. Enfin, il faut...
0: Et sublime danseuse aussi.
1: Sublime danseuse, une femme tout à fait extraordinaire qui effectivement... est morte très jeune et qui a endeuillé très vite le paysage du music hall. Mais enfin, ça a permis à notre Miss Nationale de faire une émergence bien connue ensuite.
0: Alors, Gaby Delis donc fait l'inauguration du Casino de Paris. La réouverture du Music Hall Casino de Paris Nouvelle Formule en 1917. Et donc, on peut dire que c'est la première vraie grande meneuse.
1: Oui, exactement. Je pense qu'on peut le dire. Quoique, bien sûr, ce genre existait. C'était finalement la meneuse. C'est une espèce d'avatar aussi de ce qu'on appelait autrefois les commères. Qui étaient ces femmes qui étaient chargées, d'ailleurs avec un homme qu'on appelait compère, donc d'entraîner, de donner la pulsation de ces fameuses revues dont nous parlions à l'instant.
0: Pour faire le lien entre les tableaux.
1: Exactement, ouais. Le lien, et puis, établir une... Je crois le plus important que le lien, à mon avis, était la communication avec le public. Mmh. C'est-à-dire que... c'est ça qui va faire, justement, la grandeur et la médiocrité de certaines meneuses de revue. C'est celles qui vont, nonobstant qu'elles aient du talent ou pas, peu importe, c'est celles qui sauront établir ce contact, cette fraternité avec la salle, cette chose absolument intime, presque tripale, qui a fait la renommée d'une Miss Tinguette, qui était une femme qui semblait s'adresser à chacun des spectateurs des salles où elle se produisait et qui avait qui remportait une adhésion immédiate. Enfin, c'est ce qu'on appelle le charisme.
0: Alors, en 1924, elle fait une grande tournée aux États-Unis. Elle revient à Paris, je dirais, auréolée de gloire, et monte une revue qui s'appelle Bonjour Paris. Et elle chante en duo avec Saint-Granier, Ils n'ont pas ça.

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1: Donc Mistinguette et Saint-Granier, c'était au Casino de Paris en 1924. C'était le tableau d'entrée même de cette revue. Alors là, on est vraiment plongé dans l'âge d'or du musical. D'ailleurs, ce qui est intéressant, c'est que dans cette chanson, il y a encore la tradition satirique.
2: Bien sûr, bien sûr. Et alors, en même temps, ce qui est fantastique, quand on écoute ces couplets, on s'aperçoit d'une chose presque inimaginable aujourd'hui. C'est-à-dire qu'on cite en 24, dans des couplets d'entrée, on cite des gens aussi marginaux, on peut dire à l'époque, en 24, que Picasso et Picabia. Alors c'est passionnant parce que d'abord ça voudrait peut-être dire qu'on ne se rend pas bien compte aujourd'hui de l'importance populaire qu'avaient ces peintres à l'époque. Et ensuite, surtout, ce qui me paraît le plus intéressant, c'est que ça induit l'idée qui n'est pas fausse. Alors celle-là, que la revue à grand spectacle est un vrai creuset où se mêlent des choses extrêmement vulgaires, on peut dire, des choses ras du pavé, ras des pâquerettes, qui sont du domaine du quotidien, etc., et qui sont même du domaine de l'inavouable, parfois, puisque c'est quand même aussi, il faut le rappeler d'une manière absolument forte, que c'est le domaine de la transgression de l'interdit, c'est le domaine du nu, c'est le domaine de la sexualité, etc. Et en même temps, il faut bien se rappeler que c'est un domaine où la création la plus avant-gardiste est autorisée. Et là, elle rencontre des choses qui sont du domaine de l'obsolète, du ridicule parfois. Etc. Et c'est tout à fait c'est ça qui fait que probablement la revue à grand spectacle, la grande revue des années 20, est un genre qui, malgré ce qu'on ait pu en dire ensuite, est un genre unique. C'est-à-dire qu'elle mêle d'une manière absolument presque inimaginable tous les éléments les plus éloignés les uns des autres pour en faire une chose étrange et qui est difficile d'ailleurs à cerner. Il est difficile d'en parler. Qu'est-ce que ça représentait pour les gens de voir subitement un décor absolument cubiste ou même surréaliste au milieu de choses rococo, de viennoiseries, etc.
1: C'était le mélange des genres.
2: C'était un immense mélange.
1: Alors, il y avait aussi des vedettes internationales comme Ginny Golder, qui venait d'Australie et qui avait un accent assez délicieux, et oui, qui était aussi une danseuse remarquable, notamment du Black Bottom en 1926. Et là, en 1926, elle était vedette du Palace.

0: Voilà, la voix de Jenny Golder, un document aussi rare que précieux, puisqu'elle a très très peu enregistré. Mais
1: et oui, elle est morte très tôt, elle était victime elle aussi de ce syndrome morbide du music-hall, qui est une face intéressante, et dont on ne parlera pas aujourd'hui, mais il y a beaucoup de morts tragiques dans le music-hall. Et c'est intéressant d'entendre Jenny Golder aujourd'hui, parce que d'abord c'est 26 cet enregistrement, oui. C'est l'année où Joséphine Baker va débuter, elle aussi, après le triomphe de la Revue Nègre, l'année précédente, elle va débuter au Folies Bergères, et ça montre aussi l'acclimatation incroyable que permet le music hall, c'est-à-dire que des gens qui n'auraient absolument pas leur place dans le spectacle français s'y coulent très naturellement et font d'immenses carrières.
0: Alors, Pierre-Philippe, je crois que maintenant on peut vraiment dire que le music hall est une usine à plaisir. Je crois que ça paraît assez clairement.
1: C'est une célèbre, c'est le titre d'un livre célèbre à l'époque, l'usine à plaisir, oui. C'est une usine, c'est une industrie, c'est énorme. Ça fait travailler énormément de gens, ça fait travailler énormément non seulement d'artistes, mais d'artisans de toutes sortes. Bien entendu, ce sont des opéras, les revues, ce sont des opéras comme les opéras du XVIIe siècle. Ce sont des machineries énormes. C'est une abondance de costumes qui eux-mêmes accumule toutes sortes d'éléments qui eux-mêmes sortent de centaines de petits ateliers parisiens. C'est ce moment merveilleux où les petites mains dans le quartier de Saint-Denis fabriquent des plumes, fabriquent des ornements de toutes sortes, des rubans, cousent des paillettes par milliards, des fleurs. Ils font des fleurs artificielles par milliards aussi. Enfin, c'est une espèce de... C'est une entreprise qui va s'amplifier, s'accélérer, se démoniser pratiquement, puisque la fin prévisible au fond de la grande revue, cette espèce d'accumulation qui n'aura plus que cette fonction pratiquement. Ce sera les dernières grandes revues, ce seront des accumulations d'argent et de travail manuel transformé en vision d'art.
0: Alors, Léon Volterra, qui était le directeur du Casino de Paris dans les années 20, disait, enfin, sa formule, c'était toujours plus beau, toujours du nouveau.
1: Mais à
0: force de cette escalade, ben, évidemment, on a fini par atteindre un sommet.
1: Et oui, d'autant que le toujours plus beau, peut-être, mais toujours du nouveau, ça, c'était beaucoup plus difficile, parce que, évidemment, le nouveau, c'est quoi le nouveau? La nouveauté, c'est vieux comme le monde, comme disait Prévert. Et puis, je crois que le musical est mort, finalement, justement, de son incapacité à se renouveler, parce que c'était très fort au départ, et ensuite ça s'est amoindri.
0: Et puis en 1929, il y a l'arrivée du cinéma parlant et une vedette de musical des années 20 qui s'appelait Jeanne Marnat, que tourne un film, ça s'appelle Paris Béguin, qui aujourd'hui est un superbe document sur le musical, un des rares d'ailleurs qui existe. Et dans ce film, bien sûr, elle chantait.

0: on pense à Béguin, cela ne sera rien. Mais quand Béguin vous tient, messieurs, il vous tient bien.
1: Alors là, donc, c'est le début des années 30. Il y a de moins en moins de salles de music-hall parce que toutes se transforment en cinéma.
2: Évidemment, bien sûr. Les petits music-halls qui étaient florissants à Paris et qui donnaient eux aussi des revues ferment effectivement les uns après les autres. Le cinéma sonore prend la première place.
1: Alors donc, on a une crise du music-hall et donc forcément beaucoup plus de concurrence entre les vedettes pour essayer de décrocher haut de la fiche du peu de place qui restait.
2: De toute façon, il y a un va-et-vient tout à fait remarquable entre le vedettariat du cinéma et le vedettariat du music-hall, puisque les chanteuses, les actrices passent de l'un à l'autre et d'une manière tout à fait remarquable. Sauf Miss Tinguette qui d'ailleurs, pour des raisons, je crois, de photogénie, ne fera pas une carrière dans le cinéma sonore. Mais autrement, on voit effectivement des femmes comme Florel, par exemple, qui est une grande vedette de music-hall au tout début du sonore, revenir, puisqu'elle y a fait ses débuts, revenir au music-hall.
1: Et est-ce qu'on peut parler un peu peut-être des autres vedettes encore qui restaient dans les années 30? Parce que tout à l'heure, on a évoqué Joséphine Baker, bon, qui donc a fait ses grands succès aux Folies Bergères en 26, mais après, elle a fait une grande tournée dans le monde et elle est revenue seulement en 30.
2: Oui, c'est juste. Oui. Non, mais Joséphine, elle s'implante partout où elle passe. Elle crée une espèce de trace terrifiante. Enfin, là où elle passe, l'herbe des autres vedettes ne repousse plus. Évidemment, elle est un phénomène tout à fait extraordinaire. Et puis, il y a des tas de femmes qui essaient de monter jusqu'en haut de ce fameux escalier qu'elles vont descendre, mais c'est très très difficile, il faut dire, parce que ça demande toutes ces qualités dont je parlais tout à l'heure.
1: Alors là, petit document, la présentation de l'entrée de Florel aux Folies Bergères en 1933, suivie bien sûr du grand succès de Joséphine.

0: puissance escalier est couverte de bijoux burma, de plumes, de fleurs, etc., de dentelles de toutes sortes, traînant des kilomètres de traîne soutenues par des boys, des girls, etc., est devenu tellement important, est devenu tellement emblématique de la revue que, évidemment, il faut en susciter aussi. Il faut essayer à toute force, puisque elle est, on l'attend, c'est presque la fin en soi de la revue. C'est d'ailleurs aussi l'origine de la fin de la revue, parce que à quoi bon exhiber une femme comme ça, en long, en large, en travers, et en plus une femme qui ne fait pas grand chose, parce qu'elle n'a pas vraiment le temps, elle chantouille une petite chanson par-ci par-là, elle fait un petit sketch, etc., et surtout elle présente des costumes. Et Miss Tinguette, évidemment, qui est l'immense triomphatrice de ça, se voit opposer presque chaque année une sérieuse concurrente. Évidemment, ça a d'abord été l'apparition de la noire et féline Becker, qui est devenue on peut dire vraiment sa bête noire. Et ensuite, en 33, Henri Varnat a l'idée absolument diabolique d'aller dénicher la Comédie Française cette vieille gloire des planches qui est Cécile Sorel, et d'en faire, l'espace d'une saison, la grande vedette de son music-hall.
1: Alors, on regarde deux documents, Miss Tinguette aux Folies Bergères, Cécile Sorel au Casino de Paris, au même moment,
0: au même moment.
1: Deux extraits de sketch.
2: Qu'une cocodette se présente comme ça dans le grand monde avec autant de facilité.
3: Et ça, votre grand monde, eh ben, je ne vous en fais pas mes compliments.
2: Et les Tuileries, mettez-la, qu'est-ce que vous
3: avez ? Oh, c'est une merveille. Qu'est-ce qu'il doit y avoir comme note de gaz à la fin du mois avec toutes ces bougies ? Dites-moi, est-ce que vous croyez que ce n'est pas le moment de me présenter aux messieurs et aux dames ?
2: Mais avec plaisir, voyons. Voici son Excellence, l'ambassadeur d'Autriche.
3: Ich liebe dich. Gebadzimire eine große Kusche. Ça y est, il est très content, un autre.
2: Eh, voilà, attention, il est très susceptible, l'ambassadeur de Grande-Bretagne. Sir Arthur Archibald.
4: Yes.
2: May I introduce Miss...
3: Mettez-la. Dites-moi, sir.
2: Sir Arthur.
3: Ma sœur.
2: Non.
3: I am very happy to speak with a great ambassador like you. I love London. I love the flotte anglaise.
4: Yes.
3: I love the Queen. My carriage préférée is the Victoria.
4: Yes. What a funny girl.
3: Qu'est-ce qu'il dit, j'ai une sale gueule?

0: Madame uniquement. 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
1: Non, monsieur, de Versailles, tous les degrés de marbre, autant de majesté.

0: naissante à de nouveaux succès, nous allons retourner au théâtre français. N'avez-vous pas la bande de commission à faire?
1: Salvez le matin, le buste de Molière.
2: Voilà, alors c'était successivement Mistinguette, aux Folies Bergères, 58 ans, et Cécile Sorel au Casino de Paris, 60 ans.
3: Oui, c'était évidemment un match au sommet, et on peut dire presque à la maison de retraite. Enfin, c'était d'ailleurs évidemment, vous imaginez, le du gâteau, comme on dit, pour les satiristes de l'époque. Mais en même temps, c'est passionnant de voir comme Paris pouvait se passionner pour le match supposé, parce qu'au fond, elles étaient les meilleures amies du monde, entre deux femme qui aurait dû effectivement commencer à rentrer chez elle, mais bon. Alors la chirurgie esthétique commençait à faire des miracles et des merveilles à l'époque. Hein.
2: Pierre-Philippe, que devient le musical au fil des ans?
3: Alors, bien sûr, que voulez-vous, cette époque de faste qu'on peut comme ça caser entre 25 et 35, on peut dire que c'est les grandes années où les vrais grands créateurs viennent au musical, les grands affichistes, les grands costumiers. Il faut pas oublier que le musical, c'est quand même le domaine de gens comme Paul Colin, comme RT, qu'on y a vu des

0: qu'on y a vu des ballets expressionnistes allemands, comme les ballets de Curtius, etc., etc. Enfin, c'est vraiment un extraordinaire creuset. Eh bien, évidemment, comme toutes ces créations magnifiques et florissantes, va connaître jusqu'en, disons, 50, mais en, beaucoup plus tôt, finalement, une sorte de lente décadence. Et on peut dire que l'occupation allemande va sonner le glas de la grande revue. C'est tout à fait évident. D'abord, les revues vont être de moins en moins luxueuses, évidemment. C'est tout ce matériau dont elle est faite vont devenir rares, difficiles et chers. Donc, les revues seront de plus en plus maigrichonnes.
1: Alors, il y a quand même eu quelques tentatives de résurrection de ce genre dans les années 50, 60 et encore 70 avec plusieurs vedettes. Et là, on va entendre successivement un petit montage, Mick Michel, Zizi Jeanmaire et Lynn Renault.

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0: Donc successivement Mick Michel, Zizi Jeanmaire, Éline Renault qui ont été un peu dire les dernières grandes meneuses qui ont du moins essayé de faire perdurer le genre. On pourrait quand même peut-être dire un mot aussi de Sylvie Vartan et de Dalida qui, au Palais des Congrès et ailleurs, ont fait des spectacles dans les années 70 qui tenaient un peu du musical.
1: Oui, oui, mais il est vrai qu'il y a une vraie... Ce genre est mort, enterré, on n'en parlera plus, mais enfin, essayons d'en parler un peu quand même. Mais il y a une véritable nostalgie chez les gens les plus jeunes aujourd'hui de recréer ces mythes, ce genre, cette folie. Et en ce sens, la revue à grand spectacle a laissé de belles traces.
0: Eh bien, Pierre-Philippe, je vous propose d'écouter ce qu'en dit Georges Terret, l'administrateur des Folies Bergères.
2: Aujourd'hui, beaucoup des nostalgiques de la revue sont des gens que je ne voyais jamais aux Folies Bergères du temps où il y avait des revues. Ce sont des gens qui, au moment où il y avait les revues, percevaient ça comme totalement rétrograde, comme totalement cheap, comme moche, comme pas du tout digne d'intérêt. Et aujourd'hui qu'il n'y a plus de revues, il y a une nostalgie de quelque chose qu'ils n'ont pas connu. C'est une nostalgie d'une chose qui est comme ça, une idée du passé.

qu'on appelle une revue, en fait, il faudrait le définir. Et en disant revue à grand spectacle, on fait presque un pléonasme, parce que est-ce que le grand spectacle a un avenir? Oui, c'est certain. Est-ce que le grand spectacle doit obligatoirement respecter des schémas qui sont nés dans les années 10, 20, 30? Je n'en suis pas aussi certain. Et dans ce cas-là, je pense même qu'il n'a pas d'avenir. Parlons d'une chose que je connais bien, c'est les Folies Bergère. Si on considère à peu près les 30 ans, les 130 ans, pardon, de passé de la maison, on peut s'apercevoir que ce qu'on appelle aujourd'hui la revue à grand spectacle et ce qui est devenu un peu l'archétype de la revue à grand spectacle, dans ces 130 ans, il ne représente que 40 ans. Ce qui veut dire que c'est un moment de l'histoire du grand spectacle qui est aujourd'hui résumé et appliqué à toute l'histoire du spectacle. En clair, la revue Petite Femme, Plume, Paillette, qui présente Marie-Antoinette au milieu de ses moutons, ou les Porcelaines de Meissen, ou le prince Inca enlevant une gentille princesse, ça c'est un épiphénomène dans l'histoire du grand spectacle de revue. Je crois justement que le grand spectacle de revue doit évoluer et est condamné à évoluer. En 1869, quand les Folies Bergère ont ouvert, la première revue du genre s'appelait Place aux Jeunes. Et jusqu'en 1910-1920, c'était du grand spectacle avec des grandes attractions. À partir des années 15-20, on voit l'apparition des premières girls parce que c'est dans l'esprit du moment, parce que ça plaît au public du moment. Et des années 15-20 jusqu'aux années 40, c'est-à-dire très peu de temps, 35 ans, 40 ans au maximum, on exploite la veine girls, petite femme nue, plume et paillettes. À ce moment, il faut bien aussi considérer que socialement, le contexte est totalement différent. On est l'apogée du genre se situe avant 1936, avant les congés payés, avant les grandes lois sur le travail. Ce qui coûtait peu cher, c'était la main-d'œuvre. Ce qui coûtait très cher, c'était la matière première. C'est pour ça qu'on faisait des spectacles avec beaucoup, beaucoup, beaucoup de monde. À partir des années 50, la proportion se renverse. Et on commence à vouloir continuer à masquer le manque de talent des créateurs ou la carence du talent des créateurs, par une profusion de plumes, de paillettes, de monde sur la scène, et par une sorte de poudre aux yeux.

Je crois qu'aujourd'hui, il faut faire le point et se dire, le public a évolué. Si le spectacle de revue n'évolue pas, ben, il est condamné à mourir. Ça veut dire qu'aujourd'hui, il faut faire du grand spectacle qui séduise le public. Non plus en séduisant un public qui irait voir de la revue comme il irait au musée, mais qui irait voir du grand spectacle pour se divertir. Et il est évident qu'on ne divertit pas aujourd'hui le public en 1998 comme on le divertissait en 1925 ou en 1930. Il est clair qu'il faut aujourd'hui s'interroger sur une évolution du grand spectacle. Je pense que l'évolution du grand spectacle, elle est aujourd'hui dans la direction du spectacle musical, du spectacle familial, parce que ça c'est une donnée importante. Le spectacle de revue est un spectacle qu'on allait voir en famille. Et aujourd'hui, la comédie musicale, pour employer un terme qui ne plaît pas beaucoup aux Français, me paraît quand même dans la lignée de ces grands spectacles. La France doit être un des seuls pays où la comédie musicale est totalement délaissée et presque regardée avec un œil méfiant. Parce qu'il y a ce passé des revues et qu'on pense que la comédie musicale peut concurrencer les revues. Mais elle concurrence pas les revues, elle est tout à fait dans la mouvance, elle est tout à fait dans l'esprit, elle est tout à fait dans la lignée de ce que doit devenir le spectacle de divertissement. Prioritairement, je pense que le public aujourd'hui a besoin de se divertir. Alors, se divertir, ça, c'est pas obligatoirement aller voir des comiques. On se divertit en allant voir du grand spectacle sur une scène. Et il ne faut pas que le grand spectacle sur une scène tente de rivaliser avec les effets spéciaux qu'on peut voir aujourd'hui en vidéo, au cinéma. Je crois que c'est le travail, c'est d'abord le travail qui est fait en scène qui est important. Je crois que la comédie musicale, quand on voit Femme, quand on voit Chorus Line, quand on voit les grandes comédies musicales mythiques, Grease, on s'aperçoit que ça fait rêver, et avec des musiques d'aujourd'hui, et avec des thèmes qui sont des thèmes qui intéressent le spectateur d'aujourd'hui. Ce qui est important, c'est encore une fois, d'être en prise directe avec le public. Le public a envie de sortir d'un spectacle en chantant des airs qu'il a retenus dans le spectacle.

0: Voilà, merci beaucoup Pierre-Philippe d'être venu nous parler, d'évoquer tout ce genre de la revue à grand spectacle
1: Oui, merci
0: sur
1: aussi.
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1: La République française, une et divisible. L'autonomie des territoires, l'édification d'une civilisation mondiale plus humaine, la fierté noire, la négritude, le métissage, les missions de l'UNESCO. Alors, parlementaire et délégué à l'UNESCO, quelques années avant d'être nommé secrétaire d'État dans un gouvernement d'Edgar Faure, puis ministre du gouvernement Debré, et enfin élu président de la République du Sénégal, Léopold Sédar Senghor était interviewé par Raymond Barthes de la Radiodiffusion française. Entretien réalisé spécialement, nous dit-on, pour les États-Unis, sans plus de précision.
2: Ici Paris, Radiodiffusion française. Votre reporter est Raymond Barthes. Aujourd'hui, j'ai l'honneur de vous présenter M. Léopold Sédar Senghor, député du Sénégal à l'Assemblée nationale française, universitaire, poète et membre de la délégation française à l'UNESCO. C'est d'ailleurs grâce à l'amabilité de l'UNESCO et dans ses studios que nous pouvons réaliser cet enregistrement. En effet, pendant que se déroule la session de la 7e conférence générale de l'Organisation des Nations Unies pour l'éducation, la science et la culture à Paris, M. Senghor passe ses journées ici, à moins que sa présence ne soit indispensable au Parlement. M. Sédar Senghor est professeur agrégé de latin et de grec et enseignait autrefois au lycée Marcelin Berthelot. Comme parlementaire, il fit partie des deux assemblées constituantes en 1945 et 1946 pour être élu ensuite, à deux reprises, député. Il fut d'ailleurs l'un des pères de la Constitution de l'Union française. M. Senghor, vous êtes toujours titulaire de la chaire de civilisation africaine et d'ethnologie à l'École nationale de la France d'Outre-mer.
3: Exactement. Après avoir enseigné le latin et le grec pendant 10 ans, j'ai pensé qu'il valait mieux que je me tourne vers l'étude des langues et civilisations négro-africaines. C'est ainsi que j'ai suivi des cours à l'Institut d'ethnologie et que j'ai pu être nommé professeur à l'École nationale de la France d'Outre-mer à la Libération. Vous savez quel est le but de cette école? Il s'agit de former les cadres de l'administration dans les territoires d'outre-mer. Nous avons de futurs administrateurs, de futurs magistrats et de futurs inspecteurs du travail.
2: Et il s'agit en quelque sorte de préparer ces populations à un self-government.
3: Pas exactement. La Constitution française prévoit que les territoires d'outre-mer pourront évoluer vers le statut soit de département français, soit d'État associé. À mon avis d'ailleurs, l'une et l'autre solution ne me paraissent pas bonnes. Et c'est pourquoi je compte, à l'occasion de la discussion des projets de loi sur les attributions des assemblées locales, lancer la thèse de la République française une et divisible, c'est-à-dire d'une République fédérale. Car le statut d'État associé pousse les territoires à revendiquer une indépendance complète sans aucun lien avec la métropole. Il s'agit, à mon avis, les perspectives de l'esprit français, qui est un esprit unitaire, de permettre l'autonomie des territoires et en même temps de maintenir des liens très forts et très solides avec la métropole, car je défends depuis 15 ans la thèse des hautes civilisations fondées sur le métissage.
2: En tout cas, vous faites champion de l'avancement de l'homme de couleur.
3: Oui. Si vous voulez, je pense que le XXe siècle doit travailler à l'édification d'une civilisation mondiale. Dernièrement, j'ai fait des conférences en Belgique, la semaine dernière. Et l'une de mes conférences s'intitulait « Contribution du négro-africain à l'établissement d'une civilisation mondiale ».
2: Si je vous ai posé cette question, M. Senghor, c'est que un recueil de poésie, votre premier, je crois, s'intitulait précisément « L'homme de couleur ». Et c'est pas, je m'excuse, c'est pas un recueil de poésie, c'est un recueil de témoignages.
3: C'est ça, un recueil d'essais. Justement, dans « L'homme de couleur », mon article avait pour titre « Ce que l'homme noir apporte ». Voyez, déjà en 1945, j'étais préoccupé par cette contribution de l'homme noir à l'édification d'une civilisation mondiale, d'une civilisation plus humaine.
2: Mais vous avez publié déjà plusieurs recueils de poésie, dont l'un s'intitule « Les chants de l'ombre ».
3: Les chants d'ombre.
2: Les chants d'ombre.
3: Oui.
2: Un autre, « Hostie noire », ce sont des poésies à la gloire des tirailleurs sénégalais morts pour la France.
3: Oui, j'ai publié après le chant pour Naète, mais ce ne sont pas mes poèmes qui me préoccupent le plus. Là encore, je poursuis la même idée. Et c'est pourquoi j'ai présenté aux presses universitaires une anthologie de la nouvelle poésie nègre et malgache de langue française, anthologie préfacée par Jean-Paul Sartre.
2: Et ici, à l'UNESCO, en tant qu'homme d'Afrique, qu'attendez-vous ? À votre avis, quel doit être le rôle de l'UNESCO ?
3: Le rôle de l'UNESCO est défini par ses statuts. Seulement, je crains qu'on ait tendance à l'oublier. L'UNESCO a pour but de travailler au maintien de la paix. L'UNESCO étend son activité sur trois chapitres, si vous voulez. Il y a l'éducation, la science et la culture. Mais l'éducation et la science doivent être au service de la culture. Qu'est-ce que c'est que la culture ? C'est cette tension équilibrée entre les activités morales et les activités intellectuelles qui font l'homme plus lucide et plus sage. Et c'est dans la mesure où l'homme est lucide et sage qu'il résiste aux propagandes de haine raciale et nationale qui aboutissent à la guerre. Je pense donc que le moyen essentiel de l'UNESCO doit être l'éducation, et en particulier l'éducation de base. C'est la thèse que je viens de défendre tout à l'heure à la commission du programme au nom de la délégation française.
2: Et sur le plan pratique, en quoi l'UNESCO peut-elle aider, développer ce que vous venez de placer maintenant sur le plan théorique?
3: Sur le plan pratique, l'UNESCO doit orienter son effort principalement vers le développement de l'éducation de base. Vous savez qu'actuellement, les deux tiers de l'humanité sont composés d'hommes qui ne savent ni lire ni écrire. Il faut d'abord apprendre à ces hommes à lire et à écrire, mais lire et écrire n'est pas le principal. Il s'agit de permettre à ces hommes de pouvoir se développer dans la vie moderne. Et c'est pourquoi l'éducation de base a cette supériorité sur l'enseignement primaire obligatoire, qu'on n'apprend pas aux hommes à savoir lire et écrire seulement, mais on leur permet d'utiliser les connaissances acquises par la science en matière d'hygiène et d'agriculture. Il s'agit de vivre complètement, il s'agit de culture, d'éducation et non seulement d'enseignement.
2: Malgré vos travaux de parlementaire et de délégué ici à l'UNESCO, vous trouvez le temps encore de préparer un essai sur la civilisation négro-africaine.
3: Exactement, toujours dans la même perspective, dans le même but que je poursuis depuis 15 ans. Je pense qu'en 1952, le nationalisme et le racisme sont des armes dépassées. À côté de la bombe atomique, ce sont des fusils de chasse. Je pense que l'avenir du monde est dans l'interdépendance des peuples. Le nationalisme est un mouvement d'indépendance qui est nécessaire quand les peuples traversent une sorte de crise de croissance. Mais je pense qu'en 1952, la vérité, elle consiste dans l'interdépendance. Et c'est pourquoi, en Afrique noire, j'ai condamné très nettement le nationalisme et en même temps, je développe la fierté noire et ce que j'appelle la négritude. C'est dans la mesure où nous aurons conscience de notre dignité d'homme noir et de l'apport que nous donnons à l'édification d'une civilisation mondiale. C'est dans cette mesure que nous pourrons être des hommes et que nous pourrons travailler dans le cadre de l'UNESCO à assurer la paix qui est indispensable à l'homme, car le but de la vie, c'est d'abord de vivre.
2: Merci beaucoup, M. Sanger. Dans un entretien spécialement réalisé pour les États-Unis et réalisé dans le studio de l'UNESCO, vous venez d'entendre M. Léopold Sédar Sanger, député du Sénégal à l'Assemblée nationale. Votre reporter était Raymond Barthes. Ici Paris, Radiodiffusion française.
1: Et cet entretien a été réalisé en 1952, diffusé vraisemblablement aux États-Unis, dans une émission donc pour francophones.

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1: On peut tomber amoureux de l'Égypte ancienne de différentes façons. Par la bande dessinée quand on est jeune, par exemple. Par la lecture de romans de vulgarisation un peu plus tard. Et puis par l'écoute d'une émission, un entretien par exemple, mené par Olivier Germain-Thomas un dimanche de janvier 2008.
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0: Alors, quoi de neuf ?
1: Eh bien, l'Égypte ancienne ? Mais enfin, vous plaisantez, Olivier Germain-Thomas ? Pas du tout. Je viens de lire un livre étonnant d'un historien égyptologue, René Lachaud, « Les dieux masqués, chamanisme dans l'Égypte pharaonique » aux éditions Signatura, publié en 2007. Dans cet ouvrage, l'auteur prouve à quel point le fond chamanique africain est resté très présent dans les figures des dieux, les rituels, les mentalités des différentes périodes de l'Empire égyptien. Donc, René Lachaud, vous voici en face d'un micro, et pour la première fois de votre vie, en face d'un micro de France Culture, avec près d'une heure pour nous emporter dans ce qui, j'espère, sera un magnifique voyage et nous faire traverser des forêts de mythes et de symboles. Vous avez souvent séjourné en Égypte, amoureusement, ai-je lu, et vous avez consacré d'autres ouvrages à cette civilisation, comme « Symboles égyptiens et traditions égyptiennes » aux éditions Pardès, « Magie et initiation en Égypte pharaonique » chez Dangle, ou « Itinéraire pour une Égypte antérieure » chez Dervy. Ajoutons, puisque j'espère que nous aurons le temps d'en parler, « Templiers, chevaliers d'Orient et d'Occident » chez Dangle en 1997. Là, nous serons au sein d'une autre culture, mais probablement avec la même recherche de réalité cachée. Premier acte, René Lachaud, naissance de votre vocation pour ce qui est derrière les apparences, que l'on a coutume d'appeler l'ésotérisme, et pourquoi, à partir de là, vous allez partir en quête de secrets qui se trouveraient cachés au sein de l'Égypte ancienne ?
2: Oui, ben l'histoire est évidemment assez complexe et assez longue. À partir donc d'études égyptologiques longues et d'une recherche sur essentiellement la langue égyptienne, il arrive un moment où on se pose des questions, bien sûr, sur cette langue et sur son fonctionnement. Et sur ce qu'elle véhicule réellement, on se pose aussi des questions pour savoir si ce qu'on traduit aujourd'hui correspond vraiment à la pensée qui est exprimée dans cette langue. Donc c'est un peu les interrogations qui m'ont amené à m'intéresser à un autre aspect donc de l'Égypte, qu'on peut qualifier d'ésotérique sommairement, je crois que c'est beaucoup plus complexe que ça. Disons que c'est un effort pour essayer d'entrer dans une autre Égypte qui n'est pas celle de l'égyptologie classique ou celle de la pensée occidentale ou celle des clichés qu'on véhicule souvent sur cette civilisation gigantesque.
1: Oui, beaucoup de clichés. Cela dit, les Grecs anciens eux-mêmes savaient que l'Égypte était porteuse de mystères qui pouvaient éventuellement les aider dans la recherche du sens de la vie. Donc ça n'est pas une découverte de savoir que l'Égypte est une civilisation où les aspects cachés étaient très importants.
2: C'est pas une découverte et c'est une reprise de conscience. Bon, c'est vrai que la vision qu'on a de l'Égypte est quand même une vision qui est très superficielle. Même si on dit par exemple que la France, les Français sont très amoureux de l'Égypte, ils sont amoureux d'une vision extrêmement superficielle qui n'a rien à voir, je pense, avec la réalité profonde. Vous parlez des Grecs, effectivement, la plupart des Grecs importants sont venus en Égypte et ne l'ont pas caché. Au contraire, pour eux, c'était prestigieux de venir suivre un enseignement en Égypte, dans les temples égyptiens, parce que c'est là qu'ils venaient. C'est là qu'ils avaient accès, on va dire, à une autre culture qui pour eux était aussi importante. Mais je crois que tout ça a été très oublié. Bon, il est vrai que cette civilisation a disparu très brutalement, que sa pensée a été laminée par d'autres idéologies, et que cette redécouverte, de nouveau, aujourd'hui, est nouvelle. C'est vraiment quelque chose de nouveau. Je pense que aller explorer certains aspects donc de l'Égypte, comme le chamanisme, est quelque chose qui est vraiment une prise de conscience très récente,
1: bon,
2: même s'il y a eu des précurseurs.
1: Dans cette voie, mais alors, auparavant, pourquoi avez-vous choisi l'Égypte ? Et puis, encore une question en amont, René Lachaud, est-ce que déjà, enfant, vous aviez le sens du mystère, une sorte d'intuition poétique que beaucoup d'enfants ont, que derrière le réel, il y a quelque chose de caché qu'il faut essayer de décrypter.
2: Oui, ben, les enfants, bien sûr, ont le sens du mystère, c'est vrai. Bon, je pense que j'étais un enfant très très intéressé par certains aspects, tout en étant très, très amusant aussi. Et j'ai été en contact avec l'Égypte très rapidement, pour des circonstances familiales, bon, qui serait trop long de le raconter. C'est vrai que je suis allé en Égypte assez tôt, dans mon existence. Et
0: vous
2: c'est
0: aviez,
2: vrai.
0: Vous aviez quel âge ?
2: J'avais une dizaine d'années, on va dire.
0: Ah oui.
2: Et c'est vrai que j'ai eu un contact physique très rapide avec ce pays et que j'avais l'impression que c'était vraiment la maison, quoi. Pour moi, c'était tout à fait évident. Et voilà, c'est pour ça que j'ai décidé de faire des études d'histoire, puis d'égyptologie, parce que pour moi, il semblait qu'il n'y avait rien d'autre, quoi, que rien d'autre n'était très intéressant à faire.
0: Ah oui, donc vraiment, ça a été une sorte d'évidence quand vous aviez 10 ans.
2: Évidence, oui.
0: Que le chemin était tracé à partir de cette rencontre.
2: Voilà, exactement. Et puis après, bien, il y a eu des péripéties multiples, mais surtout, je dirais, des rencontres exceptionnelles, de gens exceptionnels, qui m'ont toujours ramené dans cette partie de l'Égypte un peu souterraine, dans cette partie de l'Égypte un peu cachée, au-delà des apparences, au-delà par rapport de l'étude de la langue hiéroglyphique, par exemple. Quand j'ai commencé à étudier la langue hiéroglyphique, bon, je ne dirais pas avec qui, au niveau universitaire, mais j'ai été très déçu, très très déçu, et j'étais prêt à abandonner en me disant, bah, si c'est ça, c'est pas la peine d'investir sa belle jeunesse dans une telle recherche. Et puis j'ai rencontré, à ce moment-là, quelqu'un qui m'a orienté sur Max Guilbeault, qui enseignait donc aux États-Unis et à Bruxelles, et qui avait une vision de la langue égyptienne qui, à ce moment-là, m'a paru beaucoup plus convaincante. Et au moment où j'étais prêt à abandonner, eh bien voilà, j'ai rencontré Max Guilbeault, et l'histoire est repartie. Et j'ai eu accès à autre chose, on va dire, au niveau de cette pensée égyptienne. Et puis, chaque fois que j'ai eu des problèmes, chaque fois que j'ai eu des doutes, j'ai rencontré les gens qu'il fallait, ou les livres qu'il fallait, pour pouvoir continuer.
0: Vous insistez beaucoup sur la langue.
2: Sur la langue, oui.
0: Pour vous, ça a été vraiment la porte d'entrée dans la culture égyptienne.
2: Oui, oui, oui, je pense que on ne peut rien comprendre à une civilisation si on ne connaît pas sa langue. C'est pareil pour le chinois, pour le japonais, vous le savez bien. Je pense que si on ne connaît pas la langue, on a accès à une culture qui est traduite, donc qui n'est pas forcément la réalité. Et je pense que c'est l'étude de la langue, effectivement, qui permet d'entrer dans le corps même d'une civilisation.
0: Et quand vous dites qu'il y avait une mauvaise direction dans l'étude de la langue, c'est parce que, si j'ai bien suivi vos écrits, René Lachaud, on n'insistait pas assez sur l'aspect symbolique de la langue, et je dirais même sur l'aspect opérationnel.
2: Oui, j'aime bien ce mot opérationnel, effectivement. Oui, oui. C'est vrai. Disons que on ne peut pas apprendre la langue hiéroglyphique seulement comme une langue morte, mais on ne peut pas aussi l'apprendre comme une transcription de la pensée occidentale. Je pense que plus que l'étude de la langue, c'est l'étude d'une autre forme de pensée. Et je pense que c'est ce qui manque très souvent dans l'approche qu'on peut avoir en Occident de la langue hiéroglyphique. C'est-à-dire qu'on l'étudie en essayant de l'adapter à notre pensée occidentale, ce qui est, à mon avis, immédiatement faire fausse route. Je crois qu'il ne faut pas essayer d'adapter cette langue à nous, mais il faut que nous, on essaye de s'adapter à cette langue. Je pense que c'est la même chose mais quand on apprend des langues aussi différentes de la nôtre que le chinois, par exemple. Les Chinois ne pensent pas comme nous. Et je crois que si on veut étudier leur langue, il faut apprendre à penser comme eux, et pas forcément penser que c'est nous qui pensons bien. Donc je pense que c'est la même chose avec la langue hiéroglyphique. Et avec simplement une énorme difficulté pour la langue hiéroglyphique, c'est que c'est une langue qui n'est plus parlée, contrairement au chinois. Donc c'est une langue qui nécessite une approche, alors on va dire, avec d'autres niveaux de perception. Pour chercher ces niveaux de perception dans l'intuition, par exemple, ou dans le contact avec cette écriture au niveau monumental, en Égypte, par exemple, ou aller chercher d'autres références, c'est-à-dire ne pas se servir des références habituelles, mais aller chercher des références diverses qui permettront de franchir d'autres portes, je pense.
0: Que d'ailleurs, maintenant, vous m'avez dit que vous appreniez le chinois dans le but d'encore mieux comprendre la civilisation égyptienne, dans la mesure où ce sont deux civilisations qui se sont appuyées en partie, pas seulement, mais en partie sur un système idéographique.
2: Et sur une forme de pensée qui, forcément, est proche. certainement très proche. Et il y a d'autres points communs, d'ailleurs, entre l'Égypte ancienne et la Chine. Par exemple, si on prend le rôle du roi, du pharaon, ou du fils du ciel, en Chine, il y a quand même des points extraordinairement communs, hein, avec la pratique de rituels comme le labourage de la terre annuel, que faisait aussi bien pharaon que l'empereur de Chine, ou cette existence royale extrêmement ritualisée, à la seconde près, chaque jour, sont des choses, ça, qui sont vraiment très très proches. Bon, au niveau mythologique aussi, on va trouver des choses aussi très proches entre Osiris et certaines divinités chinoises, etc. Bon, sans forcément essayer de faire concorder tout absolument, ce n'est pas vrai, c'est quand même aussi deux civilisations très différentes, mais il y a un fond quand même qui est intéressant et qui vient, je pense, justement de la structure de pensée liée à une langue basée sur des signes et non pas basée sur un alphabet. Ouais.
0: Donc, nous vous suivons. Essayez d'oublier, dans la mesure où c'est possible, on ne peut pas complètement l'oublier, mais enfin, en tout cas, mettre entre parenthèses notre manière de penser avec le cerveau gauche et essayer au contraire d'irriguer une autre partie du cerveau qu'on a coutume d'appeler le cerveau droit, qui fait beaucoup plus appel au domaine à la fois de l'intuition, mais au domaine du symbole, c'est-à-dire à des correspondances qui ne sont pas forcément d'une logique immédiate. Je ne dis pas qu'il y a irrationalité d'un élément à un autre, mais ça n'est pas selon la logique A, B, C.
2: Oui, une pensée plus analogique, on va dire, effectivement. Et je pense que ça, c'est très important, si on veut approcher des langues comme celle-ci. Et quand on traduit une langue comme la langue hiéroglyphique, je crois que c'est quelque chose qu'il ne faut jamais oublier, hein, sinon on déraille très rapidement sur les notions de temps, sur les notions d'appréhension de l'espace, sur même les notions d'appréhension de choses qui nous paraissent aussi évidentes que la traduction du mot « Dieu », par exemple. Le mot « Dieu » n'existe pas dans la langue égyptienne. Ils utilisent un terme qui est « Nedjer », qu'on traduit systématiquement par « Dieu », mais qui veut tout dire sauf « Dieu », justement. Et c'est ça la grosse difficulté, on va dire. Pour les Égyptiens, le « Nedjer », c'est une sorte d'énergie active, mais aussi réactive, mais aussi en permanence évolution. Ça n'est pas quelque chose qui est terminé, c'est quelque chose qui bouge, c'est quelque chose qui dépend des hommes, c'est quelque chose qui dépend de la pensée des hommes. Pas tellement de leur prière pour les Égyptiens, on ne prie pas les dieux, mais on va pratiquer des rites, par exemple, pour eux. Et c'est en pratiquant ces rites qu'on va les faire vivre. Tout comme eux, au début, on fait vivre les hommes, mais il y a en permanence cette réactivité qui n'existe pas forcément dans notre idée à nous de Dieu, où on a l'impression que Dieu est une espèce de chose loin dans le ciel, qui a créé le monde, et puis qui attend, ma foi, que les choses se passent comme elles peuvent. Pour les Égyptiens, la création, par exemple, c'est quelque chose qui est remis en question chaque jour. Lorsque le soleil se couche le soir, dans la pensée d'un Égyptien, rien ne prouve qu'il va se lever le lendemain matin. Donc si on ne pratique pas toute la nuit des rites pour qu'il se lève, on n'est pas sûr qu'il va se relever.
0: Alors attendez, là c'est à prendre au premier degré ou d'un point de vue symbolique ?
2: Je pense que c'est à prendre au niveau de la pensée égyptienne, c'est-à-dire de la manière dont les Égyptiens appréhendaient le monde.
0: Et réellement, ils étaient absolument persuadés que s'il n'y avait pas de prière, le soleil ne se lèverait pas.
2: Ah oui, ça c'est sûr.
0: Ou bien alors, c'est par rapport, disons, à une force intérieure qu'il faut mettre en mouvement pour que l'ordre céleste soit respecté.
2: Alors évidemment, l'idée du soleil qui se couche, ça c'est une image. Une image symbolique. Mais l'idée que la création est à refaire tous les jours, ça c'est une réalité de pensée qui était la leur. Ils n'avaient pas cette idée d'une création qui avait commencé un jour et qui aurait une évolution, voilà, et qui irait où elle voudrait. Pour eux, tous les jours, la création était à refaire. Et par exemple, le rôle principal du roi, c'était de maintenir ce qu'ils appelaient la ma'at sur la terre. Alors la ma'at, voilà une notion difficile à traduire. On dit justice, on dit vérité. En fait, c'est plutôt la norme de l'univers. Et il faut que cette norme soit maintenue pour qu'il y ait un équilibre entre le bien et le mal, on va dire, ou entre le positif et le négatif. C'est-à-dire qu'il ne s'agit pas d'éradiquer, par exemple, forcément le négatif. Le négatif a sa place. Dans le mythe osirien, il y a Seth et Osiris. Mais il n'y a pas d'Osiris sans Seth, réciproquement. Et dans la pensée égyptienne, par exemple, cette ma'at, norme, a aussi un aspect négatif qui s'appelle Isfet. C'est sa petite sœur jumelle, en fait. Et Maat n'existe que parce que Isfet existe aussi. C'est-à-dire que Maat, c'est pas simplement tout ce qui est bien, tout ce qui est bon, tout ce qui est juste. Elle a aussi cet aspect qui peut être exactement l'inverse. Mais qui, alors, le problème de l'humain sera toujours de maintenir cet équilibre pour que le chaos ne revienne pas.
0: En fait, il y a beaucoup de réalisme dans ce que vous dites.
2: Oui, c'est-à-dire bien
0: qu'on accepte le bien et le mal comme étant une donnée. Alors, à nous de nous débrouiller justement pour maintenir l'équilibre et faire en sorte éventuellement que le bien l'emporte, mais il n'y a pas de refus d'un des aspects de la création. On prend la création comme un tout.
2: Je crois que la pensée égyptienne, comme la pensée chinoise, est quelque chose de très pragmatique. Ce sont pas des mystiques rêveurs avec des théories nébuleuses comme nous on a actuellement hein, sur certains aspects. Effectivement, ils disent l'homme, l'humain, c'est quelque chose d'incarné avec deux polarités, une polarité positive et une polarité négative, et que la noblesse de l'homme, finalement, eh bien, c'est d'équilibrer ces deux polarités. C'est pas de se laisser emporter ni par l'une ni par l'autre, et que c'est parce qu'il travaille à son niveau que toute la création continue à exister aussi. Il y a dans le fameux livre des morts égyptien, livre des morts, t'as une traduction encore approximative, le vrai titre c'est les chapitres de la sortie à la lumière, que nous on a traduit par livre des morts. Il y a donc ce passage devant le tribunal, entre guillemets, d'Osiris, où finalement il ne s'agit pas d'un jugement, mais où le voyageur défunt arrive devant une porte où on lui demande « qu'est-ce que tu as fait de ton existence ?» Avec cette idée, c'est que tu es venu au monde avec des potentialités, et qu'est-ce que tu as fait de ces potentialités ? Est-ce que tu les as exploitées ? Est-ce que tu les as refusées ? Est-ce que tu as développé ces potentialités ? Ou est-ce que, au contraire, tu les as repoussées, etc. C'est ça qu'on lui demande. Et il y a cette extrême responsabilité, justement, dans la pensée égyptienne, de l'humain face à l'univers. C'est-à-dire que il comprend qu'il est une partie prenante de l'univers et que son action, à son niveau, a une répercussion donc sur l'ensemble de l'univers. Ça, c'est très pragmatique, finalement, mais en même temps, c'est très courageux. Et c'est très humain aussi, je pense. Il n'y a pas cette notion d'un dieu qui punit, cette notion d'un dieu qui crée. Non, ils ont une vision beaucoup plus pragmatique, je pense. Et je pense que ça, c'est... En même temps, ils peuvent très bien aller dans une direction, on va dire... mystique, hein, j'aime pas trop ce terme, mais par exemple, on va travailler en Égypte sur des pensées qui sont de ce que nous on appelle le domaine, par exemple, de l'alchimie, ou des choses comme ça, qui peuvent paraître très abstraites aussi dans un premier temps, parce que très codées, parce que très référentielles à des choses probablement très anciennes pour lesquelles on n'a pas, nous, les références, mais en même temps, qui sont des choses qui peuvent aboutir à une pratique quotidienne, c'est-à-dire que la pratique alchimique n'est pas destinée à faire de l'or, elle est destinée à vivre mieux au quotidien. Ce qu'on voit dans des textes comme les temples de Dendera, par exemple, qui sont de véritables traités d'alchimie à ce niveau, mais d'alchimie, on va dire, opérative, pas d'alchimie spéculative.
0: D'ailleurs, c'est à Dendera que vous avez eu une assez forte secousse, je crois. C'est dans ce temple, le temple d'Hathor, que ce que vous avez par la suite développé dans vos différents ouvrages, René Lachaud, vous est venu envoyé par un dieu, par une déesse, par votre inconscient.
2: Je ne sais pas.
0: Non, mais là, si je pose la question entre dieu et inconscient, il y a une petite malice aussi dans ma question.
2: Je comprends.
0: De savoir si vous pensez que ça vient de vous ou que ça vient d'extérieur. Ce que vous avez reçu comme choc.
2: Je ne sais pas.
0: Vous ne savez pas. Vous ne répondez pas, là.
2: Si, je ne sais pas, je veux bien répondre.
0: Oui, oui.
2: Simplement, j'étais arrivé à un point de ma recherche où j'étais plein de certitudes. C'est-à-dire qu'après avoir travaillé, on va dire 30 ans, sur l'Égypte et sur sa pensée, j'étais persuadé que c'était parfaitement au point, que je savais tout, voilà.
0: Vous étiez parti sur des doutes.
2: Non, mais après, les doutes sont... Oui, j'étais parti sur des doutes à l'origine, puis après, il y a eu ce travail de mise en place.
0: Alors, on doute, on s'installe.
2: On s'installe.
0: Et quand on s'installe, il faut une
2: secousse. Et puis un jour, je viens dans le temple de Dendera avec une idée très précise qui était de trouver un texte qui m'intéressait à ce moment-là. Et je suis rentré dans ce temple, voilà, et Et tout d'un coup, j'ai eu la très nette sensation d'être un ignorant, quoi, d'avoir rien compris, d'avoir jamais rien compris à l'Égypte. À tel point d'ailleurs que le choc a été si dur que j'ai décidé d'abandonner mes recherches sur l'Égypte. J'ai dit, bon, c'est terminé, ça fonctionne pas.
0: Mais vous butiez sur quoi? Sur la signification d'un texte?
2: Oui, sur l'ensemble. Sur l'ensemble de mes recherches.
0: Tout s'effondrait d'un seul coup.
2: Tout s'est effondré d'un seul coup, parce que me suis trouvé dans ce temps, tout seul, à midi, un jour d'été, et où j'étais venu avec un objectif très précis, et tout d'un coup, tout ça m'a semblé dérisoire. Toute cette quête m'a semblé dérisoire, tous mes efforts m'ont semblé vains, me disant que je n'avais rien compris.
0: Vous étiez dit que c'était impossible à un occidental du XXe siècle d'aller comprendre ce qui se passait deux ou trois millénaires auparavant.
2: Non, c'était même pas. Non, j'ai même pas raisonné au niveau d'un occidental. J'ai raisonné vraiment, alors là, à mon niveau personnel, en me disant que j'avais rien compris et que peut-être je ne comprendrais jamais rien. Donc c'est peut-être parce que j'ai réalisé l'étendue de mon ignorance. Et surtout, l'absence de doute à un certain moment où on croit qu'on a compris alors qu'on n'a rien compris du tout. On a marché à côté de la réalité qu'on recherchait en étant persuadé qu'on était dans cette réalité. Et là, ça a été vraiment un choc profond. Et je suis sorti de ce temple et je suis rentré en France avec l'idée que j'allais faire autre chose, que j'allais orienter mes recherches autrement. Et puis est arrivé un autre événement, j'ai reçu par la poste un livre que je cherchais depuis des années, qui était un livre sur des rituels égyptiens très anciens. Je l'ai reçu par la poste, il venait de Genève, sans rien, je ne sais pas qui me l'a envoyé. Alors j'ai ouvert ce livre, immédiatement, j'ai dit, c'est quand même bête d'abandonner maintenant, que tu as entre les mains de nouveau. Voilà, c'est un peu ce genre d'indices sur le chemin qui viennent. Bon, c'est reparti. Mais alors à ce moment-là, je me suis dit, il faut quand même tirer la leçon de ce qui est arrivé, et il faut chercher dans d'autres directions. Peut-être que pour comprendre l'Égypte, il faut aller fouiller autre chose. Et puis, ben, tout naturellement, là, je suis tombé sur les textes hermétiques, sur le Corpus Hermeticum, sur Hermès Trismégis, c'est-à-dire que je connaissais pas ça du tout à cette époque. Hein. Mal, je le connaissais intellectuellement. Je savais que ça existait, mais pour moi, c'était des choses lointaines. Donc, à partir du Corpus Hermeticum, je me suis rendu compte très rapidement qu'on avait affaire à ce que nous, on appelle l'alchimie. Voilà, donc je dis, qu'est-ce que c'est que l'alchimie? Donc voilà, j'ai commencé à faire des recherches, à rencontrer des gens dans ce domaine-là. Et tout d'un coup, j'ai eu l'impression que l'Égypte m'apparaissait autrement, qu'une autre vision se dégageait, alors à la fois de la langue elle-même, des textes qui pouvaient paraître complètement incompréhensibles en dehors de cet aspect-là, tout d'un coup devenaient, je dirais pas limpides, hein, ça serait exagéré, mais prenaient une cohérence qu'on ne pouvait pas leur trouver sans cette culture. Car il s'agit bien d'une culture, hein, l'hermétisme, l'alchimie, c'est une culture, qui est une culture d'ailleurs passionnante, même dans le cadre de notre civilisation occidentale, et qui malheureusement est beaucoup trop occultée. Si on veut comprendre, par exemple, je ne sais pas moi, les chapiteaux romans du XIIe siècle, ou même beaucoup de choses de l'art gothique, sans cette culture alchimique, je pense qu'on passe complètement à côté de l'affaire. Parce que les gens qui ont produit ces chapiteaux, les artistes qui l'ont fait, avaient cette culture et l'ont transmise. Donc, n'y voir qu'un aspect historique, qu'un aspect esthétique, c'est intéressant, mais c'est occulter, en fait, une grande partie de ce que transmet ce type d'œuvre d'art. Alors, c'est la même chose avec l'Égypte ancienne. Je pense que quand on a affaire à des temples comme Dendera ou Edfou, ou même les temples du Nouvel Empire, hein, de Thèbes, si on ignore cet aspect-là, je pense qu'on passe à côté de 80% de l'information qui est véhiculée à ce moment-là par le monument, ou par les textes, ou par les œuvres d'art, par exemple.
0: Donc l'appel à l'hermétisme, à l'alchimie, René Lachaud, vous ne l'avez pas simplement fait pour un ou deux temples. C'est quelque chose que vous appliquez à la totalité de la civilisation égyptienne.
2: Voilà, au départ, donc, c'est parti d'exemples très concrets, comme ce temple de Dendera. Et puis après, évidemment, ça va concerner l'ensemble, puisqu'il s'agit d'un, on va dire, d'un fondement de pensée, hein, vraiment d'un fondement de pensée.
0: Tout s'inscrit dans cette manière de penser.
2: Voilà, exactement.
0: Vous. Là, maintenant, vous en avez la quasi-certitude.
2: Oh, oui.
0: Et vous pouvez en apporter.
2: On peut jamais être sûr de rien, c'est pas vrai. Bon. J'en ai pas la certitude, mais j'ai de très fortes présomptions, quand même. J'ai de très fortes présomptions. En tout cas, pour moi, ça a été un moyen d'éclairer les choses de manière très convaincante. Et dans des zones où, d'habitude, on patauge quand même, dans la civilisation pharaonique, c'était amené à un éclairage qui fonctionne très bien, en tout cas. Une fois qu'on connaît certains codes, on comprend les images, par exemple. Si on regarde les temples, qu'est-ce qu'on a dans les temples égyptiens, en fait ? On a des scènes de rituels. Hein, ce sont des rituels, il n'y a rien d'autre. Il n'y a pas d'histoire, il n'y a pas de mythe. Même les dieux qui sont mis en scène ne sont là, en fait, que dans le cadre rituelique. Ils ne sont pas là représentés dans l'abstraction d'une divinité X. Ils sont mis dans le cadre rituelique. Et ce cadre rituelique ne peut être appréhendé que aussi avec cette pensée hermétique. C'est-à-dire qu'avec ce que véhicule cette pensée hermétique, qui est intéressante, parce que à l'époque d'Alexandrie, il y a eu transmission donc, de cette vieille pensée hermétique égyptienne, on disait pas hermétique évidemment à ce moment-là, mais la vieille pensée, on va dire, alchimique de l'Égypte, est passée donc, à Alexandrie, et il y a eu contact, donc, dans la fameuse bibliothèque du Muséon, il y a eu le contact à ce moment-là, et ça a été transcrit donc, en grec. À ce moment-là. Et à ce moment-là, grâce à la langue grecque, c'est passé aussi en Occident. Et c'est comme ça que l'alchimie passera après dans le monde arabe, à partir des Grecs, à partir du 8e siècle, on va dire. Dès le début de l'islam, on peut dire qu'il y a un moment où les soldats d'Allah arrivent à Alexandrie, et qu'ils prennent la ville, ils prennent aussi cette bibliothèque qui était encore en grande partie en place. Et c'est là qu'on voit apparaître des gens comme Jaber, Ibn Dayan, etc. C'est-à-dire des gens qui avaient eu accès à une documentation qui était quand même, on va dire, de première main. Et qui va être le départ d'une nouvelle, on va dire, un nouveau cycle de cette pensée hermétique qui aboutira après en Occident, à partir surtout du 12e siècle, c'est-à-dire au moment des croisades.
0: Et là, ça va arriver chez nous. De manière concrète, qu'est-ce que la façon que vous avez d'aborder donc, la culture égyptienne avec la clé de l'hermétisme change par rapport à la façon dont on l'abordait avant ?
2: On va dire par rapport à la façon dont on l'abordait avant, vous dire pour moi ou pour l'ensemble de la façon dont on l'abordait ?
0: Pour l'ensemble, dans la façon dont on l'abordait. Je ne dis pas la façon dont ou les Grecs ou les Égyptiens l'ont abordé, mais vous dites maintenant, grâce à l'hermétisme et à l'alchimie, que vous dites que vous lisez différemment les textes égyptiens. En quoi ? Que disent-ils de différent de ce que l'on lisait avant ?
2: Eh bien, ils véhiculent une autre, comment on va dire, une autre profondeur de pensée. Voilà. C'est-à-dire que si vous prenez par exemple le mythe d'Isis et d'Osiris, comme tous les mythes, on peut les lire sur des degrés très différents, c'est évident. Il y a un degré très enfantin, hein, qui est l'histoire qu'on va trouver dans tous les mythes, très accessible, de la jalousie entre deux frères, du meurtre d'un frère, etc. Et puis, on peut, grâce par exemple à la pensée alchimique, lire ce mythe de manière très alchimique. Alors ça, c'est pas moi qui l'ai inventé. Il faut lire des gens comme Michael Mayer ou comme Don Pernetti, qui entre le 16e et le 20e siècle ont beaucoup écrit, ou même Fulcanelli, ont beaucoup écrit sur cet aspect justement, on va dire, alchimique de la mythologie ancienne. Aussi bien chez la mythologie grecque, bien sûr, et romaine, que la mythologie égyptienne. Donc, par exemple, on peut très bien faire une lecture vraiment très opérative alchimique du mythe osirien, avec le démembrement, qui est aussi un thème très, très chamanique, bien sûr, et avec aussi cette transformation d'une chair pourrie en or, grâce à l'amour de la déesse, grâce à l'amour de la mère épouse d'Osiris, donc, qui est Isis, qui va finalement prendre cette chair putréfiée, cette chair pourrie, et la ressusciter, c'est-à-dire en faire de l'or. Et à ce moment-là, quand on relit les textes égyptiens, on a un autre éclairage. Par exemple, quand on nous dit à Dendera que Isis est celle qui transforme le blé en or, par exemple, ça n'est plus simplement une image poétique, ça n'est plus une métaphore, c'est quelque chose qui se rapporte directement à un mode opératif de type alchimique.
0: Donc ce mode opératif implique que tout est métamorphose, qu'on est dans un monde en mutation, et non pas en face d'entité fixe, et implique que ce mode opérationnel qui se joue dans le monde se joue aussi à l'intérieur de nos consciences.
2: Oui, bien sûr. Un symbole, par exemple, le mot symbole aussi est très, très ambigu en Égypte, par exemple. On dit souvent en Égypte tout est symbole, or dans la langue égyptienne, il n'y a pas de mot symbole. Le mot n'existe pas. Donc le concept symbole n'existe pas. Donc oui, il faut faire très attention.
0: Oui, peut-être parce qu'il est naturel.
2: Voilà, ça fait partie des évidences qu'on n'a pas besoin de...
0: On n'a pas besoin de nommer.
2: De nommer, voilà, de limiter. Alors on va dire, un des symboles de base de l'Égypte, c'est le petit scarabée, qui est pris, repris, non ?

ancré dans ses certitudes, etc., on est complètement dans l'erreur. Parce qu'en fait, on ne peut pas avoir de certitude. Le monde change à chaque instant, l'univers change, et nous, nous changeons à chaque instant. Donc le petit scarabée qui roule sa petite boule, là, c'est vraiment l'image d'un monde en perpétuelle métamorphose, et de nous qui sommes en perpétuelle métamorphose dans ce monde.

0: René Lachaud, donc nous voyons bien le système complexe de correspondance entre ce qui se passe dans l'univers. On utilise donc soit l'image du scarabée, on peut utiliser l'image du soleil ou d'autres images telles qu'on les voit dans votre ouvrage. Ce qui se passe dans l'univers et ce qui se passe dans la conscience humaine. Les deux sont profondément liés.
1: Oui, on peut jamais les séparer, je pense, effectivement.
0: Et pour exprimer ce qui se passe à l'intérieur de soi, donc ce qu'on peut appeler la vie intérieure, on a besoin d'utiliser des images extérieures.
1: C'est plus pratique, on va dire. Vous savez, dans la pensée, par exemple, alchimique, on dit qu'il y a deux voies, ce qui est très réducteur, il y en a beaucoup plus. On dit, par exemple, qu'il y a la voie sèche, qui est une voie donc sans image, et la voie humide, qui est une voie avec image. La voie sèche, par exemple, en Égypte, c'est l'ancien empire, où on a des pyramides, par exemple, un épigraphe. Il n'y a aucune image. Donc c'est les formes, c'est les volumes, c'est les ondes de forme qui sont là pour transmettre un message, on va dire, simplifié. Alors qu'au Nouvel Empire, par exemple, on a un monde extraordinaire d'images. Vraiment, les temples fourmillent d'images. On déambule dans un monde enchanté. Et là, c'est vraiment la voie humide. Alors c'est vrai que c'est plus facile. Hein. C'est plus facile de partir d'un support d'images mais ou d'un support de texte hein, que d'avoir à tout imaginer à partir de formes extrêmement abstraites, mais en même temps l'un fonctionne avec l'autre. Hein. Je pense qu'il ne faut pas favoriser ni l'une ni l'autre de ces voies. Je pense que on peut autant apprendre dans une pyramide où il n'y a pas une seule image que dans un temple du Nouvel Empire qui lui est une forêt de symboles, une forêt d'images.
0: Vous avez évoqué tout à l'heure le chamanisme, c'est-à-dire qui se retrouve dans le titre de votre livre, puisque le sous-titre c'est Chamanisme dans l'Égypte pharaonique. À partir du moment où vous parlez de chamanisme, vous vous situez sur un champ culturel qui est très vaste, qui se trouve en Sibérie, que l'on va retrouver dans la Chine, bien sûr, votre chère Chine dont vous apprenez les idéogrammes, qu'on va retrouver en Corée d'une manière extrêmement puissante, qu'on va trouver très probablement dans le Shinto japonais et dans d'autres cultures encore. Cela veut donc dire que, selon vous, René Lachaud, il y avait derrière les formes égyptiennes, qui elles sont très particulières, la langue et les formes ont leur grammaire et leur style très particuliers, mais que derrière, il y aurait un fond universel dans la relation de l'homme avec la nature.
1: Oui, alors cette étude, effectivement, sur l'Égypte chamanique, qui soulève beaucoup de polémiques, parce que c'est pas du tout admis par tout le monde, on peut le dire, et pourtant, pour moi, quelque chose d'assez évident. On oublie, par exemple, assez souvent, que

0: L'Égypte se trouve sur un continent qui s'appelle l'Afrique. Bon, c'est vrai que c'est en marge de l'Afrique, mais c'est quand même sur le continent africain. Et pendant très longtemps, on a négligé, je crois, l'aspect africain de la civilisation pharaonique. Alors les choses ont commencé à bouger, on va dire, il y a 25-30 ans, quand certains historiens africains, à la suite d'Anta Diop, ont commencé à dire, mais attention, dans la civilisation pharaonique, il y a du noir, il n'y a pas que du blanc, il y a du noir. Alors ils ont commencé à faire des investigations dans ce sens, qui ont un peu dépassé parfois le problème, je pense, en aboutissant à l'excès inverse, c'est-à-dire que du coup, il n'y avait plus le blanc, mais il n'y avait que du noir. Là aussi, je pense que c'était un peu exagéré. Je crois qu'il faut effectivement ne pas ignorer que la civilisation pharaonique est née sur le continent africain, mais au carrefour du monde égéen et de l'Asie. Donc l'Égypte est quelque part un extraordinaire creuset. En même temps, dans l'histoire de l'humanité, jusqu'à preuve du contraire, on dit quand même que c'est l'Afrique qui est le berceau de l'humanité. Bon, peut-être qu'on se trompe complètement aussi, mais c'est ce qu'on semble dire actuellement. Et l'Égypte se trouve justement dans ce grand sillon-là de l'Afrique de l'Est où l'humanité serait apparue. Donc il serait étonnant, en tout cas, que le côté chamanique, universel, comme vous disiez, ait échappé à l'Égypte pharaonique. On ne voit pas pourquoi l'Égypte pharaonique n'aurait pas été imprégnée aussi de ce substrat chamanique qui est complètement universel. Alors à partir de là, donc on peut le dire, mais il faut faire des recherches. Alors là aussi, on peut partir d'images pour l'Égypte. On a tellement d'images. Par exemple, on voit très souvent, j'ai encore vu récemment dans le temple de Medinet-Abou, donc sur la rive ouest de Luxor, une image de Ramsès III. Donc on est quand même tardivement vers 1100 avant Jésus-Christ. Ramsès III avec des ailes, il vole littéralement. Il y a également dans le livre une image de Thotmès IV qui est à Karnak où on voit le roi qui est une sorte d'être hybride entre le faucon horien et lui et son aspect humain. Donc quand on connaît un peu le chamanisme, on sait très bien que le chaman c'est quelqu'un qui se transforme pour aller à la rencontre des esprits, et que la transformation la plus évidente se manifeste par l'apparition des ailes, par exemple. Donc ces images vraiment ancrées dans une Égypte très pharaonique, le Nouvel Empire, c'est vraiment le moment où l'Égypte est à son apogée du point de vue pensée, ces images qui ressurgissent d'un passé extrêmement lointain posent quand même question. Pourquoi représenter, est-ce que nous, par exemple, en France, on a représenté Louis XIV, je ne sais pas, à moitié roi, à moitié merle, ou moitié épervier? Non, ça ne serait pas venu à l'esprit. Eux, qui avaient pourtant une pensée extrêmement savante, extrêmement élaborée, nous offrent des images de ce roi en métamorphose qui est en train de se transformer en oiseau. Ou peut-être le contraire, un oiseau qui est en train de se transformer en humain. Donc c'est à partir de ce type d'image que sont nées aussi certaines interrogations qui peuvent déboucher après sur des choses très précises, par exemple dans les régalias, donc les signes, les objets de la monarchie en Égypte. On voit toujours le roi, par exemple, qui est derrière son pagne, a une queue de taureau qui est accrochée. Que vient faire cette queue de taureau derrière le roi d'Égypte au Nouvel Empire? La queue de taureau, c'est quand même un insigne chamanique, c'est l'insigne des prêtres rois de l'époque chamanique, tels qu'on les trouve dans les gravures rupestres du Sahara, par exemple, dans toute l'ère saharienne. L'Égypte fait partie quand même de cette ère saharienne également. Et ça, c'était le genre d'indice qui était intéressant, comme aussi au front du roi, on voit toujours allié donc le cobra et le vautour. Autrement dit, l'oiseau et le serpent. On sait très bien que l'alliance de l'oiseau et le serpent, que ce soit sur toute la Terre, est toujours la vieille marque des royautés chamaniques, du pouvoir chamanique, l'alliance de l'oiseau et du serpent. Donc tous ces indices ont été la base donc d'une recherche sur ces aspects donc chamaniques de la vieille Égypte.
1: Chaque animal étant la représentation d'une force, et notamment d'une force psychique.
0: Bien sûr. Ce que dans le chamanisme, on appelle par exemple les alliés, les animaux alliés, les guépards, les oiseaux, etc. On le retrouve de manière quand même très très forte dans les représentations aussi des Néger, les fameux dieux égyptiens. La plupart des dieux égyptiens présentent d'abord plusieurs formes. C'est-à-dire qu'ils n'ont pas une forme unique qui est anthropomorphe ou zoomorphe, etc. Mais ils sont souvent un mélange. C'est-à-dire que sur un corps humain, on a par exemple une tête animale, qu'on va pouvoir peut-être considérer comme un masque aussi, d'où le titre « Les dieux masqués ». C'est-à-dire quand je vois par exemple Anubis, une poule, qui a un corps humain, mais qui porte une tête de loup, qui porte une tête de chien. Mais je peux l'avoir aussi représentée complètement sous la forme animale. Je peux l'avoir aussi représentée complètement sous la forme humaine. Donc là, on a vraiment cette idée de métamorphose qui est un des fondements du chamanisme quand même. C'est-à-dire que le chaman, c'est celui qui est capable de se métamorphoser. Et je pense que avec l'approche des dieux égyptiens, on a bien cette recherche, comment on va dire, de ce que dans le chamanisme on appelle les esprits. Évidemment, là aussi, le mot esprit est un mot très ambigu dans notre culture. Mais le mot esprit, par exemple, conviendrait certainement mieux comme traduction au mot Néger que le mot dieu. C'est évident. Donc, quand on dit le dieu Anubis, je crois que si on disait l'esprit, une poule, on serait beaucoup plus proche de la pensée égyptienne à ce niveau.
1: Le mana dont vous parlez.
0: Le mana, voilà.
1: Oui.
0: Le mana,
1: et c'est un esprit ou c'est une sorte de puissance presque abstraite, là ? Une sorte de puissance agissante ?
0: C'est pas abstrait, je pense. Je pense que dans la culture chamanique, c'est une réalité, une véritable réalité, qu'on va trouver exprimée en Égypte, par exemple, dans le rôle du roi ou dans l'approche de la personne royale. On dit souvent, de manière très fausse, que les Égyptiens considéraient leur roi comme un dieu, que Pharaon était un dieu. Pas du tout. Ils considéraient pas du tout qu'il était un dieu, ils considéraient qu'il était, comment on va dire, l'homme idéal. C'est-à-dire le canal entre le haut et le bas, c'est-à-dire entre les forces du ciel et ce qui existait sur la terre. Et que c'est parce qu'il était ce canal parfait que les choses circulaient entre le haut et le bas, qu'on va retrouver plus tard dans l'alchimie aussi, bien sûr. Et c'est cet aspect-là qui est intéressant aussi dans la culture égyptienne, d'un roi qui est à la fois le représentant d'une culture, d'une tradition, je crois que le mot tradition est vraiment à prendre au plein sens du terme ici, et d'une actualisation de cette tradition. C'est-à-dire que le roi, il est vraiment là pour que les choses continuent à être, mais pas de manière statique, de manière évolutive, mais à partir d'un substrat très fort, hein, qui existe, et qui, pour les Égyptiens, était une réalité. L'histoire des ancêtres, par exemple, qui est à la base du chamanisme, eh bien, est très fort dans la culture égyptienne aussi. Les Égyptiens avaient chez eux un petit hôtel avec des bustes d'ancêtres, qui étaient mêlés à des statuettes de leur divinité, on va dire, et tous les jours, on faisait des offrandes à ces ancêtres. La même chose aussi en Asie, hein.
1: Alors, un très grand manque dans la culture égyptienne, le manque de rituel. On voit les images, il y a des textes, vous avez rappelé d'ailleurs qu'il y avait encore des quantités de textes qui n'ont pas été traduits, il y a beaucoup plus de textes égyptiens qui n'ont pas été traduits que de textes qui ont été traduits, mais il nous manque quand même le rituel. Que se passait-il dans ces cérémonies qui étaient, si je vous ai bien suivi, René Lachaud, des moments où justement on essayait d'entrer en relation avec les forces essentielles de l'univers, de telle sorte que ces forces aient une action effective sur soi-même. Mais il fallait bien accomplir quelque chose. Quel geste, quelle musique, et quelle sorte de danse, quelle sorte de mystère.
0: Oui, alors l'aspect rituelique, évidemment, est un monde gigantesque en Égypte, et un monde en friche pour l'instant encore, hein, c'est-à-dire que je crois que tout reste à faire. Il est évident que, aussi bien si on prend la fonction royale que la religion, on va dire, pour simplifier, en Égypte, tout est fonctionnement rituelique. Sa Majesté, par exemple, le matin est réveillé par des prêtres et il est amené donc dans le temple. C'est ce qu'on appelle la royale montée vers le temple. Et là, il devient prêtre. En Égypte, on est dans une théocratie. Hein. Alors voilà un mot aussi très dangereux dans notre culture, une théocratie. Une théocratie, ça veut dire que le premier rôle du souverain n'est pas d'être roi, mais d'être prêtre. Il est d'abord prêtre avant d'être roi. Et lorsque le roi, d'ailleurs, est sacré en Égypte, on lui dit bien « tu es prêtre, tu es roi, tu es homme ». Voilà. Donc on lui dit qu'il est prêtre avant de lui dire qu'il est roi. Et c'est parce qu'il exerce tous les jours les rituels que la royauté continue à être et que l'Égypte, et donc pour les Égyptiens l'univers, continue à être. Bien. Alors maintenant, c'est vrai que c'est un aspect qui est très difficile à investir. À la fois difficile et aisé parce qu'on dispose d'une énorme documentation. On l'a dit tout à l'heure, dans un temple égyptien, 98% des images et des textes ne parlent rien d'autre que des rituels. Il n'y a pas d'histoire, très très peu, il n'y a pas d'anecdote.
1: Oui, mais enfin, ils sont figés.
0: Ils sont figés, mais on a quand même le texte et les gestes. Alors, par exemple, on voit le roi qui accomplit des gestes extrêmement précis. Par exemple, il a la main avec les doigts, par exemple, orientée d'une certaine manière, et il tient de l'autre côté un pot qui est un pot en gants. On sait que c'est le geste de l'onction, le texte le dit. Donc, il va tremper ses doigts dans la pommade, dans le parfum, et il va enduire l'image divine avec ça. Donc, on arrive très bien à reconstituer, si je sais que ce geste, c'est le geste de l'onction, que dans son pot, il y a un parfum, dont j'ai la recette aussi dans le texte, la plupart du temps. J'ai la recette du parfum, je sais exactement quels sont les ingrédients qu'il y a dans ce parfum. Donc vous voyez qu'on peut reconstituer, archéologiquement, dans un premier temps, et puis après peut-être plus concrètement, en fabriquant par exemple des onguents de cette sorte, et en pratiquant ce geste. On a par exemple aussi parfois des gestes qui sont décomposés. Par exemple, pour entrer en contact avec un lieu sacré. Quand on entre dans un lieu sacré, le lieu sacré est neutre. Il ne va s'ouvrir que si vous faites la gestuelle et que si vous prononcez les formules adéquates. Donc, dans les temples égyptiens, par exemple, je vais avoir 5-6 images qui sont en fait la décomposition du geste qu'il faut faire pour entrer en contact avec le lieu. Donc, on va pouvoir reconstituer ça, on peut le faire. On va essayer de le pratiquer et on verra si le lieu s'ouvre réellement ou s'il ne s'ouvre pas. On dirait, mais ça reste très subjectif, on peut se monter tout un scénario en disant, oui, j'ai ouvert le lieu. Je crois que quand on le pratique vraiment, on se rend compte d'abord si ça fonctionne ou si ça ne fonctionne pas. Bon, tous les gens qui ont pratiqué des rituels, on pratique des rituels chez nous aussi dans certaines fraternités. Tous les gens qui ont pratiqué des rituels savent très bien si le rituel fonctionne ou s'il ne fonctionne pas. C'est pas explicable rationnellement, ça se sent à d'autres niveaux. On sent très bien si on est entré en contact avec une autre réalité ou si pas, si la coupure est bien restée. Donc cet aspect-là de l'Égypte, qui est très en phase évidemment avec l'Égypte chamanique, est une investigation en profondeur, hein. C'est-à-dire qu'il va nécessiter d'aller à la fois chercher dans les images et dans les textes les bases de ce qu'on veut trouver, et puis après de le reconstituer, c'est-à-dire de le faire revivre. Alors ce qui est extraordinaire, c'est qu'en Égypte, il existe encore des lieux sacrés qui sont intacts, c'est-à-dire qu'ils n'ont pas bougé depuis l'Antiquité. Donc ces lieux sont d'un accès extraordinaire, mais à condition d'avoir ces quelques clés pour pouvoir y entrer, pour pouvoir y pénétrer. Et là, bon, bah, c'est un travail de longue haleine, hein, bien sûr.
1: Est-ce que l'étude des sociétés primitives qui pratiquent encore le chamanisme peut vous aider à mieux comprendre justement les rituels originaires du chamanisme qui, selon vous, se pratiquaient en Égypte ?
0: Oui, absolument. Je crois qu'on a tout intérêt à lire les anthropologues, les gens comme ça qui ont étudié.
1: Ou à aller sur place, voir comment ça marche.
0: Aller sur place, bon, si on le peut, bien sûr. Oui. Mais c'est vrai que la plupart des anthropologues, par exemple, décrivent des rites initiatiques, décrivent d'autres types de rites funéraires, par exemple, qui sont certainement un éclairage extraordinaire pour l'Égypte pharaonique. Par exemple, au niveau de l'utilisation des masques, par exemple, qui sont encore très. Ça s'est encore très fort dans l'Afrique contemporaine, hein, ou même les rites initiatiques des adolescents, etc. Ça, ce sont des réalités dans l'Afrique actuelle. Et je pense que l'étude de ça est certainement une excellente approche de ce qui pouvait se passer, effectivement, dans l'Égypte pharaonique.
1: Vous êtes nombreux parmi les égyptologues à essayer de creuser cette voie, ou vous vous sentez très seul ?
0: Oh, je ne suis pas seul, non. Je pense que... Alors, nombreux, pas nombreux... D'abord, vous savez que... Il y a d'abord très peu d'égyptologues dans le monde, hein. C'est pas... On en parle beaucoup, etc., mais qu'est-ce que ça représente ? Il y a combien d'égyptologues en France, par exemple ? Peut-être une centaine, je sais pas. Donc, dans le monde, bon, ça représente pas une population considérable. La plupart d'entre eux travaillent dans des domaines beaucoup plus, on va dire, scientifiques, pour simplifier. Mais il existe depuis... C'est pas une nouveauté, hein. Il existe depuis une cinquantaine d'années une branche de l'égyptologie qu'on appelle, pour simplifier, une égyptologie symbolique. Voilà. C'est une égyptologie qui a été initiée par des gens comme Hennel, par exemple, ou comme les Schwaller de Lubitsch, ou pour Alexandre Varille, ou Max Guillemot. C'est-à-dire des gens qui, déjà, se sont dit il ne faut pas se contenter des idées reçues, il ne faut pas se fier aux apparences, il faut aller chercher dans cette civilisation ce qui en était le fondement, hein, c'est-à-dire le royaume de l'esprit, on va dire, pour simplifier. Et qui ont déjà eh bien, fait des investigations et qui ont été à l'origine d'un courant de pensée qui est passionnant, hein, qui est fort intéressant aussi. Par exemple, l'approche du temple pharaonique par Schwaller de Lubitsch, par exemple, est certainement quelque chose d'essentiel. Je pense qu'on ne peut plus ignorer maintenant, si on veut vraiment comprendre comment fonctionnait un temple pharaonique. Toutefois, par exemple, Schwaller de Lubitsch a été absolument... insulté par l'égyptologie classique. Il a été traîné dans la boue, on a dit qu'il divaguait complètement. Et puis aujourd'hui, eh bien, on voit dans des écrits pourtant émanant des meilleurs milieux universitaires, on voit des citations de Schwaller de Lubitsch. Donc on se dit, voilà, les temps changent, il y a des ouvertures, alors que quand il a publié son livre dans les années 50, considéré comme presque fou, quoi, comme une vision complètement démentielle.
1: Et vous, donc, dans votre manière de conduire votre vie, est-ce que le fait d'avoir fait cette découverte, donc de ce fond chamanique, symbolique, fondé sur l'alchimie en Égypte, est-ce que cela a modifié votre comportement par rapport aux grandes questions qui sont celles du temps, de la mort, de l'amour?
0: Oh, certainement. C'est difficile à dire, oui. Mais c'est vrai, je pense qu'on a une autre vision de ses relations avec les autres, de ses relations avec le monde, des relations avec son environnement. Forcément, ça finit par avoir une influence. Hein. Au début, légère, et puis de plus en plus forte. Hein. Mais ça, il faudrait le demander à ceux qui vivent avec moi, je pense, pour voir si vraiment je suis différent de ce que j'étais il y a 10 ans ou 20 ans. Mais pour moi, c'est évident. C'est évident. Par exemple, je ne sais pas, l'approche qu'on peut avoir de la mort, par exemple, est radicalement différente d'une approche qu'on peut avoir dans notre culture occidentale.
1: C'est-à-dire, c'est apaisé chez vous ?
0: Non, c'est pas. Je dirais même pas que c'est apaisé, je dirais que c'est curieux. J'aurais presque envie de mourir pour vraiment savoir ce qui se passe de l'autre côté, parce que je suis sûr qu'il se passe quelque chose. Donc c'est ça qui m'intéresse. Je me dis, mais qu'est-ce que je vais trouver de l'autre côté ?
1: Est-ce
0: que
1: l'histoire du voyage, vous le prenez au premier degré.
0: Ah oui, oui.
1: Pas de manière symbolique.
0: Ah, non,
1: c'est vraiment un voyage.
0: Oui, un voyage, oui, c'est vrai. Par exemple, il y aurait un livre passionnant à écrire sur une lecture du fameux Livre des Morts comme un voyage psycho-spirituel, comme une navigation psycho-spirituelle.
1: Vous l'écrivez, ce livre ?
0: Voilà, donc je n'ai pas écrit, mais je peux l'écrire. Mais ça serait vraiment passionnant, parce que si on prend les images, alors sans parler du texte, si on prend les images du Livre des Morts, on peut le lire comme le voyage d'un chaman dans l'univers, à la recherche des esprits, avec la navigation, avec une barque, des choses qui sont vraiment très, très sensées. Par exemple, dans la pensée égyptienne, on dit aussi que l'évolution spirituelle n'existe que si on est vraiment acteur. Alors, par exemple, ça sous-entend que les notions de maître, etc., ça n'existe pas, que ce sont des leurres. Un maître spirituel, c'est un leurre parce que c'est quelqu'un qui pense à votre place.
1: Non, c'est quelqu'un qui vous met sur le chemin jusqu'à ce que vous puissiez marcher de votre propre pas.
0: Oui, mais là, vous parlez pour quelqu'un qui a fait une démarche déjà très évoluée. Mais pour la plupart des gens qui recherchent un maître, ils recherchent quelqu'un qui pense à leur place.
1: Enfin, dans toutes les grandes cultures, on dit qu'à un moment donné, il faut tuer...
0: Il faut tuer le maître. Oui, bien sûr, mais je crois qu'avant d'en arriver
1: c'est
0: là...
1: ce que vous dites, là.
0: Oui, exactement, il faut tuer le maître, il faut tuer Bouddha, etc. Bien sûr, on trouve ça dans le taoïsme, évidemment.
1: Dans le zen, bien évidemment.
0: Le taoïsme, c'est l'antimaître par excellence, la pensée taoïste. Voilà, donc, en tout cas, les Égyptiens disent que l'évolution spirituelle est vraiment quelque chose qui repose sur un désir personnel. Et il y a cette très belle image du petit défunt voyageur qui est dans sa barque et qui rame. Et le texte dit bien, mon pauvre ami, si tu ne rames pas, la barque n'avancera pas. Donc tu n'arriveras pas de l'autre côté. Tu n'arriveras pas jusqu'aux dieux, jusqu'aux esprits. Et ça, je crois que c'est passionnant.

0: Ainsi se termine Fort Intérieur avec comme invité l'égyptologue René Lachaud qui a choisi les musiques que vous avez entendues. D'abord la danse des couples qui est une musique au temps des pyramides par Rafael Pérez Arroyo et actuellement une musique soufie par Mohamed Ekbal. Fort Intérieur, une émission d'Olivier Germain-Thomas préparée avec la collaboration de Catherine Donnet, à la technique, Valérie Lavalart, chargée de réalisation, Didier Lagarde. Alors, René Lachaud a publié plusieurs ouvrages, notamment sur les Templiers, je l'ai évoqué rapidement, mais nous n'avons pas eu le temps de l'aborder, plusieurs ouvrages sur l'Égypte, je vous renvoie principalement au dernier, sur lequel nous sommes appuyés, et qui effectivement donne une vision à la fois passionnante et tout à fait nouvelle de l'Égypte pour beaucoup mieux comprendre, s'imprégner et pourquoi pas cheminer en même temps selon les leçons même de l'Égypte. René Lachaud, Les dieux masqués, chamanisme dans l'Égypte pharaonique avec des dessins de Isis, tiens, une déesse qui dessine, dessins de Isis Arnoux Lachaud, tout cela publié aux éditions Signatura. 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Il ne me reste plus qu'à vous dire au revoir.
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1: En 1932, lorsque l'écrivain anglais Aldous Huxley publie son fameux roman d'anticipation, Le meilleur des mondes, il acquiert presque instantanément l'aura d'un prophète des temps futurs. Les lecteurs du monde entier sont à la fois effrayés et fascinés par la société dystopique imaginée par Huxley. Une société qui a pour base un eugénisme généralisé, des bébés fécondés artificiellement, une division de la société en castes, alpha, bêta, gamma, delta, epsilon. Une société qui régule aussi les émotions et étouffe dans l'œuf toute velléité de contestation par la consommation d'une drogue du bonheur, le soma. Ce récit a donc marqué la littérature du XXe siècle. Mais quelle place occupe-t-il dans l'œuvre très dense et très complexe d'Aldous Huxley? C'est la question à laquelle répond l'émission que voici, une conférence de l'écrivain Raymond Lasvernias dans le cadre de l'Université des Annales à la Sorbonne. Cette émission a été diffusée pour la première fois sur France Culture le 26 juillet 1965.
2: Et voici notre émission Les Grandes Conférences. 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
3: Mesdames, messieurs, je lisais ces jours-ci un roman d'un tout jeune écrivain américain, James Lee, quand je suis tombé sur une formule directement inspirée de Aldous Huxley. Voici cette formule. En l'année 1960 de l'ère de notre Ford, la persistance de cette curieuse manière de dire montre assez l'importance de la place occupée encore aujourd'hui par l'auteur du Meilleur des mondes, ouvrage publié il y a 33 ans. Aldous Huxley, qui est mort il y a moins de 18 mois, était né en Angleterre le 26 juillet 1894. Son père était le fils aîné du biologiste Thomas Huxley. Sa mère était la nièce de Matthew Arnold, poète, critique, essayiste. Elle était aussi la petite-fille du docteur Thomas Arnold, qui, à la tête de l'école de Rugby, s'était taillé une réputation d'éducateur hors de pair, en mettant au point ce qu'il appelait lui-même des chrétiens athlétiques. Si nous ajoutons que le propre frère de Aldous Huxley était un cerveau de premier ordre, homme de science célèbre, il devint, il n'y a pas longtemps, directeur général de l'UNESCO, nous serons mieux en mesure de savourer le rapprochement établi par André Mauroy dans son étude « Magicien et logicien ». Avec de tels antécédents, la carrière de Huxley était toute tracée. Il entre dans une école préparatoire, puis il va à Eton, où il se spécialise dans les recherches biologiques car il a l'intention d'être médecin. Hélas, à l'âge de 16 ans, il est atteint d'une kératite double. Il devient presque complètement aveugle. Il lui faut apprendre à lire en braille. Et il doit quitter le collège d'Eton pour étudier sous la direction d'un précepteur. Mais Huxley ne se démoralise pas. Il y a en lui une force exemplaire. Même alors qu'il était menacé de cécité complète, il a su trouver des consolations inattendues, dont l'une tenait à son horreur de la laideur de certaines servitudes de la condition humaine. Obligé qu'il était de se déplacer